0: n'y a pas de geste plus ordinaire que de retourner son omelette dans sa poêle. Et Laurent nous dit, ouais, mais ça, c'est le lieu où tu peux être présent à Dieu. En fait, tous les gestes que l'on vit, si on y est présent, justement, c'est-à-dire que, non pas si on le fait machinalement en pensant à autre chose, mais si on est investi pleinement dans le geste qu'on pose, on peut alors y être attentif à la présence de Dieu qui nous soutient dans l'être.
1: Alors, être attentif à la présence de Dieu, j'essaie de m'arrêter sur cette expression parce qu'au fond, vous pouvez avoir aujourd'hui des courants comme la pleine conscience ou même cet élan du carpe diem qui viennent nous dire d'habiter le présent, qui viennent nous dire d'être profondément dans le geste que nous réalisons. Quelle différence vous entendez dans cette spiritualité de Laurent de la Résurrection entre ce carpe diem et vivre le temps présent et l'éternité de Dieu, frère Didier Marigolet ?
0: C'est que je la reçois de la main d'un autre. Je ne suis pas ma source moi-même. Je me reçois de Dieu. Et je reçois tout le monde créé du Dieu créateur. Et c'est cette expérience qu'a fait Laurent, dont on a déjà parlé, avec cet arbre mort qu'il va imaginer revivre. Hein. C'est-à-dire que Laurent est quelqu'un qui croit beaucoup au Dieu créateur. C'est le fondement de notre foi. Hein. Je crois en Dieu, créateur du ciel et de la terre, de l'univers visible et invisible. Et donc vraiment, c'est on reçoit toute la création et soi-même comme créature de la main de Dieu. Et je crois que ça change beaucoup de choses.
1: Est-ce que ça veut dire aussi que la conscience du temps n'est pas la même, ou en tout cas l'approche du temps n'est pas la même? Si on imagine par exemple les Grecs qui avaient une autre approche.
0: Oui. Bien sûr. Nous n'avons pas, comme chrétiens, un espèce de temps cyclique, si on peut dire. Hein. Notre temps se déploie entre la création et l'achèvement. Mais bon.
1: Plus grande perspective.
0: Oui.

0: Nous sommes sur RCF Notre-Dame avec vous, frère Didier Marie Gollet. Vous êtes Carme Deschaux, tout comme l'était Laurent de la Résurrection qu'on évoque parce que aujourd'hui il inspire le pape Léon XIV notamment. Et on évoquait la présence de Dieu dans la vie de tout un chacun et dans l'ordinaire notamment des gestes. Et cette anecdote est racontée dans cet ouvrage, dans ses écrits « Vivre la présence de Dieu » qui sont des textes rassemblés par Denis Sureau et c'est publié aux éditions Ephata. Et raconter la façon dont ses frères arrivent auprès de lui. Il est malade et il est joyeux. Et ça va étonner ses frères qui le questionnent sur comment fais-tu pour rester avec toute cette joie alors que tu souffres actuellement. Et il répond, Laurent de la Résurrection répond, « Je fais ce que je ferai dans toute l'éternité. Je bénis Dieu, je loue Dieu, je l'adore et je l'aime de tout mon cœur. C'est là tout notre métier, mes frères, d'adorer Dieu et de l'aimer sans se soucier du reste. » Alors tous ceux qui nous écoutent et qui souffrent vous diront que c'est extrêmement difficile de s'extraire de la souffrance. Comment est-ce que Laurent de la Résurrection parvient à se tourner à ce point vers Dieu qu'il traverse ses souffrances différemment?
1: Là aussi, je pense que c'est par un grand acte de foi, par un grand acte d'espérance. Et c'est en, il le dira à plusieurs reprises, en s'unissant à Jésus-Christ crucifié. C'est-à-dire qu'il pose aussi sur le Christ crucifié un regard d'amour. Et du coup, sa souffrance va être une participation aux souffrances du Christ qui souffre par amour. Et donc lui, il va essayer. Et c'est là. On disait tout à l'heure, voilà, avec Laurent, on essaye, et puis c'est Dieu qui vient finir. Hein. Ce n'est pas à notre portée, à nous-mêmes. C'est pas nous qui allons pouvoir transformer notre souffrance. Mais si on fait ce mouvement de la transformer, Dieu va achever le mouvement quelque part. Et c'est ce qui se passe avec Laurent. Et c'est ce qui se passe. Moi, j'ai de nombreux témoignages de malades qui, effectivement, souffrent véritablement, mais parviennent à dépasser leur souffrance en les unissant au Christ, en les donnant pour le monde, en s'offrant eux-mêmes pour le monde. On n'offre pas ses souffrances parce que la souffrance est quelque chose de négatif. Mais on peut s'offrir en souffrant. Et c'est ça qui change tout.
0: Ça change tout et c'est assez délicat parce qu'on sait que parfois ça conduit à des dérives, cette compréhension de la souffrance et de la douleur. Peut-être revenir sur aussi ce que disait la petite Thérèse qui disait « Je ne souffre que d'instant en instant, c'est parce qu'on pense au passé et à l'avenir qu'on se décourage et qu'on désespère. Le bon Dieu me donne du courage, moment par moment, et je sais que si je dois souffrir davantage, il m'aidera davantage au moment où il le faut. » C'est vrai ce que dit
1: C'est vrai ce que dit Thérèse, et c'est vraiment l'instant présent dont on parlait tout à l'heure. C'est-à-dire que voilà, vivre intensément ce que je suis en train de vivre, et ce que je suis en train de vivre dans l'instant T, je le vis avec le Seigneur.
0: Mais personne n'a envie de vivre la souffrance intensément. Quand vous dites ça, c'est difficile à entendre.
1: Oui, bien sûr. On ne cherche pas à vivre la souffrance intensément. On cherche à vivre l'intimité avec Dieu intensément au sein de cette souffrance.
0: Et vivre l'intimité, c'est au fond s'adresser à Dieu, lui parler, le sentir proche.
1: C'est parfois simplement être là. Et être là avec lui. On a parfois des souffrances telles qu'on ne peut plus parler. On a parfois des souffrances telles qu'on ne peut plus penser. Mais on peut être là, poser son regard sur le Christ ou sur un tableau de la Vierge Marie. Voilà. Et être là. Et il n'y a que le silence, en fait. Et c'est quelque chose dont on... Bon, j'ose un peu en parler parce que j'ai traversé des lieux de souffrance pour moi-même et j'ai accompagné d'autres personnes. Mais c'est incompréhensible quand on n'a pas fait l'expérience soi-même. Et il faut être... il faut toujours être très prudent et quand on parle de la souffrance, on ne peut jamais parler de la souffrance, on ne peut parler que de la souffrance qu'on a traversée et qu'on a vécue.
0: Merci beaucoup, frère Didier Marigolet, d'avoir été avec nous et d'avoir évoqué avec nous, Laurent, la résurrection. On vous retrouve demain.
1: À demain.
2: Et nous voici au seuil d'un temps de prière guidé par une communauté monastique, juste après la pause musicale sur votre radio chrétienne.

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1: Ouvrons notre cœur et écoutons les louanges des moines et moniales du Bec-et-Loing en Normandie.

Commencement de la seconde lettre de saint Paul apôtre à Timothée, chapitre 1, versets 1 à 8. Je suis plein de reconnaissance envers Dieu, que j'adore avec une conscience pure, comme l'ont fait mes ancêtres. Je le prie sans cesse, nuit et jour, en me souvenant de toi. Je n'oublie pas tes larmes, et j'ai un très vif désir de te revoir pour être rempli de joie. J'évoque le souvenir de ta foi sincère. C'était celle de Loïs, ta grand-mère, et de Niké, ta mère, et je suis convaincu que c'est la même foi qui t'anime aussi. Voilà pourquoi je te rappelle que tu dois réveiller en toi le don de Dieu que tu as reçu quand je t'ai imposé les mains. Car ce n'est pas un esprit de peur que Dieu nous a donné, mais un esprit de force, d'amour et de raison. N'aie pas honte de rendre témoignage à notre Seigneur, et n'aie pas honte de moi qui suis en prison à cause de lui. Mais, avec la force de Dieu, prends ta part de souffrance pour l'annonce de l'Évangile. »

Prions le Seigneur. Père très bon, nous te louons et nous te remercions pour le don de ton Fils, Jésus-Christ, et pour le don de ton Esprit Saint qui nous révèle et nous fait un. Nous t'apportons notre monde brisé et, à l'intérieur de ce monde, nos divisions entre nous qui proclamons ton nom. Fais-nous à nouveau le don de ton Esprit qui est amour pour que nous devenions plus unis et que le monde croie. Amen.

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2: Vous poursuivez, Christophe, la rentrée littéraire avec ces nouveautés qui enchanteront l'automne. Et déjà, cette fin d'été, que de livres à ouvrir, à lire.
3: Mais oui, Simon, je reçois aujourd'hui l'auteur du roman Les Trois Hortenses que publie Grasset. Bonjour Adrien Goetz.
4: Bonjour Christophe.
3: Auteur de plusieurs romans liés à l'histoire de l'art, vous êtes maître de conférence à la Sorbonne Université, membre de l'Académie des Beaux-Arts et directeur de la bibliothèque Marmottan. 10 romans, 8 intrigues de Pénélope, un goût immodéré pour le 19e siècle. Votre thèse de doctorat en histoire de l'art, L'Artiste, une revue de combat des années romantiques, 1831-1848, ça remonte à loin, certes, mais vous ne vous reniez jamais. En cette rentrée, vous publiez les Trois Hortenses, trois femmes, successivement le pouvoir, le désir, la révolte, Hortense de Beauharnais, Hortense Cornue et Hortense Hafner. Le livre s'articule autour de ces trois figures féminines reliées par une même volonté d'émancipation. Pourquoi les avoir réunies ?
4: Parce que, au fond, la première est très connue, elle est historique, c'est la reine Hortense.
3: La reine de Hollande.
4: La reine de Hollande, l'éphémère, enfin, reine de Hollande malgré tout. La fille de Joséphine de Beauharnais, celle qui est née de son premier mariage avec le général Alexandre de Beauharnais qui a été décapité pendant la Révolution et que Napoléon donne à son frère Louis. Et c'est ainsi qu'elle devient la reine de Hollande, Hortense. Première dans mon roman, puisqu'il y en a deux autres qui viennent ensuite. Et après vient l'exil, c'est-à-dire que quand l'Empire tombe, que devient la reine Hortense qui compose des musiques, qui est une femme qu'on dépeint comme souvent un peu diaphane, un peu transparente, alors qu'en réalité c'est une personnalité très forte et très intéressante. Et elle a une femme de chambre qui a elle-même une petite fille qui s'appelle Hortense, qui est mon Hortense 2, et qui va grandir en exil dans ce château d'Arenenberg, où je suis allé, à côté d'Odensee, du lac de Constance, et qui est une sorte de compagne de jeu pour un petit garçon, Louis-Napoléon Bonaparte, le fils d'Hortense numéro 1, et qui devient l'empereur Napoléon III. Donc ces deux-là sont historiques. La troisième, je l'ai inventée, j'ai voulu une femme du peuple, qui est né en Alsace.
3: Qui a un fort accent.
4: Oui, un petit accent alsacien charmant.
3: Alors, il faut vraiment que je vous avoue, et je pense que...
4: Dites-moi.
3: On va essayer de rendre service quand même aux auditeurs. J'étais un peu perdu. Et heureusement qu'à la fin de l'ouvrage, vous publiez un arbre généalogique.
4: Oui, mais...
3: Parce que... Si j'identifie très bien Napoléon Ier, empereur des Français, et son neveu Napoléon III, président de la République, avant de devenir empereur à son tour, je suis perdu entre Louis Bonaparte, roi de Hollande, époux d'Hortense de Beauharnais, on vient de le dire, Napoléon Louis Bonaparte, fils du précédent, et Louis-Napoléon Bonaparte, fils du second empereur, qui se faisait appeler trois Napoléon III. Comment les trois Hortenses se situent-elles dans tout ça? Donc, vous venez
4: de dire...
3: En réalité,
4: il ne faut pas se perdre ni dans les dates, ni dans les noms. C'est un roman dans lequel il faut se laisser porter.
3: Absolument.
4: Et j'ai voulu faire entendre un bruit de fond d'époque, un arrière-plan avec des dates, des noms des personnages secondaires. On n'est pas obligé d'aller savoir exactement qui est qui et ni d'aller voir tout de suite à la fin ce petit tableau généalogique que j'ai mis pour qu'on puisse se repérer si
3: heureusement,
4: vraiment...
3: Ben,
4: voilà.
3: Commencer par
4: mais
3: là.
4: C'est pas ça le sujet. Oui, je suis pas sûr.
3: Non,
4: je crois que c'est vraiment le combat de trois femmes dans une époque qui est une époque violente, une époque de révolution, une époque qui ressemble un peu à la nôtre, une époque où il y a la montée des empires, où il y a la question de la place des femmes dans la société, où il y a beaucoup de sujets qui sont encore aujourd'hui des sujets de débat. Et pour parler de tout ça, pour dépayser aussi mon lecteur, j'ai voulu qu'il y ait ce foisonnement. Le roman commence avec une exposition universelle. Il y a un arrière-plan foisonnant que je voulais faire entendre, un bruit de fond de l'époque.
3: Et ça va à toute allure, parce qu'alors vous écrivez à la mitraillette. Vous avez eu le prix Roger Nimier d'ailleurs pour votre premier roman, et il y a beaucoup de Roger Nimier dans votre livre, j'ai trouvé.
4: Ça me fait plaisir, parce que c'est un auteur que j'aime bien lire.
3: À la fois dans l'insolence, dans le truculent, et dans ce rythme, enfin, on respire pas, hein.
4: J'espère qu'on respire un peu tout de même, mais s'il y a des moments
3: où
4: j'ai voulu aussi des paysages du lac de Constance, des moments...
3: Mais c'est une qualité que je vous donne.
4: Oui, peut-être, mais je travaille beaucoup ça quand j'ai...
3: La vitesse ?
4: Oui, non, le rythme.
3: Oui.
4: L'alternance entre des morceaux très rapides et puis des récitatifs.
3: Oui, alors justement, ça vous permet, cette espèce de foisonnement, de donner quelques portraits, juste comme ça, en passant. Par exemple, Théophile Gautier, je vous cite Adrien Goetz. Théophile Gautier lui avait expliqué le sujet des mois auparavant avec sérieux pour une fois. La politique, il s'en fiche. Il aime l'art. Il a écrit un guide avec gravure dépliante pour décrire la Villa Romaine à l'occasion de son ouverture à tous pour l'exposition et à l'intention du potentiel acquéreur. Quand Horace était entré, Penaud et Ansueur, Gautier dissertait comme il savait si bien le faire, son habile boudinet. Le romantique aux cheveux longs était comme chez lui parmi ses fantômes. Il était à l'aise aussi au milieu des intrigants du palais. Il devait les voir comme des silhouettes de l'Antiquité, comme dans ses livres.
4: Parce qu'on est sous le Second Empire,
3: j'adore
4: et que
3: ça.
4: Le cousin de Napoléon III, celui qu'on appelle Plomplon, oui. C'est son sobriquet, parce que son prénom c'est Napoléon et son nom de famille c'est Bonaparte, alors c'est pas très facile à porter, même à cette époque, il a fait construire une maison de Pompéi, avenue Montaigne, alors malheureusement elle a été détruite, on ne l'a plus aujourd'hui, mais on connaît les plans, on a cette petite brochure que je cite, écrite par Théophile Gautier, et dans ces nouvelles fantastiques, Gautier imagine qu'on peut s'endormir à Pompéi et voir apparaître Aria Marcella et les fantômes d'une autre époque. Donc j'aime bien cette superposition de temporalité, parce que l'Expo universelle, c'est du dépaysement, mais c'est aussi des voyages vers des Atlantides qui se situent dans d'autres moments de l'histoire.
3: Et un peu plus loin, si vous le voulez bien, les femmes et la Révolution. Madame Cornu, du jour au lendemain, se retrouva assaillie de quémandeur, pardon, c'était juste auparavant. Sébastien Cornu peignait alors à Saint-Roch, dans la chapelle de la Compassion, une immense vierge consolatrice des affligés. On venait le voir peindre. Évidemment, il ne pensait qu'à son Hortense. Elle aurait son regard. Il n'avait pas eu d'enfant, mais désormais, c'était tout comme. Ils avaient de vieux petits savants, professeurs au Collège de France, écrivains, archéologues, et des lapins partout. Le Khédive d'Égypte, reconnaissant pour les subsides arrivés au Caire en vue d'un grand musée moderne, envoya à leur adresse un bas brodé d'or avec des clochettes pour leur âne. Le prince Napoléon, le célèbre Plomplon, cousin toujours mécontent de sa majesté, se lançait dans l'édification de sa maison pompéienne avenue Montaigne. Il fit appel à Sébastien sur les conseils d'un grand personne. Les antiquisants ne comprenaient pas trop d'où tombait la manne. À l'Institut, dans le salon des conversations, on appelait sans rire Madame Cornu notre confrère. Napoléon III, convaincu, fonda une école des hautes études et avait envie d'un nouveau musée à Paris.
4: Alors tout ça est authentique, tout ça est vrai.
3: J'imagine.
4: Elle a existé, son portrait est visible au musée de Besançon. Et son mari, qu'elle a une belle histoire d'amour, son mari Sébastien, alors il s'appelle Sébastien Cornu, ça peut sonner comme, voilà, comme d'autres noms qu'on entend sur cette antenne, mais...
3: Ben ça sonne bien.
4: Mais il a existé, voilà, Sébastien Cornu est un élève d'Ingres. Et alors les deux, le couple Cornu, sont libres penseurs, républicains, mais en réalité, lui n'a peint que des sujets religieux et que des décors pour des églises. Il a même peint les panneaux qui ornaient la chapelle du palais de l'Élysée, qui sont aujourd'hui déposés et qui sont dans les réserves du Louvre. Mais Sébastien Cornu, on peut voir de ses peintures à Saint-Séverin, dans beaucoup d'églises de Paris, elles sont en train d'être restaurées en ce moment. C'est un très bon artiste, un peu oublié. Et sa femme, elle, règne sur les lettres, les historiens, elle est proche d'un petit milieu qui peut être celui de l'Académie des inscriptions à l'époque, donc elle est très savante, mais sans avoir le ridicule des femmes savantes de Molière, elle est un esprit libre et progressiste. Et qui
3: on va dire des gens de gauche aujourd'hui.
4: On pourrait dire ça, mais...
3: Parce que vous donnez leur lecture,
4: oui.
3: Ce ne sont pas les lectures des salons de Saint-Germain-des-Prés.
4: Mais alors elle a, pour le elle Saint-Germain, aussi... Pardon. De pouvoir tutoyer l'empereur au milieu d'une fête aux Tuileries.
3: Oui.
4: Elle est son amie d'enfance. Et lui, il la consulte. Ça n'est pas rien. Il a des maîtresses, il a des amis, il reçoit des danseuses, il y a l'impératrice aussi, il y a sa cousine, la reine Mathilde, mais Hortense, mon Hortense II, Hortense Cornu, il la consulte. Et ça, c'est une vraie supériorité intellectuelle.
3: Absolument. Sur les femmes en captivité de Napoléon, de Louis Napoléon, ça m'a fait rire. À Sainte-Hélène, il est très probable que Montholon prêtait sa femme à celui que les Anglais appelaient le général ou Bonaparte. À Ham, Montholon avait été autorisé à faire venir sa maîtresse irlandaise qui s'appelait, croyait-on, O'Hara. Louis Napoléon, avec élégance, ne voulut pas s'y attaquer, mais la servante de l'Irlandaise, Éléonore, dont le père était tisserand aux environs, devint vite sa lingère particulière. Elle l'habillait, le déshabillait, deux fils naquirent à 2 ans d'intervalle, qui reçurent plus tard de miraculeuses sommes d'argent et une rente régulière. Le prisonnier, en attendant sans ressources, fit vendre à Renenberg ce qui navra Hortense et chercha à fourguer au richissime Demidoff, qui avait épousé sa cousine Mathilde, de sa collection de sabres du premier consul, le portrait de Joséphine par Prudhon et ce qu'il appelait le lavabo de Louis XIV. Demidoff n'acheta rien, et Barings de Londres refusa tout prêt. Il ne restait pour aider Hortense Cornu, qui à 7 reprises vint le voir. Il s'écrivait tous les jours.
4: Oui, c'est une belle histoire, c'est vrai.
5: C'est très belle histoire.
4: C'est le moment où Louis-Napoléon Bonaparte est emprisonné après les
3: chauffourées.
4: Non, avant.
3: Ah, oui.
4: Au moment où il s'est opposé à Louis-Philippe, il a tenté des coups d'État, il a essayé, et il est en prison, et il n'a plus rien. Et en effet, alors les deux enfants de la lingère du fort de Ham, où il est emprisonné, ont existé. Ils ont toujours des descendants qui peut-être nous écoutent en ce moment. Donc cette histoire est réelle, et c'est le moment où l'amitié entre Hortense Cornu et le futur Napoléon III se resserre, parce que lui dit qu'il est là comme à l'université. Il lit, il écrit, il travaille, et elle va lui emprunter des livres, lui acheter des livres, les lui envoie. Donc il y a une correspondance que j'ai pu consulter, qui est aujourd'hui la Bibliothèque nationale. Elle est restée longtemps secrète, aujourd'hui elle ne l'est plus, elle est même consultable en ligne. Les lettres du prétendant Louis-Napoléon Bonaparte, futur empereur, et d'une certaine Madame Cornu, prénommée Hortense.
3: Dans les livres qui sont transmis pendant cette période de prison, il y a des codes.
4: On l'a pensé, la police
3: oui,
4: était sur les dents. On
3: mais
4: se disait,
3: oui,
4: mais bien sûr, elle fait passer des messages,
3: parce
4: tout le monde complote.
3: Parce que c'est tel titre, plus tel titre,
4: voilà.
3: Ça donnait une phrase.
4: Voilà. Est-ce qu'il faut y croire? Je ne sais pas, mais ça a donné des livres.
3: Oui.
4: Et ça a donné l'extinction du paupérisme. Vous parliez de
3: absolument,
4: littérature de gauche. C'est un des textes fondateurs du Second Empire,
3: oui,
4: malgré Victor Hugo et Napoléon le Petit. Bon, il y a là des choses intéressantes. Il y a un essai sur l'artillerie. Il a écrit, hein, Napoléon III en prison. Le futur Napoléon III, emprisonné, écrit beaucoup.
3: Et justement, vous ne prenez... Enfin, cette histoire de code secret, vous l'évoquez dans votre livre, mais vous ne donnez pas de réponse.
4: Oui, on ne la donnera pas à l'antenne maintenant. Mais en tout cas, c'est une femme intelligente, c'est
3: oui,
4: ça que j'ai voulu
3: oui,
4: dire. C'est-à-dire
3: oui,
4: que la reine Hortense est musicienne et elle veut se battre pour essayer d'échapper à tous ces hommes qui veulent lui imposer leur pouvoir. Et mon Hortense Cornu, numéro 2, elle veut triompher grâce aux sciences et aux lettres, et elle y arrive aussi. C'est-à-dire que j'ai là 3 destins de femmes. Hortense Hafner, c'est encore une 3e histoire. 3 destins de femmes qui, dans une époque où on met en avant les épouses, les maîtresses, les courtisanes, veulent exister pour elles-mêmes, parce qu'elles pensent, parce qu'elles sont et parce qu'elles écrivent ou composent.

0: Wolfgang Amadeus Mozart, la Sérénade Hafner, Gürzenich Kammerorchester, Köln. 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
3: Je suis avec Adrien Goetz, membre de l'Académie des Beaux-Arts, auteur multi-récompensé, multi-fêté, qui a la faculté de mêler roman, histoire et histoire de l'art. Ces trois-là s'imbriquent parfaitement dans un lieu en général. Et ici, on a le château Arenenberg, où mourra Hortense.
4: Oui, Hortense, alors que la reine Hortense est morte à Arenenberg. Oui. Alors que son fils, le futur Napoléon III, vient lui tenir la main au dernier moment.
3: Et ce château se visite.
4: Oui, je l'ai vu, et c'est peut-être là que j'ai eu la première idée de ce roman, d'ailleurs.
3: Ouais.
4: C'est en allant sur les rives du Bodensee, le lac de Constance en français, voir cette demeure qui est une sorte de malmaison suisse, avec des tableaux, des souvenirs de famille, l'âme des Bonaparte vit encore dans ces murs, et on ne s'y attend pas. Et c'est l'écrin dans lequel il y a enfermé le destin de tous les personnages de ce roman. C'est de cette petite boîte du château d'Arenenberg qu'est sorti mon livre.
3: Donc j'imagine qu'Hortense doit y être magnifiée.
4: Oui, bien sûr. On voit la boîte où elle déposait son courrier, on voit ses appartements, ses meubles, on voit les globes qui permettaient au futur Napoléon III d'étudier la géographie. On voit encore qu'il a encadré Sainte-Hélène avec un peu de...
3: Ah oui ?
4: Oui.
3: Est-elle aussi belle que toutes les Hortenses ? Était-elle aussi belle que toutes les Hortenses ?
4: La reine Hortense est très belle. Regardez son portrait par François Gérard. Oui. C'est une des grandes beautés de cette époque. Et évidemment, ça lui a sans doute nui, parce qu'on a pensé qu'elle n'était qu'une jolie femme, alors que c'est une femme supérieure. C'est une femme astucieuse, habile, qui, au moment de la chute de l'Empire, fait tout pour sauver sa famille, sauver ses enfants, pour arriver à exister toujours par elle-même, y compris pendant ce long exil d'Arenenberg, où elle chante, elle reçoit des artistes, elle reçoit des peintres, tout ça est raconté dans mon roman. Il y a un moment de grâce qui est celui de l'exil, quand tout l'a quitté, qu'elle a dû tout abandonner, et qu'elle peut-être enfin être elle-même.
3: Mais toutes les Hortenses sont belles. Alors, ce qui est merveilleux aussi, c'est vos dialogues. Vous avez une science du dialogue, de la théâtralité.
4: Ça me fait plaisir, parce que vous êtes un homme de théâtre, Christophe.
3: Oui. Mais c'est absolument merveilleux. Le livre vous tombe des mains, vous éclatez de rire, parce que vraiment, vos dialogues sont formidables. Quand Laetitia Bonaparte, la mère de qui vous savez, reçoit Hortense Cornue, cela donne ceci. « Ce n'est pas parce que je passe ma vie entre ce divan et ce fauteuil que je ne suis pas au courant de ce qui se trame partout. Je veux vous dire que je ne vous ai jamais vu, mais que pour moi, et j'aimerais que vous vous en souveniez, vous faites partie de notre famille. Allez me chercher le coffret qui est là sur cette table, voulez-vous ? Ne confondez pas avec les tabatières, faites attention, ce sont mes vieux gants. Je vais trouver pour vous le plus déchiré, le plus malpropre. Voilà, c'est celui-ci, je l'ai porté au temps d'Ajaccio. Madame, prenez aussi ce bracelet en pierre de couleur. Il n'y avait que Nito qui savait faire ces petits riens. Il va vous aller. Oui, il va vous aller, prenez-en grand soin, il vous va. Il y a une chaînette qui double le fermoir, voilà. Je veux croire que je l'avais fait faire en pensant à vous. Je vous aurais bien gardé pour faire ma partie de reversi. J'y joue toujours. Ma camériste me chuchote le nom de mes cartes, mes yeux me quittent. Mais là, je me sens fatigué. Napoléon trichait, vous savez. Il voulait toujours gagner. Comment peut-on vouloir gagner au jeu contre sa mère ? J'en ris encore. Toujours vaincre, mes pauvres enfants, je les battais. J'étais meilleur qu'eux, voilà tout. Vous serez une jeune femme élégante. Vous l'êtes déjà. Habillez-vous un peu mieux. Plus tard, vous direz que vous tenez ces objets de la mère du grand empereur. Il n'y a même pas besoin de la décrire. Les mots que vous avez pris, Adrien Goetz, on a le rythme, on a la façon dont elle bouge. Non, pas ça, elle s'énerve. Ne confondez pas avec les tabatières. On a tout son caractère dans ces 10 lignes qui sont uniquement un monologue. Mais bravo.
4: Si, ben c'est Madame Maire qui parle, que vous avez bien interprété.
3: Non, mais bravo, parce que et votre roman est plein de pépites comme ça, où vous ne dites pas elle était grosse, elle était flasque, elle était blonde, elle était à côté du feu, gna gna gna gna. Non, vous donnez les 6 mots ou les 6 lignes qui caractérisent le personnage d'une façon fort théâtrale. Et c'est une des grandes forces de votre roman, Adrien Goetz, Les Trois Hortenses, publié chez
4: Grasset. J'ai caché dans cette page un indice qui réapparaît 50 pages plus loin et qui donne une des clés de l'histoire.
3: Oui,
4: bah
3: oui.
4: Mais ça, on ne dira rien.
3: Ben, on ne peut pas spolier.
4: Non.
3: On ne va pas divulgâcher.
4: Non.
3: Parce que c'est ce qu'il faut dire aussi, c'est que ce n'est pas qu'un roman de cour, ce n'est pas qu'un roman d'esthète. Il y a aussi toute une intrigue, une histoire, et j'avoue que...
4: Mais il m'arrive d'écrire des romans policiers.
3: Oui. Ben alors, vous, votre fameuse Joséphine...
4: Pénélope.
3: Votre fameuse Pénélope, vous en avez fait 6 ou 7.
4: Oui.
3: Les intrigues à Versailles, intrigues...
4: Exactement, c'est une conservatrice de musée
3: oui.
4: qui est sans cesse contrariée, on la met dans des postes où elle estime qu'elle n'a rien à faire, et on la croise à Versailles, à Venise, à Giverny, et même au fort de Brégançon, sur une plage présidentielle.
3: Ben alors ça, je ne l'ai pas lu, celui-là.
4: C'était le dernier, il y a 2 ans.
3: Je ne l'ai pas lu, mais ça doit être assez formidable. Vous avez ce chic de jouer sur l'histoire de l'art et sur l'histoire... sur l'histoire des hommes, sur l'histoire de l'art et de tout mélanger. Vous aimez ça hein ?
4: Oui, et puis là, je voulais donner la parole à 3 femmes. Mmh. Et ça me paraissait très important aussi d'avoir mon Hortense numéro 3, celle qui est fictive, pour donner un nom, une voix à toutes celles qui, pendant cette période, se sont battues et dont l'histoire, la grande histoire, n'a pas nécessairement retenu le nom. Donc ça me paraissait important. Et je suis allé en Alsace, l'inventer... J'ai des origines alsaciennes et lorraines, je m'appelle Goetz.
3: Oui.
4: Donc je suis allé à Célestat,
3: oui.
4: une ville où il y a cette extraordinaire bibliothèque.
3: Et elle est née là.
4: Voilà. Oui. La bibliothèque de Célestat, c'est un bel endroit, ça vous plairait beaucoup. C'est la bibliothèque de Beatus Rhenanus, un des humanistes rhénans de la Renaissance, qui est resté intact jusqu'à aujourd'hui. Donc on peut la visiter et la ville est magnifique.
3: L'Empire devenait libéral. Elle n'en était que plus rigide d'une efficacité de troupe d'assaut pour ce qui lui tenait à cœur. À part cette vie ponctuée de réceptions en petit comité pour des convives choisis, rien n'avait changé. Hortense et Sébastien continuaient d'aller de temps en temps au café Brébant et ailleurs à des réunions secrètes. Ils aimaient ces séances de lecture à haute voix, des brûlots de Victor Hugo, l'histoire d'un crime occupa 7 soirées. Ils y venaient sans avoir besoin de se déguiser avec leur tenue de tous les jours. On les appelait par leur vrai prénom. Elles s'amusaient. Alors là, on est chez les conspirateurs,
4: oui.
3: dans un café, on tire un rideau,
4: oui.
3: ils sont derrière, et ils lisent l'histoire d'un crime, Napoléon le Petit, et alors on a quand même un petit frisson, parce que la police est pas loin.
4: C'est ça, alors ça existe vraiment le Brébant sur les grands boulevards, ça existe toujours, et en effet, il y a des comités sous couvert d'anonymat, avec des costumes un peu sobres, des conspirateurs se réunissent, mais se réunissent aussi pour lire... ce que l'illustre exilé de Guernesey envoie. Et Napoléon le Petit, c'est un chef-d'œuvre. On cite toujours les châtiments, mais Victor Hugo, auteur de Napoléon le Petit ou d'Histoire d'un crime, qui raconte le coup d'État du 2 décembre, celui par lequel la République est renversée et l'Empire rétabli, c'est un très beau texte de Victor Hugo.
3: Mais avec beaucoup de mauvaise foi. Vous en convenez ?
4: Oui et non, parce que...
3: Moi, il me fait rire. C'est un texte qui fait rire. Victor Hugo, en général, me fait rire, et ce texte en particulier.
4: Mais là, il est très drôle quand il caricature
3: celui
4: qu'il déteste.
3: Oui.
4: Napoléon III est détesté. Donc, voir la petite fille qui a grandi avec lui, des années plus tard, cachée, anonyme, dans l'arrière-salle d'un café, lire à haute voix, pour un cercle de républicains, les textes de Victor Hugo qui arrivent par ballot secret ou caché dans les bustes en plâtre de l'empereur et de l'impératrice, ben c'est pas mal. Et tout ça, c'est produit. Hein, c'est la vérité de l'histoire.
3: Parce qu'il faut d'abord casser les bustes.
4: Oui, bien Mais sûr, oui. symboliquement, c'est Mais intéressant. Oui,
3: c'est intéressant. Donc, on les casse à coups de marteau et on sort les ouvrages pour pouvoir les lire. Mais il va y avoir des espions qui vont s'y infiltrer.
4: Bien sûr, sinon c'est pas drôle.
3: Mais oui.
4: Donc il y a des espions, et puis il y a une poursuite en fiacre, ils
3: Mais
4: se
3: oui.
4: retrouvent, et mon Hortense numéro 3, Hortense Hafner, décide qu'elle va régler son compte à Hortense Cornu. Voilà, et que cette femme est forcément une traîtresse, puisqu'elle a été aperçue dans l'entourage de l'empereur, et qu'on la reconnaît avec la même petite robe mauve, et la même petite broche, et le petit bracelet qu'elle porte toujours, dans l'arrière-salle du Brébant.
3: Or, la Cornu, on l'a dit tout à l'heure, c'est plutôt une femme de gauche.
4: Oui, on pourrait dire ça aussi.
3: Mais oui, et donc...
4: Mais l'Empire est en train d'aller vers la gauche, c'est l'Empire
3: oui.
4: libéral.
3: Oui.
4: Que l'Empire de Napoléon III, l'Empire autoritaire, devient Empire libéral. En général, c'est l'inverse. Les empires se durcissent et deviennent des dictatures. Là, il y a, avant la guerre de 70 et la déconfiture, il y a un moment libéral.
3: Bon, il faut le faire revenir d'Angleterre.
4: Ah non, c'est une très mauvaise idée.
3: Bon, merci Adrien.
4: Très mauvaise idée parce qu'il y a une communauté qui prie pour... Non, c'est très bien.
3: Bon, je rappelle que votre nouveau roman, Les Trois Hortenses, est publié chez Grasset. Merci Jean-Paul Lérine pour la réalisation. Merci également à Thierry Stenner, pour François Dieudonné, Philippe Malpeche pour la réussite technique de notre entretien. Grand merci également à Catherine Ségouffin pour la préparation de cette émission. Demain, c'est mercredi, nous irons au musée. Nous irons au musée du Prieuré de Saint-Germain-en-Laye pour visiter l'exposition Maurice Denis Collectionneur. Vous l'avez vu ?
4: Non, mais je vais y aller.
3: Ah, c'est formidable parce que ça se termine à la fin du mois. Il faut vite la voir. Oui, ça se termine bientôt. D'ici là, soyez heureux. C'est urgent. Et Simon, reprenez l'antenne, je vous en prie.
0: Ah ben, vous revenez demain en tout cas, Christophe. Oui. Le rendez-vous est pris. Merci infiniment. Restez à l'écoute d'RCF Notre-Dame.

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2: 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Bienvenue à Catalogne.
3: Madame, Monsieur, bienvenue à Barcelone, aéroport El Prat. Il est 11h passé de 52 minutes.

0: Benvingut a Figueres. Bienvenue a Figueres.
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2: Située au nord de la péninsule ibérique, à la frontière française, la Catalogne est l'une des 17 communautés autonomes d'Espagne. D'une superficie de 32 000 km², un peu plus de la Belgique, la Catalogne compte 8 millions d'habitants. Barcelone est la capitale administrative et économique qui a attiré en 2025 18 millions de touristes. C'est davantage que la capitale Madrid. Parmi les Catalans célèbres, Salvador Dalí, à qui la série est essentiellement consacrée. Nous sommes dans ce quatrième et dernier Suel Guide catalan, à Figueras, la ville natale de Dalí, 50 000 habitants, à 140 km au nord-est de Barcelone, mais aussi à Cadaqués, à l'est de Figueras, et Porligat, un quartier de Cadaqués, où se trouve la maison-musée de Dalí. C'est le cap de Creus, le cap de la Croix, le point le plus oriental du massif des Pyrénées.
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2: Salvador Dalí est né le 11 mai 1904 au numéro 6 de la rue Monturiol à Figueras. Dalí a conservé tout au long de sa vie un lien étroit avec sa ville natale puisque c'est à Figueras qu'il a choisi d'installer son théâtre-musée inauguré en 1974 et pensé comme une œuvre d'art en soi. Laura Bartolomé, conservatrice à la Fondation Dalí, nous attend à deux pas de l'entrée. Quand on arrive à Figueras, le premier site de visite, c'est le théâtre-musée de Salvador Dalí. On découvre cette façade. Je me suis dit en arrivant, ben voilà la façade, on reconnaît la signature incontestablement de Dalí. Et je me suis dit, tiens, ben ça doit être la façade du théâtre-musée. Eh bien, pas du tout. On est quand même arrivé quand on est là, parce qu'il est juste derrière. Et nous allons évoquer à la fois la fondation Gala Dalí et le théâtre-musée. Et puis... survoler l'ensemble des sites parce qu'on va pouvoir les visiter chacun. Les sites ici dans la région attachés et liés à Salvador Dalí. Et nous allons avoir ces premières informations avec vous, Laura Bartolomé. Vous êtes conservatrice à la Fondation Dalí. Alors on va tout de suite expliquer pourquoi cette Fondation Dalí, de quand date la Fondation, sachant que tout le patrimoine, les œuvres, les trésors de Salvador Dalí, Salvador Dalí n'avait pas d'héritier direct, pas d'enfant. C'est l'État espagnol qui a hérité de tout ce fonds, je ne sais pas comment aurait dit Dalí, s'il aurait dit colossal, ou quel adjectif aurait-il utilisé pour parler, ou génial, de son œuvre.
4: Génial, bien sûr, oui. Oui, il aurait dit peut-être son œuvre d'art totale. Oui, nous sommes devant la Fondation Dalí, en fait. Nous sommes devant la Torre Gurgot, qui est le siège de la Fondation Dalí aujourd'hui. La Fondation a été créée, en fait, du vivant de Dalí par lui-même. C'est lui qui l'a créée. Et après sa mort en 1989, il a fait héritier à l'État espagnol, comme vous avez bien dit. Et après ce moment, c'est la fondation qui est le gérant du légat dalinien et du théâtre musée Dalí qui est juste à côté.
2: Derrière, mais quand
4: derrière
2: même. Quand on voit la façade, on se dit qu'on est à peu près arrivé et qu'il est temps de se garer. Et puis sur la façade, sur le toit, on découvre des œufs. Et puis sur la façade, on voit partout ces petits pains. Et ils sont importants dans l'œuvre de Dalí, les petits pains.
4: Oui, le pain est un fait très important. Il fait partie de l'iconographie des années 30, avec les œufs qui sont anneaux de l'époque surréaliste.
2: Pourquoi Figueras? Parce que Salvador Dalí est né à Figueras, mais Salvador Dalí est mort à Figueras aussi.
4: Oui, il est né à Figueras en 1904, l'11 de mai. Et il est mort le 23, si je ne me trompe pas, de janvier de 1989. Et il est mort ici. En fait, il a été enterré ici dans son musée qui est...
2: Tous les visiteurs peuvent voir la crypte avec la tombe de Salvador Dalí. Alors, il y a la maison natale. La Fondation Gala Salvador Dalí gère plusieurs sites, gère les collections. C'est quoi votre boulot, Laura?
4: En fait, la Fondation gère les trois sites daliniens qui conforment les triangles daliniens et qui sont les théâtres-musées Dalí, si. Ici à Figueras, la maison de Porligat, qui est sur la côte de Cadaqués, et le château de Púbol, qui est pas très loin de Girona, de la cité de Girona, et qui est un château d'origine médiévale où Gala a passé les dernières années. Elle est morte là et elle est enterrée là.
2: Oui, et c'est vrai que je me suis posé la question, mais je vous la pose tout de suite avant d'oublier de vous la poser. Mais pourquoi ne sont-ils pas enterrés ensemble?
4: Oui, on n'est pas partir sur ce point parce qu'en fait, il y avait le projet que tous les deux reposent pour vous. Mais à la fin, il semble que Dali a choisi...
5: Donc c'est son choix. Hein.
4: Oui, c'est son choix. Il a choisi de remanier.
5: De rester.
4: Rester, excuse-moi. Dans son musée, 5 années de sa vie. Il a habité ici, dans cette Torre Gorgote. Donc il était à côté de son musée.
5: Et il était presque le gardien de son musée.
4: On peut le dire comme ça, oui, oui.
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5: Alors, il y a un autre site, c'est pas géré par la Fondation, c'est la maison natale de Salvador Dalí.
4: C'est géré par
5: la commune,
4: la mairie de, oui, ouais. La mairie de Figueras, mais on la gère pas la Fondation. Ouais. La Fondation gère ces 3 sites et d'abord toute la collection des œuvres que Dalí a déposées dans son musée et une autre partie d'œuvres que la Fondation a achetées après sa mort.
5: Et puis, je suppose qu'on vous sollicite beaucoup, bien sûr, pour prêter des œuvres, pour des expositions partout dans le monde.
4: On fait des projets internationaux, oui, on peut dire dans tout le monde, oui. On a beaucoup de demandes en ce sens. Oui, ouais. Oui.
5: Sachant que si on devait dire aujourd'hui, alors pas forcément des œuvres qui sont de la propriété de la Fondation, les œuvres de Dalí, on les trouve en gros, vous savez, dans combien de musées du monde ont des œuvres de Dalí?
4: C'est très répertorié. Oui,
5: mais c'est énorme.
4: L'œuvre de Dalí est bien représentée autour du monde.
5: On la chiffre en nombre, l'œuvre de Dalí complète, en nombre d'œuvres, c'est...
4: Plus de 1000 peintures, mais il faut y ajouter la sculpture, le dessin, l'œuvre graphique. On n'a pas un nombre parce qu'on travaille encore.
5: Vous continuez à travailler pour répertorier tout cela. Rappelons qu'il est mort en 1989, ça fait quelques années depuis sa mort. En quelques années, ce seront les 40 ans de la mort de Dalí. Hein.
4: Ah oui, oui, oui, mais on continue à y travailler parce que c'est une production grande, ou très grande, je dirais.
5: Oui.
4: Donc on y travaille. Mais encore qu'on est fini, on y travaille constamment parce que...
5: C'est une matière vivante.
4: Oui, c'est un travail vivant. Oui. Parce qu'on continue à recevoir d'informations.
5: Alors, Salvador Dalí a vu de son vivant, bien sûr les œuvres on a dit partout dans le monde, mais a vu de son vivant 2 musées totalement dédiés à son œuvre, inaugurés de son vivant, donc celui-ci bien sûr à Figueras, mm-hmm. Et puis un autre musée aux États-Unis.
4: Hein. Le musée Dalí aux États-Unis, oui, c'est un grand pinacothèque.
5: C'est à Saint-Pétersbourg, mais Saint-Pétersbourg non pas en Russie.
4: Oui, à Floride.
5: En Floride, Saint-Pétersbourg.
4: Saint-Pétersbourg, c'est à côté de Tampa. Oui, c'est une collection très importante. C'est la collection privée d'un des principaux collectionneurs de Dalí. Cette collection a été donnée après pour créer ce musée qui est très important.
5: Je suppose que vous travaillez ensemble aussi.
4: Oui, oui, on participe à des projets communs. Oui.
5: Dans le théâtre musée de Dalí, concernant ce qui est présenté, donc Dalí l'a conçu lui-même, mais j'ai vu des salles fermées, donc je ne les ai pas vues puisqu'elles sont fermées. Ça veut dire que le musée n'est pas figé, il n'est pas figé dans son jus.
4: Le musée a été créé. Conçu et créé par Dalí lui-même. Et à part quelques exceptions...
5: Ah, donc ça bouge peu.
4: On ne bouge pas rien.
5: Ah, on bouge pas.
4: Parce que c'est la particularité du fait de ce musée, de conserver la grande œuvre d'art totale que Dalí a créée. Parce que le cœur du musée... nous sommes dans...
5: On pourrait dire qu'il est sanctifié, le cœur du musée. On n'y touche pas.
4: Oui, oui.
5: C'est le saint des saints.
4: Un sancta sanctorum, oui. En fait, le cœur du musée, c'est le théâtre, l'antique théâtre municipal de la ville de Figueras. C'est pour ça que ce n'est pas le musée Dalí, mais le théâtre musée Dalí. Et c'est très important parce qu'il a choisi ce bâtiment qui était en ruine depuis la guerre civile espagnole. Et il l'a choisi au début des années 60 pour y créer son grand œuvre d'art total.

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2: Dans ce dernier, suivez le guide d'Alénien, quittons Figueras, ville natale de Salvador. Il est intéressant de souligner que Salvador était aussi le prénom de son papa, notaire, et de son frère aîné, décédé à l'âge de 2 ans. Direction Cadaqués, à l'est de Figueras, 35 kilomètres seulement, mais il faut compter au moins 50 minutes de trajet et ne pas souffrir du mal des transports, car la partie finale est un festival de lacets. Dalí découvre Cadaqués très jeune. Il y vient pour la première fois en 1910, alors qu'il n'a que 6 ans. Sa famille passait ses étés non loin de là, et ce village de pêcheurs, ainsi que le paysage de Porligat, où se trouve sa maison-musée, vont devenir essentiels dans son imaginaire artistique. Il ne s'y installe réellement de façon durable que plus tard, dans les années 30, lorsqu'il achète sa maison à Porligat. Mais ses premiers séjours d'enfance sont fondateurs. Il dira que tout son univers visuel vient de ses paysages. Faisons connaissance avec Anelia Trendafilova, notre guide à Cadaqués.
3: Bienvenue à Cadaqués. Bienvenue à Cadaqués.
4: Dobarden, bon dia, buenos dias et bonjour.
5: Là, on a eu 4 versions, hein, Anelia. Donc Dobarden, a priori, c'est pas ici en Espagne ni en Catalogne. C'est où Dobarden? On dit Dobarden.
4: Dobarden, c'est bonjour en bulgare. Mon origine, je suis bulgare et j'habite ici. Je suis maintenant à Cadaqués et à Cap de Creus, le parc naturel de Cap de Creus, c'est mon maison. Depuis 2016.
5: Et quand vous êtes arrivé ici, vous parliez bulgare,
4: oui. Vous
5: parliez anglais.
4: Oui, aussi.
5: Français.
4: Pas de français.
5: Espagnol.
4: Un peu d'espagnol.
5: Un petit peu. Catalan. Non, il n'y a pas de raison. Il n'y a pas de raison d'apprendre le catalan en Bulgarie. Mais qu'est-ce qui vous a mené jusqu'en Catalogne et jusqu'à Cadaqués et jusqu'au Cap de Creus? Pourquoi?
4: Je tombais en amour avec Cap de Creus.
5: Ah, je croyais que vous montriez que vous êtes tombée amoureuse de Salvador Dalí.
4: Non, pas de Salvador Dalí. La nature du Cap de Creus.
5: Et la nature.
4: Oui, la nature. Je suis guide de nature aussi.
5: Et... Oui, donc c'est d'abord la nature qui vous intéresse.
4: Oui.
5: Le Cap de Creus, c'est une réserve.
4: Oui.
5: Hein.
4: Après, je découvris toute la culture spéciale de Cadaqués et de la zone du Cap de Creus.
5: Et vous avez eu envie de la partager, parce que finalement c'est votre métier, c'est de partager la culture, la nature et les richesses de cette région avec les touristes.
4: C'est une chose que je suis enchantée d'expliquer toutes les choses, toutes les particularités de l'histoire d'ici,
5: mm-hmm.
4: Montrer à la visitante.

0: Vous m'avez donné rendez-vous au pied, c'est un lieu de rendez-vous ici à Cadaqués. Dans chaque ville comme ça, il y a des lieux où on donne rendez-vous facilement parce qu'on ne peut pas se tromper. Si on se donne rendez-vous devant la statue de Salvador Dalí, alors il y a la maison, on va en dire un petit mot, mais la statue de Salvador Dalí à Cadaqués, sur la plage, il n'y en a qu'une, hein. On ne peut pas se tromper.
1: Ici, il y a une petite anecdote, pourquoi la statue de Salvador Dalí.
0: Il ne regarde pas la mer.
1: La mer.
0: Il est de dos, tourne le dos.
1: Ne regarde pas la ville antique de Cadaqués, regarde à la ville nouveau. L'anecdote, c'est qu'il regarde au centre du monde. Et le centre du monde, c'est la station de train de Perpignan. La gare de Perpignan. Pourquoi Salvador Dalí aime beaucoup la géologie. Et une amie de Salvador est géologue.
0: Géologue.
1: Expliquez-lui que géologiquement, merci beaucoup, à la zone de Perpignan, il y a un centre où il y a tous les commencements du processus géologique de la zone ici.
0: À Perpignan, il s'est passé quelque chose sur un plan géologique.
1: Oui.
0: Qui a concerné la zone ici.
1: Oui.
0: Ah, c'est un épicentre.
1: C'est
0: quelque chose comme ça.
1: Comme ça.

0: rochers de 65 millions d'années.
1: 65 millions d'années.
0: Oui, c'est plus antique, de l'époque de Pangéa, le premier continent.
2: Un peu de géologie, la Pangée s'est formée il y a environ 310 millions d'années et a commencé à se désassembler il y a environ 180 millions d'années. La Pangée était un supercontinent unique qui regroupait presque toutes les terres émergées de la planète.
0: Ces rochers trop trop antiques, avant de l'existence humaine, avant de l'existence du dinosaure, avant de toute la vie.
1: D'accord. Ok.
0: La de Tudela, là, c'est un espace trop important pour Salvador Dalí. Il allait avec bateau.
1: Avec le bateau Gala, alors?
0: Oui, avec le bateau Gala.
1: Le bateau jaune.
0: En commencement, avec le bateau del pêcher.
1: Des pêcheurs.
0: Oui, des pêcheurs. Et après, avec son bateau Gala, pour regarder tous les paysages. C'est un paysage très joli.
1: Il y a aussi, parce qu'on est passé devant c'est la grotte, hein, enfin, comment on dit, la grotte de l'enfer.
0: Oui, la grotte de l'enfer. Et il y a toutes les formes différentes de la rocher, avec l'érosion, l'eau de mer, le vent et tout. C'est tout comme un musée naturel d'art.
1: Ah oui, un musée d'art naturel. Oui, ouais, c'est ça.

0: Un petit mot peut-être, puisqu'on n'en a pas enregistré à la maison de Port-Licat. Un petit mot, vous l'avez visité bien sûr, la maison de Port-Licat.
1: J'ai connu un peu la maison.
0: Donc on sait que c'est la seule maison où il a vécu sur une longue durée. 50 ans.
1: Salvador dit toute la vie, Port-Licat, c'est la place plus jolie de tout le monde. Et beaucoup de son paysage, inspiré de
0: Port-Licat.
1: De Port-Licat. Oui.
0: Où il avait acheté une première maison, puisque ce sont des maisons de pêcheurs. Il a acheté une première maison, j'ai vu ça, qui faisait 22 mètres carrés. C'était tout petit. Et après, il a acheté les autres maisons. Il a agrandi, il a presque acheté tout le pâté de maisons, mais sauf il y avait des réfractaires, c'est ça. Donc, il n'a pas pu tout acheter, mais une bonne partie. Et je me dis, et quand il vivait dans sa maison à Port-Licat, il a passé sa vie à monter, à descendre les escaliers, parce qu'il y a des marches d'escalier partout. C'est sportif d'habiter dans sa maison.
1: Hein. Oui, et une chose importante, il a conservé la structure originale de la maison, de toutes les petites maisons.
0: On dit que c'est un labyrinthe.
1: Oui.
0: Et il est habillé comment, Dali, sur sa sculpture, sa statue de Salvador Dali? Il porte un costume, avec bien sûr sa canne, qu'il touche que d'un seul doigt d'ailleurs. Assez chic, hein.
1: C'est une personne de beaucoup d'enfance, beaucoup d'images. Un jour, vous pouvez trouver un Dali comme ça, avec un plan chic, et autre jour, avec le pêché.
0: Avec les pêcheurs, une tunique traditionnelle,
1: avec les chaussures traditionnelles, boire une bière, comme une personne d'ici.
0: Ouais. Mais bon, si Cadaqués est connu, puisqu'aujourd'hui il y a beaucoup de touristes ici à Cadaqués, c'est très joli, hein, Cadaqués. Si le nom de Cadaqués est connu mondialement,
1: c'est pour Salvador Dali.
0: À l'époque en France, on Saint-Tropez, Brigitte Bardot.
1: Oui, c'est ça. Jusqu'avant de Salvador Dali, il y a beaucoup d'histoires.
0: Cadaqués, cette petite ville de Cadaqués, c'est pas un village, hein, c'est une petite ville, n'a pas commencé avec Salvador Dali, bien avant. Hein.
1: Oui.

0: La première image qui frappe, qui impressionne les visiteurs et qui séduit quand on regarde Cadaqués, c'est ce bord de mer, le front de mer. Cadaqués, finalement, c'est tout autour de la baie et les constructions au bord de l'eau. C'est ce qui fait le charme. Et aussi, frappe le regard, ces maisons de Cadaqués, c'est la couleur. Ce sont les maisons blanches.
1: C'est la couleur. La couleur, c'est

0: la maison blanche avec la fenêtre bleue.
1: Ah, blanche et bleue.
0: Blanche et bleue, c'est trop important. Et après, il y a deux couleurs que c'est trop important, rouge et vert.
1: Ah, le rouge et le vert.
0: Oui. Et c'est une partie importante de notre histoire d'aujourd'hui, le couleur blanche.
1: Une part importante de l'histoire aujourd'hui, c'est les travaux aussi, avec les machines qui font du bruit, les véhicules. On va avancer un peu. Là, on passe le petit pont.
0: Oui, c'est le pont antique de Cadaqués. Ici, il y a la rivière.
1: Je suis avec un ami. Sa voiture, un jour, a été emportée dans la rivière.
0: Aujourd'hui, maintenant, la rivière, c'est sèche. Il n'y a pas d'eau. S'il y a beaucoup de pluie.
1: De pluie, oui.
0: De pluie.
1: Ça peut provoquer des dégâts, et c'est ce qui s'était passé. Ouais. Nous allons débuter l'ascension de Cadaqués, parce que ça monte un petit peu. Et alors, nous sommes sur une place importante.
0: Oui, c'est une place trop importante. C'est la place de la...
1: On est au bord de l'eau aussi.
0: Au bord de l'eau, oui. C'est la place du marché.
1: À la place du marché.
0: Oui.
1: Et c'est pas plat.
0: Oui, c'est pas plat. À Cadaqués, c'est pas plat.
1: Et on fait le marché à des endroits pas plats.
0: Oui. Cadaqués, c'est une ville trop petite et trop limitée. C'est bordé avec la montagne.
1: Ah oui, donc on est dans une enclave comme ça.
0: Oui.
1: Enclavé.
0: Enclavé à la montagne.
1: La montagne autour.
0: Comme mousclo à la montagne.
1: Cadaqués, c'est comme une moule qui est attachée à la montagne.
0: Voilà.
1: C'est comme la moule qui est accrochée au rocher.
0: C'est une chose trop importante, la montagne. Pourquoi? Avant, il y a une petite anecdote. Avant, la ville de Cadaqués, le gens de Cadaqués allaient à Cuba plus souvent qu'à Figueras.
1: Donc l'anecdote, effectivement, dans le passé, les habitants de Cadaqués allaient plus facilement à Cuba, c'est pas vraiment la porte à côté, qu'à Figueras, où on est à moins de 100 km. C'était plus facile de prendre la mer et d'aller à Cuba que de prendre la route. Et c'est vrai, moi je les comprends, parce qu'il y a beaucoup de virages. Hein.
0: Oui.
1: Il y a une seule route pour arriver à Cadaqués.
0: 19e siècle, il n'y a pas de route.
1: Ah, 19e siècle, il n'y avait pas de route du tout.
0: Pas de route du tout.
1: Et aujourd'hui, il y a une route.
0: Une seulement.
1: Il n'y a pas de route côtière.
0: Non.
1: Non, non, il n'y a pas de route côtière. Non. Il y a la seule route par la montagne.
0: Oui.
1: Ah oui, ça se mérite. Hein.
0: Et c'est très important. Comme ça, la culture de Cadaqués s'est préservée comme avant. C'est une ville avec la langue traditionnelle.
1: Ah, la langue traditionnelle. Oui. Et une langue locale de Cadaqués.
0: Ça s'appelle le parle salat. La parla salada.
1: C'est la salade.
0: Oui, non. C'est la salade.
1: On parle de la salade.
0: Pourquoi? L'article, c'est avec S.
1: Est-ce qu'on met S devant?
0: À Cadaqués, il y a l'île Baléares.
1: On parle le même dialecte qu'aux îles Baléares. Mais quand on habite Cadaqués, je me dis, des fois, on réfléchit avant de prendre sa voiture et de prendre la route pour aller vers Barcelone ou vers, etc., vers d'autres villes. Les virages et tout, alors du coup, on n'y va pas, on annule. Donc, la place du marché.
0: Oui.
1: Et sur le sol.
0: Sur le sol. C'est le rocher de la montagne ici.
1: Et sur le sol, ce sont les rochers de la montagne, mais ce n'est pas plat du tout. Ce sont les pierres, hein. Les pierres assemblées les unes à côté des autres.
0: Pourquoi? C'est une technique pour éviter l'érosion de la ville.
1: Donc, ça, c'est très ancien, ça.
0: C'est trop antique.
1: Sur la place du marché, nous avons trois arbres. Ce ne sont pas trois arbres typiques de la région ici.
0: C'est pas trois arbres, c'est trois plantes.
1: Oui, enfin, mais c'est quand même des arbres aujourd'hui.
0: C'est trop grand.
1: Ils sont très vieux aussi.
0: Oui, très vieux. Et c'est la plante de cacao qui le marin de Cadaqués a importé.
1: Donc les marins de Cadaqués.
0: De son voyage.
1: Ils ont planté ces fèves de cacao et on a aujourd'hui des cacaoyers, mais quand même c'est des cacaoyers géants, non? On récolte les fèves.
0: Non. Non, désolé. N'y a pas. Avec tout le commerce et avec tous les pirates de la Méditerranée, ici la ville de Cadaqués, la nécessité, besoin d'un mur de protection.
1: C'est là où on entre. Hein.

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1: C'est là où nous entrons effectivement dans le village médiéval de Cadaqués, qui était autrefois entouré d'une muraille complète pour se protéger des attaques des pirates, que nous quittons Anelia pour retrouver une personnalité, un personnage de Cadaqués, Andreu Estragués, 93 ans au moment de l'enregistrement.
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3: J'avais fait les Français à l'école. Ça va.
1: On va essayer. À Cadaqués, je rencontre un véritable habitant de Cadaqués depuis plusieurs décennies, Andreu. On est juste à côté de la statue de Salvador Dalí. À Cadaqués, vous êtes aussi connu que Salvador Dalí, Andreu?
3: Beaucoup. Et j'avais mangé avec lui.
1: Ah, vous avez mangé avec Dalí?
3: Oui, très bien.
1: Andreu, vous êtes allé dans la maison de Porligat?
3: Si.
1: Mais souvent, plusieurs fois?
3: Quelques fois, si.
1: Quelques fois.
3: Si. Nous avons mangé avec lui. Et pendant le même temps que nous avons mangé, la servante, il avait dit, Salvador, il y a une ministre qui aime parler avec toi. Il dit, ah bien, il changeait complètement. C'est-à-dire, ça a monté là-haut.
1: Donc il a grandi, c'est sa posture.
3: Avec beaucoup d'énergie, comme en ressort ici. La chose qu'il fait, après, c'est la main gauche, à l'intérieur de la poche, une petite boîte métallique que nous utilisons pour les souliers. Il met les doigts. Et je lui dis, Salvador, qu'est-ce que ça? C'est de miel et jus de date. Avec comme ça, la mouche, il va à la moustache.
1: Wow. Ah, c'était pour lisser la moustache.
3: Mais il avait changé aussi les voix.
1: Complètement
3: différents.
1: Oui.
3: Les vieux, tout. Et avec mon ami, nous avons dit, oh, c'est un grand artiste.
1: Salvador Dalí, quand on entend les interviews, il faisait beaucoup d'effets en parlant avec tous les mots compliqués, en queue, il parlait fort, etc. Est-ce qu'à la maison, il parlait plus simplement?
3: Il changeait complètement.
1: Oui, c'est ça, il n'était pas en représentation.
3: Les moments de manger avec ce personnage, c'est différent. Mm. C'est plus qu'artiste, c'est au marketing.
1: Du marketing, oui.
3: Marketing, un grand marketing.
4: Je suis absolument persuadé que je suis le plus important de tous en ce moment.
1: Et que pensez-vous de Pablo Picasso?
4: J'ai très souvent exprimé d'une façon très catégorique que je considère que c'est, après moi, le plus grand génie qui existe, mais c'est un génie de type opposé au mien, c'est-à-dire c'est un génie destructif, hétérogène et anarchiste, tandis que mon génie à moi, est de plus en plus près de ceux des anges.
1: Il était populaire ici à Cadaqués?
3: Ah, oui, les premiers moments, oui. Après, il avait passé l'année 1956, le froid février de l'année 1956, il avait entré ici à 22 degrés de sud de zéro.
1: En dessous?
3: Congelé tout.
1: Bon, en 56, il y a eu un hiver glacial.
3: Oui, oui. Pas connaissait ça. Avec cette situation, il avait dit, pas toucher rien, les oliviers et tout ça.
1: Dalí avait dit, ne touchez pas aux oliviers.
3: Qu'il viendra une commission gouvernementale pour
1: constater les dégâts,
3: oui.
1: Et indemniser.
3: Encore n'arrivait pas.
1: La commission n'est jamais venue.
3: L'arbre, il avait mort de les pieds jusqu'à Léo. Et quand il va à La Vanguardia, que c'est le journal de l'Espagne le plus grand, les oliviers de Cadaqués sont vivants.
1: Dalí a dit les oliviers
3: il
1: sont vivants.
3: À Dalí, c'est comme les démons.
1: Oui. Après avoir lu cela dans le journal, les habitants de Cadaqués ont considéré Dalí comme le démon.
3: Changer de trottoir, changer de rue.
1: Changer de rue.
3: Et avec cette situation, il n'est pas venu beaucoup de fois à Cadaqués.
1: Il est resté dans la maison. Et ça s'est arrangé
3: c'est critique,
1: après
3: hein. Après, ça passe. C'est une chance de Dalí. Dalí porte beaucoup de tourisme.
5: Dali continue à amener beaucoup de touristes à Cadaqués. Après, on vient aussi pour la nature, mais...
3: Si, Cadaqués est pittoresque. Avant de Dali, ils viennent ici beaucoup d'artistes, de tout le monde aussi.
5: Mais alors vous, finalement, Andréou, puisque vous êtes ici depuis très longtemps, vous avez vu toute l'évolution du tourisme. Il n'y en avait pas, et puis après, il y en a eu, etc.
3: Et beaucoup de Français achètent des maisons, parce qu'ils aiment Cadaqués.
5: Comme c'est petit, il faut les trouver, les maisons. Et avec le parc, on ne peut plus construire aujourd'hui.
3: Non. C'est très...
5: Réglementé ?
3: Si.
5: Votre maison, à vous, elle est juste en face, avec vue sur...
3: Oui. Je pouvais voir sur la mer, tout ça. C'est une chance.
5: Vous étiez d'abord horloger bijoutier, c'est ça ?
3: Si.
5: C'était votre premier métier ?
3: À Barcelone.
5: Et ici, vous étiez dans les boissons,
3: ici,
5: dans le vin ?
3: À côté de la pharmacie. Ma mère m'a fait comme un cadeau, à un mariage, la maison. Le père de mon grand-père.
5: Mon arrière-grand-père.
3: S'appelait Joseph Berenguer. C'est capitaine du bateau. Il avait été à Philippines. Ça, il vient des Philippines.
5: Il canne des Philippines, de l'arrière-grand-père.
3: Philippines.
5: Oui, mais de l'arrière-grand-père. Mais alors, c'est très vieux, ça.
3: Il a habité aussi à Cuba. Et à Cuba, fait les voyages. Le commerce entre Cuba et Boston. 10 années à Cuba. Il avait une relation avec une cubana. Et les enfants sont mulatos.
5: Ah, mulâtres, mulâtres.
6: En Cadaqués y junto a un faro construido ex profeso se está rodando La luz del fin del mundo, una importante coproducción en cuyo elenco se alinean artistas y técnicos de reconocida fama internacional. 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
5: Et est-ce que vous avez vu ici à l'époque, est-ce que vous étiez là quand il y a des films qui ont été tournés ici à Cadaqués, Le phare du bout du monde qui a été tourné au phare avec Jules Briner et Kirk Douglas. Vous les avez vus ?
3: Il en a acheté à chez moi les voisins.
5: Ah ouais, qui ça alors ?
3: Et Samantha Eggar.
5: Samantha Eggar.
3: Ici, il avait mon bateau, il avait Samantha Eggar. Avec mon bateau.
5: Et donc, vous avez vu Jules Briner, Kirk Douglas.
3: Kirk Douglas, bien. L'autre...
5: Jules Briner, qui n'avait pas de cheveux.
3: Jules Briner, c'est différent. Très sérieux. Avec nous, bien. Tout le monde, bien. Et Mercury.
5: Mélina Mercury.
3: Mélina Mercury.
5: Si. Elle a tourné un film ici.
3: Si.
5: Ouais, c'est ça, le fameux, le piano mécanique.
3: Piano mécanique.
5: Vous l'avez rencontré aussi, Mélina Mercury.
3: Si. Fernando Rey.
5: Fernando Rey.
3: Et bien.
5: Oui, mais le piano mécanique, c'était un film de Juan Antonio Bardem. Je l'ai pas vu.
3: Hein. Il avait gagné un concours. Je suis très ami de toutes.
5: C'est ça, vous avez rencontré tout le monde.
3: Parce que je suis très ouvert. J'aime beaucoup de causer avec l'une, avec l'autre. Et pour moi, c'est bon.
5: Pour l'esprit, c'est ça, c'est important. Et est-ce que vous avez rencontré, on parlait de Dali, mais Gala. Vous l'avez connu aussi, Gala ?
3: À distance.
5: À distance. Bah, ça veut dire quoi, connu à distance ?
3: C'est meilleur Dali. Je ne sais pas comme c'est Gala. Je sais que Gala...
5: Alors, hein, faites le signe comme ci, comme ça, ça veut dire quoi ?
3: Comme ci, comme ça. Meilleur Salvador. Avec Salvador, comme nous, ici.
5: Oui.
3: Complètement. La Gala, les jours, c'est-à-dire à midi, pas manger avec lui. Seulement pendant la nuit ou pendant le matin. Elle est seule, toute seule. C'est Russie, de la Russie.
5: Elle était russe, hein?

0: Alors on est près d'un pont, un pont historique. Une partie du pont qui est à côté a été replacée sur la place du marché à Jérusalem. Il y a le mur des lamentations. Ici, il y a le banc des lamentations. Vous connaissez ça ? Près des cacaoyers.
1: Les ponts restent des ponts d'ici.
0: Le banc, c'est un reste du pont.
1: Il avait une grande catastrophe, inondation, oui. Ça l'a emporté.
0: Donc le pont a été emporté. Et on a réutilisé le pont historique pour faire un banc.
1: Si, c'est ça. Ils vendent les personnes très âgées, moi non.
0: Non.
1: Je suis jeune.
0: Oui.
1: 93.
0: 93 ans.
1: Quelques personnes, il dit à l'autre, si pas c'est ta chose.
0: Si j'avais pas ça, si j'avais pas ça, si j'avais pas ça.
1: C'est ça. C'est pour ça s'appelle El Sinophos.
0: On va se plaindre finalement. Les lamentations, le banc des lamentations. À Jérusalem, le mur des lamentations. Et à Kadakès, le banc des lamentations. On ne s'assoit pas sur le mur des lamentations, mais on peut s'asseoir sur le banc des lamentations. André, si vous deviez dire, qu'est-ce que vous aimez à Kadakès ?
1: Tout. C'est beaucoup, hein ? C'est aussi beaucoup d'olivières.
0: Ah, d'olivier ? Vous faites de l'huile d'olive ?
1: Si. Tout, c'est de ma famille qui vient de 1600.
0: Des oliviers de 1600 ?
1: Kadakès, les premiers moments, toutes sont vignes partout.
0: Il y avait des vignes partout.
1: Jusqu'à la haut de la montagne, les plus hauts. Et c'est joli parce qu'il y a un grand travail fait à la nature avec la pierre sèche.
0: La pierre sèche est reine ici, partout.
1: Il y a des chemins, il y a des escaliers.
0: Et des vignobles en terrasse, avec la fameuse pierre sèche.
1: Avant, tout ça, c'est propriété de les bénédictines de Saint-Pierre de Roda.
0: Ah, donc c'était les sœurs bénédictines.
1: Qu'est-ce qu'ils font ? Ils ont vendu les bois. Ils ont coupé tous les arbres. Ils tombent de la pluie. L'eau s'emportait la terre. Ça commençait à faire les terrasses. Après, ils m'ont dit, com que d'aquest c'est àrid, la meilleure chose c'est la vinya. La vinya, il avait marché jusqu'à l'année 1886, quan a l'Europe, a l'Espanya aussi, s'ha finit.
0: C'est l'époque du phylloxère.
1: Nous avons beaucoup de monde de Cadaqués i l'han partit. I la mer, c'est l'eixament.
0: C'est plus facile que la route, hein? Il n'y avait pas de route.
1: C'est la gran route. À Cuba, à Cuba.
0: Donc tout le monde est parti à Cuba. Donc si on va à Cuba, moi j'ai jamais cherché, mais à Cuba, il y a des familles qui sont originaires de Kadakès.
1: Si. Ouais, ouais. Toute ma famille sont originaires de Kadakès. Moi, mon père, qui est original de côté de Pic, à la montagne, proche de Barcelone. Hein.
0: Pic, à la montagne, proche de Barcelone.
1: Alors qu'il avait fait les retables de Kadakès, c'est de Pic. Il s'appelait Pau Costa.
0: L'artiste.
1: C'est beau, hein?
0: Ah, très, très beau. Très, très beau.
1: Son 23 mètres d'altitude, 12 de longueur, 365 figures.
0: C'est un trésor de Kadakès.

0: à besar.
1: C'est vrai que c'est très beau, Cadaqués, mais c'est sportif aussi. Quand on se promène dans la vieille ville, ça monte, ça descend. Il y a beaucoup d'escaliers. C'est comme dans la maison de Dali. Il y a beaucoup d'escaliers dans la maison de Dali, des marches.
2: La maison de Dali, c'est la union de beaucoup de petites maisons de pêcheurs. Et c'est son père qui avait acheté ça.
1: Ah, c'est son père qui avait acheté. Et donc on a vu aussi dans ici à Cadaqués, la maison du grand-père de Dali. Hein.
2: Je l'avais connu.
1: Le père ou le grand-père?
2: Le père de Dali.
1: Le père de Dali, le notaire.
2: Un homme en bas et gros.
1: Un petit gros.
2: Petit gros. Très sympathique, le notaire. Il aimait que son fils les mêmes choses.
1: Il aurait aimé que son fils soit notaire.
2: Et le fils, la note, pas bonne. Il entrait en colère. Il avait acheté un ticket pour voyager à l'Amérique. Il avait parti. Et à l'Amérique, ça commençait à connaître.
1: À New York, il a connu le succès. Ah là, vous avez connu le père de Salvador Dali.
2: J'ai des sculptures, ça s'appelle.
3: Une sculpture.
2: De Salvador, le père, à la maison.

0: Et au fait, une question. Vous qui avez connu différentes périodes, est-ce que la vie a été plus facile après Franco?
1: Ah, tu changes la vie. Non, ça marche. C'était même.
0: C'était pareil.
1: Franco, il habitait ici, hein?
0: Il habitait ici?
1: Si, parce que il vient à pêcher la langouste.
0: On est au pays de la langouste ici, hein?
1: C'est bon, hein?

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2: Terminons ce dernier Suivi le Guide au pays de Dali, à Cadaqués et plus précisément Port-Ligat, à peine 1 km de marche depuis le centre historique, mais davantage en voiture avec encore quelques lacets. Nous embarquons à quelques mètres seulement de la maison-musée de Salvador Dali.
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4: Ouais, monsieur, qu'est-ce que vous voulez que je dise?
5: Mais la même chose en version française.
4: Ouais, d'accord. Bienvenue à Barcadella. Je m'appelle Joseph. Et si vous avez des questions de l'épargne naturelle de Cadaqués, je suis ici pour faire la réponse, si je la connais bien. Sinon, excuse-moi. Mm-hmm. OK? C'est ça. On y va?
5: Donc, la plupart des personnes qui vont faire cette promenade avec vous, Joseph, en fait, ont visité la maison de Salvador Dali avant. Donc, ils ont vu des images qui représentaient finalement les paysages. Donc, après avoir vu les images, on va voir les vrais paysages.
4: Oui, réellement, Salvador Dali, il utilisait les paysages de Cadaqués pour l'inspiration, pour faire les tableaux comme ça. C'est la nature qui nous fait avec cette promenade.
5: Ici, on est à Port-Ligat, voilà.
4: Are you okay? Vamos! Pero ahora ya trabajo con esta barca, ya no trabajo con la otra. Segueixo fent, crec, encara ho aguanto.
5: Voilà, on quitte le petit port Ligat et avec une vue sur la maison de Salvador Dali, les œufs géants.
4: Vous voyez que tous les rochers ils sont à la même position. Ça, c'est pour la plaque tectonique des Pyrénées. Nous sommes juste à la commence des Pyrénées. C'est la plaque tectonique qui s'élève de la mer. Ces rochers, c'est la ardoise.
5: De l'ardoise, oui.
4: Et ces rochers, il y a beaucoup de trous. Et vous pensez peut-être que c'est volcanique, mais réellement c'est un sédiment très très très ancien. C'est le sédiment plus ancien de l'Europe et un des sédiments plus anciens de le monde. Et les trous que tu vois, c'est pour l'érosion de la mer, de l'Uvin et toutes ces choses.
5: Il y a quelques jolies maisons construites tout le long. Donc il y avait des autorisations de construire ici.
4: Ces maisons, elles sont avant de la formation de l'épargne naturelle de Cadaqués. Mais maintenant, c'est complètement interdit de faire des maisons. Plus à l'intérieur de l'épargne, il n'y a pas de maisons.
5: Est-ce qu'on est dans un parc national?
4: Un parc naturel, non national.
5: Joseph, que vient-on pêcher ici? Quel poisson?
4: Oui, ici, c'est des poissons de roche. C'est normalement les rascasses. Il y a beaucoup de langoustes. La mer d'ici, c'est de la langouste. Ici, c'est aussi de l'homard. Ça, c'est les choses qu'il y a beaucoup. Et aussi de l'essart, de la dorade, comme ça. Mais rascasse, langouste et l'homard.
5: Il reste beaucoup de pêcheurs ici à Cadaqués?
4: Non. Réellement, maintenant à Cadaqués, qui fait la pêche traditionnelle, seulement il y a du bateau, il y a du personnes qui travaille avec ça.
5: Ah oui, c'est pas beaucoup.
4: Non, c'est pas beaucoup. Non. Oui.
5: Est-ce que Salvador Dali allait à la pêche? Est-ce qu'il partait avec les pêcheurs ou il avait un bateau?
4: Excusez-moi, mais je suis très jeune pour...
5: peut-être votre... Est-ce que vous êtes une famille de pêcheurs?
4: Oui, mais mon famille, ils n'ont pas resté à Port-Ligat, sinon à la village de Cadaqués.
5: Joseph, puisque le bateau part juste en bas de la maison de Salvador Dali, est-ce que vous l'avez souvent visité, la maison de Dali, vous?
4: Oui, je la connais, je l'ai visitée deux fois, il y a fait beaucoup de temps avant, mais oui, je la connais. Ouais. Avant, j'expliquais que les rochers de l'épargne, c'est sédiment, d'accord? Mais il y a des petites choses qui sont volcaniques. Et cette formation, il y avait les mouvements de la plaque pour faire les Pyrénées. Il y avait des moments que les rochers ils cassaient, ok. Et après, ces trous ils touchaient avec les magmas et les magmas ils soufflaient de lava à l'intérieur de ces trous. Et après des millions d'années et beaucoup de pression, cristallisés avec les quartz, la mica, que c'est le minéral qui sont ici. Ils sont tous des rochers blancs avec cette formation qu'il y a ici à l'épargne.
5: Mais parfois, il y a des reflets comme brillants comme ça sur les rochers.
4: Oui, je ne sais pas comment ça s'appelle en français, c'est la mica, c'est un minéral.
5: La mica, oui. C'est comme de l'argent comme ça.

0: Et voilà, on n'est pas en panne, hein. Non. On coupe le moteur et c'est un moment très impressionnant ici. Hein. Alors on passe où, Joseph ?
1: Nous sommes juste à la grotte de l'enfer. Cette grotte s'appelle comme ça pour la lumière du soleil. Quand le soleil s'y lève, on s'y couche. Il y a des jours qu'avec la lumière, c'est la même chose que le feu. C'est pour ça qu'elle s'appelle comme ça la grotte.
0: La grotte de l'enfer, c'est spectaculaire. Hein?
1: And in summer, we organize a music festival inside of this cave. We come three boats and we make an acoustic concert. We play with a natural acoustic of the national park.
0: Voilà, donc je peux même traduire. L'été, il y a un festival de musique ici. Ils arrivent à trois bateaux et donc il y a un concert acoustique dans la grotte. Mais on fait machine arrière, on ne peut pas traverser et repartir. Donc on est au bout.
1: Le festival s'appelle Mar Acoustique.
0: Ah, Mar Acoustique.
1: Et c'est possible de voir à internet, c'est maracoustique.com.
0: Donc maracoustique.com. Mer Acoustique. Et Joseph, et vous chantez
1: alors? Non, moi, je organise ce festival.
0: Ah oui, c'est ça, organisateur du festival.
1: Trois bateaux, il nous fait des concerts acoustiques avec l'acoustique naturelle, comme j'expliquais avant en anglais. Et c'est de la musique classique, de la jazz, de la musique du monde, avec une dégustation de le vin de la région aussi.
0: Ah, le vin de la région. Et on se disait, là, c'est le moment de boire un verre de vin. Mais et les musiciens viennent d'où?
1: De tout le monde. Cette année, nous commençons avec un chanteuse mexicaine. Et après, il y a aussi des musiciens de l'Orchestre National de France aussi. Et musiciens de tout le monde. Espagnol aussi, de la région aussi.
0: Ah oui, ça veut dire combien de spectateurs maximum?
1: Ça, c'est maximum 30 personnes. C'est
0: maximum 30 personnes.
1: Une chose très, très unique, ok?
0: Très intime.
1: Oui. Et c'est ça, les formations, c'est solo, duo, trio.
0: Solo, duo ou trio.
1: Et nous jouons avec l'acoustique naturelle.
0: Ah,
1: il nous vient
0: génial.
1: Juste à 18h, le moment que à la grotte, les lumières entrent pour l'autre côté. C'est très joli. Tu vois réellement le nom de la grotte de l'enfer pour la lumière.
0: C'est génial, c'est vite complet, on affiche vite complet.
1: Réellement, hein, c'est une belle, chouette expérience. Si vous avez la
0: c'est toujours au mois de juin.

0: Nous sommes juste à l'écap de Cap de Creus, le point plus à l'est de la péninsule ibérique, le premier endroit où le soleil s'élève. Et les montagnes des Pyrénées, elles commencent dans cette île, qui est ici, et continuent d'ici, desde le mar Méditerranée à l'Atlantique, à le Pays Basque. Et vous avez là-bas la frontière de la France, à 30 km, Cap Sever. C'est ça, si vous voulez faire les retours à la nage, maintenant c'est le moment.
1: Ah oui, c'est ça. On est à donc 30 km, c'est pas mal quand même. Hein. Donc on est à la pointe extrême est de la péninsule ibérique, Cap de Creus.
0: Cap de la Croix.
1: Et le point extrême ouest, j'y suis allé, c'est au Portugal.
0: Non, c'est à Galicia. Il s'appelle Finistère.
1: Alors, bien sûr, le Finistère en Espagne, en Galice, mais le point extrême ouest de l'Europe, c'est le Cabo d'Arroca, qui se trouve non pas en Espagne, mais au Portugal, avec des falaises de 140 mètres. Et quand on le visite, on reçoit un diplôme.

0: On est arrivé. Merci beaucoup, Joseph.
1: Merci.
2: C'est la fin de ce quatrième et dernier Suivez le guide en Catalogne. Grand merci, gracias, Laura Bartolomé, Anelia Trendafilova, Andreu Estragues et Joseph, le batelier du Cap de Creus. Grand merci aussi, Rosaire Morato, pour le prêt de sa voix et pour la conduite auto au pays de Dali. 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
1: Il est 4 heures.
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2: Madame Farinck est un compositeur surpassant les facultés de toutes les femmes qui ont écrit de la musique, rivalisant d'autres sexes et honorant le pays qu'il a vu naître par ce talent exceptionnel qui réunit le sentiment de la mélodie à la science des sons, note le compositeur, violoniste et critique musical Henri-Louis Blanchard, à la suite de l'audition de la première symphonie de Louise Farinck, pionnière dans l'art de composer pour l'orchestre, qui ouvrit la voie à Marie-Jaël, Augusta Holmès, Florence Price ou Yvonne Desportes, la symphonie au féminin, quand les compositrices écrivent pour le genre musical que tout auteur d'envergure doit signer.
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2: Virtuose, professeure titulaire d'une classe de piano au Conservatoire de Paris, autrice d'un recueil de 30 études dans tous les tons majeurs et mineurs opus 26, éditrice de musique ancienne, Louise Farinck est l'une des premières compositrices à écrire pour l'orchestre, signant 2 ouvertures et 3 symphonies, accueillies avec admiration par la Belgique musicale du 27 février 1845, où l'on peut lire, par exception à ce qui s'était vu jusqu'à ce jour, il peut être donné à une femme de marcher avec succès dans l'épineuse et sévère voix de la musique symphonique. Ces grandes variations sur l'air Le Premier Pas, opus 4, signé à 21 ans, renferment de beaux chants et se font remarquer par de riches combinaisons instrumentales, note François Fétis. Après la création de sa première symphonie en 1842, Aristide Farinck s'émerveille, je ne crois pas me tromper, en assurant qu'elle a réussi comme aucune femme n'a réussi de nos jours. Exécutée en 1842 à Copenhague, la deuxième symphonie opus 35 de Louise Farinck fut elle aussi accueillie avec enthousiasme. Le critique Christian Rémy s'enflamme. Jamais femme n'a poussé plus loin la science de l'instrumentation. Elle produit de beaux effets à la façon des grands maîtres. Et François Fétis ajoute que Madame Farinck marche avec succès dans l'épineuse et sérieuse voix des Haydn, des Mozart et des Beethoven. Exécutée en 1849, la troisième symphonie opus 36, un ouvrage bien pensé et bien écrit, s'ouvrant sur un premier mouvement travaillé avec autant de méthode que de goût, se conclut par un final allegro qui couronne l'œuvre de l'estimable compositrice Louise Farinck, qui, sans pédanterie scolastique, montre seule de son sexe dans l'Europe musicale un véritable savoir uni à la grâce des goûts.

Clémence de Grandval, née en 1828 dans une famille noble de la Sarthe, et reçoit au château de la Cour du Bois une éducation musicale de qualité, complétée par des leçons de piano prises auprès de Frédéric Chopin, des leçons de chant enseignées par Laure Damoreau et d'écriture données par Camille Saint-Saëns. Conscient que les préjugés ont la vie dure quand il s'agit de critiquer la musique d'une femme, puisqu'il note que ses mélodies seraient certainement célèbres si leur auteur n'avait le tort irrémédiable auprès de bien des gens d'être femme. Clémence de Grandval écrit une première symphonie en 1851, créée par la Société Philharmonique de Berlioz. Musique destinée à l'orchestre, prolongée par des esquisses symphoniques signées en 1874, une ronde de nuit en 1879, un divertissement hongrois daté de 1890. Voici le prélude de son opéra Mazeppa, créé à Bordeaux en 1892, chef-d'œuvre d'orchestration signé Clémence de Grandval. Faut de pouvoir vous faire entendre ses œuvres symphoniques non enregistrées.

Augusta Holmès, née à Paris en 1903, fréquente salons et sociétés artistiques avec ses amis Liszt, Gounod, Franck et Saint-Saëns et compose avec succès pour l'orchestre, air de ballet, allegro féroce, ouverture, poèmes symphoniques, interludes et suites symphoniques, ainsi que 13 vastes compositions symphoniques avec voix. La critique et le public apprécient son orchestration originale, ses lignes mélodiques chantantes, mais aussi une musique où les cuivres éclatent comme des boîtes d'artifice, les tonalités se heurtent, les modulations s'entrechoquent avec un bruit de trompette. Tous les timbres de l'orchestre, soumis à une sorte de culture intensive, donnent le maximum des effets possibles. Les violons lancent des fusées, la grosse caisse, les cymbales, l'ophicléide de lui-même se mettent de la partie. En ces temps d'orchestre bien peigné et bien pommadé, on se prend de sympathie pour cet impressionniste qui dérange tout, bouleverse tout, note Camille Saint-Saëns. Pour le concours de la ville de Paris, Augusta Holmès écrit en 1878 une symphonie dramatique titrée Lutèce, reçue comme une œuvre patriotique. Encouragée par ce succès, elle écrit Les Argonautes, une symphonie dramatique dont l'exécution au concert Padeloup en avril 1881 marqua, pour Florence Launay, l'entrée d'Augusta Holmès dans les cercles des compositeurs français importants. Et sa production symphonique d'être la plus importante due à une femme en France avant 1914, non seulement la conséquence de sa grande puissance de travail, mais aussi le reflet de l'accueil positif fait à chacune de ses pièces, qui l'incitait à en produire à nouveau. D'Augusta Holmès, voici La nuit et l'amour, interlude de l'ode symphonique Ludus pro patria.

Cécile Chaminade, née le 8 août 1857, dans une famille d'officiers d'une mère excellente chanteuse et pianiste virtuose, à laquelle n'échappent pas les talents de la jeune Cécile, qui désire entrer dans la classe de piano réservée aux jeunes filles du Conservatoire de Paris. Ce que lui interdira formellement son père, arguant que dans la bourgeoisie, les filles sont destinées à être épouses et mères. Elle obtiendra pourtant de pouvoir suivre à la maison des leçons piano, d'harmonie et de composition, données par les professeurs les plus éminents de la place de Paris. Cécile Chaminade devient ainsi l'une des premières femmes compositrices à être reconnue internationalement pour ses musiques romantiques, matinées de modernité fin de siècle, des compositions que les musiciennes amateurs peuvent jouer et s'approprier parce qu'elles sont bâties sur des mélodies mémorisables et ne nécessitent pas, mis à part quelques exceptions notables, une technique excessivement virtuose. Enfin, parce que sa musique révolutionne le langage musical sans brutalité. Cécile Chaminade fut aussi l'une des premières femmes à diriger des orchestres, l'une des rares à connaître une carrière internationale, tant comme virtuose du piano que comme compositrice. Elle eut des fan clubs et reste une des figures les plus importantes de la fin du siècle des romantiques, facilitant avec sa musique avant-gardiste et non académique le passage vers un 20e siècle moderne. Voici le prélude de la suite orchestrale Calliore, conçue pour être dansée, pièce symphonique qui montre le talent d'orchestratrice de Cécile Chaminade.

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2: Mel Bonis, né le 21 janvier 1858 et fut l'élève de Gabriel Fauré, César Franck et Charles Koechlin. Elle fut l'une des premières femmes à entrer dans les classes de composition au Conservatoire de Paris, écrivant d'abord pour le piano, puis de la musique sacrée, des mélodies, des pièces de musique de chambre, des compositions pour orgue. C'est à partir de 1901 qu'elle commence à travailler la matière symphonique, puisque son professeur, Louis-Albert Bourgeot Ducoutray, la recommandant au concert symphonique hebdomadaire de l'Olympia. Elle compose alors une suite en forme de valse, une suite orientale, un triptyque, pavane, sarabande bourrée, une fantaisie pour piano et orchestre, enfin trois poèmes symphoniques, portraits de Salomé, Ophélie et Cléopâtre. Grâce à Charles Koechlin, rencontré au sein de la Société des compositeurs de musique, Mel Bonis se perfectionne dans l'art de l'orchestration et peut signer une symphonie burlesque, opus 185, écrite pour percussions, tambour de basque, cymbales, pistolet à bouchon, fouet, triangle, grelot, tambour, tambourin, bouteillophone, castagnette, crécelle, mirliton, tonnerre, arbre à pluie et xylophone, instrument à vent, corps en buis et autres instruments à vent, clairon, sirène, trompe, jeu de tube ou harmonica et piano. Ces quatre mouvements, en balade, pique-nique, pastoral, retour, racontent l'histoire d'une promenade perturbée par des averses, entrecoupée de pauses ensoleillées, où l'on entend des airs familiers comme la tonkinoise, orientalisme également rencontré dans sa suite orientale dont voici le prélude.

Suffragette emprisonnée à la prison de Holloway pour avoir brisé des vitrines, pianiste et compositrice de l'hymne des consoeurs militantes La Marche des Femmes, Dame Ethel Mary Smith, première femme compositrice à recevoir le titre de commandeur de l'ordre de l'Empire britannique, née en 1858 dans une famille d'officiers de l'artillerie royale, où il n'est pas concevable qu'une femme puisse faire carrière dans la musique. Et pourtant, Ethel Smith montre dès la plus petite enfance des dons exceptionnels pour le piano et la composition, étudiant à 17 ans la musique de Wagner et de Berlioz, enfin celle de Brahms, analysée au conservatoire de Leipzig, où elle fréquente Grieg, Tchaïkovski, Clara Schumann et Johannes Brahms. Ethel Mary Smith laisse à sa mort en 1944 un catalogue impressionnant de concerti, d'opéras, tels The Wreckers, considéré par la critique comme l'opéra anglais le plus important composé entre Purcell et Britten, des préludes, des ouvertures, de la musique de chambre, une symphonie vocale intitulée The Prison, souvenir de son enfermement à Holloway, des sérénades. Une passion contrariée par une violente surdité qui l'a saisie dès 1920 et lui fit quitter le monde de la musique pour celui de la littérature. Voici l'ouverture de son opéra The Wreckers, composé en 1906.

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1: La réception de la musique au féminin au XIXe siècle est en général androcentrisme. Note Florence Lenay dans son ouvrage Les compositrices en France au XIXe siècle, la compositrice est louée parce qu'elle écrit comme un homme. Ainsi, l'excellence surprend, puisqu'une femme n'y est pas par nature destinée, seuls des éléments de la nature masculine peuvent expliquer la capacité à écrire de la musique complexe, faisant notamment usage de contrepoints. L'on parle alors de cerveau d'homme dans un corps de femme, quand des éléments perçus comme exagérément virils trahissent alors la femme. La suite symphonique de Rita Stroll, née en juillet 1865, étant accueillie par un vieux réactionnaire comme moi, le critique Amédée Boutarel, comme un endroit où on cherche en vain de la musique, une œuvre qui dégage une impression de fatigue et de morne accablement, qu'aurait-il écrit du deuxième mouvement de la Symphonie de la Forêt, titré L'âme en peine, composée par une artiste au fort tempérament, souhaitant échapper aux mondanités parisiennes et ne cherchant jamais à être éditée. Rita Stroll, Symphonie de la Forêt, L'âme en peine.

Enfant précoce, Amy Beach étudie le piano et la composition en autodidacte, puisque femme née aux États-Unis en 1867, elle n'eut pas la possibilité d'aller étudier la musique en Allemagne comme ses corrélégionnaires masculins. Elle est connue à la fin du 19e siècle pour sa carrière de pianiste virtuose, carrière à laquelle elle met un terme après son mariage en 1885. Amy Beach fut également la première compositrice américaine à écrire une symphonie. Elle laisse un répertoire de musique de chambre, de pièces pour piano, de mélodies en anglais, d'œuvres chorales, de concertos, de symphonies et d'opéras, tous influencés par la musique savante américaine. Ses mélodies viennent des hymnes, des songs et du blues. La part belle laissée au bois dans les pièces pour orchestre et ses rythmes font penser au jazz. C'est ce que l'on entend dans sa symphonie gaélique, opus 32, achevée en 1896, première symphonie publiée par une compositrice aux États-Unis, œuvre inspirée par les conversations qu'elle partagea avec Antonin Dvorak, lui suggérant de puiser son inspiration dans ses racines américaines, celles des colons, celles des Amérindiens et des Afro-Américains. Voici le dernier des quatre mouvements de sa vaste symphonie gaélique, exigeant 40 minutes d'exécution, un allegro di molto qui marqua les esprits.

Florence Price, compositrice de 4 symphonies et pédagogue américaine, née en avril 1887 à Little Rock. Elle est la première afro-américaine à écrire et à faire jouer une symphonie par les grands orchestres blancs d'un pays alors ségrégationniste. Pianiste précoce et virtuose, elle publie ses premières compositions dès l'âge de 11 ans, apprend l'orgue, la composition, le contrepoint au conservatoire de Boston, enseigne la musique au collège Shorter de North Little Rock, puis à l'université Clark d'Atlanta. Florence Price s'installe à Chicago en 1926, espérant qu'en ces temps de développement, dans le nord des États-Unis de la culture noire, elle puisse être jouée. Elle travaille l'orchestration avec Carl Buch et remporte son premier succès avec sa première symphonie en mi mineur, consacrée par le prix de la fondation Wanamaker, et créée l'année suivante par l'Orchestre symphonique de Chicago lors de l'exposition universelle de 1932. Cette première symphonie en mi mineur, tout naturellement influencé par les musiques afro-américaines, les négro-spirituels et le jazz, ce qu'on entend aussi dans le troisième mouvement, un yuba allegro de sa quatrième symphonie en ré mineur.

Née le 7 juillet 1887 à Paris, Charlotte Sauri, cousine du compositeur Louis Duret, apprend le piano et l'harmonie auprès de Georges Marty, qui lui fait rencontrer Nadia Boulanger et Mel Bonis. À la Schola Cantorum, Charlotte Sauri travaille avec Vincent Dindy, y rencontre son époux, élève 7 enfants, tout en composant des messes, des mélodies, des pièces pour piano, de la musique de chambre, un drame lyrique et une symphonie en ut dièse mineur opus 10, achevée en 1917, démontrant sa parfaite maîtrise de l'orchestration. Apprenant l'existence d'une symphonie consacrée à la Grande Guerre inédite, la chef Deborah Waldman y consacre 2 années de travail avant de l'enregistrer. En voici le premier mouvement, lent, vif, modéré, enregistré par l'Orchestre National Bordeaux-Aquitaine, dirigé par Bar Avni.

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2: Yvonne Desportes, fille du chef d'orchestre et compositeur Émile Desportes, obtient le premier Grand Prix de Rome en 1932, après avoir achevé ses études au Conservatoire de Paris avec Maurice Emmanuel et Paul Ducas. Elle y enseignera le solfège, le contrepoint, la fugue, tout en menant une brillante carrière de compositrice, signant plus de 500 œuvres, sonates, quatuors, quintettes pour instruments à vent, sur un thème grégorien, sextuor, octuor, symphonie, concerto pour percussion ou pour trompette, variations symphoniques, mélodies, pièces vocales, opéra, ballet et de très nombreux ouvrages didactiques. Yvonne Desportes, mariée au sculpteur et Grand Prix de Rome Ulisse Geminiani, qu'elle avait rencontré lors de son séjour à la Villa Médicis, a permis, selon Arthur Mango, qu'en 1932, le féminisme remporte une nouvelle victoire de l'Académie des Beaux-Arts en la personne de Mademoiselle Yvonne Desportes, qui vient de battre ses camarades du sexe fort. Elle montre également des dons exceptionnels pour la peinture. En Yvonne Desportes, c'est la peinture et la musique que la Villa Médicis va accueillir. Puisse-t-elle favoriser l'épanouissement d'une jeune fille aussi douée? Yvonne Desportes se consacre 3 fois à la symphonie, la première fois en 1958, puis en 1964, enfin en 1969. Voici un extrait de sa première symphonie, titrée Saint-Gundolphe.

Elsa Parren, née en 1910 d'un père violoncelliste soliste de l'orchestre de l'Opéra et membre de la Société des concerts du Conservatoire. Elle est formée au Conservatoire de Paris par Georges Cossade, Jean Gallon et Paul Dukas et obtient le premier Grand Prix de Rome en 1929 avec sa cantate titrée La Vierge guerrière. À son retour de Rome, Elsa Parren occupe le poste de chef de chant à la radio, dirige la maison de disques Chant du Monde, enseigne au Conservatoire supérieur de musique de Paris et prend en charge la direction de la musique au ministère de la Culture, s'occupant tout particulièrement des théâtres lyriques nationaux. En parallèle de cette carrière prestigieuse, consacrée à l'enseignement de la musique et à son rayonnement, Elsa Parren, passionnée par la composition dans un système tonal qu'elle ne jugeait pas épuisé, contrairement à ses contemporains, ainsi que par l'instrumentation et l'orchestration, écrit une fantaisie pour piano et orchestre, une suite astrologique, de nombreuses musiques de scène, de la musique de chambre et de la musique chorale, ainsi que des cantates du Vendredi Saint sur un texte de Pierre-Emmanuel et trois symphonies. Voici le premier mouvement Allegro Vivace de sa deuxième symphonie.

Si nous avons pu trouver pour illustrer notre propos les enregistrements des œuvres symphoniques de Clémence de Grandval, Louise Farin, Cécile Chaminade, Florence Price, Augusta Holmes, Mel Bonis, Amy Beach, Ethel Smith, Charlotte Sohi, Rita Stroll, Yvonne Desportes ou Elsa Baren, nous n'avons pas pu présenter les compositions symphoniques de Rebecca Clark, Julian Reichard, Julie Candale, Gabrielle Ferrari, Clotilde Cerda, Agathe Baker Grandal, Marie Jaël, Marie Renaud Maury, Louise Hérédite Viardot ou Henriette Renier, faute d'avoir pu trouver des enregistrements d'œuvres qui ont pourtant, à l'instar de celles de leurs contemporains masculins, marqué l'histoire de la musique écrite pour l'orchestre. Il reste désormais à sortir de l'ombre où elles furent plongées ces compositions savantes, écrites par des compositrices qui se considéraient suffisamment aguerries pour oser s'attaquer à la composition d'une symphonie, l'un des genres musicaux les plus exigeants du répertoire auquel se consacrent encore aujourd'hui les compositrices du XXe et du XXIe siècle, tête Judith Warrier, musicienne britannique née en 1954, maître de musique de la reine Elisabeth II, professeur de composition à l'université de Cardiff, et son style glowing sur lequel nous nous quittons.

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2: Et la rentrée n'est pas si loin, et surtout la question du savoir, des connaissances est toujours d'actualité. Alors avec mon invité aujourd'hui, nous parlons d'intelligence artificielle, mais surtout, alors ne partez pas, je fais le pari que ce que vous allez entendre est assez nouveau. Nouveau et peut-être même un peu renversant, vous allez comprendre pourquoi dans quelques instants. Renversant, ça vous convient Gabriel Alperne ?
3: Oui, tout à fait. Effectivement, quitte à parler d'intelligence artificielle, il faut sortir des sentiers battus.
2: Alors bonjour, merci d'être avec nous dans Dialogue, l'émission de philosophie sur RCF Notre-Dame. Gabriel Alperne, vous êtes docteur en philosophie, vous êtes diplômé de l'École normale supérieure, vous avez travaillé pour différents cabinets ministériels, vous avez aussi une formation en théologie, les textes bibliques vous intéressent, et si j'en parle, c'est parce que dans votre dernier livre, vous faites plusieurs allers-retours dans l'Ancien Testament, et c'est passionnant, ça s'appelle « Intelligence artificielle et l'homme créé à Dieu », et c'est publié aux éditions Hermann. Gabriel Alperne, le lien entre théologie et philosophie.
3: Alors, les liens n'ont pas toujours été simples. Il y avait toute cette question dans le débat d'idées ces derniers siècles pour savoir si la philosophie était la servante de la théologie ou si la théologie était la servante de la philosophie. Je trouve que c'est pas très intéressant de raisonner comme ça. Je pense qu'elles s'enrichissent mutuellement. Et j'ai passé ma vie, finalement, à faire des allers-retours entre ces deux mondes qui, justement, encore une fois, s'enrichissent mutuellement.
2: Est-ce que c'est la pensée d'un monde sur Dieu, sans Dieu, la pensée d'un monde sur Dieu, avec Dieu ? Comment est-ce qu'on pourrait dire la distinction ? Même si je comprends bien qu'il n'y a pas d'opposition entre les deux. L'une nourrit l'autre, d'une certaine manière.
3: En fait, alors, vous parlez de Dieu, mais en fait, finalement, ce qui les relie, c'est l'humanité. Et finalement, dans les deux cas, on s'interroge sur ce qu'est l'humanité, sur ce qu'il reste de l'humanité, sur ce qui pourrait menacer l'humanité. Et il y a à la fois cette question du singulier et de l'universel. Alors après, évidemment, Dieu existe-t-il ou Dieu n'existe pas ? Mais finalement, le vrai lien, je pense, entre ces deux mondes, c'est vraiment cette question de l'humanité.
2: Alors justement, vous partez du constat qu'en consultant l'intelligence artificielle un peu à tout bout de champ, c'est le cœur du sujet de votre livre, en consultant donc l'intelligence artificielle à tout bout de champ pour les cours, puisque c'est la rentrée, en entreprise, entre amis, nous accordons finalement à l'intelligence artificielle une confiance énorme qu'on aurait pu attendre autrefois uniquement vis-à-vis de Dieu, d'une certaine manière. Alors, est-ce que vous iriez jusqu'à dire que finalement, nous croyons aujourd'hui en l'intelligence artificielle ?
3: En fait, tout ce qui a, ce qui m'a permis d'explorer cette piste, c'est que préalablement au tout début de mes travaux de recherche, j'ai mené plein d'entretiens avec des personnes de tout horizon, des petits enfants, des personnes âgées, des professionnels de tous les secteurs. Et ce qui m'a vraiment interpellée lorsqu'ils parlaient d'intelligence artificielle, c'est que toutes ces personnes utilisaient un vocabulaire d'ordre religieux en parlant d'omniscience, d'omnipotence, d'omniprésence. Et je me suis dit que c'était quand même étrange qu'il y ait tout ce champ lexical qui normalement est quand même plutôt en tout cas relève plutôt du religieux, et je me suis dit attention, là, il y a peut-être quelque chose dans notre relation avec l'intelligence artificielle qui est en train de se nouer et qui est peut-être de l'ordre du religieux, du spirituel. Et donc d'où le fait que j'ai voulu effectivement explorer cette piste avec cette question: si l'intelligence artificielle s'impose comme une sorte de nouveau Dieu, est-ce qu'elle mérite notre foi ou non ?
2: Alors la question, et y compris pour nos auditeurs, Gabriel Alperne, c'est au fond, si l'intelligence artificielle vient presque en parallèle d'une religion, ou en tout cas en prend les outils, au fond, d'où viendra le salut ? Est-ce qu'on peut imaginer que le salut peut venir de l'intelligence artificielle ? C'est hérétique de dire ça.
3: Alors, je pense que l'important, c'est qu'il arrive. En fait, je pense que si l'intelligence artificielle doit être utile, si elle peut être utile, c'est justement dans le fait qu'elle puisse éventuellement nous rendre meilleurs. Alors, ça paraît peut-être très étonnant de dire ça, mais justement, j'aimerais, par exemple, citer, effectivement, il y a une étude qui a été réalisée dans le cadre de cet ouvrage. On voit que plus de la moitié des Français interrogés préfèrent poser une question à l'intelligence artificielle plutôt qu'à leurs collègues de travail. Il y a un certain nombre de jeunes de moins de 25 ans qui préfèrent interroger l'intelligence artificielle plutôt qu'un médecin ou qu'un professeur. Donc quand on voit ces chiffres, on se dit mais c'est absolument terrible. Ou alors on peut aussi réfléchir et se dire mais finalement pourquoi est-ce qu'on préfère interroger un outil plutôt que nos proches, plutôt que nos amis, plutôt qu'un expert ? Finalement, qu'est-ce que ça dit de nous ? Et il y a peut-être cette question, bah, finalement si ChatGPT, si l'intelligence artificielle a plus d'empathie que certains médecins pour vous annoncer le diagnostic d'une maladie, plus de patience que certains professeurs à l'école, plus de capacité d'écoute ou de gentillesse que nos amis ou nos voisins, Eh bien, ça dit quelque chose de notre humanité ou de notre manque d'humanité. Et donc, eh bien, c'est très provocateur, hein, mais je compte peut-être sur l'orgueil pour sauver l'humanité. Je sais que l'orgueil est un vilain défaut, est un vilain péché, mais peut-être que justement, eh bien, si je me rends compte que mon conjoint préfère poser une question à ChatGPT plutôt qu'à moi, si mes amis, mes frères et sœurs préfèrent interroger un outil d'intelligence artificielle plutôt que moi, eh bien, piqué dans mon amour-propre, je vais peut-être me remettre en question et me dire que c'est vrai que je ne suis pas très gentille, pas très accessible, pas très tolérante, et je vais peut-être me remettre en question.
2: Alors, d'autres voix ont aussi proposé un salut. Le communisme, à un moment donné, a proposé une forme de salut. En tout cas, ce qui est sûr, c'est qu'il y a véritablement une question à proposer de la foi. C'est-à-dire qu'au fond, l'homme aspire à quelque chose et peut-être que l'IA vient ici répondre à quelques besoins. Dans quelle mesure est-ce que, on pourrait presque dire, l'IA arrive à point nommé ? Qu'est-ce qui fait qu'au fond, les religions ne s'affolent pas en ce moment en se disant, tiens, quelque chose vient donner une réponse que visiblement, nos religions ou la foi n'a pas réussi à combler ? Est-ce que c'est perturbant ça ?
3: Alors, tout d'abord, le besoin de foi. Et ça, rendons à César ce qui est à César, et en l'occurrence à la philosophe Hannah Arendt, ce qui lui appartient. Hannah Arendt disait...
2: En fait, philosophe du XXe siècle.
3: Exactement. Il faut se rappeler à quel point les relations humaines sont fondées sur la foi. C'est parce que j'ai foi en quelqu'un que je vais accepter sa demande en mariage. C'est parce que j'ai foi en la possibilité d'une famille que je vais avoir un enfant. C'est parce que j'ai foi en quelqu'un que, eh bien, on va par exemple créer une entreprise ensemble. Donc en fait, les relations humaines reposent sur la foi. Sans foi, finalement, il n'y a aucune relation humaine possible, il n'y a aucun collectif humain possible. Alors maintenant, cela étant dit, qui est fiable ? Aujourd'hui, en qui est-ce que l'on peut avoir confiance ? Qui mérite notre foi aujourd'hui ? On voit bien que bon, on a des amis qui nous annulent des déjeuners au dernier moment, on dit des choses et puis on les fait pas. Enfin voilà, cette question de la fiabilité, pour moi, c'est vraiment la plus belle des vertus. D'ailleurs, elle entraîne dans son sillage toutes les autres. Si je suis une personne sur qui on peut compter, je serai une personne qui compte. Et on a, c'est le grand paradoxe de notre époque, on a 43 000 abonnés sur les réseaux sociaux, mais finalement, sur qui peut-on compter en cas de malheur ? Donc cette question de la fiabilité, elle vient finalement nous titiller. Et je pense que moins nous sommes fiables les uns à l'égard des autres, et plus nous aurons foi en l'IA, parce que justement, elle est là. Elle est toujours là, elle ne nous fait jamais défaut. Alors ça, c'était la première partie de réponse à votre question. Maintenant, la deuxième partie de réponse, finalement, pourquoi est-ce que l'intelligence artificielle vient à point nommé ? Eh bien, c'est toujours intéressant de réfléchir finalement aux raisons qui font que telle chose, tel outil apparaît aujourd'hui et pas hier ou pas demain. L'intelligence artificielle, elle apparaît aujourd'hui au XXIe siècle. Quand on regarde le XXe siècle, finalement, c'est le siècle de la barbarie, le siècle des horreurs. Finalement, peut-être le siècle où l'être humain a pris conscience de l'extraordinaire médiocrité de l'être humain. Peut-être qu'il s'est senti confronté au silence de Dieu, au silence des dieux, voilà. Où il n'a pas su interpréter, en tout cas, la présence ou l'absence de Dieu pendant ces massacres, pendant ces horreurs. Et donc, eh bien, qu'est-ce que fait une société lorsqu'elle fait face au silence de Dieu, ou ce qu'elle croit être le silence de Dieu, et face à la médiocrité humaine ? Eh bien, elle invente un Dieu bavard, un Dieu qui est accessible 24 heures sur 24, un Dieu qui répond à tous nos prompts, ou toutes nos prières, et qui finalement, eh bien, s'impose comme une figure de foi légitime.
2: Et alors, est-ce que ça, c'est satisfaisant, en fait ? Est-ce que, quand on pose cette question, vous appelez donc ce que vous appelez le prompt, qui est cette question que l'on pose à l'IA, au fond, le fait d'avoir la réponse immédiatement, est-ce que c'est satisfaisant ?
3: Alors, il y a effectivement cette question de cette réponse immédiate qui nous est donnée. C'est vrai qu'on pourrait penser que finalement, c'est peut-être le rêve de tout fidèle de pouvoir avoir une réponse dans la seconde. Mais justement, et c'est là où, finalement, mon livre n'est pas blasphématoire à l'égard de Dieu. Je dirais qu'il est peut-être plutôt blasphématoire à l'égard de l'être humain, parce que justement, il nous met face à notre humanité ou face à notre défaut d'humanité. Et finalement aussi, il nous met face à nos attentes peut-être démesurées à l'égard de nos proches, dont on voudrait qu'ils soient, qu'ils nous répondent tout de suite dans la seconde, qu'ils soient toujours disponibles pour nous, comme une sorte un peu de caprice. Et aussi face à nos attentes démesurées à l'égard de Dieu. On voudrait qu'ils nous répondent tout le temps, toute la journée. Voilà. Et donc, c'est intéressant parce que ça nous fait aussi réfléchir à l'égard de nos attentes, finalement. Et c'est une réflexion en creux, dans cet ouvrage, donc Intelligence artificielle et l'homme créé à Dieu, finalement, qu'est-ce que nous attendons de Dieu ? Et un Dieu qui sera accessible à notre main, dans notre poche, dans notre téléphone, 24 heures sur 24, répondant à toutes nos prières, 7 jours sur 7, finalement, est-ce que c'est un Dieu qui est très intéressant ? Est-ce que c'est un Dieu qui mérite notre foi ou pas? Et justement, est-ce que toute la beauté de Dieu ne réside pas dans son caractère mystérieux, énigmatique, et d'ailleurs, en quelque sorte, oui, d'une certaine manière, un peu inaccessible, mais c'est ça justement qui fait toute la beauté de Dieu.
2: Alors, est-ce qu'on est prêt à l'insaisissable, en fait? Est-ce que c'est on est prêt à l'incertitude? Est-ce qu'on est prêt à ne pas savoir?
3: Enfin, ça, c'est la grande question, à la limite, qui nous est posée par Dieu. Ouais, il y a un texte que je trouve est absolument extraordinaire. C'est un verset donc, dans le livre de l'Exode. Quand Moïse, quand Dieu, au fond du buisson ardent, parle à Moïse, lui demandant, effectivement, lui confiant une grande mission de libération, et Moïse lui dit, mais finalement, quel est ton nom? Au nom de qui suis-je envoyé? Voilà. Et Dieu répond, alors, dans une sorte de verset complètement intraduisible, donc en hébreu, c'est « Eïe, Asher, Eïe », je serai ce que je serai. Bon, c'est mal traduit, mais bon, faute de mieux, je serai ce que je serai. En fait, il ne se définit pas. En fait, c'est un éternel futur. Et je trouve que c'est très beau, parce que, un, cela traduit le caractère très insaisissable et énigmatique de Dieu, mais c'est aussi une leçon que Dieu nous donne, parce que finalement, nous aimons enfermer les gens dans des cases, nous aimons nous enfermer nous-mêmes dans des cases, dans une identité très, très stricte, très rigide, et finalement, on voit bien que la vie, c'est une métamorphose permanente. On vit des choses heureuses ou malheureuses qui nous métamorphosent, on fait des rencontres qui nous métamorphosent, et donc c'est aussi une manière de dire, ne t'enferme pas dans du présent figé, mais finalement, je serai ce que je serai, tu seras aussi ce que tu seras, c'est-à-dire laisse à l'avenir la possibilité de te transformer.
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2: Gabrielle Alperne, vous évoquez justement l'intelligence artificielle. Avec cette question, peut-on encore faire le pari de Pascal à partir du moment où l'intelligence artificielle est présente, comme vous le disiez, omniprésente?
3: Oui, alors en tout cas sur cette question alors, de l'existence de Dieu, c'est là où, alors encore une fois, vraiment mon livre est vraiment très humoristique et vraiment à prendre au millième degré, je préviens effectivement les auditeurs, où je dis effectivement, c'est vrai que voilà, est-ce que l'intelligence artificielle ne serait pas un nouveau Dieu? Et sachant qu'elle a quand même des avantages concurrentiels indéniables par rapport à tous les autres dieux, parce que finalement, il y a quand même toujours un doute par rapport à l'existence de Dieu, alors que finalement, l'intelligence artificielle en trois clics, on peut s'assurer de son existence. Elle existe. On ne peut pas douter de son existence. Donc, de fait, le pari de Pascal à l'égard de l'intelligence artificielle n'est pas vraiment très, très intéressant, ou en tout cas n'a pas lieu d'être. Mais en revanche, là où c'est intéressant, c'est que finalement, dans toutes les religions, les dieux nous ont confié des listes de commandements pour essayer de nous rendre meilleurs. Force est de constater que malheureusement, l'être humain n'est pas vraiment meilleur. Et là, on a un outil, une espèce de nouvelle divinité ou idole ou un diable, que sais-je. En tout cas, un outil d'intelligence artificielle qui, elle, plutôt que de nous confier 1000 commandements, va seulement poser une seule injonction. Si tu ne te conduis pas en être humain à l'égard de ton prochain, eh bien tu seras remplacé par un outil qui sera paradoxalement beaucoup plus humain que toi. Et c'est ça qui devrait nous faire réfléchir.
2: Et donc ça pose la question des attributs de Dieu et des attributs de l'homme.
3: Oui, tout à fait.

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1: Gabriel Alpern, à l'occasion de la rentrée, on évoque la question du savoir et de l'omniscience, quelque part, de l'intelligence artificielle. Dans quelle mesure les professeurs aujourd'hui, qui peuvent être un peu perdus finalement face à l'IA, sont eux aussi transformés en fin de compte par l'apparition de l'intelligence artificielle? Qu'est-ce qui leur est demandé aujourd'hui? Qu'est-ce qui est attendu d'eux?
2: Alors, je reviens juste sur la question du savoir et de l'intelligence artificielle. En fait, c'est très intéressant parce que quand on regarde tous les grands textes de l'humanité, par exemple la mythologie grecque ou alors la Bible, en fait, c'est intéressant de voir que finalement, le divin a toujours voulu protéger l'homme d'une forme d'omniscience. On a Prométhée qui vole le feu qui est le symbole du savoir, et donc qui sera sévèrement puni pour ça. On a Adam et Ève à qui Dieu a défendu de manger un morceau du fruit de l'arbre de la connaissance du bien et du mal, et bon, bah, on a quand même perdu le paradis à cause de ça. Donc ça veut bien dire qu'effectivement, il y avait toujours, le divin essayait toujours de protéger l'être humain, finalement, de tout savoir, une forme de prévention. Et donc, c'est quand même étonnant, presque étonnant, presque ironique, que l'être humain ait imaginé un outil, une sorte de divinité, qui, elle, lui offre tout le savoir sur un plateau d'argent et qui distribue son savoir aussi généreusement.
1: En quoi ça peut être gênant, après tout, de savoir tant de choses?
2: Eh bien, parce qu'en fait, le savoir pour le savoir est absurde. Alors, à plusieurs égards. D'abord, le savoir pour le savoir, la science pour la science, enfin, ça sert à quoi de tout savoir? Voilà, et puis en plus, il y a presque une question morale là-dedans. Parce qu'en fait, finalement, on voit bien, et le XXe siècle en est la preuve éclatante, hein. C'est pas parce que nous sommes érudits que nous échappons à la barbarie. L'Allemagne, était un pays extrêmement érudit. On était presque à l'apogée, finalement, de l'esprit humain. Voilà, la langue allemande est la langue philosophique par excellence. Elle a été aussi la langue de la Shoah. Donc, ça veut quand même bien dire que c'est pas parce que nous sommes érudits que nous ne sommes pas barbares. Donc, finalement, la culture, la connaissance, la science ne nous préserve pas de la barbarie. Ça, c'est un premier élément. Deuxième élément, et ça, ce sont vraiment les travaux du philosophe allemand du XXe siècle, Günther Anders, qui rappelle que finalement, attention à la science, parce que la science peut aussi nous amener, nous conduire vers le pire, si nous ne prenons pas une certaine distance par rapport à elle. Et là, par exemple, c'est tous ces travaux à l'égard de la question de la bombe atomique. Il a cette phrase hallucinante, il dit « Nous avons gagné notre omnipotence au prix de notre ignorance ». C'est-à-dire qu'aujourd'hui, l'être humain peut presque tout, sauf qu'en fait, il n'arrive même pas à concevoir les conséquences de ce pouvoir.
1: Alors, il y a une réflexion intéressante dans votre ouvrage « Intelligence artificielle et l'homme créa Dieu », sur laquelle vous vous arrêtez et qui est, en quelque sorte, le principe « existence oblige ». C'est-à-dire, à partir du moment où quelque chose existe, alors on doit l'utiliser?
2: Oui. En fait, c'est terrible parce que donc c'est tout un passage sur lequel je parle de la question de l'existence de cette divinité qui est l'intelligence artificielle, parce qu'encore une fois, on l'a dit précédemment, il peut toujours y avoir un doute par rapport à l'existence de Dieu, mais là, cet outil-là, cette divinité-là, y a pas de doute, en trois clics, on se rend compte de son existence. Et non seulement c'est une existence dont on ne peut pas douter, mais en plus c'est une existence qui pose une sorte un peu de principe moral, d'injonction à l'utiliser. Mmh. C'est-à-dire qu'en fait, en gros, ces outils existent, donc on ne peut plus faire comme s'ils n'existaient pas. Ils existent, donc finalement, on doit les utiliser. Et c'est là où c'est presque pernicieux, voire presque très pervers. Comme ils existent, on ne peut plus les ignorer. Et ce principe existence oblige, donc c'est ce que Günther Anders écrivait. Alors lui, il le disait à l'égard de la bombe atomique, et ça existe. Donc finalement, maintenant que ça existe, on ne peut plus du tout l'ignorer. C'est comme si ça posait une sorte de principe moral d'utilisation. Mmh. Et c'est à ce moment-là que c'est très dangereux, puisqu'on ne réfléchit plus.
1: Mais alors ça veut dire que ça demande aussi une véritable liberté aussi vis-à-vis des outils qui nous entourent.
2: Alors une liberté, mais alors surtout en fait de savoir faire preuve de discernement. Et c'est ça, je reviens de ce fait à votre question initiale, à l'usage de l'intelligence artificielle dans le monde éducatif. En fait, la vraie question, c'est le discernement. Dans quel domaine est-ce que l'usage à l'intelligence artificielle est légitime ou pas? Voilà. Et dans quel domaine est-ce qu'il n'est pas légitime? Et ça, c'est vraiment un risque, parce qu'aujourd'hui, on pourrait se dire, bon, c'est l'effet de mode, il faut être moderne, voilà, alors intelligence artificielle à tous les étages. Oui, mais attention, dans certains domaines, dans certaines situations, c'est utile et légitime, mais dans d'autres, ça ne l'est pas. Voilà. Et cette question du discernement, ça va être la grande question à la fois des parents, des professeurs et des élèves.
1: Oui, alors ça veut dire aussi que on va devoir se former, mais véritablement aussi s'interroger à chaque fois.
2: Oui.
1: Sur le pourquoi est-ce que ça augmente en l'homme, ou au contraire, ce que ça réduit chez lui.
2: Oui, mais c'est ça ce que je trouve magnifique avec l'intelligence artificielle, c'est que ça nous rappelle qu'à chaque fois qu'on fait quelque chose, il faut réfléchir avant. Non, mais ça paraît tout bête, hein. Mais c'est vrai que moi, ça m'amuse parce que depuis quelques années, avec l'apparition de l'intelligence artificielle, on n'a jamais autant parlé d'esprit critique. Mais il fallait attendre qu'il y ait l'intelligence artificielle qui arrive pour nous obliger à parler d'esprit critique, pour comprendre à quel point c'était important. Ben non, il a toujours fallu avoir de l'esprit critique. Dès qu'on fait quelque chose, il faut s'interroger, eh bien, pourquoi est-ce que l'on fait cette chose-là ? Alors bon, j'ai peut-être une déformation professionnelle parce qu'étant philosophe, je m'interroge beaucoup avant de faire quelque chose, mais ça ne veut pas dire que je n'agis pas. Mais en tout cas, non, oui, bien sûr, il y a cette question-là qui se pose. Et je vais vous donner un exemple très concret, issu de l'école. Il y a une expérimentation qui a été menée dans une classe, en France, dans une école primaire. On a demandé à des petits-enfants si, pour résoudre un exercice, ils préféraient demander l'aide de l'intelligence artificielle ou de leurs camarades de jeu assis à côté d'eux. Et la plupart des enfants ont répondu qu'ils préféraient demander l'aide de l'intelligence artificielle. Et quand on leur a demandé pourquoi, les enfants ont répondu « parce que l'intelligence artificielle ne va pas se moquer de moi ». Bon. Donc ça, c'est quand même quelque chose qui devrait nous faire réfléchir. Donc, si on est très cynique, on se dit « ah bah oui, il faut qu'il y ait l'intelligence artificielle dans toutes les classes, hein, parce que ça va permettre bien d'avoir de plus belles relations entre les élèves. » Bah non. Bah, ça peut être une manière de raisonner. Ouais. L'autre manière de raisonner, c'est se dire, eh bien, peut-être que une des missions d'un professeur dans une classe, c'est pas seulement de transmettre des connaissances, mais c'est aussi, eh bien, d'apprendre à ses élèves le vivre ensemble. Et finalement, le vivre ensemble, faire société, c'est d'abord ce que l'on apprend effectivement dans les toutes petites classes. Et apprendre à ne pas se moquer de son camarade de classe, c'est quand même le béaba. Voilà. Donc soit, on laisse tomber notre humanité parce que c'est beaucoup trop dur à porter et on la délègue à l'intelligence artificielle. Ou alors, eh bien, on essaye de se rendre meilleurs les uns les autres et on se dit que, eh bien, effectivement, il va peut-être falloir apprendre aux enfants à ne pas se moquer les uns des autres.
1: Dans quelle mesure vous êtes d'accord avec le fait

0: où il y a effectivement pour moi une véritable rupture, même une révolution, c'est parce qu'en fait, il y a une crise identitaire qui apparaît pour la première fois dans l'humanité. Parce que finalement, depuis les débuts de l'humanité, l'être humain s'est toujours comparé aux autres animaux pour se définir. Bah, l'être humain est un animal politique. On est plus ou moins rapide que les chevaux, on est plus ou moins intelligent que tel ou tel animal. Enfin, voilà. En fait, finalement, les animaux étaient une sorte d'étalon de mesure nous permettant de nous définir en tant qu'êtres humains. Et là, finalement, pour la première fois dans l'histoire de l'humanité, eh bien, nous avons cessé de regarder les animaux autour de nous. Nous ne nous intéressons plus aux autres animaux. Et finalement, nous ne regardons que nos outils, nos artefacts. Est-ce que je suis plus intelligent que l'intelligence artificielle? Est-ce qu'elle est plus rapide que moi? Est-ce qu'elle est plus créative? Etc. etc. Donc finalement, oui, c'est comme si nous nous définissions autrement. Et avec cette question, bah, si l'intelligence artificielle a autant de mémoire que l'être humain et même plus, est plus créative, plus simple, plus intelligente, plus ceci, plus cela, eh bien finalement, qu'est-ce qui m'appartient en propre en tant qu'être humain? Est-ce que l'humanité a encore quelque chose en monopole? Voilà. Et c'est en ça qu'il y a une crise identitaire qui est à l'œuvre. Et c'est pour ça que je trouvais qu'effectivement, l'encyclique du pape était vraiment intéressante, parce que pour moi, il pose le sujet qui est la manière pour moi la plus salutaire de poser le sujet, c'est de dire l'intelligence artificielle, ça n'est pas une question technique, c'est une question qui relève de l'humanité et de l'identité de l'humanité. C'est ça qui est en jeu aujourd'hui avec l'IA.
1: Alors justement, vous évoquiez les comportements des uns vis-à-vis des autres. Est-ce que ça veut dire qu'aujourd'hui, non seulement le professeur doit penser sa manière d'enseigner, de transmettre, mais l'élève aussi, quelque part, doit peut-être aussi s'interroger sur ce qu'il apprend, sur comment il retient aussi, et ce qu'il en fait pour sa vie sociale et sociétale.
0: Oui, mais c'est là où en fait, et vraiment encore une fois, c'est pour ça que je m'intéresse autant à l'intelligence artificielle en tant que philosophe, hein, c'est parce que en fait, elle nous oblige à nous poser des questions que l'on, malheureusement, on a cessé de se poser. Oui. Et finalement, il est temps de réinventer l'école, et heureusement que l'intelligence artificielle arrive, parce que justement, eh bien, elle pose d'urgence cette question-là. Ça fait depuis des siècles, par exemple, qu'on fait faire des dictées aux enfants pour leur apprendre la grammaire, l'orthographe, et puis à la fin de l'année, ces bouts de papier finissent à la poubelle, alors qu'on pourrait très bien leur apprendre la grammaire et l'orthographe en leur proposant d'écrire des lettres pour les personnes âgées qui sont dans la maison de retraite à côté de l'école. Ça permettra aux enfants de comprendre que, honnêtement, la grammaire et l'orthographe, en tant que telle, ça n'a pas de valeur en soi. En revanche, les enfants comprendront que cela a de la valeur de savoir bien écrire, justement, en écrivant ces lettres pour ces personnes âgées, parce que bien écrire, c'est aussi essayer d'être bien compris et de nouer un dialogue. Et c'est là le problème, c'est que finalement nous avons beaucoup de théories et pas beaucoup de pratiques. On a les mathématiques, la biologie, on a toutes ces choses-là. Et finalement, c'est un peu comme si les connaissances avaient perdu de leur sens. Voilà. On connaît tous cette date, Marignan 1515, on la récite par cœur, un peu bêtement, comme des singes savants ou des perroquets. Et finalement, y a toujours autant de guerres dans le monde. Donc finalement, l'intelligence artificielle vient nous dire, si ChatGPT c'est tout, qu'est-ce qu'on va apprendre demain aux enfants à l'école? Eh bien, il est peut-être temps de redonner du sens aux connaissances, de redonner du sens à la grammaire, à l'orthographe, aux mathématiques, à la biologie, en fait, de renouer le lien avec le réel. Vous savez, il y a un an et demi, j'étais très choquée par un sondage révélant que on a une bonne partie des petits Français qui ont du mal à distinguer entre les concombres et les courgettes. C'est fou, mais les concombres et les courgettes, c'est le réel. Et pour moi, justement, c'est ça, peut-être la crise aujourd'hui la plus grave que nous vivons, c'est notre lien avec le réel. On a perdu contact avec le réel. On est de plus en plus connectés au virtuel, et en fait, on s'est complètement déconnecté du réel, au point qu'on a des petits-enfants français, quand même dans le pays de la gastronomie, qui sont incapables de reconnaître des concombres et des courgettes. Donc ça veut dire que là, il y a un problème, et l'IA, l'intelligence artificielle est là pour nous inviter, peut-être justement, à nous reconnecter au réel.
1: Alors on observe aussi un retour du par cœur dans certains des établissements, apprendre des poésies justement, parce que ça, on ne peut pas tricher à la maison quand il faut apprendre le poème et revenir le lendemain et le réciter. Qu'est-ce que ça évoque pour vous, finalement, l'entraînement, une autre manière aussi de revenir à des connaissances?
0: Alors, il y a deux choses. Un, la mémoire est un muscle, et donc plus on apprend par cœur et plus on a une mémoire fabuleuse, et donc ça, pour le coup, il faut. Enfin, voilà, le cerveau, il faudrait penser notre cerveau un peu comme quand on va dans une salle de sport, et donc il faut entraîner son cerveau en permanence. Donc ça, oui, je pense que c'est un exercice salutaire. Mais aussi, ce que je trouve intéressant dans le par cœur, c'est qu'on ancre des connaissances qui seront toujours immédiatement accessibles. Et donc c'est ça ce qui fait que au cours d'une conversation, au cours d'un examen, au cours de et puis même au cours d'une situation personnelle à laquelle on est confronté, eh bien il y a un un vers de Ronsard qui va nous revenir en tête et qui va nous permettre de pouvoir aider la personne avec qui on parle, de pouvoir trouver une réponse quand on est confronté.

0: à un problème personnel. Voilà. Donc en fait, avoir des connaissances immédiatement disponibles en tête, c'est aussi une manière d'être libre. Et si on délègue toutes nos connaissances à l'intelligence artificielle, là pour le coup, nous n'aurons plus rien dans la tête.
1: Alors ça c'est un bel hymne au professeur. Je rappelle que vous intervenez, Gabriel Alperne, dans différents établissements justement pour remettre au cœur la réflexion et l'esprit critique. Merci beaucoup d'avoir été avec nous. Je rappelle que vous êtes docteur en philosophie, diplômé de l'École normale supérieure. Vous avez travaillé pour différents cabinets ministériels et vous êtes l'auteur de ce livre Intelligence artificielle et l'homme créé à Dieu, et c'est publié aux éditions Hermann. Merci à vous, à bientôt.
0: Merci beaucoup.

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2: Avec Didier Marie-Golet, frère Carme Deschaux, nous revenons toute cette semaine sur RCF Notre-Dame sur une façon de prier proposée par Laurent de la Résurrection, ce religieux du XVIIIe siècle qui inspire aujourd'hui encore le pape dans ses prières. Laurent de la Résurrection, c'est l'auteur du livre « Une pratique de la présence de Dieu ». Frère Didier Marie, comment faire pour progresser dans sa vie spirituelle ?
3: Eh bien, il faut être fidèle. Je vous donnerai tout de suite la petite parole de Laurent qui dit « La présence de Dieu, un peu pénible dans les commencements, pratiquée avec fidélité, opère secrètement en l'âme des effets merveilleux. » Voilà, je crois que Laurent a tout dit là, c'est-à-dire que ça va être un peu difficile au départ, mais si fidèlement, de manière répétée, on s'y astreint, c'est quelque chose qui va non seulement devenir facile, mais c'est quelque chose qui va opérer secrètement en notre âme et qui va avoir des effets merveilleux.
2: Au fond, vous êtes en train de nous dire, frère Didier Marie-Golet, que quelque part, cette discipline qu'on va instituer dans notre vie quotidienne, elle va presque changer notre rapport à la prière, de sorte que la prière va devenir quelque chose de facile.
3: De tout simple, oui, tout à fait. Je vous donne une autre phrase de Laurent, parce que je crois que c'est... Mettons-nous à son école, hein, c'est ce que vous avez voulu pendant cette semaine. « Pendant vos repas et vos entretiens, donc vous voyez, repas, entretien, élevez quelquefois vers Dieu votre cœur, le moindre mouvement lui sera fort agréable. Ah, » c'est-à-dire qu'on est en train de faire quelque chose... Et d'un seul coup, on déconnecte quelques secondes pour s'adresser à Dieu et on revient à ce qu'on est en train de faire. Alors, non seulement il dit que ça sera fort agréable à Dieu, mais en même temps pour nous, ça va nous aider à nous entretenir dans cette présence, dans cet instant présent, dans cette présence de Dieu.
2: Alors, vous évoquiez, frère Didier Marie-Golet, les effets merveilleux. Je vous cite, qu'est-ce que c'est les effets merveilleux de la prière ?
3: Je pense que c'est ce que cela produit en Laurent, c'est-à-dire une grande paix, comme il le dit. Ça va produire une paix, ça va produire une joie, ça va produire peut-être même ce sentiment de présence que Dieu est là et qu'il nous accompagne. On va être en présence de Dieu et ça change tout.
2: Et alors justement, je voulais revenir sur un extrait d'une lettre qu'il écrit à une religieuse où il dit « Mon principal soin, depuis plus de 40 ans que je suis en religion, ça a toujours été d'être avec Dieu et de ne rien faire, de ne rien dire, de ne rien penser qui puisse lui déplaire. » Qu'est-ce que ça veut dire, frère Didier Marie-Golet, concrètement, pour ce frère Laurent de la Résurrection ? Qu'est-ce que ça veut dire de ne rien faire qui puisse déplaire à Dieu ? Il est dans une forme de surveillance, c'est une crispation presque.
3: Je pense pas que ça soit une crispation. Je pense que c'est au contraire la preuve d'un amour extraordinaire. Quand on aime quelqu'un, on a envie de lui faire plaisir. Et donc on n'a pas envie de faire des bêtises. On n'a pas envie de vaquer à droite ou à gauche. Et on a au contraire envie d'être avec lui sous son regard et de tout faire pour lui faire plaisir, pour répondre à son amour.
2: Est-ce que c'est quelque chose, frère Didier Marie-Golet, qu'on a un peu oublié cet aspect peut-être spontané de se tourner spontanément vers Dieu ?
3: Je crois qu'on ne le fait pas, oui. Je pense que... Très souvent, quand on a des embêtements, des ennuis, on va très facilement se mettre à prier. Quand tout va bien, est-ce qu'on pense à dire merci ? Eh bien, pas forcément. Mmh. Et je crois qu'effectivement, voilà, je pensais au repas. Nos anciens, ils commençaient jamais un repas sans le bénédiciter. Mmh. Et sans l'action de grâce à la fin du repas. Nous, on le continue dans nos communautés religieuses. Mais je crois que c'est aussi une manière d'éduquer les enfants, de s'éduquer à recevoir la nourriture de Dieu, à recevoir les bienfaits de Dieu et à se tourner vers Dieu. Mais on n'a plus de lieu où on le fait, j'allais dire, un peu spontanément. Et, alors, c'est vrai qu'il y avait peut-être un côté machinal de la chose, mais il y avait aussi un bon côté de nous rappeler qu'on est en présence de Dieu.
2: Au fond, c'est un peu des points repères.
3: Il y a, voilà, des petites choses qui nous rappellent De temps en temps, que voilà. Alors, Laurent, lui, va nous dire qu'il faut le faire le plus souvent possible, quoi.
2: Alors, il ajoute, Laurent de la Résurrection, que pour être en compagnie de Dieu, il faut lui parler humblement, s'entretenir. Alors, il utilise le terme amoureusement avec lui en tout temps, ouais. À tout moment, sans règle et sans mesure. Et ça, j'aime bien parce qu'au fond, c'est une manière de dire que tout n'est pas réglementé. Au contraire, il y a un lien, une relation qui est aussi très vivante, en fin de compte.
3: Il rejoint tout à fait Thérèse d'Avila, qui est la fondatrice de la réforme du Carmel, des Carmes des Chaux. Thérèse d'Avila qui dit « Parlez-lui comme avec un ami ». Donc avec un ami, vous ne dites pas des choses toutes faites. Avec un ami, vous ne lui donnez pas des formules. Avec un ami, vous laissez parler votre cœur. Avec ce qu'il a, vous laissez déborder votre cœur. Et Laurent, justement, dit « Nous ne saurions trop avoir confiance en un ami si bon et si fidèle. » Voilà, Dieu est un ami, avec un grand A.

0: frère Didier Marie-Gollet, on est avec vous pour parler de Laurent de la Résurrection. On évoquait le fait de continuer à entretenir une vie spirituelle et de pouvoir justement la nourrir. Alors, moi je voudrais revenir sur cette façon de pouvoir approfondir avec vous cette vie spirituelle. Dans quelle mesure est-ce que ça nécessite une disponibilité de soi-même pour pouvoir accueillir autre chose que nos propres pensées, nos propres tourments ?
1: Il faut pouvoir accueillir la vie de Dieu en nous. C'est ça qui est le plus important.
0: Alors, ça veut dire quoi concrètement ?
1: Ça veut dire qu'il faut que je... Alors, Élisabeth de la Trinité dirait le secret, c'est de s'oublier. C'est de s'oublier, c'est de se faire réceptacle pour que Dieu puisse se donner effectivement. C'est la fameuse phrase qu'on attribue souvent à Catherine de Sienne, « Fais-toi capacité, je me ferai torrent », qui est en fait de Saint-Angèle de Foligno. Mais voilà, c'est-à-dire que Dieu veut se donner à nous, mais pour qu'il se donne, il faut que nous nous désemplissions de nous-mêmes.
0: Mais comment vous expliquez qu'il y a autant de résistance, en fin de compte, à accepter Dieu, puisqu'il est bonté, puisqu'il est amour ? Qu'est-ce qui fait que... Mais on ne se fait pas tellement capacité, comme vous disiez.
1: Et non, parce qu'il y a, un moi qui prend le centre, qui prend le... Voilà, parce qu'on est accroché à son être. Et que, voilà, c'est difficile. C'est difficile de s'abandonner, c'est difficile de s'oublier. Vous savez, c'est Bernanos qui, dans la fin du journal d'un courrier de campagne, dit « Tout est grâce, il est plus facile que l'on croit de se haïr, la grâce des grâces serait de s'aimer comme n'importe lequel des membres souffrants de Jésus-Christ. » Et je crois que c'est... Voilà, il est difficile de se lâcher, il est difficile de ne pas être auto-centré. On est souvent le centre et on fait tourner Dieu et les autres autour de nous-mêmes. Et en fait, redonner le centre à Dieu pour être à même distance que les autres, on a du mal et on reprend très vite le centre. Et c'est pourquoi toute la conversion qu'on a à vivre et qui prend toute une vie finalement, c'est de se décentrer de soi-même.
0: Est-ce que c'est plus simple pour les baptisés ?
1: Ben, ils ont une raison objective, c'est-à-dire qu'ils savent que Dieu est le centre de leur vie. Je pense que quand il y a rien à mettre au centre, on l'occupe le centre. Mais nous, on sait quand même que le Dieu Père, Fils et Saint-Esprit, c'est lui qui est le centre, c'est lui qui est la source de notre vie, c'est lui qui nous irrigue, c'est lui qui nous fait vivre, etc.
0: Et est-ce que finalement, il faut avoir vécu cette expérience-là de justement voir que notre vie change si on laisse une petite partie disponible pour ensuite justement cultiver cette disponibilité à Dieu?
1: Je pense qu'il faut à un moment donné en faire une petite expérience pour avoir envie de que ça creuse, oui.
0: Et l'expérience, ça peut être une rencontre avec quelqu'un peut-être qui a vécu ça.
1: Tout à fait. Laurent, je pense, peut être quelqu'un qui nous aide. Le grand avantage de Laurent, c'est qu'il n'a pas écrit de grands traités. Hein. Il a écrit souvent des petits conseils, etc. Et il y a un de ces conseils qui peut effectivement nous toucher le cœur. En 91, on avait édité 12 paroles de Laurent pour chaque mois.
0: Quand vous dites « on », c'est les frères Carmes Deschaux.
1: C'était, oui, les Carmes Deschaux qui avaient fait ça. C'était en fait le père Conrad de Mester. Et chaque mois, il y avait une parole de Laurent qui pouvait accompagner. Et on a plein de témoignages de gens qui disaient « Ah oui, mais cette parole, moi je l'ai gardée, elle m'a ouvert ceci, voilà. » Et je crois que oui, lire un auteur, quand il n'a pas des grands traités, c'est, voilà, on prend une petite bouchée. Et puis cette petite bouchée, elle fait son travail en nous.
0: Merci frère Didier Marie-Gollet d'avoir été avec nous. Je rappelle que vous êtes Carmes Deschaux et nous évoquions Laurent de la Résurrection. À demain.

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1: 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Écoutons le psaume 44. Écoute ma fille, regarde et tends l'oreille.
2: Écoute ma fille, regarde et tends l'oreille. Écoute ma fille, regarde et tends l'oreille. Le roi sera séduit par ta beauté. Il est ton seigneur, prosterne-toi devant lui. Fille de roi, elle est là dans sa gloire, vêtue d'étoffes d'or. On la conduit, toute parée vers le roi. Des jeunes filles, ses compagnes, lui font cortège. On les conduit parmi les champs de fête. Elles entrent au palais du roi. À la place de tes pères, se lèveront tes fils. Je ferai vivre ton nom pour les âges des âges. Que les peuples te rendent grâce toujours à jamais.

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2: Bonjour, en ce 9 septembre, nous fêtons les Alains, prénom issu du nom d'une tribu de la mer Noire, les Alanis. Le bienheureux Alain de la Roche est un dominicain breton du XVe siècle qui est à l'origine de l'essor du rosaire. À cette époque, on avait coutume de réciter 50 Ave Maria entrecoupées de 5 Pater. Alain de la Roche propose le psautier des pauvres, 150 Ave comme les 150 psaumes. Et il ajoute à la suite d'un chartreux Dominique de Prusse d'associer à chaque dizaine du chapelet une méditation sur un mystère de la vie du Christ. C'est ainsi que se développe la répartition entre mystères joyeux, douloureux et glorieux, auxquels en 2002, le pape Jean-Paul II ajoute les mystères lumineux. Nous fêtons aussi l'évangélisateur de l'île Maurice au XIXe siècle, le bienheureux Jacques-Désiré Laval. Sans oublier le bienheureux Frédéric Ozanam, grande figure du catholicisme social, historien et journaliste, professeur de littérature à la Sorbonne et cofondateur de la Société Saint-Vincent de Paul. Époux dévoué et père de famille, il mourut à 40 ans. Il fut béatifié au cours des JMJ de 1997 dans la cathédrale Notre-Dame de Paris par Jean-Paul II. Dans une lettre du 9 avril 1851, il écrit « Apprenons à défendre nos convictions sans haïr nos adversaires, à aimer ce qu'ils pensent autrement que nous. Plaignons-nous moins de notre époque et plus de nous-mêmes. » Alors bonne fête aux Alains, aux Mauriciens et à tous les membres très actifs des sociétés Saint-Vincent de Paul.
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2: En ce temps-là, Jésus, levant les yeux sur ses disciples, déclara « Heureux vous les pauvres, car le royaume de Dieu est à vous. Heureux vous qui avez faim maintenant, car vous serez rassasiés. Heureux vous qui pleurez maintenant, car vous rirez. Heureux êtes-vous quand les hommes vous haïssent et vous excluent, quand ils insultent et rejettent votre nom comme méprisable à cause du Fils de l'homme. Ce jour-là, réjouissez-vous, tressaillez de joie, car alors votre récompense est grande dans le ciel. C'est ainsi en effet que leur père traitait les prophètes. Mais quel malheur pour vous les riches, car vous avez votre consolation. Quel malheur pour vous qui êtes repus maintenant, car vous aurez faim. Quel malheur pour vous qui riez maintenant, car vous serez dans le deuil et vous pleurerez. Quel malheur pour vous lorsque tous les hommes disent du bien de vous. C'est ainsi en effet que leur père traitait les faux prophètes. »

L'évangéliste Saint Luc retient 4 béatitudes, là où Saint Matthieu en met 8 dans la bouche de Jésus. Mais la présentation de Luc est assez percutante, car il donne aussi l'antithèse de chaque béatitude. Heureux vous les pauvres, mais quel malheur pour vous les riches. Heureux vous qui avez faim, qui pleurez, et quand les hommes vous haïssent, mais quel malheur pour vous qui êtes repus, qui riez, et quand les hommes disent du bien de vous. On pourrait presque parler d'anti-béatitude, à la différence près qu'il y a, non pas un souhait, mais un constat de malheur pour ceux qui n'ont pas pris le chemin du bonheur. Cela dit, dans ces 4 binômes de béatitude et d'anti-béatitude, on mettrait spontanément le bonheur du côté de ceux pour qui tout va bien. Pour recevoir spirituellement cet enseignement de Jésus, il faut mettre en premier la clé de compréhension que Jésus nous donne à la fin. Heureux si vous vivez ces 4 situations objectivement tristes à cause du Fils de l'homme. Il n'y a donc aucune béatitude à une pauvreté dont la cause serait ma paresse. Mais il y a un vrai chemin de bonheur pour le moine ou la moniale qui fait vœu de pauvreté pour mieux suivre Jésus et lui ressembler. Pour tous ceux qui sont dans le monde, c'est-à-dire pour l'immense majorité des personnes qui ne sont ni ultra-riches ni ultra-pauvres, notre situation ressemble à celle de Jésus pendant les années où il travaillait dans son atelier de charpentier à Nazareth. Il devait gagner sa vie, il était engagé dans son travail, mais déjà en faisant le choix de mettre Dieu à la première place. Demandons au Seigneur la grâce de pouvoir lui ressembler quel que soit notre état de vie et notre situation apparente, et d'être vraiment libre comme lui, libre pour aimer.

Notre Père qui es aux cieux, que ton nom soit sanctifié, que ton règne vienne, que ta volonté soit faite sur la terre comme au ciel. Donne-nous aujourd'hui notre pain de ce jour. Pardonne-nous nos offenses, comme nous pardonnons aussi à ceux qui nous ont offensés. Et ne nous laisse pas entrer en tentation, mais délivre-nous du mal. Car c'est à toi qu'appartiennent le règne, la puissance et la gloire pour les siècles des siècles. Amen.

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1: Il est 6h. 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
2: Bonjour à tous. À 25 ans, Clémence de Camaret a choisi de quitter l'univers de l'architecture pour ouvrir son propre atelier de sculpture. Un choix qui pourrait sembler surprenant, mais qui pour elle répond à un besoin profond. Retrouver le contact avec la matière, créer, travailler de ses mains et donner une place à la beauté et au sacré dans le quotidien. Elle est cette semaine notre invitée dans Témoin sur RCF Notre-Dame. Clémence de Camaret, bonjour.
3: Bonjour Pauline, merci de me recevoir.
2: Alors on va parler de sculpture évidemment dans cette émission. On va revenir un petit peu en arrière si ça vous va. Je crois qu'enfant vous imaginiez quand même plutôt être architecte. Vous avez d'ailleurs après fait des études pour ça. Mais qu'est-ce qui vous attirait, vous fascinait peut-être dans ce métier?
3: Je pense que c'est tout d'abord la polyvalence du métier. On est à la fois sur le terrain et derrière à dessiner, à conceptualiser. Et aussi, c'est mon côté un petit peu, j'aime le chantier, j'aime la matière, les choses concrètes qui se construisent, etc. Donc c'est ça qui m'avait, je pense, principalement poussé vers l'architecture. Voilà, avec une bonne vision 3D.
2: Vous avez consacré 5 ans d'études à l'architecture. Et puis, voilà, à quel moment finalement vous commencez à vous dire, est-ce que c'est pendant vos études d'ailleurs, que cette voie n'est peut-être pas finalement celle qui vous convient complètement?
3: Alors j'ai exercé un petit peu après. J'ai exercé durant 2 ans. Et
2: dans un cabinet d'architecte
3: plutôt en conseil en architecture, mais c'est plutôt de la MO. Voilà. Bon, je ne vais pas rentrer dans tous les détails, mais voilà, c'est un peu. Moi, j'étais un peu spécialisée dans l'urbanisme plutôt. Et l'exercice faisait qu'il manquait quelque chose par rapport aux études. C'était plutôt le geste manuel. Voilà, ce travail de la main qu'on a durant toutes nos études avec nos maquettes, nos dessins à la main. Et en fait, on le perd complètement. Voilà, arrivé sur le marché du travail.
2: On est beaucoup il y a aussi beaucoup de normes, j'imagine. Il y a beaucoup de.
3: Oui. Moi, c'était un peu ma spécialité d'ailleurs, qui je trouve ça passionnant, mais voilà, je m'y retrouvais pas dans l'entièreté de ce que je suis, et j'avais une quête de quelque chose de plus concret et de plus accessible à la fois sur un temps court et puis sur la manière dont moi j'aborde un projet entièrement, etc. Donc des projets à plus petite échelle m'intéressaient, etc.
2: Alors des projets à plus petite échelle, vous le dites très bien, c'est le contact avec la matière, ce travail manuel qui vous manque finalement au quotidien dans votre métier d'architecte.
3: Oui, exactement. Et puis cette volonté un peu de liberté aussi et de moi là, ce qui me frappait, c'est que derrière un tableau Excel ou derrière un logiciel d'architecture, j'ai l'impression d'être esclave. Toutes mes pensées sont dirigées vers ce tableau Excel, vers la tâche que je fais, alors que quand on est notre main est en train d'occuper à faire quelque chose, notre esprit est alors complètement libre. Et c'est ça qui m'attire, parce que c'est ce désir de vaguer à d'autres pensées et de faire quelque chose de presque méditatif au quotidien. Ça, j'aime beaucoup. Je pense que c'est un peu retracé par le travail historique des moines, etc. C'est ce qu'eux vont chercher, quelque chose d'automatisé où notre esprit est libre.
2: La liberté, c'est ce qui vous caractérise. Clémence de Camaret, vous êtes cette semaine l'invitée de Témoin sur RCF Notre-Dame. Alors, vous ne cachez pas que vous êtes dyslexique. Est-ce que, finalement, c'est un frein, c'est un atout dans votre parcours?
3: Les architectes sont souvent très dyslexiques. Parce qu'en fait, le cerveau des dyslexiques a une manière de compenser. Je ne sais pas trop comment ça s'explique, mais on a une bonne vision dans l'espace grâce ou à cause de notre dyslexie. Et donc, généralement, j'ai été dans des agences en stage où tout le monde était dyslexique. Et vous regardez les mails des architectes, c'est pas terrible souvent. Voilà. Et donc, on a ce rapport un peu à l'espace qui est différent, d'une manière de penser différente. Et puis, j'étais pas très scolaire. Enfant, ça l'est devenu. J'ai plutôt bien réussi mes études d'architecture. Mais je pense que je me suis jamais trop sentie à ma place derrière un bureau. Un peu, j'avais un peu la bougeotte. Et donc en fait, voilà, j'ai toujours aimé exercer quelque chose de de plus concret. Et la dyslexie, je pense, découle un peu de toutes ces caractéristiques-là que j'ai.
2: Alors, il va y avoir un élément déclencheur, Clémence, pour passer de l'architecture à la sculpture, à votre vocation profonde, à ce désir de liberté. Vous partez en Erasmus à Rome, c'est ça? Racontez-nous.
3: Oui, j'ai vécu un an à Rome, c'était une année passionnante. Et du coup, j'étais entourée des grands artistes et des grandes œuvres, voilà, notamment Le Bernin et Michel-Ange. Dans toutes les sculptures qui nous entourent à Rome, il y a quelque chose qui nous parle vraiment et qui nous interroge sur ce qu'on est capable de produire aujourd'hui. Et à cette époque-là, je traversais une petite épreuve personnelle qui m'occupait beaucoup et j'étais un peu dévorée d'une angoisse. Et donc, j'avais besoin de sortir de ça. Et j'ai commencé à modeler à ce moment-là dans ma chambre d'étudiante. De la plastiline, c'est quelque chose qui s'allie moins, c'est moins dérangeant que de la terre, ça prend moins de place. Et du coup, j'ai commencé et j'ai vu que ça marchait assez bien. J'exerçais déjà le dessin. Mais voilà, j'ai senti qu'il y avait quelque chose qui venait joindre ce que j'avais une capacité à voir et à regarder et cette capacité manuelle avec le sens du toucher. Voilà.
2: Donc ce déclic, il naît à la fois de ce désir profond dont vous venez de parler, mais aussi d'une épreuve.
3: Oui, oui, oui. Je pense que dans l'épreuve, c'est toujours bien de faire quelque chose. Il faut pouvoir sortir son cerveau de la difficulté qu'on traverse, parce qu'elle nous dévore, et donc vaut mieux utiliser toute cette énergie pour la développer à faire quelque chose.
2: Et alors justement, quand vous commencez à sculpter à ce moment-là dans votre chambre à Rome, voilà, alors que en plus vous êtes entouré de belles choses, vous avez l'inspiration qui est là. Qu'est-ce que vous ressentez ?
3: Je ressens, je pense, de l'humilité hein, devant toutes les compétences que les artistes ont acquises au fil des âges. Disons un peu une grande tâche à accomplir, à essayer de m'exercer, à gagner en technique, et puis de vouloir un peu suivre leur chemin, mais de manière très très simple. Hein, j'en suis encore très très loin.
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2: Et cette semaine, dans Témoins, je reçois Clémence de Camaret. Eh bien, elle a choisi de quitter l'univers de l'architecture pour ouvrir son propre atelier de sculpture. Et elle se consacre notamment à l'art sacré. Elle nous raconte son histoire, son parcours, comment elle est passée d'architecte, justement, à ce métier de sculpteur. Alors, le déclic, vous venez de nous le dire, Clémence de Camaret, c'était à Rome. Vous traversez une épreuve et là, eh bien, vous avez besoin d'occuper votre esprit à cette activité manuelle. Vous commencez à modeler dans votre chambre. Vous n'allez pas franchir le pas tout de suite. Vous allez exercer 2 ans le métier d'architecte avant de sauter le pas et finalement de décider de vous inscrire à l'Académie des Arts d'Avignon. C'est ça ?
3: Le dernier poste que j'avais eu était en temps partiel, fait exprès pour tenter de perfectionner un peu la sculpture et le modelage. Et donc, j'ai commencé à prendre des cours, mais de manière assez partielle, à l'Académie des Arts d'Avignon, qui est vraiment une excellente formation avec des super profs. Je conseille fortement si ça vous intéresse. Et du coup, de là, j'ai senti que je progressais assez vite. Et j'ai commencé à vendre un peu en parallèle de ça mes premières œuvres.
2: Qu'est-ce qui vous intéresse aussi dans la sculpture ? Parce que là, on le voit, c'est plutôt de l'art sacré.
3: Oui, je pense que ça découle vraiment de ce que je suis. On est entouré d'une culture religieuse chrétienne en Occident, et particulièrement en France. La France, c'est quand même été le lieu où la sculpture s'est le plus développée au 19e et 20e. Et donc, on a des chefs-d'œuvre fantastiques autour de nous. Et beaucoup retracent des sujets sacrés. Et je pense que c'est un peu notre... disons que si quelqu'un doit s'en emparer, c'est bien les jeunes catholiques, ou plus âgés d'ailleurs. Mais voilà, je pense qu'il y a un côté un peu une responsabilité à faire parler des œuvres qui me semblent porter le plus de sens. Et puis après, tout parle de Dieu. Donc on y vient facilement.
2: On va revenir dans un instant justement sur ce lien entre art et foi, mais j'ai une question sur votre première réalisation, parce que je crois qu'elle n'est pas destinée à n'importe qui.
3: Oui, exactement. En fait, c'est pas une commande à l'origine, c'est moi qui la réalise de mon propre chef pour mon fiancé. C'est le cadeau que je souhaite lui offrir. Et voilà, bon, je la renomme, je sais pas si ça se fait exactement comme ça, mais je la renomme Notre-Dame du Bel Amour, qui on conseille aux fiancés de s'y confier. Et voilà, et donc c'est en voyant qu'elle plaît à beaucoup d'autres et que beaucoup aimeraient aussi l'avoir chez eux, donc que je commence à la vendre et que je me rende compte que mon travail a du sens aussi auprès des autres et que cela me permettrait d'avoir une vraie voix professionnelle là-dedans.
2: Alors, est-ce qu'on fait de la radio, Clémence? Est-ce que vous pouvez nous la décrire, cette Vierge que vous offrez à votre fiancé et qui plaît visiblement pas qu'à votre fiancé?
3: C'est une Vierge inspirée d'une statue qui se trouve au Louvre. C'est une Vierge du 12e, on n'a pas vraiment son auteur. Donc, c'est vraiment une Vierge de tendresse. Elle a le Christ pas très loin de sa tête. Elle le porte dans les bras. Elle est assez originale dans sa posture, puisque le Christ est allongé. Et on a comme l'impression qu'il va s'échapper de ses bras. Et une vraie tendresse se dégage de cette statue. Enfin, c'est ça qui m'a attirée.
2: Sculpter, ça demande du temps, Clémence. Comment ça ? Il faut de l'inspiration, il faut du temps. Est-ce qu'on s'y reprend à plusieurs fois ? Expliquez-nous un petit peu comment vous faites.
3: Alors, je ne sais pas si les autres font exactement comme ça, mais moi, je le fais vraiment comme un processus architectural où je vais vraiment travailler d'abord au croquis, au dessin. Pour l'instant, la plupart de mes œuvres sont inspirées d'œuvres existantes. Par exemple, l'ange au sourire, c'est des œuvres qui existent et moi je vais les redessiner et puis retravailler ça dans mon atelier en terre. Et donc après on fait plusieurs ébauches en terre, on essaye de trouver la bonne forme, la bonne position, et puis on vient le réaliser en terre à l'échelle 1 que l'on désire. Et là, oui, en effet, ça prend beaucoup de temps. Et puis moi je réalise des moules là-dessus. En fait, je fais pas de la sculpture sur pierre, je fais vraiment du modelage. Je viens poser un moule qui me permet d'avoir le négatif de mon œuvre, et ensuite je viens couler du plâtre à l'intérieur.
2: Donc ça, c'est toute la technique. Est-ce que vous y reprenez à plusieurs fois? Est-ce que parfois vous n'êtes pas satisfaite? Voilà, est-ce qu'il y a des moments de doute quand on réalise une sculpture?
3: Oui, énormément. Et puis c'est important d'avoir l'académie. J'ai bénéficié d'un regard extérieur, de personnes qui me corrigent, qui voient des choses que je n'avais pas vues, puisque je suis le nez dans mon œuvre. Et donc ça, c'est très important. Puis de se remettre en question en permanence, et puis de vraiment avoir une exigence dans son trait pour l'améliorer autant que possible. Là, c'est très important, mais on doute en permanence. Ça, c'est le quotidien des artisans et des artistes, je pense.
2: On doute en permanence. Alors, qu'est-ce que vous proposez justement, Clémence de Camaret? Vous êtes sur RCF Notre-Dame cette semaine pour nous parler de votre atelier de sculpture. Faites-nous entrer dans cet atelier. On a compris, il y a de l'art sacré, il y a des vierges, il y a d'autres choses. Quelles sont vos sources d'inspiration?
3: Moi, c'est vraiment le patrimoine français, j'allais dire, bon, même qui pourrait être européen, mais qui est le patrimoine figuratif dont on a hérité et qui est vraiment inspiré de l'art sacré et chrétien. Là, c'est ce que j'aime transmettre, à la fois un bout d'histoire ou un bout de spiritualité aux personnes qui viennent se procurer mes statues pour les avoir dans leur foyer. Je trouve ça très intéressant et c'est une grande chance pour moi de voir que beaucoup de personnes prient au quotidien devant le travail que j'ai fait. Ça me touche énormément et ça m'édifie.
2: Donc concrètement, ce sont des vierges, il y a d'autres, je sais pas, Saint-Joseph, il y a d'autres personnages.
3: Pour l'instant, j'en ai pas énormément à mon compte, mais j'ai retracé l'ange au sourire et Sainte Jeanne d'Arc écoutant ses voix, donc qui est une œuvre de François Rude. L'ange au sourire, et vous devez le connaître probablement, est une figure de la cathédrale de Reims. Et là, je développe un peu plus par moi-même une œuvre originale d'un Saint François qu'une église m'a commandée. Et donc, c'est une réalisation de Saint-François qui, selon la demande du client, j'essaye d'adapter la vision que j'ai de Saint-François à l'œuvre que je veux transmettre.
2: Alors, je crois que dans ce, dans ce parcours un petit peu hors du commun. Vous avez, il y a un séjour en Jordanie qui vous a un peu marqué, qui a compté dans votre réflexion. Vous pouvez nous raconter ?
3: Oui, alors j'ai passé un mois en Jordanie, entouré de beaucoup de réfugiés et de chrétiens aussi, à la fois irakiens mais aussi de jordaniens sur place. Et certains m'ont accueilli pendant une semaine dans un village. Et un jeune homme m'avait offert une croix en me disant « C'est un scandale que tu n'aies pas de croix, en gros, devant ta porte pour affirmer ton appartenance au fait quoi, d'être chrétien. » Et donc, il m'a un peu engueulé en me disant bah, « Tiens, prends cette croix, j'y tiens beaucoup, mais je te la donne. Il faut que tu la mettes devant ta porte. » Et ça vient un peu, pour moi, un peu réveiller quelque chose en me disant bah, « Notre vie chrétienne, en France, on la vit vraiment dans l'intime. Et simplement, en fait, on a toutes ces œuvres très belles qui sont pas un prosélytisme qui force, mais un prosélytisme qui attire par la beauté. » Et qui, je pense, fait partie de notre héritage naturel. Et donc, je pense très intéressant de pouvoir essayer de proposer des sculptures qui se mettent dehors, devant les foyers, et qui affirment aussi notre foi, mais de manière assez subtile et pas sans forcer, mais simplement en attirant le regard. Voilà.
2: Donc, pour vous, la foi, ça passe par la beauté, par l'art, tout simplement.
3: Je pense que ça passe de mille manières, mais en effet, Dieu est beau et bon. Et la beauté, c'est quelque chose qui nous transcende aussi et nous amène vers Dieu. Donc, ce n'est pas à négliger. Et la foi n'a rien de fonctionnel. Elle est simplement une aspiration de l'âme vers Dieu. Et le beau est un des canaux.
2: Alors, vous nous l'avez dit... Hein, le patrimoine religieux, c'est important. Les statues de la Vierge, vous y êtes tout particulièrement sensible. Je crois que vous êtes de Provence, donc vous, dans les petits villages, dans les niches, les façades, on voit souvent des vierges en plâtre. Pourquoi ces statues, elles vous touchent autant? Et finalement, il y a quelque chose d'assez populaire aussi dans ces représentations?
3: Oui, exactement. Moi, ça me touche parce que déjà, elles nous font sortir et lever la tête vers le ciel. Et elles nous appellent vraiment dans notre quotidien, de manière très douce et tendre. Et ces madones qu'on a, elles sont souvent attachées à un bâtiment ou à un quartier. Et donc, elles créent une identité du lieu qui est spécifique. Et c'est très intéressant parce que ça nous donne notre identité aussi, avec ce rattachement spirituel-là, cet appel toujours plus grand vers le ciel.
2: Alors, vous le disiez tout à l'heure, vous parliez de la laïcité en France, et justement, finalement, ces statues que l'on peut voir dans l'espace public, voilà, est-ce que pour vous, c'est une manière de faire revenir la foi dans cet espace-là, alors que aujourd'hui, ça peut être aussi un sujet de controverse?
3: Bah, je pense que c'est une manière de faire revenir nos racines chrétiennes. C'est pas forcément de parler d'une... En fait, on parle de la foi, mais d'une manière détournée et un peu plus délicate, peut-être. Mais en même temps, je pense qu'il faut oser ressortir. Et on a cette spécificité-là catholique dans l'art. C'est que nous, on a des figures de saints. Et c'est vraiment propre aux catholiques. Donc on a toute une palette de possibilités aussi, artistiques, et qui est incroyable. Et qui, je pense, faut un peu renouveler et vraiment la remettre en avant. Puisqu'on l'a trop oublié aujourd'hui, toutes ces possibilités artistiques que nous avons rien que par le dogme des saints. Je vais
1: dire. 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
2: Et c'est Clémence de Camaret qui est l'invitée cette semaine de témoin sur RCF Notre-Dame. Clémence, vous venez d'ouvrir votre atelier de sculpture, vous vous consacrez à l'art sacré, et derrière justement cet atelier, ces commandes, il y a une vie spirituelle. Vous dites que vous avez longtemps cherché quelque chose à travers voilà, les voyages. Vous nous avez parlé de ce voyage notamment en Jordanie, de ce déclic à Rome lors de votre année Erasmus. Qu'est-ce que vous cherchiez finalement au fond de vous?
3: Je pense que ces deux voyages où je suis partie seule, mais il y a d'autres petits voyages où je suis partie seule aussi. Mais c'est en fait dans ce temps solitaire, c'est Dieu qu'on vient rencontrer en soi. Et la sculpture me permet ça aussi, c'est de prendre beaucoup, beaucoup de temps seule, où je viens rencontrer Dieu en moi. Et c'est des temps méditatifs qui, je pense, aujourd'hui, beaucoup en bénéficieraient aussi dans leur vie. Je pense que c'est important, surtout pour des personnes qui ont, comme moi, un caractère un peu de ceux qui font. On aime faire des choses et c'est difficile de ne pas s'agiter de partout. Donc prendre le temps de faire une chose un peu plus calme, un peu plus manuelle, nous aide beaucoup à nous retrouver et puis à retrouver Dieu en nous et à le faire grandir en nous.
2: Et vous avez notamment aussi, justement, dans ces temps où vous vous retrouvez avec vous-même, parcouru des distances à pied, à vélo, jusqu'à Rome notamment.
3: Oui, oui, oui. Je suis partie sur un coup de tête à Rome en vélo pour accueillir le pape au conclave. Je suis arrivée un petit peu plus tard que prévu, mais c'était une très belle aventure où voilà, j'ai passé du temps. Du temps seul, mais j'en avais déjà fait d'autres avant, en marchant. Et je pense que ça dit beaucoup de nous, de pouvoir se rencontrer comme ça et de, et de,

0: on pourrait dire, des petits troubles de l'attention, et ça compte aussi dans la prière. Non pas que je ne doive pas travailler ça, c'est important aussi de persévérer dans cet exercice-là. Mais moi, ce qui m'aide, c'est les temps où je fais. Et pour moi, c'est une manière de prier, comme pourrait l'être le chant, parce que je me concentre particulièrement dans cette tâche-là. Et ça me permet d'entrer en dialogue un peu naturel avec Dieu. En fait, ça vous met dans un espèce d'espace méditatif qui rejoint celui de la prière, où vous allez être à l'écoute de ce que vous ressentez. Et puis, c'est un exercice qui demande aussi de la persévérance, la sculpture, puisque je répète souvent les mêmes tâches. Et donc, dans cette persévérance-là, je retrouve un peu la persévérance d'un chapelet ou d'autres. Et comme ça, en fait, ça pourrait être des œuvres pas sacrées, que la tâche serait la même. Je pourrais être joaillière ou d'autres métiers. Je pense que la prière vient de ce geste silencieux.
1: La prière vient de ce geste silencieux. Clémence de Camaret, vous êtes sur RCF Notre-Dame, justement pour nous parler de votre atelier de sculpture. Mon travail est une prière continue. Je crois que c'est un peu ce que vous ressentez. Qu'est-ce qui se passe justement intérieurement quand vous modelez, quand vous êtes dans votre atelier?
0: Alors déjà, c'est le calme. On se sent apaisé. Et puis comme je sens que ça marche, j'ai une joie profonde à trouver ma place dans ce que je fais. Il y a des moments où on fait des tâches, où on a l'impression de galérer, où c'est pas ce qui nous constitue. Et il y a des tâches dans lesquelles tout s'harmonise, et là on se sent à sa place, et du coup c'est une vraie joie.
1: C'est une vraie joie, en fait, Clémence de Camaret. On sent que voilà, vous avez trouvé votre voie aujourd'hui à travers vos sculptures. Vous cherchez pas simplement à fabriquer des objets religieux, mais justement pour ceux qui les achètent, pour ceux qui les admirent. Voilà, qu'est-ce que vous recherchez à travers cet atelier de sculpture? On a compris, il y a aussi cette transmission qui est importante. Voilà, comment vous voyez l'avenir de cet atelier?
0: J'espère parvenir, peut-être même si j'y arrive pas maintenant, mais plus tard, à transmettre un émerveillement. Déjà l'émerveillement que j'ai moi-même devant l'œuvre que je réalise, parce qu'elle s'inspire d'autres œuvres, ou parce qu'elle retrace quelque chose qui n'est pas forcément que de moi. C'est quelque chose qui est de l'ordre de la création, divine. Et donc j'espère transmettre cet émerveillement. Et puis souvent je réfléchis à qu'est-ce que la sculpture veut dire, et si c'est un saint, qu'est-ce qu'il doit faire naître chez cette personne. Et en fait, quand on vient la travailler de manière habitée, elle prend un peu cette forme. Il faut se mettre dans cette réflexion-là pour qu'elle puisse transmettre ça. Il faut vraiment y penser, parce que sinon on se détourne du sujet, on va chercher quelque chose soit de plus technique, soit de plus artistique, mais pas forcément de cette espérance de transmission. Oui.
1: Qu'est-ce que finalement la sculpture vous a appris sur Dieu?
0: Je pense qu'elle, elle m'apprend la patience, elle m'apprend à recevoir un peu plus de ce qu'est Dieu. Et Dieu, il se découvre dans le temps long. Dieu, il se laisse apprivoiser. D'une certaine manière, on vient vers lui doucement, mais il faut qu'on le laisse grandir en nous. Et donc, je pense que c'est ce temps long, en effet, qui est nécessaire pour laisser Dieu s'inviter dans nos vies.
1: Alors Clémence de Camaret, on termine avec cet atelier de sculpture. Vous nous avez fait entrer tout à l'heure. Il y a des vierges, il y a des anges, il y a des différents personnages. L'art sacré, c'est vraiment ce qui vous anime, ce qui vous touche, qui vient acheter vos sculptures.
0: Alors moi, je marche un peu sur Instagram. J'ai plusieurs personnes qui m'en demandent grâce à ce réseau social. Et il y a un peu différents profils, mais je dirais que c'est souvent des gens quand même qui font un cadeau. C'est assez cher pour que les gens ne se l'offrent pas si facilement pour eux-mêmes. Donc généralement, la générosité fait que c'est pour leur mari, leur femme.

0: généralement. Et c'est souvent pour des occasions particulières, donc pour un mariage, pour... voilà, et je trouve que c'est très beau de venir ponctuer ces événements qui font la vie des gens.
1: Est-ce que vous imaginez un jour peut-être aussi les vendre à des personnes qui sont touchées mais plus éloignées de la foi ?
0: Ah oui, complètement. Il y a pas de... disons qu'il y a, ça ne crie pas de croire en Dieu. Les sculptures, elles parlent d'elles-mêmes, mais avec douceur. On ne vient pas imposer quelque chose. Elles laissent un peu comme Dieu. Elles sont là, présentes dans nos vies, mais il faut venir les découvrir. Elles n'imposent rien.
1: Alors, pour les auditeurs, est-ce qu'on peut découvrir ces sculptures, Clémence ?
0: Alors, vous pouvez voir mon site internet, donc atelierdecamaret.com. Ou me retrouver aussi sur Instagram, atelierdecamaret.com.
1: Atelierdecamaret.com. Merci beaucoup Clémence de Camaret d'être venue nous parler de cet atelier de sculpture que vous avez créé après avoir été architecte, une reconversion, une démarche de foi bouleversante. Merci beaucoup Clémence.
0: Merci beaucoup.
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1: Bonjour et bienvenue, je suis très heureux de vous retrouver ce matin en ce mercredi 9 septembre. Vous prenez votre café, votre thé avant de partir au travail. Vos enfants, vos petits-enfants, eux, s'apprêtent à partir à l'école, étudier les maths et le français, et ils en ont bien besoin. Hier ont été publiés les résultats du classement PISA, étude internationale de classement des systèmes éducatifs. Les résultats n'ont jamais été aussi bas depuis 20 ans en France. Mais quand on se compare, on se console, et ce sont tous les pays de l'OCDE qui dégringole. L'Église catholique s'est souvent positionnée sur les sujets éducatifs. Au moment du concile, dans Gravissimum Educationis, Paul VI fait une longue déclaration sur l'éducation chrétienne. Ce texte rappelle une évidence qui me semble fondamentale. L'école ne fabrique pas des compétences, elle façonne des personnes. On veut faire apprendre tout et n'importe quoi à nos enfants qui ne passent que 12% de leur temps éveillés à l'école. Il faut aussi prendre en compte leur construction humaine. Les éducateurs chrétiens n'ont cessé de le rappeler, à l'instar de Don Bosco. Il ne suffit pas que les jeunes soient éduqués, mais qu'ils se sachent aimer. Allez, nous aussi, on vous aime. On va prendre soin de vous tout au long de cette matinale avec vous, Clara Bévilacqua. Bonjour Clara.
2: Bonjour Pierre-Hugues.
1: Les prix à la pompe au plus haut.
2: Et les distributeurs de carburant réunis aujourd'hui par le ministre de l'économie alors que le baril de pétrole dépasse les 100 dollars. À la une également, la France va sanctionner le commerce avec les colonies israéliennes. Israël réfléchit à sanctionner la France en retour.
1: Deux tableaux de Renoir dérobés dans un musée des Alpes-Maritimes.
2: Le préjudice est estimé à 9 millions d'euros. Nous serons sur place.
1: De nouvelles frappes au Moyen-Orient cette nuit.
2: Et les gardiens de la Révolution revendiquent une attaque contre une base américaine en Jordanie et cela en réponse à des frappes contre des pétroliers iraniens. À l'instant, Téhéran dit avoir attaqué en retour deux bateaux américains et 10 pétroliers. De nouvelles tensions qui se répercutent sur les prix du pétrole. Le baril est repassé au-dessus des 100 dollars à la pompe en France et le prix de l'essence bat des records. 2,20 euros le litre, 2,27 euros pour le diesel. Les distributeurs de carburant se réunissent tout à l'heure au ministère de l'économie pour faire le point sur la situation.
1: Israël annonce la fermeture du consulat britannique à Jérusalem.
2: La réponse aux sanctions commerciales annoncées hier contre les colonies israéliennes en Cisjordanie occupée, 12 pays dont la France, le Royaume-Uni et le Canada veulent restreindre ces échanges et interdire les importations en provenance de ces colonies. En France, hier matin, le musée Renoir a été cambriolé. Un choc pour les habitants de Cagnes-sur-Mer, près de Nice, dans les Alpes-Maritimes. Deux tableaux des originaux du peintre français ont été dérobés en moins de 5 minutes, peu avant 6h du matin. L'enquête a été confiée à la brigade de répression du banditisme. Stevlan Chézy-Gostovitch, le mode opératoire met en lumière un acte bien préparé.
3: Tous les tableaux se trouvaient dans la même salle.
4: Caroline Damat, adjointe au maire en charge de la culture, ne peut que constater le vol de la jeune fille au puits, mais aussi du tableau Madame Colonna Romano.
3: C'est un tableau qui est très imposant par son format, 94 cm par 74.
4: Par chance, les voleurs, dans leur fuite, ont égaré Coco Lisant, mais également portrait de Madame Stéphane Pichon.
3: Un tableau très impressionniste, avec une femme peint avec toute la délicatesse de Renoir.
4: Mais qui en veut à ces chefs-d'œuvre et comment les revendre ? Jean-Luc Bragato, d'Alliance Police Nationale.
5: Si les voleurs s'attaquent au musée, c'est qu'ils doivent sûrement avoir un réseau à côté qui leur permet de revendre ces tableaux. C'est d'ailleurs pour ça que l'enquête est confiée à la BRB. Ce sont des spécialistes de la criminalité organisée.
4: Autre question, la sécurité. Il y avait bien une alarme. Le maire de Cagnes-sur-Mer, Brian Masson.
6: Nous attendons d'être accompagnés. Il y a de vrais réseaux mafieux derrière ces cambriolages. Il va falloir que nos musées soient aussi des forteresses imprenables.
4: Et ce n'est pas la première fois qu'Auguste Renoir est convoité. En mars dernier, l'œuvre Les Poissons avait été dérobé puis retrouvé il n'y a pas plus tard que 3 semaines par la police italienne.
2: Stevlan Chézy-Gostovitch pour RCF Notre-Dame. Le maire de Cagnes-sur-Mer évoque un préjudice de 9 millions d'euros. Bruno Retailleau ferme la porte à Édouard Philippe. Il refuse la rencontre proposée début novembre pour rapprocher la droite et le centre avant la présidentielle et législative. À gauche, une centaine de responsables socialistes veulent élargir la primaire du mois prochain. Ils réclament notamment la participation de Marine Tondelier et François Ruffin.
1: J-16 avant l'arrivée du pape en France.
2: Léon XIV sera accueilli du 25 au 28 septembre à Paris, Lourdes et Metz. À son arrivée, toutes les cloches des églises de la capitale vont retentir. Échange avec Emmanuel Macron, veillée de prière au Stade de France. Et un des moments les plus attendus, la Grande Messe, place de la Concorde et les Champs-Élysées. L'affluence est telle que la jauge des 500 000 personnes attendues pourrait être revue à la hausse, selon le général Hervé Watcan, chargé de l'organisation de la venue du pape à Paris.
7: On a 8000 inscrits par jour en ce moment pour la messe. Donc en fait, on ne sait pas à quel moment ça va s'arrêter. Donc on fait des hypothèses. Aujourd'hui, on est certain d'être entre 500 et 600 000. On pense vraiment d'aller un peu plus loin. Alors comme ça a été dit depuis le début, on a demandé aux gens de s'inscrire pour faciliter l'accès par des portes sécurisées et des zones prédéfinies. Et puis aussi, on a dit que ceux qui n'étaient pas inscrits étaient les bienvenus à la messe. Et évidemment, les non-inscrits, on ne sait pas la volumétrie. Et c'est pour ça qu'on est en cours de discussion avec la préfecture de police de Paris sur un élargissement vers la Grande Armée, très certainement vers la Porte Maillot.
2: Et le général Hervé Watko au micro RCF Notre-Dame de Pauline de Torsiac. L'air s'est rafraîchi principalement au-dessus de la Garonne, comptait une chute de 10 degrés sur de nombreux territoires comparé à hier. On compte plus que 21 degrés à Lyon cet après-midi, à Strasbourg, 22 à Paris. Il fera encore au sud 25 à Marseille et 28 à Nice.
4: Merci beaucoup Clara Bévilacqua pour les informations. On vous retrouve dans quelques minutes pour le Saint du jour.
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4: RCF Notre-Dame, il est 6h36. À suivre les résultats PISA, ils sont tombés hier et ils ne sont pas bons. Pour Pascale Morinière, la présidente des AFC, les écrans et le désintérêt des parents expliquent la chute du niveau des élèves. Elle sera avec nous. Mais avant cela, Christophe Barbier est là au micro de Simon Tatro.
8: Bonjour Christophe Barbier.
9: Bonjour Simon, bonjour à tous.
8: Et d'abord une réaction à ce qu'a déclaré Patrick Pelous ce mardi, outre qu'il vous aime beaucoup.
9: Oui, j'en suis ravi. Il m'a troublé quand même par sa réponse à ma question. À qui profite le crime, le fondement de tout cela? J'aimerais approfondir avec lui ses incertitudes. Je ne sais trop ce qu'il voulait nous dire. Et puis j'ai beaucoup apprécié ce qu'il a dit sur la sécurité sociale. Il faut la sauver. On peut discuter des modalités, des financements, des périmètres, des rouages. Mais comme il l'a dit, tout présidentiable qui dit la sécurité sociale, c'est terminé. Eh bien, il faut s'en méfier, c'est pas la France.
8: Christophe, on en a parlé dans le flash d'information. La France perd encore du terrain dans le classement PISA qui mesure la qualité de l'éducation. Pourquoi ?
9: D'abord parce que tout l'Occident recule, certes moins en Angleterre ou en Estonie qu'en France. L'Asie elle-même résiste peut-être mieux, mais on a l'impression que c'est tout le genre humain qui est en train de s'affaisser dans son rapport à la connaissance, à la culture, sans doute parce que des phénomènes puissants, je pense aux réseaux sociaux, je pense au numérique, au poids des écrans et maintenant l'intelligence artificielle, sont en train de nous grignoter le cerveau. Pourquoi faire l'effort de comprendre? Pourquoi faire l'effort d'apprendre? Pourquoi faire l'effort de lire tout ce qui demande une pensée active, un cerveau en ébullition, alors qu'il suffit de s'asseoir, d'ouvrir les yeux, les oreilles et de se laisser gaver par ce que les écrans nous offrent. Nous sommes entrés dans l'ère de l'empire TikTok, et je cite TikTok mais je pourrais en citer beaucoup d'autres, c'est-à-dire nous avons un entonnoir sur la tête au lieu d'avoir un périscope pour aller chercher la connaissance. C'est dramatique. C'est vrai pour tout le genre humain, et ceux qui sont mieux que nous aujourd'hui sont sur la même pente. Particulièrement en France, il y a d'autres phénomènes qui jouent. Nous ne payons pas assez bien nos professeurs. Donc, bien entendu, nous n'avons pas les meilleurs. Nous avons trop donné de latitude à l'autorité des parents d'élèves pour choisir le destin de leur marmot, décider que parce qu'il est HPI au potentiel intellectuel, ce qu'on décrète dès qu'un gamin est agité ou un peu bizarre, eh bien, il fallait lui éviter tous les redoublements. Enfin bref, on a fondé depuis 50 ans maintenant, l'école sur la déverticalisation. Il n'y avait plus le maître et l'élève, il y avait l'apprenant, le comprenant, le sachant. On a jargonné, on a cherché à épanouir des individus jeunes au lieu de les former, au lieu de les éduquer. Et ça, c'est une erreur philosophique majeure. Bon, le débat présidentiel s'en saisit, vous avez vu aujourd'hui, tous les présidentiables ont réagi, ils sont d'accord sur le diagnostic, alarmant, inquiétant, catastrophe, séisme. Ils sont d'accord sur une bonne partie des solutions, plus de moyens, mieux payer les profs, etc. Je pense qu'ils sous-estiment le problème, notamment dans cette guerre aux écrans qu'il faut désormais déclarer. Il n'y a pas 3 semaines, on renonce juridiquement à interdire les écrans et les réseaux sociaux aux moins de 15 ans, et on s'étonne après d'avoir de tels résultats. Il faut prendre le mal à la racine.
8: Mais justement, que peut-on faire ?
9: Justement, radicaliser un petit peu notre manière de voir les choses. Répondre d'abord en mobilisant une armée. Les hussards de la République doivent revenir. Et pour avoir les meilleurs, il faut y mettre des moyens. Conditions de travail, rémunération, prestige, la reconnaissance de l'enseignant. Qu'on ne puisse pas s'adresser à un enseignant pour se plaindre, ni comme élève, ni comme parent d'élève. Il y a pour ça des instances, il y a les directions des établissements, on peut créer des instances de dialogue s'il y a des problèmes de communication, mais restaurer le prestige du professeur. pour que le professeur ait du prestige, il faut qu'on ait les meilleurs. Pour qu'on ait les meilleurs, notamment dans des disciplines comme les mathématiques, l'informatique ou les langues étrangères, il faut que ça soit économiquement et socialement valorisé. Et puis je crois vraiment qu'il faut être radical maintenant dans le coup d'arrêt à donner aux ravages causés par les écrans sur les jeunes enfants. D'ailleurs, les jeunes parents, des classes sociales les plus favorisées, bien sûr, le font déjà. Pas d'écran avant 3 ans, c'est déjà appliqué dans les familles où on prend soin de l'éducation. Exactement comme on prend soin de l'alimentation des enfants, il faut maintenant prendre soin de l'alimentation de leur cerveau. Il faut être beaucoup plus drastique par rapport aux écrans. On n'a plus les moyens de dire « Ah mais dans les réseaux sociaux, il y a du bon et du mauvais ». C'est vrai, mais on ne pourra pas avoir le bon sans avoir tout le mauvais. Le bon grain est livré dans TikTok, ce n'est pas possible de les distinguer. Il faut donc mettre le haut là, lancer une sorte de moratoire.
8: Christophe, Raphaël Glucksmann a été chahuté hier dans la manifestation contre les violences sexistes et sexuelles. Que lui reproche-t-on ?
9: Vous n'êtes pas la vraie gauche. Voilà ce qu'une militante de la Fédération syndicale universitaire, un syndicat assez proche de LFI, lui a lancé. Vous n'avez rien à faire là. Mais s'il n'est pas la vraie gauche, qui est la vraie gauche ? Ça, c'est l'opprobre que jette la gauche radicale sur tout ce qui est à sa droite. Nous, le peuple, les autres, les élites et les complices des élites, les valets des élites. C'est grave parce que la gauche qui se déchire comme ça, ça n'est pas bon pour la démocratie française. Ça, c'est le reproche des radicaux. Oh, ce n'est pas nouveau. Rappelez-vous, le 1er mai 2024, il était en campagne européenne, il a dû quitter le défilé du 1er mai où il était, à Saint-Étienne, sous les colibets, les menaces des plus radicaux, des syndicats et de la France insoumise. Ce n'est pas nouveau, mais ça s'ajoute à une attaque plus pernicieuse qui sont celles aux attaques de ses camarades de la primaire qui disent que voilà, Glucksmann, c'est peut-être pas finalement le centre de gravité de la gauche social-démocrate, qu'il faut peut-être aller chercher un modèle plus authentiquement à gauche. En clair, un modèle qui puisse, avant ou après la présidentielle, rabibocher la gauche social-démocrate avec la France insoumise. C'est-à-dire se soumettre aux insoumis, c'est-à-dire continuer cette extinction de la social-démocratie. Dans le programme du Parti socialiste, tel qu'il a été rédigé de manière collective, mais sous l'égide de Chloé Ridel, il est écrit que la social-démocratie, c'est fini. À partir de là, eh bien, la gauche est entrée en phase terminale.
8: La primaire organisée par la gauche social-démocrate peut-elle le conforter ?
9: Alors, je crois que la primaire peut être en effet une planche de salut pour lui. C'est un piège, comme je viens de le décrire. Mais c'est aussi peut-être sa chance. À deux conditions. D'abord, qu'il accepte les débats. Il est en train de fuir les débats. Non, il faut que tous ses adversaires, tous ses faux amis qui l'entourent, eh bien, il les défie sur le ring. Il ne peut me suffire de pourfendre des nains, il me faut des géants, dit Cyrano. Il combat des dizaines d'adversaires. Eh bien, Glucksmann doit avoir son moment Cyrano. Il doit faire preuve de panache, de courage, de caractère, quitte à perdre, mais mieux vaut perdre en affrontant ses adversaires qu'en fuyant le combat. La deuxième réforme qu'il doit appliquer, Glucksmann, c'est une sorte de refonte personnelle. Lionel Jospin avait appelé ça « fendre l'armure ». Il y a derrière le cerveau de Glucksmann, sans aucun doute, un cœur de Glucksmann. Quelqu'un qui ressent les choses avec les gens qu'il rencontre, agriculteurs en détresse, mères au foyer isolées. Pourquoi on n'entend jamais le cœur de Glucksmann ? Pourquoi on entend toujours son cerveau raisonner puissamment, être convaincant, mais rester froid ? Où est le cœur de Raphaël Glucksmann ? Si ce cœur se met à battre, si les Français l'entendent, il gagnera la primaire et il sera un présidentiable considérable.
8: Et alors, Ségolène Royal a obtenu les parrainages pour participer à la primaire. Que représente-t-elle pour la gauche aujourd'hui ?
9: Eh bien, le cœur ! Ségolène Royal, on peut tout lui reprocher du côté du cerveau. C'est vrai qu'elle a eu des positions erratiques, c'est vrai que parfois ses choix, ses phrases, ses raisonnements sont compliqués à suivre. Elle est originale, elle est même parfois marginale. Mais elle parle avec son cœur. Dans cœur, il y a courage, et puis dans cœur, il y a cette espèce d'empathie qu'elle a depuis toujours pour un peu tout le monde. C'est-à-dire elle ne catégorise pas, elle ne fait pas du marketing politique. Elle a cette force-là. Alors ça ne compense pas les carences de son programme, de sa capacité rationnelle à aborder les choses, mais c'est tellement important ce côté cœur. Et je crois que c'est ça que les Français de gauche apprécient en elle. Par ailleurs, elle profite des manœuvres actuelles. Olivier Faure l'a aidé à avoir les parrainages parce que ça lui permet de prendre en étau Raphaël Glucksmann. Elle a appelé à voter Mélenchon dès février 2022, avant même le premier tour de la dernière présidentielle. Elle travaillera donc après à un renforcement de la gauche mélenchoniste, surtout si elle est battue à la primaire. Ségolène Royal, c'est quand même une force, une capacité de nuisance, diront ses adversaires. Mais ce n'est pas un personnage qui est éteint dans la vie politique.
8: Christophe, ce mercredi, l'invité politique de Nathanaël de Rinxon sera Éric Lombard. Quelle question vous aimeriez lui poser ?
9: J'aimerais poser une question à l'ancien directeur général de la Caisse des dépôts. On entend dire qu'il faudrait augmenter le plafond du livret A, monter à 30, 35 000, peut-être 50 000 euros, pour éponger une partie de l'épargne des Français et l'orienter vers la transition écologique. C'est Monique Barbu qui souhaite ça. Est-il favorable à cette proposition ?
1: Eh bien, réponse à 7h38. Éric Lombard au micro de Nathanaël de Ringsan. Merci beaucoup. Christophe Barbier, prochain rendez-vous avec vous au micro de Simon Tatro. Ce sera à 4h15.
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1: Il est 6h45. C'est l'histoire d'un jeune homme du 19e siècle, professeur de littérature étrangère dans la prestigieuse université de la Sorbonne. Il va choisir de mettre son intelligence au service des plus pauvres. Bienheureux Frédéric Ozenam. On va vous en parler avec Clara Bévilacqua dans quelques minutes. Mais d'abord, nous retrouvons la chronique des AFC et sa présidente, Pascale Morinière. Bonjour Pascale.
10: Bonjour Pierruc, bonjour à tous.
1: Les résultats des études PISA de 2025 ont donc été publiés hier. On en parlait, ils ne sont pas bons. Quelle est votre réaction, Pascal ?
10: Rappelons peut-être pour les auditeurs que les études PISA évaluent le niveau scolaire des élèves de 15 ans dans les pays de l'OCDE tous les 3 ans. En 2025, la France est passée en dessous de la moyenne en mathématiques et en compréhension de l'écrit, avec même un recul de 16 places en mathématiques. Quand je me regarde, je me désole, mais quand je me compare, je me console. La France n'est pas la seule à régresser. Tous les pays testés ont reculé dans ces deux domaines et parfois de manière très importante. Les pays asiatiques, pourtant installés en tête des classements, ont fortement régressé, et en maths, et en lecture et compréhension de l'écrit.
1: À quoi est-ce dû, Pascale Morinière ?
10: Eh bien, Pierruc, cette dégringolade universelle invite à se tourner vers les écrans et leur intrusion généralisée dans la vie des jeunes, des familles et des écoles. Tous les commentateurs ont pointé leur omniprésence envahissante au détriment du livre et du temps long de la réflexion. Arrow sur le digital. Le digital est un coupable tout trouvé. Mais derrière un écran, un smartphone, une tablette, il y a toujours un adulte qui a donné les moyens d'y accéder, voire qui a offert ce moyen de communication aux enfants ou aux adolescents. Pire encore que ces mauvais résultats, l'étude PISA montre que l'intérêt des parents pour les études de leurs enfants a fortement reculé.
1: Et de quelle manière, Pascal ?
10: Eh bien, la question de savoir si les parents s'intéressent à ce que le jeune apprend à l'école, 63% des élèves répondaient positivement en 2022. Ils ne sont plus que 49% en 2025. Unanimement, dans les 91 pays de l'OCDE, on insiste à un désinvestissement similaire des parents. Les écrans ne sont pas seulement entre les mains des jeunes, ils sont devenus le premier perturbateur des relations familiales. On vit de plus en plus côte à côte, les yeux rivés chacun sur son écran, dans toutes les familles du monde.
1: Et pourtant, la réussite des élèves est aussi liée à l'intérêt accordé par les parents.
10: Et oui, exactement. Si chaque père, chaque mère éteint son portable et se met tous les jours à l'écoute de son enfant, comment ça s'est passé aujourd'hui ? Tu es content de ta journée ? Qu'est-ce que vous étudiez en ce moment ? Il est prouvé que le jeune réussit mieux à l'école. Alors la rentrée est le moment des bonnes résolutions, y compris pour les parents. Chers parents, c'est le moment de mettre en place les rituels vertueux avec nos enfants. Revoir avec eux leurs leçons et devoirs au primaire et jusqu'en 6e, 5e. S'intéresser et poser des questions au-delà. Aider si nécessaire, être assidu aux réunions parents-prof et le Graal, se rendre de temps en temps disponible pour accompagner les sorties scolaires. La réussite de nos enfants est à ce prix et PISA n'est pas une fatalité.
1: Merci beaucoup. Pascale Morinière, je rappelle que vous êtes la présidente des AFC. À suivre la prière du matin et en ce 9 septembre, le saint du jour, nous fêtons bienheureux Frédéric Ozenam. Vous allez nous en parler, Clara Bévilacqua, mais d'abord les Alains que nous fêtons aussi aujourd'hui.
2: Oui, alors Alain est un prénom ici du nom d'une tribu de la mer Noire, les Alanis. Le bienheureux Alain de la Roche est un dominicain breton du 15e siècle qui est à l'origine de l'essor du rosaire. À cette époque, on avait coutume de réciter 50 Ave Maria entrecoupées de 5 Pater. Alain de la Roche propose le psautier des pauvres, 150 comme les 150 psaumes, et il ajoute à la suite d'un chartreux, Dominique de Prusse, d'associer à chaque dizaine du chapelet une méditation sur un mystère de la vie du Christ. C'est ainsi que se développe la préparation entre mystères joyeux, douloureux et glorieux, auxquels en 2002 le pape Jean-Paul II ajoute les mystères lumineux.
1: Et puis nous fêtons le bienheureux Frédéric Ozenam, grande figure du catholicisme social.
2: Oui, historien et journaliste, ce professeur de littérature à la Sorbonne est le cofondateur de la la société Saint-Vincent-de-Paul. C'est un époux dévoué, un père de famille. Il meurt à 40 ans. Il est béatifié au cours des JMJ de 1997.
1: Dans la cathédrale Notre-Dame de Paris, c'était Jean-Paul II à l'époque. Merci beaucoup Clara Bévilacqua pour le Saint du jour. À suivre donc, comme promis, la prière du matin.

0: 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Tout de suite, retrouvons les lodes de ce jour.
1: Écoute Seigneur, réponds-moi, car je suis pauvre et malheureux. Veille sur moi qui suis fidèle, ô mon Dieu, sauve ton serviteur qui s'appuie sur toi. Prends pitié de moi, Seigneur, toi que j'appelle chaque jour. Seigneur, réjouis ton serviteur, vers toi j'élève mon âme. Toi qui es bon et qui pardonne, plein d'amour pour tous ceux qui t'appellent, écoute ma prière, Seigneur, entends ma voix qui te supplie. Je t'appelle au jour de ma détresse, et toi, Seigneur, tu me réponds. Aucun parmi les dieux n'est comme toi, et rien n'égale tes œuvres. Toutes les nations que tu as faites viendront se prosterner devant toi et rendre gloire à ton nom, Seigneur, car tu es grand et tu fais des merveilles, toi, Dieu le seul. Montre-moi ton chemin, Seigneur, que je marche suivant ta vérité. Unifie mon cœur pour qu'il craigne ton nom. Je te rends grâce de tout mon cœur, Seigneur mon Dieu. Toujours je rendrai gloire à ton nom. Il est grand ton amour pour moi, tu m'as tiré de l'abîme des morts. Mon Dieu, des orgueilleux se lèvent contre moi, des puissants se sont ligués pour me perdre, ils n'ont pas souci de toi. Toi, Seigneur, Dieu de tendresse et de pitié, lent à la colère, plein d'amour et de vérité, regarde vers moi, prends pitié de moi, donne à ton serviteur ta force et sauve le fils de ta servante. Accomplis un signe en ma faveur, alors mes ennemis humiliés verront que toi, Seigneur, tu m'aides et me consoles.
2: Oh,

Psaume 97. Chantez au Seigneur un chant nouveau, car il a fait des merveilles. Par son bras très saint, par sa main puissante, il s'est assuré la victoire. Le Seigneur a fait connaître sa victoire et révélé sa justice aux nations. Il s'est rappelé sa fidélité, son amour, en faveur de la maison d'Israël. La terre tout entière a vu la victoire de notre Dieu. Acclamez le Seigneur, terre entière. Sonnez, chantez, jouez. Jouez pour le Seigneur sur la cithare et tous les instruments. Au son de la trompette et du cor, acclamez votre roi, le Seigneur. Que résonne la mer et sa richesse, le monde et tous ses habitants. Que les fleuves battent des mains, que les montagnes chantent leur joie. À la face du Seigneur, car il vient pour gouverner la terre, pour gouverner le monde avec justice et les peuples avec droiture. Gloire au Père et au Fils et au Saint-Esprit, pour les siècles des siècles. Amen.

du livre de Job, au chapitre 1. Sorti nu du ventre de ma mère, nu j'y retournerai. Le Seigneur a donné, le Seigneur a ôté. Que le nom du Seigneur soit béni. Nous acceptons le bonheur comme un don de Dieu et le malheur, pourquoi ne l'accepterions-nous pas aussi ?

Notre Père, qui es aux cieux, que ton nom soit sanctifié, que ton règne vienne, que ta volonté soit faite sur la terre comme au ciel. Donne-nous aujourd'hui notre pain de ce jour. Pardonne-nous nos offenses, comme nous pardonnons aussi à ceux qui nous ont offensés. Et ne nous laisse pas entrer en tentation, mais délivre-nous du mal. Amen.

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5: Nous sommes le mercredi 9 septembre. Nous fêtons aujourd'hui Saint-Alain et bienheureux Frédéric Ozanam. Très bon réveil. 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Il est précisément 7h. Et à la une, Clara Bévilacqua, les prix du pétrole risquent encore d'augmenter.
6: Le prix du baril est tout proche des 100$ et la nuit a été marquée par de nouvelles attaques au Moyen-Orient. Téhéran parle de frappes de représailles contre deux bateaux américains. Israël dénonce des critiques scandaleuses. 12 pays, dont la France, annoncent interdire l'importation de produits en provenance des colonies israéliennes. L'État hébreu annonce de son côté la fermeture du consulat britannique à Jérusalem. Bruno Retailleau ferme la porte à Édouard Philippe. Il refuse la rencontre proposée en début novembre pour approcher la droite et le centre. Et le sommet international pour l'espace sous ce mercredi à Paris, 90 délégations nationales et 1000 entreprises sont attendues.
5: L'Europe peut-elle encore puiser dans ses racines chrétiennes pour tenir face au retour de la guerre? Dans 10 minutes, Laurent Landette est avec nous. Pour le point de vue, ce sera après votre information locale.
7: Bonjour à toutes et à tous, bienvenue sur RCF en Occitanie. Aujourd'hui, dans votre journal régional, on parle prévention des inondations. Le SMAR de l'Aude propose un nouveau plan de gestion de l'eau. Nous irons ensuite dans le Tarn à la rencontre des nouveaux élèves policiers qui font leur rentrée cette année. Ensuite, l'ADI Occitanie recherche des bénévoles. Une trentaine de postes sont à pourvoir dans la région. Et enfin, côté météo, le soleil sera bien caché aujourd'hui. Vous aurez plutôt de la pluie un peu partout, voire même des orages dans l'Hérault et le Gard ce matin.
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7: Savoir se préparer aux inondations. Alors que nous souffrons encore de la canicule, le SMAR, syndicat mixte des milieux aquatiques et des rivières dans l'Aude, propose un grand plan de gestion de l'eau. Il développe une politique de captation de l'eau dans des rivières avec des lits adaptés uniquement. Le président Éric Ménassy a annoncé lundi les prémices d'un plan ambitieux qui débutera en 2027.
9: L'enjeu, c'est la viabilité de notre territoire et son habitabilité dans les années qui viennent. Le SMAR y jouera un rôle majeur. L'enjeu est de savoir comment on peut arriver à stocker l'eau, rendre ces sols plus absorbants pour que l'eau puisse pénétrer, à élargir le lit des rivières, le lit des fleuves pour que l'eau puisse s'étaler, qu'elle parte plus lentement et qu'elle puisse pénétrer. Donc, vous voyez, des enjeux de stockage avec des retenues collinaires. La solution, c'est de pouvoir additionner des solutions, pouvoir capter de l'eau et de rendre un territoire moins vulnérable.
7: Une interview de Nathalie Dessauce. Un exemple d'aménagement de rivière se trouve à Trèbes, où le fleuve Aude est sorti de son lit en 2018, provoquant de graves inondations. Près d'une année de travaux ont permis un élargissement très important en gardant les courbes principales. Les données de plus de 20 000 personnes ont été piratées en Aveyron. Après les pompiers du Gard, ce sont les demandeurs d'emploi de l'Aveyron qui ont été la cible d'une cyberattaque. Le hacker à l'origine de la fuite de données revendique aussi les attaques sur les établissements de santé et auprès des salariés de Tisséo à Toulouse. « Initialement dispensée à l'école de police, la formation des policiers auxiliaires est désormais possible dans les départements. Et dans le Tarn, 16 élèves ont débuté leur formation au commissariat d'Albi cette semaine, Nicolas Hermé.
10: Ce sont 16 jeunes de la région qui ont réussi le concours d'entrée pour cette formation qui va durer 4 mois. Originaire de Carcassonne, Amandine nous explique ses motivations.
11: J'ai toujours voulu, moi, travailler dans une unité cynophile. Mon papa étant militaire, j'ai grandi dans ce milieu-là. Et il y a quelques mois, j'ai eu une grosse remise en question. J'étais assistante vétérinaire de profession et du coup, j'ai eu l'opportunité de passer le concours et j'ai tout réussi. Donc, me voilà aujourd'hui.
10: Des motivations différentes pour Hugo qui entreprend cette formation dans sa ville natale.
12: Moi, c'est depuis tout petit, tous les films, séries, le métier en globalité, voir les gens dans la rue. Ça me motive beaucoup. C'est vraiment un métier très attirant. Peu importe en fait ce qu'on veut faire, on a toujours une place dans la police nationale.
10: Avant d'entamer leur formation, les 16 jeunes ont été recrutés parmi 90 candidats.
11: D'abord, il y a une sélection écrite avec des tests psychotechniques et une rédaction et des tests sportifs le même jour. Ensuite, du coup, si on est retenu, on passe à l'oral au commissariat d'Albi. Et après, en dernier lieu, du coup, on a une visite médicale.
10: Au terme des 4 mois de formation au commissariat d'Albi, les élèves seront affectés dans les 4 commissariats du Tarn, Albi, Castres, Carmaux et Mazamet.
7: Un reportage signé Nicolas Hermé. Les vignes de l'Hérault fortement touchées par la vague de chaleur. Alors que les vendanges ont déjà commencé, les fortes chaleurs de ce début septembre ont brûlé une partie des récoltes encore sur les vignes. Selon Jean-Pascal Pelagatti, président de la FDSEA de l'Hérault, certains viticulteurs ont perdu entre 20 et 30% de leurs récoltes. L'Association pour le droit à l'initiative économique, l'ADI, recherche activement des bénévoles en Occitanie. Ils accompagnent des entrepreneurs sur l'administratif et le besoin de financement. Environ 30 postes de bénévoles sont à pourvoir dans la région. Exemple dans l'Hérault avec Michel Dimastro, directeur de l'ADI Occitanie.
13: On travaille entre salariés et bénévoles et aujourd'hui, ma volonté, c'est d'être au plus proche du public et on recrute des bénévoles partout dans l'Hérault, notamment là où il y a nos agences à Béziers, à Montpellier, à Clermont-l'Hérault et à Sète. On cherche plusieurs profils, des gens, des anciens chefs d'entreprise qui voudraient partager leur expérience. On cherche également des bénévoles qui pourraient tenir des permanences pour accueillir nos clients et des bénévoles pour des missions différentes, pour développer l'activité. Enfin, c'est assez divers et varié. La seule recommandation, c'est qu'il faut que les gens et un peu de disponibilité chaque semaine pour qu'on soit efficace.
7: Et si cela vous intéresse, vous pouvez venir faire une petite immersion dans le quotidien des conseillers de l'association dans l'Hérault ce jeudi. L'ADI vous ouvre ses portes à Montpellier, aux 2 rues de la Merci, et à Béziers, aux 3 boulevard Jean Jaurès. La 3e édition du salon InnovAgri réunit demain le secteur de l'agroéquipement à Onde en Haute-Garonne. La région Occitanie annonce le lancement d'un contrat de filière grande culture associant agriculteurs et entreprises. L'objectif, préparer la filière au mieux aux défis climatiques. Le plan sera soumis au vote des élus régionaux à l'automne. Le sport pour tous et la santé seront au cœur de l'actualité ce samedi à Marvejols. La ville accueille l'unique étape occitane de Septembre Bouge, une journée gratuite et ouverte à tous destinée à encourager les Lozériens et plus largement les Occitans à pratiquer une activité physique. Franck Ourma est inspecteur jeunesse et sport de la DSDEN en Lozère au micro de Jean-Claude Astruc.
14: Marvejols sera la capitale de l'Occitanie samedi, c'est pas si fréquent, dans le cadre de l'opération initié par le ministère des Sports, qui s'appelle Septembre Bouge. Et donc l'objectif est de promouvoir et de montrer qu'il est possible d'avoir une activité physique ou sportive à proximité, quel que soit son âge, quel que soit son rapport au sport. Et donc le village présentera à la fois des conférences pour rappeler les vertus de l'activité physique et répondre aux questions, présentera des animations de façon à voir l'offre sportive qui est extrêmement forte en Lozère et également permettra de pratiquer.
7: Rendez-vous donc ce samedi le 12 septembre de 10h à 18h sur l'esplanade de l'Europe à Marvejols en Lozère. Une quarantaine de partenaires et clubs sportifs seront mobilisés. Initiation sportive, démonstrations, conférences et conseils autour du sport santé rythmeront toute cette journée. Et pour clôturer votre journal, on passe maintenant à votre météo régionale. Pas de beau temps aujourd'hui, non, pas de soleil non plus. Ce matin, vous avez un ciel couvert et de la pluie sur la quasi-totalité de la région, à l'exception de quelques villes dans l'ouest. Attendez-vous même à des orages du côté du Gard et dans l'est de l'Hérault. Avec la pluie, les températures sont beaucoup plus fraîches ce matin. Vous avez 15 degrés à Rodez et Foix, 16 à Mende, 17 degrés à Tarbes, 18 à Toulouse, Albi, Castres et Carcassonne, 20 degrés à Béziers, 21 à Montpellier, Perpignan et Alès. Ce seront les maximales de ce matin. Ça reste très frais. Et cet après-midi, la pluie et les orages devraient quand même cesser, même si le ciel restera quand même partiellement couvert et les températures seront bien plus basses que ces derniers jours, en moyenne 10 degrés de moins, pardon. Vous aurez 18 degrés à Mende et Rodez, 19 à Tarbes et Foix, 22 à Toulouse, Castres, Carcassonne et Montpellier, 23 degrés à Albi, Montauban, Béziers et Perpignan, et la maximale sera dans le Gard pour Alès avec 24 degrés. Merci à tous pour votre écoute. On se retrouve à 8h01 pour votre prochain journal régional. Bon réveil à tous sur RCF en Occitanie.
5: RCF Notre-Dame, il est 7h10 à suivre l'actualité chrétienne. Les préparatifs de la visite du pape en France se précisent. L'engouement, ou plutôt l'enthousiasme, est toujours là avec 8000 inscriptions chaque jour. Les détails dans 5 minutes avec Pauline de Torsiac. Mais d'abord, Laurent Landette est avec nous pour Le Point de Vue. Bonjour Laurent.
15: Bonjour Pierre-Hugues.
5: Vous êtes directeur du Collège des Bernardins à Paris. L'Europe peut-elle oublier ce qu'il a fait? C'est la question qui animera les rencontres européennes qui auront lieu donc au Collège des Bernardins les 11 et 12 septembre prochains. Et à la fin du mois, Laurent, le pape Léon XIV viendra à Metz autour de ce même thème, aux racines de l'Europe, pour la paix et l'unité.
15: Oui, sans préjuger de ce que dira le pape Léon XIV, ces trois mots, racines, paix, unité, méritent déjà notre attention. Lorsqu'on évoque habituellement les racines chrétiennes de l'Europe, on pense à une question identitaire, à ce que l'Europe serait ou ne serait plus. Or, une civilisation ne regarde pas son histoire pour se refermer sur elle-même. Elle la regarde pour comprendre ce qu'elle a reçu, ce qu'elle en a fait et ce qu'elle veut transmettre.
5: Mais concrètement, Laurent Landette, qu'est-ce que cette histoire chrétienne change encore à l'Europe ?
15: Bien, je crois qu'elle a profondément façonné son idée de l'homme. La dignité de toute personne, la liberté de conscience, la distinction entre le pouvoir politique et spirituel, et l'idée que la raison du plus fort n'est pas forcément la meilleure. Bien sûr, l'Europe n'a pas toujours été fidèle à ces principes-là. Son histoire chrétienne elle-même est traversée de schismes, de guerres, de violences. Mais justement, se souvenir, ce n'est pas idéaliser son passé, ni le réduire non plus à ses fautes d'ailleurs. Le cardinal Lustiger, dont nous célébrons ces jours-ci le centenaire de la naissance, disait que les peuples européens sont profondément déterminés par leur mémoire historique. Mais cette mémoire n'est pas un musée, car elle travaille encore notre présent et oriente nos valeurs, disait-il encore.
5: Et c'est là, Laurent Landette, que la question de la paix rejoint la question des racines.
15: Exactement, Pierre-Hugues. Regardons l'acte fondateur de l'Europe contemporaine. En 1951, mettre en commun le charbon et l'acier entre la France et l'Allemagne pouvait simplement penser à une décision économique. Mais après deux guerres mondiales, le charbon et l'acier signifiaient aussi autre chose. La puissance industrielle avec laquelle on avait fabriqué les armes pour se détruire. Les mettre en commun, c'était décider que l'ennemi d'hier pouvait devenir le partenaire de demain. C'était, d'une certaine manière, accomplir cette parole du prophète Isaïe : de leurs épées, ils forgeront des charrues. Autrement dit, au commencement de l'Europe politique, il y a une idée, une racine, on pourrait dire presque un pivot, qui n'est pas d'abord économique, il y a la réconciliation.
5: Mais alors, Laurent Lantet, cette référence chrétienne peut-elle encore rassembler une Europe aujourd'hui largement sécularisée, très loin parfois de ses sujets d'identité chrétienne ?
15: Une société qui ne sait plus d'où viennent les valeurs qu'elle proclame risque progressivement de ne plus savoir pourquoi elle mérite d'être défendue. Et la question devient dramatique aujourd'hui, alors que la guerre est en Europe, au cœur de l'Europe. Peut-être, on a pensé souvent l'Europe comme un marché, comme une administration ou un équilibre de puissance. Mais on ne construit pas durablement une communauté humaine uniquement avec des intérêts communs, mais autour d'un bien commun. Il faut donc une certaine idée de l'homme, de la liberté, de la vérité, de la responsabilité envers l'autre. Et surtout, cette conviction extraordinairement fragile, mais féconde, que notre histoire ne nous condamne pas à répéter nos haines.
5: Merci beaucoup Laurent Lantet. Rendez-vous donc ce week-end au Collège des Bernardins. On aura l'occasion aussi de revenir sur cet événement à cette antenne. Laurent Lantet, je rappelle que vous êtes le directeur général du Collège des Bernardins à Paris.
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5: Et oui, 7h15 sur RCF Notre-Dame. On vous retrouve comme chaque matin. Bonjour Pauline de Torsiac.
16: Bonjour Pierre-Hugues, bonjour à tous.
5: Et les détails de la visite du pape en France. Les évêques de France ont fait hier une conférence de presse.
16: Léon XIV sera en effet à Paris lors des messes à la fin du mois. La venue du pape enthousiasme. 8000 inscriptions de plus chaque jour à Paris. Les organisateurs envisagent pour la messe dans la capitale d'étendre le périmètre du côté de l'avenue de la Grande Armée. C'est ce que nous verrons dans un instant. Près d'1 million de personnes pourraient donc être attendues à Paris. Conséquence, un budget en hausse. Le coût de la venue du pape est désormais évalué à 27 millions d'euros. Nous irons aussi à Lourdes, Pierre-Hugues, où le pape rencontrera 7 victimes d'abus sexuels dans l'église. Monseigneur Jean-Marc Mical, évêque de Tarbes et Lourdes, nous dévoilera le profil des personnes qui seront reçues par Léon XIV. Et puis à Metz, eh bien, c'est le casse-tête. Près de 40 000 inscrits pour la messe à la cathédrale. Les papes zones, hein, c'est comme ça qu'on les appelle à Metz, fleurissent autour de l'édifice pour permettre à un maximum de fidèles de participer à l'événement.
5: Le compte à rebours est donc lancé avant l'arrivée du pape en France, Pauline.
16: Oui, Léon XIV sera accueilli du 25 au 28 septembre à Paris, Lourdes et Metz. Une visite officialisée, souvenez-vous, en mai dernier par le Vatican. Léon XIV a répondu favorablement à l'invitation du cardinal Jean-Marc Aveline à venir en France. Mais le plus dur a bien été de trouver une date, car l'agenda du pape était rempli bien au-delà de 2026. L'archevêque de Marseille et président de la Conférence des évêques de France a, semble-t-il, fait preuve de persévérance et surtout de conviction, Monseigneur Aveline.
17: Je suis allé voir celui qui tient son agenda, que je connaissais parce que j'avais été le voir pour Marseille. Et alors lui, pareil, il me dit « mais non, mais c'est tout plein ». Je lui dis « tu veux pas aller le chercher, l'agenda, comme ça on regarde ». C'est ce qu'on a fait. Il est allé chercher l'agenda et il me dit « mais regarde, tu vois, c'est tout plein, c'est tout est plein ». Ah non, attends, là, en fait, c'est plein, mais il m'avait dit que là, il irait au Pérou. Mais il m'a dit la semaine dernière qu'il n'irait pas. Ah, je lui ai dit, écoute, barre Pérou, mais France, et moi je m'occupe du reste.
5: Il a fallu relever le défi de préparer cet événement en 4 mois, Pauline.
16: Ah oui, un vrai défi, mais l'enthousiasme est au rendez-vous. Les cœurs sont touchés. Les évêques de France l'ont martelé hier matin lors de la conférence de presse. Tous les clochers des églises de Paris vont retentir lors de l'arrivée du pape, le vendredi 25 septembre au matin à Orly. Les cloches sonneront à nouveau lors de sa déambulation en papa mobile dans les rues de la capitale en début d'après-midi. Il se rendra du siège de l'UNESCO à la cathédrale Notre-Dame de Paris et passera presque sous les fenêtres de RCF Notre-Dame.
5: L'affluence est telle que la jauge des 500 000 personnes attendues pour la messe en place de la Concorde et sur les Champs-Élysées pourraient être revues à la hausse.
16: Il faut dire que chaque jour, les nouvelles inscriptions se comptent par milliers. C'est ce que nous dit le général Hervé Wodecamp, chargé de l'organisation de la venue du pape à Paris.
18: Ce qu'il faut bien comprendre, c'est qu'on a 8000 inscrits par jour en ce moment pour la messe. Donc en fait, on ne sait pas quel moment ça va s'arrêter? Ça va s'arrêter évidemment le jour de la messe. Mais donc on fait des hypothèses. Aujourd'hui, hein, on est certain d'être entre 500 et 600 000. Là, on est certain. Et on pense vraiment d'aller un peu plus loin. Alors, comme ça a été dit depuis le début, il y a deux choses. Il y a les gens, on a demandé aux gens de s'inscrire pour faciliter l'accès par des portes sécurisées et des zones prédéfinies pour qu'ils évitent de perdre du temps, etc. Et puis aussi, on a dit que ceux qui n'étaient pas inscrits étaient les bienvenus à la messe. Donc, bah, évidemment, les non-inscrits, on ne sait pas la volumétrie. Et c'est pour ça qu'on est en cours de discussion avec la préfecture de police de Paris sur un élargissement vers la Grande Armée, très certainement, vers la Porte Maillot.
16: Voilà, on devrait le savoir dans les heures qui viennent. Cette affluence qui a un impact sur le budget de la venue du pape, 27 millions d'euros selon les organisateurs, dont 20 millions rien que pour Paris. Environ 3,7 millions financeront l'étape à Lourdes pour Metz. Le budget représente entre 600 et 700 000 euros. 5 millions et demi d'euros ont déjà été récoltés auprès de particuliers.
19: Et pour donner, il y a un site internet pape-france.fr. Le Stade de France est lui aussi complet. Pauline, 80 000 jeunes de 17 à 35 ans se sont inscrits pour participer à cette veillée très attendue avec le pape.
16: Oui, de nombreux artistes vont se succéder toute la soirée pour embraser le Stade de France. Grégory Turpin chantera en duo avec Natacha Saint-Pierre. C'est lui qui a composé l'hymne pour la venue de Léon XIV. Et c'est dans cette ambiance que le pape rejoindra les jeunes vers 21h le vendredi soir. Après un tour du stade en papa mobile, un échange avec des jeunes, place au recueillement. Après l'invocation des saints catholiques de France, les jeunes seront invités à se recueillir autour de la tunique d'Argenteuil qui, selon la tradition, aurait été portée par le Christ dans les heures précédant sa mort. Alors ce temps de recueillement autour de la relique a été préféré à un temps d'adoration. Le père Philippe Néouz, prêtre parisien responsable du frat des collégiens et coordinateur de l'événement, nous dit pourquoi.
20: La préparation de cette veillée ne se fait pas sans discussion, notamment avec le Vatican, la liturgie, l'organisation des voyages, et qui ont donc une certaine expérience notamment des stades. Voilà. Et leur constat, c'est que dans un stade, il faut faire du stade. Et que l'adoration, de par son déploiement liturgique et par le temps de silence qu'elle invite à vivre n'est pas la modalité de prière la plus simple à déployer dans un stade. Voilà, donc on a revu notre copie, mais on garde le désir du silence, mais sous d'autres modalités. Voilà, il faut avoir conscience que un temps d'adoration pendant une veillée, il faut que le pape quitte la veillée, aille se mettre en vêtements liturgiques adaptés, que tout ça prend du temps. Nous n'avons qu'une heure et demie entre la rentrée et la sortie du pape dans le stade, et perdre un quart d'heure, c'est vraiment dommage. Voilà, donc il y a aussi ça qui a été pris en compte. On fait avec les contraintes qui sont avec les nôtres, mais aussi avec les conseils qui nous ont été donnés de la part du Saint-Siège.
19: Et Pauline, on en sait un peu plus sur un autre temps fort. Le pape sera accueilli le samedi matin dans l'église Saint-Joseph des Carmes à Paris.
16: Oui, il se rendra jusqu'à l'escalier des martyrs des Carmes, où il

0: à la grotte. Léon XIV célébrera une messe dans le sanctuaire en présence de 150 000 personnes. Ce sera le dimanche, en fin de matinée. À Lourdes, le pape rencontrera aussi en privé 7 personnes victimes d'abus sexuels dans l'église. Ce choix a provoqué l'incompréhension de plusieurs collectifs d'associations. Pour Mgr Jean-Marc Mika, évêque de Tarbes et Lourdes, c'est le pape qui a souhaité cette rencontre interpersonnelle. Et il nous en dit plus aussi sur le profil des victimes qui rencontreront Léon XIV.
1: Le pape a souhaité un format restreint pour pouvoir avoir un vrai dialogue avec ces personnes et non pas un très grand groupe avec des porte-paroles et des échanges de discours. Bon, ça c'est sa demande à lui. Ensuite, les responsables de l'Église de France qui ont organisé cette rencontre ont sélectionné dans le format demandé 7 personnes qui représentent en France, la réalité des violences sexuelles telle qu'elle a été identifiée, c'est-à-dire des gens qui représentent aussi bien le monde des diocèses, des paroisses, de l'enseignement catholique, de la vie religieuse, etc. Et donc, ces 7 personnes sont choisies comme appartenant à l'une ou l'autre, ou à l'un ou l'autre de ces lieux. Ça a paru naturel aux membres de la conférence là, qui organise ça, que la personne qui représente l'enseignement catholique soit choisie parmi les victimes de Bétaram, puisqu'en effet, il y a cette proximité géographique-là.
0: Cette rencontre aura lieu dimanche après-midi après la messe dans le sanctuaire de Lourdes. L'engouement suscité par la venue du pape à Paris et Lourdes est tout autant en Moselle. Vous l'imaginez, 40 000 personnes sont déjà inscrites à messe. Le défi est immense car il s'agit d'accueillir une foule nombreuse, mais à l'échelle de la géographie de la ville. Les explications du général Pascal Perran, il est missionné à Metz pour accompagner l'évêque Mgr Ballot.
2: Ces 40 000 personnes ne sont pas des badauds, ce sont des pèlerins qui viennent de toute la province, de toute la région Grand Est, qui viennent d'Allemagne, qui viennent de Luxembourg et qui viennent de Belgique. Nous avons un autre indicateur important, c'est que l'hôtellerie à Metz et dans ses environs, il n'y a plus une chambre disponible depuis plus d'un mois maintenant. Donc nous nous attendons à énormément de monde et le défi, c'est d'accueillir toutes ces personnes. Alors pour la messe, le temps fort de l'après-midi, même avec une cathédrale qui ne fait que 2000 places, le Saint-Père présidera une messe pour 12 000 personnes parce que nous avons autour des, je préfère le terme de pape zone, autour de la cathédrale, nous avons organisé judicieusement ces places de manière à ce qu'une assemblée extérieure, mais participant à la messe grâce aux écrans, une assemblée qui pourra recevoir la communion, si, pour ceux qui le souhaitent, il y ait cette messe de 12 000 personnes.
0: Voilà, général Pascal Perran, missionné à Metz pour accompagner Mgr Ballot et qui est en train de mettre en place un certain nombre de pape zones.
3: Pape zones, j'aime beaucoup cette expression.
0: Il y a
3: les pape zones et les pape zones. Léon XIV s'est adressé aux participants des Journées de la Jeunesse de l'Afrique de l'Ouest.
0: Et dans une vidéo en anglais et en français, Léon XIV s'est adressé à des milliers de jeunes réunis cette semaine à Accra, au Ghana, dans une zone confrontée à des crises complexes. Le pape encourage et appelle les jeunes à être bâtisseurs de ponts entre les peuples, les cultures et les religions, mais aussi des témoins de l'amour, de la justice et de la paix.
3: Il est 7h26 sur RCF Notre-Dame. Et pour conclure votre journal de l'actualité chrétienne, Pauline, en direct des diocèses, direction l'Île-de-France aujourd'hui.
0: Oui, nous retrouvons Ombline Ponsignon. Bonjour Ombline.
4: Bonjour Pauline.
0: Alors ce week-end, c'est la Fête de Paris, une initiative lancée en 2020 par Marguerite de Sauce, fondatrice de l'Asso. Mais de quoi parle-t-on exactement ?
4: C'est le grand rendez-vous culturel et festif de la rentrée dans la capitale. Le but, c'est de célébrer l'âme et le patrimoine de Paris. Mais l'événement à ne pas rater, Pauline, c'est la grande parade du Panthéon au Jardin de l'Observatoire. Un véritable voyage dans le temps avec 1000 figurants costumés. On y verra les Vikings face à Geneviève, mais aussi Saint-Louis, Napoléon et la garde républicaine. Mais derrière ce folklore, il y a un immense héritage historique et spirituel. D'abord au Moyen-Âge, les processions de Sainte-Geneviève ont sauvé la ville. La toute première a eu lieu en 886, lors du siège de Paris par les Normands. On a sorti les reliques sur les remparts et la ville a été délivrée. Plus tard, en 1412, le roi Charles VI a ouvert cette tradition aux laïcs. Ce sont donc maintenant les bourgeois et les artisans qui portaient les reliques de la Sainte, pieds nus, pour demander la paix civile.
0: À l'époque moderne, Ombline, ce défilé devient un grand rituel ?
4: Oui, et même le plus grand rituel politique de Paris. Le Parlement en robe rouge et des milliers de fidèles ont sorti les reliques de la Sainte en cas de calamité publique, c'est-à-dire pour stopper les grandes sécheresses ou bien pour

0: demander la guérison du roi, comme ce fut le cas pour Louis XV en 1744. Malheureusement, ce rituel s'est brisé avec la Révolution. En 1793, la précieuse châsse en vermeil de la Sainte a été fondue. Ses ossements ont été brûlés sur la place de Grève. Mais heureusement, des funèbres ont sauvé quelques fragments.
1: Et ce sont justement ces reliques rescapées, Ombline, que l'on prie encore aujourd'hui.
0: Exactement, Pauline. Et en 2020, cet héritage renaît. Alors que Marguerite de Sauce préparait son mémoire sur Sainte-Geneviève, elle croise par hasard Anne Hidalgo et l'interpelle. Chaque capitale a sa fête, pourquoi pas nous ? La mère la prend au mot et lui lance un défi. Et aujourd'hui, le pari est tenu. Marguerite décline cet héritage en version festive et populaire. Plus de 1600 ans après sa mort, Sainte-Geneviève continue donc de rassembler les Parisiens.
1: C'est une belle histoire, merci Ombline Poncignon. La fête de Paris et sa grande parade, un héritage historique à redécouvrir tout le week-end.
2: Merci beaucoup à vous deux, Ombline Poncignon, Pauline de Torsiac. L'actualité chrétienne, c'est à retrouver chaque jour sur notre site internet rcfnotredame.fr. À suivre l'invité politique et puis la chronique humour, comme chaque matin. Ce sera après les informations de Clara Bévilacqua.
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2: Il est 7h29, la météo avec vous, Clara Bévilacqua.
7: L'air s'est rafraîchi au-dessus de la Garonne. Comptez une chute de 10 degrés sur de nombreux territoires comparé à hier. Plus que 21 degrés à Lyon cet après-midi, à Strasbourg également. 22 à Paris, à La Rochelle, 23 à Bordeaux. Plus au sud, il fera encore 25 à Marseille et 28 à Nice. Pour la couleur du ciel, des averses sont attendues ce matin dans un quart sud-est. Le ciel sera ensoleillé sur le reste du territoire. Les pluies s'arrêtent dans l'après-midi, mais le ciel restera bien nuageux sur le pourtour méditerranéen.
2: Clara, vous restez avec nous pour les informations.
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2: Il est 7h30 sur RCF Notre-Dame. Nathanaël de Ringsan est arrivé en studio. Bonjour Nathanaël.
9: Bonjour.
2: Ce matin, vous recevez Éric Lombard.
9: Exactement. Éric Lombard était ministre il y a encore quelques mois. Et il a des actualités absolument incroyables. Il va nous parler d'un événement qui lui est arrivé il y a 25 ans jour pour jour. Et puis bien entendu, de son livre.
2: Son livre qui s'appelle « Dis pas ça, tu vas finir par te faire virer ».
9: Exactement.
2: Voilà. C'est dangereux en radio ce type de phrase.
9: Et on va lui demander qui la virée.
2: Ah oui, ça c'est une bonne question. Rendez-vous donc dans quelques minutes. Nous serons aussi avec Floriane de Malétroit pour la chronique Humour de l'humour tous les jours. Mais d'abord, l'information éclaira 2,10€ le litre de 100 95 en moyenne.
7: Et oui, et 2,27€ le diesel. Les prix à la pompe en France n'ont jamais été aussi hauts. Conséquence de la guerre au Moyen-Orient et de l'envolée des cours du pétrole. Aujourd'hui à Bercy, les distributeurs vont être réunis pour discuter de ces prix avec le ministre de l'économie, Roland Lescure. Cette hausse des prix, nous l'avons dit, liée aux nouvelles frappes au Moyen-Orient. Cette nuit, les gardiens de la Révolution revendiquent une attaque contre une base américaine en Jordanie, et cela en réponse à des frappes contre des pétroliers iraniens. Ce matin, Téhéran dit avoir attaqué 2 bateaux américains et 10 pétroliers.
2: Édouard Philippe propose aux autres candidats à la présidentielle de la droite et du centre de se réunir.
7: Si nous continuons à nous diviser, nous ne gagnerons pas, affirme l'ancien Premier ministre. Bruno Retailleau a déjà rejeté cette proposition. À gauche, une centaine de responsables socialistes veulent élargir la primaire du mois prochain. Ils réclame la participation notamment de Marine Tondelier et de François Ruffin.
2: En lecture, en maths, en sciences, le niveau des élèves continue de baisser en France.
7: Mais aussi dans le monde. Résultat de la toute dernière enquête PISA, cette étude internationale qui évalue les compétences des jeunes de 15 ans au sein de l'OCDE. La France a perdu une place au classement et se situe en 27e position sur 91 pays. Conséquence de l'inquiétude, nous dit Marie-Caroline Missire. Elle est déléguée générale du think tank Vers le haut. Elle suit les questions éducatives depuis plus de 20 ans.
10: C'est peut-être la première fois qu'en prenant connaissance de PISA, je ressens ce mélange d'incompréhension et de tristesse. Cette édition 2026 marque un plancher historique dans les trois matières testées depuis 2000, c'est-à-dire depuis la création du test, sciences, maths, lecture. Depuis 2015, la part d'élèves en difficulté a augmenté de 12 points en mathématiques, de 11 points en lecture, de 4 points en sciences pour la France. Cette édition de PISA va marquer une étape dans la prise de conscience par l'ensemble du corps social de l'état préoccupant de notre école et surtout de l'urgence d'agir. Car il s'agit non pas d'une baisse brutale des résultats, mais bien d'un déclin continu depuis 2015.
7: Marie-Caroline Missire était au micro RCF, Notre-Dame de Melchior Gormand. Des pompiers pas convaincus, voire désabusés face au projet de loi présenté par le gouvernement. Certains représentants reçus hier ont même parlé de mépris. L'intersyndicale appelle à la grève depuis hier pour demander plus de moyens financiers et humains. Hier matin, le musée Renoir a été cambriolé. Un choc pour les habitants de Cagnes-sur-Mer, près de Nice, dans les Alpes-Maritimes. Deux tableaux, des originaux du peintre français, ont été dérobés en moins de 5 minutes, peu avant 6 heures du matin. L'enquête a été confiée à la brigade de répression de banditisme. Stevlan Chesigostovitch, le mode opératoire met en lumière un acte bien préparé.
11: Tous les tableaux se trouvaient dans la même salle.
12: Caroline Damat, adjointe au maire en charge de la culture, ne peut que constater le vol de la jeune fille au puits, mais aussi du tableau Madame Colonna Romano.
11: C'est un tableau qui est très imposant par son format, 94 cm par 74.
12: Par chance, les voleurs, dans leur fuite, ont égaré Coco Lisant, mais également portrait de Madame Stéphane Pichon.
11: Un tableau très impressionniste, avec une femme peint avec toute la délicatesse de Renoir.
12: Mais qui en veut à ces chefs-d'œuvre et comment les revendre? Jean-Luc Bragato, d'Alliance Police Nationale.
13: Si les voleurs s'attaquent au musée, c'est qu'ils doivent sûrement avoir un réseau à côté qui leur permet de revendre ces tableaux. C'est d'ailleurs pour ça que l'enquête est confiée à la BRB. Ce sont des spécialistes de la criminalité organisée.
12: Autre question, la sécurité. Il y avait bien une alarme. Le maire de Cagnes-sur-Mer, Brian Masson.
14: Nous attendons d'être accompagnés. Il y a de vrais réseaux mafieux derrière ces cambriolages. Il va falloir que nos musées soient aussi des forteresses imprenables.
12: Et ce n'est pas la première fois qu'Auguste Renoir est convoité. En mars dernier, l'œuvre Les Poissons avait été dérobé puis retrouvé il n'y a pas plus tard que 3 semaines par la police italienne.
7: Stevlan Chesigostovitch pour RCF Notre-Dame. Le maire de Cagnes-sur-Mer évoque un préjudice de 9 millions d'euros.
2: Ouverture aujourd'hui du sommet spatial international à Paris.
7: 90 délégations nationales sont attendues au Grand Palais tout à l'heure. Il y aura aussi des scientifiques et un millier d'entreprises. Mais ce sommet se fera sans les géants américains Blue Origin et SpaceX qui ont annulé leur présence. Lors de ce sommet, Emmanuel Macron veut promouvoir, je cite, une souveraineté européenne en matière de défense spatiale.
2: Merci beaucoup Clara Bévilacqua pour les informations. Vous les retrouvez également sur notre site rcfnotredame.fr. Il est 7h35. Nathanaël de Rinxon est encore en studio avec son invité Éric Lombard, mais nous sommes aussi avec Floriane de Malétroit. Bonjour Floriane.
15: Bonjour Pierre-Luc, bonjour Éric Lombard.
2: Alors est-ce que vous avez pu vous reposer ce week-end après votre première chronique la semaine dernière?
15: Pas vraiment Pierre-Luc. J'ai encore dû donner de la voix ce week-end en animant les chants d'une messe de mariage.
2: Voilà.
15: Et ça m'a donné l'idée de vous partager un petit florilège des différents types de chanteurs à la messe.
2: Oh là, on a hâte de vous entendre de bon matin.
15: Alors, on connaît tous Christine, la dame chorale qui aime chanter Alléluia avec les mains grandes ouvertes. Mais avez-vous déjà eu comme chantre Cindy, la superstar? Alléluia, Alléluia, Alléluia, Alléluia.
2: Ah oui, je crois qu'on la connaît tous.
15: Et nous avons également Marco, le chanteur d'opéra.
16: Alléluia, Alléluia, Alléluia, Alléluia.
15: Mireille, la doyenne.
17: Alléluia, Alléluia, Alléluia, Alléluia.
15: Ou encore mon préféré, Éric Lebarde, ou autrement dit, le chanteur austère.
18: Alléluia, Alléluia, Alléluia, Alléluia.
15: Alors, on constate que les uns et les autres ont plus ou moins bien discerné leur charisme.
2: Leur charisme, c'est-à-dire?
15: Eh bien, ce sont des dons accordés à chacun d'entre nous par l'Esprit-Saint dans le but de faire connaître Dieu à notre prochain. Saint Paul prend l'image des différents membres du corps pour nous faire comprendre que ces dons sont aussi complémentaires que nécessaires. À vous de savoir si vous êtes plutôt l'oreille, l'orteil ou le nombril.
2: Mais alors, comment concrètement trouver ces charismes?
15: Eh bien, ils sont souvent souvent proches de nos qualités humaines. Par exemple, vous, Éric, en tant qu'ancien ministre de l'économie et des finances, je présume que vous avez le sens des affaires. Eh bien, à tout hasard, vous pourriez peut-être aider les organisations catholiques à trouver des fonds. Ça permettrait en passant d'augmenter mon salaire de chroniqueuse. BNP mérite bien que vous lui rendiez ce petit service, Éric. Et ici, je ne parle pas de votre ancien employeur, mais du bon notre père qui est aux cieux, qui vous a sauvé la vie, oui, puisque vous avez vous-même affirmé être un miraculé des attentats du 11 septembre.
2: Alors, je crois qu'Éric Lombard est très heureux d'apprendre ce matin son charisme, mais pour certaines personnes, c'est plus difficile de connaître leur talent.
15: Oui, alors dans ce cas, vous pouvez demander à vos proches. Personnellement, ma mère me répète souvent que j'ai le talent de mettre le bazar partout où je passe. Alors, chers auditeurs, je vous invite à mettre en pratique vos charismes et de mon côté, je vous promets de mettre le bazar sur cette antenne.
2: Et on compte sur vous dès mercredi prochain. Merci beaucoup, Floriane de Mal-Étroit. Et puisque vous nous parliez de chant, on annonce la sortie demain soir sur toutes les plateformes. Racontez-nous.
15: Eh bien, c'est un hymne à l'occasion de la venue du pape, chanté par Grégory Turpin et Natacha Saint-Pierre, qui s'appelle « Pour que le monde ait la vie » et dans lequel j'ai eu la chance de chanter.
2: Eh bien, on écoutera ça avec beaucoup d'attention. On a déjà eu l'occasion de l'écouter en exclusivité sur RCF Notre-Dame. On va continuer à le faire. Merci beaucoup, Floriane de Mal-Étroit.
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2: Nathanaël de Rinxan, votre invité ce matin, Éric Lombard, ancien ministre de l'économie et des finances, l'auteur de « Dis pas ça, tu vas finir par te faire virer » chez Albin Michel.
9: Exactement, bonjour Éric Lombard. Alors votre actualité est terriblement intense cette semaine. Il y a bien sûr ce livre, hein, « Dis pas ça, tu vas finir par te faire virer » chez Albin Michel. Et vous nous direz tout ce qui se cache derrière cette phrase qui fait écho à vos 270 jours, notamment passés à Bercy, aux finances. Et puis il y a ce souvenir, Floriane parlait d'un miracle. En tout cas, c'est absolument incroyable. C'était il y a 25 ans, presque jour pour jour, le 11 septembre, vous étiez à New York et vous aviez rendez-vous à 8h30 au 95e étage du World Trade Center, quelques minutes avant l'attaque terroriste. Racontez-nous ce qui s'est passé et notamment ce coup de fil.
19: Ce qui s'est passé, c'est que la veille, donc le 10 septembre, j'étais au 95e étage du World Trade Center et on a finalisé les négociations avec une banque américaine qui s'appelle Keefe Bruyette, qui existe toujours, pour qu'elle soit acquise par BNP Paribas. Simplement, il me manquait une autorisation de la direction générale. Et on avait fixé un rendez-vous à 8h30 le lendemain matin et à 5h du matin, la direction générale m'appelle et me dit « c'est bon ». Et donc, très tôt, on va au bureau, on se retrouve à 7h du matin dans les bureaux, et à ce moment-là, le président de la banque nous appelle en disant « Est-ce qu'on peut reporter le rendez-vous ? J'accompagne mon fils à l'école ce matin. » Moi, je rageais, parce que j'étais anxieux d'aller signer. On s'est résolu à attendre, et le bureau où j'étais était au milieu de la ville, et on voyait les tours. Et effectivement, alors que moi, je serais déjà parti pour attendre le rendez-vous en bas de la tour. Mes collègues me disaient « Non, non, on va attendre dans les bureaux ». Et on a été témoins visuels des deux attentats et de l'effondrement des tours, ce qui était quelque chose d'absolument horrible quand on le vivait sur place, parce qu'il y avait dans ces tours des gens que j'avais vus la veille et dont j'ai bien compris qu'ils étaient en train de mourir.
9: Sans ce coup de téléphone, vous seriez
19: sans ce coup de téléphone, je ne serais pas mort, ce matin chez vous, j'aurais pas pu écouter Floriane.
9: Ça
19: aurait été dommage.
9: Et qu'est-ce que ça change dans une vie, rétrospectivement, de cette journée, ce rendez-vous raté, reporté, est-ce que c'est quelque chose qui change votre vision de la vie ?
19: En fait, on met beaucoup de temps à digérer. Moi, je n'avais pas compris jusque-là ce que c'était, ce qu'on appelle les chocs traumatiques. En fait, voilà, il faut le digérer, s'habituer à ça. Et puis, avec le temps, on se dit, on a une nouvelle partie de vie qui est cadeau. Et sur lequel on a encore plus envie. Alors j'ai toujours essayé de faire des choses utiles, mais ça donne encore plus envie d'essayer de faire des choses utiles, parce qu'effectivement, c'est tout à fait particulier, et comme on est sur Radio Notre-Dame, c'est peut-être un miracle. Alors j'espère qu'il est positif, parce que pour moi, il l'a été.
9: Je peux vous demander si vous croyez en Dieu, en un Dieu, je ne sais pas.
19: Non. Pour être franc et direct, je crois en la spiritualité, je crois dans les mystères de la vie, il y a des choses qui nous échappent. Je n'appelle pas ces choses qui nous échappent Dieu.
9: Alors, de manière beaucoup plus concrète, votre actualité en ce mois de septembre, c'est aussi votre livre, « Dis pas ça, tu vas finir par te faire virer », un ouvrage en partie consacré à votre passage au ministère de l'Économie et des Finances. On connaît la fin de l'histoire, un petit peu moins le scénario qui a conduit à la fin de cette histoire. Alors, qui vous a viré ? Est-ce que c'est Emmanuel Macron ? Est-ce que c'est Sébastien Lecornu ? Ou est-ce que c'est votre franc-parler, votre liberté de parole ?
19: La réalité, c'est que je ne sais pas. Le Premier ministre m'a appelé d'ailleurs très chaleureusement en me disant « Je suis désolé, tu ne pourras pas faire partie de ce gouvernement. » Je l'ai remercié de m'avoir appelé. Et puis il m'a dit que le Président de la République m'en parlerait, ce qu'il fera sans doute un jour. Mais vous savez, la direction des relations humaines dans le monde politique...
9: Il n'a pas dit quand,
19: absolument. Et puis le fait est qu'il est réellement occupé. Quand on est dans le monde politique, on sait que d'abord on n'est pas propriétaire de son fauteuil, et ça c'est très bien, que les aventures peuvent s'interrompre, peuvent reprendre, et ça c'est la vie, donc on est préparé à ça, en tout cas il vaut mieux l'être.
9: Qu'est-ce qui a été selon vous l'élément déclencheur de votre départ ? C'est un choix politique ou il s'est passé quelque chose, vous avez été un peu trop poil à gratter, vous posiez trop de questions, c'est ça ?
19: Je ne posais pas tellement de questions, c'est peut-être ça le problème d'ailleurs. Non, le président m'avait confié des responsabilités très larges avec François Bayrou, et je pense qu'on a fait beaucoup de choses utiles d'ailleurs. Moi, je suis très, très fier de ce que nous avons fait pendant cette période. On a fait passer un budget de réduction du déficit, on a commencé à mettre des barrières pour protéger l'industrie européenne avec la lutte contre les petits colis, on a validé le plan financier de EDF pour construire les 6 EPR, donc beaucoup de choses. Et...
9: Vous avez
19: constaté depuis 2024 qu'il y a une rotation assez rapide des ministres. Donc je ne suis pas le seul.
9: Vous avez dit à des confrères, on m'a trouvé encombrant. Ça veut dire quoi, encombrant ?
19: Bah, peut-être que j'exerçais la plénitude de mes fonctions, mais franchement, c'est pas très grave. Et encore une fois, je n'ai pas la réponse.
9: Alors, ce qui est intéressant, c'est que votre livre souligne certains dysfonctionnements, le mot est faible, de l'État, du gouvernement. Il y a quelques jours, il s'est passé quelque chose en France, un coup de gueule, celui du Premier ministre Sébastien Lecornu, qui s'est étonné de voir dans la presse des fuites concernant le futur budget. Bon, bah, peut-être que les journalistes avaient vu juste, hein, je ne sais pas. Comment c'est possible, ça, qu'on se retrouve avec... Ça reste quand même un secret d'État, le futur budget.
19: Oui, d'expérience, je prendrais le risque de dire que les fuites ne viennent pas de la haute fonction publique, qui est loyale, qui ne transmet pas de secret à la presse, sinon les journaux seraient beaucoup plus épais. Après, ça laisse un champ assez ouvert de personnes à qui on peut parler, qui sont soit proches du gouvernement, proches du Parlement, enfin franchement, je ne sais pas. Et comme le Premier ministre a saisi le procureur de la République, on saura peut-être. Mais il y a une interaction quotidienne, et vous savez très bien, vous qui êtes journaliste, entre la sphère publique et la presse. La presse, c'est beaucoup de choses. Et moi-même, quand j'étais ministre, j'étais parfois surpris du degré d'information des journalistes à qui je parlais. Et c'est aussi la vie démocratique.
9: Alors, le budget, on va en parler. Vous avez une expérience assez forte du budget, et surtout une expérience assez forte d'un budget dans un équilibre politique et une absence de majorité. Aujourd'hui, est-ce que vous pensez que le budget 2027 peut passer sans compromis ?
19: Il passera forcément avec des compromis, parce que ça, c'est la vie politique, et c'est un mot positif pour moi, compromis. Ça veut dire qu'on s'est parlé, que chacun a fait un pas vers l'autre. Je dirais les choses de la façon suivante. Il est important que ce budget passe. Il est important que ce budget passe, et donc avec les compromis nécessaires, parce que notre pays, sans être dans une situation grave, est dans une situation financière qui devient inconfortable. Le déficit cette année va être de 150 milliards d'euros, c'est quelque chose qu'on va léguer à nos enfants, c'est énorme, alors que les taux d'intérêt sont très élevés. S'il n'y a pas de budget, on passe en loi spéciale, beaucoup de mesures d'ajustement ne peuvent pas être prises, et donc l'exécution en 2026 risque d'aboutir à un déficit qui serait peut-être même entre 5 et 6%, et c'est ennuyeux pour le pays, et c'est pas conforme à l'intérêt du prochain ou de la prochaine président de la République, quelle qu'elle soit ou quel qu'il soit, parce que pour des raisons de calendrier, une loi de finances rectificative ne pourra pas être adoptée avant la deuxième moitié, même au-delà de l'année prochaine.
9: Est-ce que vous pensez
19: qu'il faut vraiment le faire.
9: Les partis en ont conscience,
19: oui,
9: est-ce qu'ils vont être en mesure justement d'accepter...
19: C'est l'appel à la responsabilité qu'a lancé le Premier ministre, à la responsabilité et au compromis. Alors c'est vrai que le principal intérêt l'interlocuteur, celui avec qui, en tout cas, nous avons fait, quand j'étais en responsabilité, le budget 2025, et avec laquelle le Premier ministre a fait le budget 2026, c'est le Parti Socialiste, qui est, j'imagine, tiraillé entre le sens de l'intérêt général, qui est le sien, et que je reconnais, et puis, tactiquement, il y a une présidentielle, et en plus, ils sont dans une primaire pour sélectionner leur candidat.
20: Ils peuvent faire monter les enchères ?
19: Ben, monter les enchères, si c'est au détriment de l'équilibre des finances publiques, c'est quand même, à la fin, c'est les Français qui payent. Nous avons un devoir collectif d'être plus raisonnable dans la gestion de nos finances publiques. C'est pas l'austérité, c'est simplement la bonne gestion. Et donc, j'espère que cet esprit d'intérêt général va l'emporter.
20: Alors, Éric Lombard, selon vous, les Français ne s'intéressent pas assez à l'économie. Figurez-vous qu'à RCF Notre-Dame, Christophe Barbier, que l'on entend tous les soirs, a bossé le dossier et il a une question à vous poser. Je vais vous demander de mettre le casque juste à côté pour entendre la question de Christophe.
21: J'aimerais poser une question à l'ancien directeur général de la Caisse des dépôts. On entend dire qu'il faudrait augmenter le plafond du livret A, monter à 30, 35 000, peut-être 50 000 euros, pour éponger une partie de l'épargne des Français et l'orienter vers la transition écologique. C'est Monique Barbu qui souhaite ça. Est-il favorable à cette proposition ?
19: Merci Christophe Barbier. L'argent du livret A, il faut le savoir, il est utilisé de façon formidablement utile, puisque c'est plus de 400 milliards d'euros pour ce qui est géré par la Caisse des dépôts. C'est le financement des HLM, du logement social, le financement de la transformation écologique énergétique, le programme nucléaire, les énergies renouvelables. Et si plus de fonds aller vers la Caisse des dépôts et les banques d'ailleurs, qui en récupèrent aussi une partie, ce serait excellent pour le financement de la transformation écologique et énergétique. Petite remarque quand même en passant, donc je suis favorable à la proposition de la ministre. Petite remarque en passant, le taux d'épargne est très élevé en France. D'ailleurs, c'est intéressant quand on parle de réforme des retraites. Pourquoi est-ce qu'il est très élevé ? Parce que les Français voient bien que les retraites ne sont pas financées et qu'il faudra faire une réforme. Et que donc, ils ont intérêt à épargner pour cela. C'est une des raisons, quand on les interroge, qu'ils évoquent. Donc, voilà, petit élément négatif de cette mesure, si ça augmente le taux d'épargne, c'est pas bon pour l'économie. L'économie a besoin que les Françaises et les Français consomment.
20: Deux questions sur la politique. La première, selon un média breton, vous envisagez d'être candidat aux législatives dans le Morbihan. Alors, je ne sais pas si vous nous ferez l'honneur de nous confirmer cette information ici sur RCF Notre-Dame. Moi, quoi qu'il arrive, j'ai envie de savoir si votre livre, c'est un livre de souvenirs ou si c'est le premier chapitre d'un retour en politique.
19: Alors, d'abord, il n'y a pas de législative automatique. Hein, ça dépendra de la distribution.
20: Ça va finir par arriver quand même.
19: Et si, d'aventure, je devais me présenter en Bretagne, c'est évidemment aux Bretons que je réserverai la primeur de l'information. C'est un livre de souvenirs sur lequel je me base pour faire des propositions qui sont très simples. D'abord, la vie politique française est durablement fracturée et il faudra des coalitions, une coalition.
20: Ça, c'est votre vision pour la prochaine présidentielle.
19: Pour faire avancer le pays, oui, parce que on voit bien que ce qui rassemble et ce qui unit les partis de l'espace central est plus important que ce qui les divise.
20: Il y a quoi dans votre coalition, Éric Lombard ?
19: Pour moi, cette coalition, d'abord, la question, c'est la question de fond. Elle est d'abord pour financer la transformation écologique, pour aller vers plus d'équité, pour garantir les souverainetés. Et ça peut rassembler une coalition qui va du Parti Socialiste, les sociaux-démocrates, avec Place Publique, évidemment, jusqu'à LR, jusqu'à Les Républicains. C'est avec cet espace politique que nous avons fait passer un budget 2025 de réduction du déficit. Et je pense que cet espace politique peut proposer un projet qui soit un projet positif et qui soit tellement positif qu'il emporte une majorité de suffrages par rapport à ce que propose le Rassemblement National ou la France Insoumise.
20: Très très rapidement, un mot. Qui pour diriger cette coalition ?
19: Alors la première étape, c'est le périmètre. La deuxième étape, c'est le programme. Et l'incarnation en découlera naturellement.
20: Merci Éric Lombard. Dis pas ça, tu vas te faire virer. C'est chez Albin Michel.
2: Merci beaucoup à tous les deux. Merci Éric Lombard d'être venu dans les studios de RCF Notre-Dame. Nathanaël de Rinxan, on vous réécoute toute la journée sur RCF Notre-Dame. C'est l'histoire d'un jeune homme du 19e siècle, professeur de littérature étrangère dans la prestigieuse université de la Sorbonne. Il va choisir de mettre son intelligence au service des plus pauvres. Bienheureux Frédéric Ozanam à l'honneur aujourd'hui. On va vous en dire plus dans quelques minutes, mais d'abord notre temps de prière sur RCF Notre-Dame. Aujourd'hui, nous écoutons les Béatitudes. C'est dans Saint-Luc, au chapitre 6, commenté ce matin par le père Éric Courtois, curé de la paroisse de Houille, dans les Yvelines.
0: ce temps-là, Jésus, levant les yeux sur ses disciples, déclara « Heureux, vous les pauvres, car le royaume de Dieu est à vous. Heureux, vous qui avez faim maintenant, car vous serez rassasiés. Heureux, vous qui pleurez maintenant, car vous rirez. Heureux êtes-vous quand les hommes vous haïssent et vous excluent, quand ils insultent et rejettent votre nom comme méprisable à cause du Fils de l'homme. Ce jour-là, réjouissez-vous, tressaillez de joie, car alors votre récompense est grande dans le ciel. C'est ainsi, en effet, que leur père traitait les prophètes. Mais quel malheur pour vous, les riches, car vous avez votre consolation. Quel malheur pour vous qui êtes repus maintenant, car vous aurez faim. Quel malheur pour vous qui riez maintenant, car vous serez dans le deuil et vous pleurerez. Quel malheur pour vous lorsque tous les hommes disent du bien de vous. C'est ainsi, en effet, que leur père traitait les faux prophètes. »

L'évangéliste Saint-Luc retient quatre béatitudes, là où Saint-Matthieu en met huit dans la bouche de Jésus. Mais la présentation de Luc est assez percutante, car il donne aussi l'antithèse de chaque béatitude. « Heureux, vous les pauvres, mais quel malheur pour vous les riches !»« Heureux, vous qui avez faim, qui pleurez, et quand les hommes vous haïssent, mais quel malheur pour vous qui êtes repus, qui riez, et quand les hommes disent du bien de vous !» On pourrait presque parler d'anti-béatitude, à la différence près qu'il y a, non pas un souhait, mais un constat de malheur pour ceux qui n'ont pas pris le chemin du bonheur. Cela dit, dans ces quatre binômes de béatitude et d'anti-béatitude, on mettrait spontanément le bonheur du côté de ceux pour qui tout va bien. Pour recevoir spirituellement cet enseignement de Jésus, il faut mettre en premier la clé de compréhension que Jésus nous donne à la fin. Heureux si vous vivez ces quatre situations objectivement tristes, à cause du Fils de l'homme. Il n'y a donc aucune béatitude à une pauvreté dont la cause serait ma paresse. Mais il y a un vrai chemin de bonheur pour le moine ou la moniale qui fait vœu de pauvreté pour mieux suivre Jésus et lui ressembler. Pour tous ceux qui sont dans le monde, c'est-à-dire pour l'immense majorité des personnes qui ne sont ni ultra riches ni ultra pauvres, notre situation ressemble à celle de Jésus pendant les années où il travaillait dans son atelier de charpentier à Nazareth. Il devait gagner sa vie, il était engagé dans son travail, mais déjà en faisant le choix de mettre Dieu à la première place. Demandons au Seigneur la grâce de pouvoir lui ressembler quel que soit notre état de vie et notre situation apparente, et d'être vraiment libre comme lui, libre pour aimer.

Notre Père qui es aux cieux, que ton nom soit sanctifié, que ton règne vienne, que ta volonté soit faite sur la terre comme au ciel. Donne-nous aujourd'hui notre pain de ce jour. Pardonne-nous nos offenses, comme nous pardonnons aussi à ceux qui nous ont offensés. Et ne nous laisse pas entrer en tentation, mais délivre-nous du mal. Car c'est à toi qu'appartiennent le règne, la puissance et la gloire pour les siècles des siècles. Amen.

0: Merci au Père Éric Courtois pour ce temps de prière sur RCF Notre-Dame, le curé de la paroisse de Houille dans les Yvelines. Vous écoutiez le chapitre 6 de Saint-Luc, les versets 20 à 26. Nous sommes aujourd'hui le mercredi 9 septembre. Clara, vous allez nous vous parler du bienheureux Frédéric Ozanam que nous fêtons aujourd'hui. Nous fêtons aussi les Alains.
1: Exactement. Alors Alain est un prénom ici du nom d'une tribu de la mer Noire, les Alani. Le bienheureux Alain de la Roche est un dominicain breton du 15e siècle qui est à l'origine de l'essor du rosaire. À cette époque, on avait coutume de réciter 50 Ave Maria entrecoupées de 5 Pater. Alain de la Roche propose le psautier des pauvres, 150 Ave comme les 150 psaumes. Et il ajoute à la suite d'un chartreux, Dominique de Prusse, d'associer à chaque dizaine du chapelet une méditation sur un mystère de la vie du Christ. C'est ainsi que se développe la répartition entre mystères joyeux, douloureux et glorieux, auxquels en 2002, le pape Jean-Paul II ajoute même les mystères lumineux.
0: Nous fêtons aussi l'évangélisateur de l'île Maurice au 19e siècle, le bienheureux Jacques-Désiré Laval.
1: Alors lui, il est né en 1803 dans une famille paysanne de l'Eure. Jacques-Désiré Laval est d'abord médecin avant de se sentir appelé par Dieu et d'entrer au séminaire Saint-Sulpice. Il rejoint la congrégation du Saint-Esprit et part donc pour l'île Maurice. Il s'y consacre entièrement aux esclaves noirs, tout juste affranchis. Il apprend le créole et il vit tout simplement à leur côté, malgré les calomnies et les persécutions des colons. Il meurt épuisé en 1864. Il est aujourd'hui encore vénéré chaque 9 septembre par l'ensemble des Mauriciens, chrétiens, hindous et musulmans confondus.
0: Et puis nous fêtons le bienheureux Frédéric Ozanam, grande figure du catholicisme social.
1: Historien et journaliste. Alors ce professeur de littérature à la Sorbonne est le cofondateur de la Société Saint-Vincent de Paul. C'est un époux dévoué, un père de famille. Il meurt à 40 ans. Il est béatifié au cours des JMJ de 1997 dans la cathédrale Notre-Dame de Paris. C'était par Jean-Paul II. Dans une lettre du 9 avril 1851, il écrit « Apprenons à défendre nos convictions sans haïr nos adversaires, à aimer ce qu'ils pensent autrement que nous. Plaignons-nous moins de notre époque et plus de nous-mêmes. »
0: Voilà, bienheureux Frédéric Ozanam. Bonne fête donc aux Alains, aux Mauriciens et à tous les membres très actifs des sociétés Saint-Vincent de Paul. Clara, vous restez avec nous pour les informations et puis ce sera dans 20 minutes les coulisses de l'info. Ré, vous êtes bien sur RCF Notre-Dame.
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0: Nous sommes le mercredi 9 septembre. Nous fêtons bienheureux Frédéric Ozanam. Très bon début de journée. RCF Notre-Dame. Il est précisément 8h. Et à la une, Clara Bévilacqua, le prix des carburants atteint de nouveaux records en France.
1: Oui, 2,10€ l'essence, 2,27€ le diesel. Les distributeurs ont rendez-vous au ministère de l'économie aujourd'hui. Et en cause, hein, les tensions au Moyen-Orient, l'Iran dit avoir attaqué 2 bateaux américains, 8 pétroliers, 10 autres navires. Une réponse, dit Téhéran, à une attaque américaine contre 5 pétroliers iraniens. Israël annonce la fermeture du consulat britannique à Jérusalem. Réponse aux sanctions commerciales hier annoncées par 12 pays, dont la France et le Royaume-Uni, contre les colonies israélienne en Cisjordanie occupée. Et les pompiers n'ont pas été convaincus par le projet de loi du gouvernement pour réformer les services de secours. L'intersyndicale estime que les mesures ne répondent pas aux enjeux de la profession.
0: Dans 20 minutes, les coulisses de l'info, mais d'abord la suite de l'information au plus près de chez vous.
1: «
7: Bonjour à toutes et à tous, bienvenue sur RCF en Occitanie. Dans votre journal de 8h, on parle des pompiers. Ils sont toujours en grève depuis hier et jusqu'au 20 octobre. Nous sommes allés à la rencontre d'un de leurs syndicats dans l'Hérault. Nous irons aussi dans le Tarn pour découvrir la nouvelle formation pour les aspirants policiers. On parlera également prévention des inondations. Le SMAR de l'Aude propose un nouveau plan de gestion de l'eau. Et enfin, côté météo, le soleil sera bien caché aujourd'hui. Vous aurez plutôt de la pluie un peu partout, voire même des orages du côté de l'est de l'Hérault et dans le Gard.
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7: Les pompiers en grève depuis hier, une grève qui devrait durer jusqu'au 20 octobre, sans impacter pour autant leur travail. Après un été très intense, ils demandent plus de moyens pour pouvoir mener leur mission à bien. Michel Radier, vice-président du SNPP PATS de l'Hérault, nous en dit plus sur ces revendications.
8: Aujourd'hui, nous, on aimerait que notre président il ait plus de moyens pour qu'on puisse lui demander plus d'effectifs et encore de la modernisation dans nos véhicules. Tous les départements sont complètement différents. C'est ce qu'il faut comprendre, c'est qu'on est vraiment tous en autonomie grâce à nos départements, nos présidents de département. On n'a pas la même population, les mêmes risques dans chaque département. Tout est adapté nationalement, localement, mais de façon nationale. Donc, les moyens dans l'Hérault, on demandera des effectifs. L'Hérault reçoit presque 1200 habitants par mois supplémentaires. Donc forcément, il y a des risques qui vont avec cette croissance démographique importante. Les moyens humains et des moyens matériels, bien sûr, pour répondre et rendre un service de qualité à la population héraultaise.
7: Parmi ces nouveaux moyens, l'intersyndicale des pompiers demande un recrutement massif de sapeurs-pompiers professionnels. Ils sont environ 44 000 actuellement, sans compter les nombreux volontaires. Et après les pompiers et les agriculteurs, c'est au tour des buralistes de manifester. Ils exigent un blocage du prix du tabac avec un gel des taxes et la fin de l'indexation du prix du paquet de cigarettes sur l'inflation. Une délégation de 50 buralistes gardois se rend aujourd'hui à Salon de Provence pour la mobilisation. Initialement dispensée à l'école de police, la formation des policiers auxiliaires est désormais possible directement dans les départements. Dans le Tarn, les 16 recrues retenues à l'issue de concours d'entrée ont débuté ce lundi leur formation de 4 mois au commissariat d'Albi. Une nouvelle porte d'entrée pour faire carrière dans la police nationale. Au micro de Nicolas Hermé, le major Espinoza, responsable de la formation, nous présente cette nouveauté.
9: C'est un concours, enfin un recrutement qui est ouvert à des jeunes même sans bac. Donc en fait, on est vraiment sur quelque chose de très ouvert et qui est accessible à tout le monde. On n'a pas besoin d'avoir de diplôme pour entrer dans la police, puisque c'est notre manière, nous, de recruter des jeunes qui n'ont pas pu, pour différentes raisons, passer un diplôme, mais qui ont quand même malgré tout des valeurs et qui ont en eux l'envie de rentrer chez nous. Donc on leur propose ça. Et ce système de PA, que j'assimile moi un petit peu à de l'alternance, en fait, réellement, c'est quelque chose qui est très ouvert pour tous les niveaux et qui vraiment, pour nous, amène vraiment un grand nombre de bons profils qu'on peut effectivement après intégrer dans la police, faire évoluer et réussir à faire passer après en interne au concours Garde de la Paix.
7: Le major Stéphane Espinoza est responsable de la formation des policiers auxiliaires à la direction départementale de la police nationale du Tarn. Les vignes de l'Hérault fortement touchées par la vague de chaleur. Alors que les vendanges ont déjà commencé, les fortes chaleurs de ce début septembre ont brûlé une partie des récoltes encore sur les vignes. Selon Jean-Pascal Pelagatti, président de la FDSEA de l'Hérault, certains viticulteurs ont perdu entre 20 et 30% de leurs récoltes. Savoir se préparer aux inondations. Alors que nous souffrons encore de la canicule, le SMAR, syndicat mixte des milieux aquatiques et des rivières dans l'Aude, propose un grand plan de gestion de l'eau. Il développe une politique de captation de l'eau seulement au sein des rivières avec des lits adaptés. Le président Éric Ménassy a annoncé lundi les prémices d'un plan ambitieux qui débutera en 2027.
10: Ce changement climatique n'est pas une opinion, c'est un fait scientifique et nous devons nous adapter. L'enjeu, c'est la viabilité de notre territoire et son habitabilité dans les années qui viennent. Le SMAR y jouera un rôle majeur. D'abord la question du financement du SMAR et ensuite l'enjeu est de savoir comment on peut arriver à stocker l'eau, rendre ces sols plus absorbants pour que l'eau puisse pénétrer, à élargir le lit des rivières, le lit des fleuves, pour que l'eau puisse s'étaler, qu'elle parte plus lentement et qu'elle puisse se pénétrer. Donc, vous voyez, des enjeux de stockage avec des retenues collinaires. La solution, c'est de pouvoir additionner des solutions, pouvoir capter de l'eau et de rendre un territoire moins vulnérable. Il nous faut gagner en sobriété, en capacité de stockage, ralentir, infiltrer et stocker l'eau afin d'être plus résilient.
7: Un exemple d'aménagement de rivière se trouve à Trèbes, où le fleuve Aude est sorti de son lit en 2018, provoquant de graves inondations. Près d'une année de travaux ont permis un élargissement très important en gardant les courbes principales du fleuve. Dans le Gard, une épicerie solidaire vient d'ouvrir dans les locaux de l'AFPA. Co-gérée avec la Banque alimentaire, cette épicerie permet aux stagiaires accompagnés de bénéficier de prix 50 à 70% moins chers qu'en grande surface. Un coup de main qui permet aussi à l'AFPA de repérer les plus précaires pour leur proposer un accompagnement. Le sport pour tous et la santé seront au cœur de l'actualité ce samedi à Marvejols. La ville accueille l'unique étape occitane de Septembre Bouge, une journée gratuite et ouverte à tous destinée à encourager l'Auxerriens et plus largement les Occitans à participer à une activité physique. Franck Ourma est inspecteur jeunesse et sport à la DSDEN de la Lozère, au micro de Jean-Claude Astruc.
11: Marvejols sera la capitale de l'Occitanie samedi, dans le cadre de l'opération initiée par le ministère des Sports qui s'appelle Septembre Bouge. Donc il y a 18 villes en France, 18 villes étapes qui ont été retenues. Et donc l'objectif est de promouvoir et de montrer qu'il est possible d'avoir une activité physique ou sportive à proximité, quel que soit son âge, quel que soit son rapport au sport. Et donc le village présentera à la fois des conférences pour rappeler les vertus de l'activité physique et répondre aux questions, présentera des animations de façon à voir l'offre sportive qui est extrêmement forte en Lozère, et également permettra de pratiquer. C'est un département très sportif, la Lozère, et on peut le voir à l'occasion de cette manifestation, puisqu'en effet, donc, le village national sera complété et articulé, tout ça sur le même site, et totalement gratuit, de 10h à 18h. Donc il y aura des lieux de pratique, grâce à la mobilisation de près de 40 de partenaires.
7: Rendez-vous donc ce samedi 12 septembre de 10h à 18h sur l'esplanade de l'Europe à Marvejols. Une quarantaine de partenaires et clubs sportifs seront mobilisés. Initiations sportives, démonstrations, conférences et conseils autour du sport santé rythmeront cette journée. On passe maintenant à votre météo régionale pour conclure votre journal. Pas de beau temps aujourd'hui. Ce matin, vous avez un ciel couvert et de la pluie sur la quasi-totalité de la région. Attendez-vous même à des orages dans le Gard et dans l'est de l'Hérault. Avec la pluie, les températures sont beaucoup plus fraîches ce matin. Vous avez 15 degrés à Rodez et Foix, 16 à Mende, 17 à Tarbes, 18 degrés à Toulouse, à Albi, Castres et Carcassonne, 20 degrés à Béziers et jusqu'à 21 degrés à Montpellier, Perpignan et Alès. Cet après-midi, la pluie et les orages devraient cesser, mais le ciel restera quand même partiellement couvert et les températures seront bien plus basses que ces derniers jours, jusqu'à 10 degrés de moins. Vous aurez 18 degrés à Mende et Rodez, 19 à Tarbes et Foix, 22 à Toulouse, Castres, Carcassonne et Montpellier, 23 degrés à Albi, Montauban, Béziers et Perpignan, et la maximale sera pour Alès avec 24 degrés. Merci à tous pour votre écoute. On se retrouve à 9h01 pour votre flash info régional. Tout de suite, vous écoutez votre invité local de la matinale. Très bonne journée. Silence.
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13: Et nous sommes aujourd'hui avec Arnaud de Simiancourt, assureur de la compagnie Allianz. Nous répondons à des questions simples que tout le monde se pose, surtout actuellement, avec toutes les catastrophes et les difficultés qui nous entourent.
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15: Les compagnies d'assurance distribuent leurs produits d'assurance par différents intermédiaires, les banquiers, les mutuelles, les agents généraux d'assurance, les courtiers. Certains courtiers, certains agents généraux peuvent être spécialisés sur certains risques, risques industriels, risques de niche comme par exemple la santé des chiens et des chats, des animaux, etc., etc., l'automobile de manière pour les automobiles de prestige, par exemple. Voilà, donc, mais bon, moi, en l'occurrence, moi, je suis généraliste.
13: En France aujourd'hui, est-ce qu'on sait si les citoyens sont très nombreux, mal assurés?
15: De manière générale, les contrats proposés par les assureurs au sens large sont de bonne facture. Enfin, je veux dire, il n'y a pas de trou de garantie, puisque justement, on a des, ce qu'on appelle des multirisques, pour l'habitation, je parle. Et eh bien, vous avez des garanties qui sont essentielles, fondamentales. Après, vous avez des garanties de confort et qui remettent pas, enfin, si vous l'avez pas, ne remettent pas en cause votre situation financière de manière dramatique. Mais par contre, l'incendie, des choses comme ça, ça, c'est obligatoire.
13: Nous sommes en cette fin d'été en France, désespérés par tant de catastrophes, des catastrophes plus ou moins naturel lié à la, au climat, entre autres. Nous sommes dans l'Aude très touchés par cette tornade à Poma. Et bien sûr, ma toute première question, un peu simple, basique, tourne autour de cette question, de cette notion de catastrophe naturelle. Qu'est-ce que ça signifie et de quelle manière ça impacte le travail des assureurs?
15: Alors, il faut. Le problème de la, du mot catastrophe naturelle, c'est qu'on englobe tout et quelquefois n'importe quoi. Les assureurs, en base, couvrent les garanties que vous connaissez tous, tempête, ouragan, tornade, incendie, grêle, neige. Tout ça, c'est compris dans votre contrat d'assurance. Et puis, dans votre contrat d'assurance, vous avez une ligne catastrophe naturelle. Cette ligne catastrophe naturelle, en fait, va englober tout ce qui n'est pas assurable. Par exemple, une coulée de boue, une inondation, une submersion de vagues, des choses comme ça. Et ça, c'est l'assureur qui le gère, mais qui collecte les primes d'assurance et qui gère le sinistre. Sachant que l'État en prend une partie en charge, une large partie en charge de ces sinistres. Donc c'est un système qui est assez unique en Europe et d'ailleurs assez envié par nos voisins européens.
13: Est-ce que par hasard, on peut avoir un exemple concret, assez récent ou...
15: Un exemple pour... Bah, vous connaissez tous, on a tous malheureusement à l'esprit la tornade de Pomas, à côté de Carcassonne. Là, on est sur une garantie acquise dans le contrat d'assurance classique. Ce n'est pas une catastrophe naturelle au sens juridique du terme, mais c'est bien, ça rentre bien dans la garantie tempête. Et par exemple, en catastrophe naturelle, on peut avoir des coulées de boue, des mouvements de terrain, comme on a pu en avoir à Vaison-la-Romaine il y a quelques années. Maintenant, ça commence à remonter, mais et ça, ce n'est pas garanti dans le contrat d'assurance, c'est la ligne garantie catastrophe naturelle.
13: Pour le département de l'Aude, est-ce que les inondations de 2018 ont pu faire l'objet d'une reconnaissance de catastrophe naturelle?
15: Alors effectivement, vous avez... les inondations sont souvent garanties en contrat d'assurance, mais c'est limité en termes de prise en charge. Donc on va chercher la ligne catastrophe naturelle et là, il faut que la préfecture demande au ministère de l'Intérieur un décret catastrophe naturelle. Et ça, ce sont les communes qui le demandent auprès de la préfecture et pour que sa commune soit inscrite sur le décret. Et à partir de là, vous pouvez déclencher cette garantie et être indemnisé correctement.
13: Comment en interne s'organisent les compagnies d'assurance lorsque le sinistre est important, très important, lorsque l'aide financière, enfin, le recours financier des assurances atteint des sommets comme à l'époque un peu lointaine maintenant dans le territoire de Toulouse, après l'explosion d'AZF?
15: Aujourd'hui, il y a des cellules de crise qui sont mises en place par les assureurs. Alors, je parle plus de ma compagnie d'assurance que je connais, mais elles fonctionnent toutes à peu près de la même manière, avec des renforts humains assez impressionnants, de mobiliser assez rapidement, plus l'intervention, en tout cas pour ce qui nous concerne, la mobilisation des agents généraux d'assurance qui sont, eux, sur le terrain, et donc qui viennent accompagner les inspecteurs, les experts, sur le terrain pour aider les assurés à réaliser leur déclaration d'assurance. Tout cela prend du temps et c'est souvent ce qui est reproché par les médias. Mais c'est normal parce qu'en fait, si vous voulez, quand il faut reconstruire une maison, eh bien, c'est long. Il faut des devis, il faut que les artisans puissent prendre le temps de le faire. Ensuite, c'est analysé par les experts, c'est négocié, c'est... Bon, tout cela, est... ça peut prendre 3-4 mois facilement, c'est minimum.
13: Est-ce qu'avec les progrès technologiques depuis 20-30 ans, ces délais ne sont-ils pas un peu raccourcis, surtout au début, quoi, au niveau de la déclaration et tout ça?
15: Alors, vous avez raison, la digitalisation de l'information nous permet de gagner beaucoup de temps, nous-mêmes, vis-à-vis de la compagnie d'assurance, des clients vis-à-vis de nous. Tout cela va beaucoup plus vite, un mail, photo, tout cela permet d'accélérer, de vite se rendre compte de l'ampleur des dégâts. Dans des événements de telle ampleur, les compagnies sont capables de débourser des acomptes. C'est-à-dire que si le temps d'avoir des devis, le temps d'avoir, vu l'ampleur des dégâts, on dit on peut débloquer une certaine somme d'argent pour aider l'assuré à subvenir à ses premières nécessités, en fait, hein, tout simplement.
13: On évoque ensemble, si vous le voulez bien, la chaleur, la sécheresse.
15: Alors le phénomène de sécheresse, et tout à l'heure je ne vous l'ai pas dit, mais il est couvert en catastrophe naturelle. Le phénomène de sécheresse, c'est souvent le gonflement et le retrait d'argile en fonction des fortes variations hydriques des sols. Quand on a un sol plutôt argileux, en forte période de sécheresse, le sol se rétracte. On voit le sol qui se craquelle, on l'a tous vu dans nos jardins. Tout cela joue sur les fondations de la maison. Et lorsqu'il repleut, c'est-à-dire de manière, on le voit maintenant, c'est assez violent, l'eau arrive de manière massive, les sols gonflent. Et là, ça force sur les fondations et c'est ce qui fait apparaître des fissures qui apparaissent souvent en bas des maisons et qui remontent vers le haut. Et là, c'est un phénomène de sécheresse qui peut être, qui s'amplifie de plus en plus. On le voit dans plusieurs régions. Il y a des régions plus ou moins marquées. Dans le sud-ouest, c'est très violent. Et donc, les assureurs en tiennent compte dans leur tarification. D'ailleurs, il y a des zones plus ou moins chères à cause de ça. Parce que c'est des très, très gros travaux souvent quand il faut reprendre les fondations.
13: Enfin, on entend de plus en plus des acteurs d'aujourd'hui dire « on ne reconstruit plus comme avant, on reconstruit différemment ». Est-ce que vous, les assureurs, vous prenez part au débat ?
15: Bien sûr, il va falloir construire autrement, avec des matériaux. Et les compagnies d'assurance se réunissent à travers France Assureurs et les fédérations d'experts, les compagnies d'assurance, les entreprises de travaux, pour trouver des méthodes de reconstruction un peu différentes qui permettent de résister aux nouveaux problèmes climatiques. Par ailleurs, nous, les agents généraux d'assurance, notre fédération qui s'appelle l'AGA, participe activement aussi à ce sujet. Enfin, ça nous tient à cœur qu'on puisse assurer tout le monde, partout en France. Et justement, on essaye de trouver des alternatives pour pouvoir continuer à assurer et pousser les compagnies à assurer encore. Voilà, pour ne pas avoir de zone blanche de l'assurance. C'est là où les assureurs ne voudraient plus aller parce qu'il y a des fortes inondations chaque année à répétition ou forts mouvements de terrain, séismes, mini-séismes, sécheresse. Et ça, on ne veut pas que l'assureur se retire de ces zones. Les assureurs se retournent de ces zones. Et donc, nous, agents généraux, donc intermédiaires d'assurance, on pousse les assureurs avec derrière des propositions pour justement construire autrement, indemniser autrement. C'est-à-dire, une fois qu'une maison est détruite, on ne va pas la reconstruire à l'identique forcément, avec l'accord du client, bien évidemment, mais de manière à ce que ça puisse résister ensuite aux futurs problèmes climatiques.
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0: Il est 8h20 sur RCF Notre-Dame, consulat britannique fermé, interdiction d'entrer en Israël. La rupture est consommée entre Tel Aviv et Londres. On en parle dans le journal de Radio Vatican dans 10 minutes. Mais d'abord, les coulisses de l'info, des religieuses à la sortie des églises qui vendent des objets au profit des plus pauvres. Jusque-là, rien d'étonnant. Mais ces religieuses biélorusses et orthodoxes collectent-elles de l'argent dans nos églises pour soutenir l'armée russe sur le front ukrainien? Enquête du journal Ouest France ces derniers jours et nouvelle exemple des conséquences jusque dans nos églises des liens entre le patriarcat de Moscou et le conflit en Ukraine. Pour en parler ce matin, Jean-François Colosimo, bonjour.
17: Bonjour.
0: Vous êtes écrivain, historien des religions, et Thomas Savage, bonjour.
17: Bonjour.
0: Directeur départemental de Ouest France en Vendée, Thomas Savage. C'est un stagiaire cet été à la rédaction de Ouest France en Vendée qui a remonté la piste. Racontez-nous comment est née cette enquête.
17: Oui, effectivement, c'est mon collègue Robin Grange qui travaillait à la rédaction des Sables-d'Olonne qui a mené cette enquête accompagnée d'Arnaud Ouestdic. Écoutez, je vous propose avec vos auditeurs de vous replonger en vacances au mois d'août. On est sur la côte vendéenne, au Sables-d'Olonne, la cité balnéaire par excellence de la côte vendéenne, ses plages, son petit bourg plein de charme, et puis sa paroisse Notre-Dame de Bonport qu'on visite, qui est super agréable. Et puis, à la sortie de cette église, effectivement, on croise tout sourire sœur Elena et Natalia, qui viennent d'un monastère de Minsk, Sainte-Élisabeth, un monastère orthodoxe en Biélorussie, qui propose à la vente, écoutez, des icônes, du miel, des poupées russes, avec un petit écriteau disant derrière leur stand que les produits de la vente bénéficieront à des orphelinats et des hôpitaux psychiatriques publics.
0: Oui.
17: On a assisté à la vente elles sont restées une vingtaine de jours à peu près en août, et donc un après-midi d'août, on a passé à peu près Robin Grange a passé à peu près une heure avec elle, et il a constaté qu'effectivement

0: parle de son propre monastère comme d'une unité combattante. Et puis le président biélorusse Loukachenko a passé Noël dans ce monastère en remerciant le monastère pour ce qu'il faisait pour l'effort de Garus. Et puis derrière, en continuant de creuser, on arrive sur des canaux Telegram, un réseau social utilisé dans le monde russophone, où des sœurs elles-mêmes expliquent comment fonctionne leur projet, qui est né en 2022, qui s'appelle le projet Aide aux Frères, et qui permet d'une part de récolter des fonds et ensuite d'envoyer du matériel sur le front russe en Ukraine. On parle de 9 véhicules tout-terrain, de 100 bots, d'un drone et de médicaments notamment. C'est ce qu'on a pu établir.
1: Jean-François Colosimo, je me tourne vers vous après ces précisions de Thomas Savage, qui est directeur de Ouest-France en Vendée. Jean-François Colosimo, cette affaire n'est pas isolée. Elle s'inscrit dans un phénomène plus large de rapprochement entre l'Église orthodoxe russe et le pouvoir de Vladimir Poutine. Est-ce qu'elle vous a étonné ?
2: Alors d'abord, il faut féliciter Ouest-France pour cette enquête, n'est-ce pas, qui montre le degré en fait de pénétration de notre société par cette entreprise idéologique de soumission à Moscou. Et effectivement, ben voilà, les Sables d'Olonne, c'est une cible, n'est-ce pas, dans cette vaste entreprise de désinformation, de captation, d'influence et de manipulation. Alors très simplement, depuis 1991, il n'y a eu que deux institutions qui ont survécu à la fin du communisme, ce sont le KGB, aujourd'hui le FSB, et l'Église orthodoxe. Ces deux institutions se sont unies pour fournir à Vladimir Poutine une idéologie et en fait aussi un encadrement social extrême. Le parti a voulu tuer l'Église a survécu, le parti est mort, l'Église a pris la place du parti. L'Église orthodoxe aujourd'hui en Russie, c'est le parti poutinien numéro un. C'est ce qu'il faut comprendre. Le patriarche de Moscou est un oligarque milliardaire affilié au KGB ou au FSB depuis son enfance. C'est le confesseur de Poutine. Et c'est l'apôtre de la guerre en Ukraine, puisqu'il a même inséré dans la messe, dans la liturgie, une prière pour la victoire des forces russes et l'écrasement des Ukrainiens. Les prêtres qui refusent de dire cette prière sont en fait déposés, sont défroqués. Et la Biélorussie, notre ami vient de le dire, c'est un département en fait de la Russie, un département politique, mais un département aussi ecclésiastique, n'est-ce pas ? Et il faut bien comprendre que si aux Sables d'Olonne, ces sœurs se contentent de vendre des produits monastiques pour ensuite les convertir en drones, n'est-ce pas, le fruit de leur vente, en Afrique, particulièrement en Afrique occidentale, où nous étions présents, l'Église russe, en fait, accompagne la colonne Wagner, c'est-à-dire les fameux miliciens terribles de Poutine.
1: Thomas Savage, me tourne vers vous. Est-ce que, selon vous, les religieuses de ce couvent qui vendent ces produits, du miel, par exemple, au Sable d'Olonne, elles ont conscience de l'objet des recettes qu'elles vont récolter ?
0: Alors, le monastère affirme qu'il n'a jamais récolté de fonds en France pour des activités militaires. Pour autant, ce qui est évident aussi, c'est que les finances de ce monastère sont parfaitement opaques et c'est difficile de définir ce que devient précisément les 10 euros que vous avez donnés pour acheter des poupées russes au Sable d'Olonne. Une fois dans les caisses à Minsk, comment est-ce que c'est réparti ? Ça, c'est très clair. Par contre, il y a évidemment des sœurs, alors pas celles qu'on a vues au Sable d'Olonne, mais d'autres sœurs qui animent clairement sur les réseaux sociaux et sur des messageries russophones des appels aux dons et qui ensuite elles-mêmes se rendent sur le front pour remettre aux militaires les drones, les bots, etc.
1: Jean-François Colosimo.
2: Je crois que c'est ça qui est extrêmement grave. Alors, que ces sœurs fassent leur vente dans l'ouest de la France dans les marchés publics, c'est l'affaire du préfet. Mais si elles le font dans les paroisses, c'est l'affaire des autorités religieuses.
1: Et pour vous, le diocèse n'a pas réagi dans cette affaire encore. Pour vous, l'Église catholique devrait réagir vite.
2: Et comment est-ce que l'Église catholique pourrait soutenir cette hérésie monstrueuse qui confond Église et nation et qui, en fait, au lieu de mener, je dirais, une conception pacifiste des relations entre les peuples, mène en fait une espèce de folie complètement belliciste.
1: Mais Jean-François Colosimo, vous voyez bien que des religieuses qui vont voir un curé de paroisse, qui leur disent on veut vendre quelques objets à destination des plus pauvres, difficile pour le curé de dire non, il n'y a pas conscience.
2: Avant l'enquête d'Ouest-France, Certainement, et je blâme personne, parce qu'effectivement, on peut être berné. Je veux dire, et particulièrement, ces gens sont éduqués aussi pour manipuler, tout de même. C'est-à-dire, pas toutes ces sœurs, évidemment, il y en a quelques-unes qui sont,
1: sûrement, je dirais,
2: avec le respect qu'on leur doit, des idiotes utiles.

0: Mais il y en a quelques-unes qui sont de véritables idéologues et qui sont liées au service russe, quand même. Il faut quand même s'en rendre compte de ça.
1: C'est lié au service secret.
0: Mais bien entendu. Je veux dire, la principale école de diplomatie en Russie forme tous les évêques qui sont envoyés ensuite à l'étranger, n'est-ce pas ? Donc, elles dépendent au moins de ces évêques-là, et ces évêques-là, pour beaucoup d'entre eux, sont impliqués, sont tout simplement et purement des agents. Pas tous, mais certains. Donc, de ce point de vue-là, soyons clairs, maintenant que Ouest France a fait son boulot d'investigation, bah, plus personne n'est censé être dans l'impunité du, de la naïveté.
1: Merci beaucoup Jean-François Colosimo, écrivain, historien des religions. Je rappelle vos livres, L'Apocalypse russe ou encore L'Occident, ennemi mondial numéro 1. Thomas Savage, en un mot très court, le diocèse n'a pas réagi, hein, vous confirmez pour l'instant.
2: Le diocèse a réagi en disant qu'il faisait confiance au curé de la paroisse pour accueillir ou pas. La conférence des évêques de France n'a pas réagi. Je fais un parallèle avec d'autres pays européens où effectivement l'église de Suez a passé des consignes à ses paroisses pour ne plus accueillir ses sœurs. Ce n'est pas le cas en France.
1: Merci beaucoup. Donc Ouest France qui publie cette enquête et vous êtes directeur départemental du titre en Vendée. Thomas Savage, merci à vous. À suivre, la météo.
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1: 8h29, la météo avec vous Clara.
4: Et l'air s'est rafraîchi au-dessus de la Garonne, une chute de 10 degrés sur de nombreux territoires comparé à hier, plus que 21 degrés attendus cet après-midi à Lyon, à Strasbourg également, 22 à Paris et à La Rochelle, il fera 23 à Bordeaux, plus au sud encore 20.
1: Direction Rome pour une nouvelle édition du journal de Radio Vatican.
5: Consulat britannique fermé, interdiction d'entrée en Israël. La rupture est consumée entre Tel Aviv et Londres, en tête de 12 pays qui annoncent des sanctions contre les produits issus des colonies israéliennes. Le Royaume-Uni dénonce avec ses mots le nettoyage ethnique des colons terroristes en Cisjordanie. On y revient tout de suite après ces titres. Dans cette édition aussi ce matin, la visite du secrétaire d'État américain en Colombie, Marco Rubio, en tournée chez ses nouveaux alliés dirigés par la droite en Amérique latine. Et puis retour 6 ans tout juste après une nuit de flammes en Grèce, à Lesbos, où le camp de réfugiés de Moria avait été dévasté. Enfin, dans notre dossier, nous vous proposons aujourd'hui une plongée dans les fonds marins, trésor de minerais stratégiques très convoité, au point que les États-Unis s'apprêtent à concéder l'exploitation des abysses du Pacifique Sud au large des îles Samoas américaines.
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5: Bonjour à toutes et à tous. Ils sont donc 12 pays au total à s'être positionnés pour punir les colons israéliens en Cisjordanie. Madrid, Dublin, Varsovie, Oslo, Stockholm ou Paris. 11 pays européens ainsi que le Canada s'inscrivent dans le sillage du Royaume-Uni qui est en tête de cette annonce conjointe de sanctions. Qui a donné le ton hier et qui assume ce nouveau durcissement contre Israël. Les Britanniques ont déjà prévu d'interdire les importations de produits provenant des colonies israéliennes, ainsi que de sanctionner les entreprises qui participent à leur expansion. Calmu.
7: Ed Miliband a commencé son intervention par quelque chose de très personnel. Il a rappelé qu'il était lui-même juif et que sa grand-mère avait trouvé refuge en Israël après la Shoah, au cours de laquelle elle avait perdu son mari et des dizaines de membres de sa famille. Et quelques minutes plus tard, le ministre britannique des Affaires étrangères a employé des mots extrêmement forts sur la Cisjordanie. Il affirme qu'un nettoyage ethnique est en cours dans certaines zones, perpétré selon ses mots par des colons terroristes et accuse le gouvernement israélien d'avoir trop souvent fermé les yeux. Mais Londres ne s'arrête pas aux mots. Le Royaume-Uni va interdire les importations de produits provenant des colonies israéliennes en Cisjordanie et sanctionner les entreprises qui participent à leur expansion, construction, infrastructure et financement ou immobilier. Cette mesure était dans les tuyaux depuis plusieurs semaines. Elle ne s'appliquera toutefois pas immédiatement. Il faudra 6 à 9 mois pour mettre le dispositif en place. Et Londres insiste, ces sanctions vise les colonies en Cisjordanie, pas Israël dans son ensemble.
5: Laura Calmu à Londres et Israël qui a immédiatement répondu au Royaume-Uni avec l'annonce de la fermeture du consulat britannique à Jérusalem-Est ainsi que l'interdiction d'entrer sur son territoire à plusieurs responsables britanniques. Après les représailles par les armes économiques et diplomatiques au Moyen-Orient, les ripostes sont aussi militaires entre l'Iran et les États-Unis, notamment Téhéran affirme ce mercredi avoir attaqué 2 bateaux américains, 8 pétroliers et 10 autres navires dans le Golfe. Une base américaine a aussi été visée en Jordanie par 20 missiles iraniens. Une punition contre Washington, disent les gardiens de la Révolution, en réponse à une attaque de pétroliers iraniens hier. Les États-Unis en guerre commerciale aussi sur leur propre continent avec le voisin canadien. La bataille s'envenime. Grosse moto, produits laitiers, boissons alcoolisées. Donald Trump a renchéri hier soir avec une nouvelle interdiction d'importer certains produits canadiens aux États-Unis et des taxes supplémentaires. Réaction au lendemain de nouveaux droits de douane d'Ottawa sur les produits américains qui étaient déjà imposés en réponse aux surtaxes de Washington au mois d'août. La tournée des alliés conservateurs en Amérique latine, c'est la feuille de route et le voyage entamé par Marco Rubio en Colombie d'abord pour 3 jours sur le continent latino-américain. À Barranquilla, sur la côte Caraïbe, le secrétaire d'État américain s'est entretenu avec Abelardo de la Espriella, le président colombien, 1 mois après sa prise de fonction, avec cette promesse, celle d'une coopération renforcée entre Washington et Bogota. Les précisions sur place de William Gazo.
8: Je le connais personnellement depuis de nombreuses années, bien avant qu'il ne devienne fou et ne se lance en politique. La blague de Marco Rubio, énoncée dans un espagnol parfait, a fait sourire Abelardo de la Espriella autant que l'assistance réunie dans la ville côtière de Barranquilla. Pour leur première rencontre depuis l'investiture du président colombien le mois dernier, Abelardo de la Espriella et Marco Rubio ont souhaité afficher leur proximité. Le secrétaire d'État américain a même déclaré, je cite, qu'un nouvel âge d'or s'ouvrait entre Washington et Bogota. Au cours des 2 dernières années, la relation entre les 2 alliés historiques avait souffert des disputes régulières entre Donald Trump et l'ex-président de gauche Gustavo Petro. Une époque désormais révolue, martèle Abelardo de la Espriella. Le président d'extrême droite n'a jamais caché sa sympathie pour son homologue du nord du continent, dont il partage le style provocateur et le discours de fermeté en matière de sécurité. Mardi, les 2 pays se sont d'ailleurs accordés sur une feuille de route commune. Baptisée Accord de Barranquilla, elle prévoit notamment un soutien économique américain à la Colombie, qui se remet à peine du séisme qui l'a ébranlé le mois dernier. Les 2 alliés ont également prévu de renforcer leur coopération en matière de lutte contre ce qu'ils ont appelé le narcoterrorisme. 2 mémorandums concernant le nucléaire civil et les minéraux critiques ont également été signés. Bogota, William Gazo pour Radio Vatican.
5: Le chef de la diplomatie américaine qui se rend maintenant en Équateur, puis au Pérou, dernière étape de la tournée de Marco Rubio demain. Le Pérou qui, avant même donc cette visite, a déjà affiché la couleur. Lima vient d'intégrer officiellement le bouclier des Amériques, coalition de pays dirigée par la droite pour lutter contre le narcotrafic sur le continent sous la houlette du président américain. Donald Trump qui resserre les liens aussi avec la Russie. Le locataire de la Maison Blanche a passé 1 heure au téléphone hier avec Vladimir Poutine, échange d'une extrême franchise, selon les mots du Kremlin. Dans le même temps, le chef de l'État ukrainien Volodymyr Zelensky a déclaré que des négociateurs russes, ukrainiens et américains pourraient se réunir dès ce mois-ci pour discuter d'une issue pacifique à ce conflit. C'est trop tôt, répond Moscou. Et pendant ce temps, le bruit des armes sur le terrain, toujours. La Russie a annoncé aujourd'hui avoir abattu dans la nuit 596 drones ukrainiens. Côté ukrainien aussi, une attaque de drones russes sur un poste frontière entre l'Ukraine et la Moldavie a fait 2 morts et 3 blessés. C'était il y a tout juste 6 ans, le 9 septembre 2020. La Grèce se réveillait avec les images impressionnantes de flammes à Moria, incendie dévastateur dans le plus célèbre des camps de réfugiés d'Europe, sur l'île de Lesbos, là où le drame migratoire n'a finalement toujours pas cessé aujourd'hui. La correspondance d'Alexia Kefalas.
9: Moria devait accueillir moins de 3000 personnes. Il en abritait alors plus de 12 000. Un camp devenu le symbole d'une Europe débordée par sa propre politique migratoire. Ce soir-là, Moria disparaissait dans les flammes. Défilaient alors ces images de familles dormant sur les routes, des enfants marchant avec leurs sacs en plastique, des milliers de personnes bloquées, sans eau, sans toit, sans savoir où aller, qui faisait le tour du monde. On aurait alors pu croire que cet incendie allait tourner une page, mais une autre s'est ouverte, car aujourd'hui, la Lesbos, Samos ou Leros, il n'y a plus de Moria, mais des centres beaucoup plus modernes, beaucoup plus contrôlés, armés de grillages, caméras, portiques et contrôles d'accès. Et surtout, les arrivées continuent, moins nombreuses qu'en 2015, évidemment, mais elles n'ont jamais cessé. En 2025, près de 48 300 personnes sont arrivées en Grèce, principalement par la mer. La route migratoire s'étend en partie déplacés vers la Crète. Mais l'accueil reste difficile pour ces milliers de personnes qui étaient pourtant en quête d'un meilleur avenir en Europe. À Athènes, Alexia Kefalas pour Radio Vatican.
10: Et coup de tonnerre sur la scène politique au Cameroun. Maurice Kamto et son premier vice-président démissionnent de la tête du MRC. Séisme pour l'un des principaux partis de l'opposition. Plus de détails avec notre correspondant à Yaoundé, Eba Essongué.
11: Pour justifier ce retrait, les deux leaders historiques invoquent l'intérêt supérieur du parti, des militants et du peuple du changement. Pas de rupture totale, cependant, ils affirment rester engagés au sein du MRC comme simples militants. Pour piloter le parti dans cette zone de turbulence, Tirian Balbine Nadej-Noah prend immédiatement les commandes. Jusqu'ici deuxième vice-présidente, elle n'en est pas à son coup d'essai. En 2019, elle avait déjà assuré l'intérim lorsque Maurice Kamto et les principaux cadres du MRC étaient en détention. L'avenir du parti va désormais se jouer très vite car le directoire du MRC annonce la convocation d'une convention nationale extraordinaire le samedi 10 octobre prochain au siège national du parti à Yaoundé. Objectif, désigner une nouvelle équipe dirigeante, ce qui ouvre officiellement la course à la succession de Maurice Kamto. C'est une page historique qui se tourne pour l'opposition camerounaise. Eba Essongué à Yaoundé pour Radio Vatican.
10: En ce temps pour la création instaurée par le pape François, coup de projecteur ce matin sur les fonds marins dont les abysses regorgent de matières premières, des minéraux stratégiques tels que le cuivre, le cobalt ou le nickel qui sont particulièrement convoités. En août, Washington a ainsi autorisé la location de concessions dans les eaux fédérales au large des îles Samoa américaines dans le Pacifique Sud, à mi-chemin entre Hawaï et la Nouvelle-Zélande. Les environs de cet archipel relève de la juridiction des États-Unis. Objectif à terme pour les Américains, l'exploration mais surtout l'exploitation commerciale de ces ressources des grands fonds marins. De quoi éveiller l'inquiétude de l'Église locale ainsi que des ONG qui mettent en garde contre les effets irréversibles sur les océans, précieux garants de l'équilibre de l'écosystème planétaire. C'est une plongée dans les abysses marins convoitée préparée par Alexandra Siergan.
12: Les eaux des Samoa américaines regorgent d'importants gisements minéraux sous-marins. Les écosystèmes sous la juridiction de ce territoire non incorporé des États-Unis, du moins jusqu'à 3000 nautiques, soit près de 6 km au large des îles. Le reste est sous la souveraineté de Washington. Alors, face aux intentions d'exploitation affichées par le gouvernement fédéral américain, Mgr Peter Brown, évêque émérite de l'archipel, tire la sonnette d'alarme.
13: Le gouvernement fédéral américain a publié un avis de mise en location concernant 33 millions d'acres, environ 14 millions d'hectares au large de l'île de Manoa, invitant les sociétés minières à déposer des demandes de concession dans cette zone. La première étape consiste à octroyer des concessions d'exploration dans cette zone spécifique. Je suppose ensuite que s'ils trouvent ce qu'ils recherchent en termes de ressources, ils seront autorisés à déposer une demande pour exploiter effectivement ces gisements.
12: Car le plancher océanique regorge de minerais convoités par les entreprises des nouvelles technologies, mais leur minage aurait des conséquences dramatiques à la fois sur l'environnement et sur l'économie de l'archipel de 40 000 habitants.
13: Par exemple, son impact sur la biodiversité marine, son influence sur les poissons dans la région, l'autre effet serait économique. Dans les Samoa américaines, le plus grand employeur de l'île est sans conteste l'usine de conserve Starkist, qui emploie, je crois, près de 2000 personnes, ce qui a des répercussions en cascade. De nombreuses personnes travaillent à l'entretien des bateaux de pêche et dans des industries connexes. Je pense qu'il y a aussi, bien sûr, les aspects culturels, les droits des peuples du Pacifique à protéger leur propre culture et leur responsabilité à prendre soin de l'océan. Et cela ne concerne pas que les Samoa américaines, mais ça concerne également toutes les nations du Sud Pacifique.
12: Dans une lettre pastorale rendue publique en août, les évêques du Pacifique ont appelé à la prudence face à l'absence de certitudes scientifiques sur les effets de l'exploitation minière. Un principe de précaution pourtant prôné par l'ensemble des États membres de l'Autorité internationale des fonds marins, rappelle Élodie Martini-Cousty, administratrice de France Nature Environnement.
14: Le droit de la mer est ainsi constitué que les Américains peuvent faire ce qu'ils veulent sur leur territoire, sur ce qu'on appelle sur leur zone exclusive économique, puisque l'AIFM, l'Autorité internationale des fonds marins, ne s'occupe que des eaux internationales qui ne sont pas sous juridiction.
12: D'autant que les États-Unis ne sont pas membres de l'AIFM. Les organisations de défense de l'environnement militent contre l'exploitation commerciale des fonds marins et craignent que Washington crée un précédent.
14: Dans les fonds marins, il n'y a pas de frontières, il n'y a pas de mur entre les écosystèmes. C'est évident que si un pays décide d'extraire les ressources minières dans ses fonds, ça va altérer aussi les zones qui sont adjacentes et qui ne sont pas forcément dans leur périmètre. Donc c'est une atteinte au fait que les fonds marins, qu'ils soient sous juridiction nationale ou internationale, sont vraiment un bien commun qu'il faut absolument garder en bon état. C'est aussi une menace sur la paix mondiale, puisque c'est une forme supplémentaire de prédation de ressources naturelles au profit de technologies qui sont en train de prendre le pas sur tout, et donc des risques de guerre ou des risques de conflits augmentés.
12: Paix, justice et sauvegarde de la création sont intrinsèquement liés, rappelait le pape François dans son encyclique Laudato Si, un message porté haut et fort par les ONG et l'Église du Pacifique.
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1: 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Dans quelques minutes, la prière du matin. Mais d'abord, Valérie de Marnac, le rendez-vous cinéma. Bonjour Valérie.
16: Bonjour Pierre-Hugues.
1: Alors, ce n'est pas un film que vous nous proposez cette semaine, mais bien deux. Alors, on va regarder ces deux portraits de femmes fortes qui, à 4 siècles d'intervalle, ont choisi une vie affranchie de certaines normes sociales, Valérie.
16: Oui, alors ce sont quand même deux films aux antipodes l'un de l'autre, mais effectivement les deux interrogent la tension qui existe encore aujourd'hui pour les femmes entre vie intime et vie publique, vie privée et vie professionnelle. Alors le premier est totalement contemporain, c'est La vie d'une femme de Charline Bourgeois-Taquet avec Léa Drucker dans le rôle d'une chirurgienne, chef de service dans un hôpital public. Et le second, eh bien, c'est Rose, de l'Autrichien Markus Schleinzer. Il se passe en Allemagne au XVIIe siècle et il nous raconte l'histoire d'une orpheline engagée comme soldat dans la guerre de 30 ans en s'étant fait passer pour un homme.
1: Alors ce film est tiré de faits historiques et il commence avec l'arrivée de ce soldat balafré qui réclame la propriété d'une ferme dont il aurait hérité.
16: Oui, alors il y a effectivement un petit côté retour de Martin Guerre hein, dans cette histoire, sauf qu'en plus de changer de nom, il a changé de sexe. C'est la seule façon que Rose a trouvé à son époque pour accéder à l'éducation et pour échapper au mieux à un mariage arrangé. Alors le réalisateur nous l'expose sous forme de conte dans un magnifique noir et blanc qui peut faire penser aux gravures de Gustave Doré, hein, vous savez, avec ces créatures mystérieuses dont l'une, mi-homme, mi-ours, préfigure dès le départ les dangers à venir pour Rose. Alors le film se termine par un procès dont évidemment on ne révélera pas l'issue, mais qui vaut à l'actrice Sandra Hüller une séquence cathartique qui, à elle seule, lui vaut le prix d'interprétation qu'elle a reçu pour ce rôle au Festival de Berlin.
1: Et c'est un autre point commun entre les deux films, ils sont portés par deux des plus grandes actrices actuelles du cinéma mondial.
16: Oui, alors Sandra Hüller, donc, elle est devenue incontournable depuis Anatomie d'une chute, hein, où elle jouait le rôle principal hein, de la femme suspectée du meurtre de son mari. Elle a aussi été l'épouse glaçante du commandant d'Auschwitz dans la zone d'intérêt. Et puis quant à Léa Drucker, alors elle aurait, selon moi, largement mérité le prix de meilleure actrice à Cannes, où le film La vie d'une femme était en compétition. C'est Virginie Efira et Tao Okamoto qui l'ont reçu, les interprètes du film Soudain, auquel moi j'aurais plutôt donné un grand prix.
1: Ah bah ça c'est votre avis Valérie voilà. Barnac. Écoutons en extrait tout de même la bande-annonce de La vie d'une femme.
17: Allô ? Oui, bonjour. Professeur Ponté en chirurgie maxillofaciale.
18: On a une réunion avec la direction, ils veulent vous sucrer deux infirmières.
17: Je trouve ça normal que je passe mon temps à me retrancher dans cette chambre pour échapper à la vie sociale de Simon et Roxane.
19: Jamais supporter mes enfants.
18: Mais quelle mauvaise foi. Une seconde.
19: Oui. Ok, allez, on avance, quoi d'autre?
20: Vous avez décidé de devenir la tutrice de votre mère. Mmh. Vous savez que ça représente une lourde charge.
19: Je sais, oui.
21: Voilà, donc on l'entend, hein, elle incarne dans le film Gabrielle, une femme alors plutôt autoritaire, mais généreuse, hein, qui assume ses responsabilités et ses choix. Elle n'a jamais voulu avoir d'enfant. Elle aime son mari, son métier, sa famille, sa mère malade dont elle s'occupe, ses beaux enfants qu'elle a élevés, son neveu qu'elle aide financièrement. Mais peut-on vraiment aimer l'autre sans laisser une place à l'inattendu? Et c'est la rencontre avec Frida, une écrivaine venue l'observer dans son travail qui va lui servir de révélateur. Alors moi, même si cette partie-là m'a semblé un petit peu artificielle et même un peu dans l'air du temps, on va dire, elle rend celle que ses collègues appellent Robocop plus fragile et en cela finalement plus humaine.
1: Merci beaucoup Valérie de Marnac. Le film s'appelle donc La vie d'une femme de Charline Bourgeois-Taquet et votre autre conseil de la semaine, c'est Rose de Markus Schleinzer. J'ai bien prononcé. Je suis toujours un peu inquiet.
21: Non, mais c'est parfait.
1: Mais voilà. Merci beaucoup Valérie de Marnac pour ses conseils cinéma. Et rappelons que chaque semaine, Christophe Maury présente une émission culture où le vendredi, il est question de cinéma. Donc si vous loupez les conseils cinéma de Valérie de Marnac, vous pouvez aussi écouter ceux de Christophe Maury. Ça se complète toujours très bien. Merci Valérie. Et Christophe Maury, il est à retrouver sur rcfnotredame.fr. À suivre la prière du matin.
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0: La prière locale animée cette semaine par la paroisse Sainte-Marie-Reine en pays de Carcassonne, Père Jean-Louis Tindano et Jean-François Roucoux.
1: Évangile de Jésus-Christ selon saint Luc, au chapitre 6. En ce temps-là, Jésus, levant les yeux sur ses disciples, déclara « Heureux, vous les pauvres, car le royaume de Dieu est à vous. Heureux, vous qui avez faim maintenant, car vous serez rassasiés. Heureux, vous qui pleurez maintenant, car vous rirez. Heureux êtes-vous quand les hommes vous haïssent et vous excluent, quand ils insultent et rejettent votre nom comme méprisable à cause du Fils de l'homme. Ce jour-là, réjouissez-vous, tressaillez de joie, car alors votre récompense est grande dans le ciel. C'est ainsi, en effet, que leur père traitait les prophètes. Mais quel malheur pour vous, les riches, car vous avez votre consolation. Quel malheur pour vous qui êtes repus maintenant, car vous aurez faim. Quel malheur pour vous qui riez maintenant, car vous serez dans le deuil et vous pleurerez. Quel malheur pour vous lorsque tous les hommes disent du bien de vous. C'est ainsi en effet que leur père traitait les faux prophètes. Parole du Seigneur.
2: Le texte que nous lisons aujourd'hui résume bien l'ensemble des écrits de saint Luc. Dans l'évangile selon saint Luc, Jésus accomplit le salut de Dieu en faveur des pauvres, des petits, des exclus et des pécheurs, tandis que l'Église des Actes des Apôtres est appelée à vivre concrètement cette logique du royaume. Les béatitudes constituent ainsi une charte de vie du disciple. Jésus déclare ceci : Heureux vous les pauvres, vous qui avez faim, vous qui pleurez ou êtes rejetés. Puis il prononce 4 malédictions. Malheureux vous les riches, vous qui êtes rassasiés et recherchez la reconnaissance. Ce contraste révèle une théologie du renversement des situations. Dans la logique humaine, la richesse est signe de bonheur. Dans celle du royaume, Dieu se tourne vers ceux qui sont dans le besoin. Cette perspective rejoint le Magnificat. Dieu élève les humbles et comble de bien les affamés, selon Luc 1, 52 à 53. Il ne faut cependant pas comprendre que la pauvreté rend automatiquement saint et la richesse condamnable. Luc met en garde contre une richesse qui produit l'autosuffisance, ferme le cœur et rend aveugle devant le pauvre. Le malheur avertit celui qui se croit pleinement satisfait et n'attend plus rien de Dieu ni des autres. La première béatitude est particulièrement forte. Heureux vous les pauvres, car le royaume de Dieu est à vous, dit Jésus. Ici, Jésus ne glorifie pas la misère. Il annonce que Dieu rejoint les pauvres, leur rend leur dignité et leur ouvre un avenir. Cette annonce est concrétisée dans les premières communautés chrétiennes qui ont partagé leurs biens en veillant à ce que personne ne soit dans le besoin. Ce texte invite l'Église à mettre les pauvres au centre de sa mission et à convertir son rapport au bien matériel. Que faisons-nous de ce que nous possédons? Les béatitudes nous invitent à ne pas mesurer le bonheur uniquement à l'argent, au confort ou à la réussite, mais à rendre visible la logique du royaume par le partage, la solidarité et la confiance en Dieu.
1: Notre Père qui es aux cieux, que ton nom soit sanctifié, que ton règne vienne, que ta volonté soit faite sur la terre comme au ciel. Donne-nous aujourd'hui notre pain de ce jour. Pardonne-nous nos offenses, comme nous pardonnons aussi à ceux qui nous ont offensés. Et ne nous laisse pas entrer en tentation, mais délivre-nous du mal.

0: 8h56 sur RCF Notre-Dame et nous retrouvons Clara Bévillacois pour le sein du jour. Bonjour Clara.
1: Eh bien, rebonjour Pierre.
0: On s'est déjà vu, mais les auditeurs arrivent en cours de taux de route. Clara, et en ce 9 septembre, nous fêtons les bienheureux Frédéric Ozanam. Vous allez nous en parler. Nous fêtons aussi les Alains.
1: Oui, alors Alain, c'est un prénom issu du nom d'une tribu de la mer Noire, les Alani. Le bienheureux Alain de la Roche est un dominicain breton du 15e siècle qui est à l'origine de l'essor du rosaire. À cette époque, on avait coutume de réciter 50 Ave Maria entrecoupées de 5 paters, mais Alain de la Roche propose le psautier des pauvres, 150 AV comme les 150 psaumes, et il ajoute à la suite d'un chartreux, Dominique de Prusse, d'associer à chaque dizaine du chapelet une méditation sur un mystère de la vie du Christ. C'est ainsi que se développe la répartition entre mystères joyeux, douloureux et glorieux, auxquels en 2022, le pape Jean-Paul II ajoute les mystères lumineux.
0: Nous fêtons aussi l'évangélisateur de l'île Maurice au 19e siècle, le bienheureux Jacques Désiré Laval.
1: Alors lui, il est né en 1803 dans une famille paysanne de l'heure. Jacques Désiré Laval est d'abord médecin avant de se sentir appelé par Dieu et d'entrer au séminaire Saint-Sulpice. Il rejoint la congrégation du Saint-Esprit et donc part pour l'île Maurice. Il s'y consacre entièrement aux esclaves noirs, tout juste affranchis. Il apprend le créole, il vit à leur côté malgré les calomnies et les persécutions des colons. Il meurt finalement épuisé en 1854. Il est aujourd'hui encore vénéré chaque 9 septembre par l'ensemble des Mauriciens, les chrétiens, hindous et musulmans confondus.
0: Et puis nous fêtons le bienheureux Frédéric Ozanam, grande figure du catholicisme social.
1: Historien et journaliste, ce professeur de littérature à la Sorbonne est le cofondateur de la Société Saint-Vincent de Paul. C'est un époux dévoué, un père de famille. Il meurt à seulement 40 ans. Il est béatifié au cours des JMJ de 1997 dans la cathédrale Notre-Dame de Paris. C'était par le pape Jean-Paul II. Dans une lettre du 9 avril 1851, il écrit « Apprenons à défendre nos convictions sans haïr nos adversaires, à aimer ceux qu'ils pensent autrement que nous. Plaignons-nous moins de notre époque et plus de nous-mêmes. »
0: Mais ça, on peut le méditer. Plaignons-nous moins de notre époque et plus de nous-mêmes. Bienheureux Frédéric Ozanam, une grande pensée ce matin à tous les membres très actifs des sociétés Saint-Vincent de Paul. Clara, vous restez avec nous pour le sein du jour et pour les informations.
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0: Nous sommes le mercredi 9 septembre, nous fêtons aujourd'hui Saint Alain et bienheureux Frédéric Ozanam. Très bon réveil. 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Et à la une, les informations avec vous, Clara Bévillacois. Le baril de pétrole s'approche des 100 dollars.
1: Conséquence des attaques cette nuit au Moyen-Orient, Téhéran a visé une base militaire des États-Unis en Jordanie, ainsi qu'une vingtaine de bateaux dans le Golfe, dont 13 pétroliers. Édouard Philippe, candidat à la présidentielle, propose aux autres candidats de la droite et du centre de se réunir à la Toussaint pour éviter toute division. Bruno Retailleau a déjà refusé. Sébastien Lecornu envisage de diminuer les indemnités des ministres et des conseillers en cabinet. Le Premier ministre veut montrer que l'exécutif aussi fait des efforts en pleine préparation du budget 2027. Le sommet international pour l'espace s'ouvre ce mercredi à Paris. 90 délégations nationales et 1000 entreprises sont attendues. Les Américains SpaceX et Blue Origin ont annulé leur présence.
0: À la suite de l'information, dans 10 minutes, vous retrouvez Louis Dauphresne pour le débat du jour.
7: Titanie, Justine Brun. Bonjour à toutes et à tous. Les vignes de l'Hérault fortement touchées par la vague de chaleur. Alors que les vendanges ont déjà commencé, les fortes chaleurs de ce début septembre ont brûlé une partie des récoltes encore sur les vignes. Selon Jean-Pascal Pelagatti, président de la FDSEA de l'Hérault, certains viticulteurs ont perdu entre 20 et 30% de leurs récoltes. Et après les pompiers et les agriculteurs, c'est au tour des buralistes de manifester. Ils exigent un blocage du prix du tabac avec un gel des taxes et la fin de l'indexation du prix du paquet de cigarettes sur l'inflation. Une délégation de 50 buralistes gardois se rend aujourd'hui à Salon de Provence pour la mobilisation. Les données de plus de 20 000 personnes ont été piratées en Aveyron. Après les pompiers du Gard, ce sont les demandeurs d'emploi de l'Aveyron qui ont été la cible d'une cyberattaque. Le hacker à l'origine de la fuite de données revendique aussi les attaques sur les établissements de santé et auprès des salariés de Tisséo à Toulouse. La 33e édition du salon Innov Agri réunit aujourd'hui le secteur de l'agroéquipement à Onde en Haute-Garonne. La région Occitanie annonce le lancement d'un contrat de filière grande culture à associant agriculteurs et entreprises. Objectif, préparer la filière au mieux aux défis climatiques. Le plan sera soumis au vote des élus régionaux à l'automne. Et enfin, dans le Gard, une épicerie solidaire vient d'ouvrir dans les locaux de l'AFPA. Co-gérée avec la Banque Alimentaire, cette épicerie permet aux stagiaires accompagnés de bénéficier de prix 50 à 70% moins cher qu'en grande surface. Un coup de main qui permet aussi à l'AFPA de repérer les plus précaires pour leur proposer un accompagnement. Merci à tous pour votre écoute. On se retrouve à midi pour votre prochain Flash Info Régional. Tout de suite, vous retrouvez votre invité local de la matinale. Très bonne journée sur RCF en Occitanie.
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9: Et nous sommes aujourd'hui avec Arnaud de Simiancourt, assureur de la compagnie Allianz. Nous répondons à des questions simples que tout le monde se pose, surtout actuellement, avec toutes les catastrophes et les difficultés qui nous entourent.
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11: Les assureurs en base couvrent les garanties que vous connaissez tous, tempêtes, ouragans, tornades, incendies, grêle, neige. Tout ça, c'est compris dans votre contrat d'assurance. Et puis, dans votre contrat d'assurance, vous avez une ligne catastrophe naturelle. Cette ligne catastrophe naturelle, en fait, va englober tout ce qui n'est pas assurable. Par exemple, une coulée de boue, une inondation, une submersion de vagues, des choses comme ça. Et ça, c'est l'assureur qui le gère, qui collecte les primes d'assurance et qui gère le sinistre. Sachant que l'État en prend une partie en charge, une large partie en charge de ces sinistres. Donc c'est un système qui est assez unique en Europe et d'ailleurs assez envié par nos voisins européens.
9: Est-ce que par hasard on peut avoir un exemple ?
11: Vous connaissez tous, on a tous malheureusement à l'esprit la tornade de Pomas à côté de Carcassonne. Là, on est sur une garantie acquise dans le contrat d'assurance classique. Ce n'est pas une catastrophe naturelle au sens juridique du terme, mais ça rentre bien dans la garantie tempête. Et par exemple, en catastrophe naturelle, on peut avoir des coulées de boue, des mouvements de terrain, comme on a pu en avoir à Vaison-la-Romaine il y a quelques années. Maintenant, ça commence à remonter, mais et ça, ce n'est pas garanti dans le contrat d'assurance, c'est la ligne garantie catastrophe naturelle.
9: Pour le département de l'Aude, est-ce que les inondations de 2018 ont pu faire l'objet d'une reconnaissance de catastrophe naturelle ?
11: Alors effectivement, vous avez... les inondations sont souvent garanties en contrat d'assurance, mais c'est limité en termes de prise en charge. Donc on va chercher la ligne catastrophe naturelle et là il faut que la préfecture demande au ministère de l'Intérieur un décret catastrophe naturelle. Et ça, ce sont les communes qui le demandent auprès de la préfecture et pour que sa commune soit inscrite sur le décret. Et à partir de là, vous pouvez déclencher cette garantie et être indemnisé correctement. Aujourd'hui, il y a des cellules de crise qui sont mises en place par les assureurs. Alors, je parle plus de ma compagnie d'assurance que je connais, mais elles fonctionnent toutes à peu près de la même manière, avec des renforts humains assez impressionnants de mobiliser assez rapidement. Plus l'intervention, en tout cas pour ce qui nous concerne, la mobilisation des agents généraux d'assurance qui sont eux sur le terrain et donc qui viennent accompagner les inspecteurs, les experts sur le terrain pour aider les assurés à réaliser leur déclaration d'assurance. Tout cela prend du temps et c'est souvent ce qui est reproché par les médias. Mais c'est normal parce qu'en fait, si vous voulez, quand il faut reconstruire une maison, eh bien c'est long. Il faut des devis, il faut que les artisans puissent prendre le temps de le faire. Ensuite, c'est analysé par les experts, c'est négocié, c'est... Bon, tout cela, est... ça peut prendre 3-4 mois facilement, c'est minimum. La digitalisation de l'information nous permet de gagner beaucoup de temps, nous-mêmes, vis-à-vis de la compagnie d'assurance, des clients vis-à-vis de nous. Tout cela va beaucoup plus vite, un mail, photo, tout cela permet d'accélérer, de vite se rendre compte de l'ampleur des dégâts. Dans des événements de telle ampleur, les compagnies sont capables de débourser des acomptes. C'est-à-dire que si le temps d'avoir des devis, le temps d'avoir, vu l'ampleur des dégâts, on dit on peut débloquer une certaine somme d'argent pour aider l'assuré à subvenir à ses premières nécessités, en fait, hein, tout simplement.
9: On évoque ensemble, si vous le voulez bien, la chaleur, la sécheresse.
11: Alors, le phénomène de sécheresse, et tout à l'heure, je ne vous l'ai pas dit, mais il est couvert en catastrophe naturelle. Le phénomène de sécheresse, c'est souvent le gonflement et le retrait d'argile en fonction des fortes variations hydriques des sols. Quand on a un sol plutôt argileux, en forte période de sécheresse, le sol se rétracte. On voit le sol qui se craquelle, on l'a tous vu dans nos jardins. Tout cela joue sur les fondations de la maison. Et lorsqu'il repleut, c'est-à-dire de manière, on le voit maintenant, c'est assez violent, l'eau arrive de manière massive, les sols gonflent. Et là, ça force sur les fondations et c'est ce qui fait apparaître des fissures qui apparaissent souvent en bas des maisons et qui remontent vers le haut. Et là, c'est un phénomène de sécheresse qui peut être, qui s'amplifie de plus en plus. On le voit dans plusieurs régions. Il y a des régions plus ou moins marquées. Dans le sud-ouest, c'est très violent. Et donc, les assureurs en tiennent compte dans leur tarification. D'ailleurs, il y a des zones plus ou moins chères à cause de ça. Parce que c'est des très, très gros travaux souvent quand il faut reprendre les fondations.
9: Enfin, on entend des acteurs d'aujourd'hui dire « on ne reconstruit plus comme avant ». Est-ce que vous, les assureurs, vous prenez part au débat ?
11: Bien sûr, il va falloir construire autrement. Et les compagnies d'assurance se réunissent à travers France Assureurs et les fédérations d'experts, les compagnies d'assurance, les entreprises de travaux, pour trouver des méthodes de reconstruction un peu différentes qui permettent de résister aux nouveaux problèmes climatiques. Nous, les agents généraux d'assurance, notre fédération qui s'appelle l'AGA, ça nous tient à cœur qu'on puisse assurer tout le monde, partout en France. Et justement, on essaye de trouver des alternatives pour pouvoir continuer à assurer et pousser les compagnies à assurer encore, pour ne pas avoir de zone blanche de l'assurance. C'est là où les assureurs ne voudraient plus aller parce qu'il y a des fortes inondations chaque année à répétition ou forts mouvements de terrain, séismes, sécheresse. Et ça, on ne veut pas que l'assureur se retire de ces zones. Et donc, nous, agents généraux, donc intermédiaires d'assurance, on pousse les assureurs avec derrière des propositions pour justement construire autrement, indemniser autrement. C'est-à-dire, une fois qu'une maison est détruite, on ne va pas la reconstruire à l'identique forcément, avec l'accord du client, bien évidemment, mais de manière à ce que ça puisse résister ensuite aux futurs problèmes climatiques.
0: 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Louis Dauphren, place au débat du jour.
12: Oui, on est au cinéma vraiment avec cet habillage nouveau. J'ai l'impression d'arriver comme ça dans une salle pour voir un spectacle.
0: Mais c'est un peu vous êtes le spectacle, Louis
12: Mais
0: Dauphren.
12: Mais oui, enfin surtout ceux qui vont nous parler ce matin et qui vont agrémenter ce débat du jour. On vous retrouve demain à 6h30, Pierre-Luc Dubois.
0: Rendez-vous demain matin.
13: 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Louis Dauphren. Et oui, je vous accompagne jusqu'à 10h, vous le savez maintenant, et jusqu'à 9h40, notre débat du jour. Et puis, de 9h40 à 10h, le grand témoin, ce matin, Arnaud Ducoin, membre du collectif Algos Victima. Vous savez, c'est celui dont la fille s'était donné la mort il y a quelques années. Et cela avait fait l'objet d'un livre appelé « Dérive de TikTok, le combat d'un père, l'emprise silencieuse et la mort de ma fille », publié aux éditions Arthège. On en parlera avec lui, alors que revient la question de l'interdiction des réseaux sociaux aux mineurs de moins de 15 ans, même si le Conseil constitutionnel s'est prononcé contre ce texte, du moins l'article premier de ce texte, eh bien la question peut revenir aussi à l'échelle européenne. Ça, c'est à partir de 9h40, mais d'ici là, le débat du jour.
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13: Avec ce matin, Flore Pierson, journaliste à La Vie, responsable, spécialiste, mais aussi responsable de ses propos, évidemment, et de l'actualité religieuse. Bonjour Flore.
15: Bonjour.
13: Merci d'avoir accepté notre invitation. Charles-Henri Dandinier, journaliste à Famille Chrétienne, qui s'occupe de toutes les questions culturelles,
16: oui,
13: c'est
16: société,
13: ça Charles-Henri
16: oui. Société.
13: Bonjour Charles-Henri.
16: Bonjour Louis.
13: Société. Et ça faisait un certain temps que vous n'étiez pas venu.
16: Et oui.
13: Et pour
16: oui.
13: Flore, c'est la première fois qu'elle vient. Donc je suis heureux de vous avoir tous les deux. On a sélectionné deux sujets ce matin. Le premier, c'est le décrochage français. Alors qui n'est pas une surprise, mais c'est quand même un coup de massue. C'est le classement PISA. Le classement PISA, c'est ce qui permet d'évaluer le niveau des élèves en France. On va commencer par ça et après on parlera de la visite du pape Léon XIV qui est attendue maintenant, je peux dire, dans quelques jours parce que les choses se rapprochent. Alors ce classement PISA, de quoi s'agit-il précisément? Ce sont les résultats de cette enquête internationale de 2025 qui sont les plus bas jamais mesurés. Il reste dans la moyenne des pays de l'OCDE pour la France, mais bon, on ne peut pas se satisfaire de ça. C'est un constat préoccupant, c'est un terme assez faible, mais c'est celui qui est utilisé par le ministre de l'Éducation nationale qui estime que le collège doit être le grand chantier du prochain quinquennat. Quel est votre avis et votre analyse, Flore Pierson?
15: Alors, vous parlez d'un coup de massue. Moi, j'ai quand même le sentiment qu'à chaque nouvelle publication, on entend un résultat en baisse et qu'à chaque fois, sur le moment, il y a quelques jours d'agitation et puis que ça retombe assez vite. Donc, on verra si ce sera un peu différent cette fois-ci. À voir, je n'en suis pas sûre. En tout cas, ce qui est vrai, c'est qu'il y a une forme de déclin qui s'installe. On voit à chaque fois les résultats qui diminuent, surtout en compréhension de l'écrit et en mathématiques. Et voilà, première réaction évidente pour tout le monde, parents ou non, en tout cas pour tout le monde de la société française, c'est quand même une réaction un peu d'effroi. Notamment, il y a un chiffre qui m'a pas mal marqué, c'est qu'il y a un tiers donc, de ces jeunes de 15 ans qui ont répondu à peu près 6000 pour la France, qui ne comprennent pas un texte de 400 mots. Ils l'ont lu, ils n'ont pas compris ce qu'ils ont lu.
13: Attention, danger pour les journalistes qui écrivent des papiers tous les jours. Ils ne sont peut-être plus compris.
15: Oui, alors je ne sais pas si c'est ça la principale menace, mais en tout cas, c'est quelque chose qui est quand même extrêmement frappant. En mathématiques, c'est la même chose. Il y a seulement en sciences où le niveau se maintient à peu près. Et si la France est dans la moyenne des pays de l'OCDE, c'est quand même la moyenne basse. Donc il y a quelque chose, en tout cas, à en tirer. On va en parler.
13: Moins 4 points en sciences, en compréhension de l'écrit, vous l'avez dit, c'est moins 18 points par rapport à la précédente édition de 2022. Et en maths, c'est 16 points le recul. C'est, semble-t-il, très important, autant que je puisse en juger. Charles-Henri
16: oui,
13: Dandinier.
16: La lecture a baissé également de manière drastique. Je crois qu'il faut vraiment insister sur la lecture, parce que si vous ne savez pas construire une phrase convenablement, au point de vue grammaire, au point de vue orthographe, vous n'allez pas pouvoir construire votre pensée. Et le français, le ministre parle du collège, moi je parlerais volontiers du primaire. Si vous ne savez pas construire une pensée, vous n'allez pas pouvoir accéder aux autres matières. Par exemple en maths, si vous ne maîtrisez pas la langue française, vous n'allez pas pouvoir faire un raisonnement convenable. En physique, c'est la même chose. Donc il y a le côté expression de la pensée qui est très très important, c'est avoir un langage convenable, clair, c'est pas un luxe réservé à une élite, ça devrait être pour tout le monde. Et la deuxième chose, c'est qu'avec le langage, avec les mots, on exprime des émotions. Et c'est le père Petit Clerc qui m'avait expliqué ça un jour, il m'avait dit, dans les quartiers de prison pour mineurs, les jeunes n'ont que 200 mots à leur disposition. Quand vous dites rien avec 200 mots, c'est-à-dire quand vous voulez exprimer quelque chose, ben vous cognez. C'est la violence qui l'emporte. Donc il y a vraiment ces deux aspects, à la fois de construction de la pensée et d'expression des émotions qui sont menacées par cette baisse de la compréhension de la lecture et de la langue.
13: Comment en sommes-nous arrivés là, Fleur Pierson?
15: Ce qui est certain, c'est que c'est multifactoriel. Ça va être difficile ici de dire donner la raison principale. Il y a des choix qui ont été faits au niveau des différents gouvernements qui se sont succédés et qui ont sans doute conduit à cette situation. Il y a aussi des facteurs exogènes. Et vous le mentionnez avec votre grand témoin de tout à l'heure, il y a la question de la place du numérique pris dans la vie des jeunes, mais aussi de leurs parents. Parce que moi, il y a un autre fait qui m'a beaucoup frappé dans ces résultats, c'est que les jeunes disent que leurs parents ne s'intéressent que rarement, en réalité, à leur travail scolaire. Seulement la moitié a des conversations avec ses parents pour évoquer son travail à l'école et ses difficultés lorsqu'ils en ont. Et ça, c'est un chiffre qui est en baisse. Et donc, c'est une vraie question. On ne pourra pas non plus expliquer pourquoi les parents sont moins investis, mais peut-être qu'eux aussi sont un peu pris par leurs outils numériques. Il y a aussi le fait que les échanges avec l'école passent par le numérique et peut-être qu'on estime qu'il y a moins besoin de parler avec ses enfants quand on a les notes sur Pronote. Donc voilà, il y a tout un tas de facteurs, mais c'est vrai que cette question du temps passé sur les écrans, sur des formats très courts, notamment des vidéos très brèves, on connaît les formats de TikTok, quelques secondes, sûrement, ça n'entraîne pas le cerveau aujourd'hui des jeunes personnes, c'est même plus que sûrement, c'est prouvé, à se concentrer sur un texte. Et ça rejoint aussi un autre enseignement de ces résultats, qui est qu'on constate que dans l'avancement du travail de ce test, les jeunes ont très vite en France abandonné. C'est-à-dire que n'arrivant pas à résoudre un exercice, ils passent au suivant ou ils laissent tomber. Et ça, on est parmi les plus mauvais du classement sur la persévérance. Donc voilà, il y a tout un tas de questions à poser sur les raisons. On ne pourra pas tout dire, mais ce qui est sûr, c'est qu'il y a quand même beaucoup d'argent qui est investi en France pour l'éducation.
13: Premier budget d'État.
15: Voilà, proportionnellement aussi au nombre d'élèves par rapport aux autres pays de l'OCDE. Donc il y a quelque chose qui ne se passe pas bien à un moment.
13: Et il faut identifier ce qui se passe mal. Mais j'ai le sentiment qu'à toutes les rentrées, il y a une profusion d'essais qui sortent dans toutes les maisons d'édition pour dire à quel point l'éducation nationale est à la ramasse, etc.
16: Madeleine de Jessé, par exemple, l'école des
13: Madeleine de Jessé vient vendredi, justement, oui. Elle nous parlera de cette question. Elle vient vendredi dans l'invité de la matinale à 8h04. Donc, pour ceux qui sont en Ile-de-France, en tout cas, et puis vous pouvez bien sûr réécouter sur le site de la radio. Mais alors, il y a quand même un nœud politique, Charles-Henri Dandinet.
16: Oui, je suis d'accord avec tout ce que, effectivement, le côté écran a certainement un rôle. Je pense que les écrans ont aggravé une situation qui était déjà pas très brillante. Parce qu'avant les écrans, c'était pas à ce niveau catastrophique, mais c'était pas terrible non plus. Moi, je pense que l'un des nœuds du problème, c'est les méthodes d'apprentissage. On sait maintenant de manière sûre que la méthode syllabique, apprendre les lettres, apprendre des syllabes, et puis coller les syllabes
13: le béaba.
16: Ensemble, le béaba. C'est la méthode la plus simple qui a fait ses preuves pendant des siècles, qu'on a abandonné pour des raisons absurdes il y a quelques décennies. On sait que la méthode syllabique marche. On sait que la méthode globale ne marche pas. Et l'éducation nationale promeut officiellement la méthode syllabique. Seule chose, c'est qu'il y a des résistances. Notamment, il y a des résistances syndicales, parce que l'éducation nationale ne pilote pas toujours véritablement les professeurs. Les syndicats sont très puissants et ils sont vent debout contre ce genre de contre les méthodes qui marchent.
13: Mais pourquoi?
16: Pour des raisons idéologiques. Et il y avait.
13: Mais où est l'idéologie? Il s'agit d'apprendre à lire.
16: Mais oui, c'est pas à moi qu'il faut dire ça.
13: Oui,
16: c'est
13: mais je pose la question. Vous voyez, il y a quand même un principe de réalité là.
16: Oui, il y a un principe de réalité, mais quand vous êtes dans l'idéologie, par définition, le principe de réalité, vous n'y faites pas attention. Et je lisais l'autre jour une interview qui citait un syndicaliste de l'éducation nationale et qui disait que il n'y avait pas de méthode magique et qu'il ne fallait pas revenir à un âge d'or qui n'avait jamais existé. Il ne s'agit pas de revenir à un âge d'or, il s'agit tout simplement d'apprendre aux élèves à lire. Donc je crois que c'est vrai ce qui se passe au niveau du primaire qui est très très important. Et puis c'est vrai qu'il y a la question en effet des écrans qui empêchent la lecture en réalité. Et c'est tant que les élèves ne liront pas, ils auront une façon de, ils annoneront les textes plus qu'ils ne le comprendront.
13: Maintenant, il y a des écrans dans tous les pays de l'OCDE, donc on n'est pas les seuls à avoir des élèves qui passent une partie de leur temps devant des écrans, hein, Fleur Pierson.
15: Oui, il y a aussi un élément d'explication sûrement qui est au-delà de cette question des écrans, qui est qu'en France, on apprend à lire au CP. Donc là, j'entendais, en effet, on commence à parler du collège, etc. Mais moi, il me semble que le problème, il est à prendre extrêmement en amont et même en maternelle et même avant la maternelle.
13: Avant la maternelle.
15: Et aujourd'hui, il y a des gens qui travaillent et qui font des propositions extrêmement intéressantes. Je ne sais pas si c'est un hasard, mais Céline Alvarez, qui est une maîtresse qui a développé une méthode de lecture à partir de 3 ans, sort un nouveau livre après son premier 10 ans plus tard, qui s'appelle « Il faut apprendre à lire en maternelle », et qui explique qu'on est tout à fait capable, les enfants sont tout à fait capables à partir de 3 ans de comprendre le son des lettres et de les associer, et donc en grande section avant le CP d'être capable de déchiffrer des mots, de lire, en réalité vraiment de lire. Donc ça, c'est une méthode qui est très simple, qui est un peu low-tech, on va dire. Ça coûte pas très cher. Mais là, on retrouve peut-être les questions idéologiques que vous évoquiez, c'est-à-dire qu'on n'a jamais appris à lire en maternelle en France. Pourquoi commencer ? Mais ça, c'est une réponse qui est assez simple et qui répond aussi à la question des inégalités, qui est très très visible. On est un pays très inégalitaire en France, peut-être parce que les familles compensent. Et donc, l'idée de se dire qu'on pourrait avoir toute une classe d'âge qui, en entrant au CP, sait déjà lire, ça semble vraiment extraordinaire. Et il y a aussi une autre initiative très intéressante, c'est l'association...
13: C'est souvent mal vu par les instits. Hein.
16: Oui.
15: C'est pour ça qu'il y a sûrement un travail culturel aussi à faire. Et qui s'appelle Mille et un mots, cette association, et qui, elle, dit qu'il faut aller encore plus en amont. Les bébés ont déjà des énormes inégalités de langage d'un milieu à l'autre. Le nombre de mots entendus par un bébé est extrêmement différent selon le milieu social. Et donc, c'est dès la naissance qu'il faut accompagner les parents à parler à leur enfant, que ça passe également par les crèches, etc. Et donc, cette association s'appuie sur une étude qui montre qu'un euro investi pour les bébés sur le plan de la lecture, etc., des mots partagés, rapportera plus tard, ou fera économiser plus tard 3 euros d'argent public sur les difficultés scolaires. Donc ça, c'est vraiment sur des initiatives
13: à suivre. Les parents, en fait.
15: Exactement. Donc cette association propose un accompagnement des parents et des enfants. Et voilà. Donc ça, je trouve que c'est des choses qu'il faudrait vraiment suivre et développer, et pas seulement pendant les 3 jours où tout le monde s'énerve sur les résultats du PISA, parce que c'est beaucoup plus profond que ça, et voilà, il faudra le suivre.
16: Alors, vous avez parlé des inégalités.
13: Charles-Henri Dandiné.
16: Vous avez parlé des inégalités. Effectivement, c'est l'un des aspects du problème. C'est-à-dire que si vous avez des parents qui ont des livres, qui vont vous parler, qui vont avoir un vocabulaire riche, qui vont donner des livres à lire à leurs enfants,

0: On peut apprendre, en tout cas, je ne sais pas si on peut apprendre à lire en maternelle, mais on peut apprendre des lettres, on peut commencer à associer des lettres entre elles. Et il y a des élèves avec lesquels ça va marcher, et puis d'autres avec lesquels ça marchera moins bien. Mais ça, autrefois, les écoles, en tout cas les écoles à la campagne, il y avait assez peu d'élèves par classe, et puis il y avait souvent dans une même salle des élèves plus avancés, des élèves moins avancés. Ça ne veut pas dire que les premiers sont plus intelligents que les autres, mais il y a des enfants qui sont très, très, très rapides, plus précoces. Ça ne veut pas dire qu'ils sont plus malins, mais ça veut dire qu'ils peuvent aller plus vite. Et je pense qu'il faut... je pense que l'éducation nationale, l'un des problèmes actuellement, c'est qu'il a tendance à formater un petit peu les élèves, à vouloir les enfermer dans un moule. C'est pour ça que vous disiez les instits n'aiment pas les élèves qui arrivent en CP, qui savent un peu lire. Ben, ils ont tort. Pour eux, ils devraient considérer ça comme une richesse.
1: Charles-Henri Dordinier, Flore Pierson, un spécialiste, celui qui est spécialiste de l'étude et spécialiste de l'éducation au sein de l'OCDE, Éric Charbonnier, nous dit que la chute des performances n'est pas due à l'immigration. L'écart de performance entre les adolescents issus de l'immigration et les non-immigrés est en stable depuis 2015. Mmh. Alors qu'on aurait pu se dire qu'il pourrait y avoir des différences d'acquis linguistiques. Et pour revenir justement à la question du langage qui est essentielle, bah, semble-t-il, non, ce n'est pas le cas. On ne peut même pas trouver une raison de ce type-là, semble-t-il. Flore Pierson.
2: Mais c'est sans doute une preuve de plus que l'école ne remplit pas bien sa mission. Et en disant ça, je ne parle pas des enseignants, je parle de personnes en particulier. Il y a, comme on l'a dit, un défi multifactoriel et complexe, mais qu'il ne faut surtout pas lâcher. Donc voilà, je le prends comme un élément de plus qui montre que l'école n'arrive pas à apprendre...
0: Et je crois qu'il y a un élément dont on pourrait également parler, c'est la notion d'école sanctuaire. L'école ne doit pas être un bastion, mais je pense qu'elle doit être un sanctuaire, c'est-à-dire que lorsque un enfant est jeune, c'est comme une plante ou un arbre tout jeune qu'on vient de planter. Au début, il a besoin d'un tuteur. Puis le jour où il sera vigoureux, il sera tout seul, on enlèvera le tuteur. Je pense que pour les élèves, c'est la même chose. Ils ont besoin d'être au départ... d'être assez protégé. L'école a tendance à absorber tous les chocs de la société. On est dans une société qui est inégalitaire, qui est violente, qui est beaucoup plus complexe qu'autrefois. Et ce serait bien de laisser les élèves, surtout quand ils sont très jeunes, grandir de manière tranquille, sereine, sans avoir tous les débats de société, tous les débats politiques, tous les débats idéologiques qui les assaillent et sur lesquels ils n'ont aucune prise finalement.
1: D'accord, alors Flore Pierson.
2: Oui, je pense que c'est une très belle notion et qu'en effet, c'est sans doute ce qui est. On le voit aussi avec la question des armes au collège. Il y a plein de faits qui peuvent illustrer ce que vous venez de dire. Mais on a aussi une opportunité en ce moment, peut-être, qui est paradoxalement la baisse de la démographie, qui est que si on conserve les moyens constants, on aura plus de moyens par élève. Donc voilà, c'est peut-être une opportunité d'aujourd'hui à suivre.
1: Il y a juste un petit paradoxe et puis on va passer à notre autre sujet que je voulais souligner. Quand vous avez dit tout à l'heure, Flore Pierson, que les parents, il y avait une sorte d'investissement numérique des parents qui faisait qu'ils se désintéressaient du travail de leurs enfants, mais vous avez aussi de l'autre côté...
2: Oui,
1: ce n'est pas la seule cause, mais vous avez aussi beaucoup de professeurs qui vous disent que, en fait, le paramètre le plus compliqué à gérer dans l'enseignement, ce ne sont pas les élèves, ce sont les parents qui sont constamment à l'affût de tel ou tel comportement de l'enseignant. Et ça exerce une pression assez forte. Donc c'est un petit peu paradoxal. Ouais. D'un côté, ils ne s'occupent pas du travail des enfants, de l'autre, ils mettent une pression maximale sur l'enseignant. C'est bizarre,
2: j'ai pas d'explication à ça. Je pense pas non plus qu'il y ait de chiffres, mais c'est un ressenti en effet qu'on entend, souvent. Donc je sais pas s'il y a une polarisation entre des parents totalement désinvestis et des parents beaucoup trop investis, ou si peut-être les revendications se portent sur des questions qui sont peut-être pas liées aux apprentissages, mais à, je sais pas, d'autres aspects de la vie de la classe et des relations avec les enseignants. J'ai absolument pas la réponse, mais je suis consciente qu'en effet c'est un paradoxe.
1: En tout cas, le message commun, oui, Charles-Henri.
0: Tenter une explication, sûrement pas la seule, mais je crois que les parents sont sous pression, ils sont stressés parce qu'on est dans une société où il y a beaucoup de chômage, où ils ont peur de pas s'en sortir économiquement, que leurs enfants ne s'en sortent pas économiquement, et du coup ils font pression sur leurs enfants pour que certains, en tout cas, pour qu'ils travaillent plus, pour qu'ils aient plus de résultats. Et beaucoup de parents communiquent le stress à leurs enfants.

0: Donc on a des enfants qui sont plus stressés qu'autrefois.
1: Voilà, et, ça peut et expliquer. Moi, ce que je ne comprends pas, pour revenir, parce que votre message commun, c'est quand même de dire qu'il faut prendre les choses en amont. Oui. Vous l'avez dit, Charles-Henri, pour la méthode de lecture. Flore nous dit carrément qu'il faut regarder du côté de la génération des parents pour que celle-ci soit déjà dans le bain de la lecture, de l'apprentissage, des lettres, etc., et des sons. Ce que j'ai du mal à comprendre, c'est que l'éducation nationale est quand même un service public et que donc ce devrait être les plus défavorisés qui profitent le plus de ce système-là parce qu'ils n'ont que l'école pour s'en sortir et pas le réseau de papa qui va pouvoir caser son rejeton dans l'entreprise qu'il a fondée. Donc comment ça se fait qu'il n'y ait pas davantage d'attention égalitaire, en particulier sur l'acquisition des fondamentaux ?
2: Alors il y en a un peu, il y a des classes en plus petits effectifs dans certaines zones, par exemple, en CP et CE1 notamment, qui sont les années d'apprentissage de la lecture, donc il y a quand même quelques mesures.
1: Donc on devrait le voir dans les statistiques, ça, normalement.
2: Ouais.
1: C'est trop faible, peut-être ?
2: Je n'ai pas la réponse sur l'efficience de ces politiques. En tout cas, elles existent un peu. Mais c'est sûr qu'en fait, on ne devrait pas en arriver là. C'est-à-dire que la mission de l'école, elle devrait être, a priori, de toutes ces mesures secondaires, de permettre à chaque enfant, quelles que soient ses capacités, d'atteindre le meilleur. On sait aussi qu'à l'autre bout de la chaîne, l'homogénéité sociale dans les grandes écoles ne fait qu'augmenter. Mais ça, c'est pas... Il ne faut pas jeter la pierre aux grandes écoles. C'est tout ce qui s'est passé avant, depuis donc la crèche, qui mène à ça. Donc on le voit, et donc ça devrait tous nous affoler, et ça devrait tous nous conduire à chercher absolument à modifier cet état de fait, à redonner les chances à tous les élèves de France, quelle que soit leur famille, quelle que soit la langue qu'ils parlent à la maison.
1: Charles-Henri ?
0: Je crois qu'il y a encore eu beaucoup d'idéologies à l'éducation nationale. Il y a notamment celle, un peu du Bourdieu, qui consiste à dire la culture, c'est la culture bourgeoise. Donc il ne faut pas imposer aux élèves de culture bourgeoise, entre guillemets. Il faut les laisser apprendre, faire comme ils veulent. Et résultat, non seulement il n'y a plus de culture bourgeoise,
1: mais tout est culture aussi.
0: Il n'y a plus de culture du tout. Et ça, c'est dramatique. Je crois qu'il vaut mieux, il faut absolument donner aux élèves beaucoup de connaissances dans la littérature, sur l'histoire. Et après, ils en feront ce qu'ils voudront. Une fois qu'ils seront adultes, ils pourront apprendre du recul, lire d'autres livres, rebeller contre l'éducation qu'ils ont reçue. Et encore faut-il qu'ils aient de la culture contre laquelle se rebeller. Sinon, ils ne pourront pas du tout, encore une fois, penser.
1: Il y a une sorte de double effet dans la mentalité peut-être de certains à l'éducation nationale qui est considérée, d'une part, effectivement, c'est la culture bourgeoise, il ne faut pas la transmettre. Et d'autre part, de toute façon, tout ce qui est grand classique de la littérature, tout ça, il faut déconstruire tout ça parce que ça ne mérite plus d'être transmis à quiconque.
0: Le résultat très concret, c'est que seuls les enfants de milieux cultivés, là encore, vont avoir chez eux accès à la grande culture française ou européenne. Et puis les autres, ils se retrouvent le bec dans l'eau, ils n'auront rien.
1: C'est une gigantesque entreprise de privatisation.
0: Et ça explique ce que Flore disait à l'instant. C'est-à-dire que vous avez dans les grandes écoles, effectivement, vous avez des fils d'archevêques, et puis les autres...
1: Si on peut dire.
0: Oui.
1: Une figure.
0: Oui, c'est une figure. et puis les autres se retrouvent, ils n'ont rien.
1: Allez, on va passer, puisque vous parlez d'archevêque, on va passer au pape, quand même, qui va venir en France bientôt, 25-28 septembre, on est dessus, on en parle tous les jours. Ça n'est pas une surprise pour vous, un an et demi après son intronisation, le 18 mai 2025. Et donc le pape Léon XIV qui est attendu. Alors il y a une question qu'on pose ce matin, c'est de savoir si les catholiques doivent financer pour partie la visite du pape, sachant que c'est une visite officielle. Donc, il est reçu par les autorités du pays d'accueil, en l'espèce donc Emmanuel Macron et puis d'autres autorités. Et puis, il y a une partie pastorale, tout ce qui va se passer, notamment à Saint-Denis et puis dans d'autres lieux. C'est une question que je pose parce qu'il y a eu un appel aux dons qui a été lancé et de l'argent quand même récolté. 27 millions, c'est ce que coûte la visite du pape. Et donc, l'Église en France a lancé un appel aux dons. On a récolté, Flore Pierson, à peu près quoi, 5 millions et demi,
2: selon les chiffres que nous avons eus hier.
1: Bon, l'idée, c'est d'arriver, c'est que les catholiques payent les 27 millions, c'est ça l'idée ?
2: Alors, je ne sais pas trop ce que vous entendez par les catholiques. Est-ce que ce sont les fidèles par rapport à l'institution Église ou les catholiques, les croyants par rapport au reste des Français ?
1: Mais qui sont aussi des contribuables, qui payent des impôts.
2: Alors, peut-être le premier point sur la visite du pape, le premier poste de coût dont on peut parler, c'est la sécurité de la personnalité qui est le pape et des personnes qui vont se déplacer, enfin des événements. Et pour répondre à ça, la première chose qu'on peut dire, c'est que l'État français assure la sécurité des événements et des personnalités, quelles que soient leurs croyances, qu'elles soient ou non religieuses, qu'elles soient... En l'occurrence, c'est un chef d'État. Qui voilà une personnalité très célèbre qui attire peut-être un peu plus de monde que d'autres, mais il y a, si j'ai bien compris, il y a pas vraiment, l'État ne se pose pas vraiment, les services de l'État ne se posent pas la question, il y a aucun sujet. Enfin voilà, ils veulent assurer la sécurité. Si jamais le pape se faisait assassiner à Paris, voilà, ce serait personne ne le souhaite.
1: Donc ça, la sécurité, c'est clos, c'est l'État qui s'en occupe.
2: Voilà, exactement. Et visiblement, ça n'a pas du tout mené à des débats internes. Il n'y a pas eu d'arbitrage. Voilà, ça s'est réglé très facilement. Ensuite, il y a une autre polémique récente. Peut-être que vous y faites aussi allusion, qui est une polémique plus locale à Metz. Deux associations laïques, une association de familles laïques et une association qui s'appelle Les Profanes, ont attaqué la ville de Metz pour une subvention qu'elle a allouée à la venue du pape, notamment pour financer des écrans géants pour la retransmission de la messe, pour à peu près 500 000 euros. Il se trouve qu'en France, il y a une jurisprudence qui a obligé des municipalités à renoncer à des subventions versées pour la venue du pape, en l'occurrence Jean-Paul II à une certaine époque. Mais Metz est en Moselle, n'est donc pas soumis à la loi de 1905. Et donc, en l'occurrence, la jurisprudence ne s'applique pas. Et donc, la municipalité a tranché, très clairement. Le maire, a dit c'est un événement mondial, on parlera du discours du pape dans le monde entier, ça intéressera l'humanité tout entière. Donc, il a pris sa décision et il n'y a pas de pouvoir judiciaire qui peut, qui peut annuler cette décision.
1: Ça s'est dégonflé, là, aussi, un peu.
2: Voilà, donc c'est une polémique qui est un peu dégonflé assez rapidement. Et maintenant, il y a le troisième point qui est l'appel à contribution. Moi, je l'entends comme un appel de l'Église aux fidèles, libres, de contribuer ou non, d'aider l'Église, qui n'est pas richissime en ce moment, à financer cet événement exceptionnel qui coûte extrêmement cher. On a entendu des montants différents ces derniers mois. Là, c'est la première fois qu'il communique officiellement un chiffre, mais il est bien plus élevé que ce qu'on avait entendu auparavant. Et donc là, c'est un appel à la
1: conscience. Qu'est-ce qui coûte le plus cher pour l'Église ?
2: Je ne sais pas, la répartition des postes.
0: Justement, c'est une bonne question, parce que, effectivement, on fait circuler ce chiffre, le CEF parle de 27 millions. Moi, je n'ai pas vu de budget, véritablement, en disant ça coûte tant. Il faudrait que
1: ça soit détaillé.
0: Oui, il faut que ça soit détaillé, qu'est-ce qui coûte... Voilà, ils font appel à des agences, ils ont le droit, ça ne me dérange pas, mais il faut nous dire quelles agences et combien ça coûte. Il faudrait que ce soit un peu plus précis. Voilà, c'est vrai que 27 millions, c'est beaucoup. Moi, ce que je crois, c'est la question, à mon avis, vient du statut du pape. C'est un statut très particulier, parce que c'est un chef d'État. Et en tant que chef d'État, c'est normal que, comme n'importe quel chef d'État, il ait droit à des mesures effectivement de sécurité, des mesures... c'est à l'État de s'en charger. Et puis en même temps, il est chef de l'Église catholique, et donc représentant de milliards de gens sur Terre. Et là-dessus, effectivement, c'est davantage aux catholiques de prendre en charge un certain nombre de...
1: Oui, mais la frontière est un peu floue.
0: La frontière est floue. Ce que je voulais dire, c'est que quand le pape s'exprime, bien sûr, il s'exprime, les catholiques vont l'écouter avec beaucoup d'intérêt, mais moi, je vois beaucoup autour de moi des gens soit non catholiques, mais qui ne le sont plus beaucoup, ou des gens totalement extérieurs, qui viennent d'autres religions ou qui n'ont aucune religion, qui s'intéressent, qui attendent ce pape et qui veulent l'entendre parler sur les grandes questions. Il va s'exprimer sur la vie, comme c'est important, puisque l'euthanasie vient d'être adoptée. Pendant le mois d'août, et sur la question du respect de la vie, sur des questions des migrants, sur les questions, les grandes questions sociétales qui se posent actuellement, tout le monde l'attend. Et donc, à ce moment-là, il n'y a plus de raison que ce soit uniquement les catholiques qui paient, mais aussi l'État qui s'en charge. Alors, dans quelle mesure c'est tout.
1: Il y a une attente, et selon vous, l'attente, elle est universelle.
0: Oui.
1: Et donc, ce caractère universel oblige les pouvoirs publics à prendre la main sur cette question qui est celle de l'encadrement matériel de cette visite.
0: Oui.
1: Selon vous, c'est votre avis, Flore Pierson ?
2: Pas tout à fait. J'avoue, je suis pas tout à fait d'accord
0: enfin
2: avec
0: un débat.
2: Non, je pense pas qu'on puisse déjà me quantifier cette attente de la part des non-catholiques. Elle est très difficile et peut-être que nous, catholiques, espérons aussi une attente qui... Voilà, je ne sais pas quelle est sa réalité. Je pense que les gens sont intrigués ou complètement indifférent. Voilà.
1: Parmi les catholiques ou en
2: non,
1: général
2: en dehors des catholiques. Mmh. Donc je ne pense pas que ce soit à l'État de dire, de quantifier cette attente et de mettre un budget en face. Ça me, voilà, je ne pense pas. Donc moi, j'en resterai sur ces aspects de sécurisation des personnalités, des événements. Comme pour n'importe quel événement, voilà, là, il y a eu l'inauguration d'un temple hindou qui a en proportion attiré moins de personnes sans doute que les événements liés au pape, mais tout de même, voilà, qui a été sécurisé, évidemment, encadré sans aucun débat. Et c'est pour ça que moi, je pense que cet appel aux dons, c'est la bonne manière, puisque l'Église communique, et devrait sans doute mieux communiquer sur le contenu, en effet, de cette enveloppe énorme, pour qu'on comprenne encore mieux. Mais que cet appel, voilà, qui se sent concerné contribue, sans faire peser sur l'ensemble des Français un budget qui en réalité ne les concerne pas, si ce n'est du point de vue de la sécurité.
1: Et souvent, c'est quand on sollicite les dons que l'on reçoit le plus, hein, plutôt que quand on fait payer de manière forfaitaire l'entrée à tel ou tel lieu. Là, l'Église fait appel à la générosité, et souvent cette générosité s'exprime de manière extrêmement abondante.
2: Et juste sur le montant, on a entendu hier à la conférence de presse un petit appel du pied, où ils ont personne qui s'occupe de ce montant a dit, voilà, il y a environ 1 million de personnes inscrites pour l'instant pour les différents événements. Nous avons besoin de 27 millions, faites le calcul donc 27 euros par personne, donc sous-entendu ce n'est pas énorme, mais voilà, ça...
1: Merci d'avoir rappelé cet élément de la calculette, Florent Pierson, journaliste à La Vie. Charles-Henri, une dernière réflexion rapide.
0: Pardon, je crois que ce débat montre bien que l'Église dérange. Ça fait 2000 ans que l'Église dérange, que le Christ dérange, parce qu'il nous dérange, nous catholiques, puis il dérange tout le monde. Et c'est très très bon signe. Ça veut dire que l'Église existe et qu'elle existe, qu'elle est vivante.
1: Et on se laisse déranger volontiers. Merci Charles-Henri Dandinier également. À bientôt pour un prochain débat du jour.
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1: Dans une semaine, la présidente de la Commission européenne fera son discours de rentrée devant le Parlement européen. Ursula von der Leyen annoncera sans doute des mesures pour renforcer la protection des mineurs en ligne, qui devrait inclure une interdiction des réseaux sociaux en dessous d'un certain âge. Dans une lettre qu'il lui a envoyée avant-hier, Emmanuel Macron demandait à Ursula von der Leyen un texte européen d'ailleurs pour en interdire l'accès donc aux mineurs de moins de 15 ans. En France, une loi en ce sens a été censurée le mois dernier par le Conseil constitutionnel. Néanmoins, le président français réaffirme vouloir trouver une voie de passage cet automne par un texte législatif révisé au niveau national et en respectant le droit de l'Union et notre Constitution, dit-il. 132 militants, par ailleurs, des droits de l'enfant, des libertés en ligne, ainsi que des experts universitaires, des organisations qui œuvrent pour la santé mentale aussi, ont mis en garde contre une interdiction, estimant que cela ferait porter le fardeau de la sécurité en ligne aux parents et aux enfants en exonérant les plateformes de leurs responsabilités. On va parler de l'affaire Pénélope Ducoing, qui permet de saisir les enjeux de cette question que nous venons d'aborder. En février 2024, cette adolescente de 18 ans de la région nantaise se donnait la mort après avoir sombré, notamment via TikTok, dans un univers numérique dont les parents estiment qu'il a joué un rôle dans la spirale suicidaire de leur fille. Arnaud Ducoing est des nôtres ce matin. Il s'en explique dans un ouvrage qui s'appelle « Dérive de TikTok, le combat d'un père, l'emprise silencieuse et la mort de ma fille » publié aux éditions Artege. Bonjour Arnaud Ducoing.
7: Bonjour.
1: Vous êtes membre du collectif Algos Victima. Expliquez-nous ce que c'est.
7: Algos Victima, c'est un collectif de parents qui ont été confrontés à un problème avec TikTok. Alors certains sont comme nous, endeuillés, puisque leur enfant s'est suicidé, et d'autres ont été confrontés à des problèmes de scarification ou des problèmes de harcèlement. Et nous nous sommes regroupés en collectif pour pouvoir faire une action collective judiciaire et porter plainte contre TikTok. Donc la plainte a été déposée cette année et elle est en cours d'instruction.
1: Combien de personnes, à votre avis, sont concernées par le phénomène qui vous touche ?
7: Ah, ça c'est une bonne question. Écoutez, des jeunes, puisque là mon combat c'est surtout pour les jeunes, pour les mineurs. Moi j'estime qu'il y a plusieurs dizaines, peut-être centaines de milliers de jeunes qui sont aujourd'hui enfermés dans des bulles algorithmiques, TikTok ou autres réseaux sociaux.
1: Donc il y a urgence.
7: Il y a plus qu'urgence. Là, c'est même moi, je crie, je sonne les alarmes pour que, d'une part, les parents prennent vraiment conscience de la gravité de laisser les enfants seuls devant les réseaux sociaux. Et je voudrais préciser que souvent on nous dit que c'est à nous les parents de surveiller ce que font les enfants sur les réseaux sociaux, mais c'est juste pas possible. On peut pas être H24 presque, puisque certains malheureusement ont leur téléphone portable la nuit même avec eux. On ne peut pas surveiller constamment ce qu'ils regardent, c'est juste techniquement pas possible, bien que nous avons essayé en tous les cas d'être très vigilants et surtout de réguler l'utilisation du téléphone, mais on peut pas
1: De quelle manière avez-vous essayé de réguler l'utilisation? Il y a des systèmes qui permettent, par exemple, de désactiver l'accès au téléphone au bout d'un certain temps.
7: Oui, mais si vous voulez, tous les systèmes, même les systèmes permettant aux parents de surveiller, de contrôler ce que les enfants font sur les téléphones, sont. Il y a des tutos sur Internet qui vous expliquent comment déjouer ces censures-là. Donc, c'est un combat sans fin, sans arrêt. Et le fond du problème, il n'est pas là. Le fond, ce n'est pas l'utilisation véritablement du téléphone, même si ça sous-entend même des dégradations ou faire des problématiques physiques, bien sûr mentales, mais physiques. Le problème, ce n'est pas l'utilisation du téléphone, ce n'est pas l'accès à Internet que moi je recommande. C'est que les contenus qui sont proposés à nos enfants et qui puissent être mineurs soient éthiques. Et que ces contenus, par exemple, traitant de la pornographie, traitant de la scarification, du suicide et autres, soient censurés au même titre que l'on censure aujourd'hui des vidéos qui traitent de l'homophobie, qui traitent du racisme. Elles n'ont pas leur place sur des réseaux sociaux.
1: Qui serait habilité à faire ce travail de censure ? Pour vous, ce sont les plateformes directement ?
7: Bien sûr, et là je pense que dans votre introduction, vous parliez de l'Europe, et je pense que c'est la Commission européenne qui doit s'emparer de cette problématique pour que nos 27 pays européens soient protégés. C'est à la Commission européenne, de par l'intermédiaire du DSA, qui est le Digital System Act, dont le représentant français est l'ARCOM, si vous voulez, et qui a écrit une loi, alors qui est un peu obsolète parce qu'elle date de 2020 et à cette époque-là, on n'avait pas connaissance de toutes les difficultés, les dangers que représentaient les réseaux sociaux. Mais aujourd'hui, on les connaît. L'année prochaine, ce texte va pouvoir être retouché, amélioré. Et c'est bien à l'Europe de contraindre les réseaux sociaux à proposer quelque chose qui soit sain à nos enfants. Et il faut leur donner un cahier des charges et avec des amendes à la clé s'ils ne le respectent pas.
1: J'allais dire tout simplement.
7: Bah, tout simplement, oui. Malheureusement, moi, vous savez, je ne suis pas politicien, je ne suis pas juriste. Je suis simplement un papa qui a regardé un petit peu comment fonctionnait cette machine de TikTok. Et je suis outré, j'ai envie de crier, d'hurler. C'est juste pas possible. Il y en a marre que nos enfants soient en contact avec des vidéos qui soient inadaptées. Et attention, notre fille avait des problèmes de dépression. Alors, vous allez me dire, comme aujourd'hui, 50% des jeunes ont des signes anxiogènes, enfin des idées anxiogènes, ce qui ne veut pas dire qu'ils sont tous en dépression, bien d'accord. Mais par contre, l'algorithme de recommandation de TikTok, c'est un algorithme, c'est un prédateur qui n'attend qu'une chose, c'est de trouver une petite faille chez vous que l'on peut forcément avoir lorsqu'on traverse l'adolescence, parce qu'on se pose plein de questions. Et bien là, il le capte et il vous enferme dans ce qu'on appelle une bulle de filtre. C'est un univers où il a fermé la porte derrière derrière vous et vous êtes en permanence. On vous envoie des vidéos qui traitent de sujets qui sont néfastes pour les enfants.
1: Et il n'y a pas de diversité dans la manière d'aborder ces sujets. C'est-à-dire qu'il n'y a pas de contradictoire dans la manière dont les sujets sont traités par TikTok. On vous envoie des vidéos qui disent toutes la même chose.
7: Exactement,
1: qui vont dans le même sens.
7: Exactement.
1: C'est ça que vous dites.
7: Et comprenez bien une chose, c'est que quand vous allez sur les réseaux sociaux, c'est pas vous qui allez chercher la vidéo que vous souhaitez, c'est un algorithme de recommandation. C'est l'algorithme qui vous envoie la vidéo qu'il lui a choisie. Et le fonctionnement des plateformes est le suivant, c'est le modèle économique est basé sur sur l'attention. C'est plus ils vont réussir à capter votre attention, plus ils gagnent des parts de marché et plus ils vendent des encarts, notamment publicitaires. Et là, on parle de milliards d'euros. C'est-à-dire que vous avez aujourd'hui des plateformes qui ont construit des machines avec une armée d'informaticiens et pour maximiser l'attention des enfants pour les rendre captifs de la plateforme, de TikTok notamment.
1: Arnaud, du point de vue de la qualification juridique, qu'est-ce que vous dites ? Vous dites TikTok a tué ma fille ou TikTok a fourni le moyen opératoire qui a abouti à l'issue fatale ou elle a trouvé l'idée que... Quel est du point de vue de la responsabilité ? Comment le dossier juridique se constitue-t-il de votre point de vue ?
7: Alors, on va parler de moi, je ne vais pas parler d'Algos Victima parce que la procédure est en cours. Bien qu'on ait déposé plainte pour abus de faiblesse. Mais à titre personnel, dans notre histoire personnelle, TikTok n'a pas tué ma fille, on est bien d'accord. Mais TikTok a donné les moyens à ma fille, par des vidéos, de se donner la mort. C'est-à-dire qu'on a trouvé sur son ordinateur des vidéos qui expliquaient comment faire un nœud coulant. On a trouvé des vidéos qui expliquaient la chronologie de la mort lorsqu'on se pendait. Qu'est-ce qui se passe au bout de combien de secondes ? Et surtout... moi, la responsabilité que je trouve de TikTok, c'est que, et qui se cache derrière le fait d'être un éditeur, en disant « moi, je ne suis pas responsable des contenus, je suis éditeur », eh bien, moi, je ne suis pas d'accord. C'est bien l'algorithme qui choisit lui-même les vidéos qu'il a envie d'envoyer aux enfants. Donc, ils ont bien une connaissance et une responsabilité, puisque c'est eux qui envoient la vidéo. Et aujourd'hui, à notre époque de l'IA, en une fraction de seconde, on peut savoir de quel contenu parle la vidéo. Et si on voit que c'est un contenu qui est néfaste, négatif, on l'enlève. C'est ce qui se passe en Chine. C'est-à-dire que le TikTok chinois, il est comme ça. Il n'y a aucune vidéo négative, il n'y a que de la vidéo positive. Et il y a énormément de protection pour les jeunes. Donc il n'y a pas cette problématique-là. Donc techniquement parlant, c'est tout à fait possible de le faire. Et ils ne veulent pas le faire parce que, encore une fois, quand vous envoyez des vidéos qui sont addictives, des vidéos qui créent de l'émotion, alors je ne vais pas rentrer dans les détails, on n'a pas le temps, mais ça crée dans votre cerveau une sensation, une hormone qui est synthétisée par le cerveau de bien-être. Et c'est pour cette raison que vous en redemandez toujours et que c'est un phénomène de récompense de votre cerveau. Et les enfants qui n'ont pas encore cette faculté de pouvoir freiner, de pouvoir analyser, de pouvoir contrôler cette partie du cerveau-là, eh bien, tombent dans ce panneau-là et puis deviennent addicts à ce produit.
1: Arnaud Ducoing, il y a une jurisprudence sur laquelle vous appuyez qui montre que les plateformes ont déjà dû répondre de leurs responsabilités, que ça a marché, que ça est allé dans le sens que vous souhaitez. Ou est-ce que vous êtes les premiers sur ce terrain ?
7: Ben écoutez, on est les premiers à...
1: C'est pour évaluer vos chances de gagner.
7: Ben, nos chances de gagner, écoutez, on ne peut pas le savoir à l'avance et puis je ne peux pas trop...
1: Et qu'est-ce que vous demandez d'ailleurs ?
7: Ben, je demande simplement que les juges condamnent les TikTok, les réseaux sociaux d'une façon générale, mais là le procès est bien à l'encontre de TikTok, et prouvent la responsabilité de TikTok dans l'envoi de ces vidéos qui sont nauséabondes pour nos enfants.
1: Donc il n'y a pas de précédent aujourd'hui ?
7: En Europe, non. Et on est les premiers. Par contre, vous voyez bien l'actualité. Vous avez vu que Meta, aux États-Unis, les lignes bougent aujourd'hui. C'est-à-dire qu'il y a une prise de conscience, déjà d'une part, de la population, l'opinion publique est derrière nous. Et je dirais même quand je parle de l'opinion publique, je parle bien sûr des parents, mais je parle aussi des enfants, parce qu'on a beaucoup maintenant de témoignages d'enfants qui sont concernés par ces réseaux sociaux, qui ont 13-14 ans, et qui nous disent « Mais aidez-nous, protégez-nous, parce que nous, on est plutôt favorables. » D'ailleurs, on parlait de la loi d'interdiction moins de 15 ans, il disait « Mais nous, on est globalement assez favorables. » Et parce que c'est une catastrophe, parce qu'on est en train de créer un monstre, enfin des monstres, et on est en train d'abîmer notre jeunesse, qui dans quelques années, ça sera cette jeunesse-là, cette génération qui va piloter la France. Et là, vous voyez, regardez, je lisais encore dans le journal le classement PISA, tout ça, c'est lié, les expositions aux écrans, c'est catastrophique pour le développement cognitif des cerveaux de nos enfants.
1: Arnaud Ducoing, vous avez vanté incidemment le régime chinois, puisque vous avez dit qu'en fait, ça se passait mieux en Chine, d'un point de vue sanitaire, qu'en Europe. Ça, quand il y a des personnes qui écoutent ça, je pense aux 130 personnes dont je parlais à l'instant, en les citant très brièvement, qui se sont en quelque sorte coalisées pour dire non à l'interdiction des réseaux sociaux aux mineurs, parce qu'ils entrevoient derrière une politique plus autoritaire en matière de censure, qui pourrait toucher au contenu, aux idées politiques, etc. Ils sentent qu'il y a une sorte de ballon d'essai derrière et qu'il y a un coup fourré et que l'étape d'après, ça se fera sur le terrain des idées, des idéologies, etc. Qu'est-ce que vous dites ? D'un côté, vous dites le régime chinois, c'est bien, mais enfin, personne n'a envie d'aller vivre en Chine aujourd'hui, non ?
7: Non, mais moi, je suis... vous savez, oui, on est d'accord là-dessus. Je n'aimerais pas vivre en Chine pour des questions de liberté. Mais là, on parle de quoi ? De liberté ? Parce qu'on est en train de faire un débat philosophique sur est-ce que nos enfants peuvent aller sur les réseaux sociaux ou pas ? Est-ce qu'on n'entrave pas la liberté d'eux ? Mais moi, j'ai envie de dire, mais on n'en est plus là. Il y a plus d'un mort par jour de suicide d'enfants entre 10 et 19 ans. Et dans 99% de ces jeunes-là sont connectés à des réseaux sociaux. Je ne dis pas qu'ils sont tous, que c'est tous la raison de leur suicide. Mais aujourd'hui, il est temps d'arrêter d'avoir ces débats stériles. Il y a quelques années, quand on a voulu interdire la vente d'alcool ou de cigarettes aux mineurs, on avait toujours ces mêmes freins et cette liberté d'acheter de l'alcool, si vous voulez, ou d'acheter des cigarettes quand on est mineur. Et aujourd'hui, 20 ans ou 50 ans après, est-ce que vous pensez une seconde qu'on reviendrait sur cette loi ? Non, parce qu'il y a une urgence à les protéger. Là, on est face à un produit addictif. Moi, je ne suis pas contre le fait que les enfants aient un téléphone et puissent aller sur Internet. Je suis pour qu'on régule ce que l'on propose à nos enfants. Et je n'ai pas dit qu'il fallait leur imposer une vision des choses et que le débat n'est pas là. Simplement, est-ce que vous trouvez que c'est normal que des enfants de 12 ans soient en contact avec des vidéos de pornographie ? C'est ça dont on parle ? C'est qu'à un moment, j'ai envie de dire, mince, pour pas dire un autre mot, c'est qu'il faut réagir, il faut bouger. Il y a une urgence absolue, maintenant, à protéger nos enfants. Et ça va bien au-delà du débat philosophique.
1: Vous avez été approché ou vous avez approché des associations qui, sur ce terrain, militent, en particulier pour l'interdiction de la pornographie ? Il y a quand même quelques initiatives qui se prennent.
7: Mais bien sûr, je pense qu'il y a des initiatives diverses sur plein de sujets. Et c'est très bien. Vous savez, la problématique des réseaux sociaux, c'est une problématique qui est très jeune. Elle existe dans le débat public que depuis 2 ans, 3 ans, pas plus que ça. Avant, comme moi, avant d'avoir été confronté à ce drame et de me rendre compte de ce que c'était les réseaux sociaux, j'étais comme beaucoup de parents. Je pensais que TikTok, c'était un petit réseau social qui n'était pas très très intelligent, mais sur lequel il y avait des vidéos, qui amusaient nos enfants, qui étaient peut-être là pour les divertir. Voilà, je savais qu'ils apprenaient pas grand-chose dessus, mais c'était pas méchant. Mais en fin de compte, on n'est pas du tout là. C'est que c'est un lieu, c'est un no man's land où tout est permis, où c'est un reflet de la société. Mais sauf que nous, dans la société, la société, on encadre les choses. On a mis des lois. Et là, on met pas de loi. Là, tout est permis. Tous les coups sont permis. Et c'est quand même affolant qu'on n'arrive pas, que les hommes politiques, et moi, je suis pas du tout politisé, mais c'est quand même hallucinant que les hommes politiques aujourd'hui ne puissent pas se mettre d'accord, ne soient pas unanimes dans tous les partis pour dire que c'est une cause sociétale, c'est pas une cause partisane. On n'est pas dans de la politique. On est là pour sauver nos enfants.
1: Dernière question, Arnaud Ducoing, TikTok est chinois. Vous avez noué un contact, vous avez eu une réponse à votre livre, à votre à la cause que vous défendez de la part de TikTok ?
7: Aucune.
1: Mais vous savez, parlez par avocat interposé ?
7: Non. La commission parlementaire pour laquelle on a...
1: Oui, vous avez été auditionné.
7: Avait auditionné aussi TikTok et qui était dans le déni total et qui disait qu'il consacrait des millions pour pouvoir protéger nos enfants, ce qui est une hypocrisie encore énorme parce qu'aujourd'hui même, faites l'essai, ouvrez un compte TikTok, vous parents, et puis tapez des mots sensibles comme suicide, scarification, pornographie, et puis vous allez voir que en tapant, faisant des fautes d'orthographe au mot volontairement, eh bien vous allez déjouer le filtre de protection de TikTok, et c'est là où vous allez recevoir un océan de vidéos qui sont inadaptées.
1: Merci beaucoup Arnaud Ducoing d'être venu nous parler. Membre du collectif Algos Victima, dérive de TikTok, le combat d'un père, l'entreprise silencieuse et la mort de ma fille aux éditions Artege. Excellente journée, merci, à bientôt.
7: Merci beaucoup.
1: Bonjour Melchior Gormand.
8: Bonjour Louis Dauphren, bonjour à toutes et tous. Dans un instant, c'est parti pour le 10-12 sur RCF Notre-Dame. Plein de choses aujourd'hui, on va parler du sommet international consacré à l'avenir du spatial. C'est le tout premier sommet que Paris accueille pendant 2 jours. On recevra Nelson Montfort également, comme tous les mercredis, qu'on aura comme d'habitude plein de choses à nous raconter, plein d'anecdotes. Voilà pour le programme, je vous dis pas tout. On se retrouve dans un instant et toujours en direct. A tout de suite.
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0: Il est 10h sur RCF Notre-Dame. Le retour de l'info, c'est avec Clara Bévilacqua. Bonjour Clara.
1: Bonjour Melchior.
0: Et la nuit a de nouveau été rythmée par des attaques au Moyen-Orient.
1: Oui, les gardiens de la Révolution revendiquent une attaque contre une base américaine en Jordanie. Et cela en réponse à des frappes contre des pétroliers iraniens. Et Téhéran qui revendique aussi plusieurs frappes ce matin contre deux bateaux américains et plusieurs navires. Conséquence, les prix à la pompe atteignent des records en France. 2,10€ l'essence, 2,27€ le diesel en moyenne. Le ministère de l'économie réunit ce mercredi les distributeurs de carburant pour discuter de ces prix. Les pompiers n'ont pas été convaincus par le projet de loi du gouvernement pour réformer les services de secours. L'intersyndicale estime que les mesures envisagées ne répondent à aucun des enjeux de la profession. Certains représentants reçus hier ont même parlé de mépris. L'intersyndicale appelle à la grève depuis hier pour demander plus de moyens financiers et humains. Ouverture aujourd'hui du sommet spatial international à Paris. 90 délégations nationales sont attendues au Grand Palais tout à l'heure. Il y aura aussi des scientifiques et un milliers d'entreprises, mais ce sommet se fera sans les géants américains Blue Origin et SpaceX. Les entreprises d'Elon Musk et de Jeff Bezos ont annulé leur venue sous pression de la Maison Blanche. Et ce sommet spatial international, il en sera question justement dans le 10-12 de Melchior Gormand. Une centaine de responsables spécialistes veulent élargir la primaire du mois prochain à Marine Tondelier et François Ruffin. Bruno Retailleau, lui, ferme la porte à Édouard Philippe. Il refuse la rencontre proposée début novembre pour approcher la droite et le centre avant la présidentielle. Une coalition pourtant nécessaire, selon l'ancien ministre de l'économie, Éric Lombard.
2: Pour moi, cette coalition, elle est d'abord pour financer la transformation écologique, pour aller vers plus d'équité, pour garantir les souverainetés. Et ça, ça peut rassembler une coalition qui va du Parti Socialiste, avec Place Publique évidemment, jusque les Républicains. Et je pense que cet espace politique peut proposer un projet qui soit tellement positif qu'il emporte une majorité de suffrages.
1: Éric Lombard était l'invité politique de Nathanaël de Rinxens ce matin sur RCF Notre-Dame.
0: Merci beaucoup Clara Bévilacqua, je vous souhaite une très belle journée et on vous retrouve demain de 6h30 à 10h.
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0: Bonjour, bonjour à tous, bienvenue sur RCF Notre-Dame. Dans le 10-12, ce matin, zoom sur le premier sommet mondial sur l'espace qui ouvre aujourd'hui à Paris sur fond de guerre technologique, explosion des constellations de satellites et domination de SpaceX par exemple. Le point avec notre invité du 10-12 dans un instant. Et à 10h30, dans La Voix est libre, le journaliste et commentateur sportif Nelson Montfort sera à mes côtés comme tous les mercredis pour partager avec nous son regard sur l'actualité et la société, mais surtout pour nous embarquer dans ses histoires, ses souvenirs et ses anecdotes les plus surprenantes. Vous pourrez venir à l'antenne discuter avec lui. Le standard est déjà ouvert, on vous attend au 01 56 56 44 44. Et je le disais il y a quelques instants, c'est 9 et 10 septembre, Paris accueille le premier sommet international sur l'espace. Il fait tellement froid à Paris que jeudi décembre, près de 2000 participants sont attendus au Grand Palais, alors que le secteur spatial connaît de profonds bouleversements. Multiplication des acteurs privés, déploiement massif des constellations de satellites, montée en puissance des usages militaires et puis domination technologique américaine, notamment avec SpaceX. Officiellement, c'est vrai que le sommet doit stimuler l'innovation, renforcer la compétitivité européenne et améliorer la coopération internationale. Mais l'enjeu est quand même un peu plus large. Comment éviter que l'espace ne devienne un nouveau Far West où chacun chercherait à s'approprier les orbites, les ressources et les infrastructures stratégiques? Comment éviter, en bref, une nouvelle guerre des étoiles? On en parle tout de suite avec notre invité du 10-12. Bonjour Stéphane Baranski.
4: Bonjour.
0: Merci beaucoup d'être avec nous sur RCF Notre-Dame. Vous êtes journaliste et rédacteur en chef et cofondateur du magazine numérique Aérospatium, un média français spécialisé dans l'actualité de l'industrie aéronautique et spatiale. Alors après la guerre froide, est-ce qu'on est en train de voir naître une nouvelle guerre, mais des étoiles cette fois-ci ?
4: Alors, pas en train de la voir naître quelque part. C'est très bien qu'il y ait un sommet, mais c'est beaucoup trop tard.
0: Ah oui.
4: C'est beaucoup trop tard, je dirais. La situation est déjà catastrophique. On a cette idée de l'espace tel qu'il était défini par le traité de 67. C'est quelque chose qui appartient à tout le monde, les ressources pour l'humanité. Mais c'est fini puisque des prédateurs se sont emparés, je dirais, de l'espace proche de la Terre. Ils l'occupent physiquement. Et c'est pas, ça date pas d'hier. En 2019, il y avait tous les ans, il y a un congrès des scientifiques du spatial qui a lieu tous les ans dans une ville différente dans le monde entier.
0: Oui.
4: Voilà, et ça commence toujours par une intervention d'un politique local qui explique combien l'espace est merveilleux, on travaille tous ensemble. Généralement, il y a les Russes, les Chinois, les Américains, les Européens, tout le monde est là. Voilà. Et là, c'était à Washington pour le 50e anniversaire d'Apollo. Et donc, le politique en question, c'était Mike Pence, vice-président des États-Unis, qui nous a expliqué sans sourciller que le système solaire était américain.
0: Ah oui, ouais. Comme ça.
4: Comme ça. Comme ça. Et donc, quand vous voyez, je dirais, la latitude qui a été donnée à SpaceX, pour ne pas le nommer, enfin, nommons-le, nommons-le. Oui, oui. Le prédateur du moment, c'est SpaceX.
0: Vous dites prédateur, vous assumez ce terme ?
4: Ah, tout à fait.
0: Pourquoi ?
4: Parce qu'il y a une volonté hégémonique, alors, il y a une volonté de destruction des autres.
0: SpaceX, on rappelle, c'est à Elon Musk,
4: oui,
0: qui a notamment X et beaucoup d'autres choses, Tesla. Et c'est eux qui, on va dire, dominent, avec la NASA quand même, et Blue Origin, vraiment l'espace peut-être.
4: Alors,
0: Comment on peut dire ça ?
4: Il y a différentes raisons, différentes façons d'approcher le spatial. Il y a une approche, je dirais, d'ingénieur. C'est définir quels sont les besoins, quels sont les problèmes à résoudre et comment on va les résoudre grâce à l'espace.
0: Oui.
4: C'est une approche qui a beaucoup été pratiquée par les Européens. Vous avez une approche économique. C'est de vous dire quel est le marché, comment on va réussir à faire de l'argent avec ça. Et vous avez une approche idéologique. Et là, on change totalement d'univers.
0: C'est le cas de le dire.
4: Comment est-ce que je peux dominer grâce à l'espace ? Et l'approche qu'on a avec Elon Musk, c'est très intéressant de suivre le parcours de ce monsieur. Ce monsieur veut être le Thomas Edison du 21e siècle. Il veut être le Christophe Colomb du système solaire. Et pour y parvenir, il ne recule devant rien. Il a plus ou moins réécrit l'économie du spatial, d'une manière dont on ne sait pas encore si elle est viable. Mais avec une surenchère permanente, plus c'est gros, plus ça passe. Et malheureusement, aujourd'hui, le pouvoir en place à la Maison-Blanche le soutient, parce qu'il soutient cet agenda de l'Amérique domine le système solaire.
0: On va reparler de SpaceX, parce que SpaceX n'est pas présent, justement, à ce sommet international qui démarre aujourd'hui à Paris. On va analyser ça. Vous parliez, Stéphane Baranski, sur RCF Notre-Dame, de ce traité de l'espace qui était signé en 1967,
4: oui,
0: quasiment 60 ans. Pour vous, il est caduc ?
4: Techniquement, il n'est pas caduc. En pratique, il a été contourné.
0: Parce qu'il interdit l'appropriation nationale de l'espace.
4: Voilà.
0: C'était vraiment, si je devais résumer ce traité, c'est
4: voilà,
0: ça.
4: Voilà, je n'ai pas le droit d'aller sur la Lune et de dire ce morceau-là est à moi. Voilà. Je n'ai pas le droit de m'approprier un astéroïde, je n'ai pas le droit de dire la planète Mars est à moi, je n'ai pas le droit de dire comme Donald Trump l'a fait il y a quelques jours, la Lune est à nous.
0: Oui.
4: Voilà, la Lune est à tout le monde.
0: Oui, mais bon, Donald Trump, il dit tout et tout fort ce qu'il pense. Ça ne veut pas forcément dire que dans les faits, il a le droit. Enfin, la Lune ne lui appartient pas.
4: Alors, sous Obama, oui, des lois ont été votées aux États-Unis pour dire oui, la Lune ne nous appartient pas, mais ce qu'on va en extraire nous appartiendra. Pour permettre qu'il y ait une exploitation commerciale. Bon. Pour tout un tas de raisons pratiques, aller miner la Lune pour en tirer des minéraux, c'est totalement absurde, parce que ça coûte tellement cher que ça n'a d'intérêt que si on les utilise sur place. Mais bon. Mais le concept est passé, il a été repris notamment par le Luxembourg aussi, qui s'est dit, il y a de l'argent à faire, donc mettons une loi. Bon, aujourd'hui, tout ça, ça reste quand même du niveau du fantasme. Mais, d'un point de vue juridique, quelque chose est passé.
0: J'arrive pas à comprendre l'objectif de ce sommet international sur l'espace, parce que l'idée, c'était quand même parler de ce rendez-vous industriel avec l'industrie aérospatiale, aéronautique aussi, que vous traitez d'ailleurs dans Aérospatium, dont vous êtes le rédacteur en chef. Finalement, c'est peut-être plutôt un sommet politique sur l'espace.
4: Alors, c'est un sommet politique, c'est un sommet industriel. On se rencontre là deux passions du président Macron.
0: Oui.
4: Il est très intéressé par le secteur spatial et il est très intéressé par l'innovation et l'industrie, la Startup Nation. Et donc, il y a eu tout un effort qui a été fait donc pour... Parce que le spatial est un outil de souveraineté. Avant d'être quoi que ce soit d'autre, c'est un outil de souveraineté. Si vous voulez faire des choses aujourd'hui, vous avez besoin d'avoir vos propres satellites pour avoir vos propres télécommunications, vos propres informations sur l'état de la planète, vos propres informations sur qu'est-ce qui se passe, qui est à mes frontières, où sont les bateaux de pêche, ce genre de choses. Et... Donc l'idée de faire une relance de l'industrie par l'innovation, par les petites entités, parce que les grosses entités qui ont cessé de grossir deviennent de plus en plus, évidemment, sclérosées. Quand vous travaillez avec un très gros industriel, vous avez à faire une quantité de paperasse absolument incroyable, et donc tout est lent. Tandis que dans une start-up, tout va plus vite. Mais donc...
0: C'est ça qui a changé, Stéphane Baranski. Oui. En quelques années, le secteur spatial a changé avec l'arrivée massive des acteurs privés, mm-hmm. comme SpaceX et il y en a tant d'autres. Est-ce que les États ont perdu totalement la main sur le sujet ?
4: Alors, les États, au début, étaient prescripteurs. Ils deviennent plus ou moins rapidement clients. La question, c'est est-ce qu'ils gardent le contrôle sur leurs fournisseurs ? Vous avez la chance de SpaceX, c'est horrible à dire, c'était la mort des astronautes de la navette. La NASA a dû trouver un moyen de remplacer la navette pour accéder à l'espace. Et donc, elle s'est dit, aujourd'hui, les technologies sont suffisamment disponibles pour l'industrie, je vais payer des privés pour le faire, et moi, je serai juste client. Et c'est ça qui a donné le mille pieds à l'étrier.
0: C'était la navette Challenger ou Columbia ?
4: Non, c'est Columbia.
0: Columbia, voilà.
4: Columbia.
0: Excusez-moi, j'avais un doute. Là, il y a eu un avant et un après. C'est-à-dire qu'à partir de ce moment-là, ça a freiné la conquête de l'espace.
4: Non, alors... La conquête, là aussi, le terme de conquête de l'espace est un terme extrêmement... on revient à cette question d'idéologie.
0: Ouais.
4: Voilà. Nous, Européens, on a une approche que je qualifierais quasiment de romaine ou gréco-latine. Nous avons des technos, nous avons des problèmes, nous résolvons des problèmes. Voilà. Nous ne sommes pas dans le messianisme américain, de la nouvelle frontière, de l'ancienne frontière. La destinée manifeste, c'est pas un truc de chez nous. Ça devient un truc de chez nous parce que tout le monde nous le rabâche. Le destin de l'humanité de conquérir le système solaire. Non. Non. Parce que, à part de la science, il n'y a rien à y faire. Mais le fantasme de mettre des empreintes de bottes, de planter des drapeaux, c'est...
0: Bah. Pour vous, ça peut vous sembler un peu étrange ou trop justement martial, peut-être, pour reprendre un terme de circonstance. Pour autant, ça peut faire rêver. Ça peut faire rêver, nous, sur Terre, où parfois, ce n'est pas toujours très, très rose dans la vie. Surtout en France, avec tout ce qui se passe lié à la présidentielle, la démocratie, qui n'est pas très en forme. Bah, ça nous fait rêver de voir un petit peu ce qui se passe au-dessus de nous, comme la mission Artemis sur la Lune.
4: Effectivement, ça fait rêver, mais il faut quand même toujours réfléchir à de quoi parle-t-on.
0: Oui.
4: Est-ce que vous voulez aller vivre sur la Lune ? Vivre sur la Lune, ça veut dire ne plus jamais avoir d'air frais, ça veut dire vivre dans un caisson, ça veut dire vivre enterré, ne plus voir la lumière du jour, vivre dans les odeurs intimes de vos colocataires. Non, soyons clairs, ce sont des conditions épouvantables. Passer un hivernage dans l'Antarctique, c'est vachement plus agréable que de passer un mois sur la Lune.
0: Oui, mais je pense qu'il n'est pas question pour nous, humains sur Terre, de se dire un jour on va vivre ailleurs.
4: C'est ce que nous vendent les Américains.
0: Mais surtout avec le tourisme spatial.
4: Alors, le tourisme spatial,
0: c'est encore un autre sujet.
4: Le tourisme spatial, regardez qui va dans l'espace aujourd'hui. Une fois que 4 milliardaires y sont allés, ça devient has-been. Aujourd'hui, les clients du transport spatial ne sont plus que des agences qui envoient des astronautes pour des raisons X ou Y, pour faire scientifique ou pas. La question de l'intérêt du vol spatial, qui va être une des questions qui va être discutée à ce sommet, est une question très importante. La question n'est pas de savoir s'il faut le faire ou pas, c'est la question de savoir pourquoi on le fait. Vous avez ceux qui vous disent « Ah, mais c'est le rêve et tout !» Mais le rêve qui ne mène à rien, ça amène à la déception, et la déception, c'est très très mauvais. Souvenez-vous de « Après Apollo », on est allé sur la Lune, les Soviétiques n'y sont pas allés, tout le monde a retenu, le spatial, ça coûte monstrueusement cher et ça sert à rien. C'est ça que les gens ont retenu, ce qui est faux. Mais c'est l'impression générale.
0: Ce qui est faux parce que ça nous permet d'avoir des études scientifiques, des avancées technologiques.
4: On a des avancées scientifiques, des avancées technologiques, mais aujourd'hui, par exemple, grosse question sur Sophie Adenau est là-haut dans l'espace,
0: oui.
4: Elle travaille très bien et tout. À quoi ça sert ? Beaucoup des expériences qu'on fait dans l'espace sont pour voir comment on peut vivre dans l'espace. Sauf qu'on ne va pas vivre dans l'espace. Donc on tourne un peu en rond. Voilà. En revanche, tous ceux qui disent que ça ne sert à rien totalement, loupent aussi le coche parce que vous avez plein de gens dans le monde qui sont prêts à payer. Je ne parle pas de milliardaires, je parle d'agences, d'industriels et tout. Donc, il y a un marché. La question, c'est est-ce qu'on veut être dans ce marché ou pas ?
0: Stéphane Baranski, vous êtes notre invité du 10-12 jusqu'à 10h30 sur RCF Notre-Dame. On revient évidemment sur ce sommet international de l'espace qui ouvre ses portes pour la première fois à Paris au Grand Palais pendant 2 jours. On évoquera notamment aussi la position de l'Europe face peut-être à ses propres faiblesses en la matière. Bref, on a encore plein de choses à se dire jusqu'à 10h30. Je rappelle également qu'à 10h30, juste après vous, c'est Nelson Monfort qui prendra votre place, le commentateur et journaliste sportif qui vient d'ailleurs d'arriver, je le vois à travers la vitre, aura plein de choses à vous raconter comme d'habitude et vous aurez la parole aussi pour discuter avec lui. Le standard est ouvert, on vous attend au 01 56 56 44 44.
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0: Il est 10h15 sur RCF Notre-Dame, c'est l'heure de l'édito du 10-12, signé ce matin Nathalie Lénard. Bonjour Nathalie.
5: Bonjour Melchior.
0: Vous êtes journaliste, vous avez été directrice de l'hebdomadaire protestant Réforme, vous êtes aussi une voix connue de RCF Notre-Dame. Ce matin, vous nous parlez d'une autre rentrée. C'est vrai qu'on a beaucoup parlé de la rentrée politique, la rentrée scolaire. Pour vous, c'est la rentrée des bénévoles.
5: Oui, en effet, Melchior, tant l'action de toutes ces femmes et ces hommes qui donnent de leur temps et de leur énergie pour leurs contemporains est si souvent passée sous silence. Pourtant, ils sont bel et bien là, sur les stands des forums des associations qui se tiennent les samedis en ce moment. J'en étais. Il ne faut jamais l'oublier, 12 millions de nos concitoyens sont engagés au service du commun. La majorité font vivre les associations sportives et nous savons combien jouer en équipe de foot ou de rugby ou apprendre l'estime de soi par la danse est capital dans l'éducation. Merci à eux. Ma gratitude va aussi à toutes celles et tous ceux qui choisissent de rejoindre des mouvements de défense de l'environnement et n'hésitent pas à aller nettoyer des bois ou des plages, à lutter contre des plantes invasives ou à alerter sur les polluants éternels. Gratitude aussi pour ces jeunes de la protection civile, formidables, et ces scouts qui prennent en charge des groupes d'enfants et ces mamies dynamiques qui vont lire dans les écoles.
0: Vous-même, Nathalie Lénard, vous étiez en quête de nouveaux bénévoles.
5: Oui, c'est ça. Sur le stand de l'association d'accueil de réfugiés que je co-préside, nous n'avons pas reçu beaucoup de candidats, soyons honnêtes. Mais il suffit de quelques personnes motivées pour redonner le moral. Ainsi, Madeleine, toute nouvelle retraitée qui va nous aider, qui va aider une jeune femme afghane dans son apprentissage du français. Madeleine appartient à cette génération qui, tout à la fois, s'occupe de ses parents vieillissants, est disponible pour ses petits-enfants et n'oublie jamais de pratiquer le judo ou la marche. Chapeau. Oui, il est merveilleux. Et je salue ici votre slogan « La joie se partage », d'être témoin des liens qui se créent quand une équipe se mobilise pour qu'une petite fille afghane, qui n'est jamais allée à l'école sous le régime taliban, puisse vivre sa première rentrée scolaire.
0: Et pourtant, beaucoup d'associations, Nathalie, ont du mal à recruter.
5: Oui, et à cet égard, je trouve très intéressant le mot d'ordre de l'organisation France Bénévolat, qui souligne qu'il y a encore 25 millions de non-bénévoles à convaincre. Oui, il faut en effet les inciter à franchir le pas. Ils sont mus par une intuition, mais ils hésitent encore. Nous pouvons les aider à comprendre qu'ils et elles ont des compétences à partager. Ensuite, nous travaillons sur la bonne distance à trouver avec les personnes reçues, car nous avons si souvent tendance, les uns et les autres, à penser à leur place et à juger ce qui est bon pour elles. Il nous faut aussi réfléchir avec eux à ce qu'ils attendent de l'engagement, des raisons et des valeurs qui les poussent à agir. Et ensemble, ne jamais oublier la dimension collective de l'action pour éviter le piège de la personnalisation à outrance. Nous ne sommes pas des sauveurs, mais bien des malentendus, des passeurs. Devenir bénévole, c'est poursuivre un chemin de bienveillance humble, mais persévérante. Et tout ceci dans la bonne humeur, l'autodérision et l'humour. Oui, j'ai envie de souhaiter une très bonne rentrée à tous les merveilleux bénévoles de notre pays qui défrichent de nouvelles façons de faire société.
0: Merci beaucoup Nathalie Lénard pour ce premier édito pour vous, en tout cas cette année, dans ce 10-12 sur RCF Notre-Dame. Je rappelle que vous êtes journaliste, vous avez été directrice du magazine protestant Réforme. Peut-être, Stéphane Baranski, une réaction sur ce que vous venez d'entendre.
4: Ah, merci, parce que justement, vous vouliez parler de la place de l'Europe.
0: Oui.
4: Et c'est là qu'on voit totalement l'approche bienveillante. L'Europe dispose du meilleur, voire si ce n'est du seul système de surveillance complète de l'environnement. Des mesures scientifiques de très très haute qualité, avec une pérennité assurée, un système en développement. Et toutes ces données, nous les donnons gratuitement aux scientifiques du monde entier. Parce que notre intérêt n'est pas de faire de l'argent avec, notre intérêt est que la perception du changement climatique, la perception de la pollution, la perception de l'état de la planète soit perçue par tout le monde. Ça, c'est totalement désintéressé. Ce sont nos impôts qui servent à ça. Nous, on a des retours par tout l'argent qui permet d'être économisé sur les catastrophes naturelles, en gérant correctement l'environnement dans les mesures du possible. Mais tout ça, ça n'a pas été fait dans l'idée « Oh mon Dieu, il y a un marché, faisons de l'argent avec ».
0: Et c'est grâce à l'engagement de toutes ces personnes, de manière bénévole aussi, qui s'engagent. Et on pense aussi à toutes ces associations qui existent, de passionnés de l'espace, qui essayent de faire animer ici et là, et notamment, on l'a vu pour l'éclipse d'ailleurs, cet été, des rendez-vous entre passionnés qui sont tous bénévoles. Merci encore, Nathalie Lénard, d'avoir été avec nous. Ce sera le cas deux mercredis par mois.
5: C'est ça.
0: Voilà, pour
5: merci
0: être précis sur
5: c'est ça. Merci, Melchior. Au revoir.
0: Et nous sommes toujours avec Stéphane Baranski, journaliste et rédacteur en chef du magazine numérique Aérospatium, un média français spécialisé dans l'actualité de l'industrie aéronautique et spatiale. On revient sur ce sommet international de l'espace qui a ouvert ses portes aujourd'hui à Paris, au Grand Palais, et qui dure deux jours. J'aimerais qu'on parle de l'Europe, parce que dans cette nouvelle course, je ne vais pas dire conquête, mais en tout cas course dans l'espace, quel est aujourd'hui, d'après vous, le problème principal de l'Europe ? Est-ce que c'est son retard technologique, son manque d'investissement ou son incapacité à parler d'une seule voix ?
4: Je pense que c'est plutôt le problème de parler d'une seule voix. Parce qu'il faut arrêter de nous comparer aux autres.
0: Ouais.
4: Ça, c'est il y a toujours cette métrique « Ah mon Dieu, mais SpaceX a fait ça, SpaceX a fait ci » ou « Les Américains ont fait ça, les Américains... » La bonne métrique, ce n'est pas de savoir combien on fait de lancement, de combien de tonnes on lance. La bonne métrique, c'est de savoir est-ce qu'on répond aux problèmes ? Est-ce qu'on répond aux besoins ? Et pour répondre aux besoins, on n'a pas besoin de lancer des milliers de satellites. Quand Elon Musk lance des milliers de satellites, il nous fait croire que c'est pour Internet, mais en fait, c'est aussi pour soutenir sa propre industrie et faire de l'argent en faisant de l'esbrouffe, de la surenchère. Nous, on n'est pas là-dedans, on n'a pas ce besoin-là. Il faut arrêter de se comparer. Nous avons des besoins à résoudre. Nous avons des besoins de télécommunications, des besoins d'observation, des besoins de positionnement, des besoins de souveraineté. Nous avons besoin que nos données personnelles ne passent pas par les réseaux américains dans lesquels elles échappent totalement aux lois européennes. Ça, oui, ce sont des questions importantes. Mais il faut arrêter de nous comparer absolument, parce que nous n'avons pas les mêmes objectifs.
0: C'est un peu l'objectif d'ailleurs d'Emmanuel Macron, d'organiser ce sommet, en essayant à la fois de porter la voix de la France, mais aussi de la voix de l'Europe. On le sait, Européens convaincus. Pour autant, la France défend à la fois une Europe beaucoup plus souveraine dans l'espace, dans tout ce qui est lié à l'espace, mais les intérêts français, allemands et européens ne sont pas toujours alignés.
4: Non, beaucoup. Vous avez la question de savoir à quelle distance vous mettez votre politique. Est-ce que vous réfléchissez pour les élections prochaines ou pour la génération prochaine ? Nous avons un problème avec nos amis allemands, qui ont beaucoup de mal avec l'idée de la souveraineté, parce qu'ils ont beaucoup de mal avec l'idée que la souveraineté passe par la défense, et vu leur histoire, ils ont un problème avec ça. Bon, ça commence à passer. Ils ont un problème avec l'idée de se séparer du parapluie américain, parce que ça revient à se mettre sous le parapluie français, et ça, c'est quelque chose qui n'est pas facilement acceptable. Et ils ont un problème avec leur industrie. Nous avons une population vieillissante, ils ont besoin d'avoir une industrie florissante pour pouvoir payer les pensions. Donc, il y a cette idée qu'ils ont toujours que, pour que les choses soient bien faites, il faudrait qu'elles soient faites chez eux. Et ça plombe tous les projets européens. C'est quelque chose que les Français doivent prendre en compte

0: ça serait mieux que ça s'était fait chez eux.
1: Ouais. Donc ils n'ont pas réussi à s'entendre.
0: Donc ils n'ont pas réussi à s'entendre, il y a eu des blocages. Et le projet du programme est arrêté. Bon, il y avait l'idée que ça nous permettrait d'économiser de l'argent. Je ne pense pas que ça a économisé de l'argent. C'est de l'argent qui a été perdu. Maintenant, on repart chacun de son côté. Et bon, ça n'est pas une bonne image de l'unité européenne. Mais l'Europe, c'est aussi ça. L'Europe, c'est une Europe de différence. Et il faut arriver à trouver des compromis. Donc oui, c'est difficile. Mais on arrive à faire quand même de grandes réussites. Hein. On cite toujours Ariane, mais bon, pour moi, la réussite absolument incroyable, c'est Copernicus.
1: Ouais.
0: Ce truc-là, les gens pensent Copernicus, disent c'est un satellite. Non, Copernicus, c'est des dizaines de satellites. C'est un système qui, avec une pérennité jusqu'aux années 2040, qui est assuré. C'est vraiment une fourniture d'informations sur la planète, une quantité de données absolument hallucinante.
1: Je reviens sur la non-présence, donc sur l'absence de SpaceX et de Blue Origin. Donc SpaceX, on rappelle Elon Musk. Blue Origin, c'est Jeff Bezos. C'est un autre milliardaire, c'est Amazon.
0: Ce sont deux approches différentes.
1: Oui.
0: Jeff Bezos est enclin à collaborer avec d'autres industriels.
1: Oui.
0: SpaceX, Elon Musk veut tout faire lui-même, pour tout contrôler.
1: Mais en tout cas, ils sont absents.
0: Ils sont absents.
1: Qu'est-ce que ça veut dire?
0: Alors, je note que SpaceX, par exemple, ne vient jamais au Salon du Bourget.
1: Oui.
0: Parce qu'il considère qu'en France, c'est un territoire hostile. Voilà.
1: Ah bah c'est pas sympa. Bon.
0: Il y aura forcément SpaceX la semaine prochaine, parce qu'il y a un autre événement spatial à Paris, c'est la World Space Business Week, c'est un événement extrêmement business, qui est organisé tous les ans depuis, je sais plus, un quart de siècle environ. Et là, il y aura des délégués qui seront là pour venir faire des interventions et expliquer combien ils sont meilleurs que tout le monde.
1: Ouais. Donc, comment on explique leur absence? Ils n'ont rien à gagner.
0: À part se faire pointer du doigt. C'est pas de l'altruisme du tout.
1: Tout à fait.
0: À part se faire pointer du doigt, ils n'ont rien à gagner. Il y a un aspect important qui va être étudié, enfin discuté, malheureusement beaucoup trop tard. C'est le trafic orbital. Vous savez, il existe un système de contrôle du trafic aérien mondial. Ouais. Voilà. Il avait été dans l'idée, au niveau de l'ONU, de faire la même chose pour contrôler ce qui se passait sur orbite, pour que, ben, par exemple, quand deux satellites vont se croiser, qui c'est qui bouge? Voilà, parce que c'est pas innocent, quand vous bougez, vous perdez de la durée de vie.
1: Ouais.
0: Donc, voilà. Et donc, arriver à gérer ça proprement.
1: Un peu comme des pilotes de l'espace.
0: Voilà,
1: pas des pilotes
0: des contrôleurs orbitaux qui diraient, voilà, essayez de ne pas vous croiser, on va faire ça proprement. Ça, c'était avant SpaceX.
1: Ouais.
0: Maintenant que 80% des satellites sur orbite appartiennent à SpaceX.
1: Avec Starlink.
0: Avec Starlink.
1: Ouais.
0: De toute façon, on peut décider ce qu'on veut. S'ils ne coopèrent pas, c'est fini.
1: On en reparlera avec grand plaisir, Stéphane Baranski. On arrive déjà à la fin de cet entretien, c'était très intéressant. Et vous allez filer tout de suite au Grand Palais à Paris pour aller voir ce sommet international de l'espace. Je rappelle que vous êtes rédacteur en chef du magazine Aérospatium. Merci beaucoup, Stéphane Baranski.
0: Merci de m'avoir invité.
1: Dans un instant, Nelson Montfort sera à votre place, Stéphane Baranski. Vous pouvez l'appeler dès maintenant pour venir discuter à l'antenne au 01 56 56 44 44. Mais tout de suite, c'est de l'humour et c'est ce qu'on vous propose chaque matin dans la matinale de Pierre-Hugues Dubois. Et ce matin, c'était Floriane de Maletroit.
2: Bonjour Floriane.
3: Bonjour Pierre-Hugues, bonjour Éric Lombard.
2: Alors, est-ce que vous avez pu vous reposer ce week-end après votre première chronique la semaine dernière?
3: Pas vraiment Pierre-Hugues. J'ai encore dû donner de la voix ce week-end en animant les chants d'une messe de mariage.
2: Voilà.
3: Et ça m'a donné l'idée de vous partager un petit florilège des différents types de chanteurs à la messe.
2: Voilà. On a hâte de vous entendre de bon matin.
3: Alors, on connaît tous Christine, la dame chorale qui aime chanter Alléluia avec les mains grandes ouvertes. Mais avez-vous déjà eu comme chantre Cindy, la superstar? Alléluia, Alléluia, Alléluia, Alléluia.
2: Ah oui, je crois qu'on la connaît tous.
3: Et nous avons également Marco, le chanteur d'opéra.
4: Alléluia, Alléluia, Alléluia, Alléluia.
3: Mireille, la doyenne.
5: Alléluia, Alléluia, Alléluia, Alléluia.
3: Ou encore mon préféré, Éric Lebard, ou autrement dit, le chanteur austère.
6: Alléluia, Alléluia, Alléluia, Alléluia.
3: Alors, on constate que les uns et les autres ont plus ou moins bien discerné leur charisme.
2: Leur charisme, c'est-à-dire ?
3: Eh bien, ce sont des dons accordés à chacun.

0: entre nous par l'Esprit Saint, dans le but de faire connaître Dieu à notre prochain. Saint Paul prend l'image des différents membres du corps pour nous faire comprendre que ces dons sont aussi complémentaires que nécessaires. À vous de savoir si vous êtes plutôt l'oreille, l'orteil ou le nombril.
1: Mais alors, comment concrètement trouver ces charismes ?
0: Eh bien, ils sont souvent proches de nos qualités humaines. Par exemple, vous, Eric, en tant qu'ancien ministre de l'économie et des finances, je présume que vous avez le sens des affaires. Eh bien, à tout hasard, vous pourriez peut-être aider les organisation catholique à trouver des fonds. Ça permettrait en passant d'augmenter mon salaire de chroniqueuse. BNP mérite bien que vous lui rendiez ce petit service, Eric. Et ici, je ne parle pas de votre ancien employeur, mais du bon Notre Père qui est aux cieux, qui vous a sauvé la vie. Oui, puisque vous avez vous-même affirmé être un miraculé des attentats du 11 septembre.
1: Alors, je crois qu'Éric Lombard est très heureux d'apprendre ce matin son charisme, mais pour certaines personnes, c'est plus difficile de connaître leur talent.
0: Oui, alors dans ce cas, vous pouvez demander à vos proches. Personnellement, ma mère me répète souvent que j'ai le talent de mettre le bazar partout où je passe. Alors, chers auditeurs, je vous invite à mettre en pratique vos charismes. Et de mon côté, je vous promets de mettre le bazar sur cette antenne.
1: Et on compte sur vous dès mercredi prochain. Merci beaucoup, Floriane de Mal-Étroit.
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2: Allez, 10h30 sur RCF Notre-Dame, et comme tous les mercredis, alors c'est relativement nouveau puisqu'on a démarré la semaine dernière, mais on retrouve avec joie Nelson Montfort, ce journaliste et commentateur sportif. Vous reconnaissez cette voix, ce ton, cette façon bien à lui d'aller à la rencontre des sportifs juste après leur performance. C'est un visage, évidemment, depuis des années, un visage incontournable du sport à la télévision. Nelson Montfort qui vous écoute également, puisque vous savez que vous avez la parole pour venir discuter à l'antenne et lui poser toutes vos questions au 01 56 56 44 44. 01 56 56 44 44. Bonjour Nelson Montfort.
4: Bonjour Melchior, bonjour à tous ceux qui nous écoutent.
2: Ravi de vous retrouver pour cette deuxième.
4: C'est presque une habitude.
2: C'est presque une habitude, exactement. Vous avez passé une belle semaine.
4: C'est vrai qu'on dit que la deuxième est très importante. C'est par exemple quand un artiste sort un nouveau disque, oui. Il fait, mettons, un tube, pendant un de Chine.
2: Au hasard.
4: Vous aimez bien, au hasard. Le deuxième disque est très... ils en sont beaucoup plus qu'à deux. Est très important. Donc il faut que cette deuxième soit belle.
2: Je pense qu'elle va être belle. Parce
4: j'espère.
2: On a plein de choses à se dire.
4: Vous avez beaucoup
2: d'anecdotes à nous raconter aujourd'hui.
4: Vous aimez bien les anecdotes.
2: Ah, oui.
4: J'en ai une qui va beaucoup, beaucoup vous plaire.
2: On avait Nicoletta à votre place. Ouais. Alors là aussi, plein d'anecdotes. On la lance sur un sujet. Ça pourrait durer des heures, un peu comme vous.
4: Ah oui, mais alors attention, Avenger, parce qu'avec moi, vous savez que le surnom qui m'a été donné une fois pour toutes dans l'audiovisuel, c'est Nelson Montfort, mais le son moins fort. Donc à partir de là, il faut que je sois bref, n'est-ce pas ? Et je vous évite évidemment la traduction américaine de mes propos. Voilà, pour gagner un peu de temps.
2: Oui, il n'y a pas besoin de doublage dans cette émission. Quelle semaine avez-vous passé ? Que c'était une belle semaine.
4: Oui, c'était une belle semaine à quelques nuances près. Et donc, si vous voulez commencer par mes coups de cœur et mes coups de griffe.
2: Oh ben, on attend. Hein.
4: Oui, c'est une semaine. Je trouve quand même que sur un plan spirituel, je pense que cette attente de la venue du pape soulève une ferveur. Je pense pratiquement jamais vue dans notre pays, quel que soit le visiteur. Je pense et je vois deux raisons à cela. La première, c'est la personnalité de ce pape que les Français, je pense, vont découvrir. Et la deuxième, c'est que la classe politique actuelle n'offre pas, quelle que soit sa tendance, n'offre pas et de loin pas cette espérance, cette ferveur, ce regard et tout. Donc je pense que ça sera un très très très joli moment à vivre. Oui.
2: Je trouve pourtant que dans le monde politique, on attend quand même avec impatience cette venue du pape. Alors ça dépend à gauche, à droite, etc. Mais il y a quand même une attente.
4: Je pense, Melchior, qui ne sera pas mauvais pour nos dirigeants, quels qu'ils soient, de se montrer à côté du pape. Je veux dire, vous savez, c'est la même chose un peu. Vous avez fait allusion au fait que j'ai rencontré des sportifs, etc. Bon, j'ai rencontré les papes dans leur discipline, n'est-ce pas ? Mais je pense qu'il n'est pas mauvais de se montrer. Ça vous fait sourire, mais c'est la vérité. Il n'est pas mauvais de se montrer. Vous savez, j'ai eu l'occasion pendant plus de 25 ans de voir que des hommes politiques, des artistes, des hommes, même des personnalités religieuses, des personnalités spirituelles, etc., n'hésitez pas à être, comment dire, associé, si je puis dire, à des grands événements sportifs. Le tournoi de tennis de Roland-Garros, pour peu que des Français y réussissent, ce qui n'est pas le cas depuis plusieurs années, mais je veux dire, il n'est pas mauvais pour des hommes politiques d'y être associé. Mais associé, vous savez, dans l'imagerie populaire, bon, évidemment, la personne n'est pas sur le court, mais il est là, il est à côté, etc. J'ai plusieurs fois constaté cela, plusieurs fois. Et je peux même vous dire, si j'ose dire un exemple, c'est que au moment où le roi déchu Juan Carlos d'Espagne assistait aux multiples victoires de Rafael Nadal, il est évident que dans sa tête, je ne suis pas naïf et vous non plus, qu'il n'était pas mauvais d'être associé au triomphe, et quel triomphe en l'occurrence, de Rafael Nadal.
2: Il y a un message politique, mais ça veut dire qu'Emmanuel Macron, qui va évidemment accueillir Léon XIV, il va en profiter. Mais ça paraît logique, puisque c'est quand même le chef d'État.
4: S'il faut répondre par oui ou par non à cette question, la réponse est évidemment oui. Maintenant, en profite... Mais c'est oui, vous avez dit le... c'est vous qui avez dit le terme « profiter ». Mais ce n'est pas un très joli mot de la langue française, mais c'est exactement cela. C'est exactement cela. Je suis persuadé que le chef de l'État sera systématiquement, peut-être pas jour et nuit, mais enfin, il sera très, très souvent à ses côtés. J'en suis persuadé.
2: Ce pape, Léon XIV, vous l'attendez également, Nelson Montfort. Vous dites que la France attend cet événement, il y a une ferveur particulière.
4: Je pense que oui. D'ailleurs, je vais être amené à intervenir sur le plateau de nos confrères et amis de CNews, parce que, comme vous le savez, il est américain. Je le suis aussi, et donc ça me rappelle effectivement beaucoup d'anecdotes, beaucoup d'histoires qui sont vraies en plus sur les rapports entre la Maison Blanche et le Vatican, qui ont commencé, en fait, est-ce que j'ose un témoignage personnel ? Il se trouve que mon père, je fais l'histoire courte, mon père, après avoir combattu dans la Deuxième Guerre mondiale aux côtés du général Patton, a été en 1945-46 gouverneur militaire de Trieste.
2: Oui.
4: Et à ce titre, il a rencontré deux fois le pape Pie XII, ce qui n'était pas n'importe quelle personnalité, qui est resté pape jusqu'en 1958, comme vous le savez. Et donc, voilà, il avait eu un très très bon rapport, il était colonel, donc le pape l'appelait colonel, et il dit, donc, ça c'est quelque chose qui m'a complètement marqué, parce que je pense pas que ce soit la première personne à avoir donné ce type de conseil, mais là, évidemment, c'est extrêmement personnel. Mon père, dont le prénom était également Nelson, il dit, mon colonel, j'ai un conseil à vous donner, ne conseillez jamais. Et c'est tellement vrai.
2: Et il parlait en anglais ?
4: Oui, il parlait en anglais. Il parlait en anglais. Il parlait en anglais et en italien, parce que mon père parlait couramment l'italien. Pour vous dire la vérité, je ne suis pas complètement sûr de la... Je pense que le pape Pie XII, devait maîtriser plusieurs langues. Donc j'aurais tendance à penser... vous savez, j'étais très très jeune à l'époque, mais mon père m'a raconté ça par la suite, évidemment. Mais en tout cas, il se comprenait très bien. Et je sais que mon père avait une grande estime pour le pape Pie XII.
2: Pourquoi vous vouliez nous parler des papes et de la Maison Blanche ?
4: Parce que c'est une relation qui est très très forte, qui effectivement, vous savez que en 1961, le premier président catholique à avoir été élu, le président John Kennedy, évidemment a marqué son temps à l'époque. C'était de mémoire le pape Jean XXIII qui a succédé à Pie XII. Je crois que le pontificat de Jean XXIII, c'est 1951-1963, c'est ça, de mémoire, je crois. J'ai pas le texte sous les yeux, mais je crois que c'est ça. C'est à ce moment-là qu'ont commencé des relations très très fortes entre le Vatican et la Maison Blanche suite à l'élection d'un premier président catholique, et qui s'est poursuivi. Et là j'ai une anecdote celle-là va vraiment beaucoup faire sourire, parce que c'est une anecdote qui concerne à la fois la papauté, la spiritualité et le journalisme. Vous savez que le président Johnson a donc succédé au président Kennedy dans les circonstances que l'on sait, après l'attentat du 22 novembre 1963 à Dallas. Et disons que les deux hommes étaient très, très différents. Et le président Johnson rend visite au pape Paul VI au Vatican. Et là... ça donne lieu à la phrase peut-être l'une des plus célèbres du, parce que donc on offre des cadeaux.
2: Oui.
4: On offre des cadeaux, voilà. Donc voilà. Et là, donc je pense que le pape doit offrir, je ne sais pas exactement ce qu'il offre à Johnson, sans doute peut-être une peinture, enfin voilà. Mais donc il est temps donc au pape d'ouvrir le cadeau que lui offre Johnson. Et là, il commence à ouvrir le cadeau, et là le journaliste américain prononce cette phrase qui est restée à jamais dans l'histoire des médias américains. Bien sûr, après, je fais la traduction. Ouais. C'est vous qui allez la traduire, ouais, Melchior. Très facile. Am I seeing what I am seeing? Qu'est-ce que ça veut dire?
2: Je vois...
4: Est-ce que je vois ce que je suis en train de voir? President... Rien que President Johnson, donc le pape commence à ouvrir le cadeau. Donc voilà, President Johnson just offered the Pope, le président Johnson vient d'offrir, est en train d'offrir au pape une statue, un buste representing President Johnson, représentant le président Johnson. C'est-à-dire que, je ne sais pas si je suis clair,
2: si.
4: Le président Johnson offre au pape Paul VI un buste le représentant. Et là, comment dire. C'est d'une grossièreté, c'est d'une inculture. Enfin, le président Johnson était très différent du président Kennedy. Et je pense que cette anecdote-là, et la phrase « Est-ce que je vois ce que je suis en train de voir ?» elle est restée dans l'histoire des médias américains.
2: Il vous manque l'oreillette, Nelson, vous savez, pour traduire en direct.
4: Ah oui, absolument. Là, j'en ai pas besoin. C'est vrai que nous sommes filmés, j'avais oublié.
2: Ah bah oui,
4: j'avais oublié.
2: Nelson Montfort en direct avec nous jusqu'à 11h30 sur RCF Notre-Dame. On attend vos appels avec toutes vos questions, si vous avez envie de discuter avec Nelson. Et il a très envie de discuter avec vous également au 01 56 56 44 44.
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2: Dans le monde de Nelson, on se plonge dans la culture, Nelson Montfort, parce que autant vous aimez beaucoup le sport, vous aimez aussi beaucoup la culture et notamment le théâtre.
4: Oui, alors déjà, je ne vous ai pas amené un buste de me représentant. Hein,
2: vous en avez peut-être une boîte de choc.
4: Ah bah non, le seul que j'ai eu, c'est ma caricature dans les Guignols. Vous savez, parce qu'à l'époque, il y avait les statues des personnages animés des Guignols.
2: Mais ça, vous avez mal pris ça ou
4: Non, je voulais dire, mon côté américain me fait dire que j'ai toujours été un grand adepte de la dérision et surtout de l'autodérision. Mmh. Les Anglo-Saxons ont cela. Les Latins, les Français peut-être un peu moins. Vous savez, c'est assez facile de se moquer d'autrui, c'est peut-être moins facile de se moquer de soi-même. Et ceux qui me connaissent savent que j'ai vraiment ça en moi. Alors oui, les Guignols de l'info, c'était exactement ça. D'ailleurs, je ne suis peut-être pas le seul à regretter leur
2: disparition.
4: Oui, parce que je trouve que la France est aussi justement sur le terrain de la dérision, sur le terrain un petit peu d'une certaine impertinence,
2: etc. Du second degré.
4: Ouais. Peut-être que dans une année électorale, je pense qu'ils auraient fait des ravages à tous les sens du mot, d'ailleurs. Et c'est un programme qui... Mais bon, peut-être était-il temps, je crois qu'il a duré 20 ou 25 ans. C'est vrai qu'à un moment donné, c'est vrai que... Mais cette impertinence au bon sens du mot, je trouve que c'est quelque chose qui caractérise assez bien notre société française. Les chansonniers, tout ça, moi, tout ça, j'adore.
2: Alors, heureusement, on peut encore rire au théâtre.
4: Je l'espère, oui.
2: C'est ce que vous avez essayé de faire, en tout cas, quand vous êtes allé au théâtre de Poche, Montparnasse.
4: Alors, j'ai vu, franchement, une pièce que je recommande vraiment à tous nos auditeurs. C'est une pièce qui s'appelle « Sand Chopin », qui peut d'ailleurs être Chopin-Sand, qui est donc la relation entre Frédéric Chopin et Georges Sand, relation qui a réellement existé pendant 9 ans, comme vous le savez, qui est interprétée par Macha Merrill dans le rôle de Georges Sand, et par Éric Berchaud, pianiste, dans le rôle, oui, peut-on dire, de Frédéric Chopin. Oui, on peut dire dans le rôle, parce qu'en plus, les deux s'habillent un petit peu au 19e siècle, comme voilà, à l'époque, ce qui donne une crédibilité totale à ce spectacle. Ce qui m'a particulièrement frappé, donc, il s'agit des échanges de lettres, il s'agit des échanges de toutes sortes d'échanges qui voilà, ces lettres ont été collectées, etc. Certaines lettres, parce qu'il y a des milliers et des milliers de lettres, d'échanges. Georges Sand écrivait jusqu'à 5, 6, parfois 10 lettres par jour. Et à qui les écrivait-elle? Donc à Chopin, déjà cité, à Delacroix, à Liszt. Enfin, elle a connu vraiment tout ce qu'il faisait.
2: Le
4: milieu littéraire, musical, artistique, peinture. Enfin, c'est vraiment une femme extraordinaire, une pionnière extraordinaire. Et Aurore Dupin, donc dite Georges Sand, a vraiment une histoire d'amour. Ces deux plus grandes histoires d'amour parmi d'autres étaient certainement Musset et Chopin. Et avec Chopin, c'est une histoire vraiment avec des hauts et des bas. Et ce spectacle restitue admirablement, on est au 19e siècle, on a l'impression que ce sont les vrais personnages qui sont devant vous. Éric Berchaud, pour la petite histoire, est un pianiste remarquable. Prix de Varsovie, ça ne s'invente pas. Oui. Prix de Varsovie, la ville natale de Chopin, comme vous le savez, qui a accompagné Aznavour pendant les 20 dernières années de sa carrière. Un pianiste remarquable qui joue sans aucune partition.
2: Il est à la fois comédien et pianiste.
4: Oui, on peut dire ça. Oui, parce qu'il est très. Il y a beaucoup de gestuels et tout. Un monsieur absolument adorable. Quant à Masha Merrill, bon, je ne citerai pas son âge, mais enfin, c'est une dame d'une certaine expérience. Elle est tout simplement extraordinaire parce que les lettres, qui dit lettres, dit peut avoir la tentation de les lire. Derrière, il y a des gens qui font ça très bien. Fabrice Luchini, que vous connaissez, lit très bien. Il les interprète, mais il a le texte sous les yeux. Masha Merrill n'a aucun texte sous les yeux. C'est-à-dire que les lettres, elle les connaît par cœur.
2: Et elle les interprète.
4: Et elle les interprète de manière extraordinaire. Donc, je veux dire, moi, franchement, c'est un coup de cœur. Je pense d'ailleurs, si vous en êtes d'accord, développer peut-être un coup de cœur théâtral ou artistique chaque semaine. Mais celui-là, en plus, bon, vous entendez une musique absolument merveilleuse. On est vraiment plongé à Nohant au 19e siècle. Et alors, j'ai appris que la mort de Chopin est vraiment quelque chose de terrible parce qu'il s'est éteint, donc il avait 39 ans. C'est, Frédéric Chopin fait partie de cette fameuse génération qu'on a appelée la génération 1810, qui est une génération qui me captive. Vous avez Schumann, Liszt, Mendelssohn et Chopin, qui sont tous nés entre 1809 et 1811. Mmh. Le seul qui a survécu, c'est Franz Liszt, qui a vécu jusqu'à à peu près 75-80 ans, qui était devenu abbé, comme vous le savez, à la fin de sa vie. Mais tous les autres sont les trois autres. Schumann, je crois, jusqu'à 45 ans, mais dans un état psychologique épouvantable. Il s'était jeté dans le Rhin, il s'était atrophié les mains volontairement. Mmh. Quant à Chopin et Mendelssohn, qui sont peut-être mes deux préférés de cette fameuse génération 1810, eh bien, ils se sont éteints avant l'âge de 40 ans. Mmh. Et Chopin s'éteint donc avec une très grave maladie pulmonaire et tout, place Vendôme, à Paris. Oui. Et ces dernières heures étaient comme un événement mondain. Les gens arrivent pour le voir, etc. Et il leur dit au revoir parce qu'il sentait que la bougie était en train de s'éteindre. Et après, ces obsèques ont eu lieu à l'église de la Madeleine, et on a joué notamment le Requiem de Mozart. Il faut se replonger dans cette époque, ouais, qui est une époque d'une, je dirais à la fois d'une richesse et d'une tristesse infinie, parce qu'il y avait pas beaucoup de pudeur. Il y en a pas beaucoup aujourd'hui non plus, me direz-vous. Mais il y avait vraiment, oui, non, je vous vois.
2: C'est vrai.
4: Oui, mais il y avait pas. Oui, sa mort, je trouve, de transformer une mort en événement mondain, et c'est très bien expliqué dans le spectacle. Non, enfin, franchement, vous sentez au ton de ma voix que ce spectacle, ça se joue au théâtre de Poche Montparnasse, non loin de nos studios.
2: Et
4: je crois qu'il joue du vendredi au dimanche. Oui.
2: Et c'est possible qu'il s'exporte aussi.
4: Je le pense parce que
2: dans toute la France.
4: Je le pense parce que c'est un spectacle qui, en plus, c'est un spectacle assez simple. Ce théâtre Poche Montparnasse est dirigé par Stéphanie Tesson, qui est la fille de Philippe Tesson, qui était l'un de mes parrains dans ce métier et qui était un grand amoureux du théâtre, comme vous le savez. Oui, c'est trois étoiles.
2: Nelson Montfort.
4: Cinq étoiles. Cinq étoiles,
2: allez,
4: comme en hôtellerie.
2: Les cinq N de Nelson Montfort.
4: Peut-être bien, voilà. Peut-être bien.
2: Vous aimez Chopin, vous aimez la musique classique, vous aimez aussi Jean-Sébastien Bach,
4: oui,
2: particulièrement d'ailleurs.
4: Bah lui, c'est pas que je l'aime, c'est que je l'adore. Vous savez, en matière de musique, il y a cette fameuse sainte trilogie Bach, Beethoven, Mozart. Alors moi, je n'aime pas trop les classements, mais il se trouve que preuve, témoignage et programmation de concerts à l'appui, que ce sont les trois musiciens les plus diffusés, peut-être sans doute dans le monde entier. Et donc, je ne vais pas faire de classement. Peut-être qu'au fil des semaines, vous aurez contre Beethoven, Mozart, et puis Schubert, qui est égal. Et puis Mendelssohn, et puis Chopin,
2: et puis voilà.
4: Il y en a d'autres.
2: Lully.
4: Mais ce que nous allons écouter là. Je vous laisse peut-être l'annoncer, mais c'est une musique qui touche au cœur. Je mets au défi. Est-ce qu'on l'annonce avant ou après? Je ne sais pas. Peut-être que nos auditeurs pourront peut-être deviner.
2: Bon, comme vous voulez, Nelson, c'est vous de choisir.
4: Bah écoutez, moi, je préférais peut-être qu'on ne l'annonce
2: pas et qu'on
4: la désannonce. Et je pense que nos auditeurs.
2: On fait ça. On va écouter un extrait comme d'habitude.
4: Oui, parce que je vous mets sur la voie. La voie est libre.
2: Oui, tout à fait.
4: Je vous mets sur la voie. Cette œuvre dure 2h40. Mitterrand. Donc on va peut-être pas, pas diffuser l'intégralité.
2: Exactement.
4: Mais le cœur d'entrée se suffit.
2: Ah, vous donnez déjà des indices, Nelson Montfort. Dans La Voix est libre sur RCF Notre-Dame jusqu'à 11h30. Nelson Montfort, notre invité. Et bien sûr, on attend vos appels, vos réactions au 01 56 56 44 44. Jean-Sébastien Bach.

0: Alison Montfort, on a écouté un extrait de ce chœur d'entrée. De quoi alors ?
1: La Passion sur Saint-Mathieu de Jean-Sébastien Bach. Bach a écrit deux passions qui nous sont restées, parce que il y a beaucoup, c'est terrible à dire, mais il y a beaucoup d'œuvres de Bach
0: qui ont disparu.
1: Ouais. Je pense notamment à, alors il y a le fameux oratorio de Noël, mais il y a également un oratorio de Pâques dont il est très très très partiel. Le temps qui nous est imparti ne permet pas de développer, mais je me suis beaucoup intéressé à ça. Et là, je pense que nous sommes simplement dans le domaine du chef-d'œuvre absolu. Cette passion sur Saint-Mathieu avait été précédée quelques années avant de la passion selon Saint-Jean, où là aussi, il y a un cœur. Enfin, parmi d'autres, le Root Wall, qui est le Tout est accompli, qui est à la fin, qui était une œuvre au moins aussi connue. Mais je pense que la passion selon Saint-Mathieu est peut-être l'œuvre, disons, sacrée, peut-être parmi les plus fortes de l'histoire de la musique. Et ce qu'il faut préciser, c'est qu'il y a également une messe en si de Bach qui aussi nous transporte. Enfin, je sais pas, vous sentez le... Oui, là, on est vraiment dans le domaine du chef-d'œuvre absolu. Et ce que je regrette, c'est que ce type de chef-d'œuvre échappe à pas mal de personnes, soit qu'ils ne l'écoutent pas, soit que ça ne les touche pas. Mais je pense plutôt qu'ils ne l'écoutent pas, qu'ils n'ont pas la curiosité de l'écouter, parce que quand on écoute ça, ça me semble complètement impossible de ne pas aimer, de ne pas être transporté.
0: Et pourtant, chacun ses goûts, Nelson Montfort, peut-être aussi.
1: Oui, évidemment. Évidemment. Non, mais bien sûr, chacun ses goûts, vous avez raison. Vous savez, nous avons parlé hors antenne la semaine dernière de Nicolas Sirkis, le leader d'Indochine. Moi, il se trouve que c'est un groupe que j'aime énormément. Ouais. Je ne suis pas du tout sectaire. Pas du tout.
0: Non, mais on entend que vous ouvrez à beaucoup de choses.
1: Il y a des chansons dites de variété que j'aime énormément. Peut-être en diffuserons-nous quelques-unes au fil des différents mercredis. Mais là, nous sommes quand même tout en haut, c'est le cas de le dire. Parce que je pense qu'il y a une forme de musique céleste dans ce que l'on vient d'entendre.
0: Musique céleste, musique sacrée en tout cas, qu'on vient d'entendre sur RCF Notre-Dame avec Nelson Montfort qui est notre invité jusqu'à 11h30. On attend vos appels avec vos questions. Je suis sûr que vous avez plein de questions à venir à poser à Nelson Montfort, ou si vous avez tout simplement envie de discuter peut-être une anecdote qui concerne Nelson et qui vous amuse. Le standard est ouvert, c'est Laetitia qui répond à vos appels au 01 56 56 44 44. 01 56 56 44 44. Ah, c'est vrai, Nelson Montfort, qu'on vous connaît, on va dire, dans le paysage audiovisuel français par rapport au sport. Autant, je trouve que vous avez beaucoup de choses à raconter sur plein d'autres domaines. Est-ce que c'est arrivé sur le tard, ça, peut-être, Nelson ?
1: Pour répondre directement à votre question, Melchior, mes passions ne sont pas arrivées sur le tard.
0: Bien sûr.
1: Mes passions sont en jeu de mots par rapport à ce qu'on vient d'écouter. mais voilà. Effectivement, le problème, c'est que quand on est catalogué dans un secteur de sport, c'est très difficile d'en sortir. Et je dirais même que, bon, parce que c'est vrai que, toute modestie mise à part, c'est vrai que j'existe pas mal dans le sport à la télévision. C'est vrai que, voilà.
0: C'est vrai que
1: c'est très difficile d'en sortir. J'ai plusieurs fois proposé des émissions. D'ailleurs, en commentant le patinage artistique, c'est amusant, je fais une petite parenthèse, mais donc, en commentant le patinage artistique, on entend très souvent
0: de la musique. De la musique
1: et pas n'importe quand. On entend très souvent Tchaïkovski, que nous avons écouté la semaine dernière, que ce soit le Lac des Cygnes, Casse-Noisette ou autre. C'est quelque chose que l'on entend très souvent en matière de patinage artistique. On entend également les valses de Strauss, peut-être un peu trop d'ailleurs, les valses de Strauss et autres, etc. Donc, ça, en commentant le patinage depuis plus d'une vingtaine d'années, j'ai aussi voulu m'intéresser à qui avait écrit ces chefs-d'œuvre, à Shostakovich, voilà, beaucoup de Russes en matière de patinage, que ce soit d'ailleurs dans la musique ou sur la glace. Et c'est vrai que c'est un... Je ne veux pas trop utiliser le mot passion parce qu'on a entendu cette passion sur Saint-Mathieu. Mais c'est vrai que ce sont des goûts qui, en tout cas, publiquement, se sont affirmés un petit peu sur le tard, mais qui existent en moi depuis toujours.
0: Parce que dans le patinage artistique que vous commentiez avec Philippe Candeloro, c'était votre duo, on en a parlé la semaine dernière dans La Voix est libre, dans ce 10-12. Philippe, lui, il allait commenter d'autres choses sur le côté technique. Vous aussi, Nelson Montfort, évidemment, mais c'est là où ce qui était intéressant, c'est que vous apportiez un autre regard sur ce qui était en train d'être vu à la télévision. On dit souvent, En radio, il faut donner matière à voir, parce que c'est quelque chose qui... Il n'y a que la voix qui passe. À la télé, il faut commenter les images, mais pas n'importe comment. C'est aussi tout un,
1: mécanisme. C'est tout à fait exact. En plus, bon, alors, autant il y a des sports qui peuvent être... Ça va vous faire sourire. Autant il y a des sports qui peuvent être radiophoniques. Je pense que le football peut être radiophonique. On écoute une fin de match ou une séance de tir au but. Moi, je me souviens, je ne sais plus qu'est-ce que c'était avec le Bayern de Munich, je ne sais plus. Une séance de tir au but, et j'étais dans la voiture, elle s'apprêtait à rentrer dans le parking, où là, où ça coupe. Je suis resté en haut, parce que c'est passionnant. Et l'imagination fait que ça devient quelque chose de formidable,
0: et ça, c'est la radio. Voilà, ça, c'est la radio.
1: Maintenant, il y a quand même certains sports, comme le patinage artistique, qui ne sont pas du tout radiophoniques. Je veux dire, le patinage artistique, il faut évidemment voir l'image, parce que sinon, je ne sais pas, vous commenter un triple Axel ou un triple Rydberger à la radio. D'ailleurs, je n'ai jamais entendu de commenter du patinage artistique à la radio. Et même du tennis. Hein. Bon, 15-0, 15 partout. Non, enfin, je pense. Il y a des sports, comme des sports d'équipe, comme le rugby, le football, peut-être le handball, le basket, ça, qui peuvent être commentés à la radio, qui passent très bien, voire peut-être même mieux. Mmh. Parce que cette capacité d'imagination est quelque chose de formidable. Mais il y a d'autres sports qui ne sont pas du tout des sports radiophoniques.
0: C'est que visuels, quoi.
1: Qui sont, d'ailleurs, je vais vous faire sourire, mais vous savez, quelquefois, le premier commentaire qu'on puisse, on ne reprochera jamais à un commentateur de sport de trop commenter, de ne pas assez parler. On lui reprochera toujours de trop parler. Et je pense que la meilleure, vous savez, quelquefois, bon, j'amenais effectivement des notes, pas trop. Ouais. Je préparais en amont, un peu comme pour cette émission, mais j'ai pas de notes sous les yeux. La meilleure note qu'on puisse, c'est silence. Et c'est très différent de la radio. Je dirais, là, nous sommes au cœur de la différence entre radio et télévision. Parce qu'en radio, silence, ça passe plus difficilement. Tandis qu'en télévision, silence, et notamment en matière de commentaires de sport, ça passe très, très bien.
0: Vous n'avez jamais commenté de sport à la radio ?
1: Si. Absolument. J'ai commenté du sport à la radio. Je ne sais pas si on peut la citer, mais enfin, étant jeune, j'avais une émission sur l'antenne d'Europe 1 qui s'appelait Tie Break and Green. C'est comme ça, d'ailleurs, que j'ai été repéré, entre guillemets, par le regretté Jacques Chancel, qui écoutait cette émission. Et Tie Break and Green, c'est naturellement tennis et golf.
0: Vous avez tout fait, Nelson Montfort.
1: Je n'ai pas tout fait. Loin s'en faut. Il reste encore peut-être à faire.
0: On marque une petite pause. Avec plaisir. Se retrouve dans un instant en direct sur RCF Notre-Dame dans La Voix est libre. Nelson Montfort qui attend vos appels au 01 56 56 44 44. À tout de suite.
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0: Et nous sommes toujours en direct avec Nelson Montfort, journaliste et commentateur sportif qui est avec nous chaque mercredi dans La Voix est libre dans ce 10-12 sur RCF Notre-Dame. La Voix est libre, ça s'entend avec vos anecdotes. Nelson Montfort également avec toutes vos histoires, vos coups de cœur, vos coups de griffe également. On va entendre ça dans un instant. Et La Voix est libre également avec vous toutes et tous au 01 56 56 44 44. On a justement Bernard qui habite à Lyon, qui voudrait discuter avec vous, Nelson. Bonjour Bernard.
2: Bonjour Melchior, bonjour Nelson.
3: Bonjour Bernard.
0: Je crois qu'on vous a déjà entendu la semaine dernière,
2: absolument.
0: Bernard.
2: Absolument, ah bon. Je vous avais dit que la voix partagée avec
0: vous êtes fidèle.
2: RCF, c'est tout à fait ça. Bon. Je suis infidèle. En fait, je voulais revenir sur... Parce que j'ai suivi la carrière de Nelson depuis que je suis gamin, ou presque. J'ai une soixantaine d'années et pour toute ma vie, Nelson m'a accompagné dans la passion du sport, l'athlétisme, le tennis, enfin plein de choses. Mais il y a deux anecdotes, mais peut-être que vous pouvez en citer une qui est incroyablement célèbre. C'est celle de Bill Clinton que vous avez intercepté. Est-ce que vous pouvez nous raconter ça? Parce que c'est tellement drôle que j'en rigole d'avance.
3: Oui.
0: Merci Bernard.
3: Alors en fait,
2: je vous en prie.
3: Oui, vous n'aviez pas de deuxième. Très bien. Non, en fait, comment
2: Si je peux vous donner la deuxième.
3: Ah, pardon.
2: Si vous voulez, c'est juste la fameuse imitation de Pierre Ambroise Bosse.
3: Ah oui. Ah, je vois que vous êtes très au fait de brièvement donc Bill Clinton donc qui venait de quitter la Maison Blanche, mais enfin que depuis 3-4 mois, donc nous sommes en
0: 2000
3: mai, voilà, non, exactement, nous sommes en mai juin au moment du tournoi de Roland Garros. Il avait quitté la Maison Blanche en janvier. Autant il avait quitté la Maison Blanche dans des conditions assez difficiles, très contestées par le public américain. Il y avait eu l'affaire Monica Lewinsky, enfin bref, je n'y reviendrai pas. Autant en Europe et notamment en France, il était extrêmement aimé. Donc, il venait à Paris pour participer à je ne sais plus exactement quelle conférence. Et donc, il vient au tournoi de tennis de Roland-Garros. Et ce jour-là, joue André Agassi contre le Français Sébastien Grosjean. Et là, il vient, je vous promets, César Imperator. C'est-à-dire que il arrive dans le stade. Je suis en train de faire les gestes en même temps. Mmh. Tout le monde l'applaudit, etc. Et je peux vous promettre qu'il n'avait pas du tout été habitué à ça en Amérique. Donc, évidemment, ça lui fait extrêmement plaisir. Donc, il s'assoit, il prend place. En plus, il y avait Agassi qui jouait, qui à l'époque était quand même un joueur très, très, très, très connu. Très, voilà. Et évidemment, dans la fameuse oreillette que vous avez imitée tout à l'heure, Melchior, le réalisateur, me dit que ce serait quand même très bien d'avoir un petit mot. C'est pas si facile que ça. Il y avait deux gardes du corps, dont l'un était énorme, plus large que haut, une espèce d'énorme.
0: Il y en avait moins que pour Trump, je pense, quand même.
3: Sans doute, oui, parce qu'en plus, il avait quitté. Oui, puis on était à Roland-Garros, dans un endroit où il risquait pas, je pense, sa vie ou autre. Bon. Mais c'est pas si. Et le temps passe, et le garde du corps dit: I never said yesterday. I never said yesterday. J'ai jamais dit oui à cette demande d'interview. J'ai jamais dit oui. Je dis, mais comment? Il faut écrire, etc. J'ai écrit, mais là, il est là.
0: Vous aviez votre micro, il fallait faire l'interview.
3: Mais il me repoussait. Je veux dire, vous savez, puis je peux vous promettre, c'était un choumo
0: voilà. Très bien.
3: Et à un moment donné, mais là, elle s'écoule presque une demi-heure, trois quarts d'heure. Je vois le président qui s'en va. J'ai dit, bon, tant pis, mais je vais quand même essayer de... Mais en fait, il ne quittait pas, il allait vers les toilettes.
0: Ah, il allait aux toilettes?
3: Il allait aux toilettes. Alors, les toilettes de la tribune présidentielle, ce ne sont pas les toilettes publiques, c'est des très belles toilettes, etc. Donc, je dis, là, c'est ma chance. Je ne vais pas aller dans les toilettes, mais à la sortie des toilettes, deux lumières rouges de la caméra, et là, c'est un vrai professionnel, et là... Franchement, je ne veux pas dire que je vole l'interview, mais il y a un petit peu de ça. C'était ça ou pas? Alors, je vais vous dire, ce qu'il m'avait dit, je crois qu'il était d'une très grande banalité, ce qui est d'ailleurs souvent le cas des chefs d'État qu'on imagine. Ouais. Il ne m'a pas parlé de la situation au Moyen-Orient. Hein. Mais voilà, c'est vrai que ça avait été une satisfaction d'avoir les... C'est vrai qu'on m'en parle encore, alors que ça date quand même de 25 ans. Hein. Voilà. Mais à ce moment-là, et lui, je sentais que ça lui faisait plaisir. Et ça, c'est une belle leçon. Je ne sais pas comment va se passer la visite du souverain pontife en France. J'imagine que beaucoup de nos confrères journalistes, peut-être vous, peut-être moi, essayeront d'avoir peut-être quelques mots. Mais le problème, c'est que le service de sécurité, ce que je peux comprendre, fait que c'est très difficile d'approcher ces gens-là.
0: C'est très dur.
3: Mais eux-mêmes sont souvent tout à fait aptes à répondre. Ouais. C'est là où c'est par le
0: Nous, on va tout faire pour essayer d'avoir le.
3: Je pense quand même que si une radio, si un média
0: c'est la radio
3: est susceptible d'y arriver, c'est. J'ai dit, c'est à vous, c'est la nôtre. Ouais. Allez-je dire maintenant, parce que je fais partie de cette famille. Je pense que c'est la nôtre, effectivement. Quant à la deuxième anecdote, Bernard est très, très bien informé. Je fais court. Pierre-Ambroise Bosse, coureur français de 800 mètres, gagne par miracle. C'est le cas de le dire ici. Mais là, vraiment, il n'était pas à Lourdes, c'était à Londres. Le 800 mètres des championnats du monde d'athlétisme 2019. Et là, me fait une interview complètement baroque. Il n'en revenait pas lui-même, où il parle de son petit chat perdu dans je ne sais quelle gouttière, etc. Mais ça aussi, je me dis qu'au fond, avec plein de complicité, plein d'humour, etc., je me dis pourquoi, au fond, il faut quand même avoir une certaine complicité, voire une certaine confiance dans l'interlocuteur. Et ça, c'est vrai que ça m'avait rendu heureux et pour te dire un petit peu fier.
0: Il avait imité, c'est ça ?
3: Oui, plus, il m'imite en faisant Eh oui, Nelson, je suis tellement content, etc. Oui.
0: Mais vous savez qu'on vous imite comme ça aussi, même à la radio. Avec mes collègues, on vous imite comme ça.
3: Je le sais. D'ailleurs, je pense que les imitations sont peut-être meilleures que l'original.
0: Peut-être.
3: Ça m'était encore arrivé hier dans le train, pour ne rien vous cacher.
0: Donc, vous avez interviewé Bill Clinton et tant d'autres personnalités à travers le monde. Est-ce qu'on va interviewer Bill Clinton comme n'importe qui, Nelson Montfort?
3: Si vous voulez, là, le contexte faisait que...
0: C'était que, le sport, c'était Roland Garros.
3: Voilà, exactement, faisait que ça se passait quand même dans un... S'il n'y avait pas eu ce garde du corps, une sorte de colosse qui disait non, et surtout, après, ce que je ne vous ai pas dit, c'est... Là, par contre, il parlait au passé. I never said yes to this, mais là, il parlait au passé. Je n'ai jamais dit oui à ça. Sauf que là, c'était trop tard. C'était trop tard, et bon, après, ils sont partis. Etc. Oui, j'ai eu l'occasion de rencontrer effectivement déjà au stade Roland-Garros l'ex-président russe Boris Eltsine qui lui était en fonction par contre. Et je dois dire que c'est assez drôle parce que lui il était assez impressionnant même physiquement, mais il adorait le tennis. Vous pensez bien que Eltsine, je me souviens d'ailleurs pas de mesures de sécurité exceptionnelles autour de lui. Sans doute y avait-il, mais. Voilà, je vous parle quand même du président russe en exercice. Donc, il adorait tellement le tennis que normalement, les invités de la tribune présidentielle déjeunent au salon du président ou autre. Mais lui, pas du tout. Il s'était fait amener un plateau sur le court, sur ses genoux, c'est sur le court pour continuer à suivre les matchs.
0: Donc, c'était un passionné, vraiment.
3: C'est un vrai passionné de tennis. Vous voyez, qui n'était pas là pour se montrer, mais parce qu'il aimait sincèrement le tennis.
0: Nelson Montfort est avec nous jusqu'à 11h30 sur RCF Notre-Dame avec vos appels au 01 56 56 44 44.
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0: Et on remercie encore Bernard qui nous a appelé il y a quelques minutes.
3: Merci pour votre fidélité, Bernard.
0: De Lyon, exactement. On a Philippe dans l'Allier qui nous a rejoint. Je ne sais pas si c'est Philippe Candeloro, je ne pense pas.
3: Non, je ne pense pas. En tout cas, si c'est l'Allier, je trouve que j'ai beaucoup de très, très heureux souvenirs à Vichy, qui est une ville que j'adore.
0: C'est très beau aussi. Bonjour Philippe.
4: Eh bien, bonjour Melchior et bonjour Nelson. Alors non, ce n'est pas Philippe Candeloro, je préfère le dire tout de suite.
0: On vous aurait
4: retenu. Oui, vraisemblablement. Ouais, écoutez, moi, ça va être très simple. Déjà, je voulais féliciter RCF. Alors, je sais que leurs chevilles ne vont pas gonfler, mais d'avoir eu l'idée géniale d'inviter donc Nelson tous les mercredis. Donc ça, c'est dit. Hein, donc j'ai aucune participation
0: Philippe.
4: Financière à RCF. Hein, je le dis sincèrement.
0: Mais vous pourriez.
4: C'est une super idée. C'est une super idée. Et puis, je voulais aussi bien évidemment remercier Nelson Montfort. Eh bien, tout simplement, parce que je l'écoutais tout à l'heure et je me disais, c'est un personnage que je connaissais déjà, mais quelle connaissance, quelle culture. Alors, et puis surtout, son humilité. Mais il parlait tout à l'heure d'autodérision chapeau Monsieur Nelson si je puis dire et moi j'étais impressionné d'apprendre que votre papa donc c'était un colonel de l'armée américaine enfin bref et voyez juste pour faire une comparaison il y a tellement d'hommes aujourd'hui et de femmes qui occupent l'écran je parlais principalement des politiques qui n'ont aucune culture mais par contre qu'en étalent et là franchement je me dis mais merci Nelson pour votre humilité votre culture et puis vous nous faites rêver hein, avec il y a quelques rares personnes en France qui interviennent sur les ondes qui ont ce don de pouvoir faire rêver les gens sans raconter d'histoire, sans raconter de bobards. Voilà, c'est tout ce que je voulais dire, c'est mon modeste témoignage.
3: Ben, ça me touche beaucoup ce que vous dites, Philippe. Je ne sais pas quoi répondre. En tout cas, c'est vrai que j'ai été très bien accueilli ici dans cette radio qui j'ai l'impression qui défend les mêmes valeurs que vous. Je pense que ça va vous plaire. Il y a quatre jolis mots de la langue française qui ont pour point commun de commencer par la lettre H, qui sont honneur, humour, humilité, humanité. Honneur, humour, humilité, humanité. Il se trouve que ces quatre mots sont dans mon petit porte-document là, que j'ai toujours dans ma poche, côté cœur, d'ailleurs côté gauche. Ouais. Et j'essaie de m'en souvenir parce que c'est vrai que ça peut accompagner la vie d'un homme, tout simplement, parce que bon, honneur, bon, c'est ce qui est le plus important, c'est au-dessus de tout et ça englobe le reste. Humour, c'est très important. Et d'ailleurs, avec Melchior, quand nous parlions il y a quelques minutes de dérision et surtout d'auto-dérision, ça, c'est quelque chose que je pense hérité de mes origines anglo-saxonnes. Certainement, ouais. Et se moquer de soi-même. Humilité, eh bien, vous avez eu la gentillesse de le rappeler. Moi, j'ai toujours été très conscient du fait que j'ai accompagné des sports, et pas n'importe lesquels. C'est vrai que j'ai accompagné toute la carrière d'Usain Bolt, qui est multiple champion du monde et d'Olympique d'athlétisme, etc. Donc, tout ça me fait dire que vous, Raphaël Nadal, déjà nommé, je sais qu'il y a cette capacité d'assimilation du public, ouais. On le voit à côté, mais c'est moi qui ai eu la chance de les accompagner et de les faire entrer dans le salon des téléspectateurs, on va dire. Et puis humanité, un peu comme honneur, ça englobe tout le reste. Mais c'est vrai que ces quatre mots de la langue française, j'essaye en tout cas de les avoir toujours en moi. Et alors, ça va vous faire peut-être sourire ou ça va peut-être vous interpeller, cher Philippe, mais les sportifs, et là j'en ai vraiment rencontré énormément.
5: Oui, bah ça, ouais.
3: Je suis en train d'ailleurs d'écrire un livre de souvenirs. Manque un peu de... pas d'humilité, il y a des sportifs qui sont très humbles, au contraire, mais en tout cas, manque beaucoup d'autodérision. Ça, je peux vous dire que c'est une constante. Ils n'aiment pas qu'on se... Même gentiment.
0: Vous avez des noms
3: je peux vous citer quelques noms. En plus, bon, c'est quelqu'un que j'aime bien et qui me le rend bien. Vous vous souvenez sans doute du tennisman français Joe Wilfried Tsonga, qui était bon. Il n'aimait pas trop que... Et alors, ce qu'il y a d'extraordinaire, qu'on se moque de... En plus, se moquer de lui. Moquer de lui est un bien grand mot. Le taquiner un petit peu. C'est vrai que son revers n'était pas. Il a quand même été numéro 4 ou 5 mondial. Donc, je vous parle
0: de. C'est quand même génial.
3: Et c'était gentiment dit. Je veux dire, c'était. Mais voilà, il y a d'autres exemples. Peut-être chez les tennis women françaises. Et alors, ce qu'il y a d'extraordinaire, Melchior, et ça va également interpeller Philippe, c'est que. Ça, c'est tout à fait extraordinaire. Ça, c'est la rapidité des médias. C'est-à-dire que. Tsonga, ou mettons quelqu'un d'autre, est en cours de match, et à la fin du match, quelqu'un va vers lui, moi ou un autre, et il dit, mais pourquoi t'as dit ça à l'antenne tout à l'heure? Qu'est-ce que ça veut dire? Il n'a pas pu l'entendre, puisqu'il était en cours de match. Qu'est-ce que ça veut dire? Ça veut dire que soit un manager, soit, je ne sais pas, son téléphone portable, un agent lui a dit tout de suite avant l'interview, méfie-toi, parce qu'un tel et un tel on dit ça. Ça ne me concerne pas que moi. Je veux dire, c'est en patinage, ça m'est arrivé. En patinage, vous avez cité Philippe Candelo.
0: Oui.
3: Avant de commenter ensemble, je le commentais, lui, sur la glace.
0: C'est drôle. Hein.
3: Et imaginez que, bon, Philippe, s'il était là, et peut-être un jour je vous l'amène, ça
0: avec
3: vous fera plaisir.
0: Oui, vraiment.
3: Je veux dire, il n'a pas toujours été au sommet. Il a même eu pas mal de montagnes russes dans sa vie. Il en a aujourd'hui. Il en avait moins à l'époque. Et je vous raconte cette histoire qui est dans un championnat du monde à Birmingham, où je crois au championnat d'Europe. Et là, il ne réussit pas. Il se plante. Il termine 7e ou 8e d'un championnat d'Europe. Donc c'est indigne de lui. Et je vais vers lui et il refuse de faire l'interview. Il refuse de faire l'interview parce que, je ne sais pas, soit un commentaire, soit une exclusivité, peut-être c'était une exclusivité sur une autre chaîne que la nôtre, soit un commentaire qui lui avait déplu, qu'il avait entre-temps entendu, etc. Non, je dis, bon, écoutez, puisque Philippe Candeloro, 8e du championnat, refuse de nous répondre, nous allons aller vers Evgeny Plushenko, médaillé d'or de ce championnat. Alors évidemment, le 8e refuse de nous répondre, mais la médaille d'or, lui, accepte de nous répondre. Donc, Alors évidemment, ça l'avait un peu titillé. On n'est pas parti sur des bases tellement extraordinaires, mais depuis...
0: Alors que maintenant...
3: Maintenant, c'est comme un petit frère. Mmh. Et lui, vous dirait la même chose. Mmh. Parce que c'est un garçon... Alors lui, ouais. Sur les quatre H, il les a toutes.
0: Il les a toutes.
3: Ouais, il les a toutes. Il a l'honneur, il a l'humilité, il a l'humanité, il les a toutes.
0: Merci Philippe encore pour votre appel dans cette émission. La voix est libre dans ce 10-12 sur RCF Notre-Dame au 01 56
3: Merci
0: 56
3: Philippe.
0: 44 44. Il est 11h15, ça passe
3: déjà
0: très vite, hein, mais c'est terrible.
3: Bah ça c'est plutôt bon signe.
0: Oui, bah oui, ça veut dire qu'on s'ennuie pas avec
3: non.
0: vous.
3: Ben, moi je ne m'ennuie pas avec vous et je n'ai pas du tout Melchior, vous le savez bien.
0: On a vécu la disparition d'une grande voix de la radio il y a quelques semaines. C'était peut-être un ami pour vous d'ailleurs, Nelson Monfort, c'est Philippe Bouvard qui a animé les grosses têtes, notamment sur une chaîne concurrente qu'on peut citer, RTL, parce que c'est quand même une très belle émission qu'il a façonné à sa manière, Philippe Bouvard. Il a été enterré à Cannes, hein, à l'église Notre-Dame du Bon Voyage. Et il s'est passé quelque chose pendant ses obsèques. Et alors là, Nelson Monfort, je crois que c'est vraiment votre coup de griffe, votre coup de désarroi, de tristesse, de tout ce que vous voulez.
3: C'est un coup de hache. C'est tout ce que vous voulez. Alors deux choses, si vous le permettez, en préambule. Oui. Moi, je trouve que Philippe Bouvard, effectivement, que j'ai eu l'occasion de rencontrer, d'écouter. C'était un homme qui était un autodidacte, comme vous le savez. Il n'avait pas d'air, et toute sa vie, il a regretté. Il disait toujours, je regrette de ne pas avoir fait d'études, je regrette de ne pas avoir fait... Mais Dieu sait qu'il s'est rattrapé. J'ai rarement rencontré un chroniqueur, un journaliste aussi cultivé que lui. Il a dû écrire une quarantaine de livres, notamment Un oursin dans le caviar, ce titre est absolument parfait. Mmh. Moi qui suis en train de chercher un titre à mon ouvrage, un titre comme ça, c'est exactement ça, c'est... L'oursin qui pique dans un univers, parce que c'est vrai qu'il fréquentait tous les grands de ce monde, tous les grands palaces, tous les grands casinos. Vous savez que c'était un joueur invétéré qui d'ailleurs, ça lui a coûté beaucoup à tous les sens du mot. Et c'est vraiment, je dirais, l'exemple de l'honnête homme qui nous a quittés il y a donc une dizaine de jours. Et imaginez, rien que de raconter cette histoire me heurte au point, et je sais que ça va heurter, je ne sais pas si nos auditeurs sont au courant de cela, mais au moment même où ces obsèques ont eu lieu, sa maison de Cannes était cambriolée. Et plus que cambriolée, dévastée. Je trouve que, comment dire, les mots me manquent, mais tomber aussi bas, je pense, défie simplement la conscience humaine. Imaginez quand même Colette, hein, puisque c'était donc le prénom de son épouse, qui rentre le soir après avoir assisté aux obsèques de son mari et qui voit ça. Mmh. Mais on est tout en bas, du bas de la nature humaine. Alors je ne sais pas si Jean-Jacques Rousseau avait raison, dire que l'homme naît naturellement bon, mais que c'est la société qui parfois l'abîme. Mais là, c'est. Enfin, je trouve ça littéralement épouvantable, épouvantable. Il n'y a rien, parce que quelquefois on trouve des excuses, mais là, il y a rien. Il y a aucune excuse. Je sais bien que c'est déjà arrivé. Je sais bien que des footballeurs du Paris Saint-Germain
0: quand ils sont en train de jouer, ils sont cambriolés.
3: Évidemment, parce qu'on sait qu'ils ne vont pas être là, de même que leur famille. C'est arrivé deux fois au président de la Fédération française de tennis pendant qu'il assistait à la finale de Roland-Garros, à la finale, Melchior. Mmh. Évidemment, il ne va pas être là. Que son appartement soit visité deux fois de suite. Bon, mais donc ça, c'est déjà assez terrible en soi. Mais là, il s'agit d'un mort.
0: Obsèques.
3: Je vais pas insister, mais c'est mon coup de griffe absolu de cette semaine. C'est plus qu'un coup de griffe.
0: Je comprends ce coup de griffe.
3: Ouais, je pense que nos auditeurs le parlent. Je sais pas si tout le monde était au courant, parce que bon, ça a été dit, mais on n'en a pas trop insisté.
0: C'est vrai, mais, parce qu'il fallait rendre hommage aussi à Philippe Bouvard, évidemment. Ouais. C'était des propos qui ont été d'ailleurs, enfin des propos, une information qui a été relevée par Nice Matin, qui n'a pas mâché ses mots hein, quand on voit l'article sur Nice Matin.
3: Je pense que.
0: En effet.
3: Tout est dit quoi dans cette action dramatique. Parce qu'il faut quand même. Enfin, ici, nous sommes sur une radio chrétienne. Nous sommes pour le pardon des offenses, mais là.
0: On est sur la radio chrétienne.
3: Sur la radio chrétienne, qui est donc pour le pardon des offenses. Mais là, c'est une très grande offense.
0: Comment alors il faut trouver un petit peu d'espoir pour finir
3: justement. Ça, c'est mieux d'ailleurs dans ce sens-là.
0: Tout à fait.
3: Coup de cœur.
0: Donc là, c'était votre coup de griffe, coup de hache même que vous avez appelé aujourd'hui. Un coup de cœur, ça s'est déroulé samedi soir à Nice.
3: Au stade donc Allianz Riviera à Nice. Alors le public niçois de football, c'était donc à l'occasion de la deuxième ou troisième journée du championnat de France de Ligue 1 qui, je crois, opposait Nice au Mans.
0: Oui, c'est ça, tout à fait. Ouais.
3: Et alors le public niçois est considéré comme un public assez dur, assez en plus
0: nerveux.
3: L'équipe de Nice n'est pas étant que de peloton. Je veux dire, bon, l'an dernier, enfin cette saison, la saison dernière, ils se sont sauvés à la dernière journée de mémoire ou en barrage. Donc bon, c'est une équipe. Le public est ne demande qu'à s'enflammer, mais les performances de l'équipe lui empêchent un peu de s'enflammer. Donc, c'est plutôt un public assez revendicatif, assez voilà. Mais là, le public de Nice s'est totalement rattrapé. Parce que, donc, en préambule de ce match, il a été décidé de rendre hommage 2016-2026, donc c'est 10 ans après le camion fou sur la promenade des Anglais qui a tué, je crois, 86 personnes. Ouais. Et donc, il y a eu un hommage absolument extraordinaire où on a dit le nom des 86 martyrs, hein, puisque je pense qu'on peut les appeler comme ça. Et après, le public a entonné l'hymne national. Il se trouve que je connais assez bien cette ville, l'hymne Nice à la belle, là. Nice, là. Et je veux dire que c'était vraiment d'une émotion extraordinaire. Et je trouve que le fait justement que ça vienne de la part du public niçois donnait encore plus de ferveur à cette commémoration. Je ne sais pas comment elle a été décidée, parce que ça c'est quelque chose qui se décide, je pense, pas trop longtemps à l'avance. Je pense que ça a dû être décidé sous le coup de l'émotion. Il y a eu beaucoup d'hommages, oui. Mais, parce que c'était au mois de juillet. Est-ce que là, le championnat n'avait pas encore repris. Là, c'était au mois de septembre.
0: Il y a eu des matchs à huis clos, donc. Bon,
3: voilà. Ouais. Oui, en plus, pour pénaliser. Oui, bien
0: exactement.
3: Sûr.
0: Exactement.
3: Voilà, pour pénaliser le public.
0: Il y a eu des matchs. Bien informé.
3: Il y a eu des matchs. Il y a eu, je crois, même plusieurs matchs. Donc, ce que je vous disais sur le public de Nice, c'est vrai. C'est un public assez versatile. Mais là, ce soir-là, ce public a montré l'exemple, et ça restera, je pense, très très longtemps dans nos mémoires.
0: Je continue un peu sur le football. Vous n'avez pas forcément beaucoup commenté le football, voire pas du tout. Je ne sais pas, Nelson Montfort.
3: Il m'est arrivé d'être 2-3 fois sur la touche. Sur le banc de touche. Sur la touche, ça voudrait dire. Écarté. Ailleurs, ouais. Non, sur le banc de touche, être à côté des joueurs, des entraîneurs et tout. Mais pas. C'est pas un sport c'est pas un sport qui passait souvent sur les antennes de France Télévisions.
0: C'est vrai.
3: Ça passait sur Canal et qui font ça d'ailleurs très très bien. Ou BN Sport. Mais il se trouve que j'aime. Vous savez, dans mon métier, je suis obligé.
0: Avec il faut passion, vous intéresser
3: oui,
0: à
3: il y a des sports qui m'intéressent. Mais c'est sûr que les sports de neige et glace, patinage, ski, etc. me passionnent. Mais le football, le rugby, etc. m'intéressent énormément. Et d'ailleurs, je vais souvent voir des matchs des équipes parisiennes, voire même des équipes, de Metz ou d'Auxerre, avec lesquelles j'ai des très très bons rapports.
0: C'est pas le patinage artistique qui est le sport le plus populaire dans le monde, évidemment.
3: Non.
0: C'est le football.
3: Oui.
0: Il y a eu la Coupe du Monde de football. Que vous avez certainement regardé, mais seulement fort. Il y a une effervescence quand même en France, je trouve. Il y a une ferveur. Pour autant, c'est pas le sport qui montre le plus bel exemple pour certains matchs. Ça, comment vous pouvez l'expliquer, vous qui avez quand même porté un regard sur le monde sportif, le monde du sport depuis tant d'années, Nelson Montfort. Pourquoi le football, il se passe quelque chose de différent? En rugby, c'est différent. En Formule 1, c'est différent, mais ça n'a rien à voir, évidemment.
3: En tennis, c'est différent également. Dans la plupart des sports, le public se comporte de manière très bon. En tennis, je n'aime pas trop quand on applaudit les doubles fautes. Mais disons que dans l'ensemble, ça se passe quand même très bien. En patinage, on n'applaudit pas la chute d'un adversaire. Mais en football, je n'ai pas vraiment la réponse à cette question. J'aime pas ce fameux cliché, c'est l'opium du peuple. Mais enfin, ce qu'on a vu, les débordements que l'on voit quand même assez régulièrement, moi, m'échappe. C'est quelque chose que je n'arrive pas à comprendre, parce que là, il se trouve que Canal Plus a diffusé un film en deux épisodes sur Michel Platini. Magnifique. Quand on entend Michel Platini, on est conquis par le personnage. Je vous parle même pas de comment il était un véritable magicien sur le terrain. Donc voilà. Mais aujourd'hui, je vous éviterai ce fameux cliché. Mais enfin, c'est vrai qu'il y a, et je ne vous apprends rien, il y a énormément d'argent dans

0: chose pour les hommes politiques, de l'exemplarité qu'ils peuvent générer. Il faut qu'ils soient exemplaires. Il y a Olivier Giroud, que vous connaissez certainement, du LOSC Lille, est un garçon exemplaire. Il se trouve qu'il a en plus des valeurs qui sont les nôtres, comme vous le savez. Des valeurs chrétiennes qui sont les nôtres.
1: Il l'assume.
0: Mais il l'assume, absolument, ce qui n'est pas toujours si facile. Donc voilà, il y a heureusement... mais c'est assez paradoxal que quand vous voyez les footballeurs eux-mêmes individuellement, ça se passe plutôt bien. Mais c'est ce phénomène de groupe qui fait que, voilà, que souvent il y a des débordements, pas toujours, mais c'est vrai que c'est c'est le sport qui génère le plus de passion à tous les sens du mot, positif ou négatif.
1: Alors un autre sport, et ce sera notre dernier point ensemble, Nelson Montfort, dans cette voie est libre, c'est le cyclisme, le Tour de France.
0: J'adore.
1: Et là aussi, vous vouliez nous raconter quelque chose autour du Tour de France. Alors, ça va être assez rapide.
0: C'est le sport où il y a le plus de proximité déjà entre le public et les coureurs qui sont parfois et où il n'y a jamais eu la moindre violence. On n'a jamais essayé de faire tomber, désarçonner et encore moins attaquer un coureur.
1: Bon,
0: mais c'est un sport où il y a une spontanéité en plus par rapport aux médias, il y a une proximité par rapport aux médias, je surveille l'heure. Et dans les années 50, il y a un coureur, et l'histoire est vraie. Dans les années 50, il y a un coureur appelons-le Melchior. Melchior qui gagne la formidable étape de l'Alpe d'Huez, là vous savez, le grand col. Etc. La plus difficile. Et le lendemain, il est au départ, là, il fait la tête. Et je me dis, mais Melchior, qu'est-ce qui se passe? Tu devrais être content, tu as gagné cette étape, etc. Il dit, vous n'avez pas lu la presse aujourd'hui? Non, qu'est-ce qu'il y a Melchior l'emporte avec brio à l'Alpe d'Huez. Ben oui, c'est formidable, mais je ne l'ai pas emporté avec brio, j'étais seul détaché. Alors j'ai énormément de tendresse. Heureusement, c'est de moins en moins le cas. Mais vous savez qu'à un moment donné, le cycliste, il y avait une forme un peu de mépris sur les coureurs, sur le côté un peu franchouillard, casquette, Ricard, etc. Eh bien, moi, c'est l'inverse. Moi, ça, c'est la France que j'aime. C'est la France sans violence. C'est la France qui, pendant 3 semaines chaque année, communique et communie peut-être avec ferveur autour de ces champions qui aujourd'hui, évidemment, je pense qu'aujourd'hui ça n'arriverait plus. Ouais. Mais ce genre de phrase, je l'adore et j'ai beaucoup de sympathie pour ce Melchior-là et pour le Melchior que j'ai en face de moi.
1: Vous êtes adorable, Nelson. Yann Kefelec, la semaine dernière, qui est à ce micro, le vôtre, tous les lundis dans le 10-12, nous a dit « Démerdez-vous pour être heureux ». C'était sa citation. Nicoletta, hier, elle nous a dit « Il faut être débile au moins 5 minutes par jour ». Ça, c'est l'autodérision. Quelle est votre phrase, Nelson Montfort?
0: Il se trouve que les deux personnes qui sont très, très différentes, j'ai la chance de les connaître. Yann, j'ai même lu une grande partie de ses livres, notamment un dictionnaire amoureux de la Bretagne, qui est formidable. S'il y a quelqu'un qui est apte à le faire, c'est lui. Quelle serait ma phrase? Je pense peut-être une phrase d'Anatole France. J'aime bien cette phrase. C'est en croyant aux roses qu'on les fait éclore.
1: C'est en croyant aux roses qu'on les fait éclore.
0: Oui, je pense qu'il y a une forme de lumière au bout du tunnel et c'est celle que j'essaie de partager avec vous.
1: Merci Nelson Montfort. Merci. Quel plaisir de vous retrouver chaque mercredi dans ce 10-12 sur RCF Notre-Dame. La voix est libre, c'est à réécouter sur rcfnotredame.fr. À la semaine prochaine, Nelson.
0: À la semaine prochaine, avec beaucoup de plaisir, avec d'autres surprises.
1: Exactement. Et dans un instant, c'est Et Dieu dans tout ça avec Marie-Ange de Montesquieu. À tout de suite.
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2: Il est 11h30 sur RCF Notre-Dame et exceptionnellement, on vous propose une rediffusion de l'émission « Et Dieu dans tout ça » avec Marie-Ange de Montesquieu qui recevait la semaine dernière Armelle de Thé.
3: Bonjour Armelle de Thé.
4: Oui, bonjour.
3: Ravie de vous revoir.
4: Ben oui,
3: dans « Et Dieu dans tout ça ben » oui. En cette rentrée pour cette troisième émission, on peut le dire. Hein.
4: Oui.
3: Depuis ma naissance, moi, je ne profite à personne. J'ai été conçue sans but. À quoi donc peut bien servir un bébé s'il n'a pas de maman? Voilà ce qu'on peut lire par exemple dans cet ouvrage « Merveilleux abandon, votre histoire, le récit d'une expérience humaine et universelle chez Jouvence, Armelle de Thé ». Vous qui êtes productrice dans l'audiovisuel depuis des années maintenant, qui avez élevé 3 merveilleux enfants... Qui est élevé encore? Est-ce qu'on peut dire qu'on les a élevés?
4: Je crois qu'on est parents jusqu'à notre dernier souffle.
3: Me semble-t-il.
4: Quoi qu'il leur arrive, ça. Ils savent que je suis là pour toujours et je traverserai le monde s'ils ont un souci.
3: Et pourtant, vous avez connu l'abandon comme le Christ sur la croix à la 9e heure. Jésus s'écria d'une voix forte. Eloi, Eloi, lama sabachthani, ce qui signifie mon Dieu, pourquoi m'as-tu abandonné? Je fais exprès de le dire en entier. Puisque finalement, en relisant une deuxième fois votre livre, je me suis dit, finalement, c'est la peur, c'est peut-être la pire des angoisses. C'était même l'angoisse du Christ d'être abandonné à Armelle de Thé.
4: Oui.
3: Ça vous évoque quoi quand je vous dis ça?
4: Ça m'émeut, j'ai de la chair de poule partout.
3: Ah bon, déjà?
4: C'est très paradoxal parce que j'ai mis le mot merveille de façon très intellectuelle, de façon très psychologique. Et en fait, en écrivant ce livre, en faisant tout ce travail de profondeur, de plongée en moi-même, dans cet endroit que j'adore appeler indicible, ce mystère que nous avons tous en nous, je me suis connectée avec Jésus et j'ai réalisé quelque chose. On ne parle jamais de Jésus quand il était fœtus, quand il était dans le ventre de Marie. Ouais. Il a été un bébé, un fœtus, un nourrisson comme vous et moi, comme nous tous.
3: Ouais.
4: Et je me suis en fait connectée à lui en me disant, mais en fait, dès le départ, il devait, comme moi, porter cette blessure de l'abandon. Il n'a pas de père. En fait, Joseph est un père d'adoption.
3: C'est vrai.
4: Et je me suis dit, vraiment, arrête d'être dans ton cerveau, dans le pourquoi. Je crois que Jésus, il était dans le comment. Et en étant dans le comment, je me suis rapprochée de lui et je me suis dit, oui, on a cette blessure d'abandon. Parce qu'il a été abandonné par les hommes. Il a été quelque part abandonné par sa mère malgré elle. Il a été abandonné par Dieu. Il s'est senti abandonné, oui.
3: Ouais. Et vous vous êtes senti personnellement abandonné par lui. À quel moment, si oui, au fond?
4: Alors, moi, j'ai reçu une éducation catholique.
3: Oui.
4: Formidable.
3: Par votre famille adoptive.
4: Par ma famille adoptive.
3: Pour ceux qui ne connaissent pas votre parcours.
4: Voilà, j'ai été adoptée par Jean et Suzanne de Thé, des immenses croyants.
3: Oui.
4: Mais qui, quand on était jeune, avaient ce défaut... de nous corseter dans cette éducation catholique. C'était un drame absolu si on n'allait pas à la messe le dimanche. Il fallait prier le soir. Ils m'ont collé dans un pensionnat épouvantable où les religieuses, si elles pouvaient tout casser ce qu'était notre féminité,
3: ouais.
4: Et tout, voilà, c'était vraiment, on va dire, leur occupation principale. Et donc, je me suis braquée. Et là, je me suis sentie... alors, on ne va pas dire abandonnée. Je dis merde. Merde, moi, je ne veux pas de ça. Je ne veux pas de ça. Et j'ai plongé dans la psychologie.
3: Ouais.
4: Et plongé dans mon être, on va dire, de pensée.
3: Ce qui fut une bonne nouvelle pour le retour de votre. Un retour de foi, un retour de flamme, en fait, si j'ai bien compris. Parce que Dieu est partout dans votre livre, hein, finalement.
4: Ouais.
3: J'avais pas lu. C'est drôle, j'ai eu deux lectures différentes.
4: Ouais,
3: de votre livre.
4: Mes parents
3: étrange.
4: Doivent bien se marrer là-haut. Ils doivent bien se dire ah, bah tiens, on a quand même réussi notre coup.
3: Finalement.
4: Dieu est partout parce que j'ai vraiment. Comment vous pouvez accepter une telle existence de départ? Si vous vous dites, bah en fait, si j'écoute les textes, Dieu est amour, mais Dieu, il peut être avec son doigt inquisiteur. On m'a reproché le début du livre où je raconte que Dieu, avec son doigt inquisiteur, choisit on va dire le flot de spermatozoïdes.
3: C'est assez cache-pistache.
4: Choisis. Mais parce que j'ai voulu, dès le départ, dire, en fait, nous sommes des êtres sacrés. Nous sommes connectés, nous faisons partie d'un grand tout. D'ailleurs, je commence en disant que je suis quelque part dans le cosmos. En fait, ça m'a donné la possibilité de dire que je ne suis pas une erreur. Je ne suis pas que le résultat d'une agression, puisque ma mère biologique m'a dit très tardivement que j'étais le résultat d'une agression. Ben, qu'est-ce que vous voulez? Dans ce cas-là, vous vous dites, mais il n'y a pas de Dieu. Mais si, parce qu'en fait, on n'est pas le résultat de sa conception, on n'est pas le résultat de son acte. On est et on fait partie d'un immense tout. Donc, je l'ai mis un peu partout.
3: Il faudrait arrêter de dire pourquoi. Finalement, oui. Ça répond exactement à ce que vous venez de dire, j'ai l'impression.
4: C'est pourquoi ça ? Non, comment je fais ?
3: Ça sert à rien, pourquoi, en fait ?
4: Et je suis persuadée, c'est un peu mon côté, on va dire, ésotérique dans ce livre. D'ailleurs, d'où la grande difficulté de trouver un éditeur.
3: C'est vrai ?
4: On m'a demandé, oui, d'enlever tout ce qui était Dieu. Et j'ai dit, là, on est hors de question. D'accord. Moi, c'est ma part indicible, c'est ma part cachée. On a tous Dieu en nous, parce que Dieu, personne ne le connaît. Personne n'a discuté avec lui comme nous deux en tête à tête. Et on a tous ce grand mystère en nous, donc il faut l'accepter. On ne comprend pas grand-chose à tout ce qui se passe aujourd'hui, à ce qui s'est passé hier, à ce qui passera demain, on n'en sait rien. Et en fait, voilà, j'ai tenu à mettre Dieu parce que je suis un mystère, mais, et sans aucune prétention, je crois que j'ai une mission et qu'on choisit la vie où on est pour pouvoir témoigner.
3: En fait, ça devrait suffire. On devrait tous se dire... On pense à tous ces jeunes. Encore une fois, je suis désolée parce que j'ai l'impression d'en parler tous les matins en ce moment, mais ça me tétanise, ça me fascine, ça m'effraie, en fait, de voir à quel point ce vide est ressenti par tant de jeunes. Un vide existentiel, c'est vraiment un malheur, quoi, un mal-être. Alors que finalement, peut-être si on se disait, au fond, comme Armel de Tess s'est posé la question, il nous le dit ici, mais quelle est ma mission ? Juste ça, mais pas pourquoi, parce que le pourquoi nous enferme.
4: Mission, elle peut être simple. Hein. Moi, j'adore dire, votre mission, c'est peut-être aussi d'être mère de famille.
3: Ouais.
4: Votre mission, c'est peut-être d'être maîtresse. On n'est pas obligé d'être dans une mission de président de la République.
3: C'est ça qui pourrit la vie des jeunes, vous croyez,
4: Armel, oui, et puis on leur demande d'être des gens extraordinaires. Regardez les murs Insta. Ah, mais moi, je suis mon œuvre, mon roman, mon actualité de tous les jours. En fait, il y a un mot que j'adore qui s'appelle l'égocène aujourd'hui.
3: L'égocène.
4: On met son égo en scène et je suis ma propre actualité. Et il faut en permanence que je montre que ma vie est extraordinaire, merveilleuse, remplie. Oui. Remplie de quoi ? Pas de grand-chose. Et en fait, le nombre de gens qui font des dépressions parce qu'ils se racontent une histoire et puis une fois qu'ils ont fermé leur portable, ben en fait, ils sont tout vides à l'intérieur. Parce qu'une fois de plus, c'est je me remplis d'extérieur. En fait, je cherche à exister dans le regard de l'autre. Alors, c'est plus le regard de votre voisin, c'est même en plus le regard, c'est des milliers de regards de gens sur les réseaux. Et quand vous arrêtez, ce regard est coupé, en fait, comme vous vous êtes jamais regardé à l'intérieur de vous,
3: ouais,
4: que vous êtes jamais descendu en profondeur et que vous ne connaissez pas, en fait, vous connaissez grâce au regard des autres. Ben, c'est la panique. Et en fait, et la vacuité arrive et on s'aperçoit qu'on est vide et on se dit, mais quel est le sens à tout ça ?
3: Et est-ce que Dieu aide à pardonner ? Est-ce que Dieu vous a, d'une certaine façon, aidé à pardonner cette Martine, hein, qui est votre génitrice ?
4: Ben oui, parce qu'en fait, très vite, on s'aperçoit que dans tout ce qu'on traverse, et haïr l'autre, détester l'autre, c'est lui donner beaucoup de pouvoir.
3: Je note.
4: Voilà, c'est donner beaucoup de puissance à l'autre. C'est le rendre surpuissant, c'est très délétère. Le ressasser. Et en fait, j'ai compris aussi que nous ne sommes pas notre action.
3: Nous ne savons dire quoi, nous ne sommes pas notre action.
4: Eh bien, en fait, on va prendre mon exemple. Juanita n'est pas une abandonnante. Elle n'est pas, tous les jours, elle ne dit pas bonjour, Juanita, abandonnante. Non, elle m'a abandonnée.
3: Ouais.
4: Elle a été dans l'obligation de faire ce geste. Mais le geste ne vous définit pas. Et quand vous comprenez ça, et c'est très compliqué parce que, par exemple, d'aller un agresseur, quand vous décidez de le regarder en disant « ce geste est épouvantable, mais il n'est pas le geste », un violeur a violé, il n'est pas violeur.
3: C'est tellement difficile aujourd'hui d'entendre ça.
4: C'est très difficile, on pourra revenir en parler.
3: Certains le disent.
4: Oui, mais moi j'y crois énormément.
3: Ça fait polémique.
4: Ça fait polémique, mais vous êtes dans la foi. Vous voyez, je ne suis pas croyante catholique, je suis dans la foi. Vous voyez, la notion est très importante.
3: La foi, vous voulez dire par là que la foi dépasse les petites règles bien
4: rassurantes. Ça dépasse totalement le dogme.
3: Bien moral.
4: C'est ça qui m'a beaucoup empêché de rentrer dans ce mystère.
3: Ouais.
4: Parce qu'en fait, avoir la foi, c'est décider de plonger dans le mystère qu'est la vie. C'est décider d'avoir la foi en quelque chose que l'on ne maîtrise pas. Croire, c'est croire en un discours. Vous voyez, pour moi, la différence, je la mets là. Et en fait, le pardon m'a aussi aidé à rentrer en connexion avec Dieu, parce qu'en fait, si on décide de pardonner, parce que la personne n'est pas ce qu'elle fait, elle est être de création, donc elle est être de Dieu, et Dieu l'a laissée libre comme moi.
3: Ouais.
4: Donc, si on arrive à se retrouver dans notre liberté de foi, d'être de création et de sacré, bah, tout irait beaucoup mieux.
3: Vous êtes une pratiquante régulière, vous êtes une... Quand on a été catho d'élevage, c'est vrai que c'est un terme que j'utilise souvent depuis des années. C'est pas toujours facile de prendre du recul, justement, par rapport à tout ce que vous avez dit, de prendre du recul avec les rituels là, qui sont bons, d'une certaine façon, mais qui peuvent parfois nous enfermer dans un paraître, dans une loyauté sociale et une loi sociale. Armelle de Thé, comment incarnez-vous votre foi aujourd'hui? Vous allez à la messe tous les dimanches? Oui, non.
4: Non. Je vais être d'une honnêteté absolue, parce que vous l'avez remarqué dans mon bouquin, je ne me cache pas derrière mon petit doigt. Si un jour on décide de raconter sa vie, il faut être en authenticité.
3: Donc, vous l'avez toujours dit, ça.
4: Oui, moi, par exemple, dimanche, je vais à la messe. Dans le mercato, vous savez, on parle tout le temps de mercato du foot. Ben, chez les catholiques, là, on est dans le mercato des curés. On avait déjà fui notre paroisse. C'est pas bien ce que je raconte, mais on est allé ailleurs et en se disant super, là, on va avoir un nouveau prêtre. Et il se trouve que c'est le prêtre qu'on aimait pas trop. Voilà. Bon, ça reste un homme de Dieu. Hein. Ça reste un homme tout court. Et ben, je vais vous dire un truc. Hein. Mon mari m'a donné un coup de coude. Parce qu'à un moment, je n'en pouvais plus. J'ai pris mon portable, puis je me suis mis à surfer. Je n'arrivais pas à me connecter avec lui. Donc, vous savez ce que j'ai fait? Je me suis dit, allez, tu descends en toi.
3: Ouais.
4: Tu arrêtes de regarder cette personne comme un être qui devrait t'apporter le savoir.
3: Ouais.
4: Tu arrêtes d'aller chercher dehors ce que tu as en toi. J'ai fait quelque chose de très simple. Je me suis mis à genoux. Eh oui.
3: Devant, comme ça?
4: Bah oui, parce que je me suis dit, en fait, là, t'es vraiment, tu dérailles complètement, ma peau. Et je me suis dit, allez, retrouve cette lumière qui est en toi. Retrouve ce mystère qui est en toi. Retrouve ce petit être sacré, ce bébé intérieur, ce fœtus que Jésus a été. Et ça va t'apaiser. Et arrête de juger. En fait, arrête de demander à l'extérieur et aux catholiques de te donner une réponse. La réponse, elle est en toi.
3: Ouais.
4: Ton lien, il est unique. Donc, en fait, aller à l'église, c'est formidable. J'ai découvert ça ce dimanche, c'est qu'il faut aller dans ce lieu qui est un appel, hein, parce que quand on rentre dans une église, on voit bien qu'on nous emmène vers les cieux. Mais arrêtez de condamner tous ces hommes d'église qui ne sont pas forcément extraordinaires à chaque dimanche.
3: C'est vous qui le dites.
4: Mais oui. Mais oui. Mais donc maintenant, je me dis en fait, je vais aller à la messe le dimanche pour me retrouver moi et pour descendre en moi. C'est très juif, hein. C'est ce que font tous les juifs le vendredi.
3: On n'est pas assez incarné.
4: Ah ben, ils coupent tout pour pouvoir être en eux. Et moi, je me dis, ben, en fait, je vais aller à la messe le dimanche pour être en relation avec moi et pas en relation avec le prêtre.
3: Ouais.
4: En communion. Mais avant d'être en communion, il va falloir que je descende. Et c'est peut-être le seul moment dans la semaine où je vais réussir à faire ça, parce que le reste du temps,
3: Gros défaut chez les catholiques. Plus que dans d'autres religions, Armelle de Thé, ça, peut-être cette cette trop grande attente du
4: oui, prêtre. Qu'on critique nos prêtres. Qu'est-ce qu'on critique nos prêtres, nos voisins. Ouais. Enfin, c'est et en fait, ce ne sont que des hommes, tout simplement.
3: Les transmetteurs.
4: Mais oui, et c'est puis ça. Ils ont le droit un jour de se lever de mauvais pied. Là, ce qui était agaçant, c'est qu'on sentait que c'était chrono et que le gars, il est à côté, il est fermier, il avait ses vaches à aller voir. Non mais, bah oui, mais c'est la vie.
3: Il faut être concret. Hein.
4: En fait, non mais, non, mais, bah c'est, ouais, mais c'est ça la vie. Il nous a fait quand même de chair, hein. Dieu.
3: Et bien justement, parlons-en. Je suis désolée, je fais un espèce de flashback. Ouais. Mon naturel revient au galop. Voyez, pardon, chers auditeurs, que j'ai la joie de retrouver. Mais page 25, j'ai envie de revenir à l'expulsion. Ça vous ennuie pas?
4: Pas du tout.
3: Il y a quelque chose qui m'a mis les larmes aux yeux. Encore une fois, la deuxième lecture. C'est bizarre, on n'est pas ému par les mêmes choses quand on lit un livre parfois. Mmh, c'est très bizarre. À savoir que cela fait mal. Adieu monde léger et aquatique, bienvenue lourdeur et pesanteur. Je pousse mon dernier cri de nourrisson, tout est fini, je suis en vie. D'instinct, je la cherche. Où est-elle? À quoi ressemble-t-elle? Quelle est son odeur? Pourquoi ma mère ne me rend-elle pas, ne me tend-elle pas les bras? Tout mon être la désire, implore que ses doigts me touchent, aspire à ce que ses mains me caressent, me prennent, me devinent, me découvrent. J'ai tellement besoin que ma mère attrape la vie qu'elle vient de donner, qu'elle ressente l'envie d'accueillir le bébé sorti de son ventre. Une fille, un garçon. Mais il est trop tard, je suis déjà dans les griffes d'une autre. La réalité est choquante, la perte si brutale qu'il m'est impossible de concevoir le rejet de ma mère. Je n'ai plus la capacité de réfléchir et de réagir. Plus loin, humiliée, plus que de mesures et mise en échec dans mon rôle élémentaire d'être fille d'eux, une blessure se creuse en moi, difficile de comprendre qu'elle affectera ma vie tout entière. Dans quelques minutes, ce cauchemar va prendre fin. Ma mère va revenir et je serai enfin dans ses bras. C'est certain. Pourquoi paniquer? C'est horrible, j'en ai encore là. Mais... c'est vertigineux. Vous êtes allé tellement loin.
4: Mais je l'ai vécu, ça, Marie-Ange. Je le sais.
3: Je vous jure, c'est
4: je le sais, je le sais, je le sais.
3: C'est
4: alors,
3: incroyable.
4: On peut l'intellectualiser, on peut dire amenons scientifiquement. J'ai vécu cet abandon. Je pense qu'un bébé, quand il naît, la première chose qu'il a à faire, c'est rentrer en contact avec sa mère. Et d'ailleurs, je crois qu'il y a des expériences qui ont été faites. On le pose sur le ventre et il monte, et il monte, et il monte, et il monte. Pour aller téter le sein de sa mère.
3: Ouais. Mais comment vous avez fait pour revenir dans la... Parce que vous avez inventé, enfin, vous avez quand même pas fait, vous avez pas eu des apparitions, enfin des
4: non,
3: visions,
4: mais je
3: pardon.
4: L'ai senti dans mon, je l'ai vécu dans toutes mes cellules. Je mourrais avec cette blessure. Je mourrais avec cette connexion indispensable, ce premier regard, ce premier lien. Je ne l'aurais jamais. Et ça, c'est à l'intérieur de moi pour toujours.
3: Et pourquoi si merveilleux que ça?
4: Eh bien, merveilleux parce que elle m'a donné la vie. C'est inouï, non?
3: On devrait tous elle se dire ça.
4: Elle m'a confié à quelqu'un d'autre. Ouais. Elle m'a donné à la vie.
3: Ouais.
4: Elle m'a... En fait, j'aime bien dire qu'elle ne m'a pas abandonnée. Elle a trouvé le don de me donner à renaître dans une vie avec d'autres parents.
3: Ouais.
4: Et c'est merveilleux.
3: Pourquoi est-ce qu'on devrait tous se dire ça?
4: C'est bien
3: tous
4: pour
3: un
4: ça
3: peu
4: que...
3: désabandonnés ou pas? Je prends des pincettes en disant ça, Armelle. Finalement, on est tous blessés par nos parents, qu'on le veuille ou non.
4: Alors, on vit tous des blessures d'abandon.
3: Des petites blessures ou plus
4: non,
3: ou moins grandes?
4: Non, il n'y a pas de petites et de grandes blessures. À un moment, je le dis dans le bouquin, il y a des blessures tout court.
3: Ouais.
4: On a tous vécu la blessure d'abandon. Donc, on est quelque part abandonné par différentes choses. On est abandonné par un patron qui vous vire. On peut être abandonné
3: par sa meilleure amie.
4: On peut se sentir abandonné par nos enfants qui partent.
3: Oui.
4: On peut, voilà. En fait, on se sent abandonné dès qu'on va chercher notre propre existence dans la vie des autres. Dès qu'on a oublié d'être connecté à nous-mêmes. Dès qu'on a oublié qu'on a tout en nous, on se sent abandonné.
3: Quelle sagesse,
4: non mais
3: Armelle.
4: Alors je vous cache
3: que
4: pas
3: ça
4: que
3: ça sera dans 10 ans.
4: Oui. Je vous cache pas que je frime là devant votre micro, mais il y a des jours où je me sens bien abandonnée parce que je suis là au secours, aimez-moi parce que je n'arrive pas à me connecter avec moi-même.
3: Quand est-ce que ça vous arrive ça?
4: Oh, pour ça quel m'est genre encore arrivé de... hier.
3: Si c'est pas indiscret.
4: Bah encore hier soir.
3: Avec votre mari par exemple?
4: Oui, avec mon mari, avec mes enfants, avec mes parents, que j'engueule encore, mes parents, je leur dis donc là-haut, waouh, waouh, waouh, vous êtes partis tôt, vous me manquez. où je me sens abandonnée par eux quand tout merdouille dans ma vie.
3: C'était très douloureux, le départ de votre maman.
4: Oui. Ah oui. Maman, quand elle est morte, je me souviens, le cercueil est à un moment, c'est la grande séparation, il part dans le tombeau. Et j'ai cru que je tombais avec elle. J'ai vraiment cru que je partais avec elle. Et vous avez ce sentiment épouvantable de laisser votre mère dans un trou noir et vous partez. J'ai eu l'impression qu'elle m'abandonnait et j'ai eu l'impression de l'abandonner. C'est ce qu'on appelle la séparation.
3: Et il paraît qu'on devient adulte une fois que
4: oui,
3: nous perdons.
4: C'est ce que j'ai dit l'autre jour à une copine qui a perdu sa maman et son père est mort il y a 20 ans. Je lui dis bienvenue dans ce monde mystérieux d'orphelin des deux parents. La traversée est longue, mais tu verras, c'est à la fois aussi très mystérieux parce que c'est libérateur.
3: Ouais, tu quitteras ton père et ta mère, hein, d'ailleurs, depuis l'évangile.
4: Mais oui.
3: À confesse, c'est parti.
4: Allez, on y va.
3: Allez, on y va, c'est parti. Qu'aurait dit Dieu à Juanita ?
4: Tu es une merveille d'avoir mis cet enfant au monde, n'aie aucune honte.
3: Est-ce que vous allez souvent vous confesser ?
4: Jamais.
3: Pour de vrai.
4: Jamais. Je crois que la dernière fois, ça a été un traumatisme, c'est quand j'étais pensionnaire.
3: C'est vrai ?
4: Oui.
3: Ah oui,
4: oui
3: ça
4: oui.
3: remonte. Ah,
4: oui,
3: ça vous a bien traumatisé.
4: Ah ben oui.
3: Dieu est-il jeune ou est-il vieux ?
4: Il n'a pas d'âge.
3: Il n'a pas d'âge ?
4: Oui.
3: Est-ce qu'il a une tête ?
4: Il est lumière.
3: Il est lumière ?
4: Oui, c'est un énorme halo de lumière.
3: C'est tu ou c'est vous ?
4: C'est tu.
3: Tu ?
4: Tu.
3: Ami ou papa ?
4: Aucun des deux.
3: Aucun des deux.
4: Non.
3: Lumière, ça veut dire quoi exactement ?
4: Il est mon confident. Parce que mon père était tellement extraordinaire. Excusez-moi, mais il était irremplaçable.
3: Ouais.
4: Ami, en fait, vous lui racontez pas tout. Donc ouais. Lui, c'est vraiment mon confident et il est ma présence en fait. Je crois que en fait, c'est ma présence.
3: Ouais.
4: C'est ma présence.
3: Le paradis. C'est pour qui ? C'est pour vous ? C'est pour qui ? Sinon
4: pour tout le monde.
3: Pour tout le monde ?
4: Et même pour les animaux.
3: C'est marrant,
4: j'y crois
3: aussi.
4: Nos chers
3: animaux.
4: Oui.
3: Et il y a un purgatoire ou pas ?
4: C'est nous-mêmes qui fabriquons notre purgatoire.
3: Comment ça ?
4: Je crois que quand on arrive dans cet immense amour, mais on est pétri de regrets et on est ravagé par tout ce qu'on a loupé. Dans la connexion à nous-mêmes et dans cette vie qui nous a été donnée et qu'on n'a pas forcément, utilisée à fond.
3: Ouais.
4: Je ne dis pas à bon escient, utilisée à fond. Parce qu'en fait, moi j'ai compris aussi quelque chose, même si c'est compliqué, mon Dieu que c'est merveilleux de vivre, mon Dieu, mais vous vous rendez compte le cadeau que Dieu nous a fait, le cadeau qu'il nous a fait d'être en vie. Regardez encore hier cet enterrement. C'est cet homme et cette femme qui sont morts ensemble.
3: Ouais.
4: C'est terrible. Ça nous rappelle à quel point. Mais c'est une merveille. C'est un miracle. Mais merci la vie.
3: Quoi qu'il arrive, merci la vie.
4: Oui. Oui. Parce que ce que. Alors c'est.
3: Ça me fait réfléchir ce que vous me dites.
4: Une fois de plus, voilà, je frime. Mais. Mais dans tout, il y a une merveille.
3: On a peur. On a trop peur. Peut-être.
4: Ah oui.
3: Moi, je parle pour moi.
4: Je ne veux plus avoir peur. Ça m'a épuisé, Marie-Ange, d'avoir peur.
3: Ça nous vide d'avoir peur.
4: Oui, oui, oui.
3: En fait, vous n'avez plus peur ou beaucoup moins peur ?
4: Non, parce que je termine mon bouquin en disant la vie m'avait abandonné à la naissance. Aujourd'hui, je m'abandonne à elle. Et je crois que c'est mon plus grand acte de foi, c'est de dire ma petite cocotte, tu ne maîtrises rien à part. Décider de vivre et de t'abandonner à cette vie.
3: Ouais, vous dites, je suis ce mystère immuable qui m'élève en mon âme. C'est subtil hein, comme phrase. Je suis ce mystère. Il faut accepter d'être un mystère.
4: Eh oui. Moi, c'est ma petite Martine, mon mystère. C'est ce petit fœtus que personne ne peut... personne n'a nommé. Personne ne peut me raconter. D'ailleurs, vous, on ne peut pas vous dire le fœtus que vous étiez. Ce petit enfant pendant les 6 premiers mois de sa vie qui personne ne peut me raconter qui j'étais. Eh bien, c'est mon mystère.
3: Y a-t-il des gens en enfer ?
4: C'est eux qui se sont mis dans leur enfer.
3: Mais l'enfer existe-t-il ?
4: Oui, je vous dis, en soi-même.
3: En soi-même.
4: En soi-même. En soi-même. Je crois qu'on fabrique notre propre enfer, ou notre propre bonheur, ou notre propre joie. Quand vous naissez, vous êtes être extraordinaire. Vous êtes cette merveille. Alors, vous avez plein de mauvaises rencontres, plein de choses qui font que vous allez vous désaxer de vous-même. Mais je crois que Dieu nous donne toujours la possibilité de se retrouver.
3: Est-ce qu'il a
4: regardé Mandela?
3: Ouais.
4: Dans sa prison. C'est, je crois, que les plus beaux poèmes qu'il a écrits.
3: Et le nombre de beaux poèmes de prisonniers, d'ailleurs, oui. Et de conversions fulgurantes en prison.
4: Nicolas Sarkozy.
3: C'est quand même étonnant. Et c'est ce que j'étais en train d'y penser. Qu'il s'est mis à genoux sans réfléchir. Quand même assez étonnant. Effectivement, la première chose qu'il a fait, c'était se mettre à genoux.
4: Et alors, moi, j'adore dire qu'on peut se mettre à genoux, pas dans la contrition devant Dieu, ouais. En se mettant comme ça. Non, on se met à genoux en soi-même. En fait, on se met dans une position de tout petit avec soi-même. Moi, quand je me mets à genoux, c'est pour me dire, mais arrête de bomber le torse, mets-toi à genoux dans toi-même, descends en toi-même, sois plein d'humilité.
3: Est-ce que la mort vous fait peur? Est-ce que la mort vous fait peur, un mal de tête? Bon, mais tiens, ça va.
4: Alors, ben, voyez, j'ai raté beaucoup la rire.
3: J'ai savonné sur la pire
0: rire de
3: la
0: mort.
4: Non, mais...
3: Il faut savoir rire de tout et surtout du pire.
4: En fait, je crois que ce qui me fait peur, c'est cette souffrance physique où je me retrouve dans... Quand je dis ciel, je suis en vie et que vos poumons se lâchent le liquide qu'ils avaient. Et je crois que ça fait très mal quand vous avez le premier souffle qui arrive.
3: Ouais.
4: Et ben, je crois que ça doit faire très mal d'arrêter de respirer. Je crois que c'est le physique qui me fait mal. Mais,
3: qui me fait peur.
4: Oui, pardon, qui me fait peur, c'est cette souffrance physique. Mais moi, papa, il est mort debout. Il m'a fait ce cadeau énorme. Il avait un sourire. Et il m'a réconcilié. Je me suis dit, en fait, c'est un passage. C'est passé d'un état à un autre. Et je l'ai. Et comme. Il est parti comme une petite flamme. Et en 48 heures, j'ai vu son âme arriver. J'ai vu toute cette jeunesse qui était encore là, ce bébé qui est revenu. Et c'est lui qui est parti, c'est son corps qui est parti.
3: Ça a été plus simple que votre maman, finalement, que le départ de votre maman.
4: Et puis je vais vous raconter un truc, si on a le temps. Il est venu me voir une semaine après.
3: 10 secondes.
4: Ouais, il est venu me voir une semaine après, il s'est assis au bord de mon lit, il m'a dit « Armel, il est temps de me quitter ».
3: Magnifique. Amen.
4: Incroyable. Amen.
3: Amen à la vie. Mission. Merci Armel
4: Bonne journée à tous.
3: Et
4: merci
3: votre merveilleuse
4: beaucoup,
3: abandon.
2: Armel de Thé qui était au micro la semaine dernière de Marie-Ange de Montesquieu. C'était une petite rediffusion. On pense bien à Marie-Ange. Elle va bien, mais elle va être un petit peu arrêtée pendant quelques jours. Demain, c'est Élodie d'Ambricourt qui va prendre le relais pour Et Dieu dans tout ça, chaque matin dans l'IS 12 de 11h30 à midi. Et c'est déjà la fin de ce 10-12. Merci vraiment pour votre écoute, pour votre fidélité, déjà pour les nombreux retours que vous me faites sur cette nouvelle émission pour moi. Hein. Moi, c'est un plaisir de vous accompagner chaque matin. Demain, gros programme. On va parler du baromètre de la pauvreté du Secours Populaire qui sera publié demain. On évoquera la fuite de données, vous savez, notamment dans le service public. Comment s'en protéger? Vous aurez la parole pour témoigner et en discuter avec nous. Et puis on accueillera pour la première fois dans ce 10-12 le père Benoît de Cinetti du diocèse de Lille qui a un regard à poser sur la société, sur la vie de l'Église. Voilà pour le programme, je vous en dis beaucoup plus demain en direct évidemment de 10h à midi. Passez une belle journée à l'écoute de RCF Notre-Dame. Et merci à Guillaume, Jessica Vanini et Laetitia. Allez, à demain.
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11: Justine Brun.
12: Bonjour à toutes et à tous. Les vignes de l'Hérault fortement touchées par la vague de chaleur. Alors que les vendanges ont déjà commencé, les fortes chaleurs de ce début septembre ont brûlé une partie des récoltes encore sur les vignes. Selon Jean-Pascal Pelagatti, président de la FDSEA de l'Hérault, certains viticulteurs ont perdu entre 20 et 30% de leurs récoltes. Et après les pompiers et les agriculteurs, c'est au tour des buralistes de manifester. Ils exigent un blocage du prix du tabac avec un gel des taxes et la fin de l'indexation du prix du paquet sur l'inflation. Une délégation de 50 buralistes gardois se rend aujourd'hui à Salon de Provence pour la mobilisation. Dans le Gers, le centre hospitalier de Condon stoppe son service de médecine générale. Depuis 2 ans, les soins étaient réalisés par des intérimaires, mais depuis la rentrée, impossible de trouver un médecin à temps plein. L'agence régionale de santé a décidé de fermer ce service jusqu'à nouvel ordre. Le sommet international du spatial démarre à Paris aujourd'hui. Parmi les institutions représentées, on retrouve le CNES, le Centre national d'études spatiales. Mais en plus de ses dirigeants, c'est une centaine de salariés qui font le déplacement aujourd'hui depuis Toulouse pour manifester demain, place de la République. Ils exigent que le CNES ne devienne pas, je cite, un business spatial ou un outil au service de la militarisation. Et pour finir, dans le Gard, une épicerie solidaire vient d'ouvrir dans les locaux de l'AFPA. Co-gérée avec la Banque alimentaire, cette épicerie permet aux stagiaires accompagnés de bénéficier de prix de 50 à moins 70% par rapport aux grandes surfaces. Un coup de main qui permet aussi à l'AFPA de repérer les stagiaires les plus précaires. Merci à tous pour votre écoute. Vous retrouverez votre prochain point sur l'actu ce soir dans le 18-19. Très bonne journée à vous.
13: Et c'est un nouveau Près de chez vous qui débute sur RCF sous des températures que nous qualifierons de saison, enfin. Vous avez pu vous en apercevoir ce matin. Parmi toutes les nouveautés de cette rentrée, eh bien une nouvelle émission qui nous est proposée, présentée par Fabienne Calvérac. Elle s'intitule « Le destin de femme ». C'est tout de suite et je vous propose aujourd'hui de découvrir « Olympe de Gouges ».

Bonjour à tous et bienvenue sur RCF. Vous êtes en compagnie de Fabienne Calvérac et aujourd'hui, je vais vous parler d'Olympe de Gouges, qui est une pionnière du féminisme. Olympe de Gouges, née Marie Gouze à Montauban le 17 mai 1748, est une personnalité atypique et incontournable de la période révolutionnaire et une autrice prolifique, militante et très engagée. Son père, Pierre Gouze, est boucher à Montauban et sa mère, Anne-Olympe Mouisset, est issue d'une famille bourgeoise. Marie, puisqu'elle s'appelait encore Marie, est mariée très jeune en 1765 et contre son gré à un homme du nom de Louis-Yves Aubry. Alors selon certains auteurs, 30 ans les séparent. Pour d'autres, leur différence d'âge n'était pas si importante. Ce qui semble certain, c'est que Marie ne l'aimait pas. En 1766, elle met au monde un garçon appelé Pierre. La fin de la relation des deux époux est floue car certains historiens considèrent que son époux est décédé peu après la naissance de Pierre, alors que selon d'autres sources, Marie quitte Montauban pour Paris avec son fils afin de fuir ce mariage et cet époux qu'elle décrit comme ni riche ni bien né. Là, elle change de nom et devient Olympe de Gouges. C'est sous cette identité qu'elle devient la femme de lettres que nous connaissons aujourd'hui. À Paris, elle fréquente les milieux littéraires et entretient plusieurs liaisons, dont une relation de plusieurs années avec Jacques Biétrix de Rosières, un riche entrepreneur. Malgré cette liaison sérieuse avec Jacques Biétrix de Rosières, Olympe refusera toujours de se remarier afin de pouvoir garder la liberté de publier ses écrits. Selon la Déclaration des droits de la femme et de la citoyenne, son œuvre majeure écrite en 1791, elle écrit que le mariage est le tombeau de la confiance et de l'amour. Cependant, il faut rendre hommage à son époux, enfin du moins à Jacques Biétrix, qui fut son mécène et son protecteur, car il lui versait une rente qui lui permettait de consacrer son temps entièrement à l'écriture et il assuma même l'éducation de son fils Pierre. Olympe de Gouges se plonge alors dans l'écriture militante. Elle est l'autrice de nombreuses pièces, faisant du théâtre sa tribune pour dénoncer les injustices sociales et la barbarie de l'esclavage alors en vigueur. Ses critiques du Code noir, qui rassemble les textes législatifs réglementant la vie des esclaves noirs dans les colonies françaises, lui ont valu des menaces, des planteurs et autres lobbyistes coloniaux désignés sous le nom de Parti colonial. En 1785, dans sa pièce « Zamor et Mirza », Olympe de Gouges met en scène deux esclaves dont les dialogues affirment l'égalité naturelle entre les différents êtres humains. Sa pièce n'est jouée à la Comédie-Française qu'en 1789 sous le titre de « L'esclavage des Noirs ». Et pour certains, ses textes sont perçus comme une véritable provocation. En effet, elle fait dire aux protagonistes des phrases telles que « Les Européens, au milieu de leur fortune, ne s'occupent que de leur plaisir et ne voient pas les malheureux que nous sommes. Ils nous regardent comme des animaux destinés à leur service. Mais ils se trompent, nous sommes des hommes, comme eux. » Ou encore « Pourquoi cette différence de couleur? La nature ne nous a-t-elle pas donné les mêmes besoins, les mêmes sentiments? Pourquoi nous traiter si cruellement? Nous sommes leurs esclaves, c'est vrai, mais nous sommes aussi leurs semblables. » Cette pièce est perçue comme un véritable acte de rébellion, une menace économique, voire même une menace sociale, et provoque le scandale. Le lobby colonial va jusqu'à payer de faux spectateurs afin qu'ils huent les acteurs pendant les représentations. De son côté, Olympe est menacée, discréditée et calomniée, traitée de folle et manque de peu d'être embastillée. Les historiens considèrent par ailleurs qu'Olympe de Gouges établit un lien entre l'oppression subie par les femmes et celle que vivaient les esclaves noirs. Elle déclare « Les hommes sont partout égaux. Je ne suis pas plus une femme qu'un homme ne peut être mon maître. » De sa réflexion sur la justice est née sa révolte contre l'esclavage et ses combats pour l'égalité homme-femme.

nous retrouvons Olympe de Gouges et à la période où la révolution commence, elle est plutôt optimiste, voyant ce mouvement social sans précédent une chance d'égalité entre les hommes et les femmes. Mais elle est vite déçue de voir que les hommes ont exclu les femmes des débats de l'Assemblée nationale auxquels elle assiste. La Déclaration des droits de l'homme et du citoyen, adoptée le 26 août 1789, confirme sa déception. Deux ans plus tard, en 1791, elle rédige la Déclaration des droits de la femme et de la citoyenne, un véritable détournement politique, une parodie de la Déclaration de 1789. Dans son texte, qu'elle dédie à l'Autrichienne, donc à Marie-Antoinette, elle affirme que « si la femme a le droit de monter sur l'échafaud, elle doit aussi avoir le droit de monter sur la tribune, et que la femme n'est libre et égale à l'homme en droit. » Ou encore que l'exercice des droits naturels de la femme n'a de borne que la tyrannie perpétuelle que l'homme lui impose. Sa déclaration des droits de la femme et de la citoyenne est un plaidoyer pour l'égalité civile, politique et sociale que toute femme est en droit d'attendre. Olympe pensait que Marie-Antoinette, alors première des citoyennes, serait sensible à ses écrits et s'adressait directement à elle. « Soutenez, madame, une si belle cause, défendez ce sexe malheureux. » Mais nul ne sait si la reine répondit à Olympe. Et cette dédicace eut de terribles conséquences pour elle, les révolutionnaires voyant en Olympe une royaliste souhaitant le retour de la tyrannie monarchique. Profondément opposée à la violence, elle dénonce les exécutions qui se multiplient pendant la terreur et reproche à Robespierre de devenir un tyran sanguinaire. Elle propose que le peuple puisse choisir son gouvernement parmi trois options. Une république une et indivisible, une monarchie constitutionnelle ou un gouvernement fédéraliste. À la suite de cette proposition, considérée comme une trahison, elle est arrêtée le 20 juillet 1793. Elle continue à militer depuis sa prison et vend même ses bijoux afin de faire imprimer des affiches dénonçant son arrestation arbitraire. Lors de son procès, on lui refuse le droit d'avoir un avocat, prétextant que, au vu de son éloquence, elle est capable de se défendre elle-même. Elle est condamnée à mort et exécutée le 3 novembre 1793, accusée d'avoir voulu diviser la nation. Sur l'échafaud, quelques secondes avant de mourir, elle s'adresse à la foule. « Enfants de la patrie, vous vengerez ma mort. » De nos jours, Olympe de Gouges, figure majeure de l'abolitionnisme et pionnière du féminisme moderne, est reconnue pour son rôle politique et ses idées humanistes. Depuis le 16 octobre 2016, son buste est exposé à l'Assemblée nationale, dans la salle des Quatre Couronnes, face au buste de Jean Jaurès. Et ça, c'est une première pour une femme politique française. Voilà, je vous laisse pour aujourd'hui et vous donne rendez-vous la semaine prochaine pour un prochain Destin de Femmes.

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2: Aujourd'hui sur RCF, nous sommes au domaine de Bon Repos, la maison de Pierre-Paul Riquet, qui est un peu dans son jus. Yvan Martin, vous êtes le président de l'association de sauvegarde du domaine. Et nous sommes aussi avec le maire de la commune, Philippe Seil. Est-ce que là, on est dans un décor qu'a certainement vu Pierre-Paul Riquet ?
3: Je pense que non. En fait, Pierre-Paul Riquet, c'est 17e siècle. Et le château a subi énormément de modifications en fonction des siècles et des modes. Un château du 17e, au niveau des fenêtres, ça n'a rien à voir avec les fenêtres que vous voyez aujourd'hui en regardant le château. Au 17e, on a des fenêtres qui sont rectangulaires, très hautes, qui ne laissent pas trop rentrer de lumière. Au 18e, on va faire énormément de modifications sur la façade pour faire des grandes fenêtres avec des anses de panier, pour laisser rentrer la chaleur et la clarté.
2: Il faut imaginer que Pierre-Paul Riquet est passé dans ce hall, mais qui ne ressemblait pas à ça.
3: Non, dans la plupart des pièces que vous allez voir avec nous, là, c'est pas du tout Pierre-Paul Riquet. Il y a une pièce, ce qu'on appelle le salon blanc, qui elle est d'époque, qu'on va le voir, où le dallage, ce sont des pierres d'époque, les impostes boisés au mur, ce sont des commandes qu'a passé Riquet, on a des preuves de commandes. Cette pièce, elle est à peu près telle qu'on peut l'imaginer sous Pierre-Paul Riquet. Tout le reste a été modifié. À l'époque, au 17e, vous avez de très grandes pièces, difficiles à chauffer, etc. Et puis, au fur et à mesure, on va réduire pour pouvoir chauffer et avoir un peu plus de chaleur. Donc, il y a eu beaucoup de modifications.
2: Bon, on va aller tout de suite découvrir ce salon blanc. Alors là, on visite un château qui est propre, qui est dans son jus. Et ça a été un gros travail, Yvan Martin, pour les bénévoles de l'association, de se réapproprier les lieux, d'enlever peut-être toutes les scories qu'il y avait à l'intérieur.
4: Ah oui, on a passé beaucoup de temps à nettoyer tous les espaces du château, que ce soit le sous-sol, le rez-de-chaussée, là où nous sommes, les étages, les combles, etc. On a vraiment passé deux ou trois années à nettoyer beaucoup, beaucoup de gravats, de déchets. Ce qui a fait que l'association a permis justement de faire renaître les visites pour le public, tout simplement.
2: Là, nous y sommes dans le salon blanc, Philippe Seil. Donc, salon blanc parce qu'il y a un gros dallage au sol, des peintures bleutées, blanchâtres, on va dire, et des lambris sur les côtés, et quelques meubles, mais peut-être pas d'origine.
3: Non, les meubles, la plupart nous ont été donnés par des visiteurs. Ça nous permet de meubler un petit peu et de mettre en condition.
4: D'agrémenter un petit peu les espaces.
3: Voilà, que de voir des pièces vides, en fait. Donc là, vous voyez le dallage. C'est un dallage qui date du 17e. Donc Pierre-Paul Riquet a foulé ces pierres. On en est à peu près sûr.
2: Ah, c'est un moment d'émotion, là. Et peut-être qu'il a cogité ici, reposé ici, dans cette pièce.
3: Est-ce que c'était son bureau? Est-ce que c'était... On ne sait pas. Malheureusement, on ne sait pas. Mais cette pièce, elle est authentique parce que vraiment, elle reste... elle a pas mal de vestiges du 17e. Et tous les impostes en bois que vous voyez contre les murs, ça date du 17e.
4: Vous avez aussi des entablements, aussi. On peut imaginer avoir des toiles, etc., des peintures dans ces entablements. Donc aujourd'hui, il y a beaucoup de choses qui ont disparu à découvrir, peut-être, derrière les peintures.
2: Voilà, et tout un travail de recherche, j'imagine. Il y a à la fois les recherches de financement pour restaurer les lieux, les recherches aussi pour restaurer dans la tradition, en respectant aussi ce monument qui est classé, mais peut-être des recherches historiques pour essayer d'évaluer quel était le mobilier qu'il y avait à l'époque, quels étaient les lieux de vie. Est-ce qu'il reste des écrits? Est-ce que vous avez des archives à la mairie?
3: Alors, on n'a pas d'archives à la mairie. La plupart des choses ont été ou transférées à VNF, Voie Navigable de France.
2: Et des travaux de recherche, il y a des historiens qui planchent.
3: On avait créé un groupe de recherche avec des historiens, des personnes passionnées par l'histoire de l'art, etc., et qui ont fait pas mal d'avancées, ce qui ont permis d'étayer nos arguments, l'argumentaire de visite pour nos guides. Il y a toujours encore beaucoup de suppositions. Est-ce que c'était comme ça? C'est pas simple. Sur le château, c'est pas évident de trouver une ancienne peinture pour voir comment était le château. C'est pas évident.
2: Vous avez gratté là un petit peu là?
3: Alors, on gratte beaucoup et surtout, on fait appel à des écoles. Donc, on fait appel à des écoles de géophysiciens, géotechniciens, qui viennent depuis quelques années former leurs étudiants, donc qui nous font des carottages, ils injectent des courants dans le sol. Ça nous permet de savoir qu'est-ce qui a été déblayé, remblayé. Ça nous permet de savoir s'il y avait les vestiges de la chapelle à l'endroit où on pensait. On va retrouver, en injectant du courant dans le sol, les traces de, vous savez, de fondation. Et extraordinaire, ça faisait longtemps qu'on cherchait, en faisant un carottage dans les fossés secs,

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Pour nous rapprocher de 13h, eh bien, nous allons retrouver Florence Lenoble et son invité pour Rencontre au fil de l'Aude.

0: Bonjour auditeurs et auditrices de RCF Pays d'Aude. Aujourd'hui, je rencontre et je vous fais rencontrer Laurence Lator. Bonjour Laurence.
1: Bonjour.
0: Laurence est présidente d'une très grosse association de l'Aude qui s'appelle l'AFDAIM ADAPEI 11. Et vous allez pouvoir, Laurence, nous expliquer ce que c'est que cette association.
1: Alors, l'AFDAIM ADAPEI 11 est une association qui a un peu plus de 70 ans maintenant. Qui est une association à la fois militante, qui défend les droits des personnes en situation de handicap et de leurs familles, et qui gère des établissements et services médico-sociaux pour répondre aux besoins de ces personnes.
0: Si j'ai bien compris dans l'histoire de cette association, ce qui est un peu particulier, c'est ce que vous dites en parlant de militance, c'est que ce sont des parents d'enfants atteints de handicap qui ont créé cette structure.
1: Voilà, l'association a été créée par 8 familles du Carcassonnais au départ, qui avaient des enfants donc qui n'allaient pas à l'école, on est dans les années 50, et qui étaient donc reclus à la maison avec leur maman en général. Et elles ont eu l'envie de créer quelque chose pour que leurs enfants puissent grandir et être éduqués, se retrouver en dehors de la famille et qu'elles aussi puissent avoir des activités en dehors de l'accompagnement de leur enfant.
0: Si je comprends bien le sens de AFDAIM, c'est bien l'association familiale départementale d'aide aux personnes handicapées mentales, c'est ce que ça veut dire?
1: Oui, alors on dit aussi handicap intellectuel.
0: Oui.
1: Et donc on accompagne aussi des personnes qui ont un trouble du spectre de l'autisme, des personnes polyhandicapées et des personnes aussi qui ont un handicap psychique.
0: D'accord, donc au départ c'était vraiment plutôt centré sur les personnes souffrant de trisomie 21,
1: oui.
0: C'est ça?
1: Oui.
0: Et aujourd'hui ça s'est ouvert à un plus large spectre de handicap.
1: Oui, alors c'était trisomie 21, il y avait aussi du polyhandicap déjà, mais et certainement de l'autisme, mais on ne connaissait pas encore tellement ce mot,
0: oui.
1: Et à quoi ça correspondait. Il y avait beaucoup de personnes qui n'avaient pas de diagnostic clairement posé, comme c'est encore maintenant. Il arrive des personnes qui n'aient pas de diagnostic. On est toujours en recherche.
0: Et ce deuxième volet du nom, l'ADAPEI, c'est quoi?
1: Ah, alors, en fait, l'AFDAIM ADAPEI 11 a contribué à la création de l'UNAPEI dans les années 60. Et l'UNAPEI, c'est l'Union nationale des associations de parents d'enfants avec un handicap intellectuel. Et pour être mieux repéré dans le paysage associatif, l'UNAPEI, c'est UN, Union Nationale. ADAPEI, c'est Association Départementale. Et après, il y a des associations encore plus petites. Mais nous, d'entrée, on a été créés à l'échelle du département.
0: Et quand je disais tout à l'heure que c'est une très grosse association, est-ce que vous pouvez nous dire combien il y a de salariés?
1: Oui, à peu près 800 salariés.
0: 800 salariés, c'est un des plus gros entrepreneurs de l'Aude.
1: Oui, privé. Ouais.
0: 800 salariés, combien de personnes concernées? Parce qu'on va voir comment les personnes sont concernées, à la fois par le logement, l'insertion.
1: Alors, on comptabilise environ 1500 personnes accompagnées, enfants et adultes, puisqu'on intervient auprès de la petite enfance jusqu'à l'avancée en âge.
0: Ça veut donc dire que de nombreuses familles sont concernées dans l'Aude.
1: Oui.
0: Et auxquelles vous venez en aide.
1: Oui. Il y en a encore plein qui ont besoin d'aide
0: et qui n'en
1: accompagne
0: pas.
1: Oui.
0: Est-ce que, alors j'ai vu sur votre site qu'il y a un accueil spécialisé. Est-ce que vous pouvez nous dire en quoi ça consiste, par exemple, ces accueils spécialisés? Est-ce que c'est de l'insertion? Est-ce que c'est du logement? Enfin, j'aimerais bien qu'on voit un petit peu toute la large palette de ce qui existe.
1: Alors, dans accueil spécialisé, j'imagine que ce sont les maisons d'accueil spécialisées qui sont des établissements où il y a du soin. Donc, c'est pour des personnes adultes et très dépendantes.
0: Oui, c'est ce qu'on appelle les MAS. Peut-être vous avez entendu parler de la MAS d'Allègne, qui n'est pas gérée par vous, mais par l'USAP. Et vous pouvez nous en citer une qui est gérée par vous?
1: Alors, nous, on a la MAS Malleville qui est à Penautier.
0: D'accord.
1: Et la MAS de Montredon-des-Corbières.
0: D'accord.
1: Voilà.
0: Pour ce qui est de l'insertion professionnelle.
1: Alors, sur la question de l'insertion professionnelle, nous avons plusieurs ESAT, établissements et services d'accompagnement par le travail. On en a 9 sur le département, qui accompagnent environ 600 personnes, donc 600 travailleurs qui pour certains, souhaitent aller vers le milieu ordinaire. Et là, on a des conseillères en insertion professionnelle qui les accompagnent dans ces recherches d'emploi milieu ordinaire et cette adaptation aussi au poste, enfin des postes à leur handicap. Et puis, on a aussi un CESAD, excusez-moi pour tous les
0: acronymes. Oui.
1: Alors, CESAD, ça veut dire service éducatif et de soins normalement à domicile, mais ça existe, on a un CESAD pro. Donc ça, c'est pour des jeunes de 16 à 25 ans qui est sur le Carcassonnet et plutôt des troubles du spectre de l'autisme.
0: D'accord. Pour ce qui est de l'habitat, parce que je sais qu'il y a aussi, puisqu'on aime les acronymes, on va dire les EANM, c'est-à-dire...
1: Établissement d'accueil non médicalisé. Alors, nous ne revendiquons pas les acronymes.
0: Oui, c'est bien
1: pas,
0: sûr.
1: On ne les a pas inventés.
0: Mais dans le médico-social, il y en a beaucoup. Et je sais que chacun d'entre nous passe devant des panneaux où on voit écrit ces acronymes et on ne sait pas forcément ce que ça signifie. Donc ce sont des résidences pour les personnes qui souffrent de troubles, qui sont handicapées intellectuellement.
1: Et pour certaines, elles travaillent à côté, en ESAT, et pour d'autres, elles ne travaillent pas ou plus, puisqu'on a des personnes aussi qui sont retraitées des ESAT, par exemple, qui vivent dans ces foyers, ou alors des jeunes qui ne travaillent pas encore.
0: D'accord.
1: Et qui ont le projet de travailler et qui, petit à petit, développent de l'autonomie et suffisamment pour commencer à travailler en ESAT, à temps partiel, enfin, de façon très adaptée. Et pour voir développer en fait leur potentiel en situation de travail et après prendre davantage de responsabilités ou de développer leur activité professionnelle dans nos ESAT ou ailleurs si après suivant comment elles arrivent à évoluer avec l'accompagnement.
0: Si je comprends bien, vraiment, l'AFDAIM s'occupe des personnes souffrant de ces handicaps du plus jeune âge jusqu'à la retraite.
1: Voilà, pour les enfants, on a aussi des établissements ou services. Donc des CESAD dont je vous parlais tout à l'heure, qui accueillent des tout-petits et qui viennent faire de la guidance parentale aussi au domicile ou qui les accompagnent sur les différents lieux de vie. Ça peut être l'école, ça peut être les centres de loisirs, par exemple. Et puis, on a aussi ce qui s'appelle des IME, Instituts Médico-Éducatifs. Et là, on en a sur Limoux, sur Penautier et puis sur Narbonne.
0: Alors, j'ai noté que vous avez cité Penautier plusieurs fois. Penautier, c'est vraiment un haut lieu des établissements de l'AFDAIM.
1: Oui, oui, c'est presque là que tout a commencé. Mais en tout cas,
0: Cette raison-là.
1: Le premier IME a été ouvert à Carcassonne en 1956, si je ne dis pas de bêtises. Et après, à Penautier, oui, historiquement, on a eu beaucoup de soutien de personnes à l'époque de la ville. Et on a plusieurs établissements sur Penautier, comme on en a sur le Narbonnais aussi.
0: Entendu. On va s'offrir une petite pause musicale. Merci.

0: On retrouve Laurence Lator, présidente de l'AFDAIM ADAPEIE 11. Laurence, pourquoi vous avez choisi ce morceau ?
1: En fait, j'aime bien Benjamin Biolay. J'aime beaucoup, par exemple, ce morceau. En tout cas, ça swing pas mal. Et puis, c'est un auteur que je trouve attachant et qui a communiqué, au fait, aussi sur sa dépendance à l'alcool, dont il s'est bien remis en venant vivre à Sète. Et voilà, donc je trouvais que c'était... Voilà, c'est une personne résiliente, hein, j'aime
0: bien. Alors justement, à propos de votre action, vous nous avez parlé de l'offre de services médico-sociaux qui existait sur le territoire audois grâce à l'AFDAIM. Et je sais qu'il y a un gros travail sur l'accès aux droits des personnes qui souffrent de handicap. Est-ce que vous pouvez nous dire qu'est-ce qui est fait au sein de votre association pour cela ?
1: Alors, depuis... 6 ans, je pense, hein, nous avons créé, enfin modifié notre conseil d'administration en créant un collège dédié aux personnes accompagnées. Donc un collège de 4 personnes et puis on a aussi ouvert un autre collège pour des associations partenaires. Et je pense que c'est pour nous le meilleur moyen qu'ils puissent faire entendre leur voix et c'est vrai que... Chaque fois qu'on est en conseil d'administration, ils ont une certaine façon de nous rappeler à l'essentiel. Mmh. Ce sont des personnes très actives dans nos groupes de travail, nos commissions. En étant à l'UNAPI, moi j'étais élue à l'UNAPI pendant quelques années, on a une politique de... On appelle ça la triple expertise, en fait. C'est reconnaître l'expertise à la fois des professionnels, de leurs compétences dans l'accompagnement, l'expertise des personnes elles-mêmes accompagnées sur leur propre handicap pour qu'elles puissent exprimer leur point de vue, en donnant des outils aussi pour qu'elles puissent s'exprimer, parce que pour certaines, ça peut être compliqué. Et puis, l'expertise des parents, parce qu'au quotidien, on voit nos enfants grandir. Enfin, je dis enfants, mais c'est souvent... Il y a beaucoup d'adultes quand même. Et on a un regard sur eux qui permet, en croisant ces 3 expertises, en fait, d'avoir un accompagnement le mieux adapté possible. Et c'est pour ça aussi qu'on travaille beaucoup la question de l'autodétermination. Mmh.
0: Puisque pendant longtemps, dans ces établissements, on faisait... À la place, on faisait pour, et depuis quelques années, maintenant, on ouvre à la parole des personnes qui sont accompagnées.
1: Oui, oui.
0: Et ça, c'est extrêmement important.
1: C'est faire avec.
0: Faire avec. Oui. Et vous-même, Laurence, comment avez-vous connu l'AFDAIM ? Avant que je vous pose la question de pourquoi êtes-vous devenue présidente, dites-moi comment vous avez connu cette association.
1: C'est l'histoire de la naissance de ma fille. Mmh. Donc j'ai une fille qui a une trisomie 21 qui est née il y a 28 ans. Et quand elle est née, il y avait, je pense que ça existe encore, mais je suis pas sûre, mais bon, il y avait la possibilité d'avoir la visite d'une puéricultrice au domicile pour venir un peu répondre aux questions de la famille quand la situation pouvait être compliquée. Une personne m'a conseillé de faire appel à cette puéricultrice qui venait à ce moment-là de ce qu'on appelait le conseil général,
0: oui.
1: Conseil départemental maintenant. Et il se trouve que cette dame est venue à mon domicile, ma fille avait 15 jours. Mais cette dame, elle était aussi maman d'une jeune femme trisomique. Et c'est devenu ma marraine de cœur, cette dame, Huguette. Et elle m'a dit, en fait, elle m'a donner des conseils, surtout m'a dit si vous aviez des projets avant, allez au bout de vos projets, continuez, ne lâchez rien. Mmh. Et ça a été, pour moi, ça a été salvateur comme parole, parce que quand ma fille est née, je me suis dit, je ne vais plus pouvoir travailler, ma vie s'écroule, oui. Mais parce que j'étais heureuse d'avoir un enfant quand même. Mais c'était beaucoup de questions et d'angoisse, et elle m'a permis de lever tout ça. Et elle était elle-même administratrice de cette association. Donc, ma fille avait 15 jours. On n'a pas adhéré de suite, hein, mais dans les 9 mois qui ont suivi, elle a été, ma fille a pu être accompagnée par l'association. Et on est adhérents, quoi, depuis presque 28 ans maintenant.
0: Eh bien, bravo. Voilà. Bravo. Est-ce que, par exemple, une maman qui n'aurait pas la chance de rencontrer quelqu'un comme cette fameuse Huguette serait orientée comme vous l'avez été? Est-ce que les professionnels de santé de la petite enfance sont sensibles au handicap intellectuel?
1: Alors, je pense. Alors, c'est vrai que je ne fréquente pas la maternité.
0: Oui.
1: Mais je pense que oui. En tout cas, il y a de plus en plus de personnes qui sont formées, informées, et également dans les crèches, puisque ma fille est allée en crèche très tôt aussi. Avec une volonté de la crèche d'accueillir un enfant qui sortait de l'ordinaire, donc voilà, très bien accueilli. Non, je pense, franchement, je pense que oui. Et puis en 98, quand elle est née, il n'y avait pas tous les réseaux sociaux, oui. Toutes ces sources d'informations qu'on a maintenant. Nous, on avait des pédiatres, on a eu deux pédiatres super aussi qui nous ont bien bien renseignés, orientés.
0: Alors, bon, vous avez été adhérente à l'AFDAIM. Et alors maintenant, la question, c'est qu'est-ce qui fait qu'on a envie de devenir présidente d'une énorme association comme celle-là?
1: D'autant que c'est bénévole.
0: Oui, et je me doute que ça ressemble à un travail à temps plein.
1: Oui.
0: Bon, alors expliquez-nous.
1: Alors,
0: un petit peu.
1: Au fil des années, on se forme, on s'informe. On a une vision qu'on partage et qu'on essaie de partager avec les autres. Et l'année dernière, on a refait notre projet associatif global, donc notre chemin pour les 5 ans à venir. Et en fait, on a envie de devenir présidente. Je ne sais pas si on a vraiment envie, mais on sent que c'est... comment dire ça?
0: Est-ce que c'est
1: impérieux?
0: Impérieux, voilà, c'est une nécessité impérieuse. Peut-être. Est-ce que c'est aussi avoir envie de rendre ce qui vous a été donné en tant que simple adhérente ou?
1: Oui, et puis c'est l'envie de continuer un travail d'engagement pour l'amélioration de la qualité de vie des personnes qui vivent avec un handicap.
0: Donc en fait, c'est une suite logique.
1: Oui.
0: Est-ce que dans la famille que vous avez créée, il y a d'autres enfants que votre fille?
1: Oui.
0: Qui ne sont pas porteurs de handicap?
1: Eh bien, disons que ça a été très... Alors, j'ai deux garçons. Donc
0: oui.
1: Un qui a 3 ans de plus que ma fille Mathilde et un qui a 8 ans de moins, donc Valentin, Loïc et Valentin. Eux, ils ont été diagnostiqués avec des troubles du neurodéveloppement sans aucune déficience intellectuelle et qui compensaient très bien, ce qui fait que les diagnostics ont été très tardifs. Voilà. Donc, en fait, les trois.
0: Disons que chaque personne est complètement différente d'une autre. Et donc, il vous a fallu quand même mener de front cette vie associative, cette vie familiale. Et je suppose que vous avez quand même un métier.
1: Voilà.
0: Donc, vous avez 3 vies, au moins.
1: Oui.
0: Si on
1: enfin,
0: peut dire.
1: Je partage ma vie entre plusieurs.
0: Entre plusieurs. Alors, tout à l'heure, vous disiez que c'était surtout des mamans qui étaient confinées à la maison avec leurs enfants porteurs de handicap. Est-ce qu'aujourd'hui, on voit davantage les papas s'impliquer? Oh là, je vois une. Et non seulement il y a un blanc, mais chers auditeurs, je vous dis qu'il y a une grimace. Donc ça semble vouloir dire que la charge.
1: Je pense que ce sont encore majoritairement les femmes.
0: Hein, ouais, ouais. D'accord.
1: Voilà.
0: Bon, mais dans votre conseil d'administration, il y a des hommes.
1: Oui.
0: Et ils sont concernés aussi par.
1: Oui, tout à fait. Oui.
0: Donc on va quand même.
1: On va minorer.
0: On va minorer votre grimace et on va dire qu'il y a quand même des hommes. Est-ce que vous pourriez. On n'a pas parlé du tout du Narbonnais. Vous êtes sur Narbonne.
1: Oui.
0: Est-ce que vous pouvez nous dire un petit peu ce qu'il y a sur Narbonne? Parce qu'on a parlé du Carcassonnais, du Limousin, mais pas du tout du Narbonnais. Il y a des, il y a des structures à Narbonne et de grandes structures, si je ne me trompe.
1: Oui, oui, oui. Alors, c'est, on a l'équivalent de ce qu'il y a sur Carcassonne. Et en plus, donc, IME, CESAD, donc établissement pour enfants et pour adultes, maison d'accueil spécialisée, ESAT, on a des hébergements, les résidences, oui. Donc EANM. Des donc Narbonne, Narbonne Plage.
0: Pareil, vous avez la même chose. Alors, on a parlé de vous en tant que présidente, mais bien sûr, il y a un directeur, une directrice adjointe. Parlez-nous un petit peu de leur rôle vis-à-vis de vous. C'est-à-dire, vous faites appliquer ce que le conseil d'administration décide, c'est ça ?
1: Oui.
0: Et eux, ce sont des salariés qui sont...
1: Ils sont chargés de mettre en œuvre le projet associatif global qu'on a voté l'année dernière.
0: Entendu. Voilà. Ben, on va écouter une deuxième musique que vous avez choisie.

0: On retrouve Laurence Latorre, présidente de l'AFDAIM. Laurence, on n'a pas parlé des aidants et des difficultés d'avoir des temps de répit lorsqu'on est parent.
1: Oui.
0: D'un enfant handicapé.
1: Oui, alors c'est pour ça qu'on a développé une offre, une unité régionale de répit sur le Narbonnais pour l'Aude et les Pyrénées-Orientales qui accueillent des enfants donc qui ne sont pas pris en charge, qui n'ont pas de solution, hein, parce que nous on accompagne 1500 personnes, mais il y a 300 enfants qui attendent une place en IME dans l'Aude maintenant. J'étais restée à 150, mais
0: ça
1: augmente
0: énorme.
1: Régulièrement. Et aussi l'année dernière, on a financé, enfin, l'association a financé des séjours de répit en famille pendant les vacances scolaires d'été. Et cette année, on va continuer, mais autrement parce qu'on mobilise d'autres financements. Mais on a constaté que c'était vraiment indispensable.
0: Mmh, bien sûr. Alors bon, vous vouliez dire un mot sur YouTube parce que vous avez choisi cette musique très rapidement, parce que je voudrais qu'on parle des brioches puisqu'on est en septembre.
1: Alors oui, j'ai choisi YouTube parce qu'ils sont bien connus pour défendre les droits humains et voilà, pour moi c'est un groupe qui c'était mon adolescence, hein, mais ils sont toujours là et ils défendent toujours ces droits.
0: Et alors, on est en septembre. Au mois d'octobre, on va être sollicités, nous, citoyens, pour acheter des brioches de l'AFDAIM. Alors, expliquez-nous un petit peu ça.
1: Alors oui, du 5 au 11 octobre, nous vendrons les brioches qui servent à financer des projets qui sortent de l'ordinaire, qui ne sont pas financés habituellement par nos financeurs, et qui vont permettre à des personnes que nous accompagnons de vivre des moments forts et importants pour leur bien-être et leur épanouissement.
0: Donc maintenant que vous savez pourquoi les brioches sont vendues, n'hésitez pas à en acheter. Merci Laurence, à bientôt, au revoir.
1: Merci Florence, au revoir.

0: vrai. 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
1: Non au repli sur soi, le pape invite à l'accueil, à la réciprocité et au service. Être une personne, c'est se percevoir comme un don à partager, affirmait Léon XIV ce matin lors de l'audience générale à Rome. On y revient juste après les titres. Séisme politique en Israël. Le premier ministre Benjamin Netanyahou dément, mais il aurait été informé d'une attaque imminente du Hamas avant le 7 octobre. C'est ce que révèle une enquête du quotidien Haaretz à 6 semaines de législative. Fait inédit aux États-Unis, à la demande du président Trump, une convention républicaine s'ouvre aujourd'hui en amont des midterms, elle qui ne s'organise d'habitude qu'avant les scrutins présidentiels. Explication. Et puis enfin, nous irons en Grèce. Il y a 5 ans, le plus grand camp de réfugiés du pays était presque entièrement ravagé par les flammes. Avec quelles conséquences? C'est ce que nous verrons.
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1: Bonjour à tous. Le pape de retour à Rome a retrouvé 22 000 fidèles et pèlerins ce mercredi pour l'audience générale Place Saint-Pierre. Léon XIV a poursuivi aujourd'hui son cycle de catéchèses consacré aux documents du Concile Vatican II. En s'appuyant sur la constitution pastorale Gaudium et Spes, le souverain pontife a médité aujourd'hui sur la dignité humaine, présentée à la fois comme un don de Dieu, une responsabilité pour chaque personne, le compte-rendu de Moriba Gamara.
3: La dignité infinie de l'être humain trouve son fondement dans son identité de créature, faite à l'image de Dieu, capable de connaître et d'aimer son créateur. C'est ce qu'a affirmé le pape poursuivant sa réflexion sur les textes du Concile Vatican II. Le pape s'est appuyé sur la Constitution Gaudium et Spes pour rappeler que la dignité de chaque personne est à la fois un don de Dieu et une responsabilité. Pour Léon XIV, cette dignité ne dépend ni des capacités, ni des recherches, ni du rôle occupé dans la société. Elle est, affirme-t-il, un don qui la précède et la dépasse, une expression de l'amour de Dieu. Créé à l'image de Dieu, l'être humain est appelé à vivre dans la relation et la communion avec Dieu, avec les autres et avec la création. Le pape a également insisté sur la responsabilité de chacun et sur la nécessité de la solidarité face aux falsifications et manipulations qui déforment encore la perception de la dignité humaine. Il a rappelé que la personne doit être respectée dans toutes ses dimensions puisque l'être humain est une unité de l'âme et du corps. Il est donc interdit à l'homme de dédaigner la vie corporelle.
4: Non è lecito disprezzare la vita corporale dell'uomo.
1: Un compte-rendu signé Moriba Camara, retrouvé bien sûr sur notre site internet vaticannews.va. Et ce matin, le pape a également rencontré les évêques proches du mouvement des Focolari, évoquant les préjugés, le racisme, l'intolérance religieuse et même la violence qui touche certaines sociétés. Léon XIV les a encouragés à faire de la communion la réponse aux fractures du monde. Il faut témoigner de l'unité alors que les liens familiaux, amicaux ou communautaires se fragilisent, a affirmé le pape, qui s'interroge sur ce paradoxe. La difficulté pour de nombreuses personnes à être elles-mêmes, à poursuivre leurs idées, alors que la liberté individuelle est aujourd'hui pourtant fortement mise en avant. À la une de l'actualité internationale, ce midi, plusieurs navires en feu dans la région du Golfe. Pour la première fois depuis la fin juillet, de nouvelles frappes, aussi bien américaines qu'iraniennes, ont ciblé des pétroliers. L'Iran seul annonce avoir visé une vingtaine de bateaux tentant d'emprunter le détroit d'Ormuz. Et immédiatement, aujourd'hui, le baril de Brent est reparti à la hausse, dépassant les 100 dollars. L'actualité du Golfe, c'est aussi la guerre qui reprend de plus belle au Yémen entre les Houthis pro-iraniens et la coalition gouvernementale soutenue par l'Arabie saoudite. Ces dernières heures ont été émaillées de bombardements massifs de Riyad, plus de 40 frappes saoudiennes sur plusieurs gouvernorats au centre et au sud-ouest du Yémen. En Israël, 38 partis politiques brigueront des sièges à la Knesset lors des prochaines législatives le 27 octobre. Les listes seront fermées hier soir à minuit. Une campagne sur fond de guerre engagée par Israël contre l'Iran, le Hezbollah et le Hamas à Gaza. D'ailleurs, un séisme politique a été provoqué hier par une enquête d'Haaretz. Le quotidien israélien affirme que Benjamin Netanyahou avait été informé de l'attaque du 7 octobre, il aurait reçu des Émirats Arabes Unis une alerte concernant une opération imminente du Hamas, une information que le Premier ministre dément catégoriquement. À Tel Aviv, Julia Ganantia.
5: Le débat sur les responsabilités du 7 octobre rebondit en Israël. Selon une enquête publiée par Haaretz, Benjamin Netanyahou aurait été averti une dizaine de jours avant l'attaque du Hamas qu'une opération importante et imminente se préparait sous la direction de Yahya Sinwar. Une information également relayée aujourd'hui par Ynet qui affirme avoir obtenu la confirmation d'un haut responsable du renseignement proche du dossier. Les Émirats auraient transmis à Israël une alerte provenant d'une source jugée très fiable. Le bureau de Netanyahou nie. Le Premier ministre affirme n'avoir reçu aucune telle alerte et annonce même des poursuites en diffamation contre Haaretz et les journalistes à l'origine de ces révélations. Pour Haaretz, cette affaire pose une nouvelle fois la question de ce que le Premier ministre savait avant le 7 octobre et surtout de ce qu'il a fait de ces informations. Elle intervient alors que Netanyahou n'a toujours pas assumé de responsabilité personnelle dans l'échec qui a précédé l'attaque. À Tel Aviv, Julia Ganancia pour Radio Vatican.
1: L'Égypte accueillera-t-elle bientôt son premier centre de données d'IA ? Le Caire envisage la construction, un projet à 1 milliard de dollars et qui utiliserait des technologies de NVIDIA. Au chapitre technologie, Google compte investir, lui, 13 milliards d'euros dans des infrastructures numériques en Finlande, dont des centres de données destinés à faire fonctionner des modèles d'IA. Un pays choisi pour son climat frais et une électricité bon marché. Aux États-Unis, à la demande du président américain, le Parti républicain organise donc aujourd'hui et demain jeudi une convention nationale des midterms à Dallas, au Texas, moins de 2 mois avant les élections de mi-mandat où se joue le contrôle du Congrès. C'est la première fois que le Parti républicain organise un tel événement. D'habitude, ces conventions se tiennent tous les 4 ans avant la présidentielle. Au programme, discours de figures conservatrices américaines et membres de l'administration et Donald Trump lui-même qui prendra la parole dès ce soir. Édouard Maille.
6: 20 000 personnes attendues, des candidats, cadres et militants du Parti républicain. À l'annonce de la tenue de cette convention, Donald Trump avait parlé d'un événement historique. Mais derrière cet enthousiasme se cachent les inquiétudes des républicains en vue des élections de mi-mandat. Car Donald Trump est de moins en moins populaire, conséquence notamment de la guerre menée en Iran qui a provoqué une augmentation du prix de l'essence. Pour les républicains, l'objectif pendant ces 2 jours sera donc d'envoyer un message d'unité et mettre en avant les réussites à leurs yeux de la Maison-Blanche. Un rassemblement qui devrait plus ressembler à un immense meeting de campagne, le tout centré autour de la figure de Donald Trump. Mais l'omniprésence du président est à double tranchant pour ses candidats républicains au Congrès. Il faut se montrer fidèle au président pour séduire sa base électorale, sans pour autant repousser les électeurs indépendants plus sceptiques des politiques de Donald Trump. Et de nombreux candidats ont décidé de ne pas venir à la convention, invoquant souvent des obligations personnelles ou des événements de campagne chez eux. À Dallas, au Texas, Edouard Maille pour Radio Vatican.
1: Il s'agit officiellement de faire des affaires et de lutter contre le narcotrafic. Le chef de la diplomatie américaine a entamé en Colombie une courte tournée. Après la Colombie, Marco Rubio est attendu aujourd'hui en Équateur et au Pérou. C'était il y a 6 ans tout juste, le 9 septembre 2020, la Grèce se réveillait avec les images impressionnantes des flammes à Moria. L'incendie dévastateur du plus célèbre des camps de réfugiés d'Europe sur l'île de Lesbos, où le drame migratoire n'a pas cessé pour autant aujourd'hui. La correspondance d'Alexia Kefalas.
7: Moria devait accueillir moins de 3000 personnes. Il en abritait alors plus de 12 000. Un camp devenu le symbole d'une Europe débordée par sa propre politique migratoire. Ce soir-là, Moria disparaissait dans les flammes. Défilaient alors ces images de familles dormant sur les routes, des enfants marchant avec leurs sacs en plastique, des milliers de personnes bloquées, sans eau, sans toit, sans savoir où aller, qui faisaient le tour du monde. On aurait alors pu croire que cet incendie allait tourner une page, mais une autre s'est ouverte, car aujourd'hui, la Lesbos, Samos ou Leros, il n'y a plus de Moria, mais des centres beaucoup plus modernes, beaucoup plus contrôlés, armés de grillages, caméras, portiques et contrôles d'accès. Et surtout, les arrivées continuent, moins nombreuses qu'en 2015, évidemment, mais elles n'ont jamais cessé. En 2025, près de 48 300 personnes sont arrivées en Grèce, principalement par la mer. La route migratoire s'étend en partie déplacée vers la Crète. Mais l'accueil reste difficile pour ces milliers de personnes qui étaient pourtant en quête d'un meilleur avenir en Europe. À Athènes, Alexia Kefalas pour Radio Vatican.
1: En Serbie, dissolution du Parlement annoncée ce matin par le président Vučić en vue d'élections anticipées annoncées pour le 25 octobre. Une demande de longue date du mouvement de manifestation anti-gouvernementale depuis en fait le scandale de l'effondrement meurtrier de la gare de Novi Sad. C'était en 2024. En Ukraine, 2 morts dans une frappe russe à la frontière moldave ce matin. Et la Russie qui dit avoir abattu dans la nuit 596 drones ukrainiens. Il y aurait 4 morts. Et puis enfin, à grosso modo 15 jours de la visite du pape en France, un homme muni d'un couteau a été interpellé hier dans une église dans l'est de la France, à Forbach en Moselle, non loin de Metz où se rendra Léon XIV. Après avoir crié à la Wagbar et semblé chercher le prêtre, il n'a toutefois pas exhibé son arme. C'est ce qu'a annoncé la justice française ce matin. Voilà, c'est la fin de ce journal. Merci de l'avoir suivi, merci de votre fidélité aux ondes.
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10: Bonjour à toutes et à tous et bienvenue si vous nous rejoignez sur RCF en Occitanie. Il est 13h10 et nous sommes ensemble jusqu'à 14h pour vos 2 émissions régionales. Aujourd'hui, Visage d'Occitanie présenté par Nathalie Dessos qui sera suivi par votre émission Ça va faire jaser. Tout de suite donc dans Visage d'Occitanie, Nathalie Dessos reçoit Nicolas Mainvieille et son équipe de wingsuits en championnat du monde.
11: Nous sommes cette fois-ci avec Nicolas Mainvieille qui nous vient du ciel. On va savoir pourquoi, on va découvrir quelle est sa pratique sportive, dorénavant professionnelle. D'ailleurs, Nicolas, bonjour.
12: Bonjour.
11: Pourquoi donc tombez-vous du ciel quand vous venez nous voir? Quelle est votre pratique sportive si originale?
12: Donc moi, je fais du parachutisme sportif. Et donc, dans le parachutisme, il y a plusieurs sous-disciplines, on va dire. Et moi, je pratique une de ces sous-disciplines qui s'appelle la wingsuit, donc la combinaison ailée. Ce sont ces combinaisons un petit peu chauve-souris, en fait, des gens qui volent dans le ciel.
11: Gros rendez-vous tout bientôt pour cette pratique de wingsuit, championnat du monde. Alors, racontez-nous quand, où, comment.
12: Donc, cette année, en effet, on va aux championnats du monde qui auront lieu aux États-Unis. À Elsinore, c'est à côté de Los Angeles, et ça aura lieu en octobre, du 7 au 15 octobre, voilà, de cette année. Et comme tous les ans, en fait, on y va, c'est le rendez-vous annuel.
11: Pour y aller, que faut-il? Est-ce qu'il faut avoir fait tout un parcours, avoir monté tous les échelons pour participer à cette épreuve, ou bien on y va? Eh bien, et c'est là-bas qu'on passe toutes les étapes du championnat.
12: Alors, il y a en effet une sélection officielle qui est réalisée par la fédération en amont, puisque dans les règles, en fait, la fédération peut envoyer un certain nombre d'équipes au maximum. C'est pas n'importe qui peut y aller. Et donc, en France, ça se décide lors des championnats de France, en fait. Et donc, en gros, ce sont les vainqueurs des championnats de France qui peuvent aller derrière aux championnats du monde.
11: Nous allons, quand vous dites nous, est-ce que c'est toute une équipe qui part avec vous là-bas?
12: Oui, exactement. En fait, nous sommes une équipe de 3 personnes, puisqu'on pratique la wingsuit acrobatique. Donc, on est une équipe de 3 et on fait des figures dans le ciel, en fait. Donc, parmi l'équipe de 3, il y a 2 performeurs. Ce sont 2 personnes qui font les figures et 1 vidéoman qui prend la vidéo, mais qui fait partie intégrante de l'équipe, quand même. Donc, nous sommes tous les 3 et nous partons tous les 3 en tant qu'équipe de France de wingsuit.
11: On va dire bien vite, Nicolas, comment vous voir, puisque vous en parlez si bien. On va sur Internet, on fait quoi?
12: Oui, alors, pour la compétition, tous les sauts sont retransmis, notamment par la Fédération française de parachutisme, sur les réseaux sociaux, les sites Internet. Et donc, c'est là, sur ces plateformes web, qu'on peut regarder nos sauts. Et nous, on les rediffuse aussi sur nos plateformes perso, évidemment, de l'équipe.
11: Revenir au championnat de France, ça s'est passé quand? Comment c'était organisé? Est-ce que c'est une organisation traditionnelle portée par la fédération?
12: Oui, voilà, tous les ans, en fait, depuis maintenant 5 ou 6 ans, les championnats de France sont organisés chaque année dans un paraclub en France qui est sélectionné, voilà, qui est différent chaque année. Cette année, c'était à Grenoble, par exemple. Et donc, c'est également un rendez-vous annuel qu'on se fait avec l'équipe et c'est là que toutes les équipes en France vont batailler, on va dire, pour récupérer ce titre de champion de France qui est tant convoité.
11: Combien d'équipes à peu près? Enfin, parce que ce sport est tellement original que vous ne devez pas être des milliers non plus.
12: C'est vrai que c'est un sport de niche. Déjà, le parachutisme, ce n'est pas un sport qui est très répandu et dans le parachutisme, c'est une discipline, donc on est vraiment... pas très nombreux en effet. Donc au championnat de France, tous les ans, il y a de plus en plus d'équipes. Nous, on essaie de vraiment pousser ce sport dans la bonne direction. Et voilà, jusqu'à présent, il y a, on va dire, 10 d'équipes. Et il y a aussi une pratique en individuel qui est la performance. Et là, il y a aussi beaucoup plus de compétiteurs puisque c'est plus facile de participer seul plutôt que de monter une équipe de 3 personnes et de s'organiser en termes de logistique, etc. Donc voilà, une dizaine d'équipes au championnat de France.
11: Allez, là, on s'oriente donc vers ces fameux championnats du monde. C'est pas nouveau pour votre équipe, je crois, Nicolas.
12: Non, en effet, puisque ça fait maintenant, c'est la 4e participation pour nous cette année. Donc notre première participation, on a terminé vice-champion du monde. Et sur les 2 dernières, donc on a remporté le titre et on est maintenant double champion du monde avec cette équipe qui est surnommée la Team Cacolac. Donc c'est le nom de notre équipe.
11: Parce que vous en buvez ?
12: C'est une longue histoire, c'est parce qu'on en boit historiquement, c'est ça, et on a approché la marque Cacolac, qui est une marque française de boissons chocolatées, et ils ont accepté de nous suivre dans notre projet un peu fou, en fait, et donc depuis le début, ils nous supportent, et ils nous aident à atteindre les sommets, et c'est grâce à eux qu'on en est là, donc on les remercie chaleureusement.
11: C'est comme ça, en France, il faut souvent quasiment s'autofinancer, et donc là, vous avez une belle aide, je comprends bien, avec Cacolac.
12: C'est exactement ça. En fait, vu que c'est un sport de niche, c'est vrai que les financements sont assez compliqués vis-à-vis du ministère des Sports qui sélectionne les sports qui vont aider. Et là, Wingsuit n'en fait hélas pas partie. Il y a des critères à respecter. Et donc, on est principalement financé dans un premier temps par fonds propres, évidemment. C'est comme ça que l'équipe a commencé. Et ensuite, on fonctionne beaucoup avec des sponsors privés, en effet, notamment Cacolac et de nombreux équipementiers dans le parachutisme. C'est grâce à eux qu'on peut mettre en place nos entraînements, notre participation en compétition, et la fédération nous aide quand même un petit peu également, puisque grâce à l'aide de Sam Verspiren, qui est leur assureur en fait, ils arrivent à débloquer des budgets pour nous aider dans ces championnats du monde financièrement.
11: Et oui, un championnat du monde, c'est quand même pas rien, il n'y a pas mieux, et c'est ce que vous allez vivre en cette deuxième semaine du mois d'octobre. Vous partez tout là-bas aux USA, il doit y avoir une super ambiance. Est-ce que vous pouvez nous raconter telle ou telle anecdote sympa? Je suppose qu'il faut parler anglais.
12: Absolument, pour aller aux États-Unis, il faut parler anglais. Alors, on a quand même de nombreuses équipes à travers le monde qui viennent participer. Donc, il y a notamment des équipes francophones, des équipes qui parlent différentes langues. Bon, tout le monde se retrouve un petit peu sous la bannière de la langue anglaise, évidemment. Donc, il faut parler anglais. Mais l'ambiance est très bonne entre les compétiteurs et c'est ça qu'on aime bien, en fait. C'est ça qu'on vient retrouver chaque année. C'est cette ambiance, puisque c'est un sport qui est tout petit. Donc, on se connaît tous et donc on est tous copains. Alors, on se bagarre, évidemment, mais dans une entente vraiment très, très bonne, très cordiale. Et on s'entend tous très bien, c'est des très bons moments vraiment. Et donc, en termes d'anecdotes, par exemple, il y a 2 ans, on a participé au championnat du monde qui avait lieu aux États-Unis également, sur la côte est des États-Unis, en Caroline du Nord. Et donc, on a eu l'occasion de sauter vraiment au-dessus de la côte avec la vue sur l'océan, le sable fin, c'était magnifique.
11: Des équipes du monde entier, des équipes. Est-ce que géographiquement, socialement, il y a quelque chose qui se dessine? Est-ce qu'il y a beaucoup d'Européens et d'Américains, par exemple? Est-ce qu'il n'y a pas beaucoup d'équipes des pays pauvres ?
12: Alors, en effet, c'est un sport qui se pratique dans les pays où, justement, il faut un certain pouvoir d'achat, évidemment. Les pays, on va dire, de l'Europe occidentale, il y a la France, l'Angleterre, l'Allemagne, la Suède, voilà, ce genre de pays. Après, il y a aussi les États-Unis, le Canada également. En Asie, ça commence à se développer. Pour l'instant, il n'y a pas encore d'équipe asiatique qui se montre dans ces championnats, mais on sait que le sport commence à se développer petit à petit. Donc, en effet, on retrouve chaque année un petit peu les mêmes pays qui viennent participer.
11: Nicolas, on rappelle la destination donc 2026 de ce championnat du monde USA, mais où précisément donc ?
12: Donc, c'est à Lake Elsinore, c'est à côté de Los Angeles, sur la côte ouest des États-Unis.
11: On va vous souhaiter des bons préparatifs. On va prendre un petit temps de pause en musique avant d'en savoir plus sur la technique de ce sport et pourquoi vous.

0: des hommes volant dans le ciel. C'est un sport très particulier qui s'appelle la wingsuit, qui est lié au parachutisme et que vous venez nous présenter, Nicolas Mainviel. Vous êtes audois et donc peut-être le seul audois, en fait, à pratiquer ce sport si particulier. Quel a été le chemin vers ce sport? Qu'est-ce qui vous a conduit à enfiler cette fameuse robe qui vous fait ressembler à, je crois, une chauve-souris, quoi?
1: Une chauve-souris, un écureuil volant, on fait parfois ce genre de parallèle. En fait, c'est une histoire qui a commencé dans des sports un petit peu similaires dans l'esprit, puisque historiquement, je faisais beaucoup de sports de glisse, de wakeboard, des sports qu'on qualifie un petit peu extrêmes. Bon, à juste titre ou pas. Donc, wakeboard, snowboard. Et donc, c'est dans ces sports-là que j'ai rencontré mon coéquipier, Boris Paturet, avec qui je vole en wingsuit aujourd'hui. Et donc, lui avait déjà commencé le parachutisme, mais il en faisait très ponctuellement. Il m'a proposé de venir. J'ai testé, ça m'a beaucoup plu. Et ensuite, on a évolué ensemble. Et comme on était mordus de compétition, on a commencé à créer cette équipe pour le plaisir au début. Et on a vu que ça prenait, ça nous plaisait beaucoup, et on a un petit peu poussé le jeu jusque là où on en est aujourd'hui. Et c'est donc un parcours qu'on n'imaginait pas du tout au départ. Et maintenant, quand on regarde en arrière, on trouve ça un peu fou, mais on est vraiment très reconnaissant du chemin parcouru.
0: Un parcours rapide hein, pour vos 8 ans, je crois.
1: Oui, c'est ça. J'ai commencé le parachutisme en 2018, donc ça fait 8 ans maintenant. Alors ça peut paraître en effet un petit peu court, c'est vrai, mais il faut aussi prendre en compte toutes les expériences passées. On avait vraiment des dizaines d'années d'expérience en compétition dans différents sports. On avait une rigueur, une discipline qu'on avait réussi à développer dans nos expériences professionnelles et personnelles également, puisque moi je suis ingénieur en aéronautique, mon coéquipier est violoniste, il a un parcours, il est passé par le conservatoire, médaille d'or, etc. Enfin vraiment très très très poussé, et donc on a réussi à prendre ses compétences et les appliquer dans le parachutisme. Il y a également aussi le côté humain, puisque avant d'être une équipe de 3 personnes, on était 3 copains, puisque je parle de mon coéquipier Boris, il y a également le troisième, Aurélien Sadorge, qui a été remplacé depuis par Thomas Dupache. Et donc, en fait, avant de faire du parachutisme, on était déjà 3 amis, et c'est ce lien d'amitié fort, en fait, qui nous a permis de performer jusqu'à ce niveau-là.
0: Alors, on prend l'avion avec vous. Racontez-nous comment êtes-vous habillé exactement, qu'est-ce que vous avez sur le dos, on prend l'avion, qu'est-ce qui se passe, ça décolle, on va où?
1: Alors, la wingsuit, il ne faut pas oublier que c'est une discipline du parachutisme sportif. Donc, on prend l'avion comme ce que vous pouvez imaginer d'un saut en parachute classique. Donc, on a un parachute sur le dos, on a notre combinaison et on monte dans l'avion jusqu'à 4000 mètres de haut. Et une fois qu'on est là-haut, on sort de l'avion comme les autres pratiquants. Sauf que les pratiquants, on va dire un peu plus classiques, vont faire une chute verticale et ouvrir le parachute aux alentours de 1000 mètres. Et nous, on a une composante également horizontale. Donc on va se déplacer en l'air et on reste plus longtemps en l'air. Ce qui fait qu'on va établir un circuit en l'air, on va vraiment se déplacer pour revenir au-dessus du paraclub et ouvrir le parachute à la même hauteur que tout le monde. Donc on est très loin du sol. Et on respecte toutes les règles qui sont liées au parachutisme en termes de sécurité, en termes de... tout ça. Donc vraiment, c'est une discipline qui n'est pas très connue, mais qui est très encadrée.
0: Il y a ce mouvement pour ouvrir le parachute, où il y a un bras qui va se replier pour ouvrir le parachute. À ce moment-là, c'est un truc un peu technique quand même. Hein.
1: Alors c'est exactement ça. Là, on parle vraiment d'un détail qui est très poussé. Vous connaissez un petit peu.
0: J'imagine.
1: Donc en effet, le moment de l'ouverture du parachute, c'est un moment qui est, on va dire, un peu, qui peut être sensible, puisque en effet, on a des ailes. En fait, nos bras, ce sont des ailes. Et donc, il faut venir attraper au niveau du sac qu'on a dans le dos un petit extracteur. Et donc pour l'attraper, il faut faire un mouvement bien spécifique, symétrique, pour ne pas partir sur le dos par exemple, et ouvrir le parachute tout en restant stable. Et ça fait partie des choses qu'on va enseigner lors des premiers sauts en wingsuit justement. Donc ça fait partie du parcours d'apprentissage en effet.
0: Vous avez précisé tout à l'heure que vous êtes souvent 3. Alors dans votre trio à vous, qui est caméraman ?
1: Alors dans notre trio actuel, le caméraman, c'est Thomas Dupache. C'est un ami à nous également qu'on connaissait avant de l'intégrer dans l'équipe. Et lui, son rôle, c'est un rôle qui est un peu ingrat, on va dire, puisqu'il a le rôle de ramener des images de toutes les chorégraphies et les figures qu'on fait en l'air. Puisqu'en compétition, on est jugé sur la vidéo qu'on ramène au juge, évidemment. Et donc, cette vidéo, quand tout se passe bien, on s'en rend pas compte et on se dit « Ah tiens, c'est joli ». En revanche, dès que ça décadre un petit peu, dès que le vidéoman est un petit peu loin, là, on s'en rend compte et on se dit « Ah tiens, il y a un truc qui va pas ». Donc, c'est un rôle qui est pas souvent reconnu, mais qui est très difficile et critique, puisque en fait, notre score va être basé sur la qualité de la vidéo.
0: Est-ce qu'il a la même combinaison ?
1: Il a exactement la même combinaison, les mêmes équipements, le parachute, il sort avec nous en même temps de l'avion. Et il nous suit vraiment, il nous colle au basket, on pourrait dire, tout le long du vol. Donc nous, on va faire des figures qui parfois sont un petit peu, aléatoires en termes de direction. Des fois, ça part un peu à droite, à gauche. Et lui, il faut qu'il s'adapte et qu'il soit extrêmement réactif pour nous suivre, peu importe ce qu'on fait, et rester très proche pour amener des images qui soient les plus belles possibles.
0: Est-il donc équipé d'une GoPro ?
1: Exactement, c'est ça. Il a donc une GoPro sur le casque. On en met deux en général pour être sûr qu'il y en ait une qui fonctionne. Et donc, il nous filme comme ça avec cette caméra embarquée sur son équipement.
0: Finalement, qu'est-ce qui est le

0: tactique qu'on a au bout de 50 secondes de se dire, ah, il faut ouvrir le parachute. Ok. Il y a aussi d'autres choses à prendre en considération, évidemment, le parcours qu'on va traverser, puisque en chute libre classique, on va chuter verticalement, donc vers le bas. Donc, il n'y a pas de problématique de savoir où on va ouvrir le parachute. En revanche, en wingsuit, quand on sort de l'avion, si on va tout droit et qu'on ne fait jamais demi-tour, on va ouvrir très loin du centre de parachutisme où on doit se poser, et là, ça peut poser des problèmes. Donc, en fait, il faut, en quelque sorte, réapprendre un petit peu à sauter et arriver à découvrir cette nouvelle discipline tout en gardant ce bagage technique qu'on avait appris, qui reste quand même important.
1: Le saut est plus long.
0: Exactement, le saut est plus long puisqu'on plane en l'air comme des avions, en fait.
1: La respiration dans tout ça, je ne me suis jamais posé la question de la respiration pour un saut traditionnel. Et là, est-ce qu'il y a quelque chose à gérer?
0: C'est exactement la même chose. Alors, dans les sauts traditionnels, on peut respirer parfaitement bien. Il y a souvent quelque chose qu'on explique aux gens qui viennent sauter en tandem et découvrir le parachutisme, c'est que donc on peut tout à fait respirer à 200 km/h, il n'y a pas de problème. Mais ce qui se passe souvent lors d'un premier saut, comme on découvre des sensations, de l'adrénaline, la vue, etc., il se passe tellement de choses dans le cerveau qu'on va se mettre en apnée à la sortie d'avion et on a beaucoup de mal à respirer. Mais en vérité, c'est vraiment un mécanisme du cerveau. On peut respirer tout à fait sans aucun problème. Et en wingsuit, c'est pareil, en fait.
1: Et ça devient important, surtout si c'est plus long et tout ça. Si on prend le temps, bien sûr, ça devient vital de respirer. Merci pour ce beau voyage que vous nous offrez là, Nicolas Mainviel. Vous êtes donc champion de wingsuit, cette pratique très spécifique de parachutisme où les sportifs font d'abord un parcours comme des écureuils, c'est ça, vous avez dit ?
0: Comme des écureuils volants.
1: Des écureuils, un parcours esthétique, une chorégraphie qui doit se travailler, ça aussi. Il va falloir muscler vraiment tout un corps pour qu'on puisse maîtriser un mouvement, je suppose. Ça ressemble un peu à la danse. Donc,
0: c'est un petit peu ça, oui, en effet.
1: Depuis quelque temps, donc, on vous retrouve vous-même entraîneur, coach. Est-ce qu'on peut en avoir un mot avant de se quitter? Comment on peut vivre avec vous cette expérience du simple saut en parachute en tandem?
0: Alors, moi, je suis moniteur en tandem également, à côté de ma pratique de wingsuit. Donc, on parle de tandem classique, sans wingsuit. Et donc, je pratique le tandem, notamment à Lézignan-Corbières, sur la zone de chute extrême, où vous pouvez venir sauter en parachute en tandem et découvrir les magnifiques environnements, la mer, les montagnes. On voit tout depuis l'avion, c'est magnifique. Et vous pourrez nous voir également sur cette zone ponctuellement, nous entraîner en wingsuit et donc voir ces combinaisons au sol. Et depuis le sol, nous voir un petit peu en l'air également, si vous avez de bons yeux.
1: On retient Nicolas Mainviel, c'est votre nom, c'est peut-être la manière d'aller retrouver sur Internet des jolies vidéos qui nous font rêver. Et puis ce club de Lézignan-Corbières, bien entendu, où vraiment l'accueil du public est fort sympathique et on vous donnera toutes les informations pour pouvoir profiter de vos compétences, Nicolas, entre autres. Merci de votre bonne visite et puis allez la gagne pour le championnat du monde.
0: Merci pour l'invitation. Et merci beaucoup pour les encouragements.

Nicolas Mainvieille était au micro de Nathalie Dessos pour votre émission Visage d'Occitanie. Et on continue et conclut ces médias RCF avec votre émission Ça va faire jaser, présentée par Martial Chollet. C'est le second épisode.

Chers auditeurs de RCF, bonjour à toutes et à tous. Ici Martial, une nouvelle émission de Ça va faire jaser. Je suis tout content de vous retrouver. Le premier morceau que nous allons écouter a été composé en 1965 par Burton Lane pour une obscure comédie musicale sur la réincarnation. Et cette chanson a été reprise en 1970 dans le film Melinda avec Barbara Streisand, Yves Montand, Jack Nicholson. Et dans la version du groupe The New York Voices au festival de Jakarta, l'exposition du thème met d'abord en valeur les personnalités vocales des cinq artistes.

0: trompettiste. Et puis, elle fusionne pour faire un chœur, soutenu par le big band du trompettiste Ron King. Le morceau est structuré selon le schéma classique AABA, c'est-à-dire deux refrains, un couplet ou pont, et un refrain. Alors c'est d'abord une valse à trois temps sur les refrains AA, et puis un swing à quatre temps et au tempo dédoublé sur le couplet B, et de nouveau une valse sur le dernier refrain A. Nous écoutons « On a Clear Day ».
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Wow, les New York Voices avec le chorus vocal de Damon Meader. Le prochain morceau que je vous propose s'appelle « I've got a girl in Kalamazoo ». Kalamazoo, c'est une ville de l'État du Michigan. Elle a donné d'ailleurs son nom à une sous-marque de du célèbre fabricant de guitare Gibson, qui, en 1894, y produisait déjà des mandolines. Mais en 1997, le guitariste et chanteur John Pizzarelli nous livre sa version de cette chanson écrite par Harry Warren, soutenue par le big band du tromboniste Don Sebesky. Alors en guise de chorus, vous noterez un jeu de questions-réponses entre la guitare et le piano dans lequel s'est glissée une citation du fameux « In the Mood » immortalisé par Glenn Miller.

Le guitariste John Pizzarelli dans Kalamazoo, il était accompagné, outre le Sebesky New York All-Star Band, il était accompagné de Ray Kennedy au piano et de son frère Martin Pizzarelli à la basse. C'est vraiment une famille de musiciens puisqu'il y a déjà le père Bucky Pizzarelli. Vous êtes sur RCF, vous êtes dans Ça va faire jaser et je vous propose un morceau extrait de la bande originale du film américain L'affaire Thomas Crown. Cette chanson, The Windmills of Your Mind, a été composée en 1968 par Michel Legrand, qui l'interpréta en français l'année suivante. Sa mélodie serait inspirée de l'andante de la symphonie concertante pour violon et alto de Mozart. J'ai vérifié, c'est pas évident, hein. Mais cet été vient de sortir la séduisante version salsa du pianiste cubain Harold Lopez Nussa et de l'accordéoniste français Vincent Perani. Dès la première écoute, j'avoue avoir été envoûté.

Vous avez bien sûr reconnu Les Moulins de mon cœur de Michel Legrand. Personnellement, je préfère cette version à l'original, hein, mais bon, vous direz rien à personne. Hein. Le prochain morceau s'appelle Baby, Won't You Please Come Home. Il a été composé en 1919 et ce blues connut son heure de gloire en 1923 grâce à la chanteuse Bessie Smith. Mais voici une superbe version de Sarah Vaughan, sobrement accompagnée par le guitariste Barney Kessel et le contrebassiste Joe Comfort. Après l'exposition du thème, la divine, comme on l'appelait, opère un changement de tonalité de un demi-ton, suivi d'une improvisation vocale où, sur les mêmes paroles, elle donne l'impression de jouer d'un instrument. Et puis, sur le second chorus, elle augmente encore la tonalité d'un demi-ton et elle double le tempo avant de conclure dans le plus pur style bluesy, Sarah Vaughan.

La voix de Sarah Vaughan, la guitare de Barney Kessel et la contrebasse de Joe Comfort suffisaient pour faire swinger ce blues. Vous êtes sur RCF et voici le dernier morceau de la deuxième émission de Ça va faire jazzer. Alors là, je vous cache pas que ceux à qui ça plaît pas, eh ben, ils peuvent partir. Je l'ai mis à la fin parce que là, je prends un risque, hein, franchement. C'est un morceau qui s'appelle Bacchus. C'est une composition de Nicolas Gardel à la tête des Headbangers, un groupe d'électro-jazz-funk que j'ai eu la chance d'écouter en 2016 au Brass Festival de Limoux. Après une introduction dans le style des bandas occitanes et une exposition très funky, surviennent les choruses de Nicolas Gardel à la trompette et de Ferdinand Doumerc au saxo. Je vous aurais prévenu, hein, encore c'est le morceau le plus sage de leur premier album.

Waouh, c'était Bacchus par les Headbangers, augmenté en XXL par une brochette de Toulousains tels que Christophe Mouly, Tony Amouroux, Édouard Bertrand, Cyril Amourette à la guitare. C'était le dernier morceau de la deuxième émission de Ça va faire jazzer avec Martial. J'espère vous retrouver bientôt sur les ondes de RCF pour une nouvelle émission. Je vous souhaite une excellente journée à toutes et à tous. À bientôt. Au revoir.

Et voilà, un grand merci à Martial Chollet pour cette émission. Ça va encore faire jaser. Nous, on va conclure réellement cette fois-ci ces midi RCF sur RCF en Occitanie, puisqu'il nous reste un petit peu de temps avec encore un petit peu de musique. C'est Ibrahim Malouf, son titre True Sorry. Passez une excellente après-midi à l'écoute d'RCF en Occitanie.

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2: Merci de nous avoir choisis. On est ensemble pour ce bel après-midi. On est ensemble pour suivre un beau programme, de belles émissions à venir, bien évidemment. Dans quelques instants, on va retrouver Pauline de Torcia, qu'elle reçoit cette semaine, Clémence de Camaret. Elle a 25 ans. Elle a déjà fait une reconversion professionnelle en ouvrant son atelier de sculpture. Et elle sera le témoin. C'est tout de suite avec Pauline de Torciac.
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4: Bonjour à tous. À 25 ans, Clémence de Camaret a choisi de quitter l'univers de l'architecture pour ouvrir son propre atelier de sculpture. Un choix qui pourrait sembler surprenant, mais qui pour elle répond à un besoin profond. Retrouver le contact avec la matière, créer, travailler de ses mains et donner une place à la beauté et au sacré dans le quotidien. Elle est cette semaine notre invitée dans Témoins sur RCF Notre-Dame. Clémence de Camaret, bonjour.
5: Bonjour Pauline, merci de me recevoir.
4: Alors on va parler de sculpture évidemment dans cette émission. On va revenir un petit peu en arrière si ça vous va. Je crois qu'enfant vous imaginiez quand même plutôt être architecte. Vous avez d'ailleurs après fait des études pour ça. Mais qu'est-ce qui vous attirait, vous fascinait peut-être dans ce métier?
5: Je pense que c'est tout d'abord la polyvalence du métier. On est à la fois sur le terrain et derrière à dessiner, à conceptualiser. Et aussi, c'est mon côté un petit peu, j'aime le chantier, j'aime la matière, les choses concrètes qui se construisent, etc. Donc c'est ça qui m'avait, je pense, principalement poussé vers l'architecture. Voilà, avec une bonne vision 3D.
4: Vous avez consacré 5 ans d'études à l'architecture. Et puis, voilà, à quel moment finalement vous commencez à vous dire, est-ce que c'est pendant vos études d'ailleurs, que cette voie n'est peut-être pas finalement celle qui vous convient complètement?
5: Alors, j'ai exercé un petit peu après. J'ai exercé durant 2 ans. Et
4: dans un cabinet d'architecte
5: plutôt en conseil en architecture, mais c'est plutôt de la MO. Voilà. Bon, je ne vais pas rentrer dans tous les détails, mais voilà, c'est un peu. Moi, j'étais un peu spécialisée dans l'urbanisme plutôt. Et l'exercice faisait qu'il manquait quelque chose par rapport aux études. C'était plutôt le geste manuel. Voilà, ce travail de la main qu'on a durant toutes nos études avec nos maquettes, nos dessins à la main. Et en fait, on le perd complètement. Voilà, arrivé sur le marché du travail.
4: On est beaucoup il y a aussi beaucoup de normes, j'imagine. Il y a beaucoup de.
5: Oui. Moi, c'était un peu ma spécialité d'ailleurs. Je trouve ça passionnant. Mais voilà, je ne m'y retrouvais pas dans l'entièreté de ce que je suis. Et j'avais une quête de quelque chose de plus concret et de plus accessible à la fois sur un temps court et puis sur la manière dont moi j'aborde un projet entièrement, etc. Donc des projets à plus petite échelle m'intéressaient, etc.
4: Alors des projets à plus petite échelle, vous le dites très bien, c'est le contact avec la matière, ce travail manuel qui vous manque finalement au quotidien dans votre métier d'architecte.
5: Oui, exactement. Et puis cette volonté un peu de liberté aussi et de moi, ce qui me frappait, c'est que derrière un tableau Excel ou derrière un logiciel d'architecture, j'ai l'impression d'être esclave. Toutes mes pensées sont dirigées vers ce tableau Excel, vers la tâche que je fais, alors que quand on est notre main est en train d'occuper à faire quelque chose, notre esprit est alors complètement libre. Et c'est ça qui m'attire, parce que c'est ce désir de vaguer à d'autres pensées et de faire quelque chose de presque méditatif au quotidien. Ça, j'aime beaucoup. Je pense que c'est un peu retracé par le travail historique des moines, etc. C'est ce qu'eux vont chercher, quelque chose d'automatisé où notre esprit est libre.
4: La liberté, c'est ce qui vous caractérise. Clémence de Camaret, vous êtes cette semaine l'invité de témoin sur RCF Notre-Dame. Alors, vous ne cachez pas que vous êtes dyslexique. Est-ce que, finalement, c'est un frein, c'est un atout dans votre parcours ?
5: Les architectes sont souvent très dyslexiques. Parce qu'en fait, le cerveau des dyslexiques a une manière de compenser. Je ne sais pas trop comment ça s'explique, mais on a une bonne vision dans l'espace grâce ou à cause de notre dyslexie. Et donc, j'ai été dans des agences en stage où tout le monde était dyslexique. Et vous regardez les mails des architectes, c'est pas terrible souvent. Voilà. Et donc, on a ce rapport un peu à l'espace qui est différent, d'une manière de penser différente. Et puis, j'étais pas très scolaire enfant. Ça l'est devenu. J'ai plutôt bien réussi mes études d'architecture. Mais je pense que je me suis jamais trop sentie à ma place derrière un bureau. Un peu, j'avais un peu la bougeotte. Et donc, j'ai toujours aimé exercer quelque chose de plus concret. Et la dyslexie, je pense, découle un peu de toutes ces caractéristiques-là que j'ai.
4: Alors, il va y avoir un élément déclencheur, Clémence, pour passer de l'architecture à la sculpture, à votre vocation profonde, à ce désir de liberté. Vous partez en Erasmus à Rome, c'est ça ? Racontez-nous.
5: Oui, j'ai vécu un an à Rome, c'était une année passionnante. Et du coup, j'étais entourée des grands artistes et des grandes œuvres, voilà, notamment Le Bernin et Michel-Ange. Dans toutes les sculptures qui nous entourent à Rome, il y a quelque chose qui nous parle vraiment et qui nous interroge sur ce qu'on est capable de produire aujourd'hui. Et à cette époque-là, je traversais une petite épreuve personnelle qui m'occupait beaucoup et j'étais un peu dévorée d'une angoisse. Et donc, j'avais besoin de sortir de ça. Et j'ai commencé à modeler à ce moment-là dans ma chambre d'étudiante de la plastiline. C'est quelque chose qui s'allie moins, c'est moins dérangeant que de la terre, ça prend moins de place. Et du coup, j'ai commencé et j'ai vu que ça marchait assez bien. J'exerçais déjà le dessin. Mais voilà, j'ai senti qu'il y avait quelque chose qui venait joindre ce que j'avais une capacité à voir et à regarder et cette capacité manuelle avec le sens du toucher. Voilà.
4: Donc ce déclic, il naît à la fois de ce désir profond dont vous venez de parler, mais aussi d'une épreuve.
5: Oui. Je pense que dans l'épreuve, c'est toujours bien de faire quelque chose. Il faut pouvoir sortir son cerveau de la difficulté qu'on traverse, parce qu'elle nous dévore, et donc vaut mieux utiliser toute cette énergie pour la développer à faire quelque chose.
4: Et alors justement, quand vous commencez à sculpter à ce moment-là dans votre chambre à Rome, alors que en plus vous êtes entouré de belles choses, vous avez l'inspiration qui est là. Qu'est-ce que vous ressentez ?
5: Je ressens, je pense, de l'humilité devant toutes les compétences que les artistes ont acquises au fil des âges. Et puis, disons un peu une grande tâche à accomplir, à essayer de m'exercer, à gagner en technique, et puis de vouloir un peu suivre leur chemin, mais de manière très très simple. Hein, j'en suis encore très très loin.
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4: Et cette semaine, dans Témoin, je reçois Clémence de Camaret. Eh bien, elle a choisi de quitter l'univers de l'architecture pour ouvrir son propre atelier de sculpture. Et elle se consacre notamment à l'art sacré. Elle nous raconte son histoire, son parcours, comment elle est passée d'architecte, justement, à ce métier de sculpteur. Alors, le déclic, vous venez de nous le dire, Clémence de Camaret, c'était à Rome. Vous traversez une épreuve et là, vous avez besoin d'occuper votre esprit à cette activité manuelle. Vous commencez à modeler dans votre chambre. Vous n'allez pas franchir le pas tout de suite. Vous allez exercer 2 ans le métier d'architecte avant de sauter le pas et finalement de décider de vous inscrire à l'Académie des Arts d'Avignon. C'est ça ?
5: Le dernier poste que j'avais eu était en temps partiel, fait exprès pour tenter de perfectionner un peu la sculpture et le modelage. Et donc, j'ai commencé à prendre des cours, mais de manière assez partielle, à l'Académie des Arts d'Avignon, qui est vraiment une excellente formation avec des super profs. Je conseille fortement si ça vous intéresse. Et du coup, de là, j'ai senti que je progressais assez vite. Et j'ai commencé à vendre un peu en parallèle de ça mes premières œuvres.
4: Qu'est-ce qui vous intéresse aussi dans la sculpture? Parce que là, on le voit, c'est plutôt de l'art sacré.
5: Oui, bah, je pense que ça découle vraiment de ce que je suis. On est entouré d'une culture religieuse chrétienne en Occident, et particulièrement en France. La France, c'est quand même été le lieu où la sculpture s'est le plus développée au 19e et 20e. Et donc, on a des chefs-d'œuvre fantastiques autour de nous. Et beaucoup retracent des sujets sacrés. Et je pense que c'est un peu notre... disons que si quelqu'un doit s'en emparer, c'est bien les jeunes catholiques, ou plus âgés d'ailleurs. Mais voilà, je pense qu'il y a un côté un peu une responsabilité à faire parler des œuvres qui me semblent porter le plus de sens. Et puis après, tout parle de Dieu, donc on y vient facilement.
4: On va revenir dans un instant justement sur ce lien entre art et foi, mais j'ai une question sur votre première réalisation, parce que je crois qu'elle n'est pas destinée à n'importe qui.
5: Oui, exactement. En fait, c'est pas une commande à l'origine, c'est moi qui la réalise de mon propre chef pour mon fiancé. C'est le cadeau que je souhaite lui offrir. Et voilà, bon, je la renomme, je sais pas si ça se fait exactement comme ça, mais je la renomme Notre-Dame du Bel Amour, qui on conseille aux fiancés de s'y confier. Et voilà, et donc c'est en voyant qu'elle plaît à beaucoup d'autres et que beaucoup aimeraient aussi la voir chez eux, donc que je commence à la vendre et que je me rende compte que mon travail a du sens aussi auprès des autres et que cela me permettrait d'avoir une vraie voix professionnelle là-dedans.
4: Alors, est-ce qu'on fait de la radio, Clémence? Est-ce que vous pouvez nous la décrire, cette Vierge que vous offrez à votre fiancé et qui plaît visiblement pas qu'à votre fiancé?
5: C'est une Vierge inspirée d'une statue qui se trouve au Louvre. C'est une Vierge du 12e. On n'a pas vraiment son auteur. Donc, c'est vraiment une Vierge de tendresse. Elle a le Christ pas très loin de sa tête. Elle le porte dans les bras. Elle est assez originale dans sa posture, puisque le Christ est allongé. Et on a comme l'impression qu'il va s'échapper de ses bras. Et une vraie tendresse se dégage de cette statue. Enfin, c'est ça qui m'a attirée.
4: Sculpter, ça demande du temps, Clémence. Comment ça ? Il faut de l'inspiration, il faut du temps. Est-ce qu'on s'y reprend à plusieurs fois ? Expliquez-nous un petit peu comment vous faites.
5: Alors, je ne sais pas si les autres font exactement comme ça, mais moi, je le fais vraiment comme un processus architectural où je vais vraiment travailler d'abord au croquis, au dessin. Pour l'instant, la plupart de mes œuvres sont inspirées d'œuvres existantes. Par exemple, l'ange au sourire, c'est des œuvres qui existent et moi je vais les redessiner et puis retravailler ça dans mon atelier en terre. Et donc après on fait plusieurs ébauches en terre, on essaye de trouver la bonne forme, la bonne position, et puis on vient le réaliser en terre à l'échelle 1 que l'on désire. Et là, oui, en effet, ça prend beaucoup de temps. Et puis moi je réalise des moules là-dessus. En fait, je fais pas de la sculpture sur pierre, je fais vraiment du modelage où je viens poser un moule qui me permet d'avoir le négatif de mon œuvre, et ensuite je viens couler du plâtre à l'intérieur.
4: Donc ça, c'est toute la technique. Est-ce que vous y reprenez à plusieurs fois? Est-ce que parfois vous n'êtes pas satisfaite? Voilà, est-ce qu'il y a des moments de doute quand on réalise une sculpture?
5: Oui, énormément. Et puis c'est important d'avoir... l'académie, j'ai bénéficié d'un regard extérieur, de personnes qui me corrigent, qui voient des choses que je n'avais pas vues, puisque je suis le nez dans mon œuvre. Et donc ça, c'est très important. Puis de se remettre en question en permanence, et puis de vraiment avoir une exigence dans son trait pour l'améliorer autant que possible. Là, c'est très important, mais on doute en permanence. Ça, c'est le quotidien des artisans et des artistes, je pense.
4: On doute en permanence. Alors, qu'est-ce que vous proposez justement, Clémence de Camaret? Vous êtes sur RCF Notre-Dame cette semaine pour nous parler de votre atelier de sculpture. Faites-nous entrer dans cet atelier. On a compris, il y a de l'art sacré, il y a des vierges, il y a d'autres choses. Quelles sont vos sources d'inspiration?
5: Moi, c'est vraiment le patrimoine français, j'allais dire, bon, même qui pourrait être européen, mais qui est le patrimoine figuratif dont on a hérité et qui est vraiment inspiré de l'art sacré et chrétien. Voilà, c'est ce que j'aime transmettre, à la fois un bout d'histoire ou un bout de spiritualité aux personnes qui viennent se procurer mes statues pour les avoir dans leur foyer. Je trouve ça très intéressant et c'est une grande chance pour moi de voir que beaucoup de personnes prient au quotidien devant le travail que j'ai fait. Ça me touche énormément et ça m'édifie.
4: Donc concrètement, ce sont des vierges, il y a d'autres, Saint-Joseph, il y a d'autres personnages.
5: Pour l'instant, j'en ai pas énormément à mon compte, mais j'ai retracé l'ange au sourire et Sainte Jeanne d'Arc écoutant ses voix, donc qui est une œuvre de François Rude. L'ange au sourire, et vous devez le connaître probablement, est une figure de la cathédrale de Reims. Et là, je développe un peu plus par moi-même une œuvre originale d'un Saint François qu'une église m'a commandé. Et donc, c'est une réalisation de Saint-François qui, selon la demande du client, j'essaye d'adapter la vision que j'ai de Saint-François à l'œuvre que je veux transmettre.
4: Alors, je crois que dans ce parcours un petit peu hors du commun, vous avez... Il y a un séjour en Jordanie qui vous a un peu marqué, qui a compté dans votre réflexion. Vous pouvez nous raconter ?
5: Oui. Alors, j'ai passé un mois en Jordanie, entouré de beaucoup de réfugiés et de chrétiens aussi, à la fois irakiens mais aussi de jordaniens sur place, et certains m'ont accueilli pendant une semaine dans un village, et un jeune homme m'avait offert une croix en me disant « c'est un scandale que tu n'aies pas de croix en gros devant ta porte pour affirmer ton appartenance au fait d'être chrétien ». Et donc, il m'a un peu engueulé en me disant bah, « Tiens, prends cette croix, j'y tiens beaucoup, mais je te la donne. Il faut que tu la mettes devant ta porte. » Et ça vient un peu, pour moi, un peu réveiller quelque chose en me disant bah, « Notre vie chrétienne, en France, on la vit vraiment dans l'intime. Et simplement, en fait, on a toutes ces œuvres très belles qui sont pas un prosélytisme qui force, mais un prosélytisme qui attire par la beauté. » Et qui, je pense, fait partie de notre héritage naturel. Et donc, je pense très intéressant de pouvoir essayer de proposer des sculptures qui se mettent dehors, devant les foyers, et qui affirment aussi notre foi, mais de manière assez subtile et pas sans forcer, mais simplement en attirant le regard. Voilà.
4: Donc, pour vous, la foi, ça passe par la beauté, par l'art, tout simplement.
5: Je pense que ça passe de mille manières, mais en effet, Dieu est beau et bon. Et la beauté, c'est quelque chose qui nous transcende aussi et nous amène vers Dieu. Donc, c'est pas à négliger. Et la foi n'a rien de fonctionnel. Elle est simplement une aspiration de l'âme vers Dieu. Et le beau est un des canaux.
4: Alors, vous nous l'avez dit, hein, le patrimoine religieux, c'est important. Les statues de la Vierge, vous y êtes tout particulièrement sensible. Je crois que vous êtes de Provence, donc dans les petits villages, dans les niches, les façades, on voit souvent des vierges en plâtre. Pourquoi ces statues, elles vous touchent autant? Et finalement, il y a quelque chose d'assez populaire aussi dans ces représentations?
5: Oui, exactement. Moi, ça me touche parce que déjà, elles nous font sortir et lever la tête vers le ciel. Et elles nous appellent vraiment dans notre quotidien de manière très douce et tendre. Et ces madones qu'on a, elles sont souvent attachées à un bâtiment ou à un quartier. Et donc, elles créent une identité du lieu qui est spécifique. Et c'est très intéressant parce que ça nous donne notre identité aussi avec ce rattachement spirituel-là, cet appel toujours plus grand vers le ciel.
4: Alors, vous le disiez tout à l'heure, vous parliez de la laïcité en France, et justement, finalement, ces statues que l'on peut voir dans l'espace public, est-ce que pour vous, c'est une manière de faire revenir la foi dans cet espace-là, alors que aujourd'hui, ça peut être aussi un sujet de controverse?
5: Je pense que c'est une manière de faire revenir nos racines chrétiennes. C'est pas forcément de parler d'une... En fait, on parle de la foi, mais d'une manière détournée et un peu plus délicate, peut-être. Mais en même temps, je pense qu'il faut oser ressortir. Et on a cette spécificité-là catholique dans l'art. C'est que nous, on a des figures de saints. Et c'est vraiment propre aux catholiques. Donc on a toute une palette de possibilités aussi, artistiques, et qui est incroyable. Et qui, je pense, faut un peu renouveler et vraiment la remettre en avant. Puisqu'on l'a trop oublié aujourd'hui, toutes ces possibilités artistiques que nous avons rien que par le dogme des saints.
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4: Et c'est Clémence de Camaret qui est l'invitée cette semaine de témoin sur RCF Notre-Dame. Clémence, vous venez d'ouvrir votre atelier de sculpture. Vous vous consacrez à l'art sacré. Et derrière, justement, cet atelier, ces commandes, il y a une vie spirituelle. Vous dites que vous avez longtemps cherché quelque chose à travers, voilà, les voyages. Vous nous avez parlé de ce voyage, notamment en Jordanie, de ce déclic à Rome lors de votre année Erasmus. Qu'est-ce que vous cherchiez finalement au fond de vous?
5: Je pense que, alors, ces deux voyages où je suis partie seule, mais il y a d'autres petits voyages où je suis partie seule aussi. Mais c'est en fait dans ce temps solitaire, c'est Dieu qu'on vient rencontrer en soi. Et la sculpture me permet ça aussi, c'est de prendre beaucoup, beaucoup de temps seule, où je viens rencontrer Dieu en moi. Et c'est des temps méditatifs qui, je pense, aujourd'hui, beaucoup en bénéficieraient aussi dans leur vie. Je pense que c'est important, surtout pour des personnes qui ont, comme moi, un caractère un peu de ceux qui font. On aime faire des choses et c'est difficile de ne pas s'agiter de partout. Donc prendre le temps de faire une chose un peu plus calme, un peu plus manuelle, nous aide beaucoup à nous retrouver et puis à retrouver Dieu en nous et à le faire grandir en nous.
4: Et vous avez notamment aussi, justement, dans ces temps où vous vous retrouvez avec vous-même, parcouru des distances à pied, à vélo, jusqu'à Rome notamment?
5: Oui. Je suis partie sur un coup de tête à Rome en vélo pour accueillir le pape au conclave. Je suis arrivée un petit peu plus tard que prévu, mais c'était une très belle aventure où, voilà, j'ai passé du temps... du temps seul, mais j'en avais déjà fait d'autres avant, en marchant. Et je pense que ça dit beaucoup de nous de pouvoir se rencontrer comme ça et de passer du temps avec soi, de prendre soin de soi, et puis de s'écouter, et puis de savoir ce qu'on aime, ce qui nous caractérise.
4: Caractérise. Clémence de Camaret, vous priez, je crois que vous dites que vous avez un peu de mal à prier de manière régulière. C'est quoi, comment elle ressemble, à quoi votre foi au quotidien? On a compris, elle est aussi au cœur de votre travail manuel quand vous sculptez. Et voilà, il y a ce lien avec le ciel. Mais voilà, au quotidien, c'est quelque chose de facile?
5: Et alors, je suis entourée de beaucoup de personnes très pieuses et je me sens souvent un petit peu faible à leur côté, parce que voilà, on pourrait dire des petits troubles de l'attention, et ça compte aussi dans la prière. Non pas que je ne doive pas travailler ça, c'est important aussi de persévérer dans cet exercice-là. Mais moi, ce qui m'aide, c'est les temps où je fais. Et pour moi, c'est une manière de prier, comme pourrait l'être le chant, parce que je me concentre particulièrement dans cette tâche-là. Et ça me permet d'entrer en dialogue un peu naturel avec Dieu. En fait, ça vous met dans un espèce d'espace méditatif qui rejoint celui de la prière, où vous allez être à l'écoute de ce que vous ressentez. Et puis, c'est un exercice qui demande aussi de la persévérance, la sculpture, puisque je répète souvent les mêmes tâches. Et donc, dans cette persévérance-là, je retrouve un peu la persévérance d'un chapelet ou d'autres... Et comme ça, en fait, ça pourrait être des œuvres pas sacrées, que la tâche serait la même. Je pourrais être joaillière ou d'autres métiers. Je pense que la prière vient de ce geste silencieux.
4: La prière vient de ce geste silencieux. Clémence de Camaret, vous êtes sur RCF Notre-Dame, justement, pour nous parler de votre atelier de sculpture. Mon travail est une prière continue. Je crois que c'est un peu ce que vous ressentez. Qu'est-ce qui se passe, justement, intérieurement, quand vous modelez, quand vous êtes dans votre atelier?
5: Alors déjà, c'est le calme. On se sent apaisé. Et puis, comme je sens que ça marche... J'ai une joie profonde à trouver ma place dans ce que je fais. Il y a des moments où on fait des tâches, où on a l'impression de galérer, où c'est pas ce qui nous constitue. Et il y a des tâches dans lesquelles tout s'harmonise, et là on se sent à sa place, et du coup c'est une vraie joie. C'est... Voilà.
4: C'est une vraie joie, en fait, Clémence de Camaret. On sent que voilà, vous avez trouvé votre voie aujourd'hui à travers vos sculptures. Vous cherchez pas simplement à fabriquer des objets religieux, mais justement pour ceux qui les achètent, pour ceux qui les admirent. Voilà, qu'est-ce que vous recherchez à travers cet atelier de sculpture ? On a compris, il y a aussi cette transmission qui est importante. Voilà, comment vous voyez l'avenir de cet atelier ?
5: J'espère parvenir, peut-être même si j'y arrive pas maintenant, mais plus tard, à transmettre un émerveillement. Déjà, l'émerveillement que j'ai moi-même devant l'œuvre que je réalise, parce qu'elle s'inspire d'autres œuvres ou parce qu'elle retrace quelque chose qui n'est pas forcément que de moi. C'est quelque chose qui est de l'ordre de la création, divine. Et donc j'espère transmettre cet émerveillement. Et puis souvent je réfléchis à qu'est-ce que la culture veut dire et si c'est un saint, qu'est-ce qu'il doit faire naître chez cette personne. Et en fait, quand on vient la travailler de manière habitée, elle prend un peu cette forme. Il faut se mettre dans cette réflexion-là pour qu'elle puisse transmettre ça. Il faut vraiment y penser, parce que sinon, on se détourne du sujet. On va chercher quelque chose soit de plus technique, soit de plus artistique, mais pas forcément de cette espérance de transmission. Oui.
4: Qu'est-ce que, finalement, la sculpture vous a appris sur Dieu ?
5: Je pense qu'elle, comme elle m'apprend la patience, elle m'apprend à recevoir.

0: partagez vos sculptures?
1: Alors moi, je marche un peu sur Instagram. J'ai plusieurs personnes qui m'en demandent grâce à ce réseau social. Et il y a un peu différents profils, mais je dirais que c'est souvent des gens quand même qui font un cadeau. C'est assez cher pour que les gens ne se l'offrent pas si facilement pour eux-mêmes. Donc généralement, la générosité fait que c'est pour leur mari, leur femme, généralement. Et c'est souvent pour des occasions particulières, donc pour un mariage, pour... voilà, et je trouve que c'est très beau de venir ponctuer ces événements qui font la vie des gens.
0: Est-ce que vous imaginez un jour peut-être aussi les vendre à des personnes qui sont touchées mais plus éloignées de la foi ?
1: Ah oui, complètement. Il y a pas de... disons que ça ne crie pas de croire en Dieu. Les sculptures, elles parlent d'elles-mêmes, mais avec douceur. C'est pas, on ne vient pas imposer quelque chose. Elles laissent un peu... Comme Dieu, elles sont là, présentes dans nos vies, mais il faut venir les découvrir. Elles n'imposent rien.
0: Alors, pour les auditeurs, est-ce qu'on peut découvrir ces sculptures, Clémence?
1: Alors, vous pouvez voir mon site internet, donc atelierdecamaret.com, ou me retrouver aussi sur Instagram, atelierdecamaret.com.
0: Atelierdecamaret.com. Merci beaucoup Clémence de Camaret d'être venue nous parler de cet atelier de sculpture que vous avez créé après avoir été architecte, une reconversion, une démarche de foi bouleversante. Merci beaucoup Clémence.
1: Merci beaucoup.

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2: Il est 14h30 sur RCF Notre-Dame. Merci de nous écouter. À 15h, on va retrouver Odile Riffaut et son émission Connaître le judaïsme. Mais tout de suite, c'est l'audience du pape, direction le Vatican.
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Laudetur Jesus Christus, loué soit Jésus-Christ. Bienvenue à mes auditeurs. Vous êtes bien sur Radio Vatican qui émet depuis la cité du Vatican et nous rejoignons le pape Léon XIV, place Saint-Pierre, pour l'audience de ce mercredi 2 septembre. 2 septembre, c'est aujourd'hui l'anniversaire des premiers vœux du pape Léon chez les Augustins, le 2 septembre 1978. Alors, joyeux anniversaire des premiers vœux au pape Léon. Et c'est Jean-Vier Amiogo depuis Radio Vatican qui vous accompagne pour vivre ce moment avec le Saint-Père. Et nous en profitons. Ce n'est pas seulement une habitude, mais nous comptons sur vous et nous saluons tous nos auditeurs connectés sur Facebook, YouTube et sur notre site www.vaticannews.va avec tous nos radios partenaires, IWTN, Radio RCF et France, Notre-Dame, KTO Radio.

0: Radio Espérance, Radio Salve Regina, Radio Chrétienne Associée, Celle et Lumière TV, ainsi de suite. Et le pape est arrivé à la place. Et il va commencer maintenant l'audience générale avec le signe de la croix. Nous nous mettons en union avec lui. Il nous parlera toujours du Concile Vatican II.
1: Nel nome del Padre, del Figlio e dello Spirito Santo.
2: Amen.
1: La pace sia con voi.
2: Con il tuo spirito.
0: Le salut, la paix soit avec vous et avec votre esprit.
3: Giovanni.
0: Maintenant, le texte en français.
3: Selon Saint Jean. Car Dieu a tellement aimé le monde qu'il a donné son Fils unique, afin que quiconque croit en lui ne se perde pas, mais obtienne la vie éternelle. Car Dieu a envoyé son Fils dans le monde, non pas pour juger le monde, mais pour que par lui, le monde soit sauvé. Parole du Seigneur.
0: Et il y a un ciel bleu tout autour de la place Saint-Pierre.
1: Les fratelli et sorelle. Buongiorno.
0: Chers frères et sœurs, bonjour et bienvenue.
1: Con l'incontro odierno iniziamo a riflettere sulla costituzione pastorale.
0: Nous entamons aujourd'hui une réflexion sur la constitution pastorale Gaudium et Spes par laquelle le Concile Vatican II a souhaité approfondir un thème fondamental, à savoir la relation de l'Église avec le monde contemporain. Saint Jean 23, dès son discours inaugural du 11 octobre 1962, avait tenu à se démarquer des prophètes de malheur qui, bien qu'animés d'un zèle religieux, ne cessent de répéter que notre époque, comparée au siècle passé, est bien pire. Et vont jusqu'à se comporter comme s'ils n'avaient rien à apprendre de l'histoire. D'où la tâche confiée au Père conciliaire. Dans l'état actuel des événements humains, où l'humanité semble entrer dans un nouvel ordre des choses, il faut plutôt y voir les desseins mystérieux de la divine providence qui se réalisent au fil du temps par l'œuvre des hommes et souvent au-delà de leurs attentes, et qui, dans sa sagesse, dispose de tout, même les événements humains défavorables pour le bien de l'Église. 3 ans plus tard, la promulgation de Gaudium et Spes reconnaissait dans ce discernement un élément essentiel de la nature de l'Église, décrivant son caractère pastoral comme constitutif, d'où la définition de la constitution pastorale. Il ne s'agit pas d'un optimisme naïf, mais d'une fidélité renouvelée au mystère du Christ, qui en s'incarnant choisit de partager notre vie. Il s'est rendu en tout semblable à ses frères et a pris sur lui les conséquences du péché, mourant en rançon pour tous. Ce partage avec l'humanité est la voie que le Christ demande à l'Église. C'est pourquoi la constitution conciliaire Gaudium et Spes s'ouvre en déclarant que l'Église fait sienne les joies et les espoirs, les tristesses et les angoisses des hommes de ce temps, et des pauvres surtout, et de tous ceux qui souffrent. C'est un partage qui nous appelle à sortir de toute passivité et indifférence face aux événements qui se produisent, à l'histoire et à la vie des personnes, surtout face aux changements rapides et profonds que nous vivons aujourd'hui. Il n'est pas possible de rester des spectateurs désintéressés. Il faut au contraire écouter avec le cœur, se laisser interpeller et s'impliquer. Avec le Christ et soutenu par la force de son esprit, les croyants sont appelés à prendre en charge les difficultés de leurs frères et sœurs, en particulier celles de ceux qui sont écrasés par l'injustice, la discrimination et la violence. En effet, ce n'est que par le partage et l'engagement qu'il est possible de parvenir à des réponses adéquates, toujours soutenues par la certitude qu'il n'y a pas de commune mesure entre les souffrances du temps présent et la gloire qui va être révélée pour nous. En ce sens, la proximité de l'humanité ouvre la voie à une lecture plus profonde des événements et de la révélation elle-même. Dans cette même perspective, Gaudium et Spes rappelle le devoir à tout moment de scruter les signes des temps et de les interpréter à la lumière de l'Évangile. Cette constitution conciliaire a donc appelé l'Église à un engagement permanent de conversion afin de témoigner qu'elle n'est mue par aucune ambition terrestre, mais qu'elle ne vise qu'un seul but, continuer sous l'impulsion de l'Esprit consolateur, l'œuvre même du Christ venu dans le monde. Pour témoigner, pour rendre témoignage à la vérité, pour sauver, non pour condamner, pour servir et non pour être servi. Il ne s'agit pas en effet d'une disposition purement morale. Le pape François nous a rappelé que, pour l'Église, l'option pour les pauvres est une catégorie théologique avant d'être culturelle, sociologique, politique ou philosophique. Nous sommes appelés à découvrir le Christ en eux, à prêter notre voix à leur cause, mais aussi à être leurs amis, à les écouter, à les comprendre et à accueillir la mystérieuse sagesse que Dieu veut nous communiquer à travers eux. Le partage chrétien nous engage à prendre en charge la réalité et aussi à mettre à nu les contradictions qui caractérisent la vie personnelle et sociale du monde contemporain. Par exemple, un progrès scientifique et technologique qui offre sans cesse de nouvelles possibilités, mais uniquement à certains, et que l'être humain ne parvient pas toujours à mettre à son service, ou une connaissance plus claire des lois de la vie sociale, accompagnée toutefois d'incertitudes quant à la direction à lui donner. Ou encore, une plus grande disponibilité de richesses, de possibilités, de puissance économique, qui malheureusement, aujourd'hui, comme à l'époque du Concile, laisse une grande partie des habitants de la planète encore en proie à la froid et à la faim et à la misère, ou encore une prise de conscience partagée que l'avenir de la planète est en jeu et en même temps l'incapacité à renoncer à la consommation égoïste et à l'illusion selon laquelle la guerre serait un moyen efficace de construire la paix. À une époque marquée par de profonds changements, d'où découlent les déséquilibres préoccupants, l'Église est appelée à servir l'être humain en écoutant et en accueillant les interrogations les plus profondes de son cœur et les aspirations qui l'habitent, en désignant en Christ la clé, le centre et la fin de toute l'histoire humaine. C'est pourquoi dans l'Église, à tous les niveaux et à toutes les époques, l'Église doit se réaliser la kénose mystérieuse du Christ, qui, ayant la condition de Dieu, ne retint pas jalousement le rang qu'il égalait à Dieu, mais il s'est anéanti, prenant la condition de serviteur, devenant obéissant jusqu'à la mort et la mort de la croix. Chers frères et sœurs, que la joie et l'espérance, Gaudium et Spes, soient les traits distinctifs d'une Église qui annonce et témoigne de l'Évangile en se rapprochant des femmes et des hommes de notre temps. Oui, nous sommes sur la place Saint-Pierre en direct avec le pape qui vient de prononcer sa catéchèse sur la constitution pastorale Gaudium et Spes, l'Église dans le monde de ce temps.
3: Les fidèles de langue française sont heureux de vous exprimer leurs sentiments respectueux et leur filial attachement. Ils vous assurent de leurs prières à toutes les intentions de votre ministère apostolique universel. À la fin de l'audience, nous chanterons le Notre Père en latin, puis le Saint-Père donnera la bénédiction apostolique. Il l'accorde spécialement aux enfants, aux personnes âgées et aux personnes qui souffrent. Il bénira également les chapelets et les autres objets de dévotion que vous avez apportés à cette intention. Voici un résumé en français de la catéchèse que vient de prononcer le Saint-Père. Chers frères et sœurs, nous entamons aujourd'hui une réflexion sur la constitution pastorale Gaudium et Spes. Par ces textes, le Concile Vatican II a profondément renouvelé le rapport entre l'Église et la société moderne. Gaudium et Spes est défini comme une constitution pastorale car l'Église y vit sa mission en totale fidélité au mystère du Christ. En s'incarnant, celui-ci a choisi de partager notre condition humaine. La vie dans le Christ nous invite à sortir de toute passivité et indifférence face aux événements qui se produisent et à nous intéresser à l'histoire et à la vie des personnes, surtout face aux changements rapides et profonds que nous vivons aujourd'hui. Gaudium et Spes appelle l'Église à un engagement permanent de conversion. L'engagement chrétien exige de se confronter au réel et de mettre en lumière les contradictions du monde contemporain. En cette époque de profonds bouleversements générateurs de crises, l'Église est appelée à servir l'être humain. Elle écoute les aspirations de son cœur pour lui révéler dans le Christ le centre et le sens ultime de toute l'histoire. Maintenant, le Saint-Père va saluer en italien les fidèles de langue française.
1: Saluto cordialmente le persone di lingua francese. Fratelli e sorelle, possano la gioia e la speranza essere il volto di una Chiesa che annuncia e vive il Vangelo, andando incontro alle donne e agli uomini del nostro tempo. Dio vi benedica.
3: Vous saluant en italien, le Saint-Père vient de dire « Je salue cordialement les personnes de langue française. Frères et sœurs, puisse la joie et l'espérance être le visage d'une Église qui annonce et vit l'Évangile en allant à la rencontre des femmes et des hommes de notre temps. Que Dieu vous bénisse. »
0: Et maintenant, nous sommes tous invités à chanter le Notre Père en communion avec le Saint-Père.

Amen. Nous avons reçu la bénédiction du Saint-Père en direct de la place Saint-Pierre. Et le peuple, les pèlerins applaudissent sur la place Saint-Pierre. Aujourd'hui, nous avons suivi l'audience sur la place Saint-Pierre et je salue tous nos radios partenaires, Radio Chrétienne Associée, Celle Lumière TV, Radio Notre-Dame de Bangui, Radio et TV Catholique Elikia, Radio Maria République Démocratique du Congo et Ecclesia TV de Côte d'Ivoire. Nous sommes également en streaming sur Vatican News, Web Radio, Facebook et YouTube également. Bienvenue encore et retrouvez nos articles et approfondissements et podcasts sur notre site www.vaticannews.va. Merci de rester à l'écoute et en communion avec le pape. Laudetur Jesus Christus, loué soit Jésus-Christ.

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0: Je suis très heureuse d'être avec vous. J'espère que vous aussi, vous passez un très bon après-midi. On est ensemble pour cette heure qui suit. Et très prochainement, bien évidemment, on se rendra à Lourdes. Avant ça, comment progresser dans sa vie spirituelle? Ce sera votre halte spirituelle. Mais tout de suite, Odile Riffaut et connaître le judaïsme.

0: Il y a 60 ans a été votée la déclaration Nostra Aetate qui a modifié le regard de l'Église catholique sur le peuple juif. C'est l'un des textes les plus courts du Concile Vatican II et c'est pourtant celui qui a été le plus discuté par les pères conciliaires. Alors quels ont été les points d'accord et les points de blocage? Daniel Guerrier, bonjour.
1: Bonjour Odile.
0: Vous êtes délégué épiscopal aux relations avec le judaïsme dans le diocèse de Saint-Denis. Vous êtes membre du comité directeur de l'amitié judéo-chrétienne de France et vous intervenez cette année dans les différents diocèses à l'occasion du 60e anniversaire de Nostra Aetate. Alors au début du concile, le pape Jean XXIII voulait donc un texte sur le judaïsme en particulier. 3 ans après, le texte qui a été voté porte sur les religions non chrétiennes. Daniel Guerrier, vous allez nous aider à comprendre ce qui s'est passé entre le début du concile et l'année 1965. Il y a eu une première version rédigée en 1961. Elle a été rapidement abandonnée, celle-ci, pour quelle raison?
1: Alors, d'abord, le pape Jean XXIII a demandé un texte sur les Juifs, pas sur le judaïsme. Sur les Juifs, parce que là, on avait une histoire et un rapport et des relations quand même à construire, j'allais dire, plus qu'à même reconstruire.
0: Mais oui, c'est important de le signaler.
1: Ce sont un texte sur les Juifs. Alors, il a demandé en septembre 1960 ce décret sur les Juifs au cardinal B.A. Alors, la première version, elle coïncide avec ce qu'on va appeler la première crise. Quand on touche aux relations avec le judaïsme et avec les Juifs, il y a toujours deux écueils qui vous guettent. L'écueil théologique, parce que dans l'Église, les pères conciliaires ne voyaient pas tous d'un bon œil l'abandon de la substitution, parce que abandonner la substitution, ça signifiait reconnaître que l'Église arrivait en second après le judaïsme, et quand on a été premier pendant 19 siècles, c'est un peu difficile de laisser sa place.
0: Oui, la théorie de la substitution, vous l'avez expliqué précédemment, c'est de croire que
1: l'Église remplace Israël, est le véritable Israël. Donc, il faut bien avoir en tête qu'il y a toujours cette question théologique derrière, qui au point de départ est loin de faire l'unanimité. Mais la deuxième dimension qui est derrière et qui va être récurrente et qui est toujours même encore aujourd'hui, c'est la dimension historico-politique. C'est-à-dire qu'en fait, la présence importante des évêques du Proche et du Moyen-Orient, j'allais dire, fait qu'ils vont être vent debout par rapport à ces textes, à ce texte ou à ces propositions de texte, parce qu'ils ont toujours peur que ce texte soit de dimension politique et soit la reconnaissance, dite ou non dite, de l'État d'Israël, de l'existence de l'État d'Israël. Et ils ont très peur, ces évêques, pour les chrétiens de leur diocèse et pour les réactions des musulmans de leur diocèse. Donc, tout au long du concile, il va y avoir toujours ces deux écueils, mais celui qui va être le plus prégnant et qui va provoquer ce que j'appelle une vraie saga de la rédaction de ce texte, c'est donc la dimension historico-politique. Il faut faire attention au titre. Dans l'avant-dernière version, il est écrit « les Juifs » et dans la version définitive qui est la nôtre, il est écrit « la religion juive ». Et justement, c'est bien pour dire que notre texte n'est pas d'obédience politique, mais qu'il est à un niveau spirituel et théologique. Parce que dans l'avant-dernière version, en mettant les Juifs, eh ben, on pouvait dire le peuple juif d'aujourd'hui, donc l'État d'Israël, et on repartait, car il y a eu des crises très très graves. Il faut savoir que l'avant-dernière version avait été votée lors de la troisième session, mais là encore, émeute dans les pays du Proche et du Moyen-Orient, si bien que ce cardinal Béa, à qui nous devons tout quelque part, eh bien avec ses 80 ans, il a fait la tournée des évêques du Proche et du Moyen-Orient pour leur assurer que ce texte n'était pas politique.
0: Donc on comprend que c'est en grande partie cette question du sionisme qui est sous-jacente. Alors même que, quelques années plus tard, le Saint-Siège va reconnaître l'État d'Israël.
1: Oui, le Saint-Siège reconnaîtra l'État d'Israël assez tardivement, il faut dire, en 1993. Donc c'est quand même assez lointain. Ce qu'il faut quand même qu'on se dise, c'est qu'en 1962, on était à 14 ans de la création de l'État d'Israël. Donc c'était vraiment tout récent. et on ne savait pas trop quelle position avoir par rapport à cet État. Rappelons que le Concile, c'est 62-65, donc c'est avant la guerre des Six Jours. Donc c'était tout neuf.
0: Il y a quelque chose que vous aimez rappeler, c'est que c'est le Concile lui-même qui finalement a donné naissance à un texte qui n'était pas prévu au départ, et un texte sur les autres religions. Un texte au départ qui devait parler des Juifs, et finalement on a intégré les mots islam et aussi les autres religions d'Asie ou d'ailleurs.
1: Oui, et je trouve ça très intéressant de montrer que le Concile, on a dit tout à l'heure que c'était une révolution en ce qui concerne la relation avec les Juifs et le judaïsme, mais c'est aussi comme un retournement de relation de l'Église avec le monde. Le monde est bon, ce qui n'était pas énoncé avant. Être présent au milieu du monde, c'est-à-dire écouter, comprendre, prendre en compte les cultures et donc les religions. Et donc, à partir de là, si je puis dire, le Concile, dans sa logique, donne un premier fruit qui est ce décret. Parce qu'à un moment donné, eh bien, il se pose la question de quelle relation allons-nous avoir avec les autres religions et avec tout homme. Donc, le Concile lui-même, sans le prévoir, c'est... Allez, on va dire, ça serait presque un fruit de l'esprit, donne un texte qu'il n'avait pas imaginé.
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0: Daniel Guerrier, nous évoquons avec vous l'histoire de Nostra Aetate, le texte le plus débattu du Concile Vatican II. Il faut préciser qu'avant la tenue du Concile, des Juifs avaient été sollicités et ils ont produit des mémorandums. Quelles étaient leurs demandes ?
1: Oui, alors c'est très intéressant que vous parliez des mémorandums, parce que dans la préparation du Concile, il y a d'abord eu des mémorandums chrétiens, inspirés bien sûr par la figure de Jules Isaac. Donc ça, il y en a eu pas mal. Et puis, il y a eu l'idée de demander aux Juifs ce qu'ils attendaient. Alors, les attentes, on va les résumer, elles portaient beaucoup sur l'enseignement, elles portaient beaucoup sur la liturgie, puisqu'il y avait cette fameuse liturgie du Vendredi Saint, que d'ailleurs le pape Jean XXIII avait corrigée dès son arrivée en 1959.
0: Cette prière où il est dit « les Juifs perfides ».
1: Voilà, donc les Juifs attendaient donc quelque chose au niveau de ce qu'on appelle le peuple déicide, et ils attendaient aussi beaucoup par rapport à l'antisémitisme.
0: Alors justement, au sujet du peuple déicide, je mets des guillemets, dès la version de 64, il n'est plus mentionné. Et surtout, ce mot ne figure pas dans la version finale.
1: Voilà. Alors, il faut dire un mot du mot déicide. Définir les Juifs comme peuple déicide n'a jamais fait partie de l'enseignement de l'Église. Ça, il faut le savoir. D'ailleurs, dans le catéchisme du Concile de Trente, il est bien noté que ce ne sont pas les Juifs, ni d'hier ni d'aujourd'hui, qui ont tué Jésus, mais que Jésus est mort pour le péché de tous et que tous les hommes sont responsables par leur péché. Mais, ce mot déicide, il n'arrive pas nulle part. Il a commencé avec Méliton de Sardes, et puis il a été repris...
0: Des pères de l'Église.
1: Des pères de l'Église. Ça a été repris par des pères de l'Église, Saint Jean Chrysostome, c'était repris par Justin, et surtout par ce qu'on appelle l'anti-judaïsme populaire. C'est-à-dire, finalement, ce qui était dit dans le monde chrétien. Alors, ce mot était attendu par les Juifs, il a été présent dans certaines versions, mais il a été supprimé, parce que là, dans l'enseignement de l'Église, on dit que ce n'est pas l'enseignement de l'Église, donc on ne peut pas revenir dessus.
0: Et selon vous, Daniel Guerrier, dans la version finale, il manque tout de même deux mots.
1: Dans la version finale, il faut comprendre que c'est le résultat de discussions, de compromis. On n'aime pas ce mot, mais il a bien fallu. Sinon, le texte aurait pu disparaître, ce qui a failli arriver dans le cours du Concile. Dans le texte, il y a trois mots qu'on attendait. Le mot déicide, il n'est pas explicité, comme nous venons de le dire, Odile, mais la mention des responsabilités par rapport à la mort de Jésus est traitée.
0: Oui.
1: Donc, les choses sont quand même claires. Le deuxième mot qu'on attendait, Shoah, alors peut-être qu'en 1962, on n'aurait pas dit Shoah, on aurait dit Holocauste. Le mot Holocauste n'est pas cité, alors il est question des persécutions, il est question d'antisémitisme, mais étant donné le choc de la Shoah, on pouvait attendre quand même ce mot. Il n'y est pas, mais quand même, les données y sont. Mais il manque un autre mot, et celui-là, il n'y est pas, c'est celui de la terre.
0: ce qu'on comprend en vous écoutant, c'est qu'il y a eu cette étape fondamentale de Nostra Aetate. Pour autant, tout restait encore à faire.
1: Voilà, il y a eu le déploiement. Et ça, on peut dire quand même qu'il y a eu un travail énorme de déploiement. On va faire un petit peu de cocorico, parce que la France est tête de pont dans ce dialogue. Il y a eu des grandes personnalités qui ont effectivement tracé des lignes déterminantes. L'amitié avec les Juifs est quand même solide. Elle est capable de dépasser les moments difficiles, d'honorer les événements heureux et majeurs. Mais effectivement, cette question de la terre reste une question, et je donne simplement mon avis personnel. Autant on a fait beaucoup de recherches au niveau biblique, on a bien avancé au niveau ecclésiologique, parce que bien sûr, Nostra Aetate nous oblige à revoir des pans de notre théologie tout en étant fidèle à notre tradition. Donc on a beaucoup avancé sur beaucoup de plans, mais je pense que la situation actuelle nous le montre dramatiquement. Nous n'avons pas avancé sur la théologie de la terre. Ça me paraît indispensable pour essayer d'avoir une parole juste, la plus juste possible, qui bien sûr marque nos convergences et nos différences, sauf que nous sommes dans l'amitié confiante et que maintenant nous sommes capables d'aborder les questions sur lesquelles on est d'accord et celles où nous ne sommes pas d'accord. On est capable d'avoir cette écoute, mais je pense que là il y a un manque flagrant pour notre Église catholique.
0: Merci à vous, Daniel Guerrier, délégué épiscopal pour le judaïsme dans le diocèse de Saint-Denis, fortement engagé dans le dialogue entre juifs et chrétiens. Merci à Cédric Koba pour la réalisation technique de cette émission, disponible en réécoute sur les sites de RCF et Radio Notre-Dame.

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1: Merci de nous écouter sur RCF Notre-Dame. Merci d'être avec nous. Les programmes continuent et puis c'est avec Simon que ça va se poursuivre. Bonjour Simon.
2: Bonjour Marie-Léla.
1: Déjà avec nous, le temps passe vite.
2: Oui, le temps passe vite et je vais vous donner l'un des rendez-vous à ne pas rater à 17h11. Ça sera le portrait longtemps voix de radio, désormais auteur. Il a notamment publié une biographie de Zidane en 98. L'homme de la première Coupe du Monde décrochée par la France a presque été érigé comme un demi-dieu. Eh bien, le sport et la foi, est-ce qu'il y a des liens, des passerelles? Est-ce qu'il y a une foi populaire? On en parlera avec Frédéric Hermel, qui lui a la foi chevillée au corps.
1: Rendez-vous à 17h11. Merci beaucoup, Simon.
2: À tout à l'heure.
1: À tout à l'heure. Tout de suite, c'est votre halte spirituelle avec Madeleine Vatel.
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3: Avec Didier Marigolet, frère Carme Deschaux, nous revenons toute cette semaine sur RCF Notre-Dame sur une façon de prier proposée par Laurent de la Résurrection, ce religieux du XVIIIe siècle qui inspire aujourd'hui encore le pape dans ses prières. Laurent de la Résurrection, c'est l'auteur du livre « Une pratique de la présence de Dieu ». Frère Didier Marie, comment faire pour progresser dans sa vie spirituelle?
4: Eh bien, il faut être fidèle. Je vous donnerai tout de suite la petite parole de Laurent qui dit « La présence de Dieu, un peu pénible dans les commencements, pratiquée avec fidélité, opère secrètement en l'âme des effets merveilleux. » Voilà, je crois que Laurent a tout dit là, c'est-à-dire que ça va être un peu difficile au départ, mais si fidèlement, de manière répétée, on s'y astreint, c'est quelque chose qui va non seulement devenir facile, mais c'est quelque chose qui va opérer secrètement en notre âme et qui va avoir des effets merveilleux.
3: Au fond, vous êtes en train de nous dire, frère Didier Marigolet, que quelque part, cette discipline qu'on va instituer dans notre vie quotidienne, elle va presque changer notre rapport à la prière, de sorte que la prière va devenir quelque chose de facile.
4: De tout simple, oui, tout à fait. Je vous donne une autre phrase de Laurent, parce que je crois que c'est... Mettons-nous à son école, hein, c'est ce que vous avez voulu pendant cette semaine. Pendant vos repas et vos entretiens, donc vous voyez, repas, entretiens, élevez quelquefois vers Dieu votre cœur, le moindre mouvement lui sera fort agréable. Ah, c'est-à-dire qu'on est en train de faire quelque chose... Et d'un seul coup, on déconnecte quelques secondes pour s'adresser à Dieu et on revient à ce qu'on est en train de faire. Alors, non seulement il dit que ça sera fort agréable à Dieu, mais en même temps pour nous, ça va nous aider à nous entretenir dans cette présence, dans cet instant présent, dans cette présence de Dieu.
3: Alors, vous évoquiez, frère Didier Marigolet, les effets merveilleux, je vous cite. Qu'est-ce que c'est les effets merveilleux de la prière ?
4: Je pense que c'est ce que cela produit en Laurent, c'est-à-dire une grande paix, comme il le dit. Ça va produire une paix, ça va produire une joie, ça va produire peut-être même ce sentiment de présence que Dieu est là et qu'il nous accompagne. On va être en présence de Dieu et ça change tout.
3: Et alors justement, je voulais revenir sur un extrait d'une lettre qu'il écrit à une religieuse où il dit « Mon principal soin, depuis plus de 40 ans que je suis en religion, ça a toujours été d'être avec Dieu et de ne rien faire, de ne rien dire, de ne rien penser qui puisse lui déplaire. » Qu'est-ce que ça veut dire, frère Didier Marigolet, concrètement, pour ce frère Laurent de la Résurrection? Qu'est-ce que ça veut dire de ne rien faire qui puisse déplaire à Dieu? Il est dans une forme de surveillance, c'est une crispation presque.
4: Je pense pas que ça soit une crispation. Je pense que c'est au contraire la preuve d'un amour extraordinaire. Quand on aime quelqu'un, on a envie de lui faire plaisir. Et donc on n'a pas envie de faire des bêtises. On n'a pas envie de vaquer à droite ou à gauche. Et on a au contraire envie d'être avec lui sous son regard et de tout faire pour lui faire plaisir, pour répondre à son amour.
3: Est-ce que c'est quelque chose, frère Didier Marigolet, qu'on a un peu oublié cet aspect peut-être spontané de se tourner spontanément vers Dieu?
4: Je crois qu'on ne le fait pas, oui. Je pense que... Très souvent, quand on a des embêtements, des ennuis, on va très facilement se mettre à prier. Quand tout va bien, est-ce qu'on pense à dire merci? Eh bien, pas forcément. Mmh. Et je crois qu'effectivement, voilà, je pensais au repas. Nos anciens, ils commençaient jamais un repas sans le bénéficier et sans l'action de grâce à la fin du repas. Nous, on le continue dans nos communautés religieuses. Mais je crois que c'est aussi une manière d'éduquer les enfants, de s'éduquer à recevoir la nourriture de Dieu, à recevoir les bienfaits de Dieu et à se tourner vers Dieu. Mais on n'a plus de lieu où on le fait, c'est-à-dire un peu spontanément. Et, alors, c'est vrai qu'il y avait peut-être un côté machinal de la chose, mais il y avait aussi un bon côté de nous rappeler qu'on est en présence de Dieu.
3: Au fond, c'est un peu des points repères.
4: Voilà, des petites choses qui nous rappellent de temps en temps que voilà. Alors, Laurent, lui, va nous dire qu'il faut le faire le plus souvent possible, quoi.
3: Alors, il ajoute, Laurent de la Résurrection, que pour être en compagnie de Dieu, il faut lui parler humblement, s'entretenir, alors il utilise le terme amoureusement avec lui en tout temps, à tout moment, sans règle et sans mesure. Et ça, j'aime bien parce qu'au fond, c'est une manière de dire que tout n'est pas réglementé. Au contraire, il y a un lien, une relation qui est aussi très vivante, en fin de compte.
4: Il rejoint tout à fait Thérèse d'Avila, qui est la fondatrice de la réforme du Carmel, des Carmes des Chaux. Thérèse d'Avila qui dit « Parlez-lui comme avec un ami ». Donc avec un ami, vous ne dites pas des choses toutes faites. Avec un ami, vous ne lui donnez pas des formules. Avec un ami, vous laissez parler votre cœur. Avec ce qu'il a, vous laissez déborder votre cœur. Et Laurent, justement, dit « Nous ne saurions trop avoir confiance en un ami si bon et si fidèle. » Voilà, Dieu est un ami, avec un grand A.

0: frère Didier Marie-Gollet. On est avec vous pour parler de Laurent de la Résurrection. On évoquait le fait de continuer à entretenir une vie spirituelle et de pouvoir justement la nourrir. Alors, moi, je voudrais revenir sur cette façon de pouvoir approfondir avec vous cette vie spirituelle. Dans quelle mesure est-ce que ça nécessite une disponibilité de soi-même pour pouvoir accueillir autre chose que nos propres pensées, nos propres tourments ?
1: Il faut pouvoir accueillir la vie de Dieu en nous. C'est ça qui est le plus important.
0: Alors, ça veut dire quoi, concrètement ?
1: Ça veut dire qu'il faut que je... Alors, Élisabeth de la Trinité dirait le secret, c'est de s'oublier. C'est de s'oublier, c'est de se faire réceptacle pour que Dieu puisse se donner, effectivement. C'est la fameuse phrase qu'on attribue souvent à Catherine de Sienne, « Fais-toi capacité, je me ferai torrent », qui est en fait de Saint-Angèle de Foligno. Mais voilà, c'est-à-dire que Dieu veut se donner à nous, mais pour qu'il se donne, il faut que nous nous désemplissions de nous-mêmes.
0: Mais comment vous expliquez qu'il y a autant de résistance, en fin de compte, à accepter Dieu, puisqu'il est bonté, puisqu'il est amour ? Qu'est-ce qui fait que... Mais on ne se fait pas tellement capacité, comme vous disiez.
1: Et non, parce qu'il y a un moi qui prend le centre, qui prend le... Voilà, parce qu'on est accroché à son être. Et que, voilà, c'est difficile. C'est difficile de s'abandonner, c'est difficile de s'oublier. Vous savez, c'est Bernanos qui, dans la fin du journal d'un courrier de campagne, dit « Tout est grâce, il est plus facile que l'on croit de se haïr. La grâce des grâces serait de s'aimer comme n'importe lequel des membres souffrants de Jésus-Christ. » Et je crois que c'est... Voilà. Il est difficile de se lâcher. Il est difficile de ne pas être auto-centré. On est souvent le centre et on fait tourner Dieu et les autres autour de nous-mêmes. Et en fait, redonner le centre à Dieu pour être à même distance que les autres, on a du mal et on reprend très vite le centre. Et c'est pourquoi toute la conversion qu'on a à vivre et qui prend toute une vie finalement, c'est de se décentrer de soi-même.
0: Est-ce que c'est plus simple pour les baptisés ?
1: Ben, ils ont une raison objective, c'est-à-dire qu'ils savent que Dieu est le centre de leur vie. Je pense que quand il y a rien à mettre au centre, on l'occupe, le centre.

0: peut-être qui a vécu ça.
1: Tout à fait. Tout à fait. Laurent, je pense, peut être quelqu'un qui nous aide. Le grand avantage de Laurent, c'est qu'il n'a pas écrit de grands traités. Hein. Il a écrit souvent des petits conseils, etc. Et il y a un de ces conseils qui peut effectivement nous toucher le cœur. En 91, on avait édité 12 paroles de Laurent pour chaque mois.
0: Quand vous dites « on », c'est les frères Carmes Deschaux.
1: C'était, oui, les Carmes Deschaux qui avaient fait ça. C'était en fait le père Conrad de Mester. Et chaque mois, il y avait une parole de Laurent qui pouvait accompagner. Et on a plein de témoignages de gens qui disaient « ah oui, mais cette parole, moi je l'ai gardée, elle m'a ouvert ceci, voilà. » Et je crois que oui, lire un auteur, quand il n'a pas des grands traités, c'est, voilà, on prend une petite bouchée. Et puis cette petite bouchée, elle fait son travail en nous.
0: Merci frère Didier Marigollet d'avoir été avec nous. Je rappelle que vous êtes Carmes Deschaux et nous évoquions Laurent de la Résurrection. À demain.

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2: À la Vierge Marie, Notre-Dame de Lourdes, de guérir ma maman qui a une tumeur au pancréas. Je remercie beaucoup Marie de s'occuper d'elle. Je remercie tous les anges, tous les saints et Sainte Bernadette. Merci à tous.
3: De Lourdes, Vierge Immaculée, prie pour nous, guéris Joël. Notre-Dame de Lourdes, à qui Jésus ne peut rien refuser, guéris Joël. Je te remercie pour toutes les grâces déjà accordées, Marie.
4: Sainte Vierge Marie, je te confie Karine qui a une tumeur cancéreuse agressive au cerveau et qui commence une chimiothérapie et une radiothérapie. Accompagne-la et aide-la à supporter ce lourd traitement et prie avec nous pour sa guérison. Merci Maman Marie.
5: Au nom du Père et du Fils et du Saint-Esprit. Frères et sœurs bien-aimés, chers pèlerins de Lourdes, soyez les bienvenus, vous tous qui avez la grâce d'être présents ici à la grotte de Massabielle. Bienvenue aussi à vous tous qui nous rejoignez de par le monde, grâce à la télévision KTO, grâce à la radio ou grâce au site internet du sanctuaire. Tous ensemble, nous allons méditer les mystères glorieux du Saint-Rosaire. Nous prions bien évidemment pour la préparation de la venue du Saint-Père ici en France et particulièrement ici à Lourdes, dans un peu plus de 2 semaines maintenant. Nous prions pour toutes les intentions qui nous ont été confiées, celles que nous venons d'entendre, nos intentions personnelles, tous les malades qui nous sont confiés. Nous prions pour la paix dans le monde. Commençons par proclamer notre foi, la foi de toute l'Église, la foi de notre baptême. Je crois en Dieu, le Père Tout-Puissant, Créateur du ciel.

0: ciel et de la terre, et en Jésus-Christ, son Fils unique, notre Seigneur, qui a été conçu du Saint-Esprit, est né de la Vierge Marie, a souffert sous Ponce Pilate, a été crucifié, est mort, a été enseveli, est descendu aux enfers, le troisième jour est ressuscité des morts, est monté aux cieux, est assis à la droite de Dieu le Père Tout-Puissant, d'où il viendra juger les vivants et les morts. Prions aux intentions du Saint-Père, le pape Léon, prions tout particulièrement pour son voyage apostolique en France. Notre Père qui es aux cieux, que ton nom soit sanctifié, que ton règne vienne, que ta volonté soit faite sur la terre comme au ciel.
1: À ceux qui nous ont offensés, et ne nous laisse pas entrer en tentation, et délivre-nous du mal.
0: Je vous salue Marie, pleine de grâce, le Seigneur est avec vous. Vous êtes bénie entre toutes les femmes, et Jésus, le fruit de vos entrailles, est béni. Je vous salue Marie, pleine de grâce, le Seigneur est avec vous. Vous êtes bénie entre toutes les femmes, et Jésus, le fruit de vos entrailles, est béni.
2: Sainte Marie,
0: je vous salue Marie, pleine de grâce, le Seigneur est avec vous. Vous êtes bénie entre toutes les femmes, et Jésus, le fruit de vos entrailles, est béni.
2: Sainte Marie,

0: Ô Marie conçue sans péché, premier mystère glorieux, la résurrection du Seigneur. Pourquoi cherchez-vous parmi les morts celui qui est vivant? Sainte Vierge Marie, nous vous confions l'Église de France qui s'apprête à accueillir le pape Léon XIV. Que cette visite apostolique augmente la foi des fidèles qui vivent en France. Notre Père qui es aux cieux, que ton nom soit sanctifié, que ton règne vienne, que ta volonté soit faite sur la terre comme au ciel.
1: Pardonne-nous nos offenses, comme nous pardonnons aussi à ceux qui nous ont offensés.
2: Je vous salue Marie, pleine de grâce. Le Seigneur est avec vous. Vous êtes bénie entre toutes les femmes. Et Jésus, le fruit de vos entrailles, est béni.
1: Sainte Marie, Mère de Dieu, priez pour nous pauvres pécheurs, maintenant et à l'heure de notre mort. Amen.
2: Je vous salue Marie, pleine de grâce. Le Seigneur est avec vous. Vous êtes bénie entre toutes les femmes. Et Jésus, le fruit de vos entrailles, est béni. Je vous salue Marie, pleine de grâce. Le Seigneur est avec vous. Vous êtes bénie entre toutes les femmes. Et Jésus, le fruit de vos entrailles, est béni.
1: Sainte Marie, Mère de Dieu,
2: je vous salue Marie, pleine de grâce. Le Seigneur est avec vous. Vous êtes bénie entre toutes les femmes. Et Jésus, le fruit de vos entrailles, est béni.
1: Sainte Marie, Mère de Dieu, priez pour nous pauvres pécheurs, maintenant et à l'heure de notre mort. Amen.
2: Je vous salue Marie, pleine de grâce. Le Seigneur est avec vous. Vous êtes bénie entre toutes les femmes. Et Jésus, le fruit de vos entrailles, est béni.
1: Sainte Marie,
2: je vous salue Marie, pleine de grâce. Le Seigneur est avec vous. Vous êtes bénie entre toutes les femmes. Et Jésus, le fruit de vos entrailles, est béni.
1: Sainte Marie, Mère de Dieu, priez pour nous pauvres pécheurs, maintenant et à l'heure de notre mort. Amen.
2: Je vous salue Marie, pleine de grâce. Le Seigneur est avec vous. Vous êtes bénie entre toutes les femmes. Et Jésus, le fruit de vos entrailles, est béni.
1: Sainte Marie, Mère de
2: je vous salue Marie, pleine de grâce. Le Seigneur est avec vous. Vous êtes bénie entre toutes les femmes. Et Jésus, le fruit de vos entrailles, est béni.
1: Sainte Marie, Mère de Dieu, priez pour nous pauvres pécheurs, maintenant et à l'heure de notre mort. Amen.
2: Je vous salue Marie, pleine de grâce. Le Seigneur est avec vous. Vous êtes bénie entre toutes les femmes. Et Jésus, le fruit de vos entrailles, est béni.
1: Sainte Marie, Mère de Dieu, priez pour nous pauvres pécheurs, maintenant et à l'heure de notre mort.
2: Je vous salue, Marie, pleine de grâce. Le Seigneur est avec vous. Vous êtes bénie entre toutes les femmes. Et Jésus, le fruit de vos entrailles, est béni.
1: Sainte Marie, Mère de Dieu, priez pour nous pauvres pécheurs, maintenant et à l'heure de notre mort.

0: Marie conçue sans péché. Deuxième mystère glorieux, l'Ascension. Jésus fut emporté au ciel et les disciples s'en retournèrent à Jérusalem en grande joie. Vierge Marie, nous vous confions les chrétiens qui vivent en France, qu'à l'occasion de la visite du voyage apostolique du Saint-Père, ils deviennent toujours plus des témoins de leur espérance dans la joie. Notre Père qui es aux cieux, que ton nom soit sanctifié, que ton règne vienne, que ta volonté soit faite sur la terre comme au ciel.
1: Je vous salue, Marie, pleine de grâce. Le Seigneur est avec vous. Vous êtes bénie entre toutes les femmes, et Jésus, le fruit de vos entrailles, est béni.
2: Sainte Marie, Mère de Dieu, priez pour nous.
1: Je vous salue, Marie, pleine de grâce. Le Seigneur est avec vous. Vous êtes bénie entre toutes les femmes, et Jésus, le fruit de vos entrailles, est béni.
2: Sainte
1: Je vous salue, Marie, pleine de grâce. Le Seigneur est avec vous. Vous êtes bénie entre toutes les femmes, et Jésus, le fruit de vos entrailles, est béni.
2: Sainte Marie, Mère de Dieu, priez pour nous pauvres pécheurs, maintenant et à l'heure de notre mort. Amen.
1: Je vous salue, Marie, pleine de grâce. Le Seigneur est avec vous. Vous êtes bénie entre toutes les femmes, et Jésus, le fruit de vos entrailles, est béni.
2: Sainte Marie,
1: je vous salue, Marie, pleine de grâce. Le Seigneur est avec vous. Vous êtes bénie entre toutes les femmes, et Jésus, le fruit de vos entrailles, est béni.
2: Sainte Marie, Mère de Dieu, priez pour nous pauvres pécheurs, maintenant et à l'heure de notre mort. Amen.
1: Je vous salue, Marie, pleine de grâce. Le Seigneur est avec vous. Vous êtes bénie entre toutes les femmes, et Jésus, le fruit de vos entrailles, est béni.
2: Sainte Marie,
1: je vous salue, Marie, pleine de grâce. Le Seigneur est avec vous. Vous êtes bénie entre toutes les femmes, et Jésus, le fruit de vos entrailles, est béni.
2: Sainte Marie, Mère de Dieu, priez pour nous pauvres pécheurs, maintenant.
1: Je vous salue, Marie, pleine de grâce. Le Seigneur est avec vous. Vous êtes bénie entre toutes les femmes, et Jésus, le fruit de vos entrailles, est béni. Je vous salue, Marie, pleine de grâce. Le Seigneur est avec vous. Vous êtes bénie entre toutes les femmes, et Jésus, le fruit de vos entrailles, est béni.
2: Sainte Marie, Mère de Dieu, priez pour nous pauvres pécheurs, maintenant et à l'heure de notre mort. Amen.
1: Je vous salue, Marie, pleine de grâce. Le Seigneur est avec vous. Vous êtes bénie entre toutes les femmes, et Jésus, le fruit de vos entrailles, est béni.
2: Sainte Marie,

0: Amen. Ô Marie conçue sans péché. Troisième mystère glorieux, la Pentecôte. Les apôtres virent apparaître comme une sorte de feu qui se partageait en langues et qui se posa sur chacun d'eux. Alors ils furent tous remplis de l'Esprit Saint. Ils se mirent à parler en d'autres langues et chacun s'exprimait selon le don de l'Esprit. Vierge Marie, que la visite apostolique du pape Léon XIV en France puisse renouveler, fortifier l'élan missionnaire qui habite nos communautés paroissiales. Notre Père qui es aux cieux, que ton nom soit sanctifié, que ton règne vienne, que ta volonté soit faite sur la terre comme au ciel.
1: À ceux qui nous ont offensés, et ne nous laisse pas entrer en tentation, mais délivre-nous du mal. Je vous salue, Marie, pleine de grâce. Le Seigneur est avec vous. Vous êtes bénie entre toutes les femmes, et Jésus, le fruit de vos entrailles, est béni.
2: Sainte Marie, Mère de Dieu.
1: Je vous salue, Marie, pleine de grâce. Le Seigneur est avec vous. Vous êtes bénie entre toutes les femmes. Et Jésus, le fruit de vos entrailles, est béni.
2: Sainte Marie, Mère de Dieu, priez pour nous pauvres pécheurs, maintenant et à l'heure de notre mort. Amen.
1: Je vous salue, Marie, pleine de grâce. Le Seigneur est avec vous. Vous êtes bénie entre toutes les femmes. Et Jésus, le fruit de vos entrailles, est béni.
2: Sainte Marie, Mère de Dieu, priez pour nous pauvres pécheurs, maintenant et à l'heure de notre mort. Amen.
1: Je vous salue, Marie, pleine de grâce. Le Seigneur est avec vous. Vous êtes bénie entre toutes les femmes. Et Jésus, le fruit de vos entrailles, est béni.
2: Sainte Marie,
1: je vous salue, Marie, pleine de grâce. Le Seigneur est avec vous. Vous êtes bénie entre toutes les femmes. Et Jésus, le fruit de vos entrailles, est béni.
2: Sainte Marie, Mère de Dieu, priez pour nous pauvres pécheurs, maintenant et à l'heure de notre mort. Amen.
1: Je vous salue, Marie, pleine de grâce. Le Seigneur est avec vous. Vous êtes bénie entre toutes les femmes. Et Jésus, le fruit de vos entrailles, est béni.
2: Sainte Marie, Mère de Dieu, priez pour nous pauvres pécheurs, maintenant et à l'heure de notre mort. Amen.
1: Je vous salue, Marie, pleine de grâce. Le Seigneur est avec vous. Vous êtes bénie entre toutes les femmes. Et Jésus, le fruit de vos entrailles, est béni.
2: Sainte Marie, Mère de Dieu, priez pour nous pauvres pécheurs, maintenant et à l'heure de notre mort.
1: Je vous salue, Marie, pleine de grâce. Le Seigneur est avec vous. Vous êtes bénie entre toutes les femmes. Et Jésus, le fruit de vos entrailles, est béni.
2: Sainte Marie, Mère de Dieu, priez pour nous pauvres pécheurs, maintenant et à l'heure de notre mort. Amen.
1: Je vous salue, Marie, pleine de grâce. Le Seigneur est avec vous. Vous êtes bénie entre toutes les femmes. Et Jésus, le fruit de vos entrailles, est béni.
2: Sainte Marie, Mère de Dieu, priez pour nous pauvres pécheurs, maintenant et à l'heure de notre mort. Amen.
1: Je vous salue, Marie, pleine de grâce. Le Seigneur est avec vous. Vous êtes bénie entre toutes les femmes. Et Jésus, le fruit de vos entrailles, est béni.
2: Sainte Marie,

0: et in saecula saeculorum. Amen. Ô Marie conçue sans péché, quatrième mystère glorieux, l'Assomption de la Vierge Marie. Le Seigneur élève les humbles. Entonnez pour le Seigneur l'action de grâce. Vierge Marie, nous vous confions tous les malades qui se sont confiés à nos prières, tous ceux qui souffrent dans leur corps ou dans leur âme. Notre Père qui es aux cieux, que ton nom soit sanctifié, que ton règne vienne, que ta volonté soit faite sur la terre comme au ciel.
1: Je vous salue Marie, pleine de grâce. Le Seigneur est avec vous. Vous êtes bénie entre toutes les femmes. Et Jésus, le fruit de vos entrailles, est béni.
2: Sainte Marie, Mère de Dieu, priez pour nous pauvres pécheurs, maintenant et à l'heure de notre mort. Amen.
1: Je vous salue, Marie, pleine de grâce. Le Seigneur est avec vous. Vous êtes bénie entre toutes les femmes. Et Jésus, le fruit de vos entrailles, est béni.
2: Sainte Marie, Mère de Dieu, priez pour nous pauvres pécheurs,
1: Je vous salue Marie, pleine de grâce. Le Seigneur est avec vous. Vous êtes bénie entre toutes les femmes. Et Jésus, le fruit de vos entrailles, est béni.
2: Sainte Marie, Mère de Dieu, priez pour nous pauvres pécheurs, maintenant et à l'heure de notre mort. Amen.
1: Je vous salue Marie, pleine de grâce. Le Seigneur est avec vous. Vous êtes bénie entre toutes les femmes. Et Jésus, le fruit de vos entrailles, est béni.
2: Sainte Marie,
1: Je vous salue Marie, pleine de grâce. Le Seigneur est avec vous. Vous êtes bénie entre toutes les femmes. Et Jésus, le fruit de vos entrailles, est béni.
2: Sainte Marie, Mère de Dieu, priez pour nous pauvres pécheurs, maintenant et à l'heure de notre mort. Amen.
1: Je vous salue Marie, pleine de grâce. Le Seigneur est avec vous. Vous êtes bénie entre toutes les femmes. Et Jésus, le fruit de vos entrailles, est béni.
2: Sainte Marie,
1: Je vous salue Marie, pleine de grâce. Le Seigneur est avec vous. Vous êtes bénie entre toutes les femmes. Et Jésus, le fruit de vos entrailles, est béni.
2: Sainte Marie, Mère de Dieu, priez pour nous pauvres pécheurs, maintenant et à l'heure de notre mort. Amen.
1: Je vous salue Marie, pleine de grâce. Le Seigneur est avec vous. Vous êtes bénie entre toutes les femmes. Et Jésus, le fruit de vos entrailles, est béni.
2: Sainte Marie,
1: Je vous salue Marie, pleine de grâce. Le Seigneur est avec vous. Vous êtes bénie entre toutes les femmes. Et Jésus, le fruit de vos entrailles, est béni.
2: Sainte Marie, Mère de Dieu, priez pour nous pauvres pécheurs, maintenant et à l'heure de notre mort. Amen.
1: Je vous salue Marie, pleine de grâce. Le Seigneur est avec vous. Vous êtes bénie entre toutes les femmes. Et Jésus, le fruit de vos entrailles, est béni.
2: Sainte Marie, Mère de Dieu, priez pour nous pauvres pécheurs, maintenant et à l'heure de notre mort.
1: Amen.

0: Marie conçue sans péché. Cinquième mystère glorieux, le couronnement de Marie. Vierge Marie, Reine du ciel, nous confions à votre intercession la paix dans le monde, tout particulièrement aux proches et au Moyen-Orient. Prions tout particulièrement pour nos frères et sœurs du Liban. Notre Père qui es aux cieux, que ton nom soit sanctifié, que ton règne vienne, que ta volonté soit faite sur la terre comme au ciel.
1: Pardonne-nous aussi à ceux qui nous ont offensés, et ne nous laisse pas entrer en tentation.
2: Je vous salue, Marie, pleine de grâce. Le Seigneur est avec vous. Vous êtes bénie entre toutes les femmes, et Jésus, le fruit de vos entrailles, est béni.
3: Sainte Marie, Mère de Dieu, priez pour nos pauvres pécheurs, maintenant et à l'heure de notre mort. Amen.
2: Je vous salue, Marie, pleine de grâce. Le Seigneur est avec vous. Vous êtes bénie entre toutes les femmes, et Jésus, le fruit de vos entrailles, est béni.
3: Sainte Marie, Mère de Dieu, priez pour nos pauvres pécheurs.
2: Je vous salue, Marie, pleine de grâce. Le Seigneur est avec vous. Vous êtes bénie entre toutes les femmes, et Jésus, le fruit de vos entrailles, est béni.
3: Sainte Marie, Mère de Dieu, priez pour nous pauvres pécheurs.
2: Amen. Je vous salue, Marie, pleine de grâce. Le Seigneur est avec vous. Vous êtes bénie entre toutes les femmes, et Jésus, le fruit de vos entrailles, est béni.
3: Sainte Marie,
2: je vous salue, Marie, pleine de grâce. Le Seigneur est avec vous. Vous êtes bénie entre toutes les femmes, et Jésus, le fruit de vos entrailles, est béni.
3: Sainte Marie, Mère de Dieu, priez pour nous pécheurs, maintenant et à l'heure de notre mort. Amen.
2: Je vous salue, Marie, pleine de grâce. Le Seigneur est avec vous. Vous êtes bénie entre toutes les femmes, et Jésus, le fruit de vos entrailles, est béni.
3: Sainte Marie,
2: je vous salue, Marie, pleine de grâce. Le Seigneur est avec vous. Vous êtes bénie entre toutes les femmes, et Jésus, le fruit de vos entrailles, est béni.
3: Sainte Marie, Mère de Dieu, priez pour nous pauvres pécheurs, maintenant et à l'heure de notre mort.
2: Je vous salue, Marie, pleine de grâce. Le Seigneur est avec vous. Vous êtes bénie entre toutes les femmes, et Jésus, le fruit de vos entrailles, est béni. Je vous salue, Marie, pleine de grâce. Le Seigneur est avec vous. Vous êtes bénie entre toutes les femmes, et Jésus, le fruit de vos entrailles, est béni.
3: Sainte Marie,
2: je vous salue, Marie, pleine de grâce. Le Seigneur est avec vous. Vous êtes bénie entre toutes les femmes, et Jésus, le fruit de vos entrailles, est béni.
3: Sainte Marie, Mère de Dieu, priez pour nous pécheurs, maintenant et à l'heure de notre mort. Amen.

Ô Marie conçue sans péché, prions le Seigneur. Tu as voulu, Seigneur, qu'à l'annonce de l'ange, ton Verbe prit chair dans le sein de la Vierge Marie. Réponds à nos supplications, puisque nous la croyons vraiment Mère de Dieu. Fais que nous trouvions secours dans sa prière auprès de toi. Par Jésus-Christ, ton Fils, notre Seigneur, qui vit et règne avec toi dans l'unité du Saint-Esprit.

Notre-Dame de Lourdes. Notre-Dame de Lourdes. Notre-Dame de Lourdes. Sainte Bernadette.

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0: Bonjour à tous, merci de votre fidélité à RCF Notre-Dame. Très heureux de vous accompagner en cette fin de journée. Programme aussi riche que le cocktail sera détonnant. D'ici quelques instants, me rejoindra en studio Christophe Barbier pour son édito politique. Et puis, l'invité de Portrait à 17h11, Frédéric Hermel. Une longue carrière de journaliste, de nombreux livres écrits. On connaît évidemment sa passion pour le sport. Il a aussi la foi chevillée au corps. Nous verrons avec lui les liens qui existent entre le sport et la foi. Mais dans l'immédiat, le point sur l'actualité, ce sera l'un des événements les plus importants organisés ces dernières années en France. Le voyage apostolique du pape va rassembler des centaines de milliers de personnes, selon la conférence des évêques de France, qui se félicite de l'enthousiasme suscité par la venue de Léon XIV du 25 au 28 septembre à Paris, Lourdes et Metz. Le rendez-vous du samedi 26 septembre rassemblera le plus grand nombre de fidèles. Une messe géante se tiendra à place de la Concorde, pour laquelle au moins 600 000 personnes sont attendues. Actuellement, 8 000 personnes s'inscrivent chaque jour pour cet événement majeur. Aucune nouvelle aide n'a été annoncée aujourd'hui au cours de la réunion des distributeurs de carburant à Bercy. Il n'y aura pas de plafonnement généralisé des prix, car une telle mesure pourrait provoquer une pénurie dans les stations essence, affirme Bercy. Aucun geste fiscal ne sera accordé au vu de l'état des finances publiques. Un policier municipal de Carcassonne, membre du service d'ordre du Rassemblement National, exclu du parti après la diffusion d'une vidéo dans laquelle il profère des propos racistes et misogynes. L'affaire révélée par Midi Libre a suscité l'indignation d'une partie de la classe politique. Ces propos racistes, mais aussi misogynes et complotistes, tenus lors d'une patrouille de police en novembre 2025, ont été enregistrés par la caméra piéton sans qu'ils s'en rendent compte. Aux États-Unis, le Parti républicain organise pour la première fois de son histoire une convention nationale en amont des élections de mi-mandat prévues le 3 novembre prochain. Convention nationale en amont des élections de mi-mandat pour renouveler l'ensemble des sièges de la Chambre des représentants et un tiers des sièges du Sénat. Ce type de rassemblement, habituellement tenu à l'approche des élections présidentielles, a été voulu par Donald Trump et sera principalement consacré à Donald Trump pendant 2 jours. Il va être la figure centrale d'une convention républicaine inédite au Texas visant à mobiliser la base MAGA avant les élections de mi-mandat. Mais face à l'impopularité du président, plusieurs candidats redoutent un effet boomerang. J'espère que vous écoutez RCF Notre-Dame le plus souvent possible, mais parfois avec les contraintes quotidiennes, vous manquez peut-être un rendez-vous. Et bien ce matin, dans son interview politique, Nathanaël de Rinxan a reçu Éric Lombard, séance de rattrapage.
3: Bonjour Éric Lombard. Alors votre actualité est terriblement intense cette semaine. Il y a bien sûr ce livre, hein, dis pas ça, tu vas finir par te faire virer chez Albin Michel. Et vous nous direz tout ce qui se cache derrière cette phrase qui fait écho à vos 270 jours, notamment passés à Bercy, aux finances. Et puis il y a ce souvenir, Floriane parlait d'un miracle. En tout cas, c'est absolument incroyable. C'était il y a 25 ans, presque jour pour jour, le 11 septembre, vous étiez à New York et vous aviez rendez-vous à 8h30 au 95e étage du World Trade Center, quelques minutes avant l'attaque terroriste. Racontez-nous ce qui s'est passé et notamment ce coup de fil.
4: Ce qui s'est passé, c'est que la veille, donc le 10 septembre, j'étais au 95e étage du World Trade Center et on a finalisé les négociations avec une banque américaine qui s'appelle Keefe Bruyette, qui existe toujours, pour qu'elle soit acquise par BNP Paribas. Simplement, il me manquait une autorisation de la direction générale. Et on avait fixé un rendez-vous à 8h30 le lendemain matin et à 5h du matin, la direction générale m'appelle et me dit « c'est bon ». Et donc, très tôt, on va au bureau, on se retrouve à 7h du matin dans les bureaux, et à ce moment-là, le président de la banque nous appelle en disant « Est-ce qu'on peut reporter le rendez-vous ? J'accompagne mon fils à l'école ce matin. » Moi, je rageais, parce que j'étais anxieux d'aller signer. On s'est résolu à attendre, et le bureau où j'étais était au milieu de la ville, et on voyait les tours. Et effectivement, alors que moi, je serais déjà parti pour attendre le rendez-vous en bas de la tour. Mes collègues me disaient « Non, non, on va attendre dans les bureaux ». Et on a été témoin visuel des deux attentats et de l'effondrement des tours, ce qui était quelque chose d'absolument horrible quand on le vivait sur place, parce qu'il y avait dans ces tours des gens que j'avais vus la veille et dont j'ai bien compris qu'ils étaient en train de mourir.
3: Sans ce coup de téléphone, vous seriez
4: sans ce coup de téléphone, je ne serais pas ce matin chez vous, j'aurais pas pu écouter Florian.
3: Ça aurait été dommage. Et qu'est-ce que ça change dans une vie, rétrospectivement, cette journée, ce rendez-vous raté, reporté, est-ce que c'est quelque chose qui change votre vision de la vie ?
4: En fait, on met beaucoup de temps à digérer. Moi, je n'avais pas compris jusque-là ce que c'était, ce qu'on appelle les chocs traumatiques. En fait, voilà, il faut le digérer, s'habituer à ça. Et puis, avec le temps, on se dit, on a une nouvelle partie de vie qui est cadeau. Et sur lequel on a encore plus envie. Alors, j'ai toujours essayé de faire des choses utiles, mais ça donne encore plus envie d'essayer de faire des choses utiles, parce qu'effectivement, c'est tout à fait particulier. Et comme on est sur Radio Notre-Dame, c'est peut-être un miracle. Alors, j'espère qu'il est positif. Pour moi, il l'a été.
3: Je peux vous demander si vous croyez en Dieu, en un Dieu, je ne sais pas.
4: Non. Pour être franc et direct, je crois en la spiritualité, je crois dans les mystères de la vie, il y a des choses qui nous échappent. Je n'appelle pas ces choses qui nous échappent Dieu.
3: Alors, de manière beaucoup plus concrète, votre actualité en ce mois de septembre, c'est aussi votre livre, Dis pas ça, tu vas finir par te faire virer, un ouvrage en partie seulement consacré à votre passage au ministère de l'économie et des finances. On connaît la fin de l'histoire, un petit peu moins le scénario qui a conduit à la fin de cette histoire. Alors, qui vous a viré ? Est-ce que c'est Emmanuel Macron ? Est-ce que c'est Sébastien Lecornu ? Ou est-ce que c'est votre franc-parler, votre liberté de parole ?
4: La réalité, c'est que je ne sais pas. Le Premier ministre m'a appelé d'ailleurs très chaleureusement en me disant « Je suis désolé, tu ne pourras pas faire partie de ce gouvernement. » Je l'ai remercié de m'avoir appelé. Et puis il m'a dit que le Président de la République m'en parlerait, ce qu'il fera sans doute un jour. Et vous savez, la direction des relations humaines dans le monde politique...
3: Il n'a pas dit quand,
4: absolument. Et puis le fait est qu'il est réellement occupé. Quand on est dans le monde politique, on sait que d'abord on n'est pas propriétaire de son fauteuil, et ça c'est très bien, que les aventures peuvent s'interrompre, peuvent reprendre, et ça c'est la vie, donc on est préparé à ça, en tout cas il vaut mieux l'être.
3: Qu'est-ce qui a été selon vous l'élément déclencheur de votre départ ? C'est un choix politique ou il s'est passé quelque chose, vous avez été un peu trop poil à gratter, vous posiez trop de questions, c'est ça ?
4: Je ne posais pas tellement de questions, c'est peut-être ça le problème d'ailleurs. Non, le président m'avait confié des responsabilités très larges avec François Bayrou, et je pense qu'on a fait beaucoup de choses utiles d'ailleurs. Moi, je suis très, très fier de ce que nous avons fait pendant cette période. On a fait passer un budget de réduction du déficit, on a commencé à mettre des barrières pour protéger l'industrie européenne avec la lutte contre les petits colis, on a validé le plan financier de EDF pour construire les 6 EPR, donc beaucoup de choses. Et...
3: Vous avez constaté
4: depuis 2024 qu'il y a une rotation assez rapide des ministres. Donc je ne suis pas le seul.
3: Vous avez dit à des confrères, on m'a trouvé encombrant. Ça veut dire quoi, encombrant ?
4: Peut-être que j'exerçais la plénitude de mes fonctions, mais voilà. Franchement, c'est pas très grave. Et encore une fois, je n'ai pas la réponse. Donc.
3: Alors, ce qui est intéressant, c'est que votre livre souligne certains dysfonctionnements, le mot est faible, de l'État, du gouvernement. Il y a quelques jours, il s'est passé quelque chose en France, un coup de gueule, celui du Premier ministre Sébastien Lecornu, qui s'est étonné de voir dans la presse des fuites concernant le futur budget. Peut-être que les journalistes avaient vu juste, je ne sais pas. Comment c'est possible ça qu'on se retrouve avec... Ça reste quand même un secret d'État, le futur budget.
4: Oui, d'expérience, je prendrais le risque de dire que les fuites ne viennent pas de la haute fonction publique, qui est loyale, qui ne transmet pas de secret à la presse, sinon les journaux seraient beaucoup plus épais. Après, ça laisse un champ assez ouvert de personnes à qui on peut parler, qui sont soit proches du gouvernement, proches du Parlement, enfin franchement, je ne sais pas. Et comme le Premier ministre a saisi le procureur de la République, on saura peut-être. Mais il y a une interaction quotidienne, et vous savez très bien, vous qui êtes journaliste, entre la sphère publique et la presse. La presse, c'est beaucoup de choses. Et moi-même, quand j'étais ministre, j'étais parfois surpris du degré d'information des journalistes à qui je parlais. Et c'est aussi la vie démocratique.
3: Alors, le budget, on va en parler. Vous avez une expérience assez forte du budget, et surtout une expérience assez forte d'un budget dans un équilibre politique et une absence de majorité. Aujourd'hui, est-ce que vous pensez que le budget 2027 peut passer sans compromis ?
4: Il passera forcément avec des compromis, parce que ça, c'est la vie politique, et c'est un mot positif pour moi, compromis. Ça veut dire qu'on s'est parlé, que chacun a fait un pas vers l'autre. Je dirais les choses de la façon suivante. Il est important que ce budget passe. Il est important que ce budget passe, et donc avec les compromis nécessaires, parce que notre pays, sans être dans une situation grave, est dans une situation financière qui devient inconfortable. Le déficit cette année va être de 150 milliards d'euros, c'est quelque chose qu'on va léguer à nos enfants, c'est énorme, alors que les taux d'intérêt sont très élevés. S'il n'y a pas de budget, on passe en loi spéciale, beaucoup de mesures d'ajustement ne peuvent pas être prises, et donc l'exécution en 2026 risque d'aboutir à un déficit qui serait peut-être même entre 5 et 6%, et c'est ennuyeux pour le pays, et c'est pas conforme à l'intérêt du prochain ou de la prochaine président de la République, quelle qu'elle soit ou quel qu'il soit, parce que pour des raisons de calendrier, une loi de finances rectificative ne pourra pas être adoptée avant la deuxième moitié, même au-delà de l'année prochaine.
3: Est-ce que vous pensez
4: qu'il faut vraiment le
3: les partis en ont conscience, oui, et est-ce qu'ils vont être en mesure justement d'accepter...
4: C'est l'appel à la responsabilité qu'a lancé le Premier ministre, à la responsabilité et au compromis. Alors c'est vrai que le principal interlocuteur, celui avec qui en tout cas nous avons fait, quand j'étais en responsabilité, le budget 2025 et avec laquelle le Premier ministre a fait le budget 2026, c'est le Parti Socialiste, qui est, j'imagine, tiraillé entre le sens de l'intérêt général, qui est le sien et que je reconnais, et puis tactiquement, il y a une présidentielle et en plus ils sont dans une primaire pour sélectionner leur candidat.
3: Ils peuvent faire monter les enchères ?
4: Monter les enchères, si c'est au détriment de l'équilibre des finances publiques, c'est quand même, à la fin, c'est les Français qui payent. Nous avons un devoir collectif d'être plus raisonnable dans la gestion de nos finances publiques. C'est pas l'austérité, c'est simplement la bonne gestion. Et donc, j'espère que cet esprit d'intérêt général va l'emporter.
3: Alors, Éric Lombard, selon vous, les Français ne s'intéressent pas assez à l'économie. Figurez-vous qu'à RCF Notre-Dame, Christophe Barbier, que l'on entend tous les soirs, a bossé le dossier et il a une question à vous poser. Je vais vous demander de mettre le casque juste à côté pour entendre la question de Christophe.
1: J'aimerais poser une question à l'ancien directeur général de la Caisse des dépôts. On entend dire qu'il faudrait augmenter le plafond du livret A, monter à 30, 35 000, peut-être 50 000 euros, pour éponger une partie de l'épargne des Français et l'orienter vers la transition écologique. C'est Monique Barbu qui souhaite ça. Est-il favorable à cette proposition ?
4: Merci Christophe Barbier. L'argent du livret A, il faut le savoir, il est utilisé de façon formidablement utile, puisque c'est plus de 400 milliards d'euros pour ce qui est géré par la Caisse des dépôts. C'est le financement des HLM, du logement social, le financement de la transformation écologique énergétique, le programme nucléaire, les énergies renouvelables. Et si plus de fonds aller vers la Caisse des dépôts et les banques d'ailleurs qui en récupèrent aussi une partie, ce serait excellent pour le financement de la transformation écologique et énergétique. Petite remarque quand même en passant, donc je suis favorable à la proposition de la ministre. Petite remarque en passant, le taux d'épargne est très élevé en France. D'ailleurs, c'est intéressant quand on parle de réforme des retraites. Pourquoi est-ce qu'il est très élevé ? Parce que les Français voient bien que les retraites ne sont pas financées et qu'il faudra faire une réforme. Et que donc, ils ont intérêt à épargner pour cela. C'est une des raisons, quand on les interroge, qu'ils évoquent. Donc, voilà, le petit élément négatif de cette mesure, si ça augmente le taux d'épargne, c'est pas bon pour l'économie. L'économie a besoin que les Françaises et les Français consomment.
3: Deux questions sur la politique. La première, selon un média breton, vous envisagez d'être candidat aux législatives dans le Morbihan. Alors, je ne sais pas si vous nous ferez l'honneur de nous confirmer cette information ici sur RCF Notre-Dame. Moi, quoi qu'il arrive, j'ai envie de savoir si votre livre, c'est un livre de souvenirs ou si c'est le premier chapitre d'un retour en politique.
4: Alors, d'abord, il n'y a pas de législative automatique. Ça dépendra de la distribution.
3: Ça va finir par arriver quand même.
4: Et si d'aventure je devais me présenter en Bretagne, c'est évidemment aux Bretons que je réserverais la primeur de l'information. C'est un livre de souvenirs sur lequel je me base pour faire des propositions qui sont très simples. D'abord, la vie politique française est durablement fracturée et il faudra des coalitions, une coalition.
3: Ça, c'est votre vision pour la prochaine présidentielle.
4: Avancer le pays, oui, parce que on voit bien que ce qui rassemble et ce qui unit les partis de l'espace central est plus important que ce qui les divise.
3: Il y a quoi dans votre coalition, Éric Lombard ?
4: Pour moi, cette coalition, d'abord, la question, c'est la question de fond. Elle est d'abord pour financer la transformation écologique, pour aller vers plus d'équité, pour garantir les souverainetés. Et ça peut rassembler une coalition qui va du Parti Socialiste, les sociaux-démocrates, avec Place Publique, évidemment, jusque LR, jusque les Républicains. C'est avec cet espace politique que nous avons fait passer un budget 2025 de réduction du déficit. Et je pense que cet espace politique peut proposer un projet qui soit un projet positif et qui soit tellement positif qu'il emporte une majorité de suffrages par rapport à ce que propose le Rassemblement National ou la France Insoumise.
3: Très très rapidement, un mot, qui pour diriger cette coalition?
4: Alors la première étape, c'est le périmètre, la deuxième étape, c'est le programme, et l'incarnation en découlera naturellement.
3: Merci Éric Lombard. Dis pas ça, tu vas te faire virer, c'est chez Albin Michel.
0: Merci Nathanaël de Reims, l'invité politique tous les matins à 7h38 sur RCF Notre-Dame.
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0: Bonjour Christophe Barbier.
5: Bonjour Simon, bonjour à tous.
0: Allez, d'abord, comme d'habitude, une réaction à l'invité, ce qu'a déclaré Éric Lombard ce mercredi.
1: Eh bien, c'est l'homme des équations impossibles. Oui, il faut doter la France d'un budget, mais évidemment, les oppositions n'ont pas envie de faire de cadeaux à Sébastien Lecornu. Oui, il faut une grande coalition du bloc central, du centre-gauche jusqu'au centre-droit, peut-être même des socialistes jusqu'aux gaullistes. Oui, sauf qu'ils ne sont d'accord sur rien et surtout pas sur le chef. Ben, c'est toute la différence entre la raison, Éric Lombard parle raison, et la passion politique qui s'empare des ambitieux.
0: Sébastien Lecornu veut baisser la rémunération des ministres. C'est une bonne idée ?
1: Oui et non. Non, mais oui. Non, ce n'est pas une bonne idée parce qu'il y a de la démagogie toujours dans ce genre de proposition. Non, ce n'est pas une bonne idée parce qu'il nous faut les meilleurs en politique. Et donc, si on décourage en expliquant que c'est déjà beaucoup de coups à prendre, mais ensuite pas d'argent à gagner, ça va décourager. Non, ce n'est pas une bonne idée parce que même en l'étendant aux conseillers ministériels, ça ferait quelques millions d'euros d'économies par an. Il y a 150 milliards qu'il manque chaque année dans le budget. Mais oui, c'est une bonne idée. Oui, parce qu'il faut donner l'exemple. Mais dans ce cas-là, il faudrait aussi englober la très haute fonction publique, qui a la garantie de l'emploi et parfois des rémunérations confortables. Oui, c'est une bonne idée, mais il faudrait la sortir d'un vrai plan d'économie sur l'État. Ça, c'est du symbolique, c'est comme les voitures de fonction. Il faudrait vraiment voir comment, avec moins de fonctionnaires, l'État pourrait mieux tourner. Et puis, oui, c'est une bonne idée, parce que les Français souffrent en ce moment, que ce soit le prix du carburant, l'alimentation dans les supermarchés, ou tout simplement les angoisses à long terme. Donc, ça donne l'impression que Sébastien Lecornu a compris cela et qu'il veut partager symboliquement cette difficulté.
0: Mais Christophe, pourquoi annoncer une telle mesure en ce moment ?
1: Ah, c'est étrange quand même, c'est étrange. Alors comme je vous le disais, il y a le fait que les Français ont une rentrée difficile sur le front du pouvoir d'achat. On est à plus de 2,20 € le litre de carburant, mais les ministres, eux, roulent en voiture de fonction. Donc allez, on va faire un petit geste. Mais surtout, je crois que de la part de Sébastien Lecornu, c'est un contre-feu politique, un contre-feu de communication. Depuis quelques semaines, depuis la rentrée, de quoi parle-t-on ? Ben, de ce que le gouvernement prépare comme mauvais coup pour les Français. Désindexer les retraites sur l'inflation, ponctionner les épargnes salariales, c'était encore la rumeur hier, Lecornu a dû lui tordre le cou. Ben voilà qu'il allume un sujet dont on parle beaucoup, on ne parle même que de ça aujourd'hui, la preuve, nous faisons la même chose et donc nous parlons de cette mesure et pas des autres rumeurs. Faut toujours mettre un peu de sucré quand les Français se concentrent trop sur le salé.
0: Mais est-ce que des vraies économies sont possibles ?
1: Oui, des vraies économies sont possibles au niveau de l'État, au niveau de toutes les fonctions publiques. Je crois qu'il faudrait engager une réforme profonde de l'État dans la décennie qui vient. C'est d'ailleurs l'angle mort, l'impensé du double quinquennat d'Emmanuel Macron. Il a raté la réforme de l'État. Non seulement en quantité, il y a plus de fonctionnaires qu'avant, mais aussi en mission, en fonction et en philosophie de travail. Nous entrons dans l'ère de l'intelligence artificielle, nous entrons dans l'ère de la subsidiarité, nous devons réentrer dans une ère de décentralisation, il faut réformer l'État. Avec un principe qui pourrait être simple. Tout fonctionnaire qui est au contact du public, un enseignant, un policier, un magistrat, une infirmière, on le remplace s'il doit partir à la retraite. Et on pourrait même dire que ces effectifs-là, ils doivent même augmenter. Mais tout fonctionnaire qui est dans un bureau, chaque fois qu'il s'en va, qu'il démissionne ou qu'il prend sa retraite, on doit s'interroger et se dire, bon, on ne va pas le remplacer. Et on va voir si on peut fonctionner autrement. En redistribuant les tâches de ses collègues, en les allégeant de tâches parce qu'on suradministre ce pays, faut dénormatiser, comme on dit, et puis en ayant recours à l'intelligence artificielle. Il y a beaucoup de tâches de fonctionnaires fonctionnants, comme on dit, de bureaucrates, d'administrants, qui pourraient être faits, remplis par l'intelligence artificielle. Les fonctionnaires français sont formidables. Quand vous les mettez dans des bureaux, ils sont bien formés, ils sont dévoués, ils sont consciencieux, ils sont honnêtes, ils fonctionnent. Ils travaillent, ils produisent de la paperasse, de la norme, du contrôle. Vous ralentissez l'économie et vous engraissez l'État. Il faut donc supprimer les fonctionnaires pour alléger l'État. On ne peut pas faire autrement. Il faut que les postes soient moins nombreux, en étant évidemment respectueux des personnes. On ne licencie personne, mais on ne remplace pas tout le monde.
0: Édouard Philippe invite tous ses rivaux du Bloc central à une rencontre début novembre. Quel est son objectif ?
1: Je crois qu'il a deux objectifs. L'un qui est noble, qui est raisonnable, et que d'ailleurs Éric Lombard évoquait ce matin. Il faudra faire des coalitions pour avoir des majorités à l'Assemblée. Il faudra gagner les législatives après avoir gagné la présidentielle. Sinon, le président sera immédiatement amputé de ses deux bras, comme l'a Emmanuel Macron. Donc il pense aux législatives. Et pour réussir les législatives, il faut éviter de se disputer trop entre candidats à la présidentielle et déjà préparer les plateformes communes pour les législatives qui ne manqueront pas d'advenir au printemps prochain. Mais il a aussi une autre arrière-pensée. Édouard Philippe voit revenir dans le débat la primaire de droite. Beaucoup la proposent. Bayrou, Hervé Morin, beaucoup de Français la souhaitent. La gauche le fait. Et il veut tordre le cou à cette idée de primaire. Il est le favori, il n'a que des coups à prendre dans une primaire. Tout le monde va lui tomber dessus, comme à gauche on tombe sur le pauvre Glucksmann. Il doit éviter la primaire et donc il propose un rassemblement qui n'est pas une primaire. Donc en gros, rassemblez-vous autour de moi début novembre, ça veut dire rassemblez-vous derrière moi pour la présidentielle. Et bien sûr, je vous donnerai les meilleurs postes, les meilleurs morceaux pour notre futur gouvernement commun et pour notre future majorité commune.
0: Mais alors une primaire de droite est-elle encore possible ?
1: Je ne le crois pas. Je crois qu'on a franchi le point de non-retour pour plusieurs raisons. D'abord, les primaires précédentes n'ont pas donné des résultats éloquents. À droite, les primaires n'ont jamais donné un vainqueur. Et celles de 2017 avec Fillon, comme celles de 2022 avec Pécresse, ont laissé un goût amer. Deuxièmement, on voit bien que chaque candidat est maintenant lancé dans son sillon, a lancé sa machine. Pour renoncer, il faudrait des écarts très importants dans les sondages. Bien sûr, on aurait un candidat à 28 et les autres à 9. On venirait vers soit une primaire folklorique pour organiser ce triomphe, soit simplement un retrait des moins bien placés. Mais ce n'est pas le cas. Nous avons des candidats qui se tiennent à quelques points d'écart. On l'a vu en 2022, dans le dernier mois, on peut faire des bons, en avant ou en arrière, de 6, 7, 8, 10 points. Donc aucun candidat ne se retirera. Alors évidemment, si nous sommes fin mars, début avril, et que certains sont distancés, là ils peuvent jeter l'éponge. Sauf que vous n'êtes pas remboursé de vos frais de campagne, de cette moitié de frais que l'État prend en charge. Donc vous êtes obligé d'aller au bout de votre candidature uniquement pour éviter la faillite. C'est une machine infernale la division actuelle, je ne vois pas ce qui pourrait l'arrêter. Alors à la fin, la sagesse des électeurs du centre et de droite fera peut-être que d'un seul coup l'un décollera et les autres s'effondreront. Mais ça se fera à la fin avec tous les ambitieux sur l'arène.
0: Un policier municipal de Carcassonne, membre bénévole du service d'ordre du Rassemblement national, a été enregistré en train de tenir des propos racistes. Quelle est la gravité de l'affaire, Christophe ?
1: C'est terrible. C'est terrible parce que ça donne l'impression que le quotidien de ces policiers, quand ils ne sont pas tenus par une déontologie en airain, en acier trempé, eh bien c'est de laisser libre cours à leurs bas instincts et d'insulter, de mépriser, de discriminer. Et évidemment, ce n'est pas le lot de tous les policiers de France, ni de tous les policiers municipaux. Mais cet exemple va mettre de l'eau au moulin de tous ceux qui globalisent et qui disent avec la France insoumise, la police tue. Qui disent avec la France insoumise, la police est raciste. Qui disent avec LFI, il y a dans l'État français un racisme systémique. C'est-à-dire, les racistes ne se font pas engager dans la police, c'est les policiers sont racistes. Pour empêcher ce courant de pensée de contaminer l'opinion publique, eh bien ce type d'affaire, ce type d'incident est tragique. Et donc c'est un incident extrêmement grave. Par ailleurs, ça donne l'impression qu'au Rassemblement national, la fameuse dédiabolisation, le grand ménage, comme disent Bardella et Le Pen, il n'est pas vraiment fait.
0: Et le RN, le suspend de ses fonctions, c'est suffisant ?
1: Eh bien, juste avant que nous entrions en studio, le RN est allé plus loin. Et l'exclusion a été prononcée. On a accéléré tous les processus. Non, ce n'est pas suffisant. Ce n'est pas suffisant de la part du RN. Bon, ils réagissent bien et fort, comme ils le font d'ailleurs à chaque fois. Quand dans une élection, l'un des candidats est surpris en ayant tenu des propos insupportables, il est évincé très vite. Mais ce n'est pas réagir vite après qu'on leur demande. On aimerait savoir exactement ce que fait le RN pour que parmi ses militants, ses adhérents, ses cadres, le service d'ordre, puisqu'il en faisait partie, on a des politiques pour repérer et exclure avant les incidents, avant les dérapages de tels profils. On a l'impression que le tournant positif de la déontologie et du Rassemblement national, c'est un cosmétique, c'est un vernis, c'est de la communication, ça n'a pas donné lieu véritablement à une action de fond.
0: Christophe, ce jeudi, l'invité politique de Nathanaël de Rinxin sera Gaëtan Dussausset. Quelle question vous aimeriez lui poser ?
1: Il est député Rassemblement National des Vosges, donc Nathanaël l'interrogera bien sûr sur cette actualité. Non, ce que j'ai envie de demander à Gaëtan Dussausset, c'est où en est-il de son souverainisme ? Est-ce que le RN, qui a renoncé au Frexit, qui a renoncé à la sortie de l'euro, ne va pas renoncer à son projet de diminuer la contribution française aux finances européennes ? Parce qu'on a besoin de l'Europe. Vous, le souverainiste, vous allez être obligé, encore une fois, de reculer.
0: Merci Christophe, votre édito est à retrouver en podcast rcfnotredame.fr. À demain Christophe.
1: À demain.
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0: Après la politique, un autre engagement, l'engagement sociétal. Chaque jour, nous mettons à l'honneur une association. Et aujourd'hui, les Amis des Enfants du Monde. Pour en parler avec nous, Stéphane Aulagnier, coordinateur général. Bonjour.
5: Bonjour Simon.
0: D'abord, j'ai envie tout simplement que vous nous présentiez, que vous nous racontiez l'histoire des Amis des Enfants du Monde.
5: Eh bien oui, alors moi ça fait un an que j'ai intégré cette association, mais elle existe depuis plus de 50 ans. Elle est née à la fin de la guerre du Vietnam et s'appelait d'ailleurs au début les Amis des Enfants du Vietnam. Et donc ça a bien évolué puisque nous sommes maintenant reconnus d'utilité publique et on agit auprès des enfants dans 13 pays.
0: Oui, et c'est là que l'on voit l'importance du mot « monde » dans le nom de l'association.
5: Exactement. On intervient donc dans 13 pays. Ça va du Honduras jusqu'aux Philippines, par exemple, en passant par l'Éthiopie. Et nous, notre action vise à aider de manière globale les enfants les plus vulnérables. Et on s'appuie pour cela sur des partenaires de confiance, accrédités par leurs États dans ces 13 pays.
0: Alors, dites-nous un petit peu quelles sont vos principales missions au sein de cette association. Comment l'association en elle-même agit auprès des enfants ?
5: Alors, on est une petite ONG à taille humaine, mais on est présente et active en fait dans toutes les régions de France avec nos 900 bénévoles. Et ces 900 bénévoles, une grande partie d'entre eux, ils vont se mobiliser pour récolter de l'argent, donc ils vont faire des manifestations au profit des enfants dans ces 13 pays. L'année passée, on a pu aider, grâce à tous ces dons, plus de 27 000 enfants. Et on en est très fiers, mais il y a encore beaucoup de besoins.
0: Alors l'aide, elle intervient dans quel secteur ? En quoi vous allez les aider, les enfants ?
5: Alors, on a un accompagnement holistique, donc on va aider tant sur le plan matériel qu'éducatif, mais aussi sanitaire, social, psychologique, ou bien encore culturel. On va régulièrement sur le terrain avec nos bénévoles évaluer les financements qu'on apporte à nos partenaires de confiance, qui eux œuvrent tous les jours auprès des enfants. Donc j'ai un exemple qui me vient en tête, mais par exemple au Sénégal, on travaille avec une association qui s'appelle Village Pilote et qui aide les enfants des rues à les sortir de la rue justement et puis leur apporter des soins, une éducation.
0: Stéphane Aulagnier, vous avez évoqué

0: enfants qui vont courir pour aider les enfants de là-bas. On en est fiers. En fait, on met une énergie folle avec nos bénévoles pour développer ça un maximum.
1: Vos besoins urgents actuellement, quels sont-ils ?
0: Comme beaucoup d'associations, même si on en a déjà beaucoup, mais on recherche toujours des bénévoles, bien sûr en francilienne ici, mais aussi dans toutes les régions de France. Et ces bénévoles vont œuvrer à nos côtés, mais aussi aux côtés des enfants finalement. Et on a des missions à proposer qui sont vraiment variées. Ça peut être une aide à notre communication, une aide pour la collecte de fonds, mais aussi pour participer à des événements ou des événements. Là, par exemple, on a une exposition d'art qui aura lieu du 8 au 16 octobre dans le 20e, qui est autour du Groenland, donc visage et paysage du Groenland. Donc on a des bénévoles qui sont justement à côté de moi là en réunion qui organisent cette manifestation. On espère avoir beaucoup de monde.
1: Merci Stéphane Ollagnier, vous êtes coordinateur général des Amis des Enfants du Monde. Je renvoie au site internet de l'association amisdesenfantsdumonde.org, Amis des Enfants du Monde, tout attaché. Merci infiniment d'avoir été avec nous Stéphane Ollagnier.
0: Avec grand plaisir Simon, merci.
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1: Christophe Maury, vous aimez scruter, fouiller les maisons d'artistes et vous aimez flâner dans les musées. Alors quand une maison d'artistes est un musée, vous vous régalez et nous apportez ici votre enthousiasme.
4: Bonjour Guillaume Sébastien.
5: Bonjour Christophe.
4: Le prieuré n'a rien perdu de ses charmes ni le jardin de ses secrets. C'est ce que je pourrais dire en plagiant Gaston Leroux. Le prieuré de Saint-Germain-en-Laye fut la demeure de Maurice Denis, peintre, théoricien des Nabis, grand chrétien, quasi mystique. Ceux qui connaissent le lieu en font un but de promenade parce qu'on y revient forcément comme invité dans une maison amie où l'on se sent bien. La chapelle est remarquable, entièrement décorée par la main de Maurice Denis. Si vous passez à Paris, faites le détour par cette maison qui est autant une maison d'artiste, une maison de famille qu'un musée, animée par la grande vestale de l'œuvre de Maurice Denis. Fabien Stahl, bonjour.
6: Bonjour.
4: L'exposition « Hélas, temporaire, Maurice Denis collectionneur » se termine en décembre ?
6: Fin janvier.
4: Fin janvier, donc on a encore quelques mois, mais il faut s'y précipiter, car nous ne verrons pas de sitôt tant d'œuvres assemblées qui viennent du musée d'Orsay, du Kunstmuseum de Bâle, des musées de Pont-Aven, de Reims, d'Albi, d'Orléans, de Boston, de Los Angeles, de Kanagawa, du Grand Palais et j'en passe. C'est dire que les choix de Maurice Denis étaient d'un œil sûr pour que sa collection soit disséminée dans de si belles adresses.
6: C'est vrai qu'on en est un peu étourdi.
4: Oui. Combien d'œuvres sont présentées ?
6: Alors, on présente à peu près 130 œuvres. Alors, toutes les œuvres que vous avez citées ne sont pas dans nos murs parce qu'il y a des prêts impossibles, comme l'autoportrait de Van Gogh à l'estampe japonaise, qui est un dépôt privé au Kunstmuseum de Bâle et qui ne sort pas des frontières suisses pour des questions de provenance. Et d'autres œuvres, dont La Fragilité, qui sont au Japon, aux États-Unis, font qu'elles ne voyagent plus. Mais beaucoup d'autres choses aussi inattendues, qui ne sont pas d'ailleurs forcément dans des grands musées, mais encore dans certaines collections privées, parfois inaccessible.
4: Alors, tout peintre a des tableaux de confrères dans son atelier. Picasso avait un Matisse et réciproquement, Bacon aimait Velázquez. Les impressionnistes s'échangeaient des toiles. Mais Maurice Denis fut un collectionneur au sens propre et noble du terme. Qu'est-ce qui l'animait ?
6: Alors, je pense que Maurice Denis a toujours eu ce goût de s'environner en fait d'objets de tous ordres. Et très tôt, il a collecté au fil du temps, d'abord par échange, parce qu'il n'avait pas de fortune personnelle, hein, comme Signac, par exemple, qui a pu s'acheter un Cézanne très tôt. Donc, lui, c'est vraiment au fil du temps, au gré d'économies, qu'il a pu s'offrir des choses comme le Van Gogh en 1906 pour 1000 francs de l'époque. Donc, c'est.
4: C'était déjà beaucoup.
6: C'était déjà beaucoup, mais c'est quand même.
4: Parce qu'à l'époque, Modigliani était à 40 francs chez Zborowski. Donc 1000 francs, c'est quand même énorme.
6: C'est vrai, c'est vrai. Mais par exemple, dans un temps proche, il achète une sculpture à 15 000, par exemple, chose comme ça. Donc ça, c'est quand même peu, on va dire, au regard d'autres. C'est 1800.
4: Guillaume Sébastien, vous qui êtes galeriste de la galerie Guillaume, rue Penthièvre, j'imagine que.
5: Non, j'ai adoré cette exposition.
4: Mais j'imagine, vous avez dû être passionné par cette exposition.
5: Alors moi, j'aime beaucoup le lieu. Il faut vraiment que nos auditeurs aillent voir ce lieu qui est à moins d'une demi-heure de la Tour Eiffel ou de l'Arc de Triomphe. Donc c'est vraiment très près. On croit que Saint-Germain Chamblay est loin, mais en fait pas du tout. Le dimanche, finalement, c'est plus facile le week-end. C'est une exposition qui est très intéressante, d'une part parce qu'on rentre dans l'intimité de Maurice Denis. On est chez lui.
7: Oui.
5: Maurice Denis a vécu là avec sa femme, qui est morte assez jeune, donc aussi avec sa seconde épouse.

0: et surtout ses enfants. Il a eu 9 enfants en tout, dont un qui est mort à 4 mois. Donc on sent, il y a vraiment cette atmosphère qu'on sent.
1: C'est une maison de famille.
0: Et l'exposition, dans l'exposition, il y a des meubles. Donc il y a évidemment la collection de Maurice Denis, mais il y a aussi des meubles qui meublaient cette maison. Et puis, au regard des tableaux qui sont exposés, eh bien, on voit des photos de l'époque où on voit Maurice Denis, on voit à quoi ressemblait ce prieuré du vivant de Maurice Denis. Donc on le voit, et avec cet accrochage incroyable où les tableaux se touchent les uns les autres.
1: Invraisemblable.
0: Et donc, on devine à quel point, moi, surtout ce qui me frappe, c'est finalement la générosité de cet homme, parce que vous avez dit au départ que les artistes ont toujours chez eux des œuvres d'autres artistes. En fait, c'est pas vrai. Moi, je
1: pas
0: vois
1: tous.
0: Beaucoup d'artistes contemporains qui n'ont aucune œuvre d'aucun autre artiste. Ils ont leurs œuvres sur leur mur. Et Maurice Denis, c'est tout le contraire. Il y avait des œuvres de lui, mais effectivement, beaucoup d'œuvres de ces artistes, donc les fameux artistes Nabi qu'il a côtoyé, qu'il a connu très jeune, à l'âge de 20 ans.
2: Et qu'il a théorisé.
0: Voilà. Donc ça, c'est la première alors, raison.
2: Comment vous avez reconstitué justement cet accrochage? Parce qu'il y a les photos, mais les photos, on en voit plus de l'appartement de la rue de Mareuil.
3: Tout à fait. Alors, en effet, c'est vrai qu'on essaye dans l'exposition de restituer l'atmosphère de l'intérieur de Maurice Denis, j'allais dire de sa jeunesse jusqu'à sa mort, en recréant des associations telles qu'il l'avait fait lui, dans des dialogues, en fait, entre les œuvres de l'artiste et les œuvres de ses admirations. Et justement, en essayant de mettre parfois les chaussures de niveau dans des voisinages, de la Croix à côté de Denis, à côté de Renoir, voilà, ça, tout ça dialogue.
2: Alors, il tient ses comptes, vous exposez des cahiers de notes extrêmement précises de ses acquisitions. On a les noms des peintres, les noms des œuvres, et puis on voit qu'avec une écriture extrêmement lisible, très appliquée.
3: Alors, cette exposition, elle n'aurait pas pu se faire sans le concours scientifique de Gwendoline Cortier-Ardouin, qui m'a beaucoup assisté, qui avait fait sa thèse sur les peintres collectionneurs. Donc, elle s'était amusée à créer des dossiers Excel très détaillés de tout un tas de collections d'artistes. Et avec Maurice Denis, donc, c'est elle qui m'avait invité à ouvrir toutes ses archives, ses carnets, à réouvrir les factures. Et c'est passionnant. Et en même temps, c'est j'allais dire sans fin, parce qu'il y a énormément de choses et beaucoup de choses encore à documenter.
0: Ça, c'est très intéressant, justement. Effectivement, l'exposition est bien documentée, puisqu'on voit les carnets, on voit surtout les factures d'œuvres que Maurice Denis a achetées chez des marchands. Et ça, c'est très intéressant, parce que, comme vous le disiez, c'est souvent des échanges que les artistes font entre eux. Mais là, Maurice Denis a acheté des œuvres dans des galeries.
2: Alors, justement.
0: Donc, dans sa propre galerie, qui était la galerie Druet.
2: Druet, la galerie.
0: D'autres galeries. Donc, effectivement, le Van Gogh, il a acheté très, très cher. Hein. Et on suit, comme ça, un peu la vie économique de Maurice Denis, puisque, au départ, c'était un jeune artiste. Assez jeune, très, très jeune, il a intéressé des collectionneurs dès l'âge de 20 ans. Mais il a eu une période assez faste, entre 1900 et la Première Guerre mondiale, où là, il a pu acheter des œuvres, la plupart de ses œuvres. Et puis, les achats se sont un peu ralentis après la Première Guerre mondiale, où ses affaires étaient un petit peu plus difficiles. Donc, je trouve ça intéressant de voir qu'il avait effectivement cette générosité d'acheter, vous voyez, des œuvres auprès des galeries où ses amis étaient exposés.
2: Alors, la galerie Druet, justement, c'est une galerie d'art qui a été fondée en 1903 par le photographe et galeriste Eugène Druet, qui était né en 1868 et qui meurt en 1916. Donc, c'est assez intéressant de voir que au lendemain de la guerre, il n'y a plus cette collaboration avec Druet, et par conséquent, on va avoir une baisse des achats de la part de Maurice Denis. Alors, la galerie a été active pendant plus de 35 ans. C'est une galerie majeure de la vie artistique parisienne. Elle représente près de 1300 artistes. Elle organise 120 expositions entre 1903 et 1938. Et dont de nombreux artistes du mouvement Nabi, bien évidemment. Et puis, dans la fin, elle s'installe 114 rue du Faubourg Saint-Honoré. Et c'est là que Maurice Denis achète en 1922 La Rochelle, la porte de la grosse horloge vue du quai, qui date de 1920. Et je crois qu'il l'achète très cher.
3: Alors cette galerie Druet est passionnante parce qu'effectivement, après la mort d'Eugène, en fait, sa veuve, Lucie, continue à tenir, à faire l'office. Et donc la collaboration se poursuit jusqu'à la fermeture de la galerie. Et c'est toujours intéressant de voir les factures, effectivement, Guillaume a raison, parce qu'on voit les Maurice Denis qui vend et qui, dans le même temps, achète. C'est-à-dire que parfois, il fait des belles ventes qui lui permettent de faire certaines acquisitions. Je pense notamment à l'achat du grand cristal à colonne de Desvalières, qui est une des œuvres formidables acquises dans la maturité.
2: Mais on ne félicite pas assez les galeristes. parce qu'on s'imagine qu'ils se font de l'argent, mais ils se font d'abord, il y a une sorte de lien esthétique très fort, c'est-à-dire qu'un galeriste peut appeler un Maurice Denis en disant j'ai reçu ce serrusier qui semble vous correspondre, et il le fait pas pour avoir 1000 balles de plus, il le fait parce qu'il sait que cette toile doit vivre et vibrer dans la salle à manger de Maurice Denis, au prioré.
3: C'est vraisemblable qu'en effet, un lieu comme la Galerie Druet devient une plateforme en fait, de mise en place de ce réseau entre artistes, parfois entre différentes générations aussi. Denis achète par exemple André Lhote en 1910, on s'en étonne.
2: Vous travaillez comme ça, Guillaume?
0: À peu près.
2: Oui. J'essaye. Alors, il y a une place très importante pour Paul Cézanne, notre père à tous, disait Picasso. Maurice Denis a peint un hommage à Cézanne en 1900. Maurice Denis le visite à Aix. Il en résulte une toile célèbre que l'on connaît, la visite à Cézanne, qui fait partie de vos collections, je crois.
3: Qui est au musée d'Aix-en-Provence.
2: Voilà. Et est-ce que les hommes se connaissaient si bien ?
3: Alors, se connaître, c'est comme le terme d'ami, c'est toujours un petit peu compliqué d'évaluer les choses avec, avec le recul. Il y a une grande admiration, évidemment, de Denis pour Cézanne, et l'exposition Cézanne et nous, qui va ouvrir au Grand Palais, va nous donner aussi des éléments complémentaires pour mettre en lumière
2: cette admiration. Vous avez prêté des œuvres ?
3: Alors, il y a des prêts, effectivement, du musée Maurice Denis, et surtout, bah, les œuvres de Cézanne qui étaient dans la collection de Maurice Denis, elles seront au Grand Palais.
2: Ben oui. Alors, il y a un goût, un regard, mais surtout une occupation des murs. Il y en avait partout. D'abord, 59 rue de Marais, on en a parlé, l'appartement était suroccupé. Quand il achète le prieuré, l'espace est là.
3: Ah oui, là, il y a de quoi accrocher. Néanmoins, moi, je suis sidérée quand je vois l'inventaire à la mort de Maurice Denis, de voir le nombre d'œuvres dans chacune des pièces. Il y en avait dans les escaliers, il y en avait vraiment partout. Et dans certaines pièces, comme la salle à manger, qui est la pièce de réception par excellence, il y en a, mais un nombre considérable.
0: Est-ce qu'on sait le nombre d'œuvres que Maurice Denis avait d'autres peintres ?
3: Alors, on a dénombré à peu près 500 œuvres, mais je ne compte pas tous les multiples, les estampes, les œuvres graphiques. Enfin, il y en a encore davantage. Et dans l'exposition, on a dédié une petite séquence aux estampes japonaises, par exemple, qui est quelque chose aussi d'assez original.
2: Fabienne Stahl, vous venez de parler, de mentionner la salle à manger au prieuré. La salle à manger qui réunit les tableaux les plus précieux. Il y a Villard, Gauquin, Bonnard, Van Gogh. Et puis, le tableau de la salle à manger du 59 rue Marais par Villard. C'était comme ça, du vivant de Maurice Denis ?
3: Ben oui.
2: Je trouve que c'est merveilleux, parce qu'il y a une espèce de correspondance comme ça.
3: C'est ce qui nous fait rêver aujourd'hui et qui fait beaucoup rêver les visiteurs, d'où l'importance de cette exposition chez nous, plutôt qu'ailleurs, c'est d'imaginer ce musée avant le musée. C'est de voir comment Maurice Denis, j'allais dire à rebours du travail qu'on fait nous, justement, de lisser finalement un peu l'histoire de l'art, comment il faisait des rencontres entre deux œuvres de Gauguin, deux natures mortes de Gauguin qui étaient bien différentes, justement pour aussi nourrir son regard.
2: On ne peut pas le savoir, mais on l'imagine. Lorsqu'une œuvre était accrochée, est-ce qu'il pouvait la changer de place ou c'était quasiment définitif ?
3: Non, ça change de place. On le voit d'ailleurs sur certaines des photographies. On a des photos à différentes époques. On voit qu'une œuvre peut être dans l'atelier, ensuite rentrer dans le cœur de la maison. Évidemment, elle se déplace. Pourquoi ? Parce qu'il y a aussi des prêts à des expositions. Quand il y a une exposition Gauguin, que les tableaux partent, eh ben, il n'y a pas un clou vide.
2: Il est très prêteur ?
3: Oui.
2: Et puis alors, il y a un autre aspect. Il est un peu caché devant cette collection, mais enfin qui est quand même très très liée à Maurice Denis, c'est la musique.

0: Nous venons d'entendre un extrait de La Forêt Enchantée, interprété par l'Orchestre Symphonique d'Islande, dirigé par Rúmen Gamba. 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
3: Ça faisait un peu plagiat de Wagner, ce Vincent d'Indy, mais enfin, ils étaient potes avec Maurice Denis. Guillaume, Sébastien et moi, nous sommes avec Fabien Stahl, conservateur des collections du musée Maurice Denis à Saint-Germain-en-Laye, un lieu de famille, de création, d'inspiration et d'exposition. Et en ce moment, jusqu'à la fin de l'année, il faut se dépêcher, vous exposez les œuvres qui figuraient au mur du prieuré, la fameuse collection du peintre. Dans toutes ces représentations, on retrouve une toile emblématique. C'est le portrait au Christ jaune de Paul Gauguin, acheté en 1903. On le voit sur des reproductions de tableaux, et puis on le voit forcément en majesté chez vous. Ce tableau est très important.
4: Oui, il est emblématique, évidemment. C'est la présence du maître dans les lieux. Le tableau va être présenté à la Fondation Vuitton dans la collection de Gustave Fayet. Parce que c'est ça qui est intéressant aussi dans l'exposition, c'est la dernière partie, c'est de voir les ponts, aussi les porosités entre les collections de peintres. On voit Maurice Denis qui fait des échanges avec Henri Lerolle ou d'autres. Et Fayet, c'est un bel exemple de peintre collectionneur, mieux connu comme collectionneur que comme peintre, en vérité.
3: Et donc ce tableau, cette toile va rester 3 mois chez Vuitton et on ne la verra pas pendant 3 ans exposée, c'est ça?
4: Non, les peintures, il n'y a pas les mêmes contraintes que pour les œuvres graphiques.
3: Bon. L'exposition montre Sérusier, Bonnard, mais aussi des peintres moins connus. Alors ça, c'est passionnant de voir des peintres que moi, je ne connaissais pas. Par exemple, Louis Antin et son coup de vent qui vient de la Kunsthalle de Brême. On est sur la passerelle des arts. Au fond, il y a l'île de la Cité. Au premier plan, à gauche, il y a des chevaux ébouriffés. Et au deuxième plan, une femme qui lutte contre le vent, le tout dans les bleus, blancs et gris. La toile date de 1889. Comment se sont-ils connus, ces deux-là?
4: Alors, Anquetin, c'est un peintre formidable. Le musée de Montmartre est en train de préparer la première rétrospective. Donc, rendez-vous à Montmartre, bientôt, où le tableau de la Kunsthalle de Brême devrait être présenté. Anquetin, c'est quelqu'un qui est proche de Denis, évidemment, indirectement, par Émile Bernard, par Sérusier.
5: Alors c'est oui. Alors Anquetin est assez connu, mais il y a d'autres tableaux d'artistes moins connus. Donc il faut savoir que Maurice Denis a été professeur à l'Académie Julian au début, à l'Académie Rançon bien sûr, à partir de 1908. Donc il achetait ou il avait des œuvres de ses élèves. Et puis un peu plus tard, il a créé après la guerre les ateliers d'art sacré avec Georges Desvalières. Et donc il a aussi eu des œuvres de ses élèves. Donc c'est très intéressant parce que au premier étage du prieuré, eh bien, il y a effectivement des tableaux de noms d'artistes moins connus et qui sont très différents, bien sûr, oui. des artistes que Maurice Denis a collectionné au début de ses amis Nabi, notamment. Il y a aussi une œuvre de Marquet que j'ai remarqué. Je savais pas du tout que Marquet était présent dans la collection de Maurice Denis. Et puis d'autres artistes dont effectivement on ne connaît pas les noms et qu'on découvre avec bonheur dans cette exposition.
3: À Marquet, il y a cette fameuse toile, La Rochelle, la porte de la grosse horloge vue du quai, qui date de 1920 et qui donc avait été achetée fort cher à la galerie Druet. Et puis pour parler de Louis Anquetin, on recevra Alice Léger dès que l'exposition ouvrira, et ce sera toujours un merveilleux moment que de la recevoir. Quand il achète le prieuré, donc l'espace est là. Ce qui est très étonnant, c'est que il y a pas beaucoup de toiles religieuses dans ses achats.
4: Effectivement, ça a été un de mes étonnements.
3: Ouais.
4: Alors, il n'y a pas beaucoup de peintures, pour ainsi dire aucune, à part le cristal à colonne de Desvalières, qui est le grand morceau. Mais par contre, beaucoup de sculptures.
3: Alors, nous y voilà, parce que dans les collections, il y a aussi des sculptures.
4: Alors ça, c'est une chose qu'on évoque dans l'exposition, mais assez peu, parce qu'en fait, il y a beaucoup d'œuvres de cette collection qui sont très peu documentées. Donc, des sculptures anciennes. Alors, on ne sait pas si c'est médiéval, 16e, 18e. Il y a vraiment des choses très variées dont on n'a pas toujours l'origine, et on expose notamment ça, c'est vraiment une très belle pièce qui est une Vierge couchée allaitante que Maurice Denis avait chinée en 1908 quand il achète sa maison de Bretagne, parce qu'on parle toujours du prieuré, mais il y avait aussi la maison de Bretagne dans laquelle Maurice Denis avait aussi réuni un certain nombre d'œuvres et d'objets, bien sûr de moindre valeur, puisque une maison de vacances par définition ça peut être cambriolé. Voilà.
3: Chiné, le mot est très juste, Fabien Stahl, parce qu'on a l'impression parfois que c'est de la brocante.
4: l'époque.
3: Non, enfin, c'est l'Antiquité, mais la valeur, je trouve, la valeur globale des statues que l'on, de sa collection, n'a rien à voir avec la valeur globale.
5: Alors, il y a quand même Mayol qui est très représenté.
3: Alors, Mayol,
5: et,
3: oui.
5: Et les sculptures de Mayol sont quand même...
3: Oui, oui. Oui.
4: Des belles valeurs,
5: elles
4: oui.
5: ne sont pas de la brocante.
3: Non, vous avez raison, Guillaume. Vous avez raison, Guillaume, de rehausser le regard.
5: Ils étaient très proches, Mayol et lui.
3: Oui.
5: La même génération, le même âge. C'est très, très impressionnant de voir ces sculptures de Mayol
3: et des
5: que l'on voit aussi dans le jardin du prieuré.
3: Des aspirations assez communes, parfois.
5: Oui.
3: Donc ça, c'est merveilleux. Marquet, André Lhote, Paul Signac sont aussi de la partie. Comment ces artistes considéraient-ils Maurice Denis? Parce que nous, on voit l'admiration que Maurice Denis a. On voit ce qu'il a écrit, ce qu'il a dit, ce qu'il a acheté, ce qu'il a accroché, cette espèce de fidélité. Mais eux, en retour.
4: Bah, Signac avait aussi, alors c'est des petites choses, mais Signac avait aussi des Maurice Denis, de même que Denis avait un Signac. Donc il y a toujours ce phénomène d'échange. Hein. C'est toujours intéressant de voir que Henri Leroll est dans la collection de Denis, Jacques-Émile Blanche, Georges Daniel de Monfred. Tous ces gens sont dans la collection de Denis, mais les Denis sont dans les collections de ces autres artistes.
3: Odilon Redon. 1840-1916, l'une des trois influences bien efficaces pour la jeunesse actuelle, écrit Denis en pensant à Cézanne et à Gauguin, les deux autres. Odilon Redon est très présent dans cette collection, dans cette...
4: Merveilleux Redon, oui, oui.
5: Alors, il y a un très beau portrait de Maurice Denis par Redon.
3: De profil, je crois.
5: Qui est présenté dans l'exposition, de profil. Mais ce sont deux artistes, effectivement, de générations très, très, très différentes.
3: Ben oui, parce que quand Redon meurt en 16, il vient à peine d'acheter le prieuré. Il l'achète en quelle année?
4: Il l'achète en 1914, il s'installe en 15. Mais alors le grand Redon, qui est bien connu, qu'achète Denis, c'est en 1912, auprès de Louis Libaud, qui est un marchand assez méconnu. Et c'est ce grand tableau du buisson rouge, ou la fleur rouge, ou l'épine rouge, qui a plusieurs titres, toujours avec rouge.
3: L'épine rouge.
4: Ouais. Voilà, qui est dans la collection Hayes, qui devrait donc bientôt être au musée d'Orsay.
5: Et vous posez la question, Christophe, de l'admiration des autres artistes
3: oui.
5: par rapport à Maurice Denis. On sent, en fait, dans l'exposition, un peu cette amitié qu'il y avait entre eux. Maurice Denis était un très grand travailleur, hein, je crois. Et il y avait, encore une fois, je suis désolé d'employer ce mot, cette générosité.
3: Oui.
5: Il était professeur, mais il était aussi théoricien. Il a beaucoup écrit sur l'art. Et quand on lit un peu ce qu'il a écrit sur l'art, on s'aperçoit qu'il avait une très grande ouverture sur les artistes de son temps et qu'il attendait d'autres formes d'art plutôt que de se retourner vers le passé. Donc c'était quelqu'un qui était très ouvert à l'art qui allait venir dans une période qui était quand même une période très troublée où beaucoup de mouvements artistiques sont nés les uns après les autres.
3: Alors il va théoriser en effet notamment au moment des Nabis, mais ensuite sur l'art chrétien, l'art catholique, il écrit un livre dessus.
4: L'histoire de l'art religieux s'est paru chez Flammarion en 1939. Alors Maurice Denis, il écrit depuis sa tendre enfance jusqu'à sa mort. Hein. C'est vraiment un peintre écrivain.
3: Mais est-ce que cette tendance religieuse qui va s'accentuer dans sa vie plus il avance aussi en religion, est-ce que ça va pas l'écarter d'un certain nombre d'artistes?
4: Alors
3: la fin des années 30, quoi.
4: Alors, je dirais même le contraire, Christophe, pardon de vous contredire, mais Maurice Denis, en fait, il est vraiment à 150% religieux quand il est jeune, quand on voit le mystère catholique, il veut devenir moine, etc. Et finalement, c'est plutôt les autres qui s'éloignent de la religion, et lui, il est toujours en plein dedans. En effet, il a eu des commandes aussi qui ont fait qu'il a eu de plus en plus cette... identité de peintre chrétien et que d'autres ont fait d'autres choix. Néanmoins, on peut pas dire qu'il est de plus en plus chrétien. Je veux dire, c'est pas le chemin de Desvalières, par exemple, qui partant de choses plus profanes va de plus en plus se nourrir à la foi chrétienne. Chemin de Denis n'est pas le même.
3: Donc en plus de voir un beau jardin, une belle maison, une belle collection, un grand peintre, on croise aussi un grand chrétien. Merci infiniment Fabien Stahl. Je rappelle que vous êtes la commissaire de l'exposition Maurice Denis collectionneur au prieuré Maurice Denis à Saint-Germain-en-Laye, où vous êtes la conservateur des collections. Merci Guillaume Sébastien. On redonne l'adresse ?
4: De Bis rue Maurice Denis.
3: Voilà, Saint-Germain-en-Laye. Merci. Merci à Jean-Paul Hérine pour la réalisation. Merci également à Thierry Stenner, François Dudonné, Philippe Alpeuch pour la réussite technique de notre entretien. Grand merci également à Catherine Ségouffin, pour la préparation de cette émission. Nous nous retrouverons demain à la même heure avec Jean-François Rode pour présenter un ou plusieurs livres spirituels du moment. D'ici là, soyez heureux, c'est urgent. Simon, je vous laisse l'antenne et je vous laisse la clé de notre bureau.
0: Et heureux, on sera de vous retrouver demain pour parler de littérature religieuse. Je donne l'invité de Portrait à 17h11, l'auteur d'un ouvrage intitulé « C'est ça la foi », Frédéric Hermel. Et on verra si sa passion pour le sport et notamment le football a créé des passerelles avec son parcours de foi.

0: Si je possède la foi qui soulève les montagnes, et point l'amour, je ne suis rien. Et si je consacre tous mes biens à la nourriture des pauvres, et si je donne mon corps à brûler, mais que je n'ai point d'amour, cela ne me sert à rien. L'amour est patient, et il est bon. L'amour n'en vit pas. L'amour ne vante pas ses propres mérites. Il ne s'enfle pas d'orgueil.
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3: Excellente fin de journée à l'écoute de RCF Notre-Dame. Dans quelques minutes, le portrait du jour, longtemps voix de radio, désormais auteur. Il a notamment publié une biographie de Zidane. En 98, l'homme de la première Coupe du Monde décrochée par la France est presque devenu un demi-dieu aux yeux de certains. Le sport et la foi, il y a des liens, des passerelles. Nous en parlerons avec Frédéric Hermel, qui a la foi chevillée au corps. Mais dans l'immédiat, le point sur l'actualité, ce sera l'un des événements les plus importants organisés ces dernières années en France. Le voyage apostolique du pape va rassembler des centaines de milliers de personnes, selon la Conférence des évêques de France, qui se félicite de l'enthousiasme suscité par la venue de Léon XIV du 25 au 28 septembre à Paris, Lourdes et Metz. Le rendez-vous du samedi 26 septembre rassemblera le plus grand nombre de fidèles. Une messe géante se tiendra place de la Concorde, pour laquelle au moins 600 000 personnes sont attendues. Actuellement, 8 000 personnes s'inscrivent chaque jour pour cet événement majeur. Aucune nouvelle aide n'a été annoncée aujourd'hui au cours de la réunion des distributeurs de carburant à Bercy. Il n'y aura pas de plafonnement généralisé des prix, car une telle mesure pourrait provoquer une pénurie dans les stations essence, affirme Bercy. Aucun geste fiscal ne sera accordé au vu de l'état des finances publiques. Un policier municipal de Carcassonne, membre du service d'ordre du RN, exclu du parti après la diffusion d'une vidéo dans laquelle il profère des propos racistes et misogynes. L'affaire, révélée par Midi Libre, a suscité l'indignation d'une partie de la classe politique. Ses propos racistes, mais aussi misogynes et complotistes, tenus lors d'une patrouille de police en novembre 2025, ont été enregistrés par la caméra piéton sans qu'il s'en rende compte. Aux États-Unis, le Parti républicain organise pour la première fois de son histoire une convention nationale en amont des élections de demi-mandat prévues le 3 novembre prochain pour renouveler l'ensemble des sièges de la Chambre des représentants et un tiers des sièges du Sénat. Ce type de rassemblement, habituellement tenu à l'approche des élections présidentielles, a été voulu par Donald Trump et sera principalement consacré à Donald Trump. Pendant deux jours, il va être la figure centrale d'une convention républicaine inédite au Texas, visant à mobiliser la base MAGA avant les élections de mi-mandat. Mais face à l'impopularité du président, plusieurs candidats redoutent un effet boomerang.

0: RCF Notre-Dame, nous sommes donc le mercredi 9 septembre. Bon anniversaire au natif du 9 septembre. Mais dites-moi Bruno Fuma, que s'est-il passé les 9 septembre à travers les âges?
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2: Aujourd'hui, nous sommes le 9 septembre. C'est une femme au parcours exceptionnel qui est couronnée reine d'Écosse. Il s'agit de Marie Stuart. Nous sommes le 9 septembre 1543. Elle sera aussi reine de France pendant un an, en 1559, lors du règne éphémère de François II. Elle sera exécutée sur ordre de sa cousine, la reine d'Angleterre, Élisabeth Ière, en 1587. Deux jours avant les attentats du 11 septembre 2001, celui qui était surnommé le lion du Panchir, le commandant Massoud, meurt dans un attentat.
3: Ces deux hommes, qui prétendent être des journalistes travaillant pour une agence de presse arabe, font exploser leur caméra piégée. Le commandant Massoud est grièvement blessé. Durant quatre jours, il lutte entre la vie et la mort. Hier soir, le commandant Massoud a rendu les armes. Héros de la résistance à l'envahisseur soviétique de 1979 à 1989, le commandant était entré triomphalement dans Kaboul en 1992. Mais quatre ans plus tard, il est chassé de la ville par les talibans. Depuis, il vivait retranché dans le nord-est du pays, dans le Panchir. Il ne contrôlait plus que 5% du territoire.
2: Cet attentat du 9 septembre est attribué à Al-Qaïda. Innovation à La Rochelle en 1997. Pour la première fois en France, une journée sans voiture est organisée.
4: La ville est calme et presque silencieuse. Seuls les scooters électriques et les voitures électriques ont droit de citer.
5: Je trouve que c'est une très très bonne expérience. Je trouve que ça fait découvrir La Rochelle et moi, c'est un vrai régal.
6: Il y a trop de piétons sur la route. Mais sinon, c'est sympa. On respire mieux.
4: À quelques exceptions près, les Rochelais ont bien réagi en acceptant ce matin de se garer à l'extérieur du périmètre interdit. Mais ils imaginent mal devoir faire ça tous les jours.
2: Le même jour, le 9 septembre 1997, au Salon de l'Auto de Francfort, est présentée la plus petite voiture du marché, la Smart. Elle sera fabriquée en Lorraine.
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2: Côté culture, en 1668, c'est la création de l'Avare de Molière au Palais Royal à Paris.
7: Au voleur, à l'assassin, au meurtrier, justice, juste ciel, je suis perdu, je suis assassiné. On m'a coupé la gorge. On m'a dérobé mon argent.
2: Le célèbre monologue d'Harpago. Du côté de la musique, naissait à Toulouse le 9 septembre 1929, Claude Nougaro. Il nous a quittés en 2004.

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1: La voix inimitable de Claude Nougaro. Merci Bruno Fuma pour ce petit bond dans le temps. Il est donc l'heure du portrait du jour. Mon invité est une voix bien connue des amateurs de sport, mais il a aussi la foi chevillée au corps. Bonjour Frédéric Armel.
2: Bonjour Simon.
1: C'est ça la foi, c'est le titre de votre dernier ouvrage paru aux éditions Fayard. La foi avant tout, c'est un chemin, on parle de chemin, de parcours de foi. Et vous, pourtant issu d'une famille catholique, eh bien le vôtre, il a mis du temps à mettre Dieu justement sur votre chemin, Frédéric Armel.
2: Oh, Dieu est arrivé très vite dans ma vie, dans un réflexe culturel, puisque je fais partie de cette génération où il était normal, quand on vient d'un petit village, en l'occurrence du Pas-de-Calais, d'être baptisé, d'aller au cathé, de faire sa communion, et pour les garçons à l'époque, d'être enfant de cœur. Mais la foi est quelque chose de vivant, donc il y a eu des périodes de ma vie où je, comme je le dis dans le livre, où je n'avais pas perdu la foi, je l'avais un peu égarée.
1: Ouais.
2: C'est-à-dire que j'allais plus à la messe, je priais beaucoup, quasiment plus. Mais bon, il y a eu des retours de flamme, très fort à mes 40 ans. Et depuis, ben voilà, c'est un déluge de foi. Et plus je vieillis, plus je prie. C'est amusant. Mais j'ai toujours, oui, moi je suis un pur produit de la culture française, de la fille aînée de l'Église, en fait. Hein. Je suis un culturellement catholique et j'ai rencontré Dieu. À 14 ans, un an après la mort de mon père,
1: voilà,
2: qui est importante. Et Dieu a toujours été là. Par contre, il y a eu des moments dans la vie, comme ça arrive à beaucoup de chrétiens, hein, même Mère Teresa a confié un moment avoir perdu la foi, où on s'éloigne un petit peu, mais les retrouvailles sont d'autant plus belles qu'il y a eu par moments un éloignement.
1: C'est ça, le moment de cette rencontre avec Dieu à vos 14 ans, ça a été un moment révélateur, un moment clé pour vous?
2: En fait, mon père meurt quand j'ai 13 ans. J'étais un très bon élève et du jour au lendemain, je suis bloqué intellectuellement. Et donc, j'en étais à la fin du deuxième trimestre de ma deuxième, troisième. On ne savait pas ce qu'on allait faire de moi. Je pouvais même pas aller au lycée. Et puis, une nuit, plutôt au petit matin, j'ai vu la main de Dieu et un avant-bras lumineux qui sont en songe. Et j'ai vu la main de Dieu me sortir du trou dans lequel j'étais. Donc, je n'ai même pas été étonné finalement parce que, ayant toujours baigné dans cette culture catholique, une rencontre comme celle-ci ne pouvait être qu'une rencontre avec Dieu. Et bien sûr, ça a marqué toute ma vie. Donc, oui, il y a eu un moment, un certain éloignement, mais je n'ai jamais cessé de croire. Ça, c'est une évidence. Et donc, il est écrit dans l'Évangile « Heureux ceux qui croient sans avoir vu ». Moi, je n'ai pas de mérite, j'ai vu. Et c'est merveilleux de le sentir, de le savoir, et puis de pouvoir, parce que j'ai cette capacité, en tant que journaliste et en tant qu'écrivain, de pouvoir le partager avec les autres.
1: Frédéric Armel, ce moment particulier dont vous nous parlez, voilà, ça arrive au moment de la perte de votre papa. Vous auriez pu entrer dans une forme de doute, de colère avec Dieu, finalement.
2: Mais c'était le cas de ma mère. Ma mère a 37 ans quand elle perd son mari, et ma petite sœur avait 10 ans, et 6 mois après, ma mère est au chômage. Nous venons d'une famille modeste, donc ma sœur m'a confié que ma mère lui avait dit nombreuses années après, à l'époque, heureusement qu'il y avait le jardin de mamie pour manger. Moi, je n'avais pas vraiment conscience de ça, parce que, vous savez, j'étais dans un petit village, on était tous à peu près pareils, quoi, mais les temps étaient vraiment difficiles. Mais surtout, nous étions dans une famille engloutie dans le deuil, et ma mère a été fâchée avec Dieu pendant très très longtemps. Ma mère vendait le pèlerin à la sortie de l'église quand elle était jeune. Voilà, ma mère, elle portait les trônes ou les bannières, surtout, aux processions dans le village. Et la mort de son mari à l'âge de 37 ans a provoqué une sorte de colère par rapport à Dieu. Donc il y a eu un éloignement de ma mère de la foi. Et finalement, j'ai été celui qui, avec ma grand-mère et après la mort de ma grand-mère, celui qui a prié pour tout le monde dans la famille, en fait. Voilà, moi, oui, j'aurais pu être en colère contre Dieu. Non, ça m'a encore plus rapproché de Dieu. Cette épreuve.
1: Et la foi vous a aidé dans ces moments difficiles, évidemment.
2: Elle m'a sauvé. Elle m'a sauvé. Enfin, du jour au lendemain, je redeviens un bon élève et je passe en seconde. Et puis après, j'ai une scolarité magnifique, de belles études universitaires et un bon boulot et une vie très agréable.
1: Frédéric Armel, on vous connaît aussi pour votre parcours d'écrivain, notamment des biographies sportives, notamment le football, une biographie sur Zidane. Est-ce que sport et foi ont des liens? qu'on imagine peut-être pas de prime abord.
2: Oui, bien sûr, parce que vous savez, dans la les sportifs, surtout les sportifs de très haut niveau, sont souvent très seuls. Ils sont souvent très seuls par rapport à leur propre performance, par rapport à leur statut qui est parfois très difficile à vivre. Alors, ils gagnent beaucoup d'argent, mais ils sont très seuls. Vous savez, quand vous ne pouvez pas aller prendre un verre un café en terrasse d'un café, que vous ne pouvez pas aller au cinéma, la vie peut être parfois difficile. Alors, je ne vais pas les plaindre, hein, mais je veux dire, il y a beaucoup de solitude, finalement, chez les sportifs. Et donc, c'est aussi avec Dieu que parfois ils se retrouvent à l'aise, en fait. Et je vois, par exemple, vous savez, l'équipe de France actuelle de football a été très sympathique durant le mondial, au-delà des performances sportives. Il y avait un esprit très collectif, vous voyez ? Et parce qu'il y a beaucoup de joueurs qui sont chrétiens et qui ont exprimé leur foi chrétienne. Et ça a participé à la bonne image et à la bonne ambiance de l'équipe de France. Je pense qu'aujourd'hui, il y a une sorte de coming out catholique en France. Alors, on le voit chez certains sportifs, on le voit chez beaucoup de jeunes. On parle souvent des catéchumènes, mais enfin, on bat quand même des records chaque année. Et on voit, par exemple, avec la prochaine visite du pape Léon XIV, ouais, tous ces gens qui s'inscrivent en quelques minutes pour les différents actes de cette visite, montre qu'il y a un renouveau, en tout cas une envie d'exprimer sa foi. Et je pense que c'est bon pour des sportifs, alors qu'ils le faisaient peut-être dans d'autres religions, mais comme toujours, les catholiques en France, on avait parfois un peu honte. C'est Gad Elmaleh qui le dit, hein. D'ailleurs, je le cite dans mon livre « C'est ça la foi ». Gad Elmaleh dit, lui, juif, bon, fou de la Vierge Marie, mais qui dit, oui, quand tu demandes à un juif s'il est juif, il dit, bien sûr, quand tu demandes à un musulman s'il est musulman, bien sûr, et un catholique, ouais, c'est compliqué, il est très drôle dans son sketch, mais c'est très vrai. Mais j'ai l'impression qu'aujourd'hui, il y a un besoin de, chez nos compatriotes, de dire, oui, nous sommes catholiques en France, en tout cas, une partie des Français est catholique, elle ne se cache pas, elle a envie de pouvoir dire, oui, je suis français, oui, je suis catholique, et oui, j'aime vivre comme un chrétien.
1: Et puis pour en rester au sport, le vocabulaire spirituel est parfois présent de le sport. Dans le football, on parle de communion entre supporters, on déifie des joueurs. Puis il y a aussi tout un rituel, les supporters prient, il y a des chapelles dédiées, les joueurs se signent aussi.
2: Oui, bien sûr. Moi, j'ai passé 29 ans à Madrid, où j'ai beaucoup suivi le Real Madrid, etc. Mais vous voyez, n'importe quel club en Espagne, quand il gagne un titre, va l'offrir à la sainte de la ville. Enfin, c'est obligatoire. C'est-à-dire que quand le Real Madrid gagne la Ligue des Champions, c'est assez fréquent, ils en ont gagné 15, ils vont à Nuestra Señora de la Almudena, à la cathédrale, pour aller offrir la coupe à la Vierge de la Almudena. Bon, oui, il y a un lien direct. Et les joueurs musulmans qui sont au Real Madrid sont ravis. Voilà, enfin, je veux dire, ça fait partie de la culture, et c'est vrai que dans la culture sportive, il y a ce... comme il y a des défis très grands à faire, et c'est bien d'avoir aussi une aide divine. Donc ouais. Oui. Alors il y a toujours après cette limite entre la superstition et la foi. Il faut faire attention parce que les joueurs sont très superstitieux aussi. Mais il faut trouver un bon équilibre. Donc il y a un parallèle à faire entre la foi et le sport qui est évident.
1: Je parlais tout à l'heure de joueurs déifiés. Et vous êtes l'auteur d'une biographie sur Zidane. Zidane, ça a presque été un demi-dieu après la finale de 98. Et puis on parle de Maradona, la main de Dieu.
2: Oui, bien sûr. Oui. Alors Maradona, je trouve que la main de Dieu, c'était très drôle, en fait. Ouais. C'était surtout très drôle. C'est très argentin, c'est un peuple que je connais bien. Moi, je ne supporte pas quand on parle des dieux du stade, etc. Bon, ou des demi-dieux, etc. Et les propres footballeurs que je connais bien pour la plupart, à commencer par Zidane, n'aiment pas ce genre de... d'appellation.
1: Zidane est quelqu'un de
2: simple. Oui, c'est quelqu'un de simple. Puis c'est pas un dieu, c'est un être humain, quoi, oui, qui a un destin assez exceptionnel, mais c'est un être humain. Il n'y a qu'un dieu, hein, donc je n'aime pas ça. Mais c'est vrai que c'est la profession de footballeur, surtout de haut niveau ou d'artiste de très haut niveau. Vous savez, vous êtes un athlète, vous jouez 4 ans d'entraînement sur 10 secondes. Bon, parfois c'est peut-être bien de sentir qu'il y a quelque chose à côté de vous, quoi.
1: Frédéric Hermel, le sport, culture populaire et la foi populaire, d'ailleurs, j'ai envie de dire, c'est parce que celle que vous défendez.
2: Ah, complètement. Moi, je suis un grand défenseur de la foi populaire. Et d'ailleurs, ce livre, C'est ça la foi, est un manifeste pour la foi populaire et la foi populaire française. C'est-à-dire que je pense que l'Église, alors, je ne vais pas dire c'est fourvoyé, mais si, je vais le dire, c'est fourvoyé pendant de nombreuses années dans une intellectualisation de la foi, ce qui est très bien. C'est-à-dire que moi, j'adore lire Benoît XVI, les livres de Benoît XVI sur Jésus, par exemple, sont extraordinaires, mais Moi, je veux qu'on respecte la foi de ma grand-mère qui ne parlait pas français. Ma grand-mère, elle parlait ch'ti. Ma grand-mère, elle ne comprenait pas trop ce qu'elle disait à la messe, mais elle répétait. Elle était bien meilleure chrétienne que moi. Donc, quand je défends la foi populaire, je défends ma grand-mère. Vous voyez, et je défends cette France et cette culture-là. On n'a pas besoin de comprendre ce qu'on dit intellectuellement pour être proche de Dieu. Vous savez, Dieu, il apprécie le temps qu'on lui consacre. Donc, qu'on comprenne ou pas les prières, d'un point de vue intellectuel, peu importe, en fait. L'important, c'est de le sentir. Même si la partie intellectuelle me plaît beaucoup. Moi, j'adore la théologie. Mais je pense que pendant l'intellectualisation à outrance de la foi et la perte de ces références simples et populaires, je pense que ça fait beaucoup de mal à l'Église en France. On y revient petit à petit. Et je dois dire que je suis un dévot absolu du pape Léon XIV parce qu'il a totalement compris cela, quoi.
1: Vous allez aller le voir ?
2: Oui. Bah, en fait, je vais vous dire la vérité. J'essaie de trouver quel sera mon rôle. Et je pense que je ne vais pas aller le voir parce que je vais être sur les plateaux de télé, sur les radios, parce que je vais faire mon œuvre d'amplificateur à mon tout petit niveau. Je pense qu'il y aura besoin de porte-voix de l'événement. Et je pense que, de par ma petite notoriété et mes écrits et ma voix connue à la radio, je pense que je vais peut-être apporter quelque chose peut-être de plus intéressant. Je ne vais pas être égoïste en disant « je vais profiter pour moi ». Non, je pense que je serai peut-être plus utile en tant que chrétien dans une petite œuvre minuscule à mon niveau, de pèlerin à ce niveau-là. Je pense que cette visite du pape en France, elle est essentielle. J'espère qu'elle sera exemplaire. Elle est essentielle et qu'il ne faut pas rater le rendez-vous. Et je pense que les chrétiens doivent être là pour donner encore plus d'amplitude à cette visite.
1: Merci Frédéric Hermel. Peut-être que vous serez d'ailleurs sur les plateaux d'RCF Notre-Dame.
2: Avec grand plaisir.
1: En attendant, c'est ça la foi à découvrir aux éditions Fayard. Merci d'avoir été avec nous.
2: Merci Simon.
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3: Bonjour à tous. Rappelons peut-être pour les auditeurs que les études PISA évaluent le niveau scolaire des élèves de 15 ans dans les pays de l'OCDE tous les 3 ans. En 2025, la France est passée en dessous de la moyenne en mathématiques et en compréhension de l'écrit, avec même un recul de 16 places en mathématiques. Quand je me regarde, je me désole, mais quand je me compare, je me console. La France n'est pas la seule à régresser. Tous les pays testés ont reculé dans ces deux domaines et parfois de manière très importante. Les pays asiatiques, pourtant installés en tête des classements, ont fortement régressé, et en maths, et en lecture et compréhension de l'écrit.
4: À quoi est-ce dû, Pascal Morinière ?
3: Eh bien, Pierre-Hugues, cette dégringolade universelle invite à se tourner vers les écrans et leur intrusion généralisée dans la vie des jeunes, des familles et des écoles. Tous les commentateurs ont pointé leur omniprésence envahissante au détriment du livre et du temps long de la réflexion. Arros sur le digital. Le digital est un coupable tout trouvé. Mais derrière un écran, un smartphone, une tablette, il y a toujours un adulte qui a donné les moyens d'y accéder, voire qui a offert ce moyen de communication aux enfants ou aux adolescents. Pire encore que ces mauvais résultats, l'étude PISA montre que l'intérêt des parents pour les études de leurs enfants a fortement reculé.
4: Et de quelle manière, Pascal ?
3: Eh bien, la question de savoir si les parents s'intéressent à ce que le jeune apprend à l'école, 63% des élèves répondaient positivement en 2022. Ils ne sont plus que 49% en 2025. Unanimement, dans les 91 pays de l'OCDE, on insiste à un désinvestissement similaire des parents. Les écrans ne sont pas seulement entre les mains des jeunes, ils sont devenus le premier perturbateur des relations familiales. On vit de plus en plus côte à côte, les yeux rivés chacun sur son écran, dans toutes les familles du monde.
4: Et pourtant, la réussite des élèves est aussi liée à l'intérêt accordé par les parents.
3: Et oui, exactement. Si chaque père, chaque mère éteint son portable et se met tous les jours à l'écoute de son enfant, comment ça s'est passé aujourd'hui ? Tu es content de ta journée ? Qu'est-ce que vous étudiez en ce moment ? Il est prouvé que le jeune réussit mieux à l'école. Alors la rentrée est le moment des bonnes résolutions, y compris pour les parents. Chers parents, c'est le moment de mettre en place les rituels vertueux avec nos enfants. Revoir avec eux leurs leçons et devoirs au primaire et jusqu'en 6e, 5e. S'intéresser et poser des questions au-delà. Aider si nécessaire. Être assidu aux réunions parents-prof. Et le Graal, se rendre de temps en temps disponible pour accompagner les sorties scolaires. La réussite de nos enfants est à ce prix et PISA n'est pas une fatalité.
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2: 17h27, Radio Guidage, c'est le grand format, c'est votre balade en région. Le 7 octobre 1986, le pape Jean-Paul II béatifiait le père Antoine Chevrier, 160 ans après sa naissance. 40 ans plus tard, le diocèse de Lyon a décrété l'année 2026 comme année du bienheureux Antoine Chevrier. Éducateur hors pair, fondateur du Prado, ce prêtre à la spiritualité radicale plaçait le catéchisme des jeunes du quartier ouvrier lyonnais de la Guillotière au cœur de ses préoccupations. Anaïs Source nous emmène au cœur des lieux qui ont compté dans la vie du jeune prêtre et dans celle de la famille du Prado.

0: La rue Antoine Chevrier, connue sous le nom de Prado, c'est un établissement de danse à la mauvaise réputation. Antoine Chevrier le restaure et en transforme la salle de bal en chapelle. La Providence du Prado était née et le lieu d'accueil des enfants pauvres deviendra une famille spirituelle missionnaire au service des marginalisés. L'adresse de la maison historique du Prado est au 13 de la rue. Symbole de la discrétion du prêtre, vous ne trouverez aucun panneau devant cette façade jaune pour attirer l'attention sur ces lieux. Sur place, le père Dominique Nalis, prêtre du Prado, sera notre guide pour la visite.
1: Bonjour.
2: Dominique Nalis, vous arrivez ici dans la cour interne du Prado. Voilà, on va se rendre donc dans la chapelle. Attention à la petite marche. Voilà Nadine qui est là.
1: Bonjour.
3: Bonjour, je suis Nadine, je suis laïque du Prado.
0: Et donc là, expliquez-nous un petit peu où on est et qu'est-ce qu'on voit.
3: Alors ici, on se trouve donc à la chapelle du Prado, plus particulièrement devant la crèche Grandeur Nature, parce qu'à l'époque d'Antoine Chevrier, donc en 1850-1860, les enfants ne savaient pas tous lire et écrire. Donc il a créé cette crèche pour leur permettre de connaître Jésus.
0: Comment vous la décririez aux auditeurs? Qu'est-ce qu'on voit nous ici?
3: On voit dans un premier temps Marie et Joseph aux côtés de Jésus à la crèche. Donc ça fait un peu comme une grotte. À côté, on a le tableau qui représente Benoît, Joseph Labre, un saint, un pauvre. Ensuite, on a une autre grotte où se trouve l'Annonciation. À côté, nous avons Saint François d'Assise. Juste au-dessus, la Vierge de Lourdes avec Bernadette qui est à genoux.
0: Avec ce panneau, en dessous, Noël 1856. Qu'est-ce qu'il représente, ce Noël 1856, pour Antoine Chevrier?
3: Donc ça représente sa conversion. Donc à l'époque, il était déjà prêtre. Mais à cette nuit de Noël 1856, il a médité sur la parole de Dieu, que Dieu s'est fait chair. Il a vraiment ressenti cet appel pour suivre Jésus de plus près, qui s'est fait pauvre et humble parmi nous.
0: Qu'est-ce qu'elle représente, cette crèche, pour le père Antoine Chevrier?
3: Ça a été le début de son œuvre. À l'époque, les prêtres ne rejoignaient pas beaucoup les pauvres. Lui, il a vraiment créé cette chapelle pour accueillir les enfants pauvres, leur apprendre à lire, à écrire, à connaître Jésus, et ensuite à former des prêtres pauvres pour les pauvres.
0: Qu'est-ce que ça inspire à ceux qui viennent dans cette chapelle?
3: On ressent vraiment un apaisement, une sérénité quand on vient ici. On sent que Jésus est proche de nous. Je m'y sens chez moi.
0: Les personnages font 1m40 et donc la crèche fait au moins 6 mètres de longueur à peu près.
3: Il y a cet aspect de rocher, le rocher sur lequel on peut s'appuyer, donc Dieu. Mais il y a toujours aussi ce lien avec la vie, en fait, avec les plantes qui sont rajoutées, symbole aussi de la résurrection, quoi. Une fois par mois, on vient justement devant la crèche pour un temps de prière, à la manière d'Antoine Chevrier. Donc on est un groupe de jeunes accompagnés par une sœur et un prêtre.
0: Prier à la manière d'Antoine Chevrier, ça veut dire quoi?
3: On prie l'Esprit Saint, on écoute un passage de l'Évangile. Pendant un temps de silence, on écoute ce que Dieu a envie de nous dire. Et ensuite, on prend le temps de partager ensemble nos lumières. On prend un temps pour prier pour les autres. On termine par la prière d'Antoine Chevrier, au Verbe, au Christ.
0: Cette crèche est assez monumentale, c'est impressionnant.
2: Permanente. De ce lieu mal famé, il en a fait un lieu où des jeunes ont pu trouver un abri et surtout retrouver un élan de vie. Il est resté ici simplement pendant 6 mois, apprenant donc à lire, à compter, à écrire, avec la catéchèse tous les jours et la première communion au terme des 6 mois. Vous voyez cette salle de bal, on le voit d'ailleurs sur l'autel, au centre. Elle a 3 mots qui sont essentiels au cœur du message du père Chevrier. C'est la crèche, la croix et le tabernacle. Alors ces 3 mots forment le logo qui définissent ensemble le Prado. Et pour le père Chevrier, c'est le chemin qu'il a pris pour venir nous rejoindre. Et cette pauvreté si caractéristique, autant à la crèche, au calvaire et au tabernacle, c'est le chemin que le père Chevrier a voulu prendre. Parce qu'il s'est rendu compte, en vivant la pauvreté selon l'Évangile, il se rendait plus proche de ceux qui, jeunes, entre 12 et 20 ans, étant à la rue, pouvaient alors accueillir plus facilement ce témoignage de l'Évangile de la part de quelqu'un, d'un prêtre du 19e siècle qui vivait au milieu d'eux avec tous ceux qui l'ont aidé, parce qu'en ce lieu il y a eu les premières sœurs du Prado. Il y avait à peu près 80 jeunes, deux tiers garçons, un tiers de filles, et on vivait de la providence. Les familles du quartier apportaient ici tout le nécessaire pour le quotidien.
0: Cette chapelle est très sobre, les murs sont blancs, on a cette croix toute simple en bois avec le Christ dessus.

0: ces piliers aussi en bois qui étaient là dès la salle de bal. C'est une chapelle très dépouillée.
1: Tout à fait. La salle de bal, effectivement, elle avait ces grands piliers d'origine qui soutiennent toute la partie supérieure, la toiture. Il y avait cette forme caractéristique avec, on imagine très bien que là où il y a l'autel actuellement, il y avait un orchestre à l'époque qui jouait pour les ouvriers de l'époque du 19e siècle. C'était la distraction la plus courante. Le symétrique de cette chapelle latérale de la crèche, c'est la chapelle du calvaire dans laquelle nous allons nous rendre. Et puis la nef, c'est celui du tabernacle où se trouve l'autel et où est célébré l'Eucharistie.
0: Eh bien, allons-y, je vous suis.
1: C'est la même composition en mâchefer. Perchevrier a voulu cette forme aussi très symétrique d'une grotte, mais cette fois-ci, ce n'est plus l'enfant Jésus que l'on voit, mais c'est Jésus-Christ mort, couché au tombeau. Et au-dessus, on voit cette grande croix, c'est le lieu du calvaire, le lieu du Golgotha. On voit aussi la statue de Notre-Dame des Douleurs, c'est la sainte patronne de cette chapelle. De l'autre côté, Marie-Madeleine, c'est ce lieu où il nous est donné d'accueillir cette réalité que la vie de Dieu est plus forte que la mort.
0: Antoine Chevalier repose toujours dans cette chapelle.
1: Nous allons nous y rendre effectivement. Au moment des obsèques du Père Chevrier, les habitants ont demandé cet emplacement et cela a été accordé. Depuis lors, les pèlerins viennent ici et il y a eu un pèlerin illustre qui est venu ici 3 jours après la béatification, c'est le pape Jean-Paul II. Nous sommes devant la tombe du Père Chevrier qui se trouve devant l'autel. On apprend sur cette pierre tombale ce qui a marqué les contemporains. Ça tient en 4 mots en latin. Il a été l'instructeur des ignorants et il a été formateur de clercs. Juste au-dessus de la tombe et de l'autel, il y a ces mots précisément inscrits en grandes lettres. Aimez-vous les uns les autres. C'est un peu une école de l'amour ici avec la foi au cœur de cette vie quotidienne. Alors son œuvre, elle démarre tout petitement ici dans le diocèse de Lyon. Aujourd'hui, elle est présente dans 40 de pays à travers la vie de 1100 prêtres diocésains. On voit aussi, c'est touchant, les bancs. Ils sont d'époque avec une disposition qui fait que l'assise des premiers rangs est plus basse, légèrement plus haute en montant. Ici, petits et grands, tous sont accueillis. Il y a ce reliquaire qui est sous cette forme dressée d'un tronc d'arbre dans lequel sont insérés à la fois l'urne du cœur du Père Chevrier. Et puis, il y a aussi un buste qui est incorporé dans cette structure qui fait presque 3 mètres de haut. Et ce tronc d'acacia ancien qui a été sculpté aurait l'âge du Père Chevrier, à savoir 200 ans à peu près.
0: Et donc, il n'y a ici pas qu'une chapelle.
1: Alors justement, je vais vous inviter, avec Sœur Nicole, à aller vers la chambre du Père Chevrier. Il y aura aussi un petit musée.
0: Et pour aller donc dans l'appartement du Père Antoine Chevrier, on repasse par l'extérieur, un petit détour par la rue. Voilà. Et on arrive donc au 13 de cette rue Antoine Chevrier. Nous voici donc arrivés dans une petite cour carrée. Montons au premier étage.
2: Alors, dès que nous arrivons ici, nous sentons que c'est un bâtiment ancien. Nous marchons sur des planches qui craquent, qui sont pleines de nœuds. Et si nous rentrons dans la chambre qui a 2 petites fenêtres qui donnent sur cette petite cour carrée que nous avons vue en entrant, il y a sur la droite un lit. C'est donc ici que vivait le Père Chevrier. Ce lit, c'est le lit authentique qui est fait d'une paillasse avec des maïs et puis une couverture. C'est très rudimentaire. Et puis de l'autre côté, c'était son lieu de travail. Tous les matins, il passait du temps à étudier l'Évangile. On voit une table avec au-dessus des casiers. Cette table est presque en face d'une des fenêtres et il y a une petite planche pour économiser certainement les lampes à huile. Le Père Chevrier écrivait sur cette petite planche. Il continuait tant que le jour lui permettait d'écrire. Il écrivait sur cette petite planche tout son travail.
0: Et à côté, un lieu de prière.
2: Oui, avec le prie-Dieu. Puis il doit y avoir le curé d'Ars. Car le curé d'Ars a joué un grand rôle dans sa vie. Et le curé d'Ars lui a dit, si vous faites ainsi, vous serez riche. Mais c'était riche de grâce. Et ensuite, quand des gens venaient voir le curé d'Ars, il leur disait, mais pourquoi vous venez jusqu'ici? J'ai mon fils qui est à Lyon, allez le voir. Et c'était le père Chevrier. C'est pour ça que nous, les sœurs, entre nous, nous disons, le curé d'Ars, c'est notre grand-père. Et c'est à partir de là qu'il a écrit le livre du véritable disciple, une collection d'études d'évangile avec ses commentaires et puis ses conseils, quoi.
1: On comprend aussi le Prado quand on voit l'espace extérieur. Si on n'en voit que la chapelle, eh bien on a l'impression que tout se passe à l'intérieur, alors qu'il y a 80 ados qui sont ici sur ce site avec tous leurs accompagnateurs. Voilà Guy qui a des responsabilités au Prado Éducation.
3: Bonjour, je suis Guy Rougerie, prêtre du Prado, du diocèse d'Angoulême.
0: Cette cour était en grande partie consacrée aux jeunes aidés par le Prado Éducation. Qui sont ces jeunes qui sont ici ?
3: Alors aujourd'hui, le Prado Éducation, c'est 2200 jeunes accueillis sur 5 départements. Ici, nous sommes dans une structure qu'on appelle l'ITEP, Institut Thérapeutique Pédagogique, qui accueille donc des enfants qui peuvent avoir des troubles psychologiques, éducatifs et scolaires, et qui viennent pour un temps pour leur permettre voilà, de se déployer, de déployer tous leurs talents. Alors on entend du bruit, ça c'est le Prado Insertion. C'est un chantier d'insertion qui entretient certains de nos bâtiments. Après il y a des foyers de la protection de l'enfance, des centres d'éducation fermés, et puis après des structures qui accueillent des migrants. Et puis on a devant nous ce food truck qui s'appelle les Saveurs d'Élise. C'est un des outils du Prado itinéraire qui permet à des jeunes sur une semaine avec un éducateur cuisinier de découvrir s'ils ont des appétences en cuisine et puis relationnel avec la clientèle.
0: Et je crois qu'il ne me reste plus que le tour du petit musée à faire. On quitte cette jolie cour.
3: Avec ces platanes bien sympas.
0: Et nous voilà donc au rez-de-chaussée de la maison historique, la maison dite du 13, où on retrouve donc à l'étage la chambre qu'on a visitée et au rez-de-chaussée un petit musée. Qu'est-ce qu'on voit donc dans ce petit musée ?
3: Alors, dans le musée, on a essayé de donner la chronologie du parcours du père Chevrier, l'achat du bal le 10 décembre 1860, une photo de la chapelle de l'époque, voilà quelques photos de jeunes, et le jour de leur première communion, c'était jour de fête au Prado, au point que le père Chevrier demandait qu'il y ait deux desserts ce jour-là. Et puis l'autre pièce, c'est un peu le Prado aujourd'hui, on a un certain nombre de photos.
0: Avec évidemment les photos du pape Jean-Paul II lors de sa venue.
3: Voilà, ça sera un projet à long terme. Qui est avec le Prado Éducation de repenser un petit peu un musée beaucoup plus conséquent et plus grand. Voilà.
1: À la sortie, vous pourrez prendre les devants.
0: L'histoire du Prado et d'Antoine Chevrier s'est ensuite développée au-delà de Lyon. Au sud de Lyon, je retrouve le père Dominique Nalis au tableau de Saint-Fonde. Il ne s'agit pas d'une œuvre d'art, mais bien d'une maison sur deux niveaux, d'apparence anodine dans la rue, qui avait été offerte à Antoine Chevrier et dans laquelle il aimait se retirer pour un temps de retraite avec 12 des enfants dont il s'occupait. C'est là qu'il trace le tableau de Saint-Fonde, triptyque sur le mystère de la crèche, le mystère du calvaire et le mystère du tabernacle. Suivez-moi. On est au cœur d'un quartier résidentiel avec une petite maison assez discrète, là encore, juste un tout petit panneau de Prado. On est où, là exactement ?
1: Nous sommes ici sur la commune de Saint-Fond. Et le père Chevrier, dès le début de la fondation du Prado, éprouvait à certains moments le besoin de calme, de solitude et de prière. Et il venait à Saint-Fond dans des grottes qui sont à flanc de coteau. En 1866, un notable local lui dit donc « Mais père Chevrier, j'ai une maisonnette qui est en rase campagne au milieu des champs. Vous devriez aller vous abriter dans cette maisonnette. » Le père Chevrier a accepté cette invitation. Et depuis lors, cette maisonnette à Saint-Fond est devenue un lieu marquant du Prado. Alors aujourd'hui, cette maison est enserrée dans tout un quartier résidentiel, mais à l'époque, il faut s'imaginer que c'était un plateau dans les champs. Et c'est cette maisonnette de Saint-Fond, nous sommes à l'extérieur, que nous allons découvrir.
0: On rentre, je vous suis.
1: Au rez-de-chaussée, alors il faut descendre un petit peu, puisque les niveaux ne sont plus tout à fait les mêmes qu'à l'époque. Nous arrivons dans un lieu avec cette pièce étonnante où se trouve inscrit sur 3 des murs le message qui est au cœur de ce que le père Chevrier a recherché et a lui-même vécu. Alors c'est une pièce qui a fait à peu près 8 mètres sur 6. Sur la moitié de cette pièce figurent des inscriptions que le père Chevrier a lui-même voulu laisser sur ces murs. Donc c'était ici un lieu, un ermitage, mais aussi un lieu de formation pour les futurs prêtres pauvres, pour les pauvres.
0: Quand on rentre dans cette pièce, sur le mur au fond, donc à droite de là où nous sommes, on retrouve cette crèche, beaucoup plus réduite que celle qu'on a eu l'occasion de voir tout à l'heure à la chapelle. Et cette notion pauvre et humble, c'est le début, le commencement du chemin pour le père Chevrier ?
1: C'est tout à fait ça. Il rentre dans cette pièce, dans cet abri, et c'était un abri à l'époque pour les animaux en temps d'orage, et puis pour entreposer des outils. Donc il faut voir cette maison à l'origine très très pauvre, ce n'est pas une maison d'habitation, et trouve déjà une crèche sur les lieux, puisqu'il y a des agneaux qui viennent s'y abriter. Le mur de la crèche, il est avec ses inscriptions. On appelle cet ensemble le tableau de Saint-Fond, mais un peu dans le sens tableau de l'école, où on écrit sur les murs ce qu'il faut retenir, ce qu'il faut apprendre. Alors ce mur de la crèche, on voit que tout en haut, il y a ce verset initial de Saint Jean qui a été marquant pour le père Chevrier. Le Verbe s'est fait chair et il a habité parmi nous. Alors toujours pareil, il y a deux colonnes, pauvre et humble. Tout commence à l'intérieur par l'humilité, l'esprit de cœur vis-à-vis de Dieu, des hommes et de soi-même. Et cette humilité intérieure va s'exprimer à l'extérieur avec cette simplicité de vie, cette pauvreté dans le logement, le vêtement, la nourriture, les biens, le travail, le service. Et on voit ce message qui concentre l'essentiel. Le prêtre est un homme dépouillé, avec ce message qui est au cœur de sa méditation. Plus on s'abaisse, plus on glorifie Dieu. Plus on s'abaisse, plus on est utile au prochain. En vis-à-vis du mur de la crèche, on trouve le mur du calvaire avec le crucifix qui est au centre de ce mur. Et on retrouve une inscription commune sur les trois murs qui est « Exemplum de Divobis ». C'est donc en latin le service, l'abaissement. C'est un exemple que je vous ai donné afin que vous aussi vous fassiez de même, dit-il à ses apôtres. Il s'est donné tout entier, son corps, son esprit, sa volonté, même sa réputation, sa famille et la vie du monde, tout cela ne comptait que peu de choses par rapport à la volonté du Père. Et dans le silence, la prière, le travail, mais aussi la pénitence et même dans la passion, la souffrance et la mort, Jésus nous montre le chemin vers la gloire. Alors cette formule, elle est assez percutante, celle qui conclut ce tableau. Le prêtre est un homme crucifié. Plus on est mort, plus on a la vie.
0: Et en face de nous, le plus grand mur avec cette entrée sur une petite chapelle, on voit des bancs.
1: C'est le mur central, celui du tabernacle, qui porte aussi le titre général du tableau, Sacerdos Alter Christus en latin. Le prêtre est un autre Christ. Mais en arrière-fond, il faut l'entendre comme tout chrétien. Là, nous voyons ce que le père Chevrier a voulu suivre comme message du Christ. Il n'y a pas de plus grand amour que de donner sa vie pour ce que l'on aime. Donner la vie par sa foi, par sa doctrine, par ses paroles, par la prière, par les pouvoirs qui lui sont donnés, par les exemples de vie qu'il donne. Et il résume cela sous une forme très percutante là aussi. Il faut devenir du bon pain. Et pour cela, il est appelé à donner son corps, son esprit, son temps, ses biens, sa santé, sa vie, toute sa personne.
0: Merci beaucoup en tout cas, Bernalis. Parmi les autres lieux marquants dans la vie de ce pionnier du catholicisme social qu'a été Antoine Chevrier, la maison Saint-André et la maison Saint-Claude. Au cœur des Monts d'Or, à Limonest, au nord de Lyon, la maison Saint-André accueille aujourd'hui des groupes, des pèlerins, des associations, des entreprises et des visiteurs en quête de sens, de partage et de repos dans le cadre naturel de son parc écrin de biodiversité. C'est par une rue à sens unique que j'arrive dans cette très belle cour de l'ancien séminaire du Prado, fondé par Antoine Chevrier. Je retrouve sous ces arbres le père Jean-Yves Leborgne de la Maison Saint-André et sœur Marie-Jo Barrier de la Maison Saint-Claude, maison des sœurs du Prado.
4: Vous êtes annoncé, Jean-Yves.
5: Enchantée. Alors moi c'est Marie-Jo Barrier.
4: Ça a commencé d'abord là-bas, chez les sœurs. C'est la maison là.
5: Elle est rentrée en 1872 dans le patrimoine des Sœurs du Prado.
4: Ah oui, officiellement.
5: Par l'engagement d'une de nos premières sœurs qui s'appelait Sœur Claire et qui était une laïque bourgeoise de Lyon. Alors on va rentrer dans la cour parce qu'on se rend mieux compte du développement.
0: On traverse la route.
5: Alors, ce qui attire des gens ici à Limonest aujourd'hui, je crois que c'est la nature. À la Pentecôte 1867, le père Chevrier avait mangé des cerises chez mademoiselle Claire Chanon, tapisseries qui venaient d'ici. Alors il lui a dit, je voudrais connaître cette propriété. Ils sont venus immédiatement et il a été conquis par cette maison Saint-Claude. Alors, ce qui a été connu du père Chevrier, c'est uniquement le bâtiment du milieu, là. Et donc, ce lieu est à la fois lieu de repos. Le père Chevrier y est venu très vite avec les séminaristes. Ensuite, une maison de formation. Elle a été noviciat pendant 78 ans. Et on a vécu un grand tournant en 2011, parce qu'avec le vieillissement de nos sœurs, la maison était moins adaptée à leurs possibilités physiques. Donc on a ouvert au public en rénovant cette partie-là seulement. Notre maison est quand même limitée, on n'a pas eu la place de mettre une cuisine. Et comme nos frères en face avaient ce qu'il fallait, eh bien, on fonctionne pour les repas avec la maison d'en face, Saint-André.
0: Et donc, la maison Saint-André est née après la maison Saint-Claude ?
6: Alors, le père Chevrier l'a achetée en 1872. Elle appartenait avant à un prêtre qui voulait faire une congrégation, qui ne démarrait pas. Et l'archevêque de Lyon a dit à ce prêtre-là, mais vendez-la au père Chevrier qui en a besoin. Et donc, il a ouvert tout de suite une maison pour accueillir des enfants. Quelques années après, c'est devenu le séminaire, que ce n'était pas assez grand à Lyon. Donc, les séminaristes sont venus ici, du côté Saint-André.
0: Là, on traverse les quelques mètres qui séparent les deux maisons avec la petite route et on revient dans cette très belle cour.
6: Ici, on a la vue sur les Monts d'Or, par contre. Là-bas, c'est les Monts du Lyonnais. Là, c'est les Monts d'Or. On va aller voir la chapelle. Ici, avant, c'était un cloître qui a été transformé en salle à manger. C'est fermé.
0: Et donc, on arrive dans cette belle et grande chapelle. On retrouve d'ailleurs une croix en bois dans la simplicité.
6: Que la chapelle du XIIIe. Il y a eu des fresques qui ont été peintes par un prêtre du Prado d'Alsace, Richard Ulterbach. Il a représenté les mystères du Christ. Le père Chevrier disait « Je voudrais que tous les murs du Prado parlent ». On retrouve dans le chœur les trois symboles du père Chevrier. La crèche sous l'autel qui est creusée dans l'arbre avec des reliques du père Chevrier au fond. De l'hôtel, la croix là-bas et le tabernacle ici. On va aller voir les manuscrits.
0: Allons-y, on va voir
6: ça,
0: les manuscrits.
6: C'est vraiment spécifique. On voit que c'est une maison bourgeoise à l'origine, avec un bel escalier en pierre du coin qui est rempli de coquillages.
0: Et on arrive donc dans une petite pièce avec quelques armoires.
6: Des armoires métalliques bien protégées contre les incendies. Donc une première armoire où nous avons tous les travaux de préparation de la béatification. C'est-à-dire que dès que le père Chevrier est décédé, on a interrogé tous les gens qui l'ont connu. Ça a donné 4 tomes de témoignages.
0: Il y a 5 étagères remplies de livres, de cartons.
6: Procès apostolique.
0: De documents pour le procès apostolique, pour les travaux préparatoires, pour des demandes de grâce, de guérison.
6: Voilà, 2 tomes sur Marie.
5: La première sœur du Prado.
6: La deuxième armoire, qui est beaucoup plus conséquente.
0: Qui ressemble presque à un coffre-fort.
6: Absolument. Et donc là, nous avons les manuscrits du père Chevrier. Il aurait écrit 25 000 pages, je n'ai pas compté, qui sont ici. Donc je vous en montre une qui se trouve là, son écriture.
0: Donc là, les documents datent de fin du 19e siècle.
6: Oui, une page sur la crèche, la croix, le calvaire et le tabernacle.
0: Qu'est-ce que ça vous fait de lire ces documents ?
6: C'est très impressionnant. Quand on voit par exemple ici plusieurs cahiers abrégés du catéchisme, donc il se faisait lui-même des petits résumés de catéchisme.
5: Et les sœurs se sont formées en copiant les écrits du père Chevrier.
6: C'est difficile à lire quand même. Comme il est mort assez jeune, à 53 ans, eh bien, il n'a pas eu le temps de mettre en forme son livre, Le véritable disciple, pour former les séminaristes.
0: Il n'en existe pas de copie ?
6: Je pense pas, non.
5: Malgré toutes ces années, le père Chevrier est peu connu dans son propre diocèse.
6: Et donc ce trésor, il se poursuit avec tous ces groupes qui passent ici.
0: Merci de m'avoir ouvert ces portes-là. On va les refermer. C'est ici dans la cour de cette ancienne maison bourgeoise qui est la maison Saint-André, avec ses espaces verts, ses murs en pierre, ses jardins et son puits que se clôture ce radioguidage. Vous aussi, vous avez la possibilité de marcher sur les pas du bienheureux Antoine Chevrier et de découvrir d'autres lieux liés à sa vie et à son œuvre grâce au pèlerinage organisé par le Prado dans le cadre de l'année Antoine Chevrier, décidée par le diocèse de Lyon en 2026.
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7: Eh bien, nous restons en région, justement, avec du rock alternatif, du burlesque, du gospel, un pique-nique géant pour clôturer le festival. Coup de théâtre bat son plein cette semaine à Annecy. Sa particularité, proposer de la culture pour tous et partout, dans un château, une usine ou même au milieu de la forêt. Le théâtre se veut exigeant, mais pas élitiste. Victorien Duché nous emmène au cœur de ce festival itinérant à Annecy, dans la Venise des Alpes.
8: Puis je défendrai cette proposition. Pugnus et calcibus, unguibus et rostrum. Comprenne qui pourra.
9: Coup de théâtre, c'est 5000 spectateurs jusqu'à dimanche, plus de 200 bénévoles à l'organisation et une équipe professionnelle resserrée. À l'origine, en 2012, l'histoire est pourtant confidentielle. Quelques parents d'élèves et des rêves plein la tête. Des rêves, il en est question dans le nom de l'association, les agitateurs de rêves, tout un programme. Anna Barmeyer dirige aujourd'hui la programmation artistique du festival Coup de théâtre.
10: Au départ, c'est un désir qui est né de plusieurs parents d'élèves dans une école d'Annecy qui avaient des enfants du même âge. Et c'est vraiment, ce qui est incroyable dans cette initiative, c'est que ce n'est pas une initiative qui est venue d'au-dessus, d'institutions culturelles, mais plus de spectateurs qui ont eu l'envie de créer une manifestation dans laquelle ils se sentiraient chez eux.
9: Du théâtre exigeant, mais pas élitiste, un véritable créneau à prendre dans la vie culturelle annécienne, dominée par la présence d'une scène nationale, Bonlieu.
10: Une scène nationale dans son cahier des charges, c'est de l'écriture très contemporaine, c'est une culture qui va être très avant-gardiste. Et là, c'était l'idée d'amener plus une culture qui va être proche des gens, des habitants, des personnes qui n'ont pas forcément les codes ni l'habitude d'aller au théâtre.
9: Dans un château, à l'extérieur, dans les jardins de la ville, une quinzaine d'artistes se succèdent toute la semaine et interagissent avec le public. Depuis sa création, Coup de théâtre tente de tisser ce lien de proximité avec ses spectateurs. Elisabeth en fait partie.
11: J'ai vu des pièces fabuleuses, Méliès à l'Impérial, j'ai vu Eiffel, et là j'ai vu tous ces bénévoles, je me suis dit mais je veux en être.
9: Des années dans le public et aujourd'hui dans les coulisses, Elisabeth complète désormais l'équipe de bénévoles. 240 places étaient à pourvoir pour l'organisation de cette 15e édition.
11: Là c'est le concept même de la culture ouverte à tous, ouverte à des gens qui viendraient peut-être pas au théâtre. Il n'y a pas un budget prédéfini.
9: Particularité de Coup de théâtre, le prix d'entrée. Chaque spectateur fixe le montant de sa place en fonction de ses ressources et de ses coups de cœur. Il peut donner ainsi 0 euros comme 1000 euros. Sébastien Babel, le directeur général.
12: Et c'est quelque chose, en principe, auquel on est très attaché depuis le début. C'est ce qui nous pousse aussi à aller chercher des financements, évidemment plus important que si on faisait une billetterie, mais c'est vraiment un principe de base du Coup de théâtre.
9: Pas de tarif fixe, donc pas non plus besoin de réserver sa place. Dans un contexte d'économie budgétaire dans le domaine de la culture, c'est un véritable tour de magie qu'opèrent les agitateurs de rêve, Anne Abermeyer.
10: Ces 200 bénévoles, en fait, ça nous permet d'avoir une économie considérable. Et notamment, les artistes sont tous hébergés chez l'habitant. Si on devait payer l'hôtel pour tous nos artistes, on n'y arriverait pas. Et c'est aussi complètement dans nos principes et nos valeurs qui sont de créer réellement du lien. Et ça se passe tellement bien, en fait. C'est un peu comme si une famille adoptait un artiste. On n'est pas juste dans la consommation d'un spectacle. On est dans une expérience beaucoup plus large.
9: Aujourd'hui, Coup de théâtre s'est fait un nom dans les plus grands festivals de France, à l'image de celui d'Avignon.
10: Tous les ans, moi, je vais au Festival d'Avignon pour aller chercher des spectacles. C'est incroyable quand j'ai le petit sac, le petit tote bag du Coup de théâtre, le petit sac dans Avignon. Et bien, tous les artistes qui sont passés par le festival disent « Oh non, mais trop bien! Le Coup de théâtre, on adore !» Et je voulais juste dire qu'on avait une super réputation. Et ça, c'est parce qu'en fait, on offre aussi aux artistes une expérience qu'ils ne trouvent nulle part ailleurs.
9: De la bonne humeur, de l'originalité. Coup de théâtre donne donc ses trois coups jusqu'à dimanche. Côté jardin, et côté lac.
7: Merci Victorien Duché, en direct des régions, en podcast RCF Notre-Dame.fr. Vous êtes, bien oui, à l'écoute d'RCF Notre-Dame, et les programmes vont se poursuivre, bien sûr, tout au long de cette fin de journée. Depuis ce matin, de nombreux temps forts, de nombreux invités, de nombreux contenus à retrouver sur le site de votre radio chrétienne RCF Notre-Dame.fr, et des articles, des photos, des vidéos viendront mettre tout cela en valeur. Restez à l'écoute, encore beaucoup de belles choses à venir en ce mercredi 9 septembre.

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4: Pas d'issue diplomatique dans le golfe Persique et le conflit qui se rallume avec des tirs ayant visé ces dernières heures des pétroliers. Iran et les États-Unis se rejettent la responsabilité de ces attaques qui repoussent les prix du gaz et du pétrole à la hausse. Reprise également de la guerre au Yémen entre les rebelles Houthis et l'Arabie Saoudite, fer de lance de la coalition internationale, le contrôle du détroit de Bab el-Mandeb est en jeu. Au Darfour, un groupe rebelle neutre dans la guerre civile qui déchire le Soudan décrète l'état de famine. Les déplacés internes qu'ils recueillent sont de plus en plus nombreux à mourir de faim, faute de ravitaillement bloqué par les autorités pro-armées. Les Serbes éliront leurs députés le 25 octobre. Le président Vučić dissout le Parlement sous la pression de la rue. Il espère tout de même garder la main malgré une forte opposition qui avance en ordre dispersé.
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4: Bonsoir. Reprise donc des tirs dans le golfe Persique contre des pétroliers. Cette nouvelle série d'attaques intervient alors que la guerre, qui dure depuis plus de 6 mois, s'enlise. L'Iran maintient son emprise sur le détroit stratégique d'Ormuz, tandis que Washington poursuit le blocus des ports iraniens en représailles, chacun rejetant sur l'autre la responsabilité de cette escalade. Cécile Mérieux.
6: L'armée iranienne a affirmé avoir attaqué 2 navires états-uniens, 8 pétroliers et encore 10 autres navires, soit une vingtaine de bateaux qui tentaient d'emprunter le détroit d'Ormuz, le passage stratégique jalousement gardé par Téhéran. Des attaques ont été signalées au large des ports irakiens et émiratis. Les gardiens de la Révolution disent agir en réponse aux frappes américaines ayant visé hier 5 tankers iraniens dans le Golfe. Des attaques qualifiées de menaces pour la paix et la sécurité régionale et internationale. Téhéran menace de s'en prendre à nouveau aux bases américaines dans la région si ces pétroliers continuaient à être attaqués. Mesure de légitime défense, selon l'état-major, après avoir ciblé cette nuit des installations militaires américaines en Jordanie. Selon les gardiens de la Révolution, la guerre avec les États-Unis pourrait prendre fin si Washington cessait de menacer l'Iran et acceptait les demandes de Téhéran, notamment concernant son programme nucléaire. Mais en attendant, l'Iran affirme que la zone interdite près d'Ormuz s'étendra jusque dans le golfe d'Oman et au-delà.
4: Cécile Mérieux. Et depuis la Syrie où il rend visite à des soldats israéliens qui y sont déployés, Benjamin Netanyahou affirme que le régime iranien est sur le point de s'effondrer. Il reste encore du travail à accomplir, mais nous sommes très proches de la fin, a-t-il déclaré. En attendant, le premier ministre israélien doit affronter la tempête déclenchée par la publication d'une enquête par le quotidien Haaretz qui révèle qu'il avait été averti de l'attaque du Hamas une dizaine de jours avant, le 7 octobre 2023. Benjamin Netanyahou aurait reçu des informations de la part des Émirats arabes unis qui estimaient qu'une opération importante et imminente se préparait sous la direction du membre du Hamas Yahya Sinwar. Le chef du gouvernement israélien nie et il a même décidé de porter plainte pour diffamation contre le journal. La guerre reprend de plus belle au Yémen entre les Houthis pro-iraniens et la coalition gouvernementale soutenue par l'Arabie Saoudite. Ces dernières heures ont été maillées de bombardements massifs de la part de Riyad. Plus de 40 frappes saoudiennes sur plusieurs gouvernorats au centre et au sud-ouest du pays. C'est ce qu'annoncent ce mercredi les rebelles. Depuis une semaine et l'offensive routine en direction du détroit de Bab el-Mandeb, les combats auraient fait plus de 500 morts. Laurent Bonnefoy, chercheur au CNRS, spécialiste du Yémen, revient sur les raisons de cette escalade depuis la rupture de la trêve entre les deux camps au mois de juillet dernier.
7: Ils ont souhaité relégitimer leur propre position aux yeux des Yéménites en entrant dans la guerre régionale hein, qui fait suite à l'attaque de février des États-Unis et d'Israël en Iran, en ciblant directement l'Arabie Saoudite. C'est-à-dire qu'ils ont légitimé leur propre opération en disant que celle-ci se faisait au bénéfice des Yéménites qui sont affectés par le blocus imposé par l'Arabie Saoudite depuis 2015. Et donc, il y a eu cette espèce de bascule pour imposer leur propre entrée en guerre. En réalité, depuis 2022, il y a une trêve de facto parce que les Saoudiens cherchent à s'extraire de ce bourbier. Hein. Et les Houthistes ont cherché depuis lors à faire monter d'une certaine manière les enchères. Alors là, il y a eu des bombardements intensifs hein, que le Yémen n'avait pas connu depuis bien longtemps, parce qu'en réalité, depuis avant 2022, les Saoudiens cherchent une voie de sortie. Mais là, ça pourrait constituer une forme de rupture avec les Saoudiens qui décideraient que le jeu a assez duré.
4: Des propos recueillis par Olivier Bonnel. Au Soudan, l'administration du Jebel Mara a décrété hier l'état de famine. Cette alerte intervient alors que 19,5 millions de personnes sur les 51 millions d'habitants du pays souffrent d'insécurité alimentaire, selon le Programme alimentaire mondial. Les précisions d'Augustine Passy.
8: Les territoires contrôlés par le mouvement de libération du Soudan sont entrés dans une phase de famine catastrophique, alerte un communiqué publié hier par ce groupe armé rebelle. Le mouvement de libération du Soudan, dirigé par Abdelwahid al-Nour, a choisi de rester neutre dans la guerre qui oppose les troupes régulières des forces armées soudanaises aux paramilitaires des forces de soutien rapide depuis 3 ans et 5 mois. Cette formation règne sur les reliefs du Jabal Mara au Darfour. Au nord-est de ces montagnes, la ville de Tawila accueille plus de 600 000 déplacés qui survivent dans des conditions désastreuses. Parmi eux, beaucoup ont échappé au massacre intervenu l'an dernier à El Fasher, le chef-lieu du Darfour du Nord. Selon le mouvement de libération du Soudan, le manque de vivres et de matériel médical a entraîné une forte hausse du taux de mortalité avec 10 à 20 décès enregistrés quotidiennement dans les camps. Le communiqué accuse le gouvernement pro-armée de bloquer les convois d'aide humanitaire. Augustine Passy pour Radio Vatican.
4: La victoire de l'extrême droite en Saxe-Anhalt dimanche ne cesse de provoquer des réactions en Allemagne. Le chancelier fédéral, principal perdant du scrutin régional, a accusé l'AFD de promouvoir un nettoyage ethnique selon ses propos. Le mot « remigration », a-t-il dit, n'est que le synonyme de nettoyage ethnique en fonction de l'origine et de la couleur de peau. Il a également expliqué que cette politique aurait des conséquences négatives sur l'économie allemande, privant plusieurs secteurs de main-d'œuvre. Cette victoire électorale de l'AFD provoque également des interférences entre Berlin et Washington. La chancellerie repoussant l'entretien téléphonique qui devait avoir lieu aujourd'hui entre Friedrich Merz et Donald Trump. Le président américain a en effet félicité l'AFD, écrivant notamment sur son réseau Truth Social. Ils en ont enfin assez des règles et réglementations absolument horribles en matière d'immigration qui ont tellement nui à l'Allemagne. Fin de citation. Finalement, les Serbes retourneront aux urnes le 25 octobre pour élire leurs députés. Le président Aleksandar Vučić a accédé à la demande formulée lundi par son premier ministre de dissoudre le Parlement. Ces élections anticipées sont le résultat d'une énorme pression populaire qui s'était manifestée depuis presque 2 ans contre la corruption. Les précisions à Belgrade de Laurent Rouy.
9: Le président serbe Aleksandar Vučić aura bien tenté de repousser au maximum les législatives anticipées que lui réclamait bruyamment la rue depuis fin 2024 et depuis l'effondrement de l'auvent de la gare de Novi Sad. L'accident et ses 16 morts avaient mis à nu le système de corruption généralisé mis en place par le parti au pouvoir. L'annonce repoussée depuis février a été accueillie avec enthousiasme par les étudiants en grève qui participeront à l'élection. Ils avaient formé une liste de candidats tenus secrètes pour éviter les pressions du pouvoir, sur le point d'être dévoilés. Par ailleurs, 3 partis d'opposition pro-européens ont annoncé qu'ils soutiendraient sans condition la liste étudiante. Seule fausse note pour le moment, un 4e parti d'opposition pro-européen lui aussi annonce participer au scrutin, ce qui pourrait diluer les voix contre le système mis en place par Vučić. Une campagne électorale tendue et des fraudes le jour du scrutin sont à prévoir, tant ces éléments sont devenus un marqueur des élections en Serbie. Laurent Rouy, Belgrade, Radio Vatican.
4: L'audience générale ce matin, place Saint-Pierre, Léon XIV a poursuivi sa catéchèse consacrée à la constitution pastorale Gaudium et Spes, méditant sur la dignité humaine présentée à la fois comme un don de Dieu et une responsabilité pour chaque personne. Pour le pape, le chemin qui a permis de mettre en lumière les traits et les droits fondamentaux de la dignité de la personne représente certainement l'une des pages les plus significatives de l'histoire humaine. Pourtant, ce chemin demeure inachevé, confronté encore à de nombreuses contradictions qui empêchent la pleine réalisation de cette dignité. La personne implique toujours une relation, une communion, une participation vis-à-vis de Dieu et des autres, a-t-il expliqué. Être une personne signifie ainsi accueillir les autres et se donner. Être une personne, c'est se percevoir comme un don à partager en grandissant et en mûrissant dans l'accueil, la réciprocité et le service, a souligné le pape. 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
1: Bonsoir à toutes, bonsoir à tous. Très heureuse de vous retrouver, de vous accueillir pour ce 18-19 en Occitanie. Nous sommes le 9 septembre. Bonsoir à vous, Louis Echeverria.
2: Bonsoir, Marie.
1: Louis, c'est un petit peu pressé, m'a-t-on dit, dans l'oreillette.
2: Je raterai sûrement une première mi-temps, mais il y a quelques matchs à 18h45.
1: Racontez-nous tout.
2: Je m'appelle Louis Echeverria, donc je suis un petit peu catalan. Il y a le FC Barcelone qui joue à 18h45. Et pour nos amis parisiens, à 21h, je pense qu'ils le savent mieux que moi.
1: Bon, ça va bien. Bon, écoutez, voilà, j'ai au moins cette information.
2: Effectivement.
1: Merci beaucoup, voilà. Louis. Aujourd'hui, dans ce 18-19 en Occitanie, on va parler du risque climatique, inondation, sécheresse, tempête, incendie. Le changement climatique n'est plus une menace lointaine. Il transforme déjà notre quotidien et fait exploser le coût des sinistres. Alors face à ces nouveaux risques, une question se pose. Sommes-nous encore suffisamment préparés et surtout suffisamment assurés? On fera le point avec notre grande invitée qui est la représentante de l'AGEA en Occitanie. Elle sera là à 18h20 pour nous parler de ce sujet. On reviendra aussi en info positive sur un festival ou plutôt un week-end où les chiens seront à l'honneur. Ça se passe à Mende, c'est le Canifun et on en parle avec Jean-Claude Astruc dans l'info positive du jour.
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1: Sarah Carlier, plutôt foot ou plutôt chien?
3: Plutôt foot, j'ai envie de vous dire, Marie.
1: On peut faire du foot avec un chien aussi.
3: Oula, oui, c'est un peu risqué. Enfin,
1: je suis sûre que ce week-end, il en sera question. Bon, allez, Sarah, vous êtes là pour les informations. Je le rappelle à nos auditeurs qui ne vous connaîtraient pas. Les informations,
3: oula, c'est très bizarre.
1: Avec vous ce soir à 18h30 pour le journal. Et tout de suite, c'est le flash.
4: Le maire Rassemblement National de Carcassonne, Christophe Barthès, suspend des policiers municipaux dans une vidéo révélée par nos confrères du Midi Libre. Les policiers municipaux de Carcassonne ont tenu en novembre 2025 des propos racistes et misogynes alors qu'ils étaient filmés par une caméra piéton sans le savoir. Une enquête est ouverte par le parquet de la ville de Carcassonne. Céline Himard, agricultrice et députée européenne du Tarn, devient porte-parole de Bruno Retailleau. Elle l'accompagne désormais dans sa campagne présidentielle, tout comme 7 autres porte-parole désignés par le candidat. L'eurodéputé ternais sera amené donc à multiplier les déplacements et les interventions médiatiques au nom du candidat des Républicains. Un contrat $1 milliard signé ce mercredi entre l'entreprise toulousaine Loft Orbital et la société émiratie Marlan Space. L'entreprise toulousaine va construire 50 satellites capables de repérer et d'analyser tout seul depuis l'espace un feu de forêt. Et le calendrier est serré. Le premier lancement doit avoir lieu en octobre. Et après le carton jaune et le carton rouge, la Ligue d'Occitanie de football lance le carton blanc. Il est destiné à lutter contre les contestations. Il prévoit une exclusion temporaire de 10 minutes pour les joueurs coupables de contestation des décisions arbitrales. Deux cartons blancs dans la même rencontre entraîneront un carton rouge. Les opposants à la 69 veulent empêcher la région Occitanie, eux, de financer Atosca. Un collectif a déposé une requête contre une délibération du Conseil régional qui prévoit de verser 11 millions d'euros au concessionnaire. Et près de la moitié des départements d'Occitanie sont touchés par le virus Chamonda Europe. La maladie touche les élevages de vaches, particulièrement en Haute-Garonne, Aveyron, Gers, Lot, Tarn et Lozère. Fièvre et baisse de la production laitière sont les principales conséquences. À Millau, le Somm Tennis organise un tournoi de pickleball, au profit de Sud Aveyron Cancer. Il aura lieu le 4 octobre prochain à partir de 10h. Une discipline à mi-chemin entre le tennis de table et le badminton. Et les inscriptions sont ouvertes sur le site du club, Marie.
1: Et je découvre cette discipline grâce à vous, Sarah.
3: Et oui, on aura peut-être l'occasion d'en reparler.
1: Mais j'ai hâte de voir le reportage, surtout.
3: Oui, tout à fait.
1: Bon, Sarah, on vous retrouve à 18h20 pour faire un point sur les titres. Juste un mot quand même à vous, Louis, amateur de foot, le carton blanc, ça vous parle?
2: Je savais que vous allez me lancer là-dessus. Bah, je trouve que c'est une excellente idée.
1: Voilà.
2: Mais sincèrement, carrément. Je pense que c'est ce que les fans de foot envient au rugby, le respect de l'arbitre. Sincèrement.
3: Je suis totalement d'accord avec vous, Louis.
1: Eh ben, c'est parfait. Pour une fois qu'on fait consensus sur une info, ça fait plaisir. Est-ce qu'on va faire consensus sur la musique maintenant?
2: Ah ben, vous me le direz, parce que on va écouter le Chapelier Fou avec son titre Les Métamorphoses du Vide.

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1: Les chiens seront à l'honneur ce week-end sur le Causse de Mende en Lozère. La Canifun revient pour sa 5e édition les 19 et 20 septembre. Depuis 2022, la manifestation rassemble passionnés, familles et professionnels autour du monde canin, concours, démonstrations, initiations et conférences sont au programme avec les participants venus de Lozère, du Gard, de l'Aveyron et de l'Hérault. On écoute Camille Joly qui participe à l'organisation de la Canifun et elle est au micro de Jean-Claude Astruc.
2: Canifun, le week-end du chien, du coup c'est un événement qui est porté par l'association Canifun qu'on organise, ça va être la 5e année cette année. Le but c'est de faire découvrir un maximum d'activités à faire avec son chien tout en mettant en avant les méthodes bienveillantes et l'éducation positive. Donc on articule l'événement autour de 4 concours, Tunnel Cup, défilé de déguisement qui auront lieu le samedi et Cani Parcours, Cani Show qui auront lieu le dimanche. Et après il y a des initiations, des démonstrations d'activités canines, il y a aussi un village d'exposants, des conférences. Et sur place vous pouvez retrouver aussi tout ce qui est food truck, buvette. C'est la 5e année cette année.
3: Et donc il y a des concours donc, pour les chiens aussi.
2: Oui, c'est ça. Alors, on appelle ça concours, mais c'est surtout pour s'amuser parce qu'il n'y a pas d'esprit de compétition et tout. On fait un classement à la fin, mais le but, c'est vraiment de venir participer. Donc, il y a la Tunnel Cup le samedi matin. C'est un concours de tunnel où il faut faire passer son chien dans un maximum de tunnels. Le samedi après-midi, c'est le défilé de déguisement. Cette année, le thème, c'est rouge. Et là, le but, c'est de venir déguiser soit juste le chien, soit avec son chien, parce que c'est plus rigolo. C'est le public qui vote, donc le mieux, c'est d'être original pour les faire chavirer. Et tous les bénéfices de cette activité sont reversés à l'association Auprès de Mon Arche. Le dimanche matin, on fait un cani parcours. Donc là, c'est un parcours d'obstacles à faire avec son chien. Donc on doit passer les obstacles humains et chiens. C'est un parcours d'environ à peu près 2 km qu'on peut faire en courant, en marchant, à son rythme. Il n'y a pas de chrono à respecter. On a vraiment le temps. Et le dimanche après-midi, c'est le cani show. Donc c'est un espèce de concours de beauté, mais ouvert à tous, chiens croisés, non-lof et tout. Le but, c'est vraiment de mettre en avant toutes les races, d'expliquer un peu le caractère des chiens et de montrer que son chien, c'est le plus beau.
3: Alors, il faut venir avec son chien.
2: On peut venir avec son chien, mais aussi on peut venir sans, même si on n'a pas de chien, pour venir découvrir par curiosité, parce qu'il y a aussi des démonstrations, par exemple, de dog dancing. C'est de la danse avec son chien qui sont vraiment impressionnants à regarder. Même les tunnels, voir les chiens passer dans les tunnels avec la rapidité et tout, même si on n'a pas d'animal, c'est l'occasion de venir passer un moment en famille, vraiment génial.
3: Alors il y aura aussi des conférences?
2: Oui, il y a des conférences sur les 2 jours. Surtout fin de matinée et surtout l'après-midi, sur tout ce qui est ostéopathie animale, shiatsu, communication animale, la nutrition animale aussi, comment faire vieillir son chien, les bonnes questions à se poser pour adopter un chiot et voilà.
1: J'espère que vous aurez corrigé par vous-même. Effectivement, la Canifun, ce n'est pas le week-end prochain, mais le week-end du 19 et 20 septembre. Et ça se passera donc sur le Causse de Mende, manifestation qui est devenue le premier événement canin du département et qui attire chaque année un public et des participants toujours plus nombreux.
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1: Face aux risques climatiques, inondations, sécheresses, tempêtes, incendies, sommes-nous suffisamment préparés et surtout suffisamment assurés? On répond à cette question dans un instant avec notre grand invité, Sarah Carlier.
4: C'est moi le grand invité?
1: Presque. Vous auriez pu.
4: J'aurais pu.
1: Non. Vous allez vous occuper du journal à 18h30. Mais la question, c'est de savoir de quoi vous allez nous parler à 18h30.
4: Eh bien, ce soir, Marie, on parle des agriculteurs et en particulier dans le Tarn. Le plan d'aide prévu par le gouvernement est jugé insuffisant par la Chambre d'agriculture face à cette situation. On parle aussi des sapeurs-pompiers en grève jusqu'au 20 octobre. Ils dénoncent l'épuisement des équipes après cet été. Et en Lozère, le salon des maires se prépare. Et puis, on aura donc à l'ordre du jour de ce salon des maires l'intelligence artificielle et les questions de financement des collectivités.
1: Vaste sujet et sujet d'actualité, l'intelligence artificielle.
4: Tout à fait.
1: Allez, à tout à l'heure, Sarah.
4: À tout à l'heure.
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1: Aujourd'hui, je vous propose de parler du risque climatique avec notre invité. Il s'agit de Patricia Roufiac-Badarou. Bonsoir.
5: Bonsoir à tous.
1: Vous êtes agent général d'assurance à Marvejols en Lozère. Vous êtes également la présidente de l'AGEA Occitanie. J'aimerais qu'on définisse avec vous ce qu'est le risque climatique. Comment vous le définissez du point de vue des assurances ?
5: Le risque climatique, c'est un package de garanties en passant par les catastrophes naturelles, mais aussi et surtout en passant par une garantie qu'on retrouve dans tous les contrats, l'incendie et les forces de la nature. Forces de la nature, c'est tempête, grêle, neige. Donc selon les assureurs, c'est exprimé avec des petites différences, mais la totalité des garanties, c'est ça. C'est-à-dire qu'un contrat incendie, c'est la base de l'assurance, c'est ce qui a été créé à l'origine et qui est aujourd'hui décliné avec des garanties additives. Donc quand on a un problème de grêle ou un problème de tempête, c'est la garantie du contrat d'assurance de la personne qui va jouer. Ce n'est pas forcément de la catastrophe naturelle. Un arrêté de catastrophe naturelle est pris lorsque c'est une intensité totalement anormale et sur un gros territoire. Donc il faut bien faire attention parce qu'on rencontre, nous assureurs, beaucoup de difficultés à faire comprendre cela aux gens, y compris les journalistes qui ont tendance à confondre, et je le comprends, la catastrophe naturelle avec les forces de la nature.
1: Donc là, on parle vraiment, on va recentrer, hein, incendie, grêle, tempête. Les incendies, on l'a noté, hein, l'été 2026.
5: Neige. Le poids de la neige.
1: Et le poids de la neige. Donc ça, c'est également à rajouter. Quand on parle des incendies, on l'a vu, hein, l'été 2026 a été dramatiquement marqué par des incendies d'envergure sur notre pays. Quels sont finalement les principaux défis que le risque climatique vous impose en tant qu'assureur ?
5: Alors, nous, la base de l'assurance, c'est vous cotisez pour assurer votre maison, vous avez des garanties que vous avez choisies, vous payez une cotisation qui va en fonction de ça, et lorsque vous avez un incendie, on va vous rembourser en fonction du contrat qui est le vôtre. Donc aujourd'hui, l'incendie qui va ravager un village, on va payer effectivement toutes les maisons et éventuellement les contrats où il y aura des terrains qui seront assurés. Donc il y a certains terrains, notamment agricoles, qui peuvent être assurés. On va payer la valeur des arbres. Mais il n'empêche qu'on est dans une conjoncture qui fait qu'on s'aperçoit que ça va être très très difficile à gérer puisque l'un fait augmenter les cotisations de l'autre. Et que la seule façon d'essayer de continuer à assurer dans les mêmes conditions, c'est de faire de la prévention. Et aujourd'hui, l'assureur veut être un préventionniste, nous sommes des professionnels de l'assurance, et nous voulons, nous, agents généraux, faire partie de la prévention pour essayer d'éviter au maximum ce risque qui devient ingérable.
1: Et quelle forme cette prévention peut prendre ?
5: Nous nous rapprochons beaucoup aussi des pouvoirs publics, des sécurités de droite et de gauche, mais du bon sens de chaque citoyen, de débroussailler, de faire très très attention à tout ce qui peut mettre le feu. Moi, je pense beaucoup au barbecue. On met un petit peu de feu et puis on fait cuire 4 saucisses. Et malheureusement, on peut mettre le feu à toute une forêt. Donc ça, c'est difficile à admettre, pas dans nos habitudes culturelles. Et aujourd'hui, malheureusement, il va falloir qu'on change certains principes. Parce que le client, lui, il pense que, bon, de toute façon, il va être indemnisé. Alors oui, nous sommes là pour indemniser et nous indemniserons jusqu'à nouvel ordre. Mais si ça prenait trop d'extension, il arriverait un moment où il y a certaines choses qui ne seraient plus couvertes. Et c'est dramatique. Ce n'est pas du tout notre objectif. Nous, agents d'assurance aujourd'hui, nous essayons de faire tout ce qui est à notre pouvoir pour pouvoir continuer à assurer tous les Français. Ce qui n'est pas le cas dans certains pays déjà.
1: Est-ce que cette multiplication d'événements climatiques extrêmes, vous l'avez anticipé en tant qu'assureur, ou est-ce que c'est quelque chose que vous subissez et qui du coup modifie votre modèle traditionnel de l'assurance ? Est-ce que cela complexifie votre travail au quotidien ?
5: Oui, ça devient très complexe, mais en amont, si vous voulez, c'est une compagnie d'assurance aujourd'hui va regarder ses chiffres et va voir sa sinistralité qui est multipliée par 10, par 20, par 30, que ce soit dans le cadre des catastrophes naturelles ou des risques climatiques. Et elle, sa réponse, c'est, elle a que deux réponses à proposer. C'est « je n'assure plus » ou « j'augmente les cotisations » parce que si nous n'avons pas les cotisations nécessaires, nous ne pourrons plus payer. C'est mathématique. Donc, nous, ce qu'on veut, c'est essayer de contenir le risque, les risques climatiques pour qu'ils continuent à être quelque chose que nous pouvons proposer à nos assurés.
1: D'accord. Quelles sont les conséquences visibles sur les contrats d'assurance, j'allais dire, de ce coût croissant de ces catastrophes naturelles ?
5: Alors, quand il s'agit des catastrophes naturelles, l'État est participant aux cotisations et au règlement des sinistres, puisqu'ils prennent en charge 50% de la valeur de la sinistralité. Donc, eux, ils sont totalement impliqués. Et c'est ainsi qu'en 2025, la taxe des catastrophes naturelles a été fortement augmentée. Elle risque de l'être encore en 2027. Parce que ça, c'est la réponse de l'État pour dire, nous, notre fonds concernant les catastrophes naturelles, il faut qu'on ait quelque chose à l'intérieur pour qu'on puisse payer. Alors que pendant un moment donné, c'était une catastrophe tous les 10 ans ou tous les 15 ans. Donc le fonds avait le temps de se reconstituer pour pouvoir être de nouveau avec des capacités de remboursement importantes. Ce n'est plus le cas. Donc l'État a augmenté, on est passé à 20% pour les catastrophes naturelles, ce qui est énorme pour le client moyen qui voit sa prime augmenter de 10% en une seule année et qui ne comprend pas. L'indexation de la construction a aussi beaucoup augmenté, c'est-à-dire qu'aujourd'hui, reconstruire une maison coûte beaucoup plus cher que ce qu'elle coûtait il y a 20 ans. Et de ce fait, les cotisations d'assurance fonctionnent. Nous, on est toujours, c'est la loi des dominos. C'est-à-dire que nous, on arrive derrière, on paye, mais en fonction du prix de la construction, on va augmenter aussi nos contrats d'assurance. Et donc, c'est cette inquiétude qu'on ressent. Donc, nous, pour pallier à ça et pour que nos clients, encore, on essaye de leur donner des primes qui soient à peu près accessibles, on leur met les franchises. C'est-à-dire que les petits sinistres qui étaient notre lot quotidien il y a une vingtaine d'années disparaissent au profit du recentrage vers des grandes garanties.
1: Alors, je me suis aperçue que j'avais fait moi-même la confusion entre catastrophes naturelles et risques climatiques, comme quoi, effectivement, il y a encore besoin de faire de la pédagogie.
5: Oui.
1: Mais alors, du coup, le risque climatique en lui-même, donc on reparle, hein, incendie, oui, tempête, grêle, poids de la neige, ça aussi, vous le prenez en compte, j'imagine, dans les contrats. Et est-ce que, du coup, certains contrats, parce que vous habitez dans certaines zones qui sont peut-être plus à même,

0: aussi besoin d'éduquer peut-être la population pour être plus au fait sur ces risques?
1: Je pense. Mon sentiment personnel, c'est que on se rend compte que quelqu'un qui a compris ça jeune, qui a avec les explications qui vont bien, nous y participons, nous agents d'assurance, on peut faire des interventions dans les collèges, dans les lycées, dans les facultés, nous intervenons souvent et nous expliquons les risques climatiques et la prévention qu'il faut faire et qu'il faut entendre et avoir dans sa tête. Et je pense, je fais toujours un petit peu le parallèle avec la cigarette, qui était totalement perçue différemment il y a 30 ans de ça, et qui aujourd'hui est bien respectée par toute la population, de ne pas fumer à l'intérieur, etc. Donc je pense que vraiment pour ces risques-là, l'incendie, bon, les tempêtes, c'est compliqué, mais par exemple, quand on peut rentrer sa voiture dans le garage si on peut, débrancher les appareils quand on voit qu'il y a des gros orages, voilà, c'est des petits gestes qui, petit à petit, éviteront tout un tas de sinistres. Donc il faut vraiment qu'on développe, c'est un créneau qu'il faut qu'on développe, parce qu'aujourd'hui, nos compagnies commencent à dire qu'il y a certains secteurs, il y a des cartes géographiques qui ont été faites, où il y a des endroits qui seront inassurables.
0: Merci beaucoup en tout cas Patricia Roufiek-Badarou pour ces explications. On l'aura compris, la prévention c'est vraiment la clé pour éviter ou au moins faire descendre le risque climatique dans notre pays. Je rappelle que vous êtes agent général d'assurance à Marvejols en Lozère et que vous êtes la présidente de l'AGEA Occitanie. Merci beaucoup.
1: Merci à vous tous et puis merci de votre écoute. À bientôt.
0: Et tout de suite, l'information régionale avec vous, Sarah Carlier. Bonsoir Sarah.
2: Bonsoir Marie, bonsoir à toutes et tous. Au sommaire ce soir, au 1er septembre, 30 000 à 35 000 exploitations françaises, soit un dixième des exploitations, sont en grande difficulté. Un plan de plus d'un milliard d'euros pour soutenir les trésoreries des agriculteurs est prévu par le gouvernement. Des mesures trop faibles selon la Chambre d'agriculture du Tarn, vous l'entendrez. L'été a été particulièrement dur également pour les sapeurs-pompiers. Ils sont en grève jusqu'au 20 octobre, éclairage dans l'Hérault. Quand en Lozère, ce sont les enjeux de financement des collectivités qui occuperont les discussions entre les maires. Leur salon aura lieu le 17 septembre. Et puis enfin, l'ADI Occitanie, Association pour le droit à l'initiative économique, recherche des bénévoles. Les détails en fin de journal. Mais d'abord, Céline Himard, agricultrice et députée européenne du Tarn, devient porte-parole de Bruno Retailleau. Elle l'accompagne désormais dans sa campagne présidentielle, tout comme sept autres porte-paroles désignées par le candidat des Républicains.
0: Perte de fourrage sur le territoire, rendement en maïs divisé par 4 et production de tournesol en baisse de 50%.
2: Conséquence d'un été caniculaire pour les agriculteurs tarnais, une situation de crise à laquelle s'ajoute un contexte économique défavorable entre la hausse du prix du carburant et des engrais azotés. Face à cette crise, Annie Genevard, ministre de l'Agriculture, a annoncé le 4 septembre dernier un plan d'aide de plus d'un milliard d'euros. Il devrait permettre d'indemniser les pertes exceptionnelles pour éviter les faillites et redémarrer la production agricole en facilitant l'approvisionnement des agriculteurs en intrants. Pour la coordination rurale et la Confédération paysanne, ce plan est, je cite, une farce. C'est également le terme employé par Sébastien Bruguière, président de la Chambre d'agriculture du Tarn.
3: Il y a déjà la moitié de ce plan d'aide qui est constitué de leviers historiques. Je veux parler de là de la prise en charge de la taxe foncière sur le non bâti, ça existe depuis tout temps, ou de l'indemnité de solidarité nationale, ça existe aussi depuis tout temps. Donc c'est rien de nouveau. Aujourd'hui, quand on voit finalement qu'il y a 500 millions d'euros d'argent propre pour la ferme France, ça va coincer quand on veut mettre en avant tout le temps la souveraineté alimentaire. Vous voyez, dans le Tarn, il y a 4400 exploitations. Vous prenez une perte sèche de 25 000 euros par exploitation. Faites le calcul, on saute déjà 5 millions d'euros rien que pour la ferme Tarn de perte économique. Ce qui est nouveau, c'est la partie qui va venir apporter de la trésorerie aux éleveurs pour faire des achats de fourrage pour continuer à alimenter leurs troupeaux. Mais ça représente finalement que la moitié du plan d'aide.
2: Pour le président de la Chambre d'agriculture du Tarn, il manque également à ce plan des mesures de protectionnisme. Il attend pour l'instant de la réactivité de la part du ministère de l'Agriculture, puisque selon lui, les dossiers déposés en mai pour l'aide à l'achat de GNR attendent encore des retours de la part du ministère. Et les vignes de l'Hérault, fortement touchées également par la vague de chaleur, les fortes chaleurs de ce début septembre ont brûlé une partie des récoltes encore sur les vignes. Selon Jean-Pascal Pellagatti, président

0: de la FDSEA de l'Hérault, certains viticulteurs ont perdu entre 20 et 30% de leur récolte.
1: Les pompiers de l'Hérault, comme presque partout en France, sont appelés à la grève jusqu'au 20 octobre.
0: Après un été marqué par d'importants incendies, les syndicats dénoncent l'épuisement des équipes, le manque de moyens et des effectifs qu'ils jugent insuffisants. Ils réclament notamment davantage de recrutement et un financement renforcé des services départementaux d'incendie et de secours. Pour Michel Radier, vice-président du syndicat national des sapeurs-pompiers professionnels et des personnels administratifs, techniques et spécialisés, cette grève est nécessaire pour se faire entendre.
2: Aujourd'hui, nous, on aimerait que notre président il ait plus de moyens pour qu'on puisse lui demander plus d'effectifs et encore de la modernisation dans nos véhicules. Tous les départements sont complètement différents. C'est ce qu'il faut comprendre, c'est qu'on est vraiment tous en autonomie grâce à nos départements, nos présidents de département. On n'a pas la même population, les mêmes risques dans chaque département. Tout est adapté nationalement, localement, mais de façon nationale. Donc, les moyens dans l'Hérault, on demandera des effectifs. L'Hérault reçoit presque 1200 habitants par mois supplémentaires. Donc forcément, il y a des risques qui vont avec cette croissance démographique importante. Les moyens humains et des moyens matériels, bien sûr, pour répondre et rendre un service de qualité à la population héraultaise.
0: Des propos recueillis par Antonin Breyer. L'intersyndicale demande le recrutement de 21 000 sapeurs-pompiers professionnels supplémentaires. Et dans l'Aude, la LPO a inauguré hier à Bucarac une volière de fixation. Dans cette dernière vivent deux vautours moines. Ils auront la charge d'attirer de nouvelles populations avec l'espoir de créer une colonie, un pari pour faire de l'Aude l'un des rares départements où vivent les quatre espèces de vautours. Un contrat $1 milliard signé ce mercredi entre l'entreprise toulousaine Loft Orbital et la société émiratie Marlon Space. L'entreprise toulousaine va construire 50 satellites capables de repérer et d'analyser tout seul depuis l'espace un feu de forêt. Et le calendrier est serré, le premier lancement doit avoir lieu en octobre.
1: Le Salon des maires de Lozère se tiendra le 17 septembre à Mende.
0: Une journée destinée aux élus du département avec des conférences, des échanges et des informations sur les sujets qui concernent directement les collectivités. Parmi les thèmes abordés, l'intelligence artificielle, mais aussi les enjeux liés aux finances et aux investissements. Quelles sont les principales préoccupations des élus? Alain Astruc, président de l'Association des maires de Lozère, a répondu à Jean-Claude Astruc.
3: Les maires ont besoin de beaucoup de formation parce que les normes s'ajoutent les unes derrière les autres. On a de plus en plus de responsabilités. Les maires des petites communes sont souvent livrés à eux-mêmes, donc ils ont besoin d'être soutenus. Au niveau des investissements, il faut aller chercher les financements, hein, ce n'est pas toujours évident. Et il y a une question qui m'a été posée sur les finances au niveau national. Si on a de moins en moins de finances, hein, moins en moins d'investissements, le rôle de la maire, ce n'est pas de faire du fonctionnement. Il faut bien en faire un peu, mais il faut investir. Et je le dis souvent, on est les premiers donneurs d'ordre des collectivités, notamment sur ce département, et que si les communes n'investissent pas, l'économie lozérienne pourrait être mise à mal.
0: Les élections présidentielles seront aussi dans les esprits ce 17 septembre prochain. Le Salon des maires sera également l'occasion pour les élus lozériens de rencontrer différents partenaires des collectivités et d'échanger sur leurs expériences au quotidien.
1: L'Association pour le droit à l'initiative économique, l'ADI, recherche activement des bénévoles.
0: Ils accompagnent des entrepreneurs sur l'administratif et le besoin de financement. Michel Dimastro, le directeur de l'ADI, nous en dit plus. Il était interrogé par Antonin Breyer.
4: On travaille entre salariés et bénévoles et aujourd'hui, ma volonté, c'est d'être au plus proche du public et on recrute des bénévoles partout dans l'Hérault, notamment là où il y a nos agences à Béziers, à Montpellier, à Clermont-l'Hérault et à Sète. On cherche plusieurs profils, des anciens chefs d'entreprise qui voudraient partager leur expérience. On cherche également des bénévoles qui pourraient tenir des permanences pour accueillir nos clients et des bénévoles pour des missions différentes, pour développer l'activité. Enfin, c'est assez divers et varié. La seule recommandation, c'est qu'il faut que les gens aient un peu de disponibilité chaque semaine pour qu'on soit efficace.
0: Et justement, vous pouvez venir faire une immersion dans le quotidien des conseillers de l'association. Ce jeudi, l'association ouvre ses portes à Montpellier, c'est aux 2 rue de la Mercie, et à Béziers, 3 boulevard Jean Jaurès. 110 000 repas livrés à domicile grâce à la Poste. Bilan de l'année 2025 sur le département de l'Aveyron. Le partenariat signé cette semaine pour l'année 2026 vise à accroître le service et venir en aide aux personnes isolées vivant en milieu rural. Après le carton jaune et le rouge, la Ligue d'Occitanie de football lance le carton blanc. Il est destiné à lutter contre les contestations. Il prévoit une exclusion temporaire de 10 minutes pour les joueurs coupables de contestation des décisions arbitrales. Deux cartons blancs dans la même rencontre entraîneront un carton rouge.
1: La Caisse primaire d'assurance maladie du Tarn organisait ce mercredi la 6e édition de la journée Sport Santé.
0: Une opération de sensibilisation aux bienfaits du sport organisée en partenariat avec la ville d'Albi qui compte 18 500 licenciés dans de nombreuses disciplines avec une attention particulière auprès du jeune public. Stéphanie Guiraud-Chomeil est la maire d'Albi.
5: Aujourd'hui, l'accent est mis sur le volet très santé du sport et finalement de se dire que quel que soit son niveau, quel que soit le temps qu'on y passe, il faut faire du sport parce que c'est bon pour la tête, c'est bon pour la santé et c'est la meilleure des préventions finalement. Donc je suis enchantée que tous ces partenaires se soient une nouvelle fois mobilisés autour de cette thématique du sport et de la santé. C'est aussi pour ça, vous le savez, que la ville a mis en place la licence Petit Champion pour encourager les familles à travers une mesure familiale autour du pouvoir d'achat, encourager les familles à inscrire leurs écoliers dans un club sportif parce que c'est important et il faut vraiment que dès le plus jeune âge, nos petits se rendent compte combien le sport est bon pour la santé.
0: Stéphanie Guiraud-Chomeil, maire d'Albi, était interrogée par Nicolas Hermé.
1: Et le journal était présenté par Sarah Carlier.
0: Avec
1: la météo, ça donne quoi ?
0: Ce soir, Marie, le vent nous accompagne toujours, notamment sur le littoral. 45 km/h de vent sur 7, 50 à Carcassonne et Perpignan. Côté température, on a 22 à Montpellier, 21 à Narbonne, 19 à Cahors et Toulouse, 13 sur les Cévennes. Demain matin, le soleil est là pour tout le monde et le vent est toujours de la partie. On a 22 à 7, 18 à Carcassonne, 17 sur Albi, Montauban et Toulouse, 16 du côté de Auch et 14 pour Mende. Dans l'après-midi, le mercure remonte, 28 à Montpellier, 25 à Saint-Affrique dans l'Aveyron, 24 pour Castres comme à Carcassonne et puis enfin 21 à Marvejols, Marie.
1: Merci beaucoup Sarah, on vous donne rendez-vous demain.
0: Avec grand plaisir, à demain.
1: Bonne soirée. Et on passe au sport avec les journées du cheval qui se déroulent jusqu'au samedi 12 septembre, donc jusqu'à la fin de cette semaine. Il vous reste quelques jours pour découvrir cette discipline gratuitement. En Occitanie, c'est le 4e sport le plus pratiqué. Jean-Henri, président du comité régional d'équitation d'Occitanie, est venu nous en parler.
6: Parce que nous avons un maillage territorial de clubs qui est très très fort. On est toutes et tous à moins de 20 minutes d'un centre équestre. 1100 clubs adhérents à la Fédération française d'équitation aujourd'hui en Occitanie. De fait, on trouve la possibilité de pouvoir pratiquer à la fois milieu urbain, périurbain, rural. Et aujourd'hui, sport de masse, oui, avec une mutualisation des moyens grâce au club qui propose la cavalerie, qui propose aussi des équipements de sécurité. Aujourd'hui, si on veut franchir les portes d'un centre équestre, il suffit d'arriver avec un pantalon un peu souple, à peu près du corps et une paire de bottes toutes simples pour pouvoir découvrir. Tout le reste des équipements est fourni. Et ensuite, en fonction de la discipline qu'on veut pratiquer, si on veut persévérer, mais progressivement, on s'équipe.
7: Quel retour vous avez des personnes qui ont essayé pour la première fois l'équitation? Quel retour vous avez par rapport au public?
6: On a pris les retours qu'on a eu des centres équestres, hein, bien évidemment, qui ont eu ces temps de partage avec ces nouveaux adhérents, ces gens qui venaient découvrir. C'est vraiment le rapport très fort à l'animal. En fait, c'est une pratique sportive, l'équitation, indéniablement. C'est connu, reconnu. C'est bien-être, liberté, respect de l'environnement. C'est transmission de valeurs très importantes. Mais on a un facteur supplémentaire qui est le facteur animal. Et là, il y a un affectif, il y a un échange, il y a une communication. On parle vraiment de faire corps avec son cheval. C'est-à-dire qu'aujourd'hui, on va être en recherche du lien social aussi. C'est un vecteur de lien social, c'est aussi un vecteur de dynamisation des territoires ruraux. Grâce au cheval et cette pratique de pleine nature, on peut vraiment se projeter dans des conditions très particulières avec ce rapprochement à l'animal qui nous fait rêver finalement, parce que le cheval, disons-le, c'est le troisième animal préféré des Français. Il est parti aujourd'hui de notre culture et on a un rapport à cet animal et un affect qui est particulier que l'on découvre et que l'on entretient au travers de la vie dans les clubs et des activités qui y sont proposées. L'idée, c'est vraiment, au travers de différentes thématiques pendant ces 10 jours, d'essayer de proposer des activités qui permettent au grand public, aux jeunes et aux moins jeunes, de 7 à 77 ans, parce qu'on peut finalement monter en centre équestre à partir de l'âge de 3 ans, tant qu'on en a envie, tant que la santé et le cœur nous en dit. On pourrait parler des écuries de Saint-Bruno, hein, à Servian, qui propose des animations le samedi notamment, et des portes ouvertes. On a aussi le club de hippique de la Grande Motte. Vous pouvez aller aussi au centre équestre Sud-Occitanie à Moggio. Vous pouvez aussi aller à Aspirant. Vous avez l'élevage du Boulonnais qui propose des animations sympathiques.
1: À Montpellier, Bessin ou encore Serras, les clubs participants proposent des animations gratuites et ouvertes à tous. Baptême à poney, initiation, spectacle équestre, démonstration ou encore découverte de l'équitation western. Sur tousacheval.ffe.com, vous pouvez également accéder à une cartographie permettant de retrouver un centre équestre proche de chez vous et de découvrir les activités qu'il propose.
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1: Reportage de la semaine assuré et non pas assumé par Nicolas Hermé, quoique peut-être qu'il l'assume aussi, en tout cas je l'espère. Direction la Haute-Garonne à la découverte du château de Bonrepos-Riquet. Nous entrons aujourd'hui dans le château, dans l'une des pièces contemporaines du domaine de Bonrepos du temps de Pierre-Paul Riquet.
9: Aujourd'hui sur RCF, nous sommes au domaine de Bonrepos, la maison de Pierre-Paul Riquet qui est un peu dans son jus. Yvan Martin, vous êtes le président de l'association de sauvegarde du domaine et nous sommes aussi avec le maire de la commune, Philippe Seil. Est-ce que là, on est dans un décor qu'a certainement vu Pierre-Paul Riquet ?
10: Je pense que non. En fait, Pierre-Paul Riquet, c'est 17e siècle. Et le château a subi énormément de modifications en fonction des siècles et des modes. Un château du 17e, au niveau des fenêtres, ça n'a rien à voir avec les fenêtres que vous voyez aujourd'hui en regardant le château. Au 17e, on a des fenêtres qui sont rectangulaires, très hautes, qui ne laissent pas trop rentrer de lumière. Au 18e, on va faire énormément de modifications sur la façade pour faire des grandes fenêtres avec des anses de panier, pour laisser rentrer la chaleur et la clarté.
9: Il faut imaginer que Pierre-Paul Riquet est passé dans ce hall, mais qui ne ressemblait pas à ça.
10: Non, dans la plupart des pièces que vous allez voir avec nous, là, c'est pas du tout Pierre-Paul Riquet. Il y a une pièce, ce qu'on appelle le salon blanc, qui elle est d'époque, qu'on va le voir, où le dallage, ce sont des pierres d'époque, les impostes boisés au mur, ce sont des commandes qu'a passé Riquet, on a des preuves de commandes. Cette pièce, elle est à peu près telle qu'on peut l'imaginer sous Pierre-Paul Riquet. Tout le reste a été modifié. À l'époque, au 17e, vous avez de très grandes pièces, difficile à chauffer, etc. Et puis au fur des siècles, au fur et à mesure, on va réduire pour pouvoir chauffer et avoir un peu plus de chaleur. Donc il y a eu beaucoup de modifications.
9: Bon, on va aller tout de suite découvrir ce salon blanc. Alors là, on visite un château qui est propre, qui est dans son jus. Et ça a été un gros travail, Yvan Martin, pour les bénévoles de l'association, de se réapproprier les lieux, d'enlever peut-être toutes les scories qu'il y avait à l'intérieur.
11: Ah oui, on a passé beaucoup de temps à nettoyer tous les espaces du château, que ce soit le sous-sol, le rez-de-chaussée, là où nous sommes, les étages, les combles, etc. On a vraiment passé deux ou trois années à nettoyer beaucoup, beaucoup de gravats, de déchets. Ce qui a fait que l'association a permis justement de faire renaître les visites pour le public, tout simplement.
9: Là, nous y sommes dans le salon blanc, Philippe Seil. Donc salon blanc parce qu'il y a un gros dallage au sol, des peintures bleutées, blanchâtres, on va dire, et des lambris sur les côtés, et quelques meubles, mais peut-être pas d'origine.
10: Non, les meubles, la plupart nous ont été donnés par des visiteurs. Ça nous permet de meubler un petit peu et de mettre en condition,
11: d'agrémenter un petit peu les espaces.
10: Voilà, que de voir des pièces vides, en fait. Donc là, vous voyez le dallage, c'est un dallage qui date du 17e. Donc Pierre-Paul Riquet a foulé ces pierres. On en est à peu près sûr.
9: Ah, c'est un moment d'émotion, là. Ouais. Et peut-être qu'il a cogité ici, qu'il s'est reposé ici, dans cette pièce.
10: Est-ce que c'était son bureau ? Est-ce que c'était... on ne sait pas. Malheureusement, on ne sait pas. Mais cette pièce, elle est authentique, parce que vraiment, elle reste... elle a pas mal de vestiges du 17e. Et tous les impostes en bois que vous voyez contre les murs, ça date du 17e.
11: Vous avez aussi des entablements, aussi. On peut imaginer avoir des toiles, etc., des peintures dans ces entendements. Donc aujourd'hui,
10: Il y a beaucoup de choses qui ont disparu, à découvrir, peut-être, derrière les peintures.
9: Voilà. Et tout un travail de recherche, j'imagine. Il y a à la fois les recherches de financement pour restaurer les lieux, les recherches aussi pour restaurer dans la tradition, en respectant aussi ce monument qui est classé, mais peut-être des recherches historiques pour essayer d'évaluer quel était le mobilier qu'il y avait à l'époque, quels étaient les lieux de vie. Est-ce qu'il reste des écrits? Est-ce que vous avez des archives à la mairie?
10: Alors, on n'a pas d'archives à la mairie. La plupart des choses ont été ou transférées à VNF, Voie Navigable de France.
9: Et des travaux de recherche, il y a des historiens qui planchent.
10: On avait créé un groupe de recherche avec des historiens, des personnes passionnées par l'histoire de l'art, etc., et qui ont fait pas mal d'avancées, ce qui ont permis d'étayer nos arguments, l'argumentaire de visite pour nos guides. Il y a toujours encore beaucoup de suppositions. Est-ce que c'était comme ça? C'est pas simple. Sur le château, c'est pas évident de trouver une ancienne peinture pour voir comment était le château. C'est pas évident.
9: Vous avez gratté là, un petit peu là?
10: Alors, on gratte beaucoup et surtout on fait appel à des écoles. Donc on fait appel à des écoles de géophysiciens, géotechniciens, qui viennent depuis quelques années former leurs étudiants, donc qui nous font des carottages, ils injectent des courants dans le sol. Ça nous permet de savoir qu'est-ce qui a été déblayé, remblayé. Ça nous permet de savoir s'il y avait les vestiges de la chapelle à l'endroit où on pensait. On va retrouver, en injectant du courant dans le sol, les traces de, vous savez, de fondation. Et extraordinaire, ça faisait longtemps qu'on cherchait. En faisant un carottage dans les fossés secs, ils sont tombés dans un trou, le forêt. Ils ont descendu un téléphone avec une ficelle et on a trouvé le souterrain du château. Et on est en train de progressivement remettre à jour le souterrain en creusant toute la terre qui s'est accumulée. Et on va voir où débouche ce souterrain, mais c'est passionnant.
1: Allez, la suite du reportage sur RCF, c'est demain 18h45 et à retrouver en intégralité sur rcf.fr.
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1: On va s'intéresser à une exposition du côté de Trèbes dans l'Aude qui fait la part belle aux femmes qui ont subi un cancer du sein. Mais juste avant, on parle cinéma avec vous, Louis Echevarrière. Vous êtes avec Eliane Olivares.
13: De retour dans votre chronique cinéma en compagnie d'Eliane Olivares. Bonjour Eliane.
14: Bonjour Louis et bonjour à vous tous.
13: Aujourd'hui Eliane, on parle du film Oklahoma Honey, réalisé par Andrew Patterson avec Matthew McConaughey, Angelina Looking-Glass et Kurt Russell entre autres.
14: Entre autres, parce qu'il y a beaucoup de monde. Mais enfin, ce sont les trois images principales, les trois rôles-titres. Alors nous voyage, c'est un voyage dans l'Oklahoma rural, à la suite d'Amzia King, personnage très haut en couleur,
13: ouais.
14: Et charismatique, musicien et dirigeant d'une entreprise apicole.
13: Tout à fait.
14: Donc il est veuf et il se partage entre ses ruches, donc ses abeilles, et ses amis qu'il retrouve lors des soirées musicales autour de repas animés et très conviviaux. Mm. Très, très animé, les repas.
13: Ouais, c'est clair.
14: Ça commence d'ailleurs sur une image de repas.
13: C'est ça.
14: Voilà. Et alors, réapparaît par contre dans la vie de cette Amzia, Kateri, une jeune amérindienne que le couple, avec sa femme, donc, il avait recueilli 2 années de suite avec son frère. Ils étaient ballottés, ses enfants, de maison en maison. Et ils avaient atterri chez Amzia et son épouse. Et donc, quand il voit le retour de cette gamine, il voit la possibilité de bâtir quelque chose, parce qu'il n'a pas d'enfant, de bâtir une entreprise familiale.
13: C'est ça.
14: Alors la malveillance, évidemment, de ses rivaux va leur mettre de sérieux bâtons dans les roues.
13: Et parce qu'un baril de miel, ça se vend cher.
14: Ah ben c'est une grosse industrie dans le coin. C'est une très très grosse industrie.
13: Et puis celui d'Amzia, du coup, lui, qui est passionné d'abeilles, il a du bon miel.
14: Il fait un très bon miel. Bon, il s'enrichit pas vraiment parce qu'il en donne plus qu'il n'en fait payer.
13: Exactement.
14: Mais bon, c'est son job, c'est sa vie, quoi.
13: Tout à fait. La musique, le miel, les amis.
14: La musique, le miel et les bons repas. Voilà. Alors, cette belle histoire de transmission va basculer évidemment vers le polar. Par contre, lorsque les ruches sont volées, parce qu'on va lui voler toutes ses ruches. Alors le film, à mon avis, développe 3 thèmes. La musique bluegrass, sorte de country, si vous voulez. L'Amérique rurale et évidemment Matthew McConaughey, qui est admirable dans ce rôle. Ça lui va comme un gant. Hein.
13: Ouais,
14: c'est un apiculteur complètement illuminé, mélomane si on veut, fauché évidemment, mais passionné.
13: Ouais, et puis dès qu'on le met dans le countryside un petit peu, là, voilà, le côté un peu paysan, Mathieu McConaughey, ça marche tout de suite.
14: Ça marche tout de suite. Il est un peu cabotin, c'est vrai, faut le reconnaître. C'est ce qu'on lui reproche dans ce film, mais écoutez, ça marche tellement bien. Alors, super. Oklahoma Honey, d'Andrew Patterson, évidemment, Mathieu McConaughey et Kurt Russell et la jeune Angelina Looking Glass.
13: Allez, Oklahoma Honey, allez le voir. Je pense qu'il va plus rester très longtemps.
14: Non, il faudrait peut-être se dépêcher un peu parce que ça fait 15 jours qu'il est en salle.
13: Et on le retrouvera vite, sinon après à la télé et sur les plateformes.
14: Oh, je suppose.
13: Merci beaucoup, Eliane.
14: Merci à vous.
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1: À Trèbes, dans l'Aude, une exposition photo consacrée aux femmes touchées par le cancer du sein sera à découvrir début octobre. Elle s'appelle Sein en lumière. À l'origine de ce projet, le photographe professionnel André Le Sueur, plutôt habitué aux clichés de faune et de flore, il s'est lancé dans cette aventure à l'occasion du concours Estée Lauder consacré à la lutte contre le cancer du sein. Il nous raconte la naissance de ce projet.
15: J'ai toujours été un grand fan des photos réalisées dans le cadre du concours d'Estée Lauder. Estée Lauder, je rappelle, est une dame américaine qui est décédée du cancer aussi et c'est elle qui a importé le ruban rose en France. Donc il y a un grand concours photographique national et les distributions de prix ont lieu en octobre, donc en octobre rose. Voilà, donc avec l'hôpital de Carcassonne qui a accepté, approuvé mon projet, nous avons mis en ligne une demande de personnes au sein de Carcassonne mais aussi d'ailleurs et au bout d'un week-end, nous avions déjà 10 personnes qui se sont portées volontaires. On a été victimes du succès. Donc, l'aventure a commencé. On a fait notre première réunion avec les filles. Le groupe est composé de 10 filles, toutes atteintes du cancer du sein à différents stades de la maladie. Il y en a qui sont en traitement, il y en a qui sont en rémission, il y en a qui sont en guérison. Mais elles connaissent bien la maladie et se sont portées volontaires.
16: André Le Sueur, vous exposez tout bientôt. L'exposition s'appelle « Sein en lumière », ce sont des photos. Et nous en profitons à Trèbes, à la Maison des Associations, à partir du 6 octobre jusqu'au 11. Attention à ne pas louper cette belle semaine. Je comprends qu'il y a un an et demi, avec ces 10 femmes, vous vous êtes organisées.
15: Une fois la première réunion entre moi et les 10 filles, il a fallu que j'écrive des scénarios. Elles se sont inscrites sur certains scénarios et de là, on a commencé à faire les shootings photos. Mais bien sûr, en fait, pendant un an où on a travaillé ensemble, tout a été fait en concertation. Je n'ai rien imposé du tout. Le choix s'est fait entre la modèle et moi. Voilà, c'est pour pouvoir réaliser ces 23 tableaux que le public verra à Trèbes. Nous avons réalisé un livre qui est composé de photos qui n'apparaissent pas dans l'exposition, donc des photos différentes, toujours de mes malades, et avec leur texte, leur histoire sur la maladie. Ce livre sera remis gratuitement à toutes les personnes qui m'ont aidé. Il n'est pas en vente. Et le troisième point, c'est la participation, justement, en 2026 au concours Estée Lauder, que j'ai fait avec une de mes modèles qui s'est portée candidate et qui réunissait certains critères.
1: Après Trèbes, Sein en lumière sera à découvrir au centre hospitalier de Carcassonne pour Octobre Rose 2026. L'exposition poursuivra ensuite son parcours dans plusieurs lieux d'Occitanie avant de terminer sa route à la maison de ma région à Carcassonne pour Octobre Rose 2027. Sein en lumière est également à retrouver sur les réseaux sociaux. Voilà, Louis, j'ai terminé pour ma part. Je vous laisse la main pour l'annonce du concert.
13: Eh ben, ce concert-là, hier on en a présenté un qui était ce vendredi au septembre, et bien là ça sera toujours vendredi 11 septembre, faudra faire un choix entre Yael Naïm, donc que j'ai présenté hier, et là cette fois-ci ça sera Alizée qui passe au Quorum de Montpellier.
1: Qui on l'espère n'aura pas les mêmes problèmes qu'elle a eu en Corse pour son premier concert.
13: Je lui souhaite pas.
1: Cas, voilà. Même Alizée. Pas pour la salle de concert non plus.
13: Non, c'est clair, surtout pour le Quorum, on l'aime bien.
1: Voilà.
13: Alizée au Quorum ce vendredi à 20h, et donc ce soir j'ai dû faire un choix et j'ai choisi l'Alizée d'Alizée.
1: Allez, on écoute. Merci beaucoup Louis, je vous souhaite une très bonne soirée, un très bon match. Vite, allez-y. On se retrouve demain 18h10.

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2: Bon début de soirée à vous, à l'écoute des programmes d'RCF. Parmi les émissions qui vont vous accompagner, à 19h30, nous retrouverons Dominique Carrier pour l'émission Envie d'Antaf. Tout de suite, on débute avec Hervé Loussard et Atout Musique.

Bonjour à toutes et à tous, bienvenue à l'émission Atout Musique sur RCF. 25 minutes d'écoute musicale et on va tout de suite commencer par le dernier album de Duran Jones and the Education qui s'appelle Flower.

Voilà, c'était le dernier album de Duran Jones and the Indication qui s'appelle Flower. Je vous le recommande vivement. D'ailleurs, je pense que je vous en passerai d'autres extraits dans de prochaines émissions. Et on va continuer, on va changer carrément de style, de genre. C'est The Damn Nuts, c'est leur dernier album. C'est un album surtout de reprises, Not Like Everybody Else.

Voilà, c'était The Damned, le dernier album là qui est sorti il y a quelques mois. Le morceau, je pense que beaucoup d'entre vous l'ont reconnu, c'est Summer City. Je vous rappelle que vous êtes sur RCF à l'émission Atout Musique, 25 minutes de découverte musicale ou de redécouverte musicale. Les rendez-vous sont le mercredi à 19h avec une rediffusion le dimanche à 17h. On va continuer par un album qui est sorti récemment également. C'est, je crois, leur premier album. C'est Little Barry and Malcolm Cato. Ça s'appelle Electric War. Je vous laisse découvrir.

Voilà, c'était le groupe The Little Barry and Malcolm Cato. L'album s'appelle Ellery Quer. C'est une petite découverte qui est vraiment très très sympathique. Et d'ailleurs, je remercie le magasin Exodis qui m'a fait découvrir cet album. Et on va continuer par un groupe australien, c'est The Scent. Et c'est leur dernier album là qui est sorti il n'y a pas très longtemps. Et c'est le dernier album qu'ils avaient fait avec Chris Bailey, le chanteur, qui est décédé malheureusement en 2022. C'est un album vraiment très très très bon. Je vous laisse découvrir le morceau qui s'appelle Gasoline.

Vous êtes sur RCF et vous écoutez Atout Musique, 25 minutes de musique, uniquement de musique. Vos rendez-vous du mercredi 19h et du dimanche 17h. Le morceau qu'on vient de passer, c'était le groupe australien The Scent. C'est leur dernier album qui est vraiment très très bon. Je vous passerai quelques morceaux de ce groupe. Et puis on va continuer par quelqu'un qui vient de sortir, c'est le chanteur des Smiths, c'est Morrissey, qui vient de sortir un nouvel album, Make Up Is A Lie. Je vous laisse découvrir.

Voilà, c'était le dernier album de Morrissey qui s'intitule Makeup is a Lie. Je vois que malheureusement on arrive à la fin de l'émission, juste pour rappeler que cette émission, elle est dédiée à tous les gens qui militent pour la dignité humaine. Et je tenais aussi à remercier RCF de nous laisser cette grande, grande porte musicale, 25 minutes sans publicité, c'est quand même très rare par les temps qui courent. Je tenais à remercier aussi Saint-Philippe, le prince, que dis-je, le roi du son. Et également Dominique Hellary du magasin Exodisque qui est à Paris, 70 rue du Mont-Cenis. Je vous rappelle que vous pouvez nous contacter à rcf.aude@rcf.fr. Le téléphone c'est 04 68 25 90 90. Si vous voulez participer à l'émission, si vous voulez nous faire part de concerts, de nouveaux albums, n'hésitez pas, la musique ça se partage. Et on va terminer par un album qui sort d'une compilation qui s'appelle Wednesday Morning 6 AM. Vous avez vu, j'ai fait beaucoup de programmes en anglais. Ce sont surtout des titres qui passaient sur une radio le matin à 6 heures, comme l'indique son nom. Et je vous ferai écouter, il y a peut-être quelques petites perles dedans. Et on va terminer avec Lou Rawl. Le morceau s'appelle Lady Love. Salut à tous, portez-vous bien et surtout, musiquez-vous. À plus.

0: 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Avant de laisser la place à l'émission Envie d'un taf, eh bien, nous allons tout de suite retrouver une nouvelle émission. Elle s'intitule Campus 360.
1: Cette fois-ci, dans notre émission Campus 360, l'introduction est assurée par Monsieur Noailles, le directeur du Campus Terre et Nature. Catherine Montahuc, responsable du domaine du lycée Charlemagne, qui va nous faire un point vendange. En dernière partie d'émission, c'est la chronique du jardin nourricier, produite par Florie Bellès.
2: Bonjour à toutes et à tous. En cette rentrée, je suis heureux de vous retrouver sur RCF pour ce premier rendez-vous consacré au campus Terre et Nature, l'établissement de formation qui regroupe les entités de Charlemagne à Carcassonne et Martin Luther King à Narbonne. Former au métier de l'agriculture et du vivant a aujourd'hui un sens tout particulier. Notre agriculture est en pleine transformation. Elle doit s'adapter au changement climatique, à la raréfaction de l'eau, aux nouvelles attentes de la société et à l'évolution de nos modes de consommation. Dans l'Aude, territoire historiquement marqué par la viticulture, nous le constatons très concrètement toute l'année et devons désormais imaginer des systèmes de production plus résilients, plus diversifiés, plus économes en ressources, mais aussi économiquement viables. Car cette transition ne pourra réussir que si les femmes et les hommes qui nous nourrissent peuvent vivre dignement de leur métier. Garantir leurs revenus, c'est défendre notre souveraineté alimentaire, mais aussi préserver des territoires ruraux vivants et entretenu. C'est tout le sens de notre mission de formation. Sur nos sites de Narbonne et de Carcassonne, le campus Terre et Nature prépare à une très grande diversité de métiers. Agriculture, viticulture et œnologie, environnement, paysage, commerce, services ou encore la valorisation des productions. Mais surtout, l'enseignement agricole ouvre beaucoup plus de portes qu'on ne l'imagine parfois. Nous proposons des formations professionnelles, du CAP au bac pro et au BTS, qui permettent aussi bien d'entrer dans la vie active que de poursuivre ses études en licence. Et nous proposons également une filière générale à dominante scientifique, de la seconde au baccalauréat général, qui ouvre pleinement la voie à des études supérieures longues. L'autre force de l'enseignement agricole, c'est son accompagnement pédagogique. Nos établissements restent à taille humaine avec des équipes qui connaissent leurs élèves et peuvent porter une attention particulière à chacun. Nous cherchons à accompagner les jeunes dans leurs apprentissages, bien sûr, mais aussi dans la construction progressive de leurs projets et dans l'apprentissage de la citoyenneté. Cette proximité permet de proposer des parcours plus individualisés et de redonner confiance à certains jeunes qui ont parfois besoin d'une autre façon d'apprendre et d'être accompagnés. Nous accueillons ainsi des lycéens, des apprentis, mais aussi des adultes en reconversion professionnelle ou souhaitant compléter leurs compétences. Cette rentrée illustre bien cette diversité. Nous ouvrons notamment un certificat de spécialisation en élagage, ainsi qu'un bac professionnel, conduite et gestion de l'entreprise de polyculture et d'élevage, qui vient compléter nos formations viticoles et le BPREA destiné notamment aux futurs porteurs de projets agricoles. En cette fin d'été, impossible de parler de rentrée au campus Terre et Nature sans parler des vendanges. C'est un moment essentiel pour notre exploitation viticole du lycée Charlemagne et c'est ce moment que va vous présenter et vous faire découvrir Catherine Montahuc, la directrice de l'exploitation. Je vous souhaite à toutes et à tous une excellente rentrée et un très bon premier rendez-vous avec le campus Terre et Nature sur SRCF. Au plaisir de vous retrouver lors de nos prochaines journées portes ouvertes.
3: Je suis Catherine Montahuc, la directrice du domaine du lycée Charlemagne à Carcassonne. C'est un domaine qui appartient au lycée agricole de Carcassonne, un domaine viticole avec 22 hectares de vignes en agriculture biologique et une cave particulière avec une cave de vinification qui a été rénovée en 2019 et un caveau de vente également avec la commercialisation donc de nos vins en bouteille et en bibe. Toutes les vignes sont conduites en agriculture biologique et la gamme proposée est donc en agriculture biologique. La particularité du domaine

0: C'est un domaine de support pédagogique pour les élèves. Chacun, à tour de rôle, viennent participer aux divers travaux, aussi bien au niveau du vignoble, avec des travaux de la taille ou des travaux en verre. Ensuite, on a les BTS viticulture œnologie, par exemple, qui participent à la vinification, qui viennent tout le mois de septembre vinifier nos vins avec nous et qui font en parallèle des expérimentations dans la cave. Et notre caveau sert également de support, aussi bien pour les BTS viticulture œnologie et également les apprentis dans les filières commerce du vin, donc qui viennent en soutien sur la partie commercialisation, sur des animations, des événements qu'on organise au niveau du domaine. Alors, on a commencé les vendanges le 11 août, on bat des records. C'est la première fois qu'on commence aussi tôt. L'année dernière, c'était le 18, on a plus d'une semaine d'avance. On a commencé les blancs. Nous avons déjà vendangé du muscat, du chardonnay, du viognier. Le millésime est un millésime très chaud, comme tout le monde le sait, avec la canicule, très précoce. Et par contre, très intéressant parce que en commençant les vendanges de bonne heure, on a des équilibres assez intéressants. Les vins restent malgré tout assez frais, assez équilibrés. Ça s'accélère assez rapidement puisqu'il va falloir qu'on fasse du rouge très prochainement. La semaine prochaine, on va passer la semaine à faire des rouges. Les merlots, par exemple, ont mûri très très rapidement. Et donc, on aura fini les blancs. On va faire un peu de rosé et puis on va enchaîner avec tous les cépages rouges. On a une bonne dizaine de cépages différents sur l'exploitation, ce qui permet d'expérimenter des cépages type Bordeaux avec Merlot, Cabernet Sauvignon. Et en même temps, on a des cépages dont on a du Chardonnay en blanc, le Viognier qui vient de la vallée du Rhône. Et on a également des cépages résistants qui ont été expérimentés, le Monarque et le Muscaris, qui sont des cépages qui ont la particularité d'avoir une résistance aux maladies de l'oïdium et du mildiou. Ces cépages sont vinifiés sur le domaine, ça permet de créer une cuvée pour chacun d'eux, un rouge, le Monarque, et le Muscaris en blanc qu'on fait en vendange tardive, qui sont des cépages avec du coup travaillés avec peu d'intrants au niveau du vignoble et peu d'intrants au niveau de la cave. Le Monarque est proposé en sans sulfite. On a une gamme de bouteilles blanc, rouge, rosé, qui est assez hétérogène. On propose également de la Carthagène. Et des jus de raisin avec des cépages qui ont été testés en partenariat avec l'INRA, des cépages qui ont la particularité d'avoir des grosses baies qui permettent d'avoir un rendement jus intéressant pour faire des jus de raisin en blanc et en rouge.
1: Bonjour, bienvenue dans la chronique du jardin nourricier toute l'année. Nous sommes début septembre, il est temps de remettre en route le jardin pour des cultures potagères faciles et automnales. Septembre est sans doute l'un des meilleurs mois de l'année au potager. Le sol est encore chaud, les nuits deviennent plus fraîches et les pluies de fin d'été favorisent une excellente levée des semis. On prépare les récoltes d'automne, d'hiver et même du printemps suivant. Le climat méditerranéen offre une longue période de végétation à l'automne. Un semis réalisé entre la mi-septembre et la mi-octobre profitera de la chaleur résiduelle du sol, ce qui assure une levée rapide. En revanche, il est préférable d'attendre une pluie ou de prévoir un arrosage après le semis, car la réussite dépend davantage de l'humidité que de la température. Après les épisodes de forte chaleur de cet été, le jardin a besoin de reprendre son souffle et il faut anticiper la mise en place des prochaines cultures. Septembre est souvent un mois où la végétation reprend, les plantes souffrent moins et peuvent offrir encore quelques récoltes. Libérez les planches de culture qui ne produisent plus. Sortez les paillages et travaillez le sol sur 30 cm de profondeur à l'aide d'une motobineuse ou d'une grelinette. Selon les cultures envisagées, on peut faire un apport de compost bien mûr, un compost de plus d'un an, et le mélanger légèrement en surface. Si vous pensez ne pas utiliser toutes les planches de culture cet hiver, vous pouvez semer un engrais vert. Les engrais verts sont des cultures que l'on sème directement en place dans la terre. C'est ce qu'on appelle aussi un semis direct. Il se réalise avant la mi-octobre pour permettre à ces végétaux de se développer, de produire de la biomasse, c'est-à-dire des feuilles et des tiges. Ils vont couvrir les sols pendant tout l'automne, l'hiver et le début du printemps. Leurs fonctions sont multiples selon les objectifs qu'on se fixe. Apport de matière organique fraîche, protection des sols contre l'érosion, réduire l'enherbement, apporter ou retenir des éléments nutritifs, améliorer la structure du sol. Les engrais verts vont donc pousser tout l'hiver et seront détruits quelques semaines avant la mise en place des prochaines cultures de printemps, comme des tomates, aubergines, courgettes, melons. Ils seront fauchés ou broyés en février-mars et seront laissés sur place pour nourrir le sol en se décomposant. Au potager, il est intéressant de se servir de différentes espèces, comme la phacélie, qui est une hydrophyllacée, elle n'appartient à aucune famille de plantes cultivées. Sa croissance est rapide, elle structure le sol avec ses fines racines et le protège de l'érosion pendant l'hiver. La moutarde blanche s'utilise également, à condition que vous n'ayez pas trop de crucifères dans votre rotation, comme les choux, les radis ou les navets. La moutarde produit beaucoup de biomasse, elle couvre rapidement les sols et limite ainsi le développement des adventices. Elle retient l'azote disponible encore dans vos sols. Puis nous avons les légumineuses, vesses ou fèveroles, qui captent l'azote atmosphérique pour la fixer dans le sol et enrichir celui-ci pour les prochaines cultures de printemps. Si vous envisagez de semer des fèves avant Noël, elles joueront également ce rôle, puisqu'elles appartiennent à la même famille botanique. N'oubliez pas que ces engrais verts nécessitent, comme toute autre culture, une préparation fine du sol, c'est ce qu'on appelle un lit de semences, des graines saines et en bonne condition germinative, et enfin de l'humidité, par la pluie ou les arrosages, pour assurer une bonne levée. Pensez à regarder la météo pour optimiser les orages et les jours de pluie et anticiper la préparation de votre sol. Ne travaillez jamais un sol trempé, vous risqueriez de le compacter davantage. Regardons maintenant les cultures que nous pouvons mettre en place pour ce mois de septembre. Vous pouvez acheter des petits plants prêts à être plantés, que vous élèverez jusqu'aux récoltes, ou bien semer directement certaines cultures. Il faudra alors prendre en compte que le cycle sera plus long avant de profiter des récoltes. Côté plantation, vous pourrez installer des salades comme laitue, chicorée, des choux, des blettes, des poireaux, des fenouils. Côté semis, vous pourrez semer directement de la mâche, des épinards, de la roquette, des radis, des navets. Vos producteurs de plants ou votre semencier vous indiquera le temps de culture entre le semis ou la plantation jusqu'à la récolte. Cela va dépendre de chaque variété. Les choux-fleurs, par exemple, ont des cycles de croissance différents selon les variétés, allant de 70 jours à 200 jours de culture avant la récolte. Ceci permet d'échelonner vos récoltes et de ne pas vous retrouver avec 10 choux-fleurs qui arrivent à maturité la même semaine dans le jardin. Les épinards peuvent commencer à être récoltés environ 2 mois après leur semis. Dans l'Aude, septembre est presque un second printemps. Alors que beaucoup pensent que le jardin s'endort, c'est en réalité le moment où l'on prépare des récoltes d'automne et d'hiver. La terre est encore chaude après l'été, ce qui favorise une levée rapide des semis, de mâches, d'épinards, de roquettes ou de navets. Les jeunes plants de choux, les poireaux, les laitues reprennent facilement si l'on veille à un bon arrosage. Le secret de la réussite n'est pas tant la date, mais plutôt l'humidité. Un semis réalisé dans une terre chaude mais sèche échouera souvent. En revanche, un semis effectué après une pluie ou dans une terre bien humidifiée lèvera en quelques jours. Septembre est donc le mois où l'on récolte encore les légumes d'été, tout en semant déjà ceux qui garniront nos assiettes pendant l'hiver. Cette transition qui fait tout le charme du jardin méditerranéen. Le mois prochain, nous parlerons des plantations à venir pour l'automne.

0: Dans quelques minutes sur RCF, il sera 20h. Nous retrouverons l'émission sur l'enseignement catholique avec comme invité Michel de Braquilange. Tout de suite, je vous propose de retrouver Envie d'un taf.
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2: Bonjour, bienvenue, c'est un bonheur de vous retrouver en cette rentrée de septembre 2026 sur votre magazine Envie d'un taf. Alors, la thématique du jour, et si accompagner l'autre, c'était aussi nous aider à trouver notre propre chemin. Aujourd'hui, dans Envie d'un taf, nous partons à la rencontre de Michel, qui est notre invité du jour pour parler d'accompagnement, de spiritualité et de quête de sens. Bonjour Michel.
3: Bonjour.
2: Bienvenue parmi nous et merci d'être là et de venir nous éclairer un peu plus sur la thématique de l'accompagnement.
3: Merci pour votre invitation.
2: Michel, je vais vous laisser la parole, je vais vous laisser vous présenter.
3: Donc, moi je suis retraitée, hein, mais une retraitée active, hein, puisque je continue à dispenser des formations professionnelles en management, que je suis élue dans mon village et que c'est de l'accompagnement aussi lorsqu'on est élu dans un village. Et puis, je suis accompagnatrice pour le catéchuménat. Voilà.
2: Donc, sur Carcassonne, la paroisse de
3: Carcassonne, oui, tout à fait.
2: Voilà. Donc, ça, c'est une excellente entrée en matière parce que je vais vous demander de nous partager votre expérience et votre vécu de l'accompagnement en tant que personne. Et qu'est-ce que c'est, en fait, finalement, l'accompagnement? D'autant plus que vous avez un spectre d'action large, hein, sur plusieurs niveaux. Vous avez un engagement citoyen qui est conséquent. Vous avez été enseignante, vous avez été bibliothécaire. Donc, la transmission de connaissances, la relation à l'autre qui est aussi très forte. Et puis, vous avez aussi cet engagement au niveau de la paroisse, et que vous accompagnez aussi les catéchumènes.
3: Oui. L'accompagnement, c'est déjà une relation, de toute façon. Et c'est, pour moi, c'est avant tout une présence à l'autre. C'est-à-dire que ça implique de se détacher de soi-même pour aller à la rencontre de l'autre et faire un bout de chemin. C'est un déplacement aussi, hein, faire un bout de chemin avec. Quand je forme les groupes, avant de leur parler, de leur donner des clés, des techniques, je commence par faire un petit dessin. J'écris, je montre au tableau, j'ai deux petits bonshommes, distants l'un de l'autre. Et je dis, voilà, il y a l'accompagnateur et il y a l'accompagné. Entre les deux, je trace un trait et je dis, voilà, c'est la relation. Parce que nous sommes tous en relation tout le temps. Même dans la rue, quand nous croisons quelqu'un, même si nous ne parlons pas, l'autre existe et moi aussi. Et donc, je demande au groupe et je leur dis, voilà, pour accompagner, qu'est-ce que vous faites? Et ça part d'un bon sentiment. Tout le monde dit, je vais jusqu'au bout. Je vais rencontrer l'autre jusqu'à lui toucher l'épaule pour lui dire, je suis là, je t'accompagne. Et moi, eh bien, je vais tracer un trait vertical entre les deux personnages. Et je leur dis, voilà, l'accompagnement, pour moi, c'est ça. C'est-à-dire que je vais faire un bout de chemin vers l'autre, dans ce que je suis, avec mes compétences, avec ma volonté, avec ma bienveillance. Et je vais inviter l'autre à venir me rejoindre, c'est-à-dire qu'il fasse lui aussi ce bout de chemin. Pourquoi? Parce que, pour moi, aller complètement vers l'autre, c'est être intrusif, et c'est respecter sa liberté, parce qu'il vient me rejoindre, ou pas, s'il en a envie. Voilà. Oui. Et l'accompagnement, après, s'il me rejoint, on va faire un bout de chemin ensemble, sur un projet, je vais le soutenir, je vais le guider. Mais avant tout, pour moi, c'est le respect, et c'est le souci de l'autre, l'attention à l'autre, dans ce qu'il souhaite. Voilà.
2: Et ça, c'est une excellente transition, parce que je me pose aussi la question de, finalement, cet autre... que soit, avant tout au démarrage de la matière organique, hein, c'est de la biologie. Nous sommes tous issus en fait de la même cellule, hein, dans l'absolu, et que cette biologie, elle respire, elle a des émotions, elle a des attentes, elle a des besoins, elle a des refus, elle a le droit aussi de refuser, de ne pas adhérer, et donc il y a tout cela, en fait, va se poser dans cet environnement-là de l'accompagnement. Et puis, en fait, j'aimerais bien faire un distinguo entre l'accompagnement, on va dire, profane dans la vie citoyenne et l'accompagnement spirituel.
3: Si tant est qu'il y ait une différence quand on a la foi et que, d'une certaine manière, moi, quand je dispense du management, je m'inspire beaucoup du management par discernement ignatien. Donc, j'y mets déjà une dimension spirituelle, même si elle n'est pas avouée. L'accompagnement, alors il faut distinguer ce qu'est l'accompagnement spirituel et de ce qu'est être un accompagnateur en catéchuménat ou en catéchisme. L'accompagnement spirituel, c'est un service de l'Église, ce sont des personnes formées, des prêtres. On peut demander effectivement être accompagné sur son chemin de foi. Moi, ça m'est arrivé et ça m'arrive encore parfois parce que le chemin, il se passe plein de choses sur ce chemin et que parfois on a besoin d'avoir un éclairage par une personne qui est consacrée, je dirais, voilà. Oui. L'accompagnateur dans le catéchuménat, c'est comme le manager, en fait. C'est-à-dire qu'il va être là pour guider, il va être là pour soutenir, pas porter, soutenir, et pas diriger non plus, guider. Il va porter ce qu'il est, son témoignage, parce que c'est essentiel, puisque c'est ça qu'on va partager, c'est cette parole à laquelle on adhère à l'Évangile. Donc on va partager cette parole, donc il y a le témoignage déjà qui est important dans l'accompagnateur, et puis son expérience, et puis aussi éventuellement ses connaissances, voilà.
2: Écoutez, ça ouvre, là, nous arrivons dans un champ, en fait, qui est du coup beaucoup plus large, qui est aussi dans la thématique d'envie d'un taf, qui est finalement le socle, la quête de sens. Et là, après toutes ces propositions que vous venez de partager, finalement, le fil conducteur, le fil rouge, n'est-il pas la quête de sens et à quel niveau il démarre? 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

0: Nous reprenons avec Michel Marcellin, notre invité de ce jour. Le sujet est passionnant. Donc nous arrivons à ce croisement-là de la quête de sens finalement, parce que accompagner, donc là il y a plusieurs dimensions, vous venez de nous présenter plusieurs dimensions de l'accompagnement, et la question que je vais vous poser est comment en fait partage-t-on justement son expérience spirituelle, comment accompagner des catéchumènes dans une démarche de foi à ce niveau-là. Et si, en tant que laïque, en fait, quelle est la légitimité de l'accompagnateur ?
1: Ah, voilà une question. Je crois que d'abord, lorsqu'on souhaite accompagner quelqu'un, je parlais d'avoir le souci de l'autre et d'être attentif à l'autre, c'est avoir beaucoup d'humilité déjà. C'est-à-dire, je vais faire ce que je peux avec ce que je suis. Sauf que là, nous avons Dieu avec nous. Et c'est complètement différent. Voilà. Il y a cette parole, la parole est légitime. Et on va travailler avec le catéchumène cette parole. Et c'est ça la légitimité. Quand Jésus a envoyé ses apôtres, il leur a dit « Vous allez porter la bonne nouvelle ». Voilà. Il ne leur a pas dit « Vous allez faire des cours de théologie, en faire des docteurs en théologie ».
0: Oui.
1: Même si, effectivement, en tant qu'accompagnateur, il faut se nourrir. Pas seulement de la parole, mais moi je suis très sensible à la spiritualité carmélitaine et au docteur du Carmel, et effectivement je me laisse enseigner très volontiers par cette forme de spiritualité que je peux aussi après, qui me permet moi aussi d'avoir, quelques éléments de plus pour accompagner. Il faut beaucoup d'amour. De toute façon, comme dit Sainte Thérèse d'Avila, l'amour suffit, Dieu seul suffit et Dieu est amour. Donc je pense que ça c'est déjà essentiel dans la légitimité, il y a la parole, il y a l'amour, et puis il y a cette humilité de dire voilà, j'aide l'autre, je le guide comme je peux avec ce que je suis, et je ne suis pas seule de toute façon, nous sommes plusieurs accompagnateurs, il y a des prêtres qui sont là aussi, nous avons un dogme sur lequel nous pouvons nous appuyer.
0: Oui.
1: Accompagner un catéchumène, c'est aussi lui dire, ben voilà, moi, je ne sais pas, mais on va chercher ensemble.
0: Oui, voilà. Et puis finalement, ce que j'entends là, c'est que de la part de l'accompagnateur, finalement, être disponible, avoir une grande qualité d'écoute et de l'empathie aussi.
1: Oui.
0: Mais que finalement, l'accompagnateur n'est pas à la place de l'autre et du catéchumène, et que finalement l'autre a sa part de responsabilité, ses motivations et ses attentes dans cette relation là en fait, interpersonnelle.
1: Quand je parlais du petit dessin avec je dessine de très vertical au milieu des deux personnages, ça fait une croix.
0: Oui,
1: voilà, et c'est autour de cette croix qu'on va se rencontrer avec le catéchumène, et c'est ce chemin qu'on va faire ensemble. En fait, c'est aussi si on prend l'image de la maman qui apprend à son enfant à marcher. Alors bien sûr, elle va lui transmettre cette capacité qu'elle a, elle, de marcher toute seule. Elle va le soutenir au début.
0: Oui.
1: Et le but, c'est qu'elle lui lâche la main.
0: Oui.
1: Le but, c'est qu'il avance tout seul sur son chemin. Voilà.
0: Alors tout cela, finalement, aussi, c'est de l'humain. Et puis, une forme de dignité, en fait, aussi.
1: Ouais. Ouais.
0: Parce que dans le respect de l'autre, c'est respecter l'autre comme il est, sans discrimination, l'accueillir dans ce qu'il est, dans son humanité.
1: Ouais. Une phrase que j'aime beaucoup qui dit « Si l'autre me ressemble, le monde est vide ».
0: Oui, c'est magnifique.
1: Voilà. Et donc ça veut dire que l'autre, je l'accepte dans son unicité. Et dans son temps aussi, quand on accompagne un catéchumène, certains arrivent, ils ont déjà lu les évangiles, ils ont plein de questions. Mmh. Et puis d'autres arrivent et disent simplement qu'ils ont reçu un appel. Et alors certains vont avoir besoin plus de témoignages que d'autres.
0: Oui.
1: Et c'est l'expérience de chacun aussi qui va nourrir l'expérience de l'autre.
0: Merci. Merci Michel pour ce partage vraiment qui est essentiel. Et donc j'arrive là à cette notion de foi en fait. La foi finalement dans notre contexte, dans la thématique du jour, la foi va être le socle, le rocher de l'engagement et qui va permettre en fait de mettre en place la relation de confiance.
1: Parce que très important.
0: Voilà, tout ça en fait est en lien avec la relation de confiance et l'amour en fait. Hein.
1: Oui, de toute façon on ne peut avancer dans la foi que dans la sécurité aussi et l'amour donne la sécurité aussi. Une forme de sécurité.
0: Parce que est-ce qu'il y en a vraiment de la sécurité finalement dans tout ça?
1: Le chemin de chacun, on sait très bien, hein, il y a des épreuves qui nous appartiennent. Avec la foi, les choses se vivent autrement. C'est une force. Et solo Dios basta, comme dit Sainte Thérèse. Voilà.
0: Je vais rebondir sur cette notion de foi et d'épreuve. Mmh. Selon vous, aujourd'hui, en fait, le monde a, je vais dire, bon, vous avez 66 ans, j'ai 60 ans, et nous avons connu un autre monde hein, pour la nouvelle génération. Et comment, d'après vous, selon votre expérience, comment est-ce que la nouvelle génération accepte les épreuves? Comment la nouvelle génération, en fait, vit les épreuves, les épreuves qui arrivent au-delà de la démarche de foi, les épreuves du quotidien? Est-ce qu'ils sont persévérants? Est-ce qu'ils lâchent prise?
1: Chaque être est unique et je repense à cette phrase de Malraux. En 67, il disait nous sommes une civilisation qui n'a plus de sens. Donc déjà, 1967. Donc aujourd'hui, moi je suis très optimiste avec cette jeune génération. Je les trouve un peu dépités parfois parce que le monde n'est pas facile, le monde paraît violent autour. Mais il y a, en tout cas, moi les jeunes que je rencontre et surtout dans le catéchuménat, les jeunes et moins jeunes, il y a un tel enthousiasme. Je pense que on vit les épreuves différemment quand il y a cet enthousiasme. Enthousiasme, c'est être avec Dieu, de toute façon.
0: Merci beaucoup. Nous arrivons au terme de l'émission.
1: Merci
0: Michel.
1: Merci Dominique.
0: C'était vraiment un plaisir d'avoir cette conversation avec vous.
1: Oui.
0: Accompagner, c'est peut-être avant tout être présent sur le chemin de l'autre, sans décider pour lui de la direction à prendre. À très bientôt pour un nouveau magazine.

Il est 20h et sur RCF, il est l'heure pour nous de clôturer ce Près de chez vous avec tout de suite l'émission sur l'enseignement catholique. Belle soirée à toutes et à tous et à demain jeudi.

0: cette fois-ci dans notre émission Enseignement catholique, la vie des établissements catholiques d'enseignement dans l'Aude et les Pyrénées-Orientales. Nous partons en coulisses et nous découvrons les activités de l'OGEC, l'organisme de gestion de l'enseignement catholique, une structure associative présentée ici par Michel de Braquilange, qui œuvre très précisément et depuis très longtemps, entre autres pour l'établissement Beau Séjour à Narbonne. Michel de Braquilange, bonjour.
1: Bonjour Nathalie.
0: Avec vous, nous allons parler de l'enseignement catholique, nous allons parler de l'OGEC, organisme de gestion de l'enseignement catholique. Vous êtes engagé dans l'OGEC et pourquoi au démarrage, qu'est-ce qui vous a conduit vers ce service-là?
1: Je suis un pur produit de Beau Séjour à Narbonne, et donc un pur produit de Pierre Alcouf. Et donc... un jour, c'est encore à cause de Pierre Alcouf qui m'a appelé en me disant, tu sais, tu devrais venir nous aider un peu, si tu peux. Il m'a appelé il y a 30 ans. Oui. Et voilà, donc je dis, pourquoi pas. Et puis on a commencé comme ça. Et puis petit à petit, jusqu'à devenir, depuis une quinzaine d'années, président de Beau Séjour. Alors président, c'est un très grand terme. C'est en fait... je vais peut-être commencer par dire qu'est-ce que c'est que l'OGEC, enfin, qu'est-ce que fait l'OGEC. Alors l'OGEC, c'est ce qui gère toute la partie matérielle d'une maison, de l'électricité au chauffage, à prévoir que les cuves à mazout soient pleines et qu'il faut remplacer les fenêtres, qu'il faut repeindre les portes, qu'il faut toute la partie pratique d'une maison. Et d'une maison, aujourd'hui, Beau Séjour a eu quelques 800 élèves, donc ça veut dire la particularité, en tout cas à Beau Séjour, la particularité du conseil d'administration, c'est qu'on est tous anciens. Tous anciens, donc tous très attachés à la maison. Et donc tout se passe assez bien, il n'y a pas de friction.
0: Nous allons rester tout au long de l'entretien, bien entendu, avec cet exemple de Beau Séjour, bien sûr, puisque c'est du concret. L'OGEC, organisme de gestion de l'enseignement catholique, c'est parfaitement ce qui fait la différence entre l'enseignement public et l'enseignement privé, sous contrat.
1: Oui, bien sûr. Alors, l'enseignement public sous contrat est géré par des fonctionnaires, entre guillemets, qui ont une responsabilité. Enfin, je crois que la différence, c'est que nous, on a une responsabilité morale beaucoup plus que... Enfin, on est tous très attachés à la maison. Je dis toujours la maison parce que finalement, c'était notre maison pendant 13 ans, 14 ans, je ne sais plus, même plus. Et donc, c'est tous très attachés au fait qu'il faut faire tourner la boutique en bon père de famille. Quoi. On n'est pas un pion en disant oui, alors le mardi on fait ça, le mercredi on n'en sait rien. Alors, dans des lycées comme Beau Séjour, on est... Enfin, l'OGEC est très aidé par le personnel OGEC, mais personnel salarié, qui quand même fait beaucoup de choses. Hein. Le président, il vient juste que signer les chèques et encore. Mais c'est pas vrai. C'est-à-dire que le gros avantage d'un OGEC, enfin d'un établissement privé sous contrat, c'est que il n'y a pas une décision qui est prise unilatéralement. C'est-à-dire que on parle de tout. C'est-à-dire que quand on a acheté, quand on change une fenêtre, on discute, on fait trois devis. Enfin, on change pas une fenêtre. Je parle des fenêtres parce qu'à ce jour, on est en train de remplacer des fenêtres. Et on a une soixantaine ou 70 fenêtres, surtout sur un bâtiment classé, donc c'est très compliqué. C'est une décision collégiale, c'est-à-dire que on n'est pas là à dire c'est comme ça, il n'y a pas un type qui nous dit c'est ça comme ça qu'il faut faire et puis vous avez le droit de vous taire, ouais, d'exécuter et de vous taire. Donc là, nous c'est pas du tout ça. Et donc on essaye après ça de voir si on peut trouver toujours parce que c'est le nerf de la guerre, hein, toujours essayer de trouver moins cher, même si c'est malheureusement le cas difficile aujourd'hui, on peut toujours trouver moins cher, mais après il faut quand même que ça soit cohérent, quoi.
0: On peut le dire, la richesse d'une structure associative, car l'OGEC c'est une association. Tout de suite, je vous pose la question des ressources.
1: La contribution des familles, ne sert qu'à l'entretien des bâtiments et à la pastorale. Ça ne peut servir qu'à ça. Donc, l'entretien des bâtiments, quand on a une école neuve, c'est facile. Quand on a un lycée beau séjour qui est, dont les deux tiers sont classés monuments historiques, ça veut dire que là, on n'a pas forcément les coudées franches pour faire ce que l'on veut. Il faut malheureusement passer par l'ABF et passer par toute une organisation compliquée. Et voilà, donc c'est les familles qui nous aident à payer. Et puis après il y a les banquiers, hein. Faut pas se voiler la face. On gère ça comme une entreprise et là on fait appel aux banques, hein, qui nous aident, qui nous financent. Enfin, qui nous aident. Il faut rembourser bien sûr, mais enfin qui nous aident à avancer. Et voilà, donc après les ressources, c'est à peu près tout. Alors tout ce qui est prof, bien sûr, c'est l'éducation nationale, ça c'est pas nous. Et après, on reçoit une subvention pour nous de la région, parce que c'est un lycée, c'est la région. Donc, c'est un forfait qui nous permet de payer le personnel. Alors, les parents payent aussi, quand même, enfin, pour les pensionnaires ou les demi-pensionnaires, la pension et la demi-pension est payée à part. Alors, ça ne sert qu'à ça, enfin, qu'à ça, je veux dire qu'au repas et qu'à l'hébergement. Et après, le forfait. Un forfait régional nous permet de payer le personnel. Alors le personnel, ça veut dire le personnel d'entretien, le personnel de cuisine, les administratifs, les surveillants, enfin la partie surveillance, et puis après de payer les fluides, c'est-à-dire l'eau, l'électricité, le fuel, les ampoules quand elles pètent, je sais pas quoi, tout ce que vous avez dans une maison, quoi, c'est une grande maison, quoi. À faire vivre avec le peu de moyens qu'on a, mais donc à bien gérer les moyens et puis à essayer de que ça tourne plus ou moins bien, et de ne faire les choses peut-être petit à petit, de pas tout faire à la fois et de faire au fur et à mesure des besoins et puis des obligations. Alors, il y a aussi des obligations parce que maintenant il y a aussi des obligations par les lois qui est la loi Allure entre autres qui nous oblige à diminuer les fluides calorifiques, donc de 30% l'année prochaine, je crois, ou 40%, enfin bref, pour arriver presque à zéro. Donc ça veut dire prévoir des doubles vitrages, prévoir tout un tas de choses d'économies, d'essayer d'économiser. Mais les économies, il faut commencer par dépenser. Donc le problème, c'est que voilà. Et pour dépenser, il faut avoir de l'argent. Enfin, bref, c'est le serpent qui se mord la queue. Quoi. Donc,
0: voilà, avec vous, Michel de Braquilange, des nouvelles de l'OGEC, via l'exemple très précis de l'OGEC que vous présidez pour l'établissement Beau Séjour, le lycée Beau Séjour qui est à Narbonne. L'OGEC, nous avons évoqué ses sources de financement, les contributions des familles qui participent à l'entretien des bâtiments, au salaire de l'adjointe en pastorale scolaire, actuellement Valérie Brousson pour Beau Séjour. Et puis, comme nous avons affaire à un lycée, c'est la région qui participe au financement des salaires, autres que ceux des enseignants, qui sont payés par l'État. Et puis, cette contribution régionale pour les fluides.

0: Ma question, c'est la cantine.
1: On vient justement de changer là, tout le département. On vient de reprendre une entreprise qui est à Penautier d'ailleurs, qui s'appelle Happy. On vient de renouveler le contrat pour 3 ans. Donc c'est Happy qui fournit les repas pour tout l'enseignement catholique de l'Aude, sauf il y a 2 ou 3 établissements qui sont à part, parce que c'est des établissements sous tutelle congrégationniste et qui sont toujours un petit peu à part. Mais pour tous les autres, c'est Happy. Alors nous, à vos séjours, on a une cuisine, donc la cuisine se fait chez nous, dans la cuisine, avec du personnel Happy. On donne à Happy 5 euros. Donc Happy, après, c'est à eux de se débrouiller pour que tout marche. Alors, il y avait dans les PO, ça s'est moins bien passé avec Happy. Dans l'Aude, on l'a renouvelé parce que il y avait une autre entreprise qui avait été sollicitée. Il y a eu trois entreprises qui avaient été sélectionnées. Alors après, ça a été une question de prix. Et puis surtout, bon, alors c'est vrai qu'il y a eu aussi une partie peut-être affective, puisque Happy était déjà présente chez nous depuis, je pense depuis 6 ans déjà. On connaît les gens, enfin chez nous, en tout cas, ce jour, on connaît la cuisinière, on connaît la chef et on connaît tout le monde. Qui aussi connaissent la maison, connaissent finalement comment ça marche. C'est vrai que c'était une solution peut-être de facilité. Et puis en plus ça, c'était au niveau rapport qualité-prix, ils ont été les meilleurs. Donc on est reparti avec eux. Alors c'est effectivement le problème de la cantine, c'est un problème épineux dans certains établissements. De remplir l'estomac, c'est important, surtout avec les petits. Alors le problème, alors au lycée, ça se passe pas trop mal, mais c'est vrai que dans les petites écoles qui sont livrées, c'est souvent un peu plus compliqué. Parce que d'abord, les petits, d'abord il faut les aider, il faut les faire manger. Quand ils ont des plats en sauce, ils en mettent partout. Enfin, les dames qui s'en occupent sont furieuses. Une fois par mois, ils vont faire un atelier dégustation en mettant les enfants, surtout pour les petits, en mettant les petits à contribution, ils vont essayer de se faire eux-mêmes leur plateau. Donc on a bien compris qu'il fallait avoir des frites, Happy a bien compris qu'il fallait avoir des frites, qu'elles étaient meilleures encore s'il y avait du ketchup, que les pâtes étaient aussi meilleures s'il y avait du ketchup ou du fromage râpé ou des trucs comme ça. Donc voilà, je crois qu'ils vont essayer de faire des ateliers. Et ça, je pense que ça a plu beaucoup aussi au fait quand on a décidé de les reprendre. Dégustation, alors c'est très à la mode maintenant de faire des ateliers, de faire des petits trucs comme ça, du goût, les semaines du goût, les semaines de... Mais finalement, du coup, les enfants adorent ça et ils aiment bien ça. Et d'ailleurs, à Saint-Joseph, on va essayer de mettre un self, un pseudo-self pour les grands. Pour les 6, je sais plus comment on dit, CM2, CM1, CM2. Donc moi je suis au 8e, 7e, mais bon, c'est revient au même. Et donc déjà, ça va désengorger aussi peut-être la cantine, enfin le bâtiment en tout cas. Et puis les enfants vont être ravis s'ils peuvent prendre une pomme ils ont le choix entre une pomme et une banane, qu'est-ce qu'ils vont prendre, de les responsabiliser un peu plus. Je pense qu'il y a pas mal de choses à voir, mais je pense que ça va bien se faire tout ça. Je crois qu'Happy aussi a compris que il y a des nouveautés à apporter, et sachant, alors tout ça pour les évidemment les repas livrés, ce qui est un peu compliqué, ces repas livrés, parce qu'il faut, vous savez, ça arrive dans les grands gastro, là, ce qu'ils appellent les grands plats. Alors, il faut les remettre en température, c'est très compliqué, il faut les remettre tout doucement, mettre un thermomètre dedans, c'est très technique. Mais avec, et puis après, finalement, les gosses, ils n'aiment pas. On a eu des retours de plats, à Saint-Joseph, entre autres, soit le vendredi où il y avait des calamars, pas des calamars, des blancs de sèche à la rouille, je ne sais pas quoi, avec un gabin de 3 ans, il n'y arrive pas. Il n'arrive pas à mâcher, c'est trop caoutchouteux. Voilà, donc ça c'est des choses qui ont été remontées. Et donc ils ont compris qu'il valait bien mieux mettre un... Alors faut-il mettre un poisson sans queue ni tête aussi, c'est pas terrible, c'est pas non plus très bien. Je ne sais pas ce qu'on peut mettre, mais bon, c'est leur métier, je veux dire, à eux de se débrouiller, mais je pense qu'il y a plein de choses, petits trucs comme ça.
0: Politique anti-gaspi, peut-être, parfois.
1: Alors ça, c'est nouveau. Ça va aussi se mettre en place, là, maintenant. Donc, on essaye de faire du... Voilà, d'essayer de les sensibiliser à... Quand ils se servent, surtout, ils se servent, ne pas se servir à une platée énorme pour manger qu'une fourchette et puis là, laisser le reste. Donc ça, c'est un truc aussi qu'on veut sensibiliser à ça. Et puis après, aux déchets à jeter, à trier, de ne pas jeter tout n'importe comment. Voilà, ça, bon, ça fait partie de l'éducation, ça.

0: Michel de Braquetange, avec vous, nous parlons de l'OGEC, l'association OGEC, organisme de gestion de l'enseignement catholique, très actif, bien sûr, dans tous ces établissements sous contrat, établissements catholiques d'enseignement sous contrat, dont vous êtes président à beau séjour. Vous avez pris plusieurs charges différentes depuis de longues années. Et on va sortir un petit peu des cadres. Tout d'abord, en tant que président, est-ce que vous êtes amené à rencontrer d'autres présidents en France ?
1: Alors, en France, oui. Alors, parce qu'on a une année, on a une fois par an le congrès de la FNOGEC. Alors, la FNOGEC, c'est la Fédération nationale des OGEC. Donc là, on se retrouve toute la France, c'est dans un lieu. L'année dernière, c'était à Toulouse. Là, on rencontre effectivement d'autres. Et on rencontre surtout, ce qui est intéressant, c'est toujours intéressant de rencontrer nos collègues et amis, mais surtout, ce qui est intéressant, c'est de voir les fournisseurs, justement, des banquiers, entre autres, de pouvoir discuter, parce qu'il y a certaines... Bon, toutes les banques, d'ailleurs, sont très friandes de nous aider. Mais souvent, il y en a qui... Alors, on a plus ou moins d'amitié avec les locaux. Moi, je vous dis, il y a 2 ans, j'avais été au congrès de la FNOGEC, c'était à Saint-Malo, et j'avais rencontré quelqu'un de la Banque Postale. On avait discuté de gros sous. Et puis, il m'avait fait venir le responsable de Montpellier, 10 jours après, où je lui avais donné mes coordonnées. Et 10 jours après, la personne de Montpellier était venue nous voir. Et il nous présentait ce qu'ils pouvaient faire. Voilà. Et puis au bout d'un moment, il me dit, mais comme vous avez de la trésorerie, le prêt, on l'a transformé en dépôt. En dépôt, c'est-à-dire que le prêt était à 3,5 ou un truc comme ça, ou à 4, c'était le moment où les taux étaient bas. Et on l'a placé à 5, ou à 6 ou 7. Donc on a gagné 3% sans rien faire. Et finalement, ce petit truc comme ça c'est grâce à la FNOGEC, enfin, grâce à ce congrès FNOGEC à Saint-Malo. J'aurais jamais pensé à ça, mais voilà, il y a des trucs comme ça qui tout d'un coup ça tombe du ciel, et quand on le prend, on prend. Nous, on sait pas dire, on sait, alors, c'est-à-dire, on sait pas dire non, mais on sait dire merci, donc voilà.
0: Puisque nous parlons de gros sous, peut-il arriver que l'OGEC participe à une construction d'établissement, notamment en Roussillon peut-être?
1: Alors normalement non, hein, parce que l'OGEC ce n'est que de la gestion, et les bâtiments maintenant, dans l'Aude comme dans les PO, appartiennent à une association. Alors pour l'Aude c'est assez récent, donc ça appartient, les bâtiments ont été donnés à FDA, l'association FDA, ça veut dire Famille Diocésaine Audoise, donc qui est devenue propriétaire, à qui on a donné tous les bâtiments, donc qui gère le gros œuvre. Sachant que c'est quand même l'OGEC qui rembourse. C'est-à-dire que s'il y a un prix, enfin, des gros travaux, c'est FDA qui fait les travaux, mais c'est l'OGEC qui rembourse FDA. FDA n'est pas là pour, n'est pas une société immobilière qui veut gagner de l'argent. Elle est là pour gérer le foncier bâti. Donc, par exemple, Saint-Joseph à Narbonne, qui a été délocalisé et reconstruit, une nouvelle école qui a été reconstruite, longue, qui a mis très longtemps, parce que je crois que le dépôt d'achèvement des travaux a été fait il y a 15 jours, et la première pierre a été posée en 23, je crois, ou 22 ou 23, et ça devait être fait dans l'année, et ça a mis 4 ans. Et donc, voilà, ça c'est FDA, donc c'est FDA qui est propriétaire des bâtiments. Et le GEC, en fait, est affectataire de ce bâtiment. Donc, affectataire en bon père de famille, donc il doit gérer, et qui, évidemment, s'il y a des gros travaux, se tourne vers FDA, qui donne l'autorisation ou pas de faire les travaux. Et alors là aussi, il y a tout un tas d'associations, après, au sein des OGEC, ou de l'Union d'OGEC, ou de la direction de CZN, qui fait que les travaux sont... Alors, ils étudient un peu le plan de financement, un truc comme ça. De manière à ne pas... Normalement, l'OGEC n'a pas pour objet de construire. Il est juste affectataire de la construction. Donc, et dans les PO, c'est l'association Saint-Bernard qui est propriétaire, c'est la même chose, c'est exactement la même chose. Donc c'est géré par une association qui gère tout ce qui est le foncier bâti, et qui le donne après ça en gestion aux OGEC, dans chaque établissement. Voilà.
0: Engagé comme vous l'êtes, est-ce que pour le diocèse de Carcassonne et Narbonne ou le département de l'Aude, et pour finir, est-ce que vous avez eu vent ou pas d'un projet d'envergure, de construction ou d'agrandissement, ou de, comme vous venez de le vivre avec l'école Saint-Joseph à Narbonne, comme il a été à Lézignan, la Mendier, il y a quelques années.
1: Je crois pas. Je pense qu'il y a des améliorations importantes qui devraient être faites au niveau de Saint-Louis à Carcassonne. Mais surtout des améliorations, quoi, parce que là aussi, il est difficile d'écarter les murs à Carcassonne comme à Narbonne, alors qu'on a besoin de place, puisque finalement les écoles sont pleines. Et si elles seraient plus grandes, on pourrait les remplir encore plus. Je suis bien persuadé que enfin, nous, à Saint-Joseph, par exemple, quand on a délocalisé, bon, il y a des gens qui étaient contre cette délocalisation, parce qu'on est arrivé, on s'est installé donc chez les sœurs salésiennes qui avaient un peu leur maison de retraite à Narbonne, et donc on s'est installé chez, enfin, on a tout démoli, repartir à zéro. Mais on nous avait dit, oh là là, ce quartier, c'est sûr que c'est un quartier qui n'est pas très christianisé, j'allais dire. Et donc dit, ça va être un peu bizarre, ça va mal se passer. Ben, finalement, le plein est fait, et ça fait 2 ans qu'on y est maintenant complètement. Le plein d'élèves est fait, et si on pouvait avoir une Xème classe, on la remplirait sans aucun problème, même si c'est un peu à l'écart de Narbonne. Mais finalement, c'est plus à l'écart de Narbonne, mais du coup, il y a 2 cours de récréation. Enfin, c'est-à-dire, c'est beaucoup plus aéré. Les parents ont bien vu la différence. Quand on était à Saint-Joseph, l'ancien Saint-Joseph, bah, pas très loin de Beauséjour, de la place Bistan, enfin, la place du Forum maintenant, bah, la cour était ce qu'elle était pas très grande. Tandis que là, bah, les enfants s'éclatent, c'est sûr. Ils ont de la place, il y a des arbres, on va planter des arbres, ils seront grands, hein, bientôt. Mais. C'est beaucoup plus aéré, on a pu séparer les grands des petits, enfin, c'est tout à fait différent. Alors effectivement, c'est pas dans le périmètre Sévigné, Beauséjour, qui était bien, c'est sûr, c'était plus facile pour les parents, c'est vrai. C'est vrai que les parents, dans une fratrie, quand vous avez un à Saint-Joseph, l'autre au collège à Sévigné, et les grands, hein, au lycée à Beauséjour, c'est plus facile de les déposer là et puis de partir. Mais finalement, je vois que ça pose pas tellement de problèmes. Bon, alors que ça, tout le monde avait très peur des problèmes, et finalement, non, non, je crois que l'école est sympathique, et puis bon, elle est toute neuve, c'est moderne, c'est sympa. Voilà, on n'a pas fait des emplâtres sur une jambe de bois comme on faisait dans l'ancien Saint-Joseph où il fallait gérer avec ce qu'il y avait. Et voilà.
0: La satisfaction du travail bien fait. Merci beaucoup, Michel de Braquillange, de nous avoir ouvert les portes de l'OGEC, très concrètement, avec beaucoup de simplicité, pour nous aider à comprendre toute l'envergure du travail mené par cette association pour soutenir l'enseignement catholique. Merci, à bientôt.
1: Merci, au revoir.

Oui, cherchez à imiter Dieu comme des enfants bien-aimés et suivez la voie de l'amour à l'exemple du Christ qui vous a aimé et s'est livré pour nous, s'offrant à Dieu en sacrifice d'agréable odeur. Que nul ne vous abuse par de vaines raisons. Ce sont bien de tels désordres qui attirent la colère de Dieu sur ceux qui lui résistent. Jadis, vous étiez ténèbres, mais à présent, vous êtes lumière dans le Seigneur. Conduisez-vous un enfant de lumière, car le fruit de la lumière consiste en toute bonté, justice et vérité. »

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3: Avec Didier Marie-Golet, frère Carme Deschaux, nous revenons toute cette semaine sur RCF Notre-Dame sur une façon de prier proposée par Laurent de la Résurrection, ce religieux du XVIIIe siècle qui inspire aujourd'hui encore le pape dans ses prières. Laurent de la Résurrection, c'est l'auteur du livre « Une pratique de la présence de Dieu ». Frère Didier Marie, comment faire pour progresser dans sa vie spirituelle ?
4: Eh bien, il faut être fidèle. Je vous donnerai tout de suite la petite parole de Laurent qui dit « La présence de Dieu, un peu pénible dans les commencements, pratiquée avec fidélité, opère secrètement en l'âme des effets merveilleux. » Voilà, je crois que Laurent a tout dit là, c'est-à-dire que, oui, ça va être un peu difficile au départ, mais si fidèlement, de manière répétée, on s'y astreint, c'est quelque chose qui va non seulement devenir facile, mais c'est quelque chose qui va opérer secrètement en notre âme et qui va avoir des effets merveilleux.
3: Au fond, vous êtes en train de nous dire, frère Didier Marie-Golet, que quelque part, cette discipline qu'on va instituer dans notre vie quotidienne, elle va presque changer notre rapport à la prière, de sorte que la prière va devenir quelque chose de facile.
4: De tout simple, oui, tout à fait. Je vous donne une autre phrase de Laurent, parce que je crois que c'est... Mettons-nous à son école, hein, c'est ce que vous avez voulu pendant cette semaine. Pendant vos repas et vos entretiens, donc vous voyez, repas, entretien, élevez quelquefois vers Dieu votre cœur, le moindre mouvement lui sera fort agréable. Ah, c'est-à-dire qu'on est en train de faire quelque chose... Et d'un seul coup, on déconnecte quelques secondes pour s'adresser à Dieu et on revient à ce qu'on est en train de faire. Alors, non seulement il dit que ça sera fort agréable à Dieu, mais en même temps pour nous, ça va nous aider à nous entretenir dans cette présence, dans cet instant présent, dans cette présence de Dieu.
3: Alors, vous évoquiez, frère Didier Marie-Golet, les effets merveilleux, je vous cite. Qu'est-ce que c'est les effets merveilleux de la prière ?
4: Je pense que c'est ce que cela produit en Laurent, c'est-à-dire une grande paix, comme il le dit. Ça va produire une paix, ça va produire une joie, ça va produire peut-être même ce sentiment de présence que Dieu est là et qu'il nous accompagne. On va être en présence de Dieu et ça change tout.
3: Et alors justement, je voulais revenir sur un extrait d'une lettre qu'il écrit à une religieuse où il dit « Mon principal soin, depuis plus de 40 ans que je suis en religion, ça a toujours été d'être avec Dieu et de ne rien faire, de ne rien dire, de ne rien penser qui puisse lui déplaire. » Qu'est-ce que ça veut dire, frère Didier Marie-Golet, concrètement, pour ce frère Laurent de la Résurrection ? Qu'est-ce que ça veut dire de ne rien faire qui puisse déplaire à Dieu ? Il est dans une forme de surveillance, c'est une crispation presque.
4: Je pense pas que ça soit une crispation. Je pense que c'est au contraire la preuve d'un amour extraordinaire. Quand on aime quelqu'un, on a envie de lui faire plaisir. Et donc on n'a pas envie de faire des bêtises. On n'a pas envie de vaquer à droite ou à gauche. Et on a au contraire envie d'être avec lui sous son regard et de tout faire pour lui faire plaisir, pour répondre à son amour.
3: Est-ce que c'est quelque chose, frère Didier Marie-Golet, qu'on a un peu oublié cet aspect peut-être spontané de se tourner spontanément vers Dieu ?
4: Je crois qu'on ne le fait pas, oui. Je pense que... Très souvent, quand on a des embêtements, des ennuis, on va très facilement se mettre à prier. Quand tout va bien, est-ce qu'on pense à dire merci ? Eh bien, pas forcément. Et je crois qu'effectivement, voilà, je pensais au repas. Nos anciens, ils ne commençaient jamais un repas sans le bénédicité. Et sans l'action de grâce à la fin du repas. Nous, on le continue dans nos communautés religieuses. Mais je crois que c'est aussi une manière d'éduquer les enfants, de s'éduquer à recevoir la nourriture de Dieu, à recevoir les bienfaits de Dieu et à se tourner vers Dieu. Mais on n'a plus de lieu où on le fait, j'allais dire, un peu spontanément. Et, alors, c'est vrai qu'il y avait peut-être un côté machinal de la chose, mais il y avait aussi un bon côté de nous rappeler qu'on est en présence de Dieu.
3: Au fond, c'est un peu des points repères.
4: Il y a des petites choses qui nous rappellent de temps en temps que voilà. Alors Laurent, lui, va nous dire il faut le faire le plus souvent possible, quoi.
3: Alors il ajoute, Laurent de la Résurrection, que pour être en compagnie de Dieu, il faut lui parler humblement, s'entretenir. Alors il utilise le terme amoureusement avec lui en tout temps, à tout moment, sans règle et sans mesure. Et ça, j'aime bien parce que, au fond, c'est une manière de dire que tout n'est pas réglementé. Au contraire, il y a un lien, une relation qui est aussi très vivante, en fin de compte.
4: Il rejoint tout à fait Thérèse d'Avila, qui est la fondatrice de la réforme du Carmel, des Carmes des Chaux. Thérèse d'Avila qui dit « Parlez-lui comme avec un ami ». Donc avec un ami, vous ne dites pas des choses toutes faites. Avec un ami, vous ne lui donnez pas des formules. Avec un ami, vous laissez parler votre cœur. Avec ce qu'il a, vous laissez déborder votre cœur. Et Laurent, justement, dit « Nous ne saurions trop avoir confiance en un ami si bon et si fidèle ». Voilà, Dieu est un ami, avec un grand A.

0: frère Didier Marie-Gollet. On est avec vous pour parler de Laurent de la Résurrection. On évoquait le fait de continuer à entretenir une vie spirituelle et de pouvoir justement la nourrir. Alors, moi, je voudrais revenir sur cette façon de pouvoir approfondir avec vous cette vie spirituelle. Dans quelle mesure est-ce que ça nécessite une disponibilité de soi-même pour pouvoir accueillir autre chose que nos propres pensées, nos propres tourments ?
1: Il faut pouvoir accueillir la vie de Dieu en nous. C'est ça qui est le plus important.
0: Alors, ça veut dire quoi concrètement ?
1: Ça veut dire qu'il faut que je... Alors, Élisabeth de la Trinité dirait le secret, c'est de s'oublier. C'est de s'oublier, c'est de se faire réceptacle pour que Dieu puisse se donner effectivement. C'est la fameuse phrase qu'on attribue souvent à Catherine de Sienne, « Fais-toi capacité, je me ferai torrent », qui est en fait de Saint-Angèle de Foligno. Mais voilà, c'est-à-dire que Dieu veut se donner à nous, mais pour qu'il se donne, il faut que nous nous désemplissions de nous-mêmes.
0: Mais comment vous expliquez qu'il y a autant de résistance, en fin de compte, à accepter Dieu, puisqu'il est bonté, puisqu'il est amour ? Qu'est-ce qui fait que... Mais on ne se fait pas tellement capacité, comme vous disiez.
1: Et non, parce qu'il y a un moi qui prend le centre, qui prend le... Voilà, parce qu'on est accroché à son être. Et que, voilà, c'est difficile. C'est difficile de s'abandonner, c'est difficile de s'oublier. Vous savez, c'est Bernanos qui, dans la fin du journal d'un courrier de campagne, dit « Tout est grâce, il est plus facile que l'on croit de se haïr, la grâce des grâces serait de s'aimer comme n'importe lequel des membres souffrants de Jésus-Christ. » Et je crois que c'est... Voilà, il est difficile de se lâcher, il est difficile de ne pas être auto-centré. On est souvent le centre et on fait tourner Dieu et les autres autour de nous-mêmes. Et en fait, redonner le centre à Dieu pour être à même distance que les autres, on a du mal et on reprend très vite le centre. Et c'est pourquoi toute la conversion qu'on a à vivre et qui prend toute une vie finalement, c'est de se décentrer de soi-même.
0: Est-ce que c'est plus simple pour les baptisés ?
1: Ben, ils ont... C'est-à-dire, ils ont une raison objective, c'est-à-dire qu'ils savent que Dieu est le centre de leur vie. Je pense que quand il y a rien à mettre au centre, on l'occupe le centre. Mais nous, on sait quand même que le Dieu Père, Fils et Saint-Esprit, c'est lui qui est le centre, c'est lui qui est la source de notre vie, c'est lui qui nous irrigue, c'est lui qui nous fait vivre, etc.
0: Et est-ce que finalement, il faut avoir vécu cette expérience-là de justement voir que notre vie change si on laisse une petite partie disponible pour ensuite justement cultiver cette disponibilité à Dieu?
1: Je pense qu'il faut à un moment donné en faire une petite expérience pour avoir envie de que ça creuse, oui.
0: Et l'expérience, ça peut être une rencontre avec quelqu'un, peut-être, qui a vécu ça.
1: Tout à fait. Laurent, je pense, peut être quelqu'un qui nous aide. Le grand avantage de Laurent, c'est qu'il n'a pas écrit de grands traités. Hein. Il a écrit souvent des petits conseils, etc. Et il y a un de ces conseils qui peut effectivement nous toucher le cœur. En 91, on avait édité 12 paroles de Laurent pour chaque mois.
0: Quand vous dites « on », c'est les frères Carmes Deschaux.
1: C'était, oui, les Carmes Deschaux qui avaient fait ça. C'était en fait le père Conrad de Mester. Et chaque mois, il y avait une parole de Laurent qui pouvait accompagner. Et on a plein de témoignages de gens qui disaient « Ah oui, mais cette parole, moi, je l'ai gardée. Elle m'a ouvert ceci. » Voilà. Et je crois que oui, lire un auteur, quand il n'a pas des grands traités, c'est... Voilà, on prend une petite bouchée. Et puis cette petite bouchée, elle fait son travail en nous.
0: Merci frère Didier Marie-Gollet d'avoir été avec nous. Je rappelle que vous êtes Carmes Deschaux et nous évoquions Laurent de la Résurrection. À demain.

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1: Bonsoir à toutes et à tous. Je suis ravi de vous retrouver pour cette heure et demie d'échange et ces voix que l'on va entendre ce soir dans la nuit. Eh bien, ce sont vos voix à vous, vos histoires, vos chemins, vos vies qui vont résonner sur l'antenne d'RCF Notre-Dame à tous les coins du pays, mais aussi au Luxembourg, en Suisse, en Belgique aussi. Vous êtes partout à écouter RCF Notre-Dame et vous le savez, vous pouvez nous appeler à n'importe quel moment. Bonsoir Hélène.
2: Bonsoir Olivier.
1: Ça va bien ?
2: Ça va très très bien et toi ?
1: Très bien. Très très bien.
2: Je voulais ajouter que il y a aussi la Guadeloupe, la Martinique et la Guyane aussi qui nous reçoivent.
1: Complètement. C'est vrai que je les oublie, mais ils sont là et nombreuses et nombreux à nous écouter dans les dom-toms.
2: D'ailleurs, n'hésitez pas à nous appeler au 01 56 56 44 44 si vous souhaitez vous aussi témoigner et échanger avec Olivier.
1: Alors, on peut nous regarder en direct sur RCF Notre-Dame. D'abord à travers l'application, c'est ça ?
2: Alors, en direct sur l'application et sur le site RCF Notre-Dame, c'est uniquement en audio. Et pour avoir le plaisir de te voir, Olivier, c'est sur Twitch et sur TikTok, sur les comptes Olivier Delacroix officiel.
1: D'accord, à Twitch et à TikTok, à qui je fais coucou. Et puis, le lendemain, si vous avez raté l'émission, eh bien, on peut aussi la réécouter.
2: Et la revoir, alors la réécouter d'abord sur les sites et applications de RCF, tu as raison. Et puis, on peut la revoir sur YouTube, sur la chaîne Olivier Delacroix Replay.
1: Alors, comme vous l'avez remarqué, nous abordons tous les thèmes que cette société nous fournit. Tous ces thèmes qui agitent notre société. Et c'est encore des histoires ce soir. Des histoires que nous allons découvrir à partir de vos appels. Et j'espère que partout où vous nous écoutez, vous arriverez à identifier certaines choses, certaines émotions que vous avez vous-même ressenties à un moment de votre vie ou en ce moment même. La voix d'Olivier, c'est tout d'abord vos voix à vous, chers amis. C'est pour cela que n'hésitez pas à nous appeler au 01 56 56 44 44. Nous allons accueillir... Alors, Hélène, à tout à l'heure.
2: À tout à l'heure, Olivier. Je m'en vais derrière mon téléphone tout de suite. Et puis, je m'en vais approuver aussi sur la page Facebook les nouveaux arrivants, puisqu'il y a cette page Facebook, ce groupe La Voix d'Olivier, Libre Antenne, RCF Notre-Dame. Donc, j'ajoute à l'instant 5 nouveaux membres. Nat, Joseph, Anne, TJL et Bibi. Bienvenue à vous.
1: Bibi. Ben écoute... Très bien. Et on en profite pour saluer Annick qui nous a envoyé une belle carte postale d'Essaouira. Et je crois qu'elle arrive à nous écouter. Donc ça doit être à travers l'application RCF Notre-Dame.
2: Probablement. Et d'ailleurs, Annick, que je vais appeler aussi, puisqu'Annick souhaite témoigner. Oui. Donc je vais creuser le sujet.
1: Eh bien, creuse, ma chère Hélène, creuse. Mais pour débuter cette émission, nous allons... accueillir Vanessa. Bonsoir Vanessa.
3: Bonsoir Olivier.
1: Bonsoir. D'où nous appelez-vous Vanessa ?
3: Alors là, j'appelle de Montreuil.
1: Oui.
3: Mais je suis de Normandie à la base. Je suis née à Évreux.
1: Vous êtes née à Évreux, donc comme moi.
3: Voilà, c'est ça.
1: Bon, on ne va pas cacher à nos auditrices et nos auditeurs que nous nous connaissons.
3: Hein, exactement.
1: Depuis... pas mal d'années.
3: Oui.
1: Mais ça n'est que très récemment que j'ai appris votre histoire. Donc, il me semblait important que vous puissiez la raconter ce soir sur l'antenne d'RCF Notre-Dame, car le sujet que nous allons aborder concerne les femmes, concerne nos enfants aussi. Et la voix que vous allez entendre, chers amis, qui va résonner sur RCF Notre-Dame, eh bien, va vous conter l'histoire de Vanessa, qui est une histoire... voilà, je vais vous laisser la raconter plutôt, Vanessa. Cette histoire, elle débute comment, en fait ?
3: Alors, cette histoire, elle débute... En fait, je suis obligée de partir de mes 17 ans, puisque j'ai fait une amnésie traumatique. En fait, à mes 17 ans, je souhaite embrasser un garçon dont je suis très amoureuse, qui est très amoureux de moi aussi. Et à ce moment-là, je ne comprends pas ce qui se passe dans mon corps. Tout mon corps se met à trembler énormément. Je me mets à pleurer jusqu'à partir en convulsion. Et en fait, c'est le jeune homme très intelligent et très sensible que j'avais en face de moi, avec qui par la suite on est resté 4 ans et demi ensemble, qui a compris qu'il m'était arrivé quelque chose de grave enfant. Pour moi, ça démarre là.
1: Ça démarre là, d'accord.
3: Voilà, ça démarre là parce que effectivement, pendant toute cette amnésie traumatique, je n'ai aucun souvenir de mon enfance, comme la plupart des victimes. C'est un trou noir. La seule chose dont je me rappelle, c'est à 11 ans, quand ma mère m'a dit « Ton père n'est pas ton père, tu t'appelles pas Vanessa comme ça, tu t'appelles Vanessa comme ça, tu ne reverras plus celui qui t'a élevé », et ça a été un tel choc. C'est la seule chose, à 17 ans, que je me rappelle de mon enfance. Donc voilà, et quand il se passe ça, évidemment que ça prend du temps, mais en fait, j'ai des premiers flashs qui commencent à remonter de mon enfance que je refuse. Je les refuse parce que c'est trop violent. Parce qu'en fait, ce qui ressort, c'est tous les viols que j'ai subis d'un grand cousin de 10 ans de plus que moi, qui n'était autre que le plus grand des neveux de mon papa qui m'a élevée. Et c'est tellement violent pour moi d'accueillir ça que je ne veux pas y croire. Donc je me frappe.
1: Vous vous frappez ?
3: Oui, je me frappe. Il y a des victimes qui se scarifient, d'autres... Moi, je me frappe. Alors, ce qu'il faut savoir, c'est qu'adolescente, déjà, je détestais mon corps. Je le trouvais sale, dégueulasse et tout, mais je ne savais pas pourquoi. Je voyais bien que j'étais différente par rapport à des amies qui, elles, pouvaient se mettre en short, être à l'aise, aller à la piscine. Moi, ce n'était pas du tout mon cas.
1: Oui.
3: Mais je pensais que c'était lié à un désamour, en fait, de ma famille, parce que j'ai quand même pas eu une enfance très bienveillante. Voilà. Et j'avais déjà du dégoût pour moi. À 11 ans, après cette nouvelle qu'on m'a appris que mon papa n'était pas mon papa, j'ai fumé ma première clope. 6 mois après, j'étais à mon premier joint. À 13 ans, je connaissais la coke, l'alcool. Enfin, en fait, j'avais un dégoût de moi-même, de qui j'étais. Je ne comprenais pas ce que je faisais en fait ici, quoi.
1: Oui, comme une envie de vous abîmer encore plus.
3: Oui, et de disparaître. D'ailleurs, j'ai fait 3 tentatives de suicide. Alors, ma première tentative de suicide, je l'ai faite, j'avais 23 ans. Et j'en ai fait 2 autres ensuite.
1: Quand vous faites ces tentatives de suicide, vous avez réalisé, bien évidemment, tout ce qui vous est arrivé. Est-ce que cette mémoire traumatique, c'est révélé totalement.
3: Oui.
1: D'accord.
3: Oui.
1: Pardonnez-moi de vous interrompre, mais est-ce que dans cette explosion que fournit la mémoire traumatique, est-ce que les souvenirs reviennent de manière très précise ?
3: Les souvenirs reviennent de manière très précise, mais pas dans leur entièreté. C'est-à-dire ce qui revient est très précis. Mais moi, au début, ce qui revenait, c'était à partir de l'âge de 8-9 ans. Et petit à petit, les souvenirs encore plus lointains sont remontés. J'ai des scènes précises qui reviennent. Vraiment, je ne vais pas raconter là parce
1: que ça peut être très
3: difficile pour d'autres victimes.
1: Oui.
3: Mais oui, bien sûr, les scènes reviennent de manière très précise. Mais au début, c'est difficile à comprendre l'amnésie traumatique. Parce qu'en fait, c'est le cerveau qui protège le corps quand ce qui arrive est trop violent. Mais c'est difficile de l'admettre. Quand les souvenirs reviennent, ce qu'on ressent, c'est du dégoût pour soi-même. Et on se sent toujours sale. C'est ça qui est fou, en fait. Les premières sensations sont du dégoût pour soi-même.
1: En évoquant ce sujet avec Flavie Flamand, Je ne me souviens plus du terme scientifique dont elle m'a parlé, mais cette mémoire traumatique qui se met donc en place pour protéger quelque part la femme, la petite fille que vous êtes à l'époque, oui. Eh bien, abîme certaines parties du cerveau.
3: Oui, complètement.
1: Je ne me souviens pas du nom exact, mais elle m'avait parlé de cela, comme si dans le cerveau des choses se bloquaient en s'abîmant.
3: Oui, c'est vrai. Et en fait, je connais aussi ce dont vous parlez, mais je n'ai pas le terme non plus. Mais effectivement, des médecins se sont penchés en fait là-dessus.
1: Oui.
3: Et des scientifiques, je crois. Et quand on fait, je ne sais plus si c'est un scanner ou un IRM. Mais en fait, le traumatisme est marqué, en fait.
1: Il est visible.
3: Et visible et abîme, effectivement, des parties du cerveau. Ouais.
1: Alors, avant que nous allions plus loin, moi, je suis toujours stupéfait d'apprendre qu'un enfant, qu'une enfant a pu subir ce genre de choses sans que ceux qui sont censés protéger cet enfant n'ai rien vu. Vos parents étaient quel type de parents? Est-ce qu'ils faisaient attention à vous? Ou ils vous laissaient souvent seul? Ou dans quelles conditions, en fait, avez-vous pu subir ces horreurs?
3: Ma mère était une femme très violente, psychologiquement et physiquement. Ma résilience est faite aujourd'hui avec elle. Mais elle était très violente et le papa qui m'élevait était plutôt absent puisqu'il partait très très tôt le matin, il rentrait très très tard le soir. Et en fait, ça se passait chez la mémé qui était la maman de mon papa qui m'a élevée.
1: D'accord.
3: Parce que ce grand cousin de 10 ans de plus que moi, en fait, nous gardait quand elle partait faire le marché. Moi, j'ai essayé justement dans les souvenirs traumatiques qui sont remontés. Et d'ailleurs, c'est dans mon salon, c'est une cache-cache, cette scène. Mais remonter, en fait, une scène quand j'avais à peu près 8 ans, où je rentre dans la cuisine de la maison de ma maman, et j'essaie de lui dire comme je peux, avec beaucoup de peur, que le grand cousin me force à l'embrasser. J'ai même pas réussi à aller plus loin, que ma mère m'a dit « t'es dégoûtante, tu montes dans ta chambre ». En fait, j'ai grandi dans un noyau familial où la parole de l'enfant n'était pas du tout écoutée, puisque de toute façon, on me disait toujours « tu parleras quand tu seras majeur », même quand il s'agissait d'autres sujets, beaucoup moins violents.
1: Oui. C'est ça. Un déni de la part donc de vos parents.
3: Tout à fait, et la peur de... J'avais peur de l'adulte. J'avais peur de ma mère, j'avais peur de tous les adultes. Et ce grand cousin, 10 ans de plus que moi, pour moi, c'était un monument, en fait.
1: Oui. Lorsque vous dites un monument, qu'entendez-vous par là?
3: En fait, je le vois très grand quand les flashs reviennent. Je sens ma peur quand je vois encore son visage. C'était le plus grand des cousins qui était respecté par la famille, du côté de mon papa qui m'a élevé. Et en fait, lui, il appelait ça à jouer à cache-cache. Ça commence toujours par des jeux.
1: Oui.
3: Bien évidemment que j'ai détesté tous les jeux dans mon enfance, parce que c'était ou cache-cache, ou le poulet des habilleurs, ou machin. Mais la finalité de ça est que je subissais toujours des viols, en fait. À partir du moment où il était là, en fait, ma bouche était fermée et je savais que ça allait en arriver là.
1: Alors,
3: j'ai été tétanisée.
1: Oui. Alors, quand tout cela explose, vous nous l'avez raconté tout à l'heure, c'est dans ce premier amour que vous connaissez, oui. Avec ce garçon que vous connaissez à 17 ans.
3: Oui.
1: Vous comprenez là, progressivement, beaucoup de choses où tout cela se fait sur plusieurs mois, voire plusieurs années.
3: Alors, je comprends malgré tout, effectivement, que j'ai vécu quelque chose de grave. Je n'en connais pas encore à 17 ans la teneur globale. Ce ce que je sais, c'est que... Alors, je passe aussi à l'adolescence de l'anorexie, la boulimie, Et il y a une fille à l'internat, parce que j'ai fait mon internat à Rouen, puisque je faisais une A3 théâtre, et qu'il n'y avait pas à Évreux. Il y a une fille à l'internat qui parle du viol qu'elle a subi de son cousin. Et au moment où elle en parle, ça c'était avant que j'embrasse mon amoureux, il y a quelque chose dans mon corps qui se fige. Donc, quand j'ai voulu embrasser celui qui allait devenir vraiment un homme que j'ai aimé, qui m'a aimé, et qui me dit, je suis certaine qu'il t'est arrivé quelque chose de très grave, Vanessa, par rapport à ce que là, tu es en train de... dans ta réaction, mais tu prendras le temps qu'il te faudra pour, si tu as envie de me parler. Je sais quelque part que c'est lié à ça. Je sais, mais je n'ai pas encore tous les tenants et les aboutissants. Et en fait, ce qui est fou, c'est qu'une fois qu'on commence à sortir de l'amnésie traumatique, même quand on a envie d'enfouir, moi j'appelle ça des flashs qui reviennent, mais de plus en plus précis avec le temps, ils nous reviennent encore plus fort dans la figure. Et en fait, certaines choses ont pris des mois, et puis d'autres choses ont pris des années.
1: Oui.
3: Par rapport aux gens à qui j'ai parlé, en fait. À chaque fois que j'ai osé parler à quelqu'un, ça a réveillé de nouveaux cauchemars, ce que je ne peux pas appeler ça des souvenirs.
1: Quelle a été la première personne à qui vous avez décidé de parler de ce qui vous était arrivé?
3: Entièrement, dans sa totalité, c'est ma meilleure amie Alexandra Lamy. Parce que le premier amoureux, j'essayais de dire des choses et puis après je me refermais totalement. Le papa de ma fille, j'étais déjà un peu plus âgée, je commençais à vouloir vraiment mettre des mots parce que je voulais la protection de notre enfant, que j'avais lu plein de bouquins, que je voulais, enfin voilà. Mais en fait, Alexandra, on s'est connus avant qu'elle fasse un gagne-fille. Ça a été vraiment un coup de cœur amical très fort. Et d'ailleurs, on ne s'est jamais engueulé, ça fait 30 ans qu'on se connaît. Et en fait, j'arrêtais pas de lui dire... Moi, je n'étais pas encore maman au moment où j'ai rencontré Alexandra. Elle l'était, de Chloé. Et j'arrêtais pas de lui dire, est-ce que tu as dit à Chloé que son corps lui appartient, que personne n'a le droit de lui faire du mal et tout. Puis un jour, on était toutes les deux. Nos compagnons respectifs étaient en tournée, puis Chloé dormait. Puis elle m'a dit, bon Vanessa, je veux que tu me dises ce que tu as vécu, enfant. Et je lui ai répondu, si je te dis ce que j'ai vécu, tu vas avoir mal. Et elle m'a dit, c'est pas moi qui ai mal, c'est toi. Donc c'est vraiment la première personne parce qu'elle a tout voulu savoir et moi j'avais du mal à dire. Et elle me dit, je suis prête à accueillir, je suis là pour t'aider, je suis ton amie. Donc c'est la première personne à qui vraiment j'ai tout expliqué dans les détails de tout ce qui m'était revenu. Et elle m'a dit, je serai toujours là, je ne te lâcherai jamais, jamais. Et je crois bien qu'elle m'a sauvé la vie en fait. Vraiment.
1: Une sœur qu'Alexandra oui. Lamy. Nous verrons que cette amitié a donné naissance à d'autres événements importants pour vous. Oui. Mais est-ce que raconter, déposer ce type de souvenirs vous a soulagé, vous a allégé? Même si cela doit être très difficile de se raconter et surtout d'évoquer ce type d'horreur. Mais est-ce que ça vous a fait du bien de parler ?
3: Il y a un côté où ça fait du bien parce que dans mon corps et dans ma tête, je me dis si je parle, je vais permettre à d'autres victimes de parler.
1: Ouais.
3: Mais il y a toujours un côté qui est bouleversant, évidemment, parce qu'il y a toujours une partie de moi. J'ai beau avoir 53 ans, et je le dis aussi dans mon seul en scène, je dis, je suis encore une petite fille dans mon corps. Il y a quelque chose, en fait, de l'ordre de l'emprisonnement dans le corps. Mais en revanche, de prendre la parole, et à chaque fois que je le fais, je me sens engagée. Parce que quand j'ai entendu Andréa Bescon dans Les Chatouilles, que j'ai vu son spectacle au bout de 2 ans et demi, parce que j'arrivais pas à y aller. Les gens me disaient, vas-y, ça parle de ce que tu as vécu. Bah, non, ouais. En fait. Donc voilà, donc, finalement, j'y suis allée. Quand je l'ai vu sur scène, je me suis dit, alors j'ai le droit de pas avoir honte. Et peut-être que moi aussi, je peux aider des personnes comme sa parole à elle m'a aidée. Et donc, je suis passée du côté de ce que moi, j'appelle du côté des combattantes.
1: Mm-hmm.
3: Pouvoir témoigner pour aider d'autres victimes. Quand je fais mon seul en scène, j'ai des victimes qui, parfois, 2-3 jours après, m'écrivent en message privé ce qu'elles ont vécu et elles me disent « c'est la première fois que j'ose en parler ». Alors oui, il y a quelque chose qui s'allège. Parce que je me dis au moins qu'elles se sentiront moins seules.
1: Et il y a ce soir, bien évidemment, dans celles et ceux qui nous écoutent, hein, parce que je rappelle que malheureusement, ces horreurs arrivent aussi bien à des petites filles que des petits garçons.
3: Bien sûr, et ça je le dis aussi dans les témoignages.
1: Et justement, qui nous écoutent, qui n'ont peut-être pas encore parlé, justement, à cause de le poids de cette honte qui parfois peut être trop présente, trop lourde. Et c'est très important de parler. Vous qui avez vécu ce type de choses, comme le dit Vanessa, parler, c'est le début de quelque chose de très important. Et le message que Vanessa, vous le verrez, livre aujourd'hui, est bien évidemment un message qu'elle livre pour les victimes. Je vous rappelle que vous pouvez nous appeler hein, au 01 56 56 44 44 si vous voulez réagir au témoignage de Vanessa. Comment est-ce que, après cette mémoire traumatique qui vous met face à ce que vous a fait ce grand cousin, comment est-ce que vous allez évoluer? Parce que je parle souvent des fondations qui sont très importantes et qui commencent souvent à se solidifier à partir de 10-11 ans. Comment est-ce qu'on grandit et quelle femme devient-on lorsque tout cela explose?
3: Alors, il y a plusieurs choses. La chance que j'ai, c'est que je fais du théâtre depuis l'âge de 6 ans. Ça, c'est une passion. Une passion qui est devenue ma vie, qui m'a permis une expression, qui m'a permis, en fait, peut-être aussi, de me sentir à ma place, là où je ne trouvais pas ma place dans la vie de tous les jours. Comment on grandit? Je me suis quand même beaucoup détruite. Hein. Ça m'est même arrivé d'annuler des castings ou des auditions parce que je me frappais tellement fort que je n'étais plus visible. Mais il y a toujours eu un côté de moi, ça je me dis que c'est une chance. D'une part, j'ai l'écriture, parce que j'écris. J'ai eu la chance d'être prise dans des spectacles et d'être extrêmement bien entourée par des metteurs en scène qui me soutiennent encore aujourd'hui, qui n'ont pas eu peur, en fait, de ce que j'avais vécu, parce que ça fait très peur aussi, parfois, aux gens.
1: Pourquoi ça fait peur aux gens? C'est la fragilité possible?
3: Oui. Ils y voient une fragilité énorme, alors qu'en fait, je peux vous dire qu'on a une force incommensurable pour être encore là aujourd'hui.
1: Oui,
3: je peux être fragile dans la vie, bien sûr. J'ai arrêté l'alcool il n'y a pas si longtemps que ça. Voilà, parce qu'il y a des dérives, c'était plus la drogue, mais c'était l'alcool. Enfin bon. Mais en même temps, moi, quand je suis sur scène, quand je suis en tournage, mais je suis la plus forte du monde. Voilà. Et surtout, bah, quand je suis devenue maman, ça a été un cheval de combat pour moi. Bien évidemment, de dire à ma fille que son corps lui appartient. J'ai tout fait pour qu'elle soit autonome. Je parle au niveau de son corps. Le plus tôt possible, de se laver toute seule, de s'habiller toute seule. Je lui ai dit que personne ne la forcerait jamais à faire la bise à qui que ce soit. Qu'on regarde les gens dans les yeux quand on les salue et qu'on n'est pas obligé, qu'elle n'est pas obligée qu'on lui touche la joue même. Ça commence aussi par ça, la prévention.
1: Complètement.
3: Donc voilà, et en fait, bah, je suis devenue une femme qui a grandi en accueillant tout ce que j'avais vécu, en faisant une résilience avec ma mère, ça peut-être, si vous voulez, on en parlera après. Et surtout, je suis passée par tellement de thérapies. J'ai vu des psys au début qui ne me convenaient pas. Ensuite, je suis passée par de l'hypnothérapie, j'ai fait de la mémoire cellulaire, j'ai fait de l'EMDR, j'ai fait de l'équithérapie. Puis je ne me lâcherai jamais. Je sais que j'aurai toujours besoin d'un endroit à un moment où il faut que je puisse m'accorder ce temps seul avec un thérapeute. C'est des choses que je ne peux pas faire porter ni à ma famille ni à mes amis. Donc on grandit comme on peut. Et d'ailleurs, moi je dis toujours, ce n'est pas une survie, c'est apprendre à vivre. Parce que quand on a subi ça, c'est un crime que l'on porte à l'intérieur,
1: oui,
3: qui n'est pas le nôtre. Il n'empêche que c'est nous qui le portons.
1: Vous avez voulu porter plainte, Vanessa?
3: Oui. Oui, j'ai voulu porter plainte, mais à un moment, en fait, moi, j'avais même pas conscience qu'il y aurait une prescription, en fait, pour porter plainte. Moi, comme je suis née en 73, la loi disait à ce moment-là que lors des faits de ce que j'ai subi, c'était 10 ans après la majorité. Même si après, c'est passé à 20 ans après la majorité, même après 30 ans après la majorité, ce qui est le cas là, j'ai été aidée par une association contre le viol, qui m'ont vraiment beaucoup, beaucoup soutenue, beaucoup aidée. Anne-Lucie Demange-Viscardi, aussi la génération qui parle. Et elles m'ont fait comprendre qu'il n'y avait pas de rétroactivité sur les lois. Ce que je vous assure, je n'arrivais pas du tout à entendre. Je ne comprenais pas. Intellectuellement, je n'arrivais pas à le comprendre. Donc, en fait, ce qui fait que je n'ai pas pu porter plainte quand moi, j'ai été prête. Parce que il y a des gens qui disent « Mais pourquoi elle n'en a pas parlé plus tôt ? Mais pourquoi elle n'a pas porté plainte plus tôt ?» Mais c'est hyper difficile. C'est hyper difficile déjà d'admettre qu'on a vécu ça, d'oser en parler à une personne de confiance, parce qu'on a l'impression que cette personne ne va plus nous aimer. Et ensuite de se dire, parce qu'aujourd'hui, quand on porte plainte, qu'est-ce qui se passe ? On se retrouve confronté au criminel sexuel qui nous a fait subir ces horreurs. C'est hyper difficile. Donc, effectivement, il m'a fallu du temps pour me dire, allez, là je suis forte, maintenant je vais y aller. Et en plus, j'avais Arnaud Gallet de Mouv' Enfant qui était avec moi, j'avais Alexandra Lamy qui était avec moi, qui m'a dit, quoi qu'il arrive, mon chat, je te lâche pas. Et donc, je suis tombée vraiment démue quand on m'a dit, c'est trop tard. Donc, je n'ai pu faire qu'un signalement au procureur de la République. J'ai mis 6 mois à écrire ma lettre parce qu'il faut tout relater et que tout mon corps était comme un bloc de pierre dès que j'essayais d'écrire sur ce que j'ai vécu, subi. Et quand j'ai envoyé ma lettre en recommandé avec accusé de réception, j'ai senti un soulagement dans mon corps. Et après, peut-être, je ne sais plus dire le temps, si c'est peut-être 15 jours ou 3 semaines après, c'est une commissaire qui m'a rappelé pour me dire que mon signalement avait bien été pris en compte, qu'il ne tomberait jamais à la poubelle, que si une autre victime portait plainte, il y aurait la prescription glissante et que mon signalement ressortirait. Voilà.
1: Mais que cet homme ne serait jamais condamné pour les faits qu'il avait commis sur vous.
3: Exactement. Et il a commis les mêmes faits sur sa propre sœur, donc sa sœur la plus proche, qui malheureusement n'est plus là aujourd'hui. Oui. Parce que quand il a commencé à la violer, elle a développé un diabète à l'âge de 10-11 ans. Donc je ne sais pas quel âge elle avait par rapport à moi, 2-3 ans de plus. Et en fait, elle a essayé d'en parler à ses parents qui ne l'ont pas cru. Et suite à ça, elle a mélangé les médicaments à l'alcool, mais quand elle était déjà adulte. Tout ça, je l'ai appris après, quand j'ai parlé à mon papa qui m'a élevée, quand j'ai osé lui parler.
1: Oui. Avez-vous eu envie, parce que justement cette prescription, quelque part, était frustrante, le fait d'apprendre que la justice, telle qu'elle était faite à ce moment-là, ne vous mènerait pas dans une salle de tribunal face à votre agresseur, face à votre violeur. Avez-vous eu besoin de vous confronter à lui, en tout cas de lui dire, voilà, je suis devant toi, je sais ce que tu m'as fait subir, ou cela vous a paru insurmontable de faire ça ?
3: Pour tout vous dire, j'ai envie de le faire. Et j'ai toujours peur. Alors déjà, avec la justice, si j'avais porté plainte, j'avais peur. Mais je me disais, au moins, j'avais la justice. Après, ce que je sais, c'est que si je vais le faire, je sais qu'Alexandra sera à mes côtés, je sais qu'Arnaud Gallet sera à mes côtés. Mais alors ça me fait encore plus peur, étant donné que la justice n'est pas de mon côté, parce que la prescription, c'est une punition pour les victimes. Ça veut dire, t'as pas été assez rapide, fallait te réveiller avant... C'est une punition, quoi.
1: Ouais, même si je rappelle qu'il n'y avait pas de rétroactivité pour vous et que depuis, la loi a beaucoup évolué. Et que je crois que c'est passé à 30 ans.
3: Oui. Et là va être étudiée l'imprescriptibilité. Mais il n'y aura toujours pas de rétroactivité, mais au moins, si ça peut aider malheureusement d'autres victimes, puisque c'est un enfant toutes les 3 minutes en France. 160 000 enfants. Moi, en tout cas, il y a une part de moi qui serait soulagée pour les victimes parce que ça peut prendre toute une vie à avoir la possibilité de porter plainte. Et je trouve vraiment que c'est une punition, cette prescription.
1: Est-ce que cet homme sait aujourd'hui que vous savez ?
3: Non, je ne pense pas.
1: D'accord.
3: Je pense pas, parce qu'il a, il a coupé les ponts. Moi, quand j'ai parlé à mon papa qui m'a élevé, puisque c'est son plus grand neveu, il m'a dit que ça faisait des années qu'il ne l'avait pas vu. En revanche, il m'a cru tout de suite, mon papa. Voilà. Mais ça faisait des années qu'il ne savait même pas où il habitait. Alors moi, j'ai su après qu'il est dans la Creuse. Je ne vais pas dire le nom de son village, parce que malheureusement, les gens peuvent être très violents et que je n'ai pas envie que tout le monde soupçonne son voisin, si ce n'est pas le cas.
1: Oui.
3: Mais non, je pense qu'il n'en sait rien, à moins que il ait entendu un de mes témoignages, mais je ne suis même pas sûre, parce que j'ai repris en fait le nom d'une partie de ma famille qui n'est pas cette famille-là, parce que je voulais

0: Mais vous
1: et
0: savez,
1: c'est vrai que je voulais protéger ma famille et, ouais. et j'ai repris F, enfin en tout cas F, c'est personnel, mais c'est qu'elle dit, parce que c'est une autre partie de ma famille qui m'a beaucoup soutenue et voilà, j'ai repris ce nom-là.
0: Internet permet aujourd'hui à tout un tas de personnes qui manquent profondément de courage de mettre leur vrai nom. Justement, le fait de pouvoir rester anonyme sur Internet permet bien des commentaires qui sont parfois d'une violence terrible. Et
1: oh oui.
0: C'est pour cela que, vous voyez, moi, je ne lis jamais les commentaires comme ça. Je suis beaucoup plus tranquille. Alors, vous le savez, le temps passe et je sais qu'il est important tout de même de parler de votre amie Alexandra Lamy, qui a été la première personne à qui vous vous êtes confiée et qui vous a encouragé à transformer votre histoire en un seul en scène qui s'appelle Cache-Cache. Cache-Cache étant bien évidemment le jeu que vous proposez ce grand cousin pour amorcer les horreurs qu'il s'apprêtait à commettre sur vous. Ce spectacle, vous le jouez partout en France. Est-ce que c'est facile aussi de jouer lorsque vous proposez ce spectacle?
1: Alors, le public a envie de ce spectacle. Pour l'avoir joué en fait, au Théâtre des Gémeaux parisiens, à Avignon, au Théâtre de Dreux. Le Théâtre de Dreux, c'était complet. Et en plus, j'avais demandé un bord plateau après pour que les personnes justement puissent poser des questions et s'exprimer. Le public demande vraiment. En revanche, bien évidemment, que les directeurs du théâtre sont beaucoup plus frileux quand il s'agit de ce spectacle. Les Chatouilles, c'est différent, parce que ça a été un des premiers spectacles. Il a parlé que c'était Andréa Bescon et Éric Métayer. Mais en fait, alors je vais le rejouer cache-cache. Et là, par exemple, j'avais une date normalement prévue. J'avais une option le 17 novembre ou le 30 novembre au Théâtre Daniel Armand de Béjart. Je viens d'apprendre aujourd'hui, en fait, que finalement, sur ces deux options, j'en ai aucune de retenue. Et je ne sais pas pourquoi. Les producteurs ne m'ont pas dit la raison.
0: Oui, mais alors, je vais vous dire ce que je pense, moi, Vanessa, c'est qu'il y a un tabou en France qui continue, un tabou terrible qui entoure cette question d'agression, de viol, d'attouchement, de tout ce dont peuvent être victimes les enfants en France. Et je serais bien incapable de vous dire pourquoi. Je ne suis pas dans les théories complotistes, mais il y a un véritable tabou sur cette question. C'est ce qui vous a porté aussi à devenir militante, je crois.
1: Oui, tout à fait. En fait, je suis rapprochée de l'association Mouv' Enfants avec Arnaud Gallet, qui a été victime aussi dans son enfance,
0: oui.
1: et Suzanne Frugier, qui a été aussi victime d'inceste. Arnaud, en fait, fait partie des personnes qui m'a soutenue. Donc, quand il a monté Mouv' Enfants, puisqu'il en est le président, et qui m'a dit est-ce que tu peux te rapprocher de Mouv' Enfants? J'ai fait mais évidemment. Donc, en fait, moi, je ne suis pas sur le terrain comme eux. Mais en revanche, dès qu'il faut témoigner, dès qu'il faut être mobilisé, dès qu'il faut faire une action, évidemment que je suis là, parce que ça me permet aussi de passer de l'autre côté, encore une fois, de pouvoir aider à la reconnaissance des victimes. Donc, mais cache-cache, c'est ça aussi. Quand Alexandra m'a dit « Écris ton histoire, t'as plein de belles choses à raconter, tu t'es relevé, t'es debout, t'es dans la résilience et tout ça », c'est-à-dire que les gens qui viennent voir le spectacle pleurent autant qu'ils rient. Parce qu'en fait, j'ai scénarisé aussi ce spectacle. Mais en fait, pourquoi je l'ai fait? Pour permettre à d'autres victimes. C'est aussi, pour moi, une façon d'être militante quand je joue sur scène ce spectacle. Donc effectivement, j'ai rejoint Mouv' Enfants. Encore une fois, je ne suis pas autant sur le terrain que Suzanne Frugier et Arnaud Gallet, qui vraiment font des actions tout le temps, avec la caravane et tout ça, bon, partout. Mais en revanche... Dès que je peux, je suis avec eux. Ça me permet, en fait, d'aider d'autres victimes et puis de travailler sur cette proposition de loi intégrale de protection de l'enfance,
0: oui.
1: de la défendre.
0: Vous vous sentez plus forte aujourd'hui, j'entends cette force. Sûrement cette colère qui s'est transformée en force et qui vous permet d'être devenue une militante. Et puis aussi avoir fait ce seul en scène.

0: courage, hein, pour affronter toutes ces émotions, parce que vous devez revivre tout un tas de choses quand vous jouez ce spectacle. Donc, vous avez gagné en force.
1: Oui, c'est vrai. Oui, c'est vrai. Et d'ailleurs, mais je vous l'avais dit quand on s'était vu, mais quand je suis sur scène dans ce spectacle, je ne me sens pas fragile du tout. En plus, il y a une personne très importante pour moi. Il y a Alexandra, qui est le personnage de Lily, qui est dans mon spectacle. Il y a ma grand-mère, qui est de l'autre côté, qui est la maman de ma maman, qui m'a sauvé la vie, qui est un personnage très important et, et dans lesquels les gens se reconnaissent énormément dans ce lien entre cette petite fille et cette grand-mère. Donc en fait, je fais revivre aussi des personnes qui m'ont aidée. Et puis moi, j'ai eu de la chance parce que le papa de ma fille est un homme extraordinaire et je suis entourée d'hommes extraordinaire. J'ai eu une énorme déception, un tsunami à l'intérieur du corps, parce qu'un maire de Normandie, à Sasto, qui me soutenait dans mon spectacle, avait fait 250 km pour venir voir mon cache-cache au théâtre des Gémeaux parisiens, vient d'être condamné le 7 août à 18 mois avec sursis pour détention d'images pédopornographiques. Donc ça a été un tsunami, mais réellement. Mais je veux dire, sinon, les hommes qui m'entourent sont des personnes merveilleuses. Donc je ne suis aucunement misandre. Je suis engagée dans la protection de l'enfance et effectivement, oui, j'en fais une force.
0: Oui, et j'ai eu l'occasion de vous rencontrer avec d'autres militantes et je sais combien vous apportez et combien Mouvement Enfant apporte aujourd'hui ce combat qui doit vraiment résonner aux oreilles des politiques, parce qu'il reste beaucoup, beaucoup, beaucoup à faire. D'abord pour entendre ces victimes, pour les écouter, et surtout pour les inciter à parler, parce que c'est la première étape, c'est ce qui, de mon point de vue, est le plus important, et c'est sûrement l'étape la plus difficile pour un enfant de parler. Alors, vous parents, vous grands-parents, vous qui enseignez ou qui, je ne sais pas moi, travaillez dans l'éducation nationale ou dans des colonies de vacances ou en tout cas partout où il y a des enfants, soyez bien attentifs parce que parfois, ces victimes ont aussi envie de parler à quelqu'un d'autre que papa, maman ou grand-mère, mais... Peut-être ont-ils envie de vous parler à vous parce que, justement, ils vous font confiance. Merci, Vanessa. Vous aviez peut-être Olivier. Quelque chose à rajouter
1: Juste par rapport à la parole de l'enfant. L'enfant parle. Donc, effectivement, être à l'écoute, mais surtout le protéger. C'est ce que cette loi intégrale propose. La protection vis-à-vis du criminel sexuel. C'est essentiel. Parce que ça fait longtemps qu'on parle, quand même.
0: Ça fait longtemps que vous parlez et qu'on a du mal à vous écouter, en tout cas, à la juste valeur de ce que vous défendez aujourd'hui, ce que vous essayez de faire évoluer. Mais il faut continuer à se battre.
1: Bien sûr.
0: Et vous savez que, voilà, je vous accompagne, j'essaie en tout cas d'apporter ma contribution à tout cela. Donc, n'hésitez pas à nous tenir au courant pour toutes les choses qui évoluent.
1: Merci vraiment de votre soutien, je le sais.
0: Je vous en prie.
1: Inconditionnel.
0: Et nous ne serons pas sans nous recroiser.
1: Oui. Oui.
0: Alors je vous dis à bientôt.
1: À bientôt, Olivier. Merci.
0: Bonne soirée, Vanessa. Au revoir.
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0: Hearts of Gold, c'est Ellis Marshall que vous écoutez sur RCF Notre-Dame. De la musique douce pour eh bien adoucir nos esprits, parce que bien évidemment, lorsque l'on entend des histoires telles que celle de Vanessa, eh bien évidemment, nous avons envie de peut-être nous poser un peu et d'entendre des notes de musique pour réfléchir peut-être à tout ce qui s'est dit, tout ce qui s'est raconté, toutes les émotions que l'on a pu ressentir durant ce témoignage de Vanessa. Nous accueillons maintenant Philippe sur l'antenne de RCF Notre-Dame. Bonsoir Philippe.
1: Oui, bonsoir Olivier, bonsoir à tous. Le témoignage de Vanessa m'a énormément touché, énormément parlé. J'ai presque envie, si elle était devant moi, de la serrer dans mes bras, si elle l'acceptait, dans le sens où ça rejoint un peu une partie de mon histoire. Au départ, avant, donc, j'étais parti par rapport au témoignage de Xavier, je crois, hier soir.
0: Oui.
1: De partir sur une autre, j'ai envie de dire, chapitre de ma vie, et que j'avais intitulé « La passerelle ». Et en fin de compte, par Vanessa, je me rends compte que c'est une autre passerelle aussi qui vient se conjuguer, ou plutôt que j'avais mis derrière moi. Moi, je suis d'une autre époque, j'ai envie de dire, de la génération X, donc c'est-à-dire entre les années 65 et 80. Maintenant, les jeunes qui sont de la génération Z ou de la génération Alpha ont une autre façon peut-être de fonctionner. Si j'avais quelque chose à dire, c'est surtout de ne pas hésiter à aller voir un psychiatre ou un psy. Moi, c'est mon généraliste qui m'a incité à aller voir un psychiatre. Tout a commencé avec un collègue de travail qui organisait une fête, quelqu'un de très extraverti, un peu pilier de rugby. Il était là avec son épouse, et puis donc, pour plaisanter, il vient, il fait pour me prendre dans les bras, et puis là, je le repousse, etc. Et puis, il me prend à part ensuite, et il me dit « Philippe, mais il dit, ta réaction est anormale. » C'est vrai que dès qu'on me touchait, quelque part, le corps repoussait ou évitait se toucher. Ensuite, en même temps, j'avais une vie un peu dissolue dans le sens où, sur le plan sexuel, etc., j'étais dans une phase autodestructrice inconsciente, c'est comme ça que je l'analyse maintenant, où je reproduisais en fin de compte la scène vécue, où je me mettais comme victime. Alors pourquoi, ça j'en sais rien. Et donc, à chaque fois, j'allais voir mon généraliste, il me disait « Attendez, monsieur, vous venez pour, en gros, de la bobologie, mais derrière ça, vous vous mettez en danger. Moi, je vous conseillerais plus d'aller voir un psychiatre. » Du coup, il m'a donné un nom de psychiatre. Je suis allé le voir, et puis, l'épisode a duré 2 ans et demi. Et donc là, les mots MOTS libèrent les mots MAUX, ce qui fait qu'au bout de 2 ans et demi, l'étape qui a été la plus dure, c'était la reconnaissance, c'est-à-dire j'étais dans le déni. Et quand tout est revenu en mémoire, moi j'avais 23 ans à l'époque, et dans mon esprit, c'est arrivé, à l'époque, j'étais assez spirituel, et puis donc je participais à des retraites religieuses. Et donc, ils proposaient l'adoration du Saint-Sacrement, pour ceux qui savent à peu près ce que c'est, et donc avec une nuit d'adoration. Et donc, moi, je n'avais pas vraiment envie d'y aller, sauf que là, ceux qui organisaient me disaient « Philippe, vas-y quand même un quart d'heure, etc. » Du coup, moi-même, je m'adresse à Dieu, je lui dis « Je vais faire l'effort de venir, t'as intérêt à me parler, en gros. » Intérieurement, je me disais ça. Et tout à coup, vers 23h45, minuit, comme je dis toujours, c'est l'heure du crime, et à ce moment-là, a traversé dans mon esprit « Qui veux-tu tuer ?» Et là, tout est revenu dans un bloc. L'image de la salle, l'image de la personne, la porte avec la lumière, le bruit de la machine à écrire, Et donc, après ça, pendant toute une période, je cultivais en moi une espèce de colère autodestructrice, mais en même temps une colère avec une envie réelle. Si j'avais pu retrouver la personne ou autre, enfin, le connaissant, je ne pense pas que j'aurais tué. Hein. Mais c'était ça qui me portait, quoi. Qui me faisait lever le matin et tout. Et qui, au bout d'un temps, je me suis dit, c'est totalement...
0: Peine perdue.
1: Peine perdue, c'est illusoire. Et puis, quelque part, tu te fais du mal à toi-même voilà, et c'est avoir de l'énergie positive. C'est-à-dire, donc, moi, je réside à Lille. Auparavant, je résidais dans une petite ville hein, des Flandres. Et donc, dès que je suis arrivé à Lille, en définitive, il fallait que je me trouve un psy. Donc, je suis allé de psy en psy, j'en ai vu toutes sortes.
0: Pas facile de trouver le bon, hein ?
1: Non, pas facile. C'est pour ça que le psychiatre, donc le généraliste, lui m'a orienté vers un psychiatre. Voilà, lui était vraiment excellent en fin de compte.
0: Ouais, ouais. Lorsque je dis le bon, que nous nous entendions bien, celui avec qui ça colle, hein, parce que il y a des personnes avec qui ça peut coller, des psychiatres avec qui ça peut coller, puis d'autres, pas parce qu'ils sont mauvais, mais parce que ça ne va pas coller, tout simplement.
1: Tout à fait, c'est-à-dire le lien thérapeutique, hein, c'est oui, ça qui est crucial. Et j'ai envie de dire, quelquefois, il faut insister. Moi, la première fois, donc, d'abord, je n'étais pas riche, hein, je travaillais à peine. Et puis, oui. Et donc, du coup, il me dit, ben voilà, c'est autant la séance. Donc, moi, j'avais quand même prévu pour la première séance. Après, il dit, ben, je vous fixe rendez-vous dans une semaine. Et je dis, je suis désolé. Je dis, moi, je ne pourrais pas continuer. Vous payez chaque semaine une telle somme. Il a hésité quelques secondes. Et puis, il a sorti une feuille d'honoraire. Et à partir de là, on s'est vu pendant 2 ans et demi. À chaque fois, il me faisait une feuille d'honoraire, me permettant ainsi de me faire rembourser.
0: Par la sécurité sociale.
1: Tout à fait, oui.
0: Ouais, parce que je crois que les psychiatres, à l'inverse des psys...
1: Les psychologues,
0: oui. Oui, des psychologues, vous êtes remboursés par la sécurité sociale. En tout cas, une bonne partie.
1: Et en fin de compte, ça m'a poursuivi et ça a chamboulé un peu toute mon existence, hein, quelque part. Je ne vais pas me voiler la face.
0: Ça chamboule. Philippe,
1: ça chamboule et ça déclenche aussi d'autres choses. C'est-à-dire, moi, je viens d'un milieu familial dysfonctionnel. À partir de là, ce qui fait que quand, résident à Lille, quand j'allais voir ma famille, pour aller, tout allait bien, sur le retour, là, j'avais qu'une hâte, c'était de reprendre le train, mais dans le train du retour, là, j'avais un mal-être hyper profond. Et donc, à chaque fois, j'appelais ma meilleure amie, et puis quand je l'appelais, elle me disait « Je sais, t'es allé voir ta famille ». À chaque fois, c'était ça, quoi. C'est-à-dire, il me fallait plusieurs jours ensuite pour m'en remettre, quoi. Et c'était... Mais bon.
0: Lorsque vous parlez d'une famille dysfonctionnelle, est-ce que vous pouvez me décrire un peu plus cette dysfonction? Est-ce qu'elle venait du fonctionnement de votre père et de votre mère entre eux, ou était-ce avec vous peut-être le manque d'amour qu'ils ont pu vous apporter, peut-être le manque de protection aussi? Qu'est-ce que vous appelez dysfonctionnel dans cette famille?
1: Alors, en 2026, avec des mots MOTS, je peux dire qu'effectivement, le côté sécure psychologique n'y était pas. Ensuite, moi, je n'ai pas connu mon père de l'âge de 9 mois à l'âge de 13 ans. Quand il est revenu, bon, moi, j'avais idéalisé un père parfait, bon, soit. Mais quand il est revenu, il n'était pas tel que moi, je l'avais idéalisé.
0: Où était-il pendant 13 ans, cet homme?
1: Voilà, il s'est créé un conflit extrême, au point que je l'ai rejeté, j'en voulais plus, il devait repartir. Et à partir de là, lui, il a cessé de me parler. Ce qui veut dire que quand je lui posais une question, il ne répondait pas. Je posais la question à ma mère qui lui posait la question, il apportait la réponse et ensuite, voilà. En fin de compte, ça fonctionnait en triangle comme ça.
0: Oui. Ce qui,
1: Donc c'était un peu particulier. Quoi.
0: Oui, c'était particulier et cela vous a sans doute installé dans une insécurité permanente, en fait. Lorsqu'on a un père qui ne répond pas à partir du moment où on lui adresse la parole, bon, ça part pas pour... Je parlais de fondation tout à l'heure avec Vanessa. Il est compliqué de se construire dans ces conditions.
1: Tout à fait. Puis après, il faut quand même remettre dans le contexte. Hein. C'est-à-dire, là, je vais défendre un peu mon père qui est décédé, hélas. Dans le sens où lui-même avait connu une enfance hyper, hyper rigoureuse. Quoi. Moi, à côté de son enfance, j'avais une enfance de prince, hein, comme je dis. C'est-à-dire, effectivement, matériellement, je manquais de rien. Et par contre, manquait l'essentiel, quoi. C'est-à-dire le côté affectif.
0: C'est beaucoup, Philippe.
1: Ah oui, enfin, moi je pense que c'est l'essentiel, mais en même temps, je pense que mon père n'était pas capable de l'apporter. Ma mère non plus. C'était des parents donc nés d'après-guerre. Et donc ma mère elle-même avait souffert de l'absence de son père pendant la guerre, puisque son père avait été... il travaillait je ne sais plus où, enfin, à cette époque-là, il devait partir. Enfin bref. Donc c'était un peu compliqué, quoi.
0: Alors... C'est ce qui a sûrement fait de vous l'homme à la trajectoire particulière. Je parle de trajectoire particulière car ce soir, vous allez me parler aussi de l'homme travailleur que vous êtes devenu avec sans doute dans ce climat dysfonctionnel. Ben, c'est un peu construit tout seul. Et a dû affronter seul, souvent, des épreuves. Et c'est dans votre travail, j'ai l'impression que vous vous êtes réfugié. Je crois que vous travaillez dans le milieu hospitalier.
1: Oui, tout à fait. Là, actuellement, je suis en invalidité. Hein, donc j'ai été licencié ici au mois de juin. Et c'est vrai que cette période-ci, pour moi, est très compliquée. C'est pour ça que je l'appelais la passerelle, dans le sens où j'ai du mal à faire la coupure encore par rapport au monde du travail, bien que j'ai été en arrêt maladie pendant 3 ans, quoi. Alors, pendant ces 3 ans, pour faire un petit flashback, tout a commencé un été, donc c'était en 2023. J'étais au travail avec quand même une façon de manager qui était le lean management. C'est-à-dire, en gros, toutes les personnes doivent être capables de faire un peu le travail de chacun à différents postes donnés. Mm-hmm. Sauf que tout le monde peut s'adapter, mais pour moi, c'était en plus avec un changement de logiciel. Et une non-formation, c'est le cas de le dire, ce qui fait que moi, j'ai ressenti ça comme un rejet, quoi. C'est-à-dire que le directeur administratif, en gros, voulait se débarrasser des vieux. Et ce n'est pas la faute à mon employeur, hein, mais c'est mon ressenti, tout simplement. Et puis, le fait que je n'ai pas su m'adapter. Et ça, je le vivais vraiment comme un échec, quoi. Moi, je suis d'une génération où le travail, c'était sacré, que ce soit à l'école, que ce soit partout. Ce qui fait qu'à l'école, j'étais premier partout, quasiment tout le temps. Ensuite, j'ai fait une fac de droit, etc. Et puis, dans le milieu du travail, j'étais 9 mois donc, sans travail, mais j'arrêtais pas de chercher. Tout à coup, j'ai eu 3 propositions dans la fonction publique, dans la sécurité sociale ou alors dans le milieu hospitalier. Et c'est le côté affectif du PDG qui a fait que je suis arrivé donc dans cet hôpital-là. Puisqu'un jour, un samedi matin, alors qu'il ramenait le courrier. Je dis, monsieur, je dis, c'est pas à vous à chercher le courrier dans le sac en jute quand même. Je dis, c'est mon travail. Il dit, mais non, non. Et dans l'ascenseur, il me sort comme ça et il dit, est-ce que vous êtes heureux ici? Là, j'ai vraiment marqué un temps d'arrêt et je me suis dit, dans quelle entreprise un PDG poserait cette question-là à un salarié? Ce qui fait que j'ai renoncé donc au poste de fonctionnaire, au poste à la Sécu, et je suis resté là donc comme un fidèle soldat de 1989 à 2023. Quoi. En 2023, là sont arrivés les problèmes de santé.
0: Alors, n'allez pas trop vite, parce que pour que celles et ceux qui nous écoutent, et comme je le précise souvent en début d'émission, puissent s'identifier aux histoires, aux témoignages que l'on peut entendre sur RCF Notre-Dame. Vous aviez un grand respect de votre travail, de votre hiérarchie, et ce travail, finalement, il représentait pour vous un chemin tout tracé. Pour vous, c'était parti, finalement, jusqu'à la retraite, c'est ce que vous disiez. Ce travail, je vais le faire.
1: Je dirais pas tout à fait ça. C'est-à-dire que dès lors que je suis arrivé là, ma seule hantise, c'était d'être licencié. Pourtant, j'avais un CDI à l'époque, en 89.
0: Et pourquoi aviez-vous cette peur permanente?
1: C'était comme un moteur. Je me disais, si j'arrive pas à atteindre telle chose, au niveau des objectifs ou à faire tel truc, ça tombe le mois prochain, je vais être licencié.
0: Ouais.
1: C'est totalement stupide en soi.
0: Vous savez comment on appelle cela?
1: Non.
0: C'est ne pas avoir confiance en soi, et c'est le fameux syndrome de l'imposteur. Penser que voilà, on ne fait pas bien son travail et que le mois qui arrive, eh bien, on va vous dire « Philippe, en fait, on te demande de faire ça et tu n'en es pas capable et on va te dire au revoir ». Donc, c'est ce que l'on appelle ce manque de confiance en soi et ce syndrome, ce fameux syndrome de l'imposteur.
1: Ouais, et puis la peur du rejet aussi, je pense.
0: Oui, la peur du rejet. La peur de l'abandon, et puis c'est tellement important de se sentir appartenir à un ensemble avec ses collègues. Il est 22h sur RCF Notre-Dame, et si vous voulez témoigner, vous aussi, réagir, eh bien vous appelez le 01 56 56 44 44. Finalement, les mois passés, vous n'étiez pas licencié, remplacé. On était finalement assez content de votre travail, mais est-ce que vous n'en faisiez pas trop, finalement?
1: Ah si, c'est-à-dire qu'en fin de compte, j'avais aucune lucidité sur la quantité de travail que je faisais.
0: Oui.
1: C'est-à-dire que, voilà, il fallait quelqu'un, hop, je l'ai présent. Pour travailler le dimanche, si une collègue ne pouvait pas, hop, je disais, moi, je n'ai pas d'enfant, je vais le faire. Quand il est au moment de Noël, etc., en fin de compte, il n'y a pas de souci, ça, je peux le faire. Mais tout ça, je m'en suis rendu compte, j'ai envie de dire, seulement il y a 2 ans. Je saute des étapes. Quand en 2023, je suis tombé malade, burn-out et puis une autre maladie aussi, du coup, je suis allé en hôpital de jour psychiatrique, puisque j'étais allé voir un psychiatre qui était en même temps psychothérapeute et qui donc connaissait le psychiatre qui s'occupait de l'hôpital de jour. Il me dit, ce serait bien, Eddie, pour travailler l'estime de soi, notamment, que vous alliez là. Alors, j'étais déjà allé dans le public, mais je ne vais pas en parler. Dans le privé, là, par contre, c'est ce que je disais à Hélène hier. En fin de compte, c'était love story, mais sans les caméras.
0: C'est-à-dire
1: un 4 étoiles ou 5 étoiles, dans le sens où, par exemple, j'allais voir l'infirmier ou l'infirmière, je lui parlais pendant 10 minutes. Voilà, elle m'écoutait, elle répondait, tatac. Et une fois que j'étais parti, hop, elle faisait son rapport. Et puis, ça, le jour où j'allais voir le psychiatre, mon psychiatre référent, il avait l'information. Quand je participais, on était obligé de participer à des ateliers, il y en avait un le matin, de l'après-midi. Donc, si c'est un atelier, par exemple, on choisit une chanson pour expliquer nos émotions, etc. Le but étant de travailler sur ces émotions. Parce que ce n'est pas évident, il y avait des personnes qui n'arrivaient pas à ressentir d'émotions. Moi, par exemple, je ressentais des émotions, mais j'avais du mal à les nommer, tout simplement. Vous avez donc la grande roue des émotions, il y a 6 ou 7 émotions primaires,
0: oui.
1: Et en fin de compte, tout seul avec les émotions et le corps, tout ça ne font qu'un quoi. Ce qui fait que, je vais prendre un exemple bateau, hein, mais quelqu'un qui aura mal au dos, ça peut peut-être ne pas simplement être mal au dos, ça peut correspondre à une émotion ou quelque chose qui en lui se travaille.
0: Le mal au dos est...
1: Enfin, je dis d'exemple parce que bon...
0: Oui, mais le mal au dos, souvent... vient de perturbations d'émotions.
1: Parce que dans la roue des émotions, ce qui est très bien fait, si vous prenez la roue très élargie, hein, très détaillée, c'est que ça part des émotions primaires, que sont la joie. Alors, il y a les émotions agréables et désagréables, hein, pour faire plus simple. Et dans les émotions agréables ou désagréables, admettons, bon voilà, tel jour, mardi, ben, j'ai ressenti des émotions désagréables. Ça peut être la culpabilité, la honte ou autre chose, la peur.
0: Oui.
1: Et à partir de là, donc, toute une déclinaison avec des adjectifs qualificatifs plus précis. Puis après, un rajout au niveau du dernier cercle par rapport à ce que ça peut provoquer sur le corps. Ou dans le corps.
0: Et vous avez senti tout cela ?
1: Alors, ce qui s'est passé sur l'estime de soi, en fin de compte, il y avait des groupes fermés, c'est-à-dire où on allait une fois par semaine pendant 2 mois, 2 mois et demi, et il fallait en définitive voilà, travailler sur l'estime de soi. Donc, les exercices par exemple, décrire ses défauts, décrire ses qualités. Ensuite, demander à son entourage proche de nous écrire une lettre qu'on n'ouvrait pas, qu'on ouvrait uniquement en atelier privé. Ensuite, la dernière étape étant de s'écrire une lettre à soi, en gros, pour, non pas se vanter, mais pour voilà, décrire que ce qu'on ressent sur soi, quoi. Et moi, j'ai toujours eu cette espèce de clivage de ne pas supporter mon prénom. Ça peut paraître bizarre. Hein. Du coup, tout le monde m'appelait Filou. Je voulais uniquement ce pseudo, ce surnom. Et donc, l'année 2024 se passe. Et j'avais toujours, par rapport à cet atelier, en fin de compte, je me souviendrai toujours de ce week-end où je devais écrire cette lettre à Philippe. J'y arrivais pas. Du coup, j'ai fait un courrier de Filou à Philippe, tout simplement, et évidemment, ben, j'étais à côté de la plaque. Quoi, du coup, la psychologue m'a dit « Il faudra travailler pour vous la quête identitaire et l'autocompassion. »
0: La quête identitaire,
1: oui.
0: Étant...
1: La quête identitaire, ben, c'est de travailler, c'est un petit peu ce que je fais encore avec mon psychothérapeute psychiatre actuellement, c'est-à-dire travailler sur moi, sur mon histoire, et puis...
0: Définir les contours de votre personnalité.
1: Voilà, tout à fait.
0: Mmh. Et le second
1: Et l'autocompassion, c'est-à-dire ben, accepter que je puisse avoir des défauts,
0: oui.
1: Que voilà que je ne réussisse pas tout, que être indulgent avec moi-même. Le
0: oui.
1: mot là-bas, c'était la bienveillance. Je me rappellerai toujours au début du 21e siècle sur Facebook, j'avais écrit le 21e siècle. J'avais plagié un peu Malraux. Hein. J'avais mis le 21e siècle sera bienveillant ou ne sera pas. Et derrière le mot bienveillance, le psychiatre où j'étais m'avait dit « Tant que vous serez ici, rassurez-vous, tous les thérapeutes seront bienveillants avec vous. » Et c'était tout à fait vrai. Ce qui fait quand je suis sorti de là au bout d'un an et quelques mois, la sortie, bien que préparée, était difficile, quoi. Heureusement, j'avais toujours mon psychothérapeute psychiatre à l'extérieur. Et aussi, là, mon père est décédé peu de temps après. Alors, quand je vous dis famille dysfonctionnelle, c'est-à-dire que donc, moi, je sentais que mon père, qui était atteint d'une maladie, ça allait plus trop. Chaque fois que je téléphonais, c'était... on ne me disait pas tout, etc. On me cachait des choses, je le ressentais. Et donc, j'appelle mon frère aîné, je lui dis, tu sais, sois pas étonné si un jour, tu as des nouvelles de la maison, etc., et qu'ils t'apprennent que papa est décédé. Et ça n'a pas manqué. J'étais sorti de là en début octobre. Et début novembre, mon père est décédé. Et j'ai appris son décès uniquement après l'enterrement. Donc là, c'était... Moi, j'ai envie de dire, je m'y attendais un peu à ça, donc je ne l'ai pas trop mal vécu.
0: Ben, c'est très violent quand même.
1: Tout à fait, mon frère aîné, par contre, lui, l'a hyper mal vécu, et je le comprends encore.
0: Qui en a décidé ainsi?
1: Ça, c'était ma mère. Quoi.
0: Votre mère, d'accord.
1: Ah, ouais. Quand j'étais en HDJ, je l'appelais la régente. C'est-à-dire celle qui décide de tout pour tout le monde et qui, voilà, il faut que ça corresponde absolument à ce qu'elle a décidé.
0: Mais enfin, décide...
1: En même temps, c'est pas gentil vis-à-vis d'elle, mais c'est... Moi, je le ressentais comme ça, quoi.
0: Il ne nous reste plus beaucoup de temps, Philippe. Mm-hmm. Ce burn-out, en fait, ce travail que vous avez fait sur vous, définir les contours de votre personnalité... avancer et finalement j'espère que qu'aujourd'hui vous savez que nul n'est parfait et que ça n'est pas une tragédie en soi. Personne n'est parfait, aucune chose n'est parfaite et que l'indulgence que vous devez vous offrir vous aidera à continuer. Mais ce burn-out que vous avez fait, fait-il de vous aujourd'hui, alors que vous allez mieux, fait-il de vous un homme qui est revenu au même niveau qu'avant ou en reste-t-il des stigmates
1: Alors, en 2023, j'ai fait aussi ce qu'on appelle une encéphalite médicamenteuse. Comme je suis épileptique, donc je prenais de la Depakine 500 chrono, oui. Sauf que j'en prenais depuis l'âge de 13-14 ans. Alors, il y avait eu un scandale autour de la Depakine.
0: Il est toujours là, le scandale, hein?
1: Avec les femmes enceintes, oui. Etc. Et moi, en fin de compte, bon, moi, c'est grâce à ce médicament que je pouvais travailler, avoir une vie quasi normale, quoi. Donc, à un moment donné, mon foie a dit stop, c'est-à-dire... que, par exemple, je me baissais pour aller dans mon frigo, mais j'arrivais plus à me relever.
0: Oui.
1: Du coup, j'étais quitte à appeler les pompiers, quoi. Donc, je suis allé 4-5 fois aux urgences. Au bout de 24 heures, ils me relâchaient. Ils me renvoyaient chez moi. Et jusqu'au jour où je suis tombé sur un neurologue qui a fait des examens approfondis et qui a constaté qu'en fin de compte, c'était le taux d'ammoniac dans le sang. Il a fait une prise de sang. J'avais un taux à 180. Alors que la norme est à 50. Or, avec l'encéphalite médicamenteuse, il y a 3 stades. Le premier stade, un peu de confusion. Là, j'étais bien dedans, puisque j'ai perdu énormément de kilos. Je ne mangeais plus, je ne faisais que dormir. La phase 2, c'est totalement la confusion, mais encore plus accélérée. Là, j'étais à un stade où je confondais la nuit et le jour, ce qui fait qu'à 3 heures du matin, j'appelais des amis. Me croyant la journée, évidemment, donc ça ne faisait pas plaisir, effectivement. Et le dernier stade, c'est le coma, et puis là, normalement, c'est irréversible. Donc moi, j'ai été pris juste à temps, ils ont pu changer le médicament, mais bon, ça ne se fait pas en une semaine.
0: Non, je me doute. Alors, comme nous devons conclure, Philippe, aujourd'hui, vous vous sentez remis sur pied? Est-ce que vous allez mieux? Est-ce que vous vous sentez enfin reparti pour quelque chose? Alors sans doute une autre vie, mais on dit du burn-out qu'on ne redevient jamais le même homme ou la même femme. Est-ce que vous êtes d'accord avec ça?
1: Alors il ne faut pas que ce soit interprété négativement. dans le sens où quelquefois, là je vais choquer des personnes, hein, mais ça peut être une chance aussi d'en vivre un, même si c'est affreusement douloureux, etc. Dans le sens où ça me permet de, notamment je me rappelle un exercice avec des psychomotriciennes en HDJ.
0: On ne peut pas trop rentrer dans les détails parce qu'il nous reste un témoignage, Philippe. Donc c'est pour ça que je vous demandais de conclure.
1: Non, mais tout simplement, oui. Et puis, ce que j'avais envie de dire, c'est surtout pour les personnes qui hésitent à aller rencontrer un professionnel de santé, surtout n'hésitez pas.
0: Oui.
1: Quand vous rencontrez un psychiatre ou un psychologue, mais vraiment, parce qu'ils sont sur le marché, il y a toutes sortes.
0: Oui, mais lorsqu'on a un burn-out ou une dépression, mieux vaut aller voir un psychiatre. Je pense que vous partagez cela avec moi.
1: Et avec le thérapeute à dire ce que vous diriez jamais ailleurs. Mm-hmm. Le thérapeute est vraiment là pour ça, il n'y a pas de jugement. Il n'y a vraiment rien. Ce que j'ai envie de dire aussi, c'est qu'au niveau des émotions, quelles qu'elles soient, des émotions désagréables ou agréables, essayer. J'essaie de bannir le « il faut » de mon vocabulaire, puisqu'il y a un côté injonction. Je préfère employer le terme « essayer ».
0: Essayer. Et nous arrêterons sur ce mot « essayer »,« tenter », parce que, comme je l'ai dit tout à l'heure, personne n'est parfait et ça n'est pas une catastrophe en soi. En tout cas, merci beaucoup Philippe pour votre témoignage ce soir sur l'antenne d'RCF Notre-Dame. Et puis, bien évidemment, je vous souhaite le meilleur à venir pour cette vie qui est un fleuve tranquille et parfois tumultueux. Mais cette vie reste une vie trépidante, donc, et cela pour toutes et pour tous. C'est quelque chose qu'il ne faut pas oublier. Il est 22h14 sur RCF Notre-Dame.
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0: Et nous accueillons Gaëtan maintenant pour finir cette émission. Bonsoir Gaëtan.
3: Bonsoir Olivier.
0: Comment allez-vous Gaëtan ?
3: Bah écoutez, en ce moment, c'est pas le top parce que j'ai rencontré une amitié récemment qui m'a tout fait perdre, travail et logement. Et du coup, je me retrouve un peu dans une situation instable.
0: Alors Gaëtan, nous nous sommes déjà parlé. Hein, vous avez été diagnostiqué autiste Asperger ou vous avez été diagnostiqué autrement ?
3: Autiste Asperger, oui, c'est ça. Mm-hmm. Et en fait, suite à cela, en fait, j'ai un peu du mal à m'entendre avec des personnes de mon âge. J'ai eu tendance à m'entendre avec des gens un peu plus jeunes. Et en octobre 2024, j'avais déposé des mots dans un train en disant qui j'étais, que je m'entendais plus avec des personnes entre 16 et 23 ans.
0: Oui.
3: Et j'ai rencontré, du coup, un ami que je croyais avoir, un ami qui, à l'époque, il avait 16 ans. Et il a accepté en fait qu'on soit amis. Il m'a présenté un peu ses autres amis. On est resté de octobre 2024 jusqu'à à peu près le mois de juillet 2025 à peu près. On faisait pas mal d'activités ensemble, mais pendant qu'on faisait ces activités, en fait, j'avais plus tendance à me concentrer sur cette amitié que sur les autres choses de la vie quotidienne.
0: Oui. Vous travaillez à ce moment-là, hein.
3: Vous
0: habitez où ?
3: Je vivais en colocation dans un presbytère.
0: Oui.
3: Oui, tout se passait bien. Sauf que, en fait, plus le temps avançait d'octobre à juin, et plus je me rendais. En fait, je me focalisais que sur cette amitié. Je faisais de moins en moins de choses. Je partais de moins en moins parce que j'avais qu'une idée en tête, c'était de passer du temps avec lui pour aller m'amuser. Et du coup, ça m'a fait perdre mon travail parce que je ne me concentrais plus du tout sur mon travail.
0: Que faisiez-vous en fait avec ce copain à qui, en fait, parce que comme vous l'avez précisé, le fait que vous soyez autiste Asperger fait que vous concentrez vous n'êtes pas multi-relation, hein, c'est ce que j'ai compris. Oui. Lorsque vous trouvez quelqu'un avec qui ça colle, finalement, vous n'avez plus besoin d'être 3, 4, 5. C'est cet ami-là qui compte.
3: Oui, exactement, oui. Et ben, du coup, ben, par exemple, je pouvais, ben, on pouvait jouer aux jeux vidéo, on allait à des soirées, on allait aussi ben, au beau jour, on allait à la plage, oui, on faisait pas mal de choses, de l'escalade aussi. Oui, sauf qu'après, j'avais tendance, mais c'est après qu'il me l'a dit, parce que j'avais tendance à aller, à me focaliser pour aller le rejoindre à chaque fois dans les transports et prendre tous les transports avec lui, à tel point qu'à partir de septembre 2025, il a commencé à me dire il faut que tu arrêtes de me suivre à chaque fois dans les transports. J'ai même abandonné le travail que j'avais plus tôt en prenant un congé sans solde parce que je voulais aller au camp scout, parce que j'avais peur que pendant le camp scout, en fait, il me laisse un peu tomber, qu'il m'oublie.
0: D'accord.
3: J'avais peur de l'abandon.
0: À quoi, c'est ça, en fait, j'allais vous demander à quoi rattachez-vous cette envie de le rejoindre dès que vous pouviez le rejoindre, c'est la peur de l'abandon ?
3: Oui, c'est ça, la peur de l'abandon, parce que c'était ben, mon premier ami, et du coup, ben, j'avais peur que si je ne rejoignais pas ou si on ne se parlait pas pendant un jour ou deux, qu'il ne soit plus mon ami, parce que je ne savais pas comment ça fonctionnait une amitié à l'époque.
0: Une amitié, c'est simple, hein, Gaëtan.
3: Oui. Mais après, justement, je suis appris à partir de janvier, ben, quand tout s'est terminé, je suis allé voir une psychologue.
0: Oui.
3: Oui, et qui m'a expliqué depuis comment fonctionnait une amitié. Mmh. Et parce qu'en fait, avec cette amitié-là, la première amitié, j'ai aussi dépensé beaucoup d'argent. Parce que j'avais tendance à lui offrir des cadeaux. Également, à chaque fois, comme ben, après, du coup, il a pris l'habitude, quand j'ai commencé à lui offrir des cadeaux, à me demander aussi que je lui achète des choses et que je dépanne de l'argent s'il y a une relation d'argent qui s'est instaurée. Et,
0: au bout de combien de temps, ça, Gaëtan ?
3: Ben, à partir de septembre 2025, ça.
0: Donc,
3: ça
0: a du coup, assez vite. Instaurer. Assez vite.
3: Oui, assez rapidement, oui, c'est ça.
0: Oui.
3: Oui. En fait, j'ai commencé à lui offrir des cadeaux au Noël 2024 et puis après, à son anniversaire en avril 2025 et ça a continué. Après, c'est lui qui m'a demandé, oui, à partir de septembre, de lui payer plein de choses, de le dépanner de l'argent. Alors, en fait, on se voyait plus beaucoup. Quand on se voyait, par exemple, c'était pour manger ensemble ou quoi, mais ça s'arrêtait là. On passait pas beaucoup de temps ensemble.
0: Non,
3: et à chaque fois, je le rejoignais dans les transports et tout pour le voir aussi. Oui, c'est ça. Oui.
0: Que faisait-il ce garçon ? Il était au lycée ?
3: Oui, au lycée, oui, c'est ça. Il était au lycée à Toulon.
0: D'accord.
3: Et ce qui s'est passé, c'est que après, ben, en décembre, il m'a demandé un soir de lui garder sa valise aussi. C'est le dernier truc vraiment gros qui s'est passé, qu'il m'a demandé de faire, de lui garder sa valise à l'hôtel le 31 décembre 2025, parce qu'il voulait aller à une soirée, il ne pouvait pas emmener sa valise. Et du coup, il m'avait demandé de prendre une chambre d'hôtel à Toulon. Et de lui garder sa valise, du coup. Et c'est ce que j'ai fait. Et le matin, je l'ai amené à la gare parce qu'il partait à Paris.
0: D'accord. Et que faisait-il à partir à Paris ?
3: Il allait rejoindre une amie le 1er janvier.
0: D'accord. Vous proposer de venir avec lui ?
3: Non, sans me proposer ça et sans me proposer après de participer aux frais pour la nuit d'hôtel que j'allais prendre.
0: D'accord.
3: Oui. Et
0: vous m'avez parlé. Pardon, oui. Allez-y, excusez-moi.
3: Et le 16 janvier, du coup, il a arrêté notre amitié. Parce qu'en fait, aussi, je lui envoyais tous les jours, à partir de l'été, de août ou septembre, que j'ai commencé à lui envoyer à chaque fois qu'on devait se voir ou quoi. Je lui envoyais plusieurs messages et ça, en disant est-ce que c'est toujours sûr et tout. Je pouvais aussi lui envoyer ce même message sur les quatre plateformes principales. Facebook, Instagram, Snapchat, WhatsApp, et parce que j'étais stressé, parce que des fois, il m'avait fait des faux plans aussi. Des fois, il me disait que c'était bon pour se voir, et en fait, c'était pas bon.
0: Il ne venait pas.
3: Oui, c'est ça. Et en janvier, du coup, il en a eu marre, le 16 janvier, il a tout arrêté.
0: Ouais. De quelle manière a-t-il tout arrêté ?
3: Juste par simple message, en disant qu'il en avait marre de recevoir tout le temps des messages de moi et que je le suive dans tous les transports. Par un message Snapchat, et du coup, ça m'a, ça m'a pas mal perturbé. Ben, du coup, depuis cette date-là, je n'arrive pas vraiment bien dormir le soir.
0: Alors, cette psychologue dont vous m'avez parlé, vous lui faites part de cette amitié qui finalement s'est très vite transformée pour vous dans quelque chose de très authentique, puisque voilà, c'était votre copain dans votre tête, c'était celui avec qui vous faisiez des activités, c'était le vrai copain que vous attendiez depuis longtemps.
3: Oui, c'est ça, oui.
0: Et puis comme vous travaillez et que vous gagnez un peu d'argent,
3: oui,
0: très vite, si j'ai bien compris, vous lui offrez des choses.
3: Oui, c'est ça, exactement.
0: Un peu comme si vous aviez peur de le perdre, et donc vous vous dites, bah, en lui faisant des cadeaux, en payant le restaurant lorsqu'on va manger, eh ben, oui, on restera amis.
3: C'est ça, oui.
0: Oui. Et qu'est-ce qu'elle vous explique, la psychologue, alors à ce moment-là?
3: Que c'était que l'amitié, ça ne s'achète pas et qu'il faut que ça aille dans les deux sens. Un coup, c'est moi qui invite, un coup, c'est toi. Et puis, pareil, pour proposer de se voir, un coup, c'est toi qui proposes de faire une activité, un coup, c'est moi. Il n'y a pas que dans un sens. Et c'était que moi qui demandais à faire des choses et jamais lui. Mmh. Oui. Et après, ben, quand le 16 janvier tout s'est arrêté, en fait, après il m'a menacé du coup si je le recontactais ou quoi, de porter plainte ou alors de me faire du mal. Et moi j'ai changé de ligne de train parce qu'en fait avec la perte de travail, parce que du coup le logement c'était vraiment trop cher et j'avais peur aussi de le croiser, ben j'ai changé de presbytère et je suis allé dans un presbytère à Toulon.
0: D'accord. Et vous avez perdu votre travail?
3: Oui, c'est ça. J'ai perdu en juillet. Je l'ai perdu parce que c'était un contrat aidé. Comme ça va que sur un an, ils n'ont pas voulu me renouveler.
0: D'accord.
3: Et quand j'ai déménagé dans un presbytère à Toulon, après, j'ai pas pu rester parce qu'entre-temps, il y a eu un changement d'évêque dans le diocèse. Et en fait, il a dit que j'avais pas ma place dans un presbytère parce que j'avais pas un côté, j'avais pas une place ecclésiastique, en fait.
0: Vous n'aviez pas quoi ?
3: De place ecclésiastique. J'avais pas un rôle ecclésiastique dans le presbytère.
0: Alors, où êtes-vous maintenant ?
3: En juin, je me suis fait mettre à la porte par le père, oui, du presbytère. Et là, je vis chez une personne âgée à La Valette, une personne de la paroisse qui est très, très gentille.
0: D'accord.
3: Sauf qu'en fait, elle me fait... elle ne veut pas déclarer le loyer. Et du coup, je me retrouve dans une situation instable avec pas de travail. Et je cherche aussi du travail depuis le mois de février dans mon domaine principal, le supermarché.
0: Alors,
3: donc employé libre-service, c'est très compliqué de s'envoyer.
0: Alors, écoutez, ouais, on se connaît.
3: Oui.
0: On se connaît et vous qui nous écoutez sur RCF Notre-Dame, je vous garantis que Gaëtan est un garçon qui, vous avez dû sans doute le deviner, a beaucoup de courage. Depuis que je le connais, il a toujours travaillé, il s'est toujours battu. Au moment où c'est connu, il travaillait à Grasse. Et puis, il a continué. Il a travaillé ensuite du côté de Toulon. Maintenant, il se trouve à La Valette, dans la région de La Valette. Et c'est vrai que vous avez beaucoup travaillé dans les supermarchés.
3: Oui, c'est ça. Oui.
0: Ranger les rayons. Et c'est là-dedans que vous vous sentez en sécurité parce que vous faites bien votre travail.
3: Oui, c'est ça. Oui, et au moins, il y a un cadre aussi là-dedans. Et c'est vraiment là que je me sens en sécurité. Je recherche là-dedans. J'espère vraiment qu'un employeur va pouvoir me prendre parce que depuis le mois de février où je fais les plus de 50 magasins de Toulon, il n'y en a pas un qui m'a recontacté.
0: Alors, vous qui nous écoutez sur RCF Notre-Dame, je suis sûr que dans toutes nos auditrices et nos auditeurs, il y a obligatoirement certains d'entre vous qui connaissent des patrons de supermarchés, des gens qui sont dans la grande distribution. S'il vous plaît, aidez Gaëtan, appelez-nous, donnez-nous vos coordonnées et puis on transmettra à Gaëtan vos coordonnées. Et on va aider Gaëtan à retrouver du travail dans un premier temps pour stabiliser cette situation.
3: Alors, oui, et en sachant que j'ai fait un dossier en même temps à la MDPH et pour demander l'AH et les aides, ouais. qui a été, la première demande, elle a été refusée, parce que j'ai eu de nouveaux éléments, avec beaucoup de lettres qui appuient sur mon cas. Et là, je vais redéposer un dossier et j'espère vraiment que ce dossier va marcher.
0: Alors, persistez, oui. Gaëtan.
3: Oui,
0: ça n'est pas la dernière fois, de toute façon, que l'on se parle. On va être obligé de conclure parce qu'il est déjà 22h27. Bon, mais vous savez que vous avez mon numéro. Et puis, surtout, vous nous tenez au courant. Et puis moi, je vous promets que nous ferons suivre tous les contacts que les personnes d'RCF Notre-Dame, les auditeurs et les auditrices de RCF Notre-Dame, nous feront passer pour vous, d'accord ?
3: D'accord, et j'en mettrai mon CV aussi sur la page
0: de l'émission. Envoyez-nous oui. votre CV sur la page de l'émission. Je vous embrasse très fort et je vous dis à bientôt, d'accord ?
3: Merci beaucoup Olivier, à bientôt.
0: À bientôt Gaëtan, et courage à vous, courage. Le temps passe vite, chers amis. Il est déjà 22h28 et vous avez encore un programme qui vous attend sur RCF Notre-Dame, puisque à 22h30, vous allez retrouver la prière des moines de l'abbaye d'Aiguebelle dans la Drôme. Et puis pour tous les mélomanes, vous allez retrouver aussi de la musique du Festival d'Ambronnet qui commence dans 2 jours. Et ça, ce sera à 23h. Vous savez que nous nous retrouvons demain à partir de 21h. Bien évidemment, Hélène sera là. Jean-Paul, notre réalisateur, sera aux commandes. Et vous pouvez aussi continuer à nous appeler au 01 56 56 41 41. Laissez votre message, 01 56 44 44, pardon, et écrivez-nous à libreantenne@rcfnotredame, et puis nous vous rappellerons dans les plus brefs délais. Je vous souhaite une bonne soirée, une bonne nuit, et les programmes de RCF Notre-Dame continuent. À demain.

0: présent comme chaque jour, votre prière monastique.
1: Ouvrons notre cœur et écoutons les louanges des moines de l'abbaye d'Aiguebelle dans la Drôme.

Oui, cherchez à imiter Dieu comme des enfants bien-aimés et suivez la voie de l'amour à l'exemple du Christ qui vous a aimé et s'est livré pour nous, s'offrant à Dieu en sacrifice d'agréable odeur. Que nul ne vous abuse par de vaines raisons. Ce sont bien de tels désordres qui attirent la colère de Dieu sur ceux qui lui résistent. Jadis, vous étiez ténèbres, mais à présent, vous êtes lumière dans le Seigneur. Conduisez-vous un enfant de lumière, car le fruit de la lumière consiste en toute bonté, justice et vérité.

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2: En juillet 2026, l'association Kodge a organisé son week-end annuel à Strasbourg. Kodge pour chrétien orthodoxe en dialogue avec les juifs. L'orthodoxie, c'est un mot que l'on retrouve d'une religion à l'autre. Si l'on parle de juifs orthodoxes ou d'église chrétienne orthodoxe, est-ce un hasard de vocabulaire ou bien y a-t-il un enseignement à en tirer? Nous retrouvons Sandrine Canery, cofondatrice de l'association Kodge. Le mot orthodoxe, il existe donc dans le christianisme et c'est un mot qu'on retrouve aussi dans le judaïsme.
3: Oui.
2: On parle des juifs orthodoxes.
3: Oui.
2: Donc c'est quand même un même mot mais qui s'ancre dans deux réalités différentes. Est-ce que tout de même on peut faire un lien entre
3: Absolument.
2: Les deux ?
3: Absolument. Orthodoxie, pour celui qui parle grec, ça signifie doxa. La doxa, c'est la gloire, la glorification. Donc ortho, droite. La glorification droite, donc que l'on peut étendre à l'idée de la foi droite. Et puis aussi de la manière droite de vivre cette foi, c'est-à-dire de la praxis. Comment on va pratiquer cette foi droite, voilà. Et ça, effectivement, on le retrouve dans le judaïsme orthodoxe. Cette droiture et cette attention, justement, à une pratique concrète. Comment on va vivre son christianisme, ou comment on va vivre concrètement son judaïsme, avec un certain nombre, excusez-moi des mots, je mets beaucoup de guillemets, de règles, en tout cas de prescriptions, qui nous engagent. Je vous donne simplement une comme ça, qui est tellement évidente pour tous les orthodoxes, c'est que si nous voulons nous avancer à la divine liturgie pour recevoir la communion, nous sommes à jeun depuis la veille au soir, quelle que soit l'heure.
2: Le jeûne eucharistique.
3: Voilà, donc c'est très important, ça fait partie de ces règles, entre guillemets, que l'on suit... Je veux dire de manière spontanée, parce que ça fait partie de notre tradition.
2: Ce qu'on appelle divine liturgie, c'est pour
3: un catholique, c'est la messe.
2: C'est la messe,
3: si vous voulez.
2: Ou le voilà. Culte pour un protestant. Voilà.
3: Alors moi, j'ai envie de dire, en langage un peu familier, je peux me le permettre à RCF, d'abord Dieu servi, ensuite son ventre. Voilà. Je pense que c'est capital. Mais pour la divine liturgie, c'est parce qu'on a laissé toute la place pour que le corps du Christ entre en nous avant quoi que ce soit d'autre, quoi.
2: Sandrine Canery, vous n'avez pas de mal à dire que quelque part les chrétiens orthodoxes ont leur propre halakha, donc c'est un mot que les juifs utilisent pour parler de la loi juive, et c'est pas juste une formule en fait de dire que les chrétiens orthodoxes peuvent aussi avoir leur propre halakha.
3: Oui, alors qu'est-ce que ça veut dire halakha? Halakha, ça vient du verbe halach en hébreu qui veut dire marcher, et par extension marcher, se conduire. Se conduire. On va dans un certain sens, on est en chemin et on se conduit d'une certaine manière. Donc, la halakha, donc c'est pas seulement la loi telle qu'on peut l'entendre quand on parle français, la loi, une loi qui vient d'en haut, c'est toute une manière d'être, de vivre sa tradition qu'on a appris en fait dès l'enfance dans sa famille, quoi. Comment on se comporte, comment on s'habille, comment on mange, pourquoi on mange pas de protéines animales le mercredi et vendredi, pourquoi on a 4 carêmes dans l'année, pourquoi, enfin voilà, tous les détails de la vie liturgique, de la vie du comportement chrétien, pourquoi parler de manière désagréable contre quelqu'un, c'est une faute grave, c'est pas une petite faute comme ça. La parole, elle a un sens. Il faut faire attention à la manière dont on parle. Alors, on a le droit de faire des écarts de parole, mais on sait que c'est une faute, voilà, etc.
2: Parler d'orthodoxie juive, orthodoxie chrétienne, dans quoi est-ce que ça s'ancre, ça? Puisque vous êtes vous-même engagé dans le dialogue entre juifs et chrétiens. Est-ce que vous pouvez nous rappeler cet ancrage juif de toutes ces règles qui existent dans le christianisme orthodoxe?
3: Alors, je ne sais pas si ce sont les mêmes règles, aujourd'hui en tout cas, parce que chez eux, c'est quand même très pointilleux, très précis, sur des tas de détails de la vie courante. Mais je pense qu'il est important, c'est l'état d'esprit. Si on est orthodoxe, qu'on soit juif ou chrétien, on est dans un certain état d'esprit et on fait attention à un certain nombre de choses que peut-être d'autres ne feraient pas autant attention, n'auraient pas autant de considération. Donc, alors c'est jeûne, donc c'est évidemment très important, et on le reçoit bien évidemment de nos frères juifs, parce que c'est eux qui jeûnent depuis bien plus longtemps que nous, puisque c'est une notre tradition source, on va dire. Donc ces jeûnes sont importants, mais il n'y a pas que ça. Il y a le rapport les uns avec les autres. Par exemple, dans la famille, comment un homme se comporte avec sa femme. Bon, ça, c'est, il y a toute une codification très importante dans la tradition d'Israël. Pour le judaïsme orthodoxe, c'est pas aussi codifié. mais il y a un respect normalement, que ce soit les relations intimes, que ce soit la manière dont les parents se parlent entre eux, que ce soit le rapport des parents aux enfants. C'est pas aussi codifié, mais voilà, on fait attention, et si jamais on dérape, eh bien on se demande pardon.

0: pas amen, ça veut dire qu'on n'est pas d'accord.
1: Amen.
2: Amen.
1: Amen.
2: Amen.
0: D'accord. Aucune prière n'est valable si on n'est pas amen.
2: Oui, agree.
3: Ah, alors c'est important parce que...
0: Amen, mais c'est comme nous, c'est vachement important.
3: Oui, oui, oui, amen.
2: Mais ce soit-il.
3: Y compris dans la liturgie.
0: C'est pour ça que nous, on dit tout le temps amen. On a encore hérité, c'est encore un héritage. Ils disent amen, ils sont obligés. À chaque prière, tu dis amen. Sinon, elle n'est pas valide, la prière. C'est comme chez nous. Tu vois la consécration sur les trois amen? Elle n'est pas valide, elle n'est pas valide.
4: Ça a le même sens. Amen.
0: Oui, c'est la même chose.
5: Amen, c'est un mot hébreu. Ça veut dire nous sommes d'accord.
0: C'est solide, d'accord. On est d'accord. Mais c'est solide surtout. Tu, vois, c'est, tu t'appuies. Et Mouna, c'est la confiance. Mmh. C'est du rock. Amen. Amen.
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8: Nous venons d'entendre les participants au week-end organisé par l'association Kodj, chrétien orthodoxe en dialogue avec les juifs. Cette rencontre avait pour thème la prière communautaire et la liturgie. Sandrine Canery nous aide à décrypter dans la liturgie chrétienne orthodoxe ce qui est un héritage du judaïsme.
9: Alors, les points communs les plus grossiers, on pourrait dire, c'est que on a ce que on appelle dans la tradition grecque l'ortro, c'est-à-dire un grand office de matine qui va durer une heure et quart, qui peut durer jusqu'à 2 heures. Et puis après, on a une liturgie qui dure aussi 1h30, facilement, un peu plus. Et donc, en tout, ça fait au moins 3 bonnes heures ou 2. Voilà. Donc, rien que déjà par la longueur, on ressent beaucoup à nos frères juifs orthodoxes qui commencent aussi vers 9h et puis qui terminent à 11h30 au midi. Quoi.
8: La durée des offices.
9: La durée déjà, la longueur. Donc, il y a cette idée-là. On pourrait donner beaucoup d'exemples. Un exemple très, très, très classique et très facile, c'est que nos journées commencent le soir. C'est-à-dire, nous sommes aujourd'hui jeudi, nous allons prier les vêpres à 6 heures ce soir, les vêpres du vendredi. C'est-à-dire qu'on est déjà dans le saint de demain. On va regarder le saint qui est demain et on va dire les vêpres de demain.
8: C'est vrai que les juifs célèbrent Shabbat dès le vendredi soir et ça dure jusqu'au coucher du soleil le samedi, par exemple.
9: Oui, mais eux, c'est pareil. Le samedi soir, ils entrent dans le dimanche. Le dimanche soir, ils entrent dans le lundi, etc. C'est tous les jours de la semaine. Mais nous aussi, parce que la Bible le dit, hein, il y eut un soir, il y eut un matin, premier jour 1. C'est pas premier jour, d'ailleurs, jour 1. Il y eut un soir, il y eut un matin, deuxième jour, etc. Donc, si ça commence ce soir, c'est très important. Et pourquoi c'est si important? C'est parce que, au moment où le soleil se couche, nous chantons lumière joyeuse. Au moment où on va entrer dans les ténèbres, c'est la lumière, parce que c'est la lumière du Christ. Et parce que le basculement d'une journée sur l'autre, qui est normalement le coucher du soleil, nous conduit pas dans les pleines ténèbres, mais nous annonce déjà la lumière de l'aurore qui viendra, quoi. On monte vers la lumière, on ne va pas vers la nuit. C'est cette idée-là.
8: Et est-ce que aussi ça va, cette question de la liturgie, jusque dans la configuration des églises orthodoxes, avec une partie de l'église où seul le prêtre peut entrer, qui pourrait faire penser au temple,
9: hein? Absolument, absolument. Alors, bien sûr, alors après,
8: au temple de Jérusalem.
9: Il y aurait beaucoup de détails à donner, bien sûr. Donc déjà, la manière dont nos églises sont construites, donc en général, il y a un narthex, là où le peuple de Dieu se tient, et puis le sanctuaire. Et dans le sanctuaire, effectivement, il n'y a que le prêtre, le diacre, qui rentre, éventuellement l'acolyte, réservé aux hommes, et là, personne d'autre ne rentre. Et puis, il y a ce qu'on appelle une icosostase, c'est-à-dire avec des rideaux. Et d'ailleurs, généralement, le rideau est rouge, donc le rideau du temple aussi était rouge. En fait, que ce soit aussi la configuration de l'église ou les ornements liturgiques, ce sont les ornements liturgiques du grand prêtre au temple. Donc tout ça était un héritage direct.
8: Pour autant, au sein de la religion chrétienne orthodoxe, il y a un dialogue avec le judaïsme aujourd'hui. On n'est pas figé dans le passé.
9: Oui, parce que ce n'est pas parce qu'on a hérité d'un certain nombre de composantes du temple. Voilà, on n'est pas un temple. Enfin, ce n'est pas un temple comme c'était le temple de Jérusalem. C'est quand même une église, même si elle a ses spécificités. Ça décontenance un peu nos frères catholiques quand ils entrent. Et voilà, ils sont un peu étonnés. Puis le fait que le prêtre soit tourné, non pas vers les fidèles, mais vers le... D'ailleurs, certains catholiques gardent encore cette façon de faire. Et pourquoi? C'est pas pour tourner le dos aux gens, c'est que le prêtre, c'est le berger, donc il conduit, il est devant et il conduit vers la lumière, parce que les églises sont tournées vers l'est et il conduit vers la lumière qui est la lumière du Christ, hein, donc,
8: Avec tout ce qu'on s'est dit là, finalement, est-ce qu'il n'y a pas quelque chose de naturel pour les chrétiens orthodoxes à être en dialogue avec les juifs, avec tous ces points communs?
9: Alors pour certains, oui, pour certains c'est très naturel, enfin, pour moi ça l'a toujours été. Pour d'autres, c'est une montagne. Il y a tellement d'idées préconçues depuis 2000 ans que des églises racontent sur les juifs, que certains doivent faire beaucoup d'efforts pour entrer, pour comprendre que c'est important, que ce dialogue est important, qu'on a beaucoup de choses à découvrir, qu'on a beaucoup de liens à créer les uns avec les autres pour se découvrir les uns les autres. Et pour
8: déconstruire les préjugés.
9: Ouais. Et pour certains, c'est un monde, quoi. Et on est pour le moment encore assez peu à s'y intéresser vraiment. Alors, il y a de l'intérêt, mais ça peut être un intérêt un peu superficiel, juste, ah bon, c'est nos racines, mais de s'y investir vraiment, voilà, on peut pas dire qu'on est très, très, très nombreux, mais ça va venir. Il y a quelque chose qui est mûr quand même au niveau, ne serait-ce que de l'interreligieux.
8: On peut juste rappeler en deux mots que l'enjeu pour un chrétien, quel qu'il soit, catholique, protestant, orthodoxe, l'enjeu pour un chrétien qui s'intéresse au judaïsme, c'est tout simplement de mieux connaître sa propre religion.
9: Absolument, absolument, c'est indéniable.
8: Donc c'est un enjeu fondamental.
9: Et c'est le but en plus. Oui, tout à fait.
8: Voilà. Un grand merci Sandrine Canery. Je rappelle que vous êtes enseignante à l'Institut de théologie Saint-Serge, que vous êtes mandatée par l'Assemblée des évêques orthodoxes de France pour le dialogue entre chrétiens orthodoxes et juifs et que vous avez cofondé l'association Codge. 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
1: Il est 23h. 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
2: Au micro, Jacques Nouvier. Ambronay est un festival qui se déroulera cette année sur 3 week-ends du 11 au 27 septembre. Alors Ambronay, il faut que je vous le dise, c'est une petite ville qui est entre Lyon et Bourg-en-Bresse. Et figurez-vous qu'aujourd'hui, on a la chance d'avoir avec nous sa directrice générale qui va pouvoir nous expliquer un tas de choses finalement sur ce festival. Donc bonjour Isabelle.
3: Bonjour.
2: Et bonjour à tous évidemment. Donc Isabelle Battioni est directrice du festival d'Ambronay. Et c'est un festival qui attire beaucoup de mélomanes qui viennent de la région lyonnaise, bien sûr, mais aussi de loin, y compris de l'étranger. Alors, vous allez, Isabelle, comme chaque année, prolonger les festivals d'été avec ce festival d'automne, du 11 au 27 septembre, comme je le disais. Et un festival qui a une longue histoire, puisque ce sera cette année sa 45e édition. Et le thème de cette édition nouvelle, c'est l'attitude baroque, au pluriel, bien sûr. Que signifie exactement ce titre? Et puis aussi, bon, moi j'aimerais bien savoir quelle est la fréquentation de ce festival, et puis combien il y aura de manifestations cette année, bien sûr.
3: Eh bien, tout d'abord, le festival d'Ambronay, effectivement, a commencé en 1980, avec Alain Brunet aux manettes, et qui est maintenant le président de l'association. Et j'ai le plaisir et l'honneur de poursuivre dans ses pas avec une programmation qui reste autour de l'ADN des origines, qui était quand même une convergence entre la musique qu'on disait baroque à l'époque, c'est-à-dire sur instruments anciens, sur instruments d'époque avec des cordes en boyau, même si c'est des reconstitutions hein, pour beaucoup. Et dans une abbatiale qui avait une acoustique qui était assez prodigieuse pour ce répertoire-là. Il y a eu cette rencontre très physique, finalement, entre un lieu, un répertoire et des publics au moment même où on était dans l'émergence de ce mouvement esthétique avec les CD qui arrivaient. On revisitait l'ensemble finalement d'un répertoire qui était passé à nous à travers le 19e ou qui était complètement oublié. Et maintenant, en fait, les choses ont beaucoup évolué et beaucoup changé, même si cet ADN demeure. On a une salle qui est à l'espace Benassi, qu'on aménage, qui permet d'apporter, en fait, un autre regard avec des spectacles pour famille ou des spectacles de musique du monde et des musiques qui sont orales et improvisées, en écho, finalement, avec la musique ancienne qui fut la musique actuelle de l'époque, hein, quand même.
2: Certes.
3: Et on a énormément de manifestations aussi gratuites. On a un espace festivalier. Et on a une salle qui est la salle Monteverdi pour l'émergence. Donc c'est un festival qui conjugue à la fois des découvertes, des grands noms, des noms qui sont des fidèles, et le goût de cette découverte. Et les latitudes baroques, finalement, cette idée était de se dire, de prendre la latitude de pouvoir imaginer, d'avoir toute l'attitude de pouvoir aussi pouvoir avoir le plaisir d'être ensemble. Il y a quelque chose, le monde est assez incertain en ce moment, hein, c'est pas, il l'a été quand on l'a programmé, il l'est toujours. Et finalement, avoir ces petits moments un peu à l'écart, un festival de rentrée qui se joue sur 3 grands week-ends parfois, enfin il y a un week-end qui commence le mercredi et qui finit le lundi, mais bon. Mais qui nous permet en même temps d'avoir ces moments de douceur, de découverte, de joie, on se retrouve ensemble avec le plaisir d'être ensemble, de bien manger.
2: Et alors, il y a combien de personnes en tout qui viennent?
3: On est entre 12 000 et 16 000 sur 3 grands week-ends. On était autour de 18-20 quand on était sur 4, en fait.
2: Alors moi, je vous propose de commencer par de la musique, bien sûr.
3: Bien volontiers.
2: Et pour commencer, évoquer un des points forts du premier week-end. Un concert qui aura lieu le samedi 12 septembre à 15h, donc très très bientôt, à l'abbatiale, avec les fameuses sonates du Rosaire de Bieber. Alors, je vous rappelle ces dates, hein, 1644-1704. Alors, ces sonates seront données par l'ensemble Les Passions de l'âme, que dirige Meret Luthi, pardon. Et c'est un ensemble de 15 sonates, et la passacaille finale, inspirée de la vie de Jésus. Alors, je vous propose d'écouter l'une d'entre elles, la Visitation. Alors, je vous rappelle les choses. Marie est enceinte de Jésus par l'action du Saint-Esprit et elle va rendre visite à sa cousine Élisabeth qui attend elle aussi un enfant de façon miraculeuse. Ce sera le futur Jean-Baptiste. Et voici comment Ignaz Franz von Bieber décrit musicalement cette visite. Alors, je précise une chose au passage, c'est qu'on trouve quantité de versions de ces sonates du Rosaire et par exemple, l'une d'entre elles qui est parue cette semaine sur le label Ad Vitam et sous le titre Sola. C'est un CD d'œuvre pour contrebasse solo. Il y a notamment sur ce disque une transcription d'une des sonates du Rosaire. Mais aujourd'hui, nous écoutons la version qui sera donnée à Ambronay.

0: 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Vous venez d'écouter d'Ignace Franz von Bieber, La Visitation, qui est la deuxième sonate du Rosaire, dans l'interprétation des Passions de l'âme. Donc c'est un disque que vous pouvez retrouver chez BR Classics. Alors je vous propose d'écouter maintenant un autre point fort du premier week-end. C'est un concert qui aura lieu le vendredi 11 septembre à 20h30 à l'Abbatiale toujours. Et ce concert aura pour titre « Faste du siècle d'or espagnol ». Alors il y a un sous-titre implicite qui est « Requiem imaginaire de Charles Quint ». Alors c'est un sous-titre qui pique la curiosité, moi j'aimerais en savoir plus.
1: Alors en fait, on est sur, si je peux me permettre, on a quelque peu modifier les titres. On peut faire petite une aparté sur la question des titres.
0: Oui, si vous voulez.
1: Les fastes du siècle d'or espagnol étaient une première version du titre qui avait été d'ailleurs le concert qui avait été pris à l'époque par France Musique. Je pense que c'était pendant la Covid. Et puis finalement, Simon Pierre n'a pas souhaité ce titre. Lui, il l'a appelé Bomba Flamenca en tant que tel, tout simplement parce que
0: Son disque s'appelle comme ça ?
1: Oui.
0: Voilà.
1: Oui. Il s'appelle Bomba Flamenca.
0: Oui, voilà.
1: Parce que il y a eu toute de la même manière qu'en France, Catherine de Médicis avait fait venir des musiciens italiens à la cour de France. Là, on était avec des musiciens franco-flamands à la cour d'Espagne. Il y a eu ce choc, en fait, culturel. Et c'est un jeu entre une danse espagnole et les Flandres. Bon, le sous-titre, c'est l'inverse, en fait. C'est le Requiem imaginaire pour Charles Quint. Et qu'on a pris, nous, comme titre premier, du fait, tout simplement, des échanges que je peux avoir avec le père Bilis, où Bomba Flamenca, ça faisait quand même un peu flamenco et un peu olé olé. Alors que c'est pas du tout ça, en fait, dans l'esprit de la chose. C'était juste un jeu de mots. Mais ce n'est pas du tout dans cet esprit-là, en fait, que Simon Pierre déploie ce programme. Et il a, en fait, travaillé à une reconstitution imaginaire des funérailles de Charles Quint que lui-même aurait écrit pour lui-même. C'est-à-dire que manifestement, c'était quelqu'un qui vraiment voulait s'assurer que les choses étaient faites comme il le souhaitait, y compris dans ses propres obsèques, et au point, la petite histoire vaut qu'il les aurait fait lui-même répéter quelques semaines avant de décéder.
0: D'accord.
1: Donc c'est en partant en fait de cette anecdote qu'il déploie tout un concert, mais qui sont des funérailles. Et des funérailles à l'époque, en fait, juste après El Andalus, où il y avait quand même une convergence et une vie commune entre la chrétienté très catholique. Il y avait effectivement les morts, il y avait la communauté séfarade, et on est en 1492, il y a la Reconquista qui arrive, mais il en reste quand même quelque chose au moment où Charles Quint est là. Et cette idée de Requiem, c'est aussi de pouvoir finalement rendre compte, je crois, dans son esprit, de ce moment de brassage qui est encore là, mais qui n'est plus tout à fait là, et qu'un roi, qui fut un des plus grands empereurs de la chrétienté, a connu et dont il s'est emparé pour lui-même.
0: Alors, on va écouter une pièce d'Antonio de Capezone, 1510-1566, une pièce qui a été enregistrée par Simon-Pierre Bestion et que vous entendrez vendredi 11 septembre en Brenais. Il s'agit de la pièce Pace mihi Domine, qu'on peut traduire par « Épargne-moi, Seigneur ».

0: Eh bien, c'était Antonio de Cavezzone sur RCF Notre-Dame. C'était une œuvre intitulée « Pace mihi domine » par l'ensemble de la tempête, sous la direction de Simon-Pierre Bestion. Alors, c'est un CD que vous pouvez trouver sous le titre « Bomba flamenca ». Voilà. Alors, maintenant, on va passer toujours au concert du premier week-end, mais j'aimerais évoquer un autre concert, c'est celui du grand William Christie, et qui est un concert qui est consacré à Marc-Antoine Charpentier. Alors, qu'est-ce qu'il va jouer ?
1: Il va jouer deux opéras de poche de Charpentier, dont celui éponyme qui a donné le nom à son ensemble, Les Arts Florissants. Donc c'est vraiment, on raccroche énormément d'histoires là, de pratiquement 50 ans d'histoire, entre le moment où, Charpentier, qui était le plus italien des compositeurs français, comme Lully fut le plus français des compositeurs italiens, et on raccroche en fait vraiment tout un moment d'histoire, aussi du mouvement de la musique baroque, avec un grand artiste, William Christie.
0: Et une véritable légende vivante.
1: Oui, tout à fait. Et qui a porté la musique française, d'ailleurs en tant qu'Américain, maintenant naturalisé français. Mais c'était vraiment un flambeau, à un moment donné, de redécouverte de la musique française. Et Charpentier, juste pour un tout petit mot sur ce compositeur qui était très méconnu et dont la vie est encore énigmatique, a été avant tout un compositeur de musique sacrée. Les Arts Florissants, c'était pour Mademoiselle de Guise, et il a composé, et Lully, qui avait pris vraiment une exclusivité sur l'ensemble des opéras, a quand même laissé quelques petites marges de temps en temps pour permettre à ces initiatives de profanes de pouvoir exister.
0: Alors moi, je vous propose d'écouter un extrait de ces Arts Florissants, par les Arts Florissants, donc dirigé par William Christie.

0: Sur RCF Notre-Dame, nous venons d'entendre de Marc-Antoine Charpentier l'entrée des Furies, extraite des Arts Florissants, par l'ensemble les Arts Florissants, dirigé vers William Christie. C'est un disque Harmonia Mundi. Alors Isabelle Battioni, on ne peut pas évidemment citer tous les concerts et encore moins faire entendre des extraits musicaux de chacun d'eux. Alors il y a une question difficile quand même pour vous. Si vous aviez qu'un ou deux événements à citer pour le second week-end, un week-end qui est un peu élargi, qu'est-ce que vous nous diriez ?
1: Un ou deux événements, ça va être très compliqué. Alors peut-être un premier qui est un événement qu'on n'attend pas pour ce deuxième week-end qui va être les Journées européennes du patrimoine. Alors je sais que pour la radio, c'est un petit peu peut-être paradoxal, mais sachez que le samedi 19 en fait, septembre, c'est une journée que l'on consacre aussi à la culture sourde, de façon à pouvoir faire des choses à la fois en langue des signes, notamment on a notre première visite en langue des signes française, et on a un bal qui va être un bal chorégraphié avec Denis Plassard qui va être bilingue, français, langue des signes, alors qu'on soit entendant, malentendant, sourd, c'est pour tout le monde. Hein. Et qu'on sache danser ou pas, d'ailleurs, ça marche pareillement. Et parce qu'il y aura un atelier à 17h, justement, pour se familiariser. C'était toujours dans l'idée de trouver des manières d'être ensemble et de ne pas considérer, en fait, les différences comme quelque chose qui soit une barrière. C'est nouveau pour nous, alors c'est malheureux.
0: Mais c'est vraiment formidable.
1: Mais ça ne devrait pas l'être, mais on vous engage à venir danser et entre-temps, vous pourrez aussi, pendant ces journées-là, visiter, il y a énormément de visites du site, il y a des ateliers d'ailleurs famille, on a aussi nos concerts du dimanche matin à 11h qui sont des concerts pour les familles avec des ateliers avec les artistes l'après-midi. Donc ça, c'est vraiment pour ce moment week-end avec toujours des concerts classiques et des concerts de jeunes ensembles à découvrir. Mais si je devais vraiment parler de concerts, j'en parlerais de deux différemment, qui sont en fait des concerts qui ne sont pas forcément à Ambronay. On a mercredi 16 septembre à 18h à Pusignan, un concert avec Colloquio 6 autour de la flûte enchantée, et qu'ils ont réduit en 1h, 55 minutes en gros, avec un film d'animation d'auteur. Donc c'est sans chant. Ça sera avec un effectif qu'on va découvrir juste après, parce que c'est aussi la sortie de leur premier disque.
0: Oui, oui.
1: Et le deuxième concert sera à la Trinité à Lyon. Ça sera l'ouverture de saison de la Trinité, avec une création, Le Parfum et la Tempête, qui est aussi en hommage aux poétesses, aux chanteuses du monde du Moyen-Orient, que ce soit l'Afghanistan, l'Iran, des endroits où la voix des femmes, en fait, ne peut plus tant se faire entendre que ça.
0: Alors moi, j'aimerais évoquer ce deuxième week-end par une autre femme, qui est Amélie de Saxe, 1794-1870, princesse et compositrice. Alors le programme la décrit comme une compositrice et une librettiste, dont l'héritage musical est largement méconnu. Bon, elle a été fille du prince héritier Maximilien de Saxe, la sœur de la reine Marie-Joseph d'Espagne, et elle a évolué, comme vous pouvez l'imaginer, dans des milieux culturels variés en Europe. Et elle a été formée par Karl Maria von Weber. Alors au passage, je signale que nous consacrerons bientôt deux émissions à ce compositeur. Et Amélie de Saxe a composé des opéras dont elle a également écrit les livrets. Et puis par chance, le programme du concert qui sera donné à Ambronay a été enregistré, il est sur CD, qui est présenté aujourd'hui en avant-première, donc ce que vous allez entendre, je crois que ça n'a encore jamais été entendu, et ça comporte des œuvres d'Amélie de Saxe, de Maria-Antonia Valpurgis, de Vincente Maria Martini Soler, de Rossini, de Weber. Alors je vous propose un extrait qui est en fait l'air de Rosine dans Le Barbier de Séville, et vous allez voir dans une formation très inhabituelle.

0: De Gioacchino Rossini, nous venons d'entendre l'air de Rosine, Una voce poco fa, dans le Barbier de Séville, par l'ensemble Colchio 6. Alors, il est composé de 6 instrumentistes, il y a 2 clarinettes, 2 cors et 2 bassons. Alors, je vous disais que c'était un peu inhabituel, vous voyez, je crois que je vous ai pas menti. Et c'est un disque qui sort sur le label Ambronay, que vous pourrez trouver donc à Ambronay, puisque c'est un disque qui paraît juste aujourd'hui.
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0: Alors, je rappelle que nous avons avec nous aujourd'hui Isabelle Battioni, qui est directrice générale du Festival d'Ambronay. Et Isabelle, est-ce que vous pouvez nous dire combien de disques le label Ambronay a produit? Et puis, bon, est-ce que c'est toujours de la musique baroque?
2: On a à peu près fait 90 disques.
0: Waouh!
2: Et non, ce n'est pas toujours de la musique baroque, parce qu'on a en fait 2 collections, une collection standard, je dirais, et on a une collection de jeunes ensembles. Dans les jeunes ensembles, on s'adapte aussi en fonction de ce qu'eux font, parce que l'idée, c'est de les mettre en avant. Alors, c'est toujours sur instrument d'époque, mais ce n'est pas forcément de la période baroque qui est très ciblée. Et sur la collection générale, on a d'autres ensembles. Par exemple, on travaille beaucoup avec Canticum Novum. Donc, on a beaucoup de musiques qui peuvent être presque, qui tendent parfois vers les musiques improvisées, les musiques du monde, sans forcément être purement baroque.
0: Alors justement, moi j'aimerais évoquer ces jeunes ensembles, et en particulier avec l'académie que vous avez créée, je crois, en 1993. Et donc, moi j'aimerais savoir quels sont les grands défis actuels pour les jeunes musiciens.
2: Alors c'est tout un travail qu'on est en train de faire avec des collègues. On est coordinateur d'un projet européen qui s'appelle Sustainable Emerging. Alors ça fait un peu barbare, effectivement c'est français. En français, c'est le soutien des ensembles émergents européens sur la question de la durabilité et la soutenabilité, notamment des carrières.

0: terre et de toutes les personnes et les lieux, de tous les lieux qui interviennent pour aider les jeunes ensemble. Je crois qu'un des défis majeurs, ça va être la continuité des carrières, l'équilibre vie professionnelle, vie privée, la question de la santé mentale aussi, parce que c'est quelque chose qui revient assez fréquemment dans les questions que l'on peut avoir face aux incertitudes qu'il y a. C'est des personnes qui, quand ils commencent leur carrière, ont déjà peut-être 15 à 20 ans de travail derrière eux, quand ça se commence très tôt. Et pendant tout ce formatage-là, c'est comme des sportifs de haut niveau, en fait. Ils s'entraînent. Il y a ces concours, énormément de concours. Et finalement, au moment de faire carrière, peut-être que c'est pas toujours, ça répond pas toujours à leurs attentes. Peut-être qu'il faut pouvoir imaginer d'autres biais que les grands concerts en permanence. Peut-être qu'il faut imaginer des concerts dans le territoire, des concerts aussi avec d'accessibilité, de la médiation. Donc c'est beaucoup de choses qu'on n'apprend pas forcément quand on est jeune, parce qu'on apprend avant tout à jouer. Mais faire carrière, en fait, ça prenait sur le terrain. Donc notre rôle, c'est avec la Caisse des dépôts, la Fondation Orange et l'Europe qui nous soutiennent à cet endroit-là, c'est de donner les outils aux jeunes ensemble pour pouvoir mieux se préparer à faire carrière.
1: Ah ben ça, je trouve ça vraiment formidable. Et alors, on a vraiment le choix pour en parler, puisqu'il y a des artistes confirmés. Je pense à Stéphanie Doustrac, qu'on a reçu ici, Vincent Dumestre, ou Leonardo Garcia Alarcón. Et puis, des jeunes pousses, on va dire, qui sont devenus adultes. Les ensembles, les surprises, les ombres, etc. Alors moi, je vous propose d'écouter, sous la direction de Leonardo Garcia Alarcón, de courts extraits de l'Orfeo de Monteverdi. Alors d'abord, on va écouter la brillante toccata d'ouverture, et puis une séquence bien plus sombre. Hein. Les bergers viennent d'apprendre la mort d'Eurydice, piquée par une vipère, et ils se désolent.

0: Sur RCF Notre-Dame, vous venant d'écouter de Claudio Monteverdi un extrait de l'Orfeo, deux extraits plutôt, la toccata initiale et puis le duo des bergers à la fin du deuxième acte. Les solistes, le chœur de chambre de Namur et l'ensemble Capilla Mediterranea étaient placés sous la direction de Leonardo Garcia Alarcón, c'est un disque alpha. Alors, Isabelle Battioni, on n'a pas encore parlé des biforts, donc des choses, des rencontres gratuites avec les artistes. Expliquez-nous un petit peu ce que c'est.
1: C'est vraiment des petits moments, des petits caméos, en fait. On a plusieurs, le samedi après-midi notamment, on a plusieurs moments comme ça. On a ce qu'on appelait les biforts, donc c'est avant le concert du soir. Avant, on avait les afters après le concert du soir. On est passé avant, donc c'est des moments au logis abbatial, où vraiment c'est des moments où on est tous ensemble groupés autour d'artistes qui viennent partager la musique qu'ils aiment, et ce sont des artistes professionnels, et de la même manière qu'on peut avoir le dimanche des artistes amateurs à ce moment-là qui parcourent le site.
0: Mais ça ne les déconcentre pas, que ce soit avant le concert ?
1: Non, c'est des artistes régionaux qui viennent et qui sont souvent dans d'autres esthétiques. Là, on va par exemple avoir le trio Cocagne qui fait du folk acadien. On va avoir le duo Esquinas qui, lui, est plutôt sur du coro brésilien, un mélange entre Brésil et jazz. Donc, c'est des musiques qui sont généralement un peu festives, qui sont qui donnent vraiment un goût pour des personnes qui passent, qui ont envie de découvrir un peu de musique, qui ont envie d'être ensemble et qui n'ont pas encore peut-être envie d'aller dans l'abbatiale ou dans d'autres lieux. Donc ces moments-là, c'est des moments vraiment traditionnels que l'on... Voilà, c'est le plaisir d'être ensemble autour de la bonne musique, tout simplement, quoi.
0: Alors, on arrive maintenant tout doucement au troisième et dernier week-end qui va du 25 au 27 septembre. Bon, avec là encore des concerts qui s'annoncent exceptionnels. Vous pouvez nous en dire juste un petit peu ?
1: Oui, juste un petit peu. Sur le troisième week-end, je vais peut-être faire du teaser avec la Musica Regalis, où on va retrouver Charpentier, qui était quand même un des grands... C'est la musique sacrée des rois, en fait. Avec un ensemble qui est l'ensemble Il Caravaggio, dirigé par Camille Delaforge, et avec ce moment, ce concert-là, elle va lancer son ensemble vocal aussi. Donc ça va être un ensemble instrumental et vocal Il Caravaggio. Et on a en fait une musique qui est spatialisée. On a notamment la messe à quatre chœurs de Charpentier. C'est pour ça que je me permets d'en parler comme ça, parce que c'est vraiment un rapport à la fois intime et grandiose à la musique sacrée, où le public est passé au centre et la musique se fait tout autour. On a aussi le reniement de Saint-Pierre de Charpentier. C'est des moments de toute beauté musicale. Donc vraiment, je milite à cet endroit-là. Et peut-être, si vous avez envie de faire découvrir de la musique classique à de la famille, par exemple, on a le samedi à 15h un concert autour de deux des quatre saisons de Vivaldi, l'été et l'automne, qui sont mariés avec des saisons de Guido, parce que Vivaldi n'est pas le seul à avoir écrit sur les saisons.
0: Oh, il y en a beaucoup.
1: Exactement.
0: J'ai encore reçu hier un disque québécois sur les saisons au Québec. Donc vous voyez, ça existe partout. Alors moi, pour évoquer ce dernier week-end, moi je peux pas ne pas parler du tout dernier concert, le dimanche 27 septembre à 17h, qui est un concert consacré au livre vermeil de Montserrat par Jordi Savall en personne. Alors là aussi, une autre légende vivante du disque. Il s'agit là de chants et de danses en l'honneur de la Vierge Noire.

0: C'était un extrait du livre Vermeil de Montserrat, par l'ensemble Espérion 20, direction Jordi Savall. C'est paru chez Warner. Et Isabelle Bationi, quand on pense Ambronay, on pense surtout au concert d'Ambronay. Mais on a vu avec vous que c'était finalement beaucoup plus que ça. Alors, comment on fait quand même pour réserver des places de concert, tout bêtement?
1: Ah, eh bien écoutez, vous avez deux solutions principalement. Vous allez sur le site internet ambronay.org, donc org et pas fr. Donc. Et sinon, vous pouvez appeler, généralement les après-midi, au 04 74 38 74 04.
0: Parfait.
1: Et on a aussi des ateliers. À partir de la rentrée, en fait, vous pouvez réserver tous les événements gratuits. Ça sera fait à partir du 2 septembre. Donc,
0: voilà. C'est déjà fait.
1: C'est déjà fait. Tout n'est pas plein, mais on a certains événements gratuits sur réservation.
0: D'accord. Alors, pour terminer, j'aimerais revenir au programme du dernier week-end. Et j'ai en particulier noté les Vêpres de la Vierge de Monteverdi par l'ensemble Inalto, que dirige Lambert Colson. Et il s'agit d'une nouvelle version qualifiée de chambriste. Alors, moi, j'aimerais que vous nous disiez ce que c'est que ce chambriste.
1: En fait, on présente surtout les Vêpres de Monteverdi comme si c'était l'effectif de Venise, avec justement des grands effectifs, beaucoup de polychoralité. Et dans la partition, en fait, c'est écrit, c'était pour la chambre du prince à Mantoue. C'était donc des plus petits effectifs. La chapelle n'est pas très grande à côté de la. C'est une reconstitution. Et donc il y a un orgue Renaissance qu'a fait reconstruire Lambert Colson et il vient avec. On est sur du 1 par voix avec une prégnance du rite qui, tel qu'il était fait à Mantoue pour les Vêpres.
0: D'accord. Alors moi je vous propose d'écouter un petit extrait, un très court extrait de ces Vêpres de la Vierge de Monteverdi dans la version dirigée par Simon-Pierre Bestion que nous retrouvons maintenant.

Sur RCF Notre-Dame, vous venons d'entendre des Vêpres de la Vierge de Monteverdi, des extraits naturellement, c'est une œuvre qui est très longue, et par les solistes et l'ensemble La Tempête, dirigé par Simon-Pierre Bestion, et ça se trouve sur le label Alpha. Alors il me reste à remercier Isabelle Battioni d'être venue, merci beaucoup Isabelle. Et je vous annonce l'émission de demain, elle sera consacrée à quelques compositeurs néoclassiques, et c'est Olivier Glaeser avec Bruno Fuma qui vous en parleront. Et pour terminer, je vous propose un peu de musique, un extrait de La Flûte Entantée par Colacchio VI, le même ensemble que celui que vous avez entendu tout à l'heure pour l'air de Rosine.

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2: Bonjour, bonjour à tous, bienvenue sur RCF Notre-Dame. Dans le 10-12, ce matin, zoom sur le premier sommet mondial sur l'espace qui ouvre aujourd'hui à Paris sur fond de guerre technologique, explosion des constellations de satellites et domination de SpaceX par exemple. Le point avec notre invité du 10-12 dans un instant. 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Vous pourrez venir à l'antenne discuter avec lui. Le standard est déjà ouvert, on vous attend au 01 56 56 44 44. Et je le disais il y a quelques instants, c'est 9 et 10 décembre, septembre, pardon, Paris accueille le premier sommet international sur l'espace. Il fait tellement froid à Paris que jeudi décembre, près de 2000 participants sont attendus au Grand Palais, alors que le secteur spatial connaît de profonds bouleversements, multiplication des acteurs privés, déploiement massif des constellations de satellites, montée en puissance des usages militaires, et puis domination technologique américaine, notamment avec SpaceX. Officiellement, c'est vrai que le sommet doit stimuler l'innovation, renforcer la compétitivité européenne et améliorer la coopération internationale. Mais l'enjeu est quand même un peu plus large. Comment éviter que l'espace ne devienne un nouveau Far West, où chacun chercherait à s'approprier les orbites, les ressources et les infrastructures stratégiques? Comment éviter, en bref, une nouvelle guerre des étoiles? On en parle tout de suite avec notre invité du 10-12. Bonjour Stéphane Baranski.
3: Bonjour.
2: Merci beaucoup d'être avec nous sur RCF Notre-Dame. Vous êtes journaliste et rédacteur en chef et cofondateur du magazine numérique Aérospatium, un média français spécialisé dans l'actualité de l'industrie aéronautique et spatiale. Alors après la guerre froide, est-ce qu'on est en train de voir naître une nouvelle guerre, mais des étoiles cette fois-ci ?
3: Alors, pas en train de la voir naître quelque part. C'est très bien qu'il y ait un sommet, mais c'est beaucoup trop tard.
2: Ah oui.
3: C'est beaucoup trop tard, je dirais. La situation est déjà catastrophique. On a cette idée de l'espace tel qu'il était défini par le traité de 67. C'est quelque chose qui appartient à tout le monde, les ressources pour l'humanité. Mais c'est fini puisque des prédateurs se sont emparés, je dirais, de l'espace proche de la Terre. Ils l'occupent physiquement. Et c'est pas, ça date pas d'hier. En 2019, il y avait tous les ans, il y a un congrès des scientifiques du spatial qui a lieu tous les ans dans une ville différente dans le monde entier.
2: Oui.
3: Voilà, et ça commence toujours par une intervention d'un politique local qui explique combien l'espace est merveilleux, on travaille tous ensemble. Généralement, il y a les Russes, les Chinois, les Américains, les Européens, tout le monde est là. Voilà. Et là, c'était à Washington pour le 50e anniversaire d'Apollo. Et donc, le politique en question, c'était Mike Pence, vice-président des États-Unis, qui nous a expliqué sans sourciller que le système solaire était américain.
2: Ah oui, ouais. Comme ça.
3: Comme ça. Hum. Comme ça. Et donc, quand vous voyez, je dirais, la latitude qui a été donnée à SpaceX, pour ne pas le nommer, enfin, nommons-le. Le prédateur du moment, c'est SpaceX.
2: Vous dites prédateur, vous assumez ce terme ?
3: Ah, tout à fait.
2: Pourquoi ?
3: Parce qu'il y a une volonté hégémonique, alors, une volonté de destruction des autres.
2: SpaceX, on rappelle, c'est à Elon Musk,
3: oui,
2: qui a notamment X et beaucoup d'autres choses, Tesla. Et c'est eux qui, on va dire, dominent, avec la NASA quand même et Blue Origin, vraiment l'espace peut-être.
3: Alors,
2: Comment on peut dire ça?
3: Il y a différentes raisons, différentes façons d'approcher le spatial. Il y a une approche, ouais, je dirais, d'ingénieur. C'est définir quels sont les problèmes à résoudre et comment on va les résoudre grâce à l'espace.
2: Oui.
3: C'est une approche qui a beaucoup été pratiquée par les Européens. Vous avez une approche économique. C'est de vous dire quel est le marché, comment on va réussir à faire de l'argent avec ça. Et vous avez une approche idéologique. Et là, on change totalement d'univers.
2: C'est le cas de le dire.
3: Donc, comment est-ce que je peux dominer grâce à l'espace ? Et l'approche qu'on a avec Elon Musk, c'est très intéressant de suivre le parcours de ce monsieur. Ce monsieur veut être le Thomas Edison du 21e siècle. Il veut être le Christophe Colomb du système solaire. Et là, pour y arriver, il a plus ou moins réécrit les spatiales d'une manière dont on ne sait pas, avec une surenchère permanente, plus ça passe. Et malheureusement, aujourd'hui, en blanche, le soutien, parce qu'il soutient cet agenda de l'Amérique domine le système solaire.
2: On va reparler de SpaceX parce que SpaceX n'est pas présent justement à ce sommet international qui démarre aujourd'hui à Paris. On va analyser ça. Vous parliez, Stéphane Baranski, sur RCF Notre-Dame, de ce traité de l'espace qui était signé en 1967, oui. Quasiment 60 ans. Pour vous, il est caduc ?
3: Techniquement, il n'est pas caduc. En pratique, il a été contourné.
2: Parce qu'il interdit l'appropriation nationale de l'espace.
3: Hein. Voilà.
2: C'était vraiment... si je devais résumer ce traité, c'est
3: voilà, ça. Voilà, je n'ai pas le droit d'aller sur la Lune et de dire « ce morceau-là est à moi ». Voilà. Je n'ai pas le droit de m'approprier un astéroïde, je n'ai pas le droit de dire « la planète Mars est à moi », je n'ai pas le droit de dire, comme Donald Trump l'a fait il y a quelques jours, « la Lune est à nous ». Voilà, la Lune est à tout le monde.
2: Oui, mais bon, Donald Trump, il dit tout et tout fort ce qu'il pense. Ça ne veut pas forcément dire que dans les faits, il a le droit. Enfin, la Lune ne lui appartient pas.
3: Alors, sous Obama, oui. Des lois ont été votées aux États-Unis pour dire oui, la Lune ne nous appartient pas, mais ce qu'on en va en extraire nous appartiendra. Pour permettre qu'il y ait une exploitation commerciale. Bon. Pour tout un tas de raisons pratiques, aller miner la Lune pour en tirer des minéraux, c'est totalement absurde parce que ça coûte tellement cher que ça n'a d'intérêt que si on l'utilise sur place. Mais bon, mais le concept est passé, il a été repris notamment par le Luxembourg aussi, qui s'est dit il y a de l'argent à faire, donc mettons une loi. Bon, aujourd'hui, tout ça, ça reste quand même du niveau du fantasme. Mais d'un point de vue juridique, quelque chose est passé.
2: J'arrive pas à comprendre l'objectif de ce sommet international sur l'espace, parce que l'idée, c'était quand même parler de ce rendez-vous industriel, avec l'industrie aérospatiale, aéronautique aussi, hein, que vous traitez d'ailleurs dans Aérospatium, dont vous êtes le rédacteur en chef. Finalement, c'est peut-être plutôt un sommet politique sur l'espace.
3: Alors, c'est un sommet politique, c'est un sommet industriel. On se rencontre là deux passions du président Macron.
2: Oui.
3: Il est très intéressé par le secteur spatial, et il est très intéressé par... l'innovation et l'industrie, la Startup Nation. Et donc, il y a eu tout un effort qui a été fait donc pour... Parce que le spatial est un outil de souveraineté. Avant de quoi que ce soit d'autre, c'est un outil de souveraineté. Si vous voulez faire des choses aujourd'hui, vous avez besoin d'avoir vos propres satellites pour avoir vos propres télécommunications, vos propres informations sur l'état de la planète, vos propres informations sur qu'est-ce qui se passe, qui est à mes frontières, où sont les bateaux de pêche, ce genre de choses. Et... donc l'idée de faire une relance de l'industrie par l'innovation, par les petites entités, parce que les grosses entités qui ont cessé de grossir deviennent de plus en plus, évidemment, sclérosées. Hein, quand vous travaillez avec un très gros industriel, vous avez affaire à une quantité de paperasse absolument incroyable, et donc tout est lent. Tandis que dans une start-up, tout va plus vite. Mais donc...
2: C'est ça qui a changé, Stéphane Baranski. Oui. En quelques années, le secteur spatial a changé avec l'arrivée massive des acteurs privés, comme SpaceX, et il y en a tant d'autres. Est-ce que les États ont perdu totalement la main sur le sujet ?
3: Alors, les États, au début, étaient prescripteurs. Ils deviennent plus ou moins rapidement clients. Alors, la question, c'est est-ce qu'ils gardent le contrôle sur leurs fournisseurs ? Vous avez des... La chance de SpaceX, c'est horrible à dire, c'était la mort des astronautes de la navette. La NASA a dû trouver un moyen de remplacer la navette pour accéder à l'espace. Et donc, elle s'est dit, aujourd'hui, les technologies sont suffisamment disponibles pour l'industrie, je vais payer des privés pour le faire, et moi, je serai juste client. Et c'est ça qui a donné le mille pieds à l'étrier.
2: C'était la navette Challenger ou Columbia ?
3: Non, c'est Columbia.
2: Columbia. Excusez-moi, j'avais un doute. Là, il y a eu un avant et un après. C'est-à-dire qu'à partir de ce moment-là, ça a freiné la conquête de l'espace.
3: Non, alors... La conquête de... Là aussi, le terme de conquête de l'espace est un terme extrêmement... On revient à cette question d'idéologie.
2: Ouais.
3: Voilà. Nous, Européens, on a une approche que je qualifierais quasiment de romaine ou gréco-latine. Nous avons des technos, nous avons des problèmes, nous résolvons des problèmes. Voilà. Nous ne sommes pas dans le messianisme américain, de la nouvelle frontière, de l'ancienne frontière. Hein, la destinée manifeste, c'est pas un truc de chez nous. Ça devient un truc de chez nous parce que tout le monde nous le rabâche. Le destin de l'humanité de conquérir le système solaire, non. Non, parce que à part de la science, il n'y a rien à y faire. Mais le fantasme de mettre des empreintes de bottes, de planter des drapeaux, c'est...
2: Pour vous, ça peut vous sembler un peu étrange ou trop, justement, martial, peut-être, pour reprendre un terme de circonstance. Pour autant, ça peut faire rêver.
3: Ça peut faire rêver.
2: Ça peut faire rêver, nous, sur Terre, où parfois, ce n'est pas toujours très, très rose dans, dans la vie. Surtout en France, avec tout ce qui se passe lié à la présidentielle, la démocratie, qui n'est pas très en forme. Bah, ça nous fait rêver de voir un petit peu ce qui se passe au-dessus de nous, comme la mission Artemis sur la Lune.
3: Alors, effectivement, ça fait rêver, mais il faut quand même toujours réfléchir à de quoi parle-t-on. Oui. Est-ce que vous voulez aller vivre sur la Lune ? Vivre sur la Lune, ça veut dire ne plus jamais avoir d'air frais, ça veut dire vivre dans un caisson, ça veut dire vivre enterré, ne plus voir la lumière du jour, vivre dans les odeurs intimes de vos colocataires. Non, soyons clairs, ce sont des conditions épouvantables. Passer un hivernage dans l'Antarctique, c'est vachement plus agréable que de passer un mois sur la Lune.
2: Oui, mais je pense qu'il n'est pas question pour nous, humains sur Terre, de se dire un jour on va vivre ailleurs.
3: C'est ce que nous vendent les Américains.
2: Mais surtout avec le tourisme spatial.
3: Alors, le tourisme spatial, regardez, qui va dans l'espace aujourd'hui ? Une fois que 4 milliardaires y sont allés, ça devient has-been. Aujourd'hui, les clients du transport spatial ne sont plus que des agences qui envoient des astronautes pour des raisons X ou Y, pour enfin scientifiques ou pas. La question de l'intérêt du vol spatial, qui va être une des questions qui va être discutée à ce sommet, est une question très importante. La question n'est pas de savoir s'il faut le faire ou pas, c'est la question de savoir pourquoi on le fait. Vous avez ceux qui vous disent « Ah, mais c'est le rêve et tout », mais le rêve qui ne mène à rien, ça amène à la déception, et la déception, c'est très très mauvais. Souvenez-vous de « Après Apollo », on est allé sur la Lune, les Soviétiques n'y sont pas allés, tout le monde a retenu, le spatial, ça coûte monstrueusement cher et ça sert à rien. C'est ça que les gens ont retenu, ce qui est faux. Mais c'est l'impression générale.
2: Ce qui est faux parce que ça nous permet d'avoir des études scientifiques, des avancées technologiques.
3: On a des avancées scientifiques, des avancées technologiques, mais aujourd'hui, par exemple, grosse question sur Sophie Adenau, là-haut dans l'espace, il travaille très bien et tout. À quoi ça sert ? Beaucoup des expériences qu'on fait dans l'espace sont pour voir comment on peut vivre dans l'espace. Sauf qu'on ne va pas vivre dans l'espace. Donc on tourne un peu en rond. Voilà. En revanche, tous ceux qui disent que ça ne sert à rien totalement, loupent aussi le coche parce que vous avez plein de gens dans le monde qui sont prêts à payer. Je ne parle pas de milliardaires, je parle d'agences, d'industriels et tout. Donc, il y a un marché. La question, c'est est-ce qu'on veut être dans ce marché ou pas ?
2: Stéphane Baranski, vous êtes notre invité du 10-12 jusqu'à 10h30 sur RCF Notre-Dame. On revient évidemment sur ce sommet international de l'espace qui ouvre ses portes pour la première fois à Paris, au Grand Palais pendant 2 jours. On évoquera notamment aussi la position de l'Europe face peut-être à ses propres faiblesses en la matière. Bref, on a encore plein de choses à se dire jusqu'à 10h30. Je rappelle également qu'à 10h30, juste après vous, c'est Nelson Monfort qui prendra votre place, le commentateur et journaliste sportif qui vient d'ailleurs d'arriver, je le vois à travers la vitre, aura plein de choses à vous raconter comme d'habitude et vous aurez la parole aussi pour discuter avec lui. Le standard est ouvert, on vous attend au 01 56 56 44 44.
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2: Il est 10h15 sur RCF Notre-Dame, c'est l'heure de l'édito du 10-12, signé ce matin Nathalie Lénard. Bonjour Nathalie.
4: Bonjour Melchior.
2: Vous êtes journaliste, vous avez été directrice de l'hebdomadaire protestant Réforme, vous êtes aussi une voix connue de RCF Notre-Dame. Ce matin, vous nous parlez d'une autre rentrée. C'est vrai qu'on a beaucoup parlé de la rentrée politique, la rentrée scolaire. Pour vous, c'est la rentrée des bénévoles.
4: Oui, en effet, Melchior, tant l'action de toutes ces femmes et ces hommes qui donnent de leur temps et de leur énergie pour leurs contemporains est si souvent passée sous silence. Pourtant, ils sont bel et bien là, sur les stands des forums des associations qui se tiennent les samedis en ce moment. J'en étais. Il ne faut jamais l'oublier, 12 millions de nos concitoyens sont engagés au service du commun. La majorité font vivre les associations sportives et nous savons combien jouer en équipe de foot ou de rugby ou apprendre l'estime de soi par la danse est capital dans l'éducation. Merci à eux. Ma gratitude va aussi à toutes celles et tous ceux qui choisissent de rejoindre des mouvements de défense de l'environnement et n'hésitent pas à aller nettoyer des bois ou des plages, à lutter contre des plantes invasives ou à alerter sur les polluants éternels. Gratitude aussi pour ces jeunes de la protection civile, formidables, et ces scouts qui prennent en charge des groupes d'enfants et ces mamies dynamiques qui vont lire dans les écoles.
2: Vous-même, Nathalie Lénard, vous étiez en quête de nouveaux bénévoles.
4: Oui, c'est ça. Sur le stand de l'association d'accueil de réfugiés que je co-préside, nous n'avons pas reçu beaucoup de candidats, soyons honnêtes. Mais il suffit de quelques personnes motivées pour redonner le moral. Ainsi, Madeleine, toute nouvelle retraitée qui va aider une jeune femme afghane dans son apprentissage du français. Madeleine appartient à cette génération qui, tout à la fois, s'occupe de ses parents vieillissants, est disponible pour ses petits-enfants et n'oublie jamais de pratiquer le judo ou la marche. Chapeau. Oui, il est merveilleux. Et je salue ici votre slogan « La joie se partage », d'être témoin des liens qui se créent quand une équipe se mobilise pour qu'une petite fille afghane, qui n'est jamais allée à l'école sous le régime taliban, puisse vivre sa première rentrée scolaire.
2: Et pourtant, beaucoup d'associations, Nathalie, ont du mal à recruter.
4: Oui, et à cet égard, je trouve très intéressant le mot d'ordre de l'organisation France Bénévolat, qui souligne qu'il y a encore 25 millions de non-bénévoles à convaincre. Oui, il faut en effet les inciter à franchir le pas. Ils sont mus par une intuition, mais ils hésitent encore. Nous pouvons les aider à comprendre qu'ils et elles ont des compétences à partager. Ensuite, nous travaillons sur la bonne distance à trouver avec les personnes reçues, car nous avons si souvent tendance, les uns et les autres, à penser à leur place et à juger ce qui est bon pour elles. Il nous faut aussi réfléchir avec eux à ce qu'ils attendent de l'engagement, des raisons et des valeurs qui les poussent à agir. Et ensemble, ne jamais oublier la dimension collective de l'action pour éviter le piège de la personnalisation à outrance. Nous ne sommes pas des sauveurs, mais bien des malentendus, des passeurs. Devenir bénévole, c'est poursuivre un chemin de bienveillance humble, mais persévérante. Et tout ceci dans la bonne humeur, l'autodérision et l'humour. Oui, j'ai envie de souhaiter une très bonne rentrée à tous les merveilleux bénévoles de notre pays qui défrichent de nouvelles façons de faire société.
2: Merci beaucoup Nathalie Lénard pour ce premier édito, pour vous en tout cas cette année, dans ce 10-12 sur RCF Notre-Dame. Je rappelle que vous êtes journaliste, vous avez été directrice du magazine protestant Réforme. Peut-être Stéphane Baranski, une réaction sur ce que vous venez d'entendre.
3: Merci, parce que justement, vous vouliez parler de la place de l'Europe.
2: Oui.
3: Et c'est là qu'on voit totalement l'approche bienveillante. L'Europe dispose du meilleur, voire si ce n'est du seul système de surveillance complète de l'environnement. Des mesures scientifiques de très très haute qualité, avec une pérennité assurée, un système en développement. Et toutes ces données, nous les donnons gratuitement aux scientifiques du monde entier. Parce que notre intérêt n'est pas de faire de l'argent avec, notre intérêt est que la perception du changement climatique, la perception de la pollution, la perception de l'état de la planète, soit perçue par tout le monde. Ça, c'est totalement désintéressé. Ce sont nos impôts qui servent à ça. Nous, on a des retours par tout l'argent qui permet d'être économisé sur les catastrophes naturelles, en gérant correctement l'environnement dans les mesures du possible. Mais tout ça, ça n'a pas été fait dans l'idée « Oh mon Dieu, il y a un marché, faisons de l'argent avec ».
2: Et c'est grâce à l'engagement de toutes ces personnes, de manière bénévole aussi, qui s'engagent. Et on pense aussi à toutes ces associations qui existent, de passionnés de l'espace, qui essayent de faire animer ici et là, et notamment, on l'a vu pour l'éclipse d'ailleurs, cet été, des rendez-vous entre passionnés qui sont tous bénévoles. Merci encore, Nathalie Lénard, d'avoir été avec nous. Ce sera le cas 1-2 mercredis par mois.
4: C'est ça.
2: Voilà, pour
4: merci
2: être précis.
4: Sur c'est ça. Merci, Melchior. Au revoir.
2: Et nous sommes toujours avec Stéphane Baranski, journaliste et rédacteur en chef du magazine numérique Aérospatium, un média français spécialisé dans l'actualité de l'industrie aéronautique et spatiale. On revient sur ce sommet international de l'espace qui a ouvert ses portes aujourd'hui à Paris, au Grand Palais, et qui dure 2 jours. J'aimerais qu'on parle de l'Europe, parce que dans cette nouvelle course, je ne vais pas dire conquête, mais en tout cas course dans l'espace, quel est aujourd'hui, d'après vous, le problème principal de l'Europe ? Est-ce que c'est son retard technologique, son manque d'investissement ou son incapacité à parler d'une seule voix ?
3: Je pense que c'est plutôt le problème de parler d'une seule voix. Parce qu'il faut arrêter de nous comparer aux autres.
2: Ouais.
3: Ça, c'est il y a toujours cette métrique « Ah mon Dieu, mais SpaceX a fait ça, SpaceX a fait ci » ou « Les Américains ont fait ça, les Américains... » La bonne métrique, ce n'est pas de savoir combien on fait de lancement, de combien de tonnes on lance. La bonne métrique, c'est de savoir est-ce qu'on répond aux problèmes ? Est-ce qu'on répond aux besoins ? Et pour répondre aux besoins, on n'a pas besoin de lancer des milliers de satellites. Quand Elon Musk lance des milliers de satellites, il nous fait croire que c'est pour Internet, mais en fait, c'est aussi pour soutenir sa propre industrie et faire de l'argent en faisant de l'esbrouffe, de la surenchère. Nous, on n'est pas là-dedans, on n'a pas ce besoin-là. Il faut arrêter de se comparer. Nous avons des besoins à résoudre. Nous avons des besoins de télécommunication, des besoins d'observation, des besoins de positionnement, des besoins de souveraineté. Nous avons besoin que nos données personnelles ne passent pas par les réseaux américains dans lesquels elles échappent totalement aux lois européennes. Ça, oui, ce sont des questions importantes. Mais il faut arrêter de nous comparer absolument, parce que nous n'avons pas les mêmes objectifs.
2: C'est un peu l'objectif d'ailleurs d'Emmanuel Macron, d'organiser ce sommet, en essayant à la fois de porter la voix de la France, mais aussi de la voix de l'Europe. Hein. On le sait, Européens convaincus. Pour autant, la France défend à la fois une Europe beaucoup plus souveraine dans l'espace, dans tout ce qui est lié à l'espace, mais les intérêts français, allemands et européens ne sont pas toujours alignés.
3: Non, beaucoup. Vous avez la question de savoir à quelle distance vous mettez votre politique. Est-ce que vous réfléchissez pour les élections prochaines ou pour la génération prochaine ? Nous avons un problème avec nos amis allemands, qui ont beaucoup de mal avec l'idée de la souveraineté, parce qu'ils ont beaucoup de mal avec l'idée que la souveraineté passe par la défense, et vu leur histoire, ils ont un problème avec ça. Bon, ça commence à passer. Ils ont un problème avec l'idée de se séparer du parapluie américain, parce que ça revient à se mettre sous le parapluie français, et ça, c'est quelque chose qui n'est pas facilement acceptable. Et ils ont un problème avec leur industrie. Ils ont une population vieillissante, ils ont besoin d'avoir une industrie florissante pour pouvoir payer les pensions. Donc, il y a cette idée qu'ils ont toujours que, pour que les choses soient bien faites, il faudrait qu'elles soient faites chez eux. Et ça, ça plombe tous les projets européens. C'est quelque chose que les Français doivent prendre en compte chaque fois qu'ils travaillent avec les Allemands, et c'est quelque chose qui a... Vous prenez l'exemple dans la défense du programme SCAF, le problème qu'il y avait...
2: Rappelez-vous ce que c'est.
3: Alors,
2: SCAF.
3: Le SCAF, c'était un avion de... C'est un concept, bon, plus qu'un avion, mais au milieu, il y a un avion de chasse qui devait être conçu en partenariat franco-allemand dans le cadre d'un système plus vaste. Alors, le système plus vaste était sous le contrôle allemand, et l'avion devait être conçu en France par Dassault, parce que Dassault fait de très bons avions. Voilà. Et le programme a capoté parce que les industriels allemands n'ont pas arrêté de remettre en cause le fait que c'était Dassault qui prenait les décisions. Parce qu'ils disaient que ça serait mieux que ça s'était fait chez eux.
2: Ouais. Donc ils n'ont pas réussi à s'entendre.
3: Donc ils n'ont pas réussi à s'entendre, il y a eu des blocages. Et le projet du programme est arrêté. Bon, il y avait l'idée que ça nous permettrait d'économiser de l'argent. Je ne pense pas que ça a économisé de l'argent. C'est de l'argent qui a été perdu. Maintenant, on repart chacun de son côté. Et bon, ça n'est pas une bonne image de l'unité européenne. Mais l'Europe, c'est aussi ça. L'Europe, c'est une Europe de différence. Et il faut arriver à trouver des compromis. Donc oui, c'est difficile. Mais on arrive à faire quand même de grandes réussites. On cite toujours Ariane, mais bon, pour moi, la réussite absolument incroyable, c'est Copernicus. Ouais. Ce truc-là, les gens pensent Copernicus, disent c'est un satellite. Non, Copernicus, c'est des dizaines de satellites. C'est un système qui, avec une pérennité jusqu'aux années 2040, qui est assuré. C'est une fourniture d'informations sur la planète, une quantité de données absolument hallucinante.
2: Je reviens sur la non-présence, donc sur l'absence de SpaceX et de Blue Origin. Donc SpaceX, on rappelle Elon Musk. Blue Origin, c'est Jeff Bezos. C'est un autre milliardaire, c'est Amazon.
3: Ce sont deux approches différentes.
2: Oui.
3: Jeff Bezos est enclin à collaborer avec d'autres industriels.
2: Oui.
3: SpaceX, Elon Musk veut tout faire lui-même, pour tout contrôler.
2: Mais en tout cas, ils sont absents.
3: Ils sont absents.
2: Qu'est-ce que ça veut dire ?
3: Alors, je note que SpaceX, par exemple, ne vient jamais au Salon du Bourget.
2: Oui.
3: Parce qu'il considère qu'en France, c'est un territoire hostile. Voilà.
2: Ah bah c'est pas sympa. Bon.
3: Il y aura forcément SpaceX la semaine prochaine, parce qu'il y a un autre événement spatial à Paris, c'est la World Space Business Week, c'est un événement extrêmement business, qui est organisé tous les ans depuis, je sais plus, un quart de siècle environ. Et là, il y aura des délégués qui seront là pour venir faire des interventions et expliquer combien ils sont meilleurs que tout le monde.
2: Ouais. Donc, comment on explique leur absence ? C'est un choix politique.
3: Ils n'ont rien à gagner.
2: À part se faire pointer du doigt.
3: C'est pas de l'altruisme du tout.
2: Tout à fait.
3: À part se faire pointer du doigt, ils n'ont rien à gagner. Il y a un aspect important qui va être étudié, enfin discuté, malheureusement beaucoup trop tard. C'est le trafic orbital. Vous savez, il existe un système de contrôle du trafic aérien mondial. Ouais. Voilà. Il avait été dans l'idée, au niveau de l'ONU, de faire la même chose pour contrôler ce qui se passait sur orbite, pour que, par exemple, quand deux satellites vont se croiser, qui c'est qui bouge ?
2: Ouais.
3: Voilà, parce que c'est pas innocent, quand vous bougez, vous perdez de la durée de vie.
2: Ouais.
3: Donc, voilà. Et donc, arriver à gérer ça proprement.
2: Un peu comme des pilotes de l'espace.
3: Voilà, des contrôleurs orbitaux qui diraient, voilà, essayez de ne pas vous croiser, on va faire ça proprement. Ça, c'était avant SpaceX.
2: Ouais.
3: Maintenant que 80% des satellites sur orbite appartiennent à SpaceX.
2: Avec Starlink.
3: Avec Starlink. Ouais. De toute façon, on peut décider ce qu'on veut. S'ils ne coopèrent pas, c'est fini.
2: On en reparlera avec grand plaisir, Stéphane Baranski. On arrive déjà à la fin de cet entretien. C'était très intéressant. Et vous allez filer tout de suite au Grand Palais à Paris pour aller voir ce sommet international de l'espace. Je rappelle que vous êtes rédacteur en chef du magazine Aérospatium. Merci beaucoup, Stéphane Baranski.
3: Merci de m'avoir invité.
2: Un instant, Nelson Montfort sera à votre place, Stéphane Baranski. Vous pouvez l'appeler dès maintenant pour venir discuter à l'antenne au 01 56 56 44 44. Mais tout de suite, c'est de l'humour et c'est ce qu'on vous propose chaque matin dans la matinale de Pierre-Hugues Dubois. Et ce matin, c'était Floriane de Maletroit.
1: Bonjour Floriane.
5: Bonjour Pierre-Hugues, bonjour Éric Lombard.
1: Alors, est-ce que vous avez pu vous reposer ce week-end après votre première chronique la semaine dernière ?
5: Pas vraiment Pierre-Hugues. J'ai encore dû donner de la voix ce week-end en animant les chants d'une messe de mariage.
1: Voilà.
5: Et ça m'a donné l'idée de vous partager un petit florilège des différents types de chanteurs à la messe.
1: Voilà. On a hâte de vous entendre de bon matin.
5: Alors, on connaît tous Christine, la dame chorale qui aime chanter Alléluia avec les mains grandes ouvertes. Mais avez-vous déjà eu comme chantre Cindy, la superstar ? Alléluia, Alléluia, Alléluia, Alléluia.
1: Ah oui, je crois qu'on la connaît tous.
5: Et nous avons également Marco, le chanteur d'opéra.
6: Alléluia, Alléluia, Alléluia, Alléluia.
5: Mireille, la doyenne.
7: Alléluia, Alléluia, Alléluia, Alléluia.
5: Ou encore mon préféré, Éric Lebarde, ou autrement dit, le chanteur austère.
8: Alléluia, Alléluia, Alléluia, Alléluia.
5: Alors, on constate que les uns et les autres ont plus ou moins bien discerné leur charisme.
1: Leur charisme, c'est-à-dire ?
5: Eh bien, ce sont des dons accordés à chacun d'entre nous par l'Esprit-Saint dans le but de faire connaître Dieu à notre prochain. Saint Paul prend l'image des différents membres du corps pour nous faire comprendre que ces dons sont aussi complémentaires que nécessaires. À vous de savoir si vous êtes plutôt l'oreille, l'orteil ou le nombril.
1: Mais alors, comment concrètement trouver ces charismes ?
5: Eh bien, ils sont souvent proches de nos qualités humaines. Par exemple, vous, Éric, en tant qu'ancien ministre de l'économie et des finances, je présume que vous avez le sens des affaires. Eh bien, à tout hasard, vous pourriez peut-être aider les organisations catholiques à trouver des fonds. Ça permettrait en passant d'augmenter mon salaire de chroniqueuse. BNP mérite bien que vous lui rendiez ce petit service, Éric. Et ici, je ne parle pas de votre ancien employeur, mais du bon notre père qui est monsieur, qui vous a sauvé la vie, oui, puisque vous avez vous-même affirmé être un miraculé des attentats du 11 septembre.
1: Alors, je crois qu'Éric Lombard est très heureux d'apprendre ce matin son charisme, mais pour certaines personnes, c'est plus difficile de connaître leur talent.
5: Oui, alors dans ce cas, vous pouvez demander à vos proches. Personnellement, ma mère me répète souvent que j'ai le talent de mettre le bazar partout où je passe. Alors, chers auditeurs, je vous invite à mettre en pratique vos charismes et de mon côté, je vous promets de mettre le bazar sur cette antenne.
1: Et on compte sur vous dès mercredi prochain. Merci beaucoup, Floriane de Maletroit.
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2: Allez, 10h30 sur RCF Notre-Dame, et comme tous les mercredis, alors c'est relativement nouveau puisqu'on a démarré la semaine dernière, mais on retrouve avec joie Nelson Montfort, ce journaliste et commentateur sportif. Vous reconnaissez cette voix, ce ton, cette façon bien à lui d'aller à la rencontre des sportifs juste après leur performance. C'est un visage évidemment, depuis des années, un visage incontournable du sport à la télévision. Nelson Montfort qui vous écoute également, puisque vous savez que vous avez la parole pour venir discuter à l'antenne et lui poser toutes vos questions au 01 56 56 44 44 01 56 56 44 44. Bonjour Nelson Montfort.
9: Bonjour Melchior, bonjour à tous ceux qui nous écoutent.
2: Ravi de vous retrouver pour cette deuxième.
9: C'est presque une habitude.
2: Exactement. Vous avez passé une belle semaine.
9: C'est vrai qu'on dit que la deuxième est très importante. C'est par exemple quand un artiste sort un nouveau disque, oui. Il fait, mettons, un tube, pendant un Indochine.
2: Au hasard.
9: Vous aimez bien, au hasard. Le deuxième disque est très... ils en sont beaucoup plus qu'à deux. Est très important. Donc il faut que cette deuxième soit belle.
2: Je pense qu'elle va être belle.
9: Je l'espère.
2: On a plein de choses à se dire. Vous avez beaucoup d'anecdotes à nous raconter. raconter aujourd'hui.
9: Vous aimez bien les anecdotes?
2: Ah, oui.
9: Là, j'en ai une qui va beaucoup, beaucoup vous plaire.
2: Hier, on avait Nicoletta à votre place. Ouais. Alors là aussi, plein d'anecdotes. On la lance sur un sujet, ça pourrait durer des heures, un peu comme vous.
9: Ah oui, mais alors attention, Evelyne, parce qu'avec moi, vous savez, le surnom qui m'a été donné une fois pour toutes dans l'audiovisuel, c'est Nelson Montfort, mais le son moins fort. Donc à partir de là, il faut que je sois bref, n'est-ce pas? Je vous évite évidemment la traduction américaine de mes propos, voilà, pour gagner un peu de temps.
2: Oui, il n'y a pas besoin de doublage dans cette émission. Quelle semaine avez-vous passé? Est-ce que c'était une belle semaine?
9: Oui, c'était une belle semaine à quelques nuances près. Et donc, si vous voulez commencer par mes coups de cœur et mes coups de griffe.
2: Oh, ben on a le temps. Hein.
9: Oui, ben c'est une semaine. Je trouve quand même que sur un plan spirituel, je pense que cette attente de la venue du pape soulève une ferveur, je pense, pratiquement jamais vue dans notre pays, quel que soit le visiteur. Je pense, et je vois deux raisons à cela. La première, c'est la personnalité de ce pape que les Français, je pense, vont découvrir. Et la deuxième, c'est que la classe politique actuelle n'offre pas, quelle que soit sa tendance, n'offre pas et de loin pas cette espérance, cette ferveur, ce regard et tout. Donc je pense que ça sera un très très très joli moment à vivre. Oui.
2: Je trouve pourtant que dans le monde politique, on attend quand même avec impatience cette venue du pape. Alors ça dépend à gauche, à droite, etc. Mais il y a quand même une attente.
9: Je pense, Melchior, qui ne sera pas mauvais pour nos dirigeants, quels qu'ils soient, de se montrer à côté du pape. Je veux dire, vous savez, c'est la même chose un peu. Vous avez fait allusion au fait que j'ai rencontré des sportifs, etc. Avant, j'ai rencontré les papes dans leur discipline, n'est-ce pas? Mais je pense qu'il n'est pas mauvais de se montrer. Ça vous fait sourire, mais c'est la vérité. Il n'est pas mauvais de se montrer. Vous savez, j'ai eu l'occasion pendant plus de 25 ans de voir que des hommes politiques, des artistes, des hommes, même des personnalités religieuses, des personnalités spirituelles, etc., n'hésitez pas à être, associés, si je puis dire, à des grands événements sportifs. Le tournoi de tennis de Roland-Garros, pour peu que des Français y réussissent, ce qui n'est pas le cas depuis plusieurs années, mais il n'est pas mauvais pour des hommes politiques d'y être associés. Mais associés, vous savez, dans l'imagerie populaire, bon, évidemment, la personne n'est pas sur le court, mais il est là, il est à côté, etc. J'ai plusieurs fois constaté cela, plusieurs fois. Et je peux même vous dire, si j'ose dire un exemple, c'est que au moment où le roi déchu, Juan Carlos d'Espagne,

0: persuadé que le chef de l'État sera systématiquement, peut-être pas jour et nuit, mais enfin, il sera très, très souvent à ses côtés. J'en suis persuadé.
1: Ce pape, Léon XIV, vous l'attendez également, Nelson Montfort. Vous dites que la France attend cet événement, il y a une ferveur particulière.
0: Je pense que oui. D'ailleurs, je vais être amené à intervenir sur le plateau de nos confrères et amis de CNews, parce que comme vous le savez, il est américain. Je le suis aussi, et donc ça me rappelle effectivement beaucoup d'anecdotes, beaucoup d'histoires qui sont vraies en plus sur les rapports entre la Maison Blanche et le Vatican, qui ont commencé, en fait, est-ce que j'ose un témoignage personnel ? Il se trouve que mon père, je fais l'histoire courte, mon père, après avoir combattu dans la Deuxième Guerre mondiale aux côtés du général Patton, a été en 1945-46 gouverneur militaire de Trieste.
1: Oui.
0: Et à ce titre, il a rencontré deux fois le pape Pie XII, ce qui n'était pas n'importe quelle personnalité, qui est resté pape jusqu'en 1958, comme vous le savez. Et donc, voilà, il avait eu un très très bon rapport, il était colonel, donc le pape l'appelait colonel, et il dit, c'est quelque chose qui m'a complètement marqué, parce que je pense pas que ce soit la première personne à avoir donné ce type de conseil, mais là, évidemment, c'est extrêmement personnel. Mon père, dont le prénom était également Nelson, il dit, mon colonel, j'ai un conseil à vous donner, ne conseillez jamais. C'est tellement vrai.
1: Et il parlait en anglais ?
0: Oui, il parlait en anglais. Il parlait en anglais. Ah. Il parlait en anglais et en italien, parce que mon père parlait couramment l'italien. Pour vous dire la vérité, je ne suis pas complètement sûr de la... Je pense que le pape Pie XII, oui, devait maîtriser plusieurs langues. Donc j'aurais tendance à penser... vous savez, j'étais très très jeune à l'époque, mais mon père m'a raconté ça par la suite, évidemment. Mais en tout cas, il se comprenait très bien. Et je sais que mon père avait une grande estime pour le pape Pie XII.
1: Pourquoi vous vouliez nous parler des papes et de la Maison Blanche ?
0: Parce que c'est une relation qui est très très forte, qui, effectivement, vous savez que en 1961, le premier président catholique à avoir été élu, le président John Kennedy, évidemment a marqué son temps à l'époque. C'était de mémoire le pape Jean XXIII qui a succédé à Pie XII. Je crois que le pontificat de Jean XXIII, c'est 1951-1963, c'est ça, de mémoire, je crois. Je crois que c'est ça. C'est à ce moment-là qu'ont commencé des relations très très fortes entre le Vatican et la Maison Blanche suite à l'élection d'un premier président catholique, et qui s'est poursuivi. Et là, j'ai une anecdote. celle-là va vraiment beaucoup faire sourire, parce que c'est une anecdote qui concerne à la fois la papauté, la spiritualité et le journalisme. Vous savez que le président Johnson a donc succédé au président Kennedy dans les circonstances que l'on sait, après l'attentat du 22 novembre 1963 à Dallas. Et disons que les deux hommes étaient très, très différents. Et le président Johnson rend visite au pape Paul VI au Vatican. Et là... ça donne lieu à la phrase peut-être l'une des plus célèbres du, parce que donc on offre des cadeaux.
1: Oui.
0: On offre des cadeaux, voilà. Je pense que le pape doit offrir, je ne sais pas exactement ce qu'il offre à Johnson, sans doute peut-être une peinture, enfin voilà. Il est temps donc au pape d'ouvrir le cadeau que lui offre Johnson. Et là, il commence à ouvrir le cadeau, et là, le journaliste américain prononce cette phrase qui est restée à jamais dans l'histoire des médias américains. Bien sûr, après je vous fais la traduction.
1: Ouais.
0: C'est vous qui allez la traduire. Ouais. Même. Très facile. Am I seeing what I am seeing? Qu'est-ce que ça veut dire?
1: Je vois...
0: Est-ce que je vois ce que je suis en train de voir? President... President Johnson... Donc le pape commence à ouvrir le cadeau. Donc voilà. President Johnson just offered the Pope. Le président Johnson vient d'offrir, est en train d'offrir au pape une statue, un buste representing President Johnson, représentant le président Johnson. C'est-à-dire que, je ne sais pas si je suis clair, le président Johnson offre au pape Paul VI un buste le représentant. Et là, C'est d'une grossièreté, c'est d'une inculture, c'est d'une. Enfin, le président Johnson était très différent du président Kennedy. Et je pense que cette anecdote-là et la phrase « Est-ce que je vois ce que je suis en train de voir ?» elle est restée dans l'histoire des médias américains.
1: Il vous manque l'oreillette, Nelson, vous savez, pour traduire en direct.
0: Ah oui, absolument. Je n'en ai pas besoin. C'est vrai que nous sommes filmés, j'avais oublié.
1: Ah bah oui.

0: J'avais oublié.
1: Nelson Montfort en direct avec nous jusqu'à 11h30 sur RCF Notre-Dame. On attend vos appels avec toutes vos questions si vous avez envie de discuter avec Nelson. Et il a très envie de discuter avec vous également au 01 56 56 44 44.
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1: Le monde de Nelson, on se plonge dans la culture, Nelson Montfort, parce que autant vous aimez beaucoup le sport, vous aimez aussi beaucoup la culture et notamment le théâtre.
3: Oui, alors déjà, je ne vous ai pas amené un buste de mon représentant.
1: Hein,
3: une boîte de choc. Ah bah non, le seul que j'ai eu, c'est ma caricature dans les Guignols. Vous savez, parce qu'à l'époque, il y avait les statues des personnages animés des Guignols.
1: Mais c'est vous avez mal pris ça ou
3: je voulais dire, mon côté américain me fait dire que j'ai toujours été un grand adepte de la dérision et surtout de l'autodérision. Les Anglo-Saxons ont cela. Les Latins, les Français peut-être un peu moins. Vous savez, c'est assez facile de se moquer d'autrui, c'est peut-être moins facile de se moquer de soi-même. Et ceux qui me connaissent savent que j'ai vraiment ça en moi. Alors les Guignols de l'info, c'était exactement ça. D'ailleurs, je ne suis peut-être pas le seul à regretter leur
1: disparition.
3: Oui, parce que je trouve que la France est aussi justement sur le terrain de la dérision, sur le terrain un petit peu d'une certaine impertinence,
1: etc. Du second degré.
3: Ouais. Peut-être que dans une année électorale, je pense qu'ils auraient fait des ravages tous les sens du mot, d'ailleurs. Et c'est un programme qui... Mais bon, peut-être était-il temps, je crois qu'il a duré 20 ou 25 ans. C'est vrai qu'à un moment donné, c'est vrai que... Mais cette impertinence au bon sens du mot, je trouve que c'est quelque chose qui caractérise assez bien notre société française, les chansonniers, tout ça. Moi, tout ça, j'adore.
1: Alors,
3: j'adore.
1: Heureusement, on peut encore rire au théâtre.
3: Je l'espère, oui.
1: C'est ce que vous avez essayé de faire, en tout cas, quand vous êtes allé au théâtre de Poche, Montparnasse.
3: Alors, j'ai vu, franchement, une pièce que je recommande vraiment à tous nos auditeurs. C'est une pièce qui s'appelle Sand Chopin, qui peut d'ailleurs être Chopin-Sand, qui c'est donc la relation entre Frédéric Chopin et Georges Sand, relation qui a réellement existé pendant 9 ans, comme vous le savez, qui est interprétée par Macha Merrill dans le rôle de Georges Sand et par Éric Berchaud, pianiste, dans le rôle, oui, peut-on dire, de Frédéric Chopin. Oui, on peut dire dans le rôle, parce qu'en plus, les deux s'habillent un petit peu au 19e siècle, comme voilà, à l'époque, ce qui donne une crédibilité totale à ce spectacle. Ce qui m'a particulièrement frappé, donc, il s'agit des échanges de lettres, il s'agit des échanges de toutes sortes d'échanges ces lettres ont été collectées, etc. Certaines lettres, parce que il y a des milliers et des milliers de lettres d'échanges. Georges Sand écrivait jusqu'à 5, 6, parfois 10 lettres par jour. Et à qui les écrivait-elle? Donc à Chopin, déjà cité, à Delacroix, à Liszt. Enfin, elle a connu vraiment tout ce qu'il faisait.
1: Le
3: milieu littéraire, musical, artistique, peinture. Enfin, c'est vraiment une femme extraordinaire, une pionnière extraordinaire. Et Aurore Dupin, donc dite George Sand, a vraiment une histoire d'amour. Ses deux plus grandes histoires d'amour parmi d'autres étaient certainement Musset et Chopin. Et avec Chopin, c'est une histoire vraiment avec des hauts et des bas. Et ce spectacle restitue admirablement, on est au 19e siècle, on a l'impression que ce sont les vrais personnages qui sont devant vous. Éric Berchaud, pour la petite histoire, est un pianiste remarquable. Prix de Varsovie, ça ne s'invente pas. Oui. Prix de Varsovie, la ville natale de Chopin, comme vous le savez, qui a accompagné Aznavour pendant les 20 dernières années de sa carrière. Un pianiste remarquable qui joue sans aucune partition.
1: Quant à Macha Merrill, et pianiste.
3: Oui, on peut dire ça. Oui, parce qu'il est très. Il y a beaucoup de gestuels et tout. Un monsieur absolument adorable. Quant à Macha Merrill, bon, je ne citerai pas son âge, mais enfin, c'est une dame d'une certaine expérience. Elle est tout simplement extraordinaire, parce que les lettres, qui dit lettres, dit peut avoir la tentation de les lire. D'ailleurs, il y a des gens qui font ça très bien. Fabrice Luchini, que vous connaissez, lit très bien, il les interprète, mais il a le texte sous les yeux. Macha Merrill n'a aucun texte sous les yeux. C'est-à-dire que les lettres, elle les connaît par cœur.
1: Et elle les interprète.
3: Et elle les interprète de manière extraordinaire. Donc, je veux dire, moi, franchement, c'est un coup de cœur. Je pense, d'ailleurs, si vous en êtes d'accord, développer peut-être un coup de cœur théâtral ou artistique chaque semaine. Mais celui-là, en plus, bon, vous entendez une musique absolument merveilleuse. On est vraiment plongé à Nohant au 19e siècle. Et alors, j'ai appris que la mort de Chopin est vraiment quelque chose de terrible, parce qu'il s'est éteint, donc il avait 39 ans. C'est, Frédéric Chopin fait partie de cette fameuse génération qu'on a appelée la génération 1810, qui est une génération qui me captive. vous avez Schumann, Liszt, Mendelssohn et Chopin, qui sont tous nés entre 1809 et 1811. Mmh. Le seul qui a survécu, c'est Franz Liszt, qui a vécu jusqu'à à peu près 75-80 ans, qui était devenu abbé, comme vous le savez, à la fin de sa vie. Mais tous les autres sont les trois autres. Schumann, je crois, jusqu'à 45 ans, mais dans un état psychologique épouvantable. Il s'était jeté dans le Rhin, il s'était atrophié les mains volontairement. Mmh. Quant à Chopin et Mendelssohn, qui sont peut-être mes deux préférés de cette fameuse génération 1810, eh bien, ils se sont éteints avant l'âge de 40 ans. Mmh. Et Chopin s'éteint donc avec une très grave maladie pulmonaire et tout, place Vendôme, à Paris. Oui. Et ces dernières heures étaient comme un événement mondain. Les gens arrivent pour le voir, etc. Et il leur dit au revoir parce qu'il sentait que la bougie était en train de s'éteindre. Et après, ces obsèques ont eu lieu à l'église de la Madeleine, et on a joué notamment le Requiem de Mozart. Il faut se replonger dans cette époque ouais. qui est une époque d'une richesse et d'une tristesse infinie, parce qu'il n'y avait pas beaucoup de pudeur. Il n'y en a pas beaucoup aujourd'hui non plus, me direz-vous. Mais il y avait vraiment, oui, non, je vous vois.
1: C'est vrai.
3: Oui, mais il n'y avait pas. Oui, sa mort, je trouve, de transformer une mort en événement mondain, et ça c'est très bien expliqué dans le spectacle. Enfin, franchement, vous vous sentez au ton de ma voix que ce spectacle ça se joue au théâtre de Poche Montparnasse, non loin de nos studios, et je crois qu'il joue du vendredi au dimanche. Oui.
1: Et c'est possible qu'il s'exporte aussi
3: dans
1: toute la France.
3: Je le pense parce que c'est un spectacle qui en plus c'est un spectacle assez simple. Ce théâtre Poche Montparnasse est dirigé par Stéphanie Tesson, qui est la fille de Philippe Tesson, qui était l'un de mes parrains dans ce métier et qui était un grand amoureux du théâtre, comme vous le savez. Oui, c'est trois étoiles.
1: Nelson Montfort.
3: Cinq étoiles. Cinq étoiles, allez, la commande hôtellerie.
1: Les cinq N de Nelson Montfort.
3: Peut-être bien.
1: Vous aimez Chopin, vous aimez la musique classique, vous aimez aussi Jean-Sébastien Bach,
3: oui.
1: Particulièrement d'ailleurs.
3: Bah lui, c'est pas que je l'aime, c'est que je l'adore. Vous savez, en matière de musique, il y a cette fameuse sainte trilogie Bach, Beethoven, Mozart. Alors moi, je n'aime pas trop les classements, mais il se trouve que preuves, témoignages et programmations de concerts à l'appui, que ce sont les trois musiciens les plus diffusés, peut-être sans doute dans le monde entier. Je ne vais pas faire de classement. Peut-être qu'au fil des semaines, vous aurez contre Beethoven, Mozart, et puis Schubert, qui est également. Et puis Mendelssohn, et puis Chopin,
1: et puis voilà. Il y en a d'autres. Lully.
3: Mais ce que nous allons écouter là. Je vous laisse peut-être l'annoncer, mais c'est une musique qui touche au cœur. Je mets au défi. Est-ce qu'on l'annonce avant ou après? Je ne sais pas. Peut-être que nos auditeurs pourront peut-être deviner.
1: Bon, comme vous voulez, Nelson, c'est vous de choisir.
3: Bah, écoutez, moi, je préférais peut-être qu'on ne l'annonce
1: et qu'on
3: la désannonce. Et je pense que nos auditeurs.
1: On va écouter un extrait comme d'habitude.
3: Oui, parce que je vous mets sur la voie. Oui. La voie est libre.
1: Oui. Tout à fait.
3: Je vous mets sur la voie. Cette œuvre dure 2h40. Donc on va peut-être pas diffuser l'intégralité.
1: Exactement.
3: Mais le cœur d'entrée se suffit.
1: Ah, vous donnez déjà des indices, Nelson Montfort. Dans La Voix est libre sur RCF Notre-Dame jusqu'à 11h30. Nelson Montfort, notre invité. Et bien sûr, on attend vos appels, vos réactions au 01 56 56 44 44. Jean-Sébastien Bach.

0: Jason Montfort, on a écouté un extrait de ce chœur d'entrée. De quoi alors ?
1: La Passion sur Saint-Mathieu de Jean-Sébastien Bach. Bach a écrit deux passions qui nous sont restées. Parce que y a beaucoup, c'est terrible à dire, mais il y a beaucoup d'œuvres de Bach qui ont disparu. Ouais. Je pense notamment à. Alors, il y a le fameux oratorio de Noël, mais il y a également un oratorio de Bach dont il est très, très, très partiel. Le temps qui nous est imparti ne permet pas de développer, mais je me suis beaucoup intéressé à ça. Et là, je pense que nous sommes simplement dans le domaine du chef-d'œuvre absolu. Cette passion sur Saint-Mathieu avait été précédée quelques années avant de la passion selon Saint-Jean, où là aussi, il y a un cœur. Enfin, parmi d'autres, le Root Wall, qui est le Tout est accompli, qui est à la fin, qui était une œuvre au moins aussi connue. Mais je pense que la passion selon Saint-Mathieu est peut-être l'œuvre, disons, sacrée, peut-être parmi les plus fortes de l'histoire de la musique. Et ce qu'il faut préciser, c'est qu'il y a également une messe en si de Bach qui aussi nous transporte. Enfin, je sais pas, vous sentez le. Oui, là, on est vraiment dans le domaine du chef-d'œuvre absolu. Et ce que je regrette, c'est que ce type de chef-d'œuvre échappe à pas mal de personnes, soit qu'ils ne l'écoutent pas, soit que ça ne les touche pas. Mais je pense plutôt qu'ils ne l'écoutent pas, qu'ils n'ont pas la curiosité de l'écouter, parce que quand on écoute ça, ça me semble complètement impossible de ne pas aimer, de ne pas être transporté.
0: Et pourtant, chacun ses goûts, Nelson Montfort, peut-être, aussi.
1: Oui, évidemment. Évidemment. Non, mais bien sûr, chacun ses goûts, vous avez raison. Mais vous savez, nous en parlait hors antenne la semaine dernière de Nicolas Sirkis, le leader d'Indochine. Moi, il se trouve que c'est un groupe que j'aime énormément. Ouais. Je ne suis pas du tout sectaire, pas du tout.
0: Non, mais on entend que vous ouvrez à beaucoup de choses.
1: Il y a des chansons dites de variété que j'aime énormément. Peut-être en diffuserons-nous quelques-unes au fil des différents mercredis. Mais là, nous sommes quand même tout en haut, c'est le cas de le dire. Parce que je pense qu'il y a une forme de musique céleste dans ce que l'on vient d'entendre.
0: Musique céleste, musique sacrée en tout cas, qu'on vient d'entendre sur RCF Notre-Dame avec Nelson Montfort qui est notre invité jusqu'à 11h30. On attend vos appels avec vos questions. Je suis sûr que vous avez plein de questions à venir à poser à Nelson Montfort, ou si vous avez tout simplement envie de discuter, peut-être une anecdote qui concerne Nelson et qui vous amuse. Le standard est ouvert, c'est Laetitia qui répond à vos appels au 01 56 56 44 44. 01 56 56 44 44. Ah, c'est vrai, Nelson Montfort, qu'on vous connaît, on va dire, dans le paysage audiovisuel français par rapport au sport. Autant, je trouve que vous avez beaucoup de choses à raconter sur plein d'autres domaines. Est-ce que c'est arrivé sur le tard, ça, peut-être, Nelson ?
1: Pour répondre directement à votre question, Melchior, mes passions ne sont pas arrivées sur le tard.
0: Ah, bien sûr.
1: Mes passions semblent les genoux par rapport à ce qu'on vient d'écouter. mais voilà. Mais comment ? Mais effectivement, le problème, c'est que quand on est catalogué dans le secteur de sport, c'est très difficile d'en sortir. Et je dirais même que, bon, parce que c'est vrai que, toute modestie mise à part, c'est vrai que j'existe pas mal dans le sport à la télévision. C'est vrai que, voilà.
0: Pas mal,
1: c'est vrai que c'est très difficile d'en sortir. J'ai plusieurs fois proposé des émissions. D'ailleurs, en commentant le patinage artistique, c'est amusant, je fais une petite parenthèse, mais donc, en commentant le patinage artistique, on entend très souvent
0: de la musique.
1: Des musiques, et pas n'importe quand. On entend très souvent Tchaïkovski, que nous avons écouté la semaine dernière, que ce soit le Lac des Cygnes, Casse-Noisette ou autre. C'est quelque chose que l'on entend très souvent en matière de patinage artistique. On entend également les valses de Strauss, peut-être un peu trop d'ailleurs, les valses de Strauss et autres, etc. Donc, ça, en commentant le patinage depuis plus d'une vingtaine d'années, j'ai aussi voulu m'intéresser à qui avait écrit ces chefs-d'œuvre, à Shostakovich, à beaucoup de Russes en matière de patinage, que ce soit d'ailleurs dans la musique ou sur la glace. Et c'est vrai que c'est un... Je ne veux pas trop utiliser le mot passion, parce qu'on a entendu cette passion sur Saint-Mathieu. Mais c'est vrai que ce sont des goûts qui, en tout cas, publiquement, se sont affirmés un petit peu sur le tard, mais qui existent en moi depuis toujours.
0: Parce que dans le patinage artistique que vous commentiez avec Philippe Candeloro, c'était votre duo, on en a parlé la semaine dernière dans La Voix est libre, dans ce 10-12. Philippe, lui, il allait commenter d'autres choses sur le côté technique. Vous aussi, Nelson Montfort, évidemment, mais c'est là où ce qui était intéressant, c'est que vous apportiez un autre regard sur ce qui était en train d'être vu à la télévision. On dit souvent, En radio, il faut donner matière à voir, parce que c'est quelque chose qui... Il n'y a que la voix qui passe. À la télé, il faut commenter les images, mais pas n'importe comment. C'est aussi tout un,
1: c'est, tout un mécanisme. C'est tout à fait exact. En plus, bon, alors, autant il y a des sports qui peuvent être... Ça va vous faire sourire. Autant il y a des sports qui peuvent être radiophoniques. Je pense que le football peut être radiophonique. On écoute une fin de match ou une séance de tir au but. Moi, je me souviens, je ne sais plus qu'est-ce que c'était avec le Bayern de Munich, je ne sais plus. Une séance de tir au but, et j'étais dans la voiture, elle s'apprêtait à rentrer dans le parking, où là, où ça coupe. Je suis resté en haut, parce que c'est passionnant. Et l'imagination fait que ça devient quelque chose de formidable,
0: ça, la radio. Voilà,
1: ça, c'est la radio. Maintenant, il y a quand même certains sports, comme le patinage artistique, qui ne sont pas du tout radiophoniques. Le patinage artistique, il faut évidemment voir l'image, parce que sinon, je ne sais pas, vous commenter un triple Axel ou un triple Rydberger à la radio. D'ailleurs, je crois... Je n'ai jamais entendu de commenter du patinage artistique à la radio. Et même du tennis, hein. Bon, 15-0, 15 partout, non. Enfin, je crois. Il y a des sports, comme des sports d'équipe, comme le rugby, le football, peut-être le handball, le basket, ça, qui peuvent être commentés à la radio, qui passent très bien, voire peut-être même mieux. Parce que cette capacité d'imagination est quelque chose de formidable. Mais il y a d'autres sports qui ne sont pas du tout des sports radiophoniques.
0: C'est que visuel. Quoi.
1: Qui sont, d'ailleurs, je vais vous faire sourire, mais vous savez... Quelquefois, le premier commentaire qu'on puisse... On ne reprochera jamais à un commentateur de sport de trop commenter. De ne pas assez parler. On lui reprochera toujours de trop parler. Et je pense que la meilleure... Vous savez, quelquefois, bon, j'amenais effectivement des notes, pas trop. Ouais. Je préparais en amont, un peu comme pour cette émission, mais je n'ai pas de notes sous les yeux. La meilleure note qu'on puisse... c'est silence. Et c'est très différent de la radio, je dirais. Là, nous sommes au cœur de la différence entre radio et télévision. Parce qu'en radio, silence, ça passe plus difficilement. Tandis qu'en télévision, silence, et notamment en matière de commentaires de sport, ça passe très très bien.
0: Vous n'avez jamais commenté de sport à la radio ?
1: Si. Absolument. J'ai commenté du sport à la radio. Je ne sais pas si on peut la citer, mais enfin, étant jeune, j'avais une émission sur l'antenne d'Europe 1 qui s'appelait Tie Break and Green. C'est comme ça, d'ailleurs, que j'ai été repéré, entre guillemets, par le regretté Jacques Chancel qui écoutait cette émission. Et Tie Break and Green, c'est naturellement tennis et golf.
0: Vous avez tout fait, Nelson Montfort.
1: Non, je n'ai pas tout fait. Loin s'en faut. Il reste encore peut-être à faire.
0: On marque une petite pause. On se retrouve dans un instant en direct sur RCF Notre-Dame dans La Voix est libre. Nelson Montfort qui attend vos appels au 01 56 56 44 44. À tout de suite.
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1: Il est 1h.
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2: Et nous sommes toujours en direct avec Nelson Montfort, journaliste et commentateur sportif qui est avec nous chaque mercredi dans La Voix est libre dans ce 10-12 sur RCF Notre-Dame. La Voix est libre, ça s'entend avec vos anecdotes. Nelson Montfort également avec toutes vos histoires, vos coups de cœur, vos coups de griffe également. On va entendre ça dans un instant. Et La Voix est libre également avec vous toutes et tous au 01 56 56 44 44. On a justement Bernard qui habite à Lyon, qui voudrait discuter avec vous, Nelson. Bonjour Bernard.
3: Bonjour Melchior, bonjour Nelson.
4: Bonjour Bernard.
2: Je crois qu'on vous a déjà entendu la semaine dernière,
3: absolument,
2: Bernard.
3: Absolument, ah bon. Je vous avais dit
4: fidélité.
3: Que la voix se partageait avec RTF,
2: fidèle.
3: C'est tout à fait ça.
2: Bon.
3: Je suis un fidèle. En fait, je voulais revenir sur... J'ai suivi la carrière de Nelson depuis que je suis gamin, ou presque. J'ai une soixantaine d'années et pour toute ma vie, Nelson m'a accompagné dans la passion du sport, l'athlétisme, le tennis, enfin plein de choses. Mais il y a deux anecdotes, mais peut-être que vous pouvez en citer une qui est incroyablement célèbre, c'est celle de Bill Clinton que vous avez interceptée. Est-ce que vous pouvez nous raconter ça? Parce que c'est tellement drôle que j'en rigole d'avance.
4: Oui.
2: Merci Bernard.
4: Alors en fait,
3: je vous en prie.
4: Oui, vous n'aviez pas de deuxième. Très bien. Non, en fait, comment
3: Si je peux vous donner la deuxième.
4: Ah, pardon.
3: Si vous voulez, c'est juste la fameuse imitation de Pierre Ambroise Bosse.
4: Ah oui. Ah, je vois que vous êtes très au fait de brièvement donc Bill Clinton donc qui venait de quitter la Maison Blanche mais enfin que depuis 3-4 mois donc nous sommes
2: en 2000
4: mai voilà bon, exactement nous sommes en mai juin au moment du tournoi de Roland Garros. Il avait quitté la Maison Blanche en janvier, autant il avait quitté la Maison Blanche dans des conditions assez difficiles, très contestées par le public américain. Il y avait eu l'affaire Monica Lewinsky, enfin bref, je n'y reviendrai pas. Autant en Europe et notamment en France, il était extrêmement aimé. Donc, il venait à Paris pour participer à je ne sais plus exactement quelle conférence. Et donc, il vient au tournoi de tennis de Roland-Garros. Et ce jour-là, joue André Agassi contre le Français Sébastien Grosjean. Et là, il vient, je vous promets, César Imperator. C'est-à-dire que il arrive dans le stade. Je suis en train de faire les gestes en même temps. Mmh. Tout le monde l'applaudit, etc. Et je peux vous promettre qu'il n'a pas du tout été habitué à ça en Amérique. Donc, évidemment, ça lui fait extrêmement plaisir. Donc, il s'assoit, il prend place. En plus, il y avait Agassi qui jouait, qui à l'époque était quand même un joueur très, très, très, très connu. Très, voilà. Et évidemment, dans la fameuse oreillette que vous avez imitée tout à l'heure, Melchior, le réalisateur, me dit que ce serait quand même très bien d'avoir un petit mot. C'est pas si facile que ça. Il y avait deux gardes du corps dont l'un était énorme, plus large que haut, une espèce d'énorme.
2: Il y en avait moins que pour Trump, je pense, quand même.
4: Sans doute, oui, parce qu'en plus, il avait quitté. Oui, puis on était à Roland-Garros, dans un endroit où il risquait pas, je pense, de sa vie ou autre. Bon, mais c'est pas si. Et le temps passe, et le garde du corps dit I never said yesterday. I never said yesterday. J'ai jamais dit oui à cette demande d'interview. J'ai jamais dit oui. Je dis mais comment? Il faut écrire, etc. Je vais écrire. Mais là, il est là.
2: Vous aviez votre micro.
4: Oui. Mais il me repoussait. Je veux dire, vous savez. Puis je peux vous promettre, c'était un choubo pour vous dire.
2: Voilà. Très bien.
4: Et à un moment donné, mais là, c'est cool, presque une demi-heure, trois quarts d'heure. Je vois le président qui s'en va. J'ai dit, bon, tant pis, mais je vais quand même essayer de... Mais en fait, il ne quittait pas, il allait vers les toilettes.
2: Ah, il allait aux toilettes?
4: Il allait aux toilettes. Alors, les toilettes de la tribune présidentielle, ce ne sont pas les toilettes publiques, c'est des très belles toilettes, etc. Donc, là, c'est ma chance. Je ne vais pas aller dans les toilettes, mais à la sortie des toilettes, deux lumières rouges de la caméra, et là, c'est un vrai professionnel, et là... Franchement, je ne veux pas dire que je vole l'interview, mais il y a un petit peu de ça. C'était ça ou pas? Alors, je vais vous dire, ce qu'il m'avait dit, je crois qu'il était d'une propos d'une très grande banalité, ce qui est d'ailleurs souvent le cas des chefs d'État qu'on imagine. Ouais. Il ne m'a pas parlé de la situation au Moyen-Orient. Hein. Mais voilà, c'est vrai que ça avait été une satisfaction d'avoir les... C'est vrai qu'on m'en parle encore, alors que ça date quand même de 25 ans. Hein, voilà. Mais à ce moment-là, et lui, je sentais que ça lui faisait plaisir. Et ça, c'est une belle leçon. Je ne sais pas comment va se passer la visite du souverain pontife en France. J'imagine que beaucoup de nos confrères journalistes, peut-être vous, peut-être moi,
2: bah,
4: ouais. essayeront d'avoir peut-être quelques mots. Mais le problème, c'est que le service de sécurité, ce que je peux comprendre, fait que c'est très difficile d'approcher ces gens-là.
2: C'est très bien.
4: Mais eux-mêmes sont souvent tout à fait aptes à répondre. Ouais. C'est là où c'est paradoxal.
2: Bah nous, on va tout faire pour essayer d'avoir le.
4: Bah je pense quand même que si une radio, si un média
2: c'est la radio
4: est susceptible d'y arriver, c'est j'ai dit, c'est à vous, c'est la nôtre. Ouais. Allez-je dire maintenant, parce que je fais partie ouais, de cette famille. Je pense que c'est la nôtre, effectivement. Quant à la deuxième anecdote, Bernard est très très bien informé. Je fais court. Pierre-Ambroise Bosse, coureur français de 800 mètres, gagne par miracle. C'est le cas de le dire ici, mais là vraiment, il n'était pas à Lourdes, c'était à Londres, le 800 mètres des championnats du monde d'athlétisme 2019. Et là, me fait une interview complètement baroque. Il n'en revenait pas lui-même, où il part de son petit chat perdu dans je ne sais quelle gouttière, etc. Mais ça aussi, je me dis qu'au fond, avec plein de complicité, plein d'humour, etc., je me dis pourquoi, au fond, il faut quand même avoir une certaine complicité, voire une certaine confiance dans l'interlocuteur. Et ça, c'est vrai que ça m'avait rendu heureux et pour te dire un petit peu fier.
2: Il avait imité, c'est ça ?
4: Oui, en plus, il m'imite en faisant eh oui, Nelson, je suis tellement content, etc. Oui.
2: Mais vous savez qu'on vous imite comme ça aussi, même à la radio. Avec mes collègues, on vous imite comme ça.
4: Je le sais. D'ailleurs, je pense que les imitations sont peut-être meilleures que l'original.
2: Ah, peut-être.
4: Ça m'était encore arrivé hier dans le train, pour ne rien vous cacher.
2: Donc, vous avez interviewé Bill Clinton et tant d'autres personnalités à travers le monde. Est-ce qu'on va interviewer Bill Clinton comme n'importe qui, Nelson Montfort ?
4: Si vous voulez, là, le contexte faisait que...
2: Bah, c'était le sport, c'était Roland Garros.
4: Voilà, exactement. Ouais. Faisait que ça se passait quand même dans un... S'il n'y avait pas eu ce garde du corps, une sorte de colosse qui disait non. Et surtout, ah oui, après, ce que je ne vous ai pas dit, c'est... Là, par contre, il parlait au passé. I never said yes to this. Alors, mais là, il parlait au passé. Tout d'abord, je n'ai jamais dit oui à ça. Mais là, sauf que là, c'était trop tard. C'était trop tard. Et bon, après, ils sont partis. Etc. Oui, j'ai eu l'occasion de rencontrer, effectivement, déjà au stade Roland-Garros, l'ex-président russe Boris Eltsine, qui lui était en fonction, par contre. Et je veux dire que c'est assez drôle, parce que lui, il était assez impressionnant, même physiquement, mais il adorait le tennis. Vous pensez bien que Eltsine, je me souviens d'ailleurs pas de mesures de sécurité exceptionnelles autour de lui. Sans doute y avait-il, mais... Voilà, je vous parle quand même du président russe en exercice. Donc, il adorait tellement le tennis que normalement, les invités de la tribune présidentielle déjeunent au salon du président ou autre. Mais lui, pas du tout. Il s'était fait amener un plateau sur le court, sur ses genoux, c'est sur le court, pour continuer à suivre les matchs.
2: Ouais.
4: Un vrai passionné de tennis. Vous voyez, qui n'était pas là pour se montrer, mais parce qu'il aimait sincèrement le tennis. Ouais.
2: Nelson Montfort est avec nous jusqu'à 11h30 sur RCF Notre-Dame avec vos appels au 01 56 56 44 44.
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2: Et on remercie encore Bernard qui nous a appelé il y a quelques minutes.
4: Ah oui, merci pour votre fidélité, Bernard.
2: De Lyon, exactement. On a Philippe dans l'Allier qui nous a rejoint. Je ne sais pas si c'est Philippe Candeloro,
4: je ne pense pas. En tout cas, si c'est l'Allier, je trouve que j'ai beaucoup de très, très heureux souvenirs à Vichy, qui est une ville que j'adore.
2: C'est très beau aussi. Bonjour Philippe.
5: Eh bien, bonjour Melchior et bonjour Nelson. Alors non, ce n'est pas Philippe Candeloro, je préfère le dire tout de suite.
2: On vous aurait
5: retenu. Oui, vraisemblablement. Enfin, écoutez-moi, ça va être très simple. Déjà, je voulais féliciter RCF. Alors, je sais que leurs chevilles ne vont pas gonfler, mais d'avoir eu l'idée géniale d'inviter donc Nelson tous les mercredis. Donc ça, c'est dit. Hein, donc j'ai aucune
2: participation Philippe.
5: Financière à RCF, hein, je le dis sincèrement.
2: Vous pourriez.
5: C'est une super idée. C'est une super idée. Et puis je voulais aussi bien évidemment remercier Nelson Montfort. Eh bien, tout simplement parce que je l'écoutais tout à l'heure et je me disais, c'est un personnage que je connaissais déjà, mais quelle connaissance, quelle culture. Alors, et puis surtout son humilité. Mais il parlait tout à l'heure d'autodérision chapeau Monsieur Nelson, si je puis dire. Et moi j'étais impressionné d'apprendre que votre papa, donc c'était un colonel de l'armée américaine, enfin bref. Et vous voyez, juste pour faire une comparaison, il y a tellement d'hommes aujourd'hui et de femmes qui occupent l'écran, je parlais principalement des politiques, qui n'ont aucune culture, mais par contre, qu'en étalent. Et là, franchement, je me dis, mais merci Nelson pour votre humilité, votre culture, et puis vous nous faites rêver, hein, avec, il y a quelques rares personnes en France qui interviennent sur les ondes, qui ont ce don de pouvoir faire rêver les gens sans raconter d'histoire. histoire sur un côté de Bobard. Voilà, c'est tout ce que je voulais dire, c'est mon modeste témoignage.
4: Ben, ça me touche beaucoup ce que vous dites, Philippe. Je ne sais pas quoi répondre. En tout cas, c'est vrai que j'ai été très bien accueilli ici dans cette radio qui j'ai l'impression qui défend les mêmes valeurs que vous. Je pense que ça va vous plaire. Il y a quatre jolis mots de la langue française qui ont pour point commun de commencer par la lettre H, qui sont honneur, humour, humilité, humanité. Honneur, humour, humilité, humanité. Alors, il se trouve que ces quatre mots sont dans mon petit porte-document là que j'ai toujours dans ma poche, côté cœur, d'ailleurs côté gauche. Ouais. Et j'essaie de m'en souvenir parce que c'est vrai que ça peut accompagner la vie d'un homme, tout simplement, parce que bon, honneur, bon, c'est ce qui est le plus important, c'est au-dessus de tout et ça englobe le reste. Humour, c'est très important. Et d'ailleurs, avec Melchior, quand nous parlions il y a quelques minutes de dérision et surtout d'auto-dérision, ça, c'est quelque chose que je pense hérité de mes origines anglo-saxonnes. Certainement, ouais. Et se moquer de soi-même. Humilité, eh bien, vous avez eu la gentillesse de le rappeler. Moi, j'ai toujours été très conscient du fait que j'ai accompagné des sports, et pas n'importe lesquels. C'est vrai que j'ai accompagné toute la carrière d'Usain Bolt, qui est multiple champion du monde et olympique d'athlétisme, etc. Donc, tout ça me fait dire que, ou Raphaël Nadal, déjà nommé, mais je sais qu'il y a cette capacité d'assimilation du public, ouais. On le voit à côté, mais c'est moi qui ai eu la chance de les accompagner et de les faire entrer dans le salon des téléspectateurs, on va dire. Et puis humanité, un peu comme honneur, ça englobe tout le reste. Mais c'est vrai que ces quatre mots de la langue française, j'essaye en tout cas de les avoir toujours en moi. Et alors, ça va vous faire peut-être sourire ou ça va peut-être vous interpeller, cher Philippe, mais les sportifs, et là j'en ai vraiment rencontré énormément.
6: Oui, bah ça, ouais.
4: Je suis en train d'ailleurs d'écrire un livre de souvenirs. Manque un peu de... pas d'humilité, il y a des sportifs qui sont très humbles, au contraire, mais en tout cas, manque beaucoup d'autodérision. Ça, je peux vous dire que c'est une constante. Ils n'aiment pas qu'on se... Même gentiment.
2: Vous avez des noms
4: je peux vous citer quelques noms. En plus, bon, c'est quelqu'un que j'aime bien et qui me le rend bien. Vous vous souvenez sans doute du tennisman français Joe Wilfried Tsonga, qui était... Bon, il n'aimait pas trop que... Et alors, ce qu'il y a d'extraordinaire, qu'on se moque de lui, en plus se moquer de lui est un bien grand mot, le taquiner un petit peu, c'est vrai que son revers n'était pas, il a quand même été numéro 4 ou 5 mondial, donc je vous parle
2: c'est quand même génial.
4: Et c'était gentiment dit, je veux dire, il y a d'autres exemples, peut-être chez les tennis women françaises. Et alors, ce qu'il y a d'extraordinaire, Melchior, et ça va également interpeller Philippe, c'est que ça, c'est tout à fait extraordinaire, ça, c'est la rapidité des médias. C'est-à-dire que Tsonga, ou mettons quelqu'un d'autre, est en cours de match, et à la fin du match, quelqu'un va vers lui, moi ou un autre, et il dit, mais pourquoi t'as dit ça à l'antenne tout à l'heure? Qu'est-ce que ça veut dire? Il n'a pas pu l'entendre, puisqu'il était en cours de match. Qu'est-ce que ça veut dire? Ça veut dire que soit un manager, soit, je ne sais pas, agent, son téléphone portable, un agent lui a dit tout de suite avant l'interview, méfie-toi, parce qu'un tel, un tel, on dit ça. Ça ne me concerne pas que moi. Je veux dire, c'est, en patinage, ça m'est arrivé. En patinage, vous avez cité Philippe Candelo,
2: oui.
4: Avant de commenter ensemble, je le commentais, lui, sur la glace.
2: C'est drôle.
4: Et imaginez que, bon, Philippe, s'il était là, peut-être un jour je vous l'amène. Ça,
2: avec
4: ça vous
2: plaisir,
4: fera plaisir.
2: Oui, vraiment.
4: Il n'a pas toujours été au sommet. Il a même eu pas mal de montagnes russes il en a aujourd'hui. Il en avait moins à l'époque. Et je vous raconte cette histoire qui est dans un championnat du monde à Birmingham, où je crois au championnat d'Europe. Et là, il réussit pas. Il se plante. Il termine 7e ou 8e d'un championnat d'Europe. Donc c'est indigne de lui. Et je vais vers lui et il refuse de faire l'interview. Il refuse de faire l'interview parce que, je ne sais pas, soit une exclusivité, peut-être c'était une exclusivité sur une autre chaîne que la nôtre, soit un commentaire qui lui avait déplu, qu'il avait entre-temps entendu, etc. Non, je dis, bon, écoutez, puisque Philippe Candeloro, 8e du championnat, refuse de nous répondre, nous allons aller vers Evgeny Plushenko, médaillé d'or de ce championnat. Alors évidemment, le 8e refuse de nous répondre, mais la médaille d'or, lui, accepte de nous répondre. Oui. Alors évidemment, ça l'avait un peu titillé. On n'est pas parti sur des bases tellement extraordinaires. Mais depuis.
2: Alors que maintenant.
4: Ah, bah, bon, maintenant, voilà. Maintenant, c'est comme un petit frère. Et lui vous dirait la même chose. Parce que c'est un garçon. Alors lui, sur les quatre H, il les a toutes.
2: Il les a toutes.
4: Ouais, il les a toutes. Il a l'honneur, il a l'humilité. Il a l'humanité, il les a toutes.
2: Merci Philippe encore pour votre appel dans cette émission. La voix est libre dans ce 10-12 sur RCF Notre-Dame au 01 56 Merci 56 Philippe. 44 44. Il est 11h15, ça passe déjà très très vite, hein, mais c'est terrible.
4: Bah ça c'est plutôt bon signe.
2: Oui, bah oui, ça veut dire qu'on ne s'ennuie pas avec vous.
4: Bah, moi je ne m'ennuie pas avec vous et je n'ai pas du tout Melchior, vous le savez bien.
2: On a vécu la disparition d'une grande voix de la radio il y a quelques semaines. C'était peut-être un ami pour vous d'ailleurs, Nelson Monfort, c'est Philippe Bouvard qui animait les grosses têtes, notamment sur une chaîne concurrente qu'on peut citer, RTL, parce que c'est quand même une très belle émission qu'il a façonnée à sa manière, Philippe Bouvard. Il a été enterré à Cannes, hein, à l'église Notre-Dame du Bon Voyage. Et il s'est passé quelque chose pendant ses obsèques. Et alors là, Nelson Monfort, je crois que c'est vraiment votre coup de griffe, votre coup de désarroi, de tristesse, de tout ce que vous voulez.
4: C'est un coup de hache, c'est tout ce que vous voulez. Alors deux choses, si vous le permettez, en préambule. Oui. Moi, il se trouve que Philippe Bouvard, effectivement, que j'ai eu l'occasion de rencontrer, d'écouter, était un homme qui était un autodidacte, comme vous le savez. Il n'avait pas d'air, et toute sa vie, il a regretté. Il disait toujours, je regrette de ne pas avoir fait d'études, je regrette de ne pas avoir fait... Tu sais, mais Dieu sait qu'il s'est rattrapé. J'ai rarement rencontré un chroniqueur, un journaliste aussi cultivé que lui. Il a dû écrire une quarantaine de livres, notamment Un oursin dans le caviar, ce titre est absolument parfait. Moi qui suis en train de chercher un titre à mon ouvrage, un titre comme ça, c'est exactement ça. C'est l'oursin qui pique dans un univers, parce que c'est vrai qu'il fréquentait tous les grands de ce monde, tous les grands palaces, tous les grands casinos. Vous savez que c'était un joueur invétéré qui d'ailleurs, ça lui a coûté beaucoup à tous les sens du mot. Et c'est vraiment, je dirais, l'exemple de l'honnête homme qui nous a quittés il y a donc une dizaine de jours. Et imaginez, rien que de raconter cette histoire me heurte au point, et je sais que ça va heurter, je ne sais pas si nos auditeurs sont au courant de cela, mais au moment même où ces obsèques ont eu lieu, sa maison de Cannes était cambriolée. Et plus que cambriolée, dévastée. Je trouve que, comment dire, les mots me manquent, mais tomber aussi bas, je pense, défie simplement la conscience humaine. Je veux dire, imaginez quand même Colette, hein, puisque c'était donc le prénom de son épouse, qui rentre le soir après avoir assisté aux obsèques de son mari et qui voit ça. Mais je veux dire, on est tout en bas du bas de la nature humaine. Alors je ne sais pas si Jean-Jacques Rousseau avait raison, dire que l'homme naît naturellement bon, mais que c'est la société qui parfois l'abîme. Mais là, je trouve ça littéralement épouvantable. Il n'y a rien, parce que quelquefois on trouve des excuses, mais là il n'y a rien, il n'y a aucune excuse. Je sais bien que c'est déjà arrivé, je sais bien que des footballeurs du Paris Saint-Germain
2: sont en train de jouer, ils sont cambriolés,
4: évidemment, parce qu'on sait qu'ils ne vont pas être là, de même que leur famille. C'est arrivé deux fois au président de la Fédération Française de Tennis pendant qu'il assistait à la finale de Roland-Garros, à la finale, Melchior. Évidemment, il ne va pas être là. Que son appartement soit visité deux fois de suite. Bon, mais donc ça c'est déjà assez terrible en soi. Mais là il s'agit d'un mort. Je vais pas insister, mais c'est mon coup de griffe absolu de cette semaine. C'est plus qu'un coup de griffe.
2: Je comprends ce coup de griffe.
4: Ouais, je pense que nos auditeurs le parlent. Je sais pas si tout le monde est au courant, parce que bon, ça a été dit, mais on n'a pas trop insisté.
2: C'est vrai, mais, parce qu'il fallait rendre hommage aussi à Philippe Bouvard, évidemment. Ouais. C'était des propos qui ont été d'ailleurs, enfin des propos, une information qui a été relevée par Nice Matin, qui n'a pas mâché ses mots, hein, quand on voit l'article sur Nice Matin.
4: Je pense que.
2: En effet.
4: Ouais. Tout est dit, quoi, dans cette action dramatique. Parce qu'il faut quand même... Ici, nous sommes sur une radio chrétienne, nous sommes pour le pardon des offenses, mais là...
2: On est sur la radio chrétienne.
4: Sur la radio chrétienne, qui est donc pour le pardon des offenses. Mais là, c'est une très grande offense.
2: Comment... Alors, il faut trouver un petit peu d'espoir pour finir.
4: Bah oui, justement, ça, c'est mieux, d'ailleurs, dans ce sens-là.
2: Ah oui, tout à fait.
4: Le coup de cœur,
2: donc là, c'était votre coup de griffe, coup de hache, même, que vous avez appelé aujourd'hui. Un coup de cœur, ça s'est déroulé samedi soir à Nice.
4: au stade donc Allianz Riviera à Nice. Alors le public niçois de football, c'était donc à l'occasion de la deuxième ou troisième journée du championnat de France de Ligue 1 qui je crois opposait Nice au Mans.
2: Oui, c'est ça, vérifier. Tout à fait. Ouais.
4: Et alors le public niçois est considéré comme un public assez dur, assez en plus
2: nerveux.
4: L'équipe de Nice n'est pas en queue de peloton. J'ai bon l'an dernier, enfin cette saison, la saison dernière ils se sont sauvés à la dernière journée de mémoire ou en barrage. Donc bon, c'est une équipe, le public est ne demande qu'à s'enflammer, mais les performances de l'équipe lui empêchent un peu de s'enflammer. Donc c'est plutôt un public assez revendicatif, assez voilà. Mais là, le public de Nice s'est totalement rattrapé. Parce que, donc, en préambule de ce match, il a été décidé de rendre hommage 2016-2026, donc c'est 10 ans après le camion fou sur la promenade des Anglais qui a tué, je crois, 86 personnes. Ouais. Et donc, il y a eu un hommage absolument extraordinaire où on a dit le nom des 86 martyrs, puisque je pense qu'on peut les appeler comme ça. Et après, le public a entonné l'hymne national. Bon, il se trouve que je connais assez bien cette ville, l'hymne Nice à la belle, là. Nice, là. Et je veux dire que c'était vraiment d'une émotion extraordinaire. Et je trouve que le fait justement que ça vienne de la part du public niçois donnait encore plus de ferveur à cette commémoration. Je ne sais pas comment elle a été décidée, parce que ça c'est quelque chose qui se décide, je pense, pas trop longtemps à l'avance. Je pense que ça a dû être décidé sous le coup de l'émotion. Il y a eu beaucoup d'hommages,
2: Mais
4: parce que c'était au mois de juillet. Est-ce que là, le championnat n'est pas encore repris? Là, c'était au mois de septembre.
2: Il y a eu des matchs à huis clos, donc bon.
4: Voilà. Oui, en plus, pour pénaliser,
2: exactement.
4: Sûr. Voilà, pour pénaliser le public.
2: Il y a eu des matchs. Informé,
4: Oui, il y a eu des matchs. Il y a eu, je crois, même plusieurs matchs.
2: À donc, huis
4: ce que je vous disais sur le public de Nice, c'est vrai, c'est un public assez versatile. Mais là, ce soir-là, ce public a montré l'exemple, et ça restera, je pense, très très longtemps dans nos mémoires.
2: Je continue un peu sur le football. Vous n'avez pas forcément beaucoup commenté le football, voire pas du tout. Je ne sais pas, Nelson Montfort.
4: Il m'est arrivé d'être 2-3 fois sur la touche. Sur le banc de touche. Sur la touche, ça voudrait dire. Écarté.
2: Ailleurs,
4: non, sur le banc de touche, être à côté des joueurs, des entraîneurs et tout. Mais pas. C'est pas un sport déjà, ce n'est pas un sport qui passait souvent sur les antennes de France Télévisions.
2: C'est vrai.
4: Sur Canal qui font ça d'ailleurs très très bien. Ou BN Sport. Mais il se trouve que j'aime. Vous savez, dans mon métier, je suis obligé.
2: Avec passion. Il faut vous intéresser
4: il y a des sports qui m'intéressent. C'est sûr que les sports de neige et glace, patinage, ski, etc. me passionnent. Mais le football, le rugby, etc. m'intéressent énormément. Et d'ailleurs, je vais souvent voir des matchs des équipes parisiennes, voire même des équipes, de Metz ou d'Auxerre, avec lesquelles j'ai des très très bons rapports.
2: C'est pas le patinage artistique qui est le sport le plus populaire dans le monde, évidemment.
4: Non.
2: C'est le football.
4: Oui.
2: Il y a eu la Coupe du Monde de football que vous avez certainement regardé, Nelson Montfort. Il y a eu une effervescence quand même en France, je trouve. Il y a eu une ferveur. Pour autant, ce n'est pas le sport qui montre le plus bel exemple pour certains matchs. Ça, comment vous pouvez l'expliquer, vous qui avez quand même porté un regard sur le monde sportif, le monde du sport depuis tant d'années, Nelson Montfort? Pourquoi le football, il se passe quelque chose de différent? En rugby, c'est différent. En Formule 1, c'est différent. Mais ça n'a rien à voir, évidemment.
4: En tennis, c'est différent également. Dans la plupart des sports, le public se comporte de manière très bon. En tennis, j'aime pas trop quand on applaudit les doubles fautes. Mais disons que dans l'ensemble, ça se passe quand même très bien. En patinage, on n'applaudit pas la chute d'un adversaire. Mais en football, je n'ai pas vraiment la réponse à cette question. J'aime pas ce fameux cliché, c'est l'opium du peuple. Mais enfin, ce qu'on a vu, les débordements que on voit quand même assez régulièrement, moi, m'échappe. C'est quelque chose que je n'arrive pas à comprendre, parce que là, il se trouve que Canal Plus a diffusé un film en deux épisodes sur Michel Platini. Magnifique. Quand on entend Michel Platini, on est conquis par le personnage. Je vous parle même pas de comme il était un véritable magicien sur le terrain. Donc voilà. Mais aujourd'hui, je vous éviterai ce fameux cliché. Mais enfin, c'est vrai qu'il y a, et je ne vous apprends rien, il y a énormément d'argent dans le football. Et en plus, il se trouve que les joueurs arrivent de plus en plus jeunes. Alors, vous savez, quand vous arrivez de plus en plus jeune, que vous avez par définition un peu, si ce n'est totalement arrêté, du moins un peu interrompu vos études, etc. Là, c'est vrai, et qu'en plus vous êtes très mal entouré, parce que c'est souvent le cas, très mal entouré par des managers, des agents, parce qu'il faut bien appeler des parasites, eh bien, c'est ce qui comporte ça. Alors, à partir du moment où les joueurs, pas tous, Dieu merci, pas tous, ne donnent pas toujours l'exemple, c'est très difficile de demander au public de donner. Parce que je pense que les sportifs, dans l'ensemble, ne se rendent pas assez compte de l'exemplarité, on peut dire la même chose pour les hommes politiques, de l'exemplarité qu'ils peuvent générer. Il faut qu'ils soient exemplaires. Il y a Olivier Giroud, que vous connaissez certainement, du LOSC Lille, est un garçon exemplaire. Il se trouve qu'il a en plus des valeurs qui sont les nôtres, comme vous le savez.
2: Il l'assume.
4: Mais il l'assume absolument, ce qui n'est pas toujours si facile. Donc voilà, il y a heureusement, mais c'est assez paradoxal que quand vous voyez les footballeurs eux-mêmes individuellement, ça se passe plutôt bien. Mais c'est ce phénomène de groupe qui fait que voilà que souvent il y a des débordements, pas toujours, mais c'est vrai que c'est le sport qui génère le plus de passion à tous les sens du mot, positif ou négatif.
2: Alors un autre sport et ce sera notre dernier point ensemble, Nelson Montfort. Dans cette voie est libre, c'est le cyclisme, le Tour de France.
4: J'adore.
2: Et là aussi, vous vouliez nous raconter quelque chose autour du Tour de France. Alors, ça va être assez rapide.
4: C'est le sport où il y a le plus de proximité déjà entre le public et les coureurs, et où il n'y a jamais eu la moindre violence. On n'a jamais essayé de faire tomber, désarçonner, et encore moins attaquer un coureur.
2: Bon.
4: Mais c'est un sport où il y a une spontanéité en plus par rapport aux médias, il y a une proximité par rapport aux médias, je surveille l'heure. Et dans les années 50, l'histoire est vraie. Dans les années 50, il y a un coureur qui gagne la formidable étape de l'Alpe d'Huez, là vous savez, le grand col, etc. La plus difficile. Et le lendemain, il est au départ, là, il fait la tête. Il dit, mais Melchior, qu'est-ce qui se passe? Tu devrais être content, tu as gagné cette étape, etc. Il dit, vous n'avez pas lu la presse aujourd'hui? Non, qu'est-ce qu'il y a? Melchior l'emporte avec brio à l'Alpe d'Huez. Ben oui, c'est formidable, mais je ne l'ai pas emporté avec brio, j'étais seul détaché. Alors j'ai énormément de tendresse heureusement c'est de moins en moins le cas, mais vous savez qu'à un moment donné le cycliste, il y avait une forme un peu de mépris sur les coureurs, sur le côté un peu franchouillard, casquette Ricard, etc. Et bien moi c'est l'inverse, moi ça c'est la France que j'aime, c'est la France sans violence, c'est la France qui pendant 3 semaines chaque année communique et communie peut-être avec ferveur autour de ces champions qui aujourd'hui, évidemment, je pense qu'aujourd'hui ça n'arriverait plus. Ouais. Mais ce genre de phrase, je l'adore et j'ai beaucoup de sympathie pour ce Melchior-là et pour le Melchior que j'ai en face de moi.
2: Vous êtes adorable, Nelson. Yann Kefelec, la semaine dernière, qui est à ce micro, le vôtre, tous les lundis dans le 10-12, nous a dit « Démerdez-vous pour être heureux ». C'était sa citation. Nicoletta, hier, elle nous a dit qu'il faut être débile au moins 5 minutes par jour. Ça, c'est l'autodérision. Quelle est votre phrase, Nelson?
4: Il se trouve que les deux personnes qui sont très, très différentes, j'ai la chance de les connaître. Yann, j'ai même lu une grande partie de ses livres, notamment un dictionnaire amoureux de la Bretagne, qui est formidable. S'il y a quelqu'un qui est apte à le faire, c'est lui. Quelle serait ma phrase? Je pense peut-être une phrase d'Anatole France. J'aime bien cette phrase. C'est en croyant aux roses qu'on les fait éclore.
2: C'est en croyant aux roses qu'on les fait éclore.
4: Oui, je pense qu'il y a une forme de lumière au bout du tunnel et c'est celle que j'essaie de partager avec vous.
2: Merci Nelson Montfort. Merci. Quel plaisir de vous retrouver chaque mercredi dans ce 10-12 sur RCF Notre-Dame. La voix est libre, c'est à réécouter sur rcfnotredame.fr. À la semaine prochaine, Nelson.
4: À la semaine prochaine avec beaucoup. Avec d'autres surprises.
2: Exactement. Et dans un instant, c'est Et Dieu dans tout ça avec Marie-Ange de Montesquieu. À tout de suite.
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2: Il est 11h30 sur RCF Notre-Dame et exceptionnellement, on vous propose une rediffusion de l'émission Et Dieu dans tout ça avec Marie-Ange de Montesquieu qui recevait la semaine dernière Armelle de Thé.
3: Bonjour Armelle de Thé.
4: Oui, bonjour.
3: Ravi de vous revoir.
4: Ben oui,
3: bon, Marie-Ange. Et Dieu dans tout ça, ben oui. En cette rentrée, pour cette troisième émission, on peut le dire.
4: Oui.
3: Depuis ma naissance, moi, je ne profite à personne. J'ai été conçue sans but. À quoi donc peut bien servir un bébé s'il n'a pas de maman? Voilà ce qu'on peut lire, par exemple, dans cet ouvrage « Merveilleux abandon, votre histoire », le récit d'une expérience humaine et universelle chez Jouvence, Armelle de Thé. Vous qui êtes productrice dans l'audiovisuel depuis des années maintenant, qui avez élevé trois merveilleux enfants... Qui est élevé encore? Est-ce qu'on peut dire qu'on les a élevés?
4: Je crois qu'on est parents jusqu'à notre dernier souffle.
3: Me semble-t-il.
4: Quoi qu'il leur arrive, ils savent que je suis là pour toujours et je traverserai le monde s'ils ont un souci.
3: Et pourtant, vous avez connu l'abandon comme le Christ sur la croix, à la 9e heure. Jésus s'écria d'une voix forte. Eloi, Eloi, lama sabachthani, ce qui signifie mon Dieu, pourquoi m'as-tu abandonné? Je fais exprès de le dire en entier. Puisque finalement, en relisant une deuxième fois votre livre, je me suis dit, finalement, c'est la peur, c'est peut-être la pire des angoisses. C'était même l'angoisse du Christ d'être abandonné, Armelle de Thé.
4: Oui.
3: Ça vous évoque quoi quand je vous dis ça?
4: Bah, ça m'émeut, j'ai de la chair de poule partout.
3: Ah bon, déjà?
4: C'est très paradoxal parce que j'ai mis le mot merveille de façon très intellectuelle, de façon très psychologique. Et en fait, en écrivant ce livre, en faisant tout ce travail de profondeur, de plonger en moi-même, dans cet endroit que j'adore appeler indicible, ce mystère que nous avons tous en nous, et ben, je me suis connectée avec Jésus et j'ai réalisé quelque chose. On ne parle jamais de Jésus quand il était fœtus, quand il était dans le ventre de Marie. Ouais. Il a été un bébé, un fœtus, un nourrisson comme vous et moi, comme nous tous.
3: Ouais.
4: Et je me suis en fait connectée à lui en me disant, mais en fait, dès le départ, il devait, comme moi, porter cette blessure de l'abandon. Il n'a pas de père. En fait, Joseph est un père d'adoption.
3: C'est vrai.
4: Et je me suis dit, vraiment, arrête d'être dans ton cerveau, dans le pourquoi. Je crois que Jésus, il était dans le comment. Et en étant dans le comment, je me suis rapprochée de lui et je me suis dit, ben oui, on a cette blessure d'abandon. Parce qu'il a été abandonné par les hommes. Il a été quelque part abandonné par sa mère malgré elle. Il a été abandonné par Dieu. Il s'est senti abandonné, oui.
3: Ouais. Et vous êtes senti personnellement abandonné par lui, à quel moment, si oui, au fond?
4: Alors, moi j'ai reçu une éducation catholique,
3: oui.
4: Formidable.
3: Par votre famille adoptive.
4: Par ma famille adoptive.
3: Pour ceux qui ne connaissent pas votre parcours.
4: Voilà, j'ai été adoptée par Jean et Suzanne de Thé, des immenses croyants,
3: ouais.
4: Mais qui, quand on était jeunes...

0: la psychologie.
1: Ouais.
0: Et plonger dans mon être, on va dire, de pensée.
1: Ce qui fut une bonne nouvelle pour le retour de votre... Un retour de foi, un retour de flamme, en fait, si j'ai bien compris. Parce que Dieu est partout dans votre livre, hein, finalement. Ouais. J'avais pas lu... C'est drôle, j'ai eu deux lectures différentes de votre livre.
0: Mes parents
1: étrange.
0: Doivent bien se marrer, là-haut. Ils doivent bien se dire, ah bah tiens, on a quand même réussi notre coup.
1: Finalement.
0: En fait, Dieu est partout parce que j'ai vraiment... Comment vous pouvez accepter une telle existence de départ ? Si vous vous dites, si j'écoute les textes, Dieu est amour, mais Dieu, il peut être avec son doigt inquisiteur. On m'a reproché le début du livre où je raconte que Dieu, avec son doigt inquisiteur, choisit le flot de spermatozoïdes,
1: c'est assez cache pistache.
0: Oui,
1: hein.
0: oui, c'est choisi. Ouais. Mais parce que j'ai voulu dès le départ dire en fait, nous sommes des êtres sacrés. Nous sommes connectés, nous faisons partie d'un grand tout. D'ailleurs, je commence en disant que je suis quelque part dans le cosmos. En fait, ça m'a donné la possibilité de dire que je ne suis pas une erreur. Je ne suis pas que le résultat d'une agression, puisque ma mère biologique m'a dit très tardivement que j'étais le résultat d'une agression. Qu'est-ce que vous voulez dans ce cas-là? Vous vous dites, mais il n'y a pas de Dieu. Mais si, parce qu'en fait, on n'est pas le résultat de sa conception, on n'est pas le résultat de son acte. On est et on fait partie d'un immense tout. Donc, je l'ai mis un peu partout.
1: Il faudrait arrêter de dire pourquoi. Finalement, oui. Ça répond exactement à ce que vous venez de dire, j'ai l'impression.
0: C'est pourquoi ça ? Non, comment
1: ça
0: je fais ?
1: Rien, pourquoi, en
0: et
1: fait.
0: Je suis persuadée, c'est bien, c'est un peu mon côté, on va dire, ésotérique dans ce livre. D'ailleurs, d'où la grande difficulté de trouver un éditeur.
1: Parce c'est vrai ?
0: On m'a demandé, oui, d'enlever tout ce qui était Dieu. Et j'ai dit, il en est hors de question. D'accord. Moi, je suis, c'est ma part indicible, c'est ma part cachée. On a tous Dieu en nous, parce que Dieu, personne ne le connaît. Personne n'a discuté avec lui comme nous deux en tête à tête. Et on a tous ce grand mystère en nous, donc il faut l'accepter. On ne comprend pas grand-chose à tout ce qui se passe aujourd'hui, à ce qui s'est passé hier, à ce qui se passera demain, on n'en sait rien. Et en fait, voilà, j'ai tenu à mettre Dieu parce que je suis un mystère, mais, et sans aucune prétention, je crois que j'ai une mission et qu'on choisit la vie où on est pour pouvoir témoigner.
1: En fait, ça devrait suffire. On devrait tous se dire... On pense à tous ces jeunes. Encore une fois, ça, je suis désolée parce que j'ai l'impression d'en parler tous les matins en ce moment, mais ça me tétanise, ça me fascine, ça m'effraie en fait de voir à quel point ce vide est ressenti par tant de jeunes. Un vide existentiel, c'est vraiment un malheur, quoi, un mal-être. Alors que finalement, peut-être si on se disait, au fond, comme Armel de Tess s'est posé la question, il nous le dit ici, mais quelle est ma mission ? Juste ça, mais pas pourquoi, parce que le pourquoi nous enferme.
0: En fait, votre mission, elle peut être simple. Hein. Moi, j'adore dire, votre mission, c'est peut-être aussi d'être mère de famille.
1: Ouais.
0: Votre mission, c'est peut-être d'être maîtresse. Ouais. On n'est pas obligé d'être dans une mission de président de la République.
1: C'est ça qui pourrit la vie des jeunes, vous croyez ?
0: Oui, et puis on leur demande d'être des gens extraordinaires. Regardez les murs Insta. Ah, mais moi, je suis mon œuvre, mon roman, mon actualité de tous les jours. En fait, il y a un mot que j'adore qui s'appelle l'égocène aujourd'hui.
1: L'égocène.
0: L'égocène. On met son égo en scène et je suis ma propre actualité. Et il faut en permanence que je montre que ma vie est extraordinaire, merveilleuse, remplie. Ouais. Remplie de quoi ? Pas de grand-chose. Et en fait, le nombre de gens qui font des dépressions parce qu'ils se racontent une histoire et puis une fois qu'ils ont fermé leur portable, en fait, ils sont tout vides à l'intérieur. Parce qu'une fois de plus, c'est je me remplis d'extérieur. En fait, je cherche à exister dans le regard de l'autre. Alors, c'est plus le regard de votre voisin, c'est même en plus le regard, c'est des milliers de regards de gens sur les réseaux. Et quand vous arrêtez, ce regard est coupé, en fait, comme vous vous êtes jamais regardé à l'intérieur de vous,
1: ouais,
0: que vous n'êtes jamais descendu en profondeur et que vous ne connaissez pas, en fait, vous connaissez que le regard des autres. C'est la panique. Et en fait, et la vacuité arrive et on s'aperçoit qu'on est vide et on se dit, mais quel est le sens à tout ça ?
1: Et est-ce que Dieu aide à pardonner ? Est-ce que Dieu vous a, d'une certaine façon, aidé à pardonner cette Martine, hein, qui est votre génitrice ?
0: Ben oui, parce qu'en fait, très vite, on s'aperçoit que dans tout ce qu'on traverse, et haïr l'autre, détester l'autre, c'est lui donner beaucoup de pouvoir.
1: Je note.
0: Voilà, c'est donner beaucoup de puissance à l'autre.

0: l'autre. C'est le rendre surpuissant, et puis c'est très délétère, le ressasser. Et en fait, j'ai compris aussi que nous ne sommes pas notre action.
1: Nous ne savons dire quoi, nous ne sommes pas notre action.
0: Eh bien, en fait, on va prendre mon exemple. Juanita n'est pas une abandonnante. Elle n'est pas, tous les jours, elle n'est pas, elle ne dit pas bonjour, Juanita, abandonnante. Non, elle m'a abandonnée.
1: Ouais.
0: Elle a été dans l'obligation de faire ce geste. Mais le geste ne vous définit pas. Et quand vous comprenez ça, et c'est très compliqué parce que, par exemple, d'aller un agresseur, quand vous décidez de le regarder en disant ce geste est épouvantable, mais il n'est pas le geste. Un violeur a violé, il n'est pas violeur.
1: C'est tellement difficile aujourd'hui
0: d'entendre
1: ça. C'est
0: très difficile, on pourra revenir en parler.
1: Certains le disent.
0: Oui, mais moi j'y crois énormément.
1: Ça fait polémique.
0: Ça fait polémique, mais vous êtes dans la foi. Vous voyez, je ne suis pas croyante catholique, je suis dans la foi. Mmh. Vous voyez, la notion est très importante.
1: La foi, vous voulez dire par là que la foi dépasse les petites règles bien rassurantes.
0: Ça dépasse totalement le dogme. Enfin, moi, je
1: bien
0: sais
1: moral.
0: Pas. Ben moi, en fait, c'est ça qui m'a beaucoup empêchée de rentrer dans ce mystère.
1: Ouais.
0: Parce qu'en fait, avoir la foi, c'est décider de plonger dans le mystère qu'est la vie. C'est décider d'avoir la foi en quelque chose que l'on ne maîtrise pas. Croire, c'est croire en un discours. Vous voyez, pour moi, la différence, je la mets là. Et en fait, le pardon m'a aussi aidé à rentrer en connexion avec Dieu, parce qu'en fait, si on décide de pardonner, parce que la personne n'est pas ce qu'elle fait, elle est être de création, donc elle est être de Dieu, et Dieu l'a laissé libre comme moi.
1: Ouais.
0: Donc si on arrive à se retrouver dans notre liberté de foi, d'être de création et de sacré, bah, tout irait beaucoup mieux.
1: Vous êtes une pratiquante régulière, vous êtes une... Quand on a été catho d'élevage, c'est vrai que c'est un terme que j'utilise souvent depuis des années. C'est pas toujours facile de prendre du recul, justement, par rapport à tout ce que vous avez dit, de prendre du recul avec les rituels hein, qui sont bons, d'une certaine façon, mais qui peuvent parfois nous enfermer dans un paraître, dans une loyauté sociale et une loi sociale. Armelle de Thé, comment incarnez-vous votre foi aujourd'hui? Vous allez à la messe tous les dimanches? Oui, non.
0: Je vais être d'une honnêteté absolue, parce que vous l'avez remarqué dans mon bouquin, je ne me cache pas derrière mon petit doigt. Si un jour on décide de raconter sa vie, il faut être en authenticité.
1: Donc, vous l'avez toujours dit, ça.
0: Oui, moi, par exemple, dimanche, je vais à la messe. Dans le mercato, vous savez, on parle tout le temps du mercato du foot. Ben, chez les catholiques, là, on est dans le mercato des curés. Mmh. Et on avait déjà fui notre paroisse, c'est pas bien ce que je raconte, mais on est allé ailleurs et en se disant super, là, on va avoir un nouveau prêtre. Et il se trouve que c'est le prêtre qu'on aimait pas trop. Voilà. Bon. Ça reste un homme de Dieu, hein. Ça reste un homme tout court. Et ben, je vais vous dire un truc, hein. Mon mari m'a donné un coup de coude, parce qu'à un moment, je n'en pouvais plus. J'ai pris mon portable, puis je me suis mis à surfer. Je n'arrivais pas à me connecter avec lui. Donc, vous savez ce que j'ai fait? Je me suis dit, allez, tu descends en toi.
1: Ouais.
0: Tu arrêtes de regarder cette personne comme un être qui devrait t'apporter le savoir.
1: Ouais.
0: Tu arrêtes d'aller chercher dehors ce que tu as en toi. J'ai fait quelque chose de très simple. Je me suis mis à genoux. Eh oui.
1: Devant, comme ça?
0: Bah oui, parce que je me suis dit, en fait, là, t'es vraiment, tu dérailles complètement ma peau. Et je me suis dit, allez, retrouve cette lumière qui est en toi. Retrouve ce mystère qui est en toi. Retrouve ce petit être sacré, ce bébé intérieur, ce fœtus que Jésus a été. Et ça va t'apaiser. Et arrête de juger. En fait, arrête de demander à l'extérieur et aux catholiques de te donner une réponse. La réponse, elle est en toi.
1: Ouais.
0: Ton lien, il est unique. Donc, en fait, aller à l'église, c'est formidable. J'ai découvert ça ce dimanche, c'est qu'il faut aller dans ce lieu qui est un appel, hein, parce que quand on rentre dans une église, on voit bien qu'on nous emmène vers les cieux. Mais arrêtez de condamner tous ces hommes d'église qui ne sont pas forcément extraordinaires à chaque dimanche.
1: C'est vous qui dites.
0: Mais oui,
1: bravo.
0: Mais oui. Mais donc maintenant, je vois vraiment, je me dis en fait, je vais aller à la messe le dimanche pour me retrouver moi et pour descendre en moi. C'est très juif, hein. C'est ce que font tous les juifs le vendredi.
1: On n'est pas à s'incarner.
0: Ils coupent tout pour pouvoir être en eux. Et moi, je me dis, en fait, je vais aller à la messe le dimanche pour être en relation avec moi et pas en relation avec le prêtre. Ouais. En communion. Mais avant d'être en communion, il va falloir que je descende. Et c'est peut-être le seul moment dans la semaine où je vais réussir à faire ça, parce que le reste du temps,
1: Gros défaut chez les catholiques, plus que dans d'autres religions, Armel de thé, ça, peut-être cette trop grande attente du prêtre.
0: Oui, qu'est-ce qu'on critique nos prêtres, nos voisins, ouais. Et en fait, ce ne sont que des hommes, tout simplement.
1: Des transmetteurs.
0: Mais oui, ils ont le droit un jour de se lever de mauvais pieds. Là, ce qui était agaçant, c'est qu'on sentait que c'était chrono et que le gars, il est à côté, il est fermier, il avait ses vaches à aller voir. Non, mais c'est la vie.
1: Il faut être concret. Hein.
0: En fait, c'est ça, la vie nous a fait quand même de chair, hein. Dieu.
1: Et bien justement, parlons-en. Je suis désolée, je fais un espèce de flashback. Ouais. Mon naturel revient au galop. Voyez. Pardon, chers auditeurs, que j'ai la joie de retrouver. Mais page 25, j'ai envie de revenir à l'expulsion. Ça vous ennuie pas ?
0: Pas du tout.
1: Il y a quelque chose qui m'a mis les larmes aux yeux. Encore une fois, la deuxième lecture. C'est bizarre, on n'est pas ému par les mêmes choses quand on lit un livre parfois. C'est très bizarre. À savoir, que cela fait mal. Adieu monde léger et aquatique, bienvenue lourdeur et pesanteur. Je pousse mon dernier cri de nourrisson, tout est fini, je suis en vie. D'instinct, je la cherche. Où est-elle? À quoi ressemble-t-elle? Quelle est son odeur? Pourquoi ma mère ne me rend-elle pas, ne me tend-elle pas les bras? Tout mon être la désire, implore que ses doigts me touchent, aspire à ce que ses mains me caressent, me prennent, me devinent, me découvrent. J'ai tellement besoin que ma mère attrape la vie qu'elle vient de donner, qu'elle ressente l'envie d'accueillir le bébé sorti de son ventre. Une fille, un garçon. Mais il est trop tard, je suis déjà dans les griffes d'une autre. La réalité est choquante, la perte si brutale qu'il m'est impossible de concevoir le rejet de ma mère. Je n'ai plus la capacité de réfléchir et de réagir. Plus loin, humiliée, plus que de mesure et mise en échec dans mon rôle élémentaire d'être fille d'eux, une blessure se creuse en moi, difficile de comprendre qu'elle affectera ma vie tout entière. Dans quelques minutes, ce cauchemar va prendre fin. Ma mère va revenir et je serai enfin dans ses bras. C'est certain. Pourquoi paniquer? C'est horrible, j'en ai encore là. C'est vertigineux. Vous êtes allé tellement loin.
0: Mais je l'ai vécu, ça, Marie-Ange. Je le sais.
1: C'est
0: alors,
1: incroyable.
0: On peut l'intellectualiser, on peut dire amenions scientifiquement. J'ai vécu cet abandon. Je pense qu'un bébé, quand il naît, la première chose qu'il a à faire, c'est rentrer en contact avec sa mère. Et d'ailleurs, je crois qu'il y a des expériences qui ont été faites. On le pose sur le ventre et il monte. Et il monte pour aller téter le sein de sa mère.
1: Ouais. Mais comment vous avez fait pour revenir dans la... Parce que vous avez inventé, enfin, vous n'avez pas eu des apparitions, enfin des
0: visions,
1: pardon.
0: Non, mais je l'ai senti dans mon... Je l'ai vécu dans toutes mes cellules. Je mourrais avec cette blessure. Je mourrais avec cette connexion indispensable, ce premier regard, ce premier lien. Je ne l'aurais jamais. Et ça, c'est à l'intérieur de moi pour toujours.
1: Pourquoi si merveilleux que ça?
0: Eh bien, merveilleux parce que elle m'a donné la vie. C'est inouï, non?
1: On devrait tous se dire ça.
0: Elle m'a confié à quelqu'un d'autre. Ouais. Elle m'a donné à la vie.
1: Ouais.
0: Elle m'a... En fait, j'aime bien dire, elle ne m'a pas abandonnée. Elle a trouvé le don de me donner à renaître dans une vie avec d'autres parents.
1: Ouais.
0: Et c'est merveilleux.
1: Pourquoi est-ce qu'on devrait tous se dire ça?
0: On est tous un peu
1: des abandonnés ou pas? Je prends des pincettes en disant ça, Armel. Finalement, on est tous blessés par nos parents, qu'on le veuille ou non.
0: Alors, on vit tous des blessures d'abandon.
1: Des petites blessures ou plus grandes?
0: Non, il n'y a pas de petites et de grandes blessures. À un moment, je le dis dans le bouquin, il y a des blessures tout court.
1: Ouais.
0: On a tous vécu la blessure d'abandon. Donc, on est quelque part abandonné par différentes choses. On est abandonné par un patron qui vous vire. On peut être abandonné
1: par sa meilleure amie.
0: On peut se sentir abandonné par nos enfants qui partent.
1: Oui.
0: On peut, voilà. En fait, on se sent abandonné dès qu'on va chercher notre propre existence dans la vie des autres. Dès qu'on a oublié d'être connecté à nous-mêmes. Dès qu'on a oublié qu'on a tout en nous, on se sent abandonné.
1: Quelle sagesse.
0: Non mais...
1: Armel,
0: alors, je vous cache pas que
1: ça sera dans 10 ans.
0: Oui, oui, oui, je vous cache pas que hein, je frime là devant votre micro, mais il y a des jours où je me sens bien abandonnée parce que je suis là, au secours, aimez-moi, parce que je n'arrive pas à me connecter avec moi-même.
1: Quand est-ce que ça vous arrive, ça?
0: Oh, pour ça quel m'est genre encore arrivé hier.
1: Si c'est pas indiscret.
0: Bah encore hier soir.
1: Avec votre mari, par exemple?
0: Oui, avec mon mari, avec mes enfants, avec mes parents, que
1: compris.
0: Je gueule encore, mes parents, je leur dis, dis donc, là-haut, waouh, vous êtes partis tôt, vous me manquez, ou je me sens abandonnée par eux quand tout merdouille dans ma vie.
1: C'était très douloureux, le départ de votre maman.
0: Oui. Ah oui, maman, quand elle est morte, je me souviens, le cercueil est à un moment, c'est la grande séparation, il part dans le tombeau, et j'ai cru que je tombais avec elle, j'ai vraiment cru que je partais avec elle. Et vous avez ce sentiment épouvantable de laisser votre mère dans un trou noir et vous partez. J'ai eu l'impression qu'elle m'abandonnait et j'ai eu l'impression de l'abandonner. C'est ce qu'on appelle la séparation.
1: Et il paraît qu'on devient adulte une fois que
0: nous perdons. C'est ce que j'ai dit l'autre jour à une copine qui a perdu sa maman et son père est mort il y a 20 ans. Je lui dis bienvenue dans ce monde mystérieux d'orphelin des deux parents. La traversée est longue, mais tu verras, c'est à la fois aussi très mystérieux parce que c'est libérateur.
1: Ouais, tu quitteras ton père et ta mère, hein, d'ailleurs,
0: ben oui.
1: L'évangile.
0: Mais oui.
1: À confesse, c'est parti.
0: Allez, on y va.
1: Allez, on y va, c'est parti. Qu'aurait dit Dieu à Juanita?
0: Tu es une merveille d'avoir mis cet enfant au monde, n'aie aucune honte.
1: Est-ce que vous allez souvent vous confesser?
0: Jamais.
1: Pour de vrai.
0: Jamais. Je crois que la dernière fois, ça a été un traumatisme, c'est quand j'étais pensionnaire.
1: C'est vrai?
0: Oui.
1: Ah oui, ça remonte. Ah, oui, ça vous a bien traumatisé.
0: Ah ben oui.
1: Dieu est-il jeune ou est-il vieux?
0: Il n'a pas d'âge.
1: Il n'a pas d'âge?
0: Oui.
1: Est-ce qu'il a une tête?
0: Il est lumière.
1: Il est lumière?
0: Oui, c'est un énorme halo de lumière.
1: C'est tu ou c'est vous?
0: C'est tu.
1: Tu?
0: Tu.
1: Ami ou papa?
0: Aucun des deux.
1: Aucun des deux?
0: Non.
1: Lumière, ça veut dire quoi exactement?
0: Il est mon confident, parce que mon père était tellement extraordinaire, excusez-moi, mais il était irremplaçable.
1: Ouais.
0: Ami, en fait, vous lui racontez pas tout. Donc lui, c'est vraiment mon confident et il est ma présence, en fait. Je crois qu'en fait, c'est ma présence.
1: Ouais.
0: C'est ma présence.
1: Le paradis? C'est pour qui? C'est pour vous? C'est pour qui?
0: Pour tout le monde.
1: Pour tout le monde?
0: Et même pour les animaux.
1: C'est marrant,
0: je retrouverai
1: aussi
0: mes chers
1: animaux.
0: Oui.
1: Et il y a un purgatoire ou pas?
0: C'est nous-mêmes qui fabriquons notre purgatoire.
1: Comment ça?
0: Je crois que quand on arrive dans cet immense amour, mais on est pétri de regrets et on est ravagé par tout ce qu'on a loupé. Dans la connexion à nous-mêmes et dans cette vie qui nous a été donnée et qu'on n'a pas forcément utilisée à fond.
1: Ouais.
0: Je ne dis pas à bon escient, utilisée à fond. Parce qu'en fait, moi j'ai compris aussi quelque chose, même si c'est compliqué, mon Dieu que c'est merveilleux de vivre, mon Dieu, mais vous vous rendez compte le cadeau que Dieu nous a fait, le cadeau qu'il nous a fait d'être en vie. Regardez encore hier cet enterrement. C'est cet homme et cette femme qui sont morts ensemble. Mais c'est terrible. Ça nous rappelle à quel point. Mais c'est une merveille. C'est un miracle. Mais merci la vie.
1: Quoi qu'il arrive, merci la vie.
0: Oui. Oui. Parce que ce que. Alors c'est.
1: Ça me fait réfléchir. Ce que vous me dites.
0: Une fois de plus, je frime. Mais dans tout, il y a une merveille.
1: On a peur. On a trop peur. Peut-être.
0: Ah oui.
1: Moi, je parle pour moi.
0: Je ne veux plus avoir peur. Ça m'a épuisé, Marie-Ange, d'avoir
1: peur. Ça nous vide d'avoir peur.
0: Oui.
1: En fait, vous n'avez plus peur ou beaucoup moins peur?
0: Non, parce que je termine mon bouquin en disant la vie m'avait abandonnée à la naissance. Aujourd'hui, je m'abandonne à elle. Et je crois que c'est mon plus grand acte de foi, c'est de dire ma petite cocotte, tu ne maîtrises rien à part. Décider de vivre et de t'abandonner à cette vie.
1: Vous dites, je suis ce mystère immuable qui m'élève en mon âme. C'est subtil comme phrase. Je suis ce mystère. Il faut accepter d'être un mystère.
0: Eh oui. Moi, c'est ma petite Martine, mon mystère. C'est ce petit fœtus que personne ne peut... personne n'a nommé, personne ne peut me raconter. D'ailleurs, vous, on ne peut pas vous dire le fœtus que vous étiez. Ce petit enfant, pendant les 6 premiers mois de sa vie, qui personne ne peut me raconter qui j'étais, eh ben, c'est mon mystère.
1: Et c'est mon âme. Y a-t-il des gens en enfer ?
0: Ben, c'est eux qui se sont mis dans leur enfer.
1: Mais l'enfer existe-t-il ?
0: Oui, je vous dis, en soi-même.
1: En soi-même.
0: En soi-même. En soi-même. Je crois qu'on fabrique notre propre enfer, ou notre propre bonheur, ou notre propre joie. Quand vous naissez, vous êtes être extraordinaire. Vous êtes cette merveille. Alors, vous avez plein de mauvaises rencontres, plein de choses qui font que vous allez vous désaxer de vous-même. Mais je crois que Dieu nous donne toujours la possibilité de se retrouver.
1: Est-ce qu'il
0: regardez
1: abandonne...
0: Mandela.
1: Ouais.
0: Dans sa prison. C'est, je crois, que les plus beaux poèmes qu'il a écrits.
1: Et le nombre de beaux poèmes de prisonniers, d'ailleurs, oui. Et de conversions fulgurantes en prison.
0: Nicolas Sarkozy.
1: C'est quand même étonnant. Et c'est ce que j'étais en train d'y penser. qu'il s'est mis à genoux sans réfléchir. Quand même assez étonnant. Effectivement, la première chose qu'il a fait, c'était se mettre à genoux.
0: Alors moi, j'adore dire qu'on peut se mettre à genoux, pas dans la contrition devant Dieu, ouais. En se mettant comme ça. Non, on se met à genoux en soi-même. En fait, on se met dans une position de tout petit avec soi-même. Moi, quand je me mets à genoux, c'est pour me dire, mais arrête de bomber le torse, mets-toi à genoux en toi-même, descends en toi-même, sois plein d'humilité.
1: Est-ce que la mort vous fait peur ? Est-ce que la mort vous fait peur, hein, Maëlle Tété ? Bon, mais tiens, ça va.
0: Alors, bah, voyez, j'ai fait beaucoup rire.
2: J'ai savonné sur la pire.
1: Non, mais il faut savoir rire de tout et surtout du pire. Oui, oui.
0: En fait, je crois que ce qui me fait peur, c'est cette souffrance physique où je me retrouve dans. Quand je dis ciel, je suis en vie et que vos poumons se lâchent le liquide qu'ils avaient. Et je crois que ça fait très mal quand vous avez le premier souffle qui arrive.
1: Ouais.
0: Et ben, je crois que ça doit faire très mal d'arrêter de respirer. Je crois que c'est le physique qui me fait mal. Mais
1: qui me fait peur.
0: Oui, pardon, qui me fait peur, c'est cette souffrance physique. Mais moi, papa, il est mort debout. M'a fait ce cadeau énorme. Il avait un sourire. Et il m'a réconcilié. Je me suis dit, en fait, c'est un passage. C'est passé d'un état à un autre. Et je l'ai. Et comme. Il est parti comme une petite flamme. Et en 48 heures, j'ai vu son âme arriver. J'ai vu toute cette jeunesse qui était encore là, ce bébé qui est revenu. Et c'est lui qui est parti, c'est son corps qui est parti.
1: Ça a été plus simple que votre maman, finalement, que le départ
0: oui.
1: de votre maman.
0: Et puis je vais vous raconter un truc, si on a le temps. Il est venu me voir une semaine après.
1: 10 secondes.
0: Ouais. Il est venu me voir une semaine après, il s'est assis au bord de mon lit, il m'a dit « Armel, il est temps de me quitter ».
1: Magnifique.
0: Amen. Incroyable. Amen.
1: Amen à la vie. Merci Armel
0: Bonne
1: Dété.
0: Journée à tous.
1: Et merci beaucoup Marie-Ange.
2: Armel Dété qui était au micro la semaine dernière de Marie-Ange de Montesquieu. C'était une petite rediffusion. On pense bien à Marie-Ange. Elle va bien, mais elle va être un petit peu arrêtée pendant quelques jours. Demain, c'est Élodie d'Ambricourt qui va prendre le relais pour Et Dieu dans tout ça, chaque matin dans l'IS 12 de 11h30 à midi. Et c'est déjà la fin de ce 10-12. Merci vraiment pour votre écoute, pour votre fidélité, déjà pour les nombreux retours que vous me faites sur cette nouvelle émission. Pour moi, hein, moi, c'est un plaisir de vous accompagner chaque matin. Demain, gros programme. On va parler du baromètre de la pauvreté du Secours populaire qui sera publié demain. On évoquera la fuite de données, vous savez, notamment dans le service public. Comment s'en protéger ? Vous aurez la parole pour témoigner et en discuter avec nous. Et puis on accueillera pour la première fois dans ce 10-12 le père Benoît de Cinetti du diocèse de Lille qui a un regard à poser sur la société, sur la vie de l'Église. Voilà pour le programme, je vous en dis beaucoup plus demain en direct évidemment de 10h à midi. Passez une belle journée à l'écoute de RCF Notre-Dame. Et merci à Guillaume, Jessica Vanini et Laetitia. Allez, à demain.
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2: Avec Didier Marigolet, frère Carme Deschaux, nous revenons toute cette semaine sur RCF Notre-Dame sur une façon de prier proposée par Laurent de la Résurrection, ce religieux du XVIIIe siècle qui inspire aujourd'hui encore le pape dans ses prières. Laurent de la Résurrection, c'est l'auteur du livre « Une pratique de la présence de Dieu ». Frère Didier Marie, comment faire pour progresser dans sa vie spirituelle ?
3: Eh bien, il faut être fidèle. Je vous donnerai tout de suite la petite parole de Laurent qui dit « La présence de Dieu, un peu pénible dans les commencements, pratiquée avec fidélité, opère secrètement en l'âme des effets merveilleux. » Voilà, je crois que Laurent a tout dit là, c'est-à-dire que, oui, ça va être un peu difficile au départ, mais si fidèlement, de manière répétée, on s'y astreint, c'est quelque chose qui va non seulement devenir facile, mais c'est quelque chose qui va opérer secrètement en notre âme et qui va avoir des effets merveilleux.
2: Au fond, vous êtes en train de nous dire, frère Didier Marigolet, que quelque part, cette discipline qu'on va instituer dans notre vie quotidienne, elle va presque changer notre rapport à la prière, de sorte que la prière va devenir quelque chose de facile.
3: De tout simple, oui, tout à fait. Je vous donne une autre phrase de Laurent, parce que je crois que c'est... Mettons-nous à son école, hein, c'est ce que vous avez voulu pendant cette semaine. Pendant vos repas et vos entretiens, donc vous voyez, repas, entretien, élevez quelquefois vers Dieu votre cœur, le moindre mouvement lui sera fort agréable. Ah, c'est-à-dire qu'on est en train de faire quelque chose... Et d'un seul coup, on déconnecte quelques secondes pour s'adresser à Dieu et on revient à ce qu'on est en train de faire. Alors, non seulement il dit que ça sera fort agréable à Dieu, mais en même temps pour nous, ça va nous aider à nous entretenir dans cette présence, dans cet instant présent, dans cette présence de Dieu.
2: Alors, vous évoquiez, fier frère Didier Marigolet, les effets merveilleux, je vous cite. Qu'est-ce que c'est les effets merveilleux de la prière ?
3: Je pense que c'est ce que cela produit en Laurent, c'est-à-dire une grande paix, comme il le dit. Ça va produire une paix, ça va produire une joie, ça va produire peut-être même ce sentiment de présence que Dieu est là et qu'il nous accompagne. On va être en présence de Dieu et ça change tout.
2: Et alors justement, je voulais revenir sur un extrait d'une lettre qu'il écrit à une religieuse où il dit « Mon principal soin, depuis plus de 40 ans que je suis en religion, ça a toujours été d'être avec Dieu et de ne rien faire, de ne rien dire, de ne rien penser qui puisse lui déplaire. » Qu'est-ce que ça veut dire, frère Didier Marigolet, concrètement, pour ce frère Laurent de la Résurrection ? Qu'est-ce que ça veut dire de ne rien faire qui puisse déplaire à Dieu ? Il est dans une forme de surveillance, c'est une crispation presque.
3: Je pense pas que ça soit une crispation. Je pense que c'est au contraire la preuve d'un amour extraordinaire. Quand on aime quelqu'un, on a envie de lui